0: habité par la question de la foi. Il plaide pour un christianisme intempestif, explique que la Bible est avant tout affaire de poésie et surtout nous apprend que la Bible est un livre bien étrange. Je suis très heureux de vous recevoir, Sir Michael Edwards.
1: Merci.
0: Bonjour, vous êtes donc de l'Académie française. C'est un peu comme un Britannique dire de l'ordre de la Jarretière, ça suffit. Une fois qu'on est de l'Académie française. Mais vous avez toujours eu une passion, peut-être, ou une fascination pour la France. D'où cela vous vient ?
1: Cela vient tout simplement des quelques mots de français que j'ai appris à l'âge de 11 ans. J'ai raconté cela tellement de fois que...
0: Oui, je suis désolé.
1: Non, mais vous avez raison. ça m'émerveille encore. Quand j'ai appris qu'il y avait des gens dans le monde qui disaient oui et non, plutôt que de parler normalement, c'est-à-dire en disant yes et no, quelque chose a fait clic. Et j'avais 11 ans, donc je ne pouvais pas m'expliquer exactement ce qui se passait. Mais je me suis dit que non seulement il y avait donc des gens pas comme moi, et les gens que je connaissais autour de moi, personne dans la famille ou parmi nos amis pensait à des langues étrangères. Mais il y avait des gens qui habitaient une langue différente, autre. Et petit à petit, j'ai compris qu'ils habitaient aussi un autre monde. Alors vous voyez pourquoi c'était si important pour moi, parce qu'il y avait déjà, sans qu'à l'âge de 11 ans, ou même adolescent plus tard, je puisse me l'expliquer, il y avait une sorte d'entrevision ou d'entre-audition d'un monde même et autre qui est précisément le monde qu'habitent les chrétiens. Et je n'étais pas chrétien à l'époque, mais c'était une sorte de moment sur le chemin, j'en suis persuadé, vers la conversion, curieusement. Dieu travaille, œuvre de façon merveilleuse et cachée et inattendue. Et à partir de ce moment, j'ai commencé à lire un peu la littérature française, et là aussi j'ai compris, non pas qu'elle est nécessairement supérieure à la langue anglaise, à la littérature anglaise, on s'attend toujours en France à ce que...
0: Non, ne vous inquiétez pas.
1: Oui, je fasse l'éloge de la littérature française et que je...
0: Surtout venant de quelqu'un qui connaît la littérature anglaise admirablement, oui. C'est quand même une très grande littérature, quand même.
1: Ah, merci beaucoup. Oui. mais j'ai compris que la littérature française aussi était entièrement différente. Mais oui. Entièrement. Que les rythmes, les sons, les cadences, les gestes des Français... J'imite peut-être un peu en ce moment, que la syntaxe était différente. Autrement dit, que les Français mettent les choses du monde, idées, objets, etc., ensemble de façon différente que chez les Anglais. Et ça m'a toujours fasciné, ce fait qu'il y a un autre monde habité par des gens qui sont exactement comme moi, comme vous et moi, mais qui avait une autre façon de voir et de sentir et de construire le monde qu'ils habitaient, à la fois le monde physique et le monde intellectuel aussi. Le monde intellectuel des Français n'est pas le monde intellectuel des Anglais. J'en suis tout à fait persuadé et j'en suis fort heureux.
0: Oui, contrairement à ce que dit la Bible, pour vous, Babel, c'est plutôt c'est pas une malédiction.
1: Je pense que c'est une malédiction, parce que la Bible le dit, ce n'est pas moi de dire que l'auteur du chapitre 3 de la Genèse se soit lourdement trompé. Non, c'est une malédiction, ça fait partie de la malédiction de la terre, le sol. Et une sorte de malédiction de l'homme aussi, qui devient pécheur. Et pêcheur capable d'être sauvé, mais pêcheur néanmoins. Mais en même temps, puisque c'est Dieu qui fait tout cela, la malédiction cache une bénédiction qui est le fait que nous sommes environnés de langues. Ça pose problème. ça nous fait dépenser énormément d'argent dans les instances internationales, etc., pour que nous puissions le comprendre. Mais c'est merveilleux dans le sens que non seulement le français, mais l'italien, l'espagnol, le japonais que je ne connais pas, le russe que je ne connais pas, encore moins, toutes ces langues-là appartiennent à des gens qui habitent dans un monde qui est le mien, mais qui est aussi un monde autre. Et c'est merveilleux qu'il y ait toutes ces langues, toutes ces littératures, toutes les autres formes de l'art aussi, qui diffèrent d'un peuple à l'autre.
0: Donc après cette passion dans votre enfance pour la langue française, vous allez jusqu'à un doctorat en France sur Racine. Pour vous, Racine, c'est pas cet auteur pesant que les petits Français ont du mal à annoncer, parce que Racine, c'est moins drôle que Molière. Hein.
1: Ça m'étonne qu'on puisse penser que Racine soit lourd. La rive au loin gémit, blanchissante d'écume. C'est au contraire, c'est chez pour moi. Évidemment, il faut parler pour soi-même, mais pour moi, Villon, Racine, Baudelaire, Ronsard aussi, ce sont les moments où la langue française souffle, respire. Trouve une musique qui est là dans la langue, mais qu'il faut faire sortir, parce que lorsque nous parlons ensemble, ou lorsque un écrivain médiocre écrit, il n'y a pas de rythme, il n'y a pas de musique. Alors que chez Racine, peut-être en particulier, j'ai été attiré dès le début par un élan, qui est la plupart du temps léger. Ce que disent et ce que se disent les personnages n'est pas léger du tout, c'est très lourd, c'est tragique. Mais la façon de le dire sauve cette tragédie. Et dès l'adolescence, je me suis intéressé à la tragédie, précisément parce que tout le monde disait « la tragédie se termine mal ». Et alors que j'avais l'impression que dans la tragédie, il y a toujours un mouvement au-delà. C'est pour cela que j'ai fait une thèse sur Racine. J'avais l'intention, bien qu'étant dans une faculté de langue médiévale et vivante, j'avais l'intention de faire une thèse sur Shakespeare. Mais pendant la troisième année à l'université, j'étais comme happé au passage par Racine, et je me suis dit qu'en un sens, Racine est plus simple. Ce n'est pas une critique. Il est plus simple dans le sens que sa conception de la tragédie est là, devant nous. Il y a toujours le sens au début que nous sommes dans un monde supérieur au nôtre. Nous sommes avec des princes et avec des gens qui parlent comme vous et moi ne sont pas capables de parler. Il y a toujours un moment où tout s'effondre. Il y a des malheurs, il y a des morts, etc. Pas toujours. Mais il y a toujours, au-delà de cela, plusieurs choses. D'abord, la fin de ces tragédies n'est pas tragique dans le sens ordinaire du mot. Comme on dit, il a été tué dans un accident de voiture, c'est tragique. C'est pas tragique, c'est lamentable, c'est pathétique, c'est triste. Mais à la fin de la tragédie, il y a presque toujours un moment où on sort de ce malheur, exactement comme dans le christianisme. Je viens de citer comme ça un vers vers la fin de l'Iphigénie où effectivement tout aspire.
0: Oui.
1: Eriphile meurt, donc le monde déchu continue. Nous ne pouvons pas simplement dire à la fin d'une tragédie qu'il y a un happy ending, comme on dit en français. Je ne sais pas ce qu'on dit en anglais. il n'y a pas un happy ending, il y a un nouveau souffle. Et quand on regarde les tragédies grecques, c'est évident. Chez Shakespeare aussi. Et curieusement, quand j'ai dit cela, tout le monde a dit « Mais non, la tragédie se termine mal ». Maintenant, on commence à se rendre compte que ce n'est pas le cas. Vous savez qu'on a découvert des manuscrits de tragédies grecques qu'on ne peut pas lire parce qu'ils sont trop fragiles.
0: Oui, ils sont Herculanum, mais, ils sont dans des...
1: Oui, mais étant donné le nombre que nous n'avons pas, de leurs tragédies que nous n'avons pas maintenant, il est probable que Euripide, en particulier, soit un écrivain tragique, où à la fin, tout s'apaise en un sens, où on se lève dans un autre mot, qui est très souvent le mot des dieux, d'ailleurs, des dieux. Donc, c'est pour cela que Racine m'a attiré, et sur tous les plans, sur le plan de la langue, sur le plan de sa compréhension infinie des émotions des gens. Ce n'est pas un théâtre intellectuel. Il n'y a personne dans les tragédies de Racine parle philosophie ou théologie comme dans, ou politique comme dans les pièces de Shakespeare. Il est à l'intérieur des gens et il comprend qu'à l'intérieur, il y a de l'horreur. Mais il y a aussi le possible.
0: Il aurait pu avoir un Racine anglais, où, justement, parce que vous avez commencé en disant qu'il y avait une sorte de particularité des langues et que cette particularité des langues dit un esprit. Alors, vous avez écrit deux livres, hein, Racine et Shakespeare, qui est paru aux éditions des Puffs, et puis Shakespeare et l'œuvre de la tragédie aux éditions Belin. Est-ce que pour vous, il y a quelque chose... Il y a une comparaison qui est possible ou pas?
1: Oui. Je ne dirais pas qu'il y a quelque chose de racinien dans Shakespeare, mais de la même façon que un des signes du fait que dans une tragédie racinienne, nous ne sommes pas toujours en bas à nous plaindre de la situation humaine, du sort, etc., comme on dit habituellement, sans réfléchir. Et cette chose, c'est la beauté de la langue. Et chez Shakespeare, il est clair que Shakespeare le sait. Et dans les tragédies shakespeariennes, qui sont très complexes, évidemment, où il y a tout, c'est vraiment le monde anglais où il y a les idées les plus élevées, mais aussi les choses les plus quotidiennes, les plus banales, presque, les plus concrètes. Chez Racine, chez Shakespeare, je suis persuadé qu'il sait que quand il écrit, il est déjà en train de racheter la tragédie. Un beau vers est là, en partie, pour racheter la tragédie. Ça semble un peu paradoxal, et je viens d'y penser, mais je pense que c'est vrai. Et ce qu'il y a chez Shakespeare, et qui n'existe pas chez Racine, parce qu'il y avait des règles, c'est qu'il passe de la prose à une poésie non rimée et à certains moments à une poésie rimée. Et je suis sûr qu'il comprenait que dans son art, on passe une série de seuils. Sa langue en prose est déjà inimitable. Quand il faut qu'un personnage dise « Bonjour, comment allez-vous ?», il ne le dit jamais comme ça. Il trouve toujours un moyen shakespearien de l'exprimer. Merveilleux. Sa prose est déjà une sorte de rachat du monde déchu. Mais quand on passe dans la poésie, la plupart du temps des pentamètres anglais, sans rime, le vers blanc, comme on dit, qui n'a rien avec le vers blanc du pêcheur, on passe un seuil, on est encore plus élevé. Quand on passe dans la poésie rimée, on est vraiment dans le monde de l'art, on voit le monde différemment. On voit la merveille du monde. Même si Cordelia doit mourir dans le Roi Lear, même si le Roi Lear doit mourir, même s'il y a des horreurs, il y a toujours cette lueur d'espoir. Et je me suis dit aussi, quand j'étais en fait très jeune, pourquoi est-ce que les gens vont au théâtre pour regarder une tragédie? Si la tragédie, c'est le malheur du monde, les gens qui sont aux mains d'un destin brutal, pourquoi est-ce qu'on va au théâtre pour apprendre cela? Mais on va au théâtre précisément pour regarder une tragédie, parce que précisément on sait, inconsciemment, je ne pense pas que la plupart des spectateurs se le disent, on sait qu'il y a autre chose. On va voir Racine ou Shakespeare pour la beauté de ce qu'ils ont à nous offrir. Mmh.
0: Vous avez employé un mot intéressant, racheter le monde. Oui. C'est un peu le cœur de ce livre-là, Shakespeare et l'œuvre de la tragédie. Il y a quelque chose de profondément chrétien dedans. Il y a quelque chose qui... souvent on pense tragédie, donc tragédie grecque, hein, vous avez fait le pont. Vous dites non, pas forcément. Enfin, il y a bien entendu une influence de la tragédie grecque, mais il y a aussi quelque chose de chrétien.
1: Oui, je ne dirais pas exactement comme cela. Oui. Je suis d'accord qu'il y a peu d'influence de la tragédie grecque, peut-être d'ailleurs aucune influence, parce qu'il ne se penchait pas sur Aristote, par exemple, pour savoir comment il fallait écrire une tragédie, ou pour savoir ce qu'était une tragédie. Il réfléchissait lui-même, il pensait... je ne sais pas ce qu'il s'est dit lui-même, mais il est évident qu'il pensait que la tragédie n'était pas un genre... simplement, mm-hmm. un genre théâtral. Aujourd'hui, ce mois-ci, j'écris une tragédie, le mois suivant, j'écris une...
0: comédie.
1: une comédie, ou une farce, oui. Ouais. La tragédie, c'était une façon de voir le monde, comme la comédie est une façon de voir le monde. Il est intéressant, d'ailleurs, que Racine, que nous prenons pour un auteur tragique, est écrit les plaideurs, et que les plaideurs n'est même pas une comédie classique. C'est une comédie aristophane, d'Aristophane, pour ainsi dire, transformée en français. Mmh. C'est une tragédie très près de la farce. Comme si Shakespeare, Racine... voulait montrer à lui-même, peut-être d'abord, que cette vision qu'il avait de la belle tragédie du monde, on pourrait dire, de la condition humaine, n'excluait pas du tout, mais incluait la farce, la comédie, le rire. Parce que le rire aussi est libérateur, le vrai rire, le rire de l'émerveillement, pas le rire dérisoire. De dérision.
0: Après avoir fait beaucoup de textes vraiment sur la Shakespeare, sur Racine, etc., vous vous êtes intéressé à la Bible. Alors, ça a commencé en 2016, Bible et poésie, donc on sent qu'il y a une sorte de continuité de vos intérêts. Pourquoi ça vous a intéressé, la Bible ?
1: Je me suis intéressé à la Bible dès ma conversion. Uh-huh. Et j'ai appris que la Bible était la parole de Dieu, donc il fallait la lire. et je la lis quotidiennement. Uh-huh. Et dans tout ce que j'ai écrit, il y a un fond biblique. Quand j'écris sur la littérature ou sur l'art, ou sur la peinture, sur la sculpture, sur la musique, sur la philosophie... tout vient de mon expérience de la Bible et mon expérience de chrétien. Mm-hmm. Mais il est vrai qu'à un moment, je me suis dit qu'il fallait peut-être que j'écrive directement sur la Bible. Ça m'a un peu étonné. Lorsque je faisais mes études à Cambridge, j'hésitais sur ce que je devais faire après. Et une des possibilités pour moi, c'était... de devenir théologien. Je venais tout juste de me convertir. Donc, je me suis dit, mais ce qui compte, c'est la théologie quand même.

0: Mais j'ai décidé que, puisque je m'intéressais surtout à la littérature, et que peut-être que Dieu m'avait donné cet intérêt, il fallait continuer dans la littérature. Mais arriva un moment où je me suis dit, mais le fait que je suis poète, nous ne parlons pas de cela entre parenthèses, que je suis surtout poète, et que je m'intéresse à la poésie, aux autres formes littéraires, et à d'autres choses, est peut-être utile pour comprendre la Bible, parce que en lisant la Bible, je me suis rendu compte que je lisais la Bible comme je lis la poésie. Non pas en pensant à la beauté du Créateur, etc., mais dans le sens qu'il ne me venait jamais à l'esprit de paraphraser, de dire « Ah oui, tel ou tel auteur biblique a dit ceci, mais ce qu'il voulait dire, c'était cela. » Parce que je me suis dit, s'il avait voulu dire cela, il aurait dit. C'est un peu comme la façon dont beaucoup de théologiens lisent l'Apocalypse. Bon, il parle d'un dragon, d'une bête, etc. Il a ses visions, mais en fait, il n'a pas ces visions-là. Il parle comme ça pour traduire ses idées.
1: Absolument, oui.
0: Donc, on oublie les symboles, les images, on revient aux idées. Mais si Jean avait voulu écrire ces idées-là, pourquoi diable ne l'a-t-il pas fait,
1: oui.
0: Voyez. Autrement dit, la Bible, je lisais la Bible comme je lis un poème, et ensuite je me suis aperçu, comme vous l'avez dit, que la Bible est écrite surtout en poésie. Et si c'est le cas, ou bien Dieu, voyant que les pauvres Israélites, etc., avaient un don pour la poésie, et donc on va leur laisser écrire la Bible comme ça leur chante. Mais ensuite, je vais demander à des gens mieux éduqués et plus gréco-latins de traduire tout cela proposition, donner un peu d'ordre dans tout cela, ou bien on pense que, il se peut que Dieu pense comme ça.
1: Dieu pense sur un mode poétique.
0: Je n'en sais rien. Je n'en sais rien. Mais il faut penser, me semble-t-il, que si Dieu a voulu que la Bible soit écrite comme cela, c'est qu'il a voulu que la Bible soit écrite comme cela. Et que c'est comme cela qu'il faut nous en approcher. Il faut comme ça que nous la lisions. D'abord, en prenant très au sérieux exactement ce qui est dit. Non pas ce que cela nous suggère, pour un cours de philosophie, exactement ce que c'est dit, et en étant ouvert à toutes les dimensions de l'écriture, comme quand on lit un poème. Les images parlent, le rythme parle. Évidemment, nous lisons des traductions, mais dans les bonnes traductions, il y a un rythme, surtout en anglais. Entre parenthèses. Excusez-moi.
1: Non, vous avez raison.
0: Ensuite, je me suis dit que si c'est le cas, nous sommes devant peut-être la seule façon dont Dieu peut vraiment nous parler comme il voudrait nous parler si nous étions à son niveau. Et je pense que c'est très clair, précisément dans l'Apocalypse. Ma lecture de l'Apocalypse, qui est la mienne et qui est peut-être entièrement fautive, il se peut que Dieu, qui a inventé le sens de l'humour, se rit de ce que j'en ai écrit. L'Apocalypse me semble avoir lieu dans un monde qui n'est pas le monde humain. Ça, tout le monde est d'accord, et qui n'est

0: pas non plus le monde de Dieu. Dieu ne voit pas le monde exactement comme cela. Mais c'est comme si Dieu essayait de nous montrer un tout petit peu comme il voit les choses. Les plaies, par exemple, à chaque fois qu'un ange joue de la trompette, les plaies qui tombent sur la terre, nous ne pouvons pas voir comme ça. Mais le temps de l'Apocalypse est tout à fait en dehors de notre temps, parce que comme on a vu sans vraiment voir ce que cela signifie, l'ordre des événements dans l'Apocalypse revient constamment au début. On a toujours la même chose. On a toujours Dieu ou Jésus en particulier qui triomphe de tous ses ennemis, et le cœur des habitants du ciel qui louent Dieu d'avoir triomphé de ses ennemis. Et ça revient, et ça revient, et ça revient. Autrement dit, ce n'est pas notre monde, parce que nous ne pouvons que vivre dans le temps, sauf en musique et en poésie en particulier. Et ce n'est sans doute pas le temps de Dieu que nous ne pouvons absolument pas comprendre. Sauf qu'on voit que à la fin de l'Apocalypse, l'arbre de vie donne ses fruits 12 fois par an. C'est très intéressant, ça. Je ne comprends pas, mais c'est un peu comme s'il y avait une sorte
1: un peu de temps qui revenait.
0: Oui, on suppose que Dieu habite dans l'éternité, qui n'est pas le temps. Mais on n'en sait rien. Mais vous voyez ce que je veux dire, c'est que l'Apocalypse fonctionne exactement comme si Dieu voulait nous sortir un peu de notre monde pour voir un peu de la façon dont il voit. Et c'est l'image, en fait, du chrétien, de la vie chrétienne. Il nous dit des choses impossibles à comprendre. Il dit à tous les chrétiens, vous êtes morts. Et votre vie est cachée avec le Christ en Dieu. Vous êtes mort. Le vieil homme est mort. Vous êtes un nouvel homme, un homme nouveau. Ce n'est pas vous qui vivez, c'est le Christ qui vit en vous. C'est Paul qui le dit. Pourtant je vis, mais ce n'est pas moi, c'est le Christ qui vit en moi. Je ne comprends pas. Je n'ai aucune prétention devant la Bible, je ne le comprends pas. Mais je vois simplement ce qui est dit. Et cela nous dit que dans notre vie quotidienne de chrétien, nous sommes dans cet autre monde. Le ciel est ici. Nous ne sommes pas au ciel. Si nous étions, nous, comme nous sommes en ce moment au ciel, il y aurait erreur. Mais le ciel est ici, parmi nous, en nous, autour de nous.
1: En lisant ce livre, La Bible et Poésie, qui est paru aux éditions de Fallois, Michael Edwards, j'ai eu aussi l'impression, alors je vous le dites, mais ce que j'ai retenu, c'est vraiment cette idée que si Dieu parle de manière poétique, c'est aussi parce qu'il ne veut pas qu'on mette trop la main sur lui. Le propre de la poésie, c'est que, une fois que j'ai dit que la terre était bleue comme une orange, je peux l'expliquer, mais il reste toujours du bleu. Il reste un peu d'orange dans la terre qui est bleue.
0: Oui.
1: Donc c'est une manière de dire, on peut pas résoudre complètement le texte biblique. Il reste toujours ce côté, comme pour ne pas mettre la main sur Dieu.
0: Oui, exactement. Et pour moi c'est très important parce que cela signifie que non seulement, comme je pense que c'est Isaïe, ou Dieu qui dit dans Isaïe, mes pensées ne sont pas vos pensées, ce qui est déjà assez abrupt, hein, c'est assez absolu.
1: Oui.
0: Les pensées de Dieu ne sont pas nos pensées. Mais le corollaire, c'est que nos pensées ne sont pas les pensées de Dieu.
1: Oui.
0: Et la tentation en Europe, puisque nous héritons de la très grande civilisation gréco-latine, je n'ai rien contre cette tradition, dans ses limites, la tentation pour nous, c'est de dire que, oui, mais certaines de nos idées sont nécessaires et universelles. Il y a eu des moments où on s'est dit, mais nous avons une idée de la justice qui est universelle. Elle est vraie. Donc, si Dieu est juste, il doit être juste à notre manière. Il ne peut pas échapper à notre raisonnement. Et quand on le dit comme ça, on voit à quel point c'est une folie. Nous savons ce qu'est le bien. Donc, si Dieu est bon, il faut qu'il soit bon, comme nous sommes bons, si nous sommes bons, etc. Et la tentation, c'est toujours de prendre la parole de Dieu et de le traduire en nos notions. Et plus j'y pense, plus je pense que c'est vraiment un trou que nous avons creusé nous-mêmes et dans lequel nous tombons très très facilement, de vouloir penser que nous pouvons décider. Nous avons des choses à ajouter à la Bible. La Bible, il y a beaucoup de théologiens qui disent la Bible est une ébauche. La Bible est notre auxiliaire, si nous sommes théologiens. Même le mot fait frissonner, fait froid au dos.
1: Est-ce la raison pour laquelle vous avez écrit votre dernier livre, De la perpétuelle étrangeté de la Bible? C'est donc paru en 2025 chez PUF. Est-ce que c'est pour rappeler justement que... la Bible doit être étrange et doit rester étrange. Elle fonctionne sur des... On le voit bien, vous dites qu'il y a des paradoxes bibliques. Paul de Tarse est complètement bizarre. Enfin, voilà. Le royaume des cieux, c'est complètement incompréhensible. C'est paradoxal. Enfin, c'est paradoxal. Est-ce que c'est pour rappeler ça?
0: Je l'ai écrit, en fait, non pas pour rappeler cela au lecteur, mais... parce que j'avais écrit dans les deux autres livres qu'il y avait beaucoup de mystères dans la Bible. Et je me suis dit que ce serait peut-être une idée, puisqu'on m'avait invité à faire des conférences aux États-Unis, ce serait peut-être une idée d'être enfin courageux et d'essayer de comprendre. Sachant que je n'allais pas entièrement comprendre. Donc, j'ai pris précisément toutes ces expressions bizarres de Paul, qui dit aussi aux non-chrétiens, vous êtes morts, ce qui devrait changer notre façon de prêcher, d'apporter aux autres la bonne nouvelle.
1: Et peut-être aussi de posséder, de vivre dans le monde, etc.
0: Enfin, exactement.
1: On ne vit pas comme un vivant quand on est mort.
0: Exactement. Et je voulais donc voir si jusqu'où je pouvais aller. Et c'est pour cela que j'ai pris sous l'influence de mon épouse, en fait, qui médite sur ce passage depuis longtemps, le moment dans les Proverbes où un sage, c'est très intéressant, un sage, pas un intellectuel, un sage dit « Mange du miel, mon fils, car il est bon. » Alors, on peut très bien, intellectuel européen, se dire « manger du miel parce qu'il est bon, oui, ça signifie, etc. » Et il est vrai que l'auteur continue, « et tel sera votre esprit, la sagesse. » Et on peut dire, « Ah oui, oui, c'est une façon de dire que la sagesse est très agréable quand on l'acquiert. » Mais non, il ne dit pas, « Quand vous mangez du miel, c'est comme... acquérir la sagesse », il dit « mange du miel ». Et je me suis dit « pourquoi mange ?» C'est un commandement.
1: Oui, oui.
0: Et ensuite, j'ai réfléchi sur ce qu'il dit après, car il est bon. C'est le mot « tov » qui est le mot pour « bon », « bien », etc.
1: Au début de la
0: Genèse. Oui. Dieu crée le monde bon, etc., etc. De la même chose, je ne comprenais pas que le royaume des cieux est ici, alors qu'en un sens, il n'est pas ici. Nous n'y sommes pas, nous y sommes, ni nous n'y sommes pas. Heureux les pauvres d'esprit, car le royaume des cieux est à eux, mais ce n'est pas une promesse. Il y a des promesses plus tard. Les autres, sauf la dernière, les autres béatitudes disent « ils auront ceci » ou « ils seront cela ». J'ai essayé de comprendre tout cela, et effectivement, je me suis trouvé en train d'écrire un livre où je rappelle d'abord à moi-même, mais ensuite, effectivement, au lecteur, qu'il y a toujours de l'étrangeté, et que l'étrangeté compte. Un des moments qui me fait plus m'arrêter et réfléchir, c'est le psaume 46, je crois, où l'auteur loue Dieu, Dieu est ceci, Dieu est cela, Dieu fait cela, et puis tout d'un coup, c'est un peu comme si Dieu l'interrompait en disant, c'est mieux en anglais, « Be still and know that I am God ». Arrêtez-vous et sachez que je suis Dieu. Ce que vous dites de moi, c'est bien, oui, allez-y, continuez de me louer, mais pense à un moment que je suis Dieu, je ne suis pas un héros, un homme absolument magnifique, louable, je suis Dieu. Et
1: comment vous avez réussi justement à résoudre le paradoxe du « déjà là, pas encore » du fait que Jésus nous dise que le royaume de Dieu est là alors que manifestement on ne le voit pas?
0: Je ne sais pas si je peux dire quoi que ce soit parce que je ne résous pas. En moi-même, je me dis que pour moi, tout cela dépend de moi, c'est-à-dire de la grâce que je reçois. Si je vois des gens, non pas comme l'autre, mais comme des frères ou comme des gens qui ont besoin de Jésus, etc., si j'arrive à voir la création un peu comme les auteurs bibliques la voient, c'est-à-dire vivante, même très sonore. Encore une fois, la Bible, l'Ancien Testament est plein de moments où l'écrivain dit les montagnes, les collines sautent de joie, les ruisseaux parlent à Dieu, etc. Ce sont des passages qu'il ne faut pas transférer dans notre façon de voir. Si je vois que un paysage que je regarde, par exemple, notre jardin, Bourgogne, n'importe où, une rue de Paris, avec des gens un peu partout, si j'arrive à voir que c'est sous ça, tout ça, c'est la création de Dieu, soit directe, soit à travers l'homme qui l'a créé, je me trouve dans un autre monde. Quand je lis la Bible, je me trouve dans un autre monde. Et à ce moment-là, ce n'est pas paradoxal. Si la Bible est vraiment la parole de Dieu, qui est-ce qu'on écoute en lisant la Bible? On écoute Dieu, on entend Dieu, qui parle par des gens qu'il a inspirés, qu'il a formés avec leur goût, leurs intelligences, leur façon de voir le monde, etc., pour qu'ils disent exactement ce que Dieu veut qu'ils disent. Et il y a souvent dans ma vie des moments où c'est comme si je voyais le ciel. Je ne suis pas visionnaire, je suis un chrétien moyen, même médiocre, mais je pense que tout chrétien peut avoir ces moments où il voit que le ciel est ici. Quand Jésus dit « Je suis avec vous pour toujours », ben, ce n'est pas une sorte de promesse abstraite. Il nous dit à chacun « Je suis avec vous, toujours ». Il est là, il est à l'intérieur, il est ici avec nous. Il se demande pourquoi je parle tant, pour dire des bêtises, par exemple.
1: Mais il s'émerveille.
0: Ça m'étonnerait.

0: Vous voyez ce que je veux dire? Oui. Nous ne pouvons pas résoudre le paradoxe, nous avons simplement à écouter ce qui est dit et se dire si Paul dit que Jésus est en nous, si, est-ce que c'est Pierre qui dit que la plénitude de Dieu est en vous? C'est un fait. Nous n'avons rien à ajouter. C'est un fait. Je ne comprends pas. Comment est-ce que ma vie peut être cachée avec le Christ en Dieu? Je n'en sais rien. Comment est-ce qu'un chrétien peut faire partie du corps du Christ? Vous et moi, nous ne savons pas. Mais c'est un fait. Et la Bible est pleine de faits. La Bible est très anglaise, par beaucoup de côtés. Oui, empirique. La Bible s'intéresse à la vie de tous les jours, ça c'est certain. Je ne dis pas que les Français ne s'intéressent pas à la vie de tous les jours. Ce serait idiot. Mais elle s'y intéresse beaucoup. Et elle ne parle que de faits. Elle ne parle jamais philosophie. Il n'y a jamais de preuve. L'idée de prouver l'existence de Dieu, ça devrait être dans une farce, pas dans un texte d'Anselme ou de Descartes. Il nous parle de fait, et c'est à nous simplement de nous dire, oui, si c'est comme ça, c'est comme ça.
1: Alors, Michael Edwards, vous avez enseigné très longtemps, hein, vous avez enseigné à Warwick, vous avez enseigné au Collège de France. Vous deviez être un drôle de professeur, parce que moi, tous les professeurs de littérature ont essayé de m'expliquer le texte. Vous êtes tout le temps en train de dire, il ne faut pas chercher à le comprendre, c'est pas ça. Il faut le laisser parler, ou il faut pas aller jusqu'au bout. C'est très étonnant quand on vous lit. Hein. Et là, on le voit bien. Je pense que les téléspectateurs le comprennent bien. Vous n'êtes pas à essayer de disséquer. Non. La littérature, ça ne se dissèque pas.
0: Je dirais un peu différemment. Je suis d'accord avec vous, mais ce que je me dis, c'est que je m'intéresse à la littérature. Donc, je m'intéresse aux textes littéraires, d'abord. Ensuite, à ce qu'est la littérature. Je pense qu'il est tout à fait normal de se poser des questions, oui. Comme les grandes
1: pas
0: questions...
1: Que vous avez mal fait votre travail.
0: Oui. Qu'est-ce que la littérature? Pourquoi est-ce qu'il y a... la littérature. Quelle est la finalité de la littérature? Et sur ce plan philosophique, j'ai beaucoup de choses à dire. Je l'ai dit constamment.
1: Oui, vous avez bien travaillé, ne vous inquiétez pas.
0: Oui, non, c'est pas ça. Je pense que la littérature nous a été donnée par Dieu, comme il nous a donné toutes les formes d'art, justement pour nous guider vers cette idée qu'il y a un monde bon, mauvais à cause de nous et qui sera sauvé, qui sera renouvelé, nouveaux cieux, nouvelle terre. Et que tout cette espèce de paradigme paraît dans toutes les formes d'art. On est toujours à la recherche de ce qui est au-delà de ce qui est malheureux dans notre condition. J'ai toujours encouragé les étudiants à se poser ce genre de questions. Pourquoi est-ce que je lis la littérature? Qu'est-ce que la littérature? Est-ce que ce ne serait pas mieux d'étudier le business ou le droit? Ce sur lequel j'ai surtout insisté, c'est sur quoi j'ai surtout insisté, c'est le fait que devant un texte littéraire, c'est le texte qui compte. Ce n'est pas qui a influencé cet auteur, quels sont les modes de pensée de son époque qui l'ont probablement influencé, quelle est même la situation de l'écrivain ou quel est au moment où il a écrit tel ou tel poème, telle ou telle pièce de théâtre, etc. L'essentiel, c'est de pénétrer dans le texte, de passer le seuil du texte. Je disais toujours à mes étudiants que pour comprendre un poème, il faut le lire attentivement au moins 20 fois. Mm-hmm. Puis ils me regardaient comme ça. Oui, c'est vrai.
1: C'est pareil pour un texte biblique.
0: Comment ?
1: C'est pareil pour un texte biblique.
0: Ah, absolument, oui. Mm-hmm. Oui, oui. Et que toutes ces autres questions peuvent être intéressantes. Mais ce sont des questions secondaires. Ce sont des questions que posent des universitaires. C'est le problème, en fait. Si je peux être polémique un moment, autrefois, qui écrivait sur la littérature ? Ben, les écrivains. Aristote est un grand exemple du contraire, évidemment, une grande exception. Et ma foi, il a écrit très bien. Mais en général, les poètes écrivaient sur la poésie. Les romanciers sur le roman, s'ils voulaient écrire sur le roman, la plupart ne voulaient pas, et c'est normal. Mais à partir du moment où l'université a voulu enseigner la littérature moderne, toute la mode de pensée de l'université est entrée pour du bien, pour le bien et pour le mal de la littérature. Les influences dans l'autre sens, les influences de Milton ou de Racine sur leur successeur, etc. C'est intéressant, mais ce n'est pas l'essentiel. L'essentiel, c'est de commencer par le texte.
1: Est-ce que le texte, ça fait comprendre le monde ? Est-ce que la littérature, ça vous a appris à comprendre le monde ?
0: Ah ben, bien sûr, oui.
1: Et qu'est-ce que vous avez appris ?
0: Ah ben... à 87 ans, j'ai appris beaucoup de choses et j'en ai oublié autant.
1: Et qu'est-ce qui est resté ?
0: Je ne sais pas comment répondre. Ma tête est pleine de grands écrivains. Et comme les têtes de grandes musiques. Aussi. Je ne suis pas simplement littéraire, et de grands tableaux, de grandes sculptures. Je ne peux pas répondre dans l'abstrait comme ça, où j'ai appris, que ceci ou cela. Mais ce que je peux dire, c'est que je reviens constamment à certains passages. Le poème de Villon, qui compte le plus pour moi, c'est tout à fait banal comme choix, c'est la ballade des pendus. Mais ce qui me compte le plus dans ce poème, c'est d'abord son sérieux absolu. Chaque mot compte. Le fait que ce sont les pendus qui sont censés parler au lecteur. Le fait qu'ils se moquent d'eux-mêmes, ils se moquent de leur corps, les trous que sont l'orbite de leurs yeux, etc. Ils se moquent d'eux-mêmes. Autrement dit, au plus sérieux, on peut se moquer de soi-même. Le rire de dérision, quand elle est dirigée contre soi, rachète le rire de dérision lorsque on rit des autres, selon cette définition affreuse du rire qu'on trouve chez Hobbes, chez Baudelaire, chez Bergson, chez les grands, chez Aristote, qui dit que le rire, c'est lorsque nous rions du ridicule des autres, ou des travers des autres. Autrement dit, je ris de vous, je suis supérieur à vous. C'est affreux. Alors que le rire, cette rire de dérision dirigée contre soi-même, et purificateur. Et

0: prier pour nos âmes. Nous avons péché, nous sommes morts d'une mort infamante, priez pour nous. Mais petit à petit, on comprend que ce qu'il dit, c'est mais priez Dieu que tous nous voyez absoudre, y compris vous-même. Alors, ce genre, j'appris ce genre de choses, vous voyez.
1: Merci beaucoup, Sir Michael Edwards. Vous avez, dans votre explication, prononcé le titre aussi du livre dont on n'a pas encore parlé, mais voilà, c'est la fin de l'émission, De l'émerveillement aux éditions Fayard. Et je rappelle le titre de votre dernier livre, De la perpétuelle étrangeté de la Bible. C'est paru aux éditions des Puffs. Merci beaucoup, Michael Edwards. Merci de nous avoir suivis. Vous savez que vous pouvez retrouver cette émission sur le site internet de KTO, www.kto.tv.com, et on se retrouve la semaine prochaine.

0: Bonjour, je suis heureuse de vous retrouver ce soir pour une nouvelle émission de Lumière intérieure. Nous accueillons un grand reporter et écrivain, Liseron Boudoul. Bonjour Liseron.
1: Bonjour.
0: Merci de nous faire l'honneur de venir sur KTO. Vous êtes interdite dans plusieurs pays, mais sur KTO, on vous a réclamé.
1: Merci beaucoup
0: de m'accueillir. On est très honorés de vous recevoir. Est-ce que vous voudriez d'abord vous présenter en quelques mots ?
1: Alors professionnellement, je suis grand reporter de guerre, mais je ne couvre pas que les guerres. Mais enfin, ça fait quand même une bonne quinzaine d'années que malheureusement, je suis un peu partout dans le monde pour essayer de raconter les guerres, les conflits, les situations de crise. Pourquoi je fais ce métier ? Parce que j'estime qu'il faut aller justement là où les gens ont besoin de témoigner et que de toute façon, je sais très bien que je ne peux pas changer le monde. Alors j'ai choisi de le raconter.
0: Donc on a l'habitude de vous voir aux images avec un casque et un gilet pare-balles ?
1: Pas tout le temps. Quelquefois, j'ai aussi, vous savez, un petit voile noir.
0: C'est vrai.
1: Dans certains pays où on l'exige.
0: On vous voit aussi beaucoup avec un sac à dos et un voile, en effet, le micro à la main.
1: Par exemple, en Afghanistan, c'est recommandé, en tout cas maintenant c'est obligatoire, de porter le voile islamique et même l'abaya, c'est-à-dire la robe, pour faire son métier. C'est pas gênant, je m'adapte au contexte. Mais voilà, il n'y a pas que le gilet pare-balles et le casque. Et quelquefois, ça se fait sans gilet pare-balles et sans casque aussi. Tout dépend des conditions. Quand on est, par exemple, journaliste clandestin dans un pays en guerre, ce qui est l'exercice le plus difficile dans notre métier, il faut se cacher. Il ne faut pas être visible tout de suite en tant que journaliste. Donc là, quelquefois, on s'adapte et on adopte la tenue d'un citoyen ou d'une citoyenne lambda.
0: Et dans quel pays ceci vous est arrivé, par exemple ?
1: En Syrie, quand je suis passée en clandestine, donc à travers la frontière turque, quand le printemps arabe débutait. Oui. Donc il fallait aller couvrir aussi le côté révolutionnaire. Il y avait le côté Bachar al-Assad, avec un journaliste, un autre de mes collègues qui avait le visa du régime. Mais il fallait aussi couvrir le côté révolution. Oui. Donc il fallait passer clandestinement par la frontière turque. Et puis après, quand on arrivait, après un périple un peu compliqué, la nuit, en coupant les barbelés à travers la frontière turque, parce qu'il ne fallait pas se faire non plus...
0: vous n'aviez pas de faux papiers, rien du tout ?
1: Non, on y allait avec un guide, donc forcément lié au groupe de révolutionnaires, puisqu'on les appelait comme ça à l'époque, qui nous accueillait. Et puis à l'intérieur de cette zone, qui était la zone frontalière, où il y avait beaucoup de manifestations anti-régime, il fallait se cacher. Donc on se cachait chez des familles qui nous accueillaient. On changeait de maison tous les soirs. Mais malgré tout, un jour, on a été repérés. Donc il a fallu partir en pleine nuit, vite récupérer nos quelques affaires et reprendre la voie de la montagne pour aller se cacher dans la montagne. Parce qu'il y avait beaucoup d'espions du régime qu'on appelait les Shabiha. Et comme ce n'était pas encore une zone totalement acquise aux révolutionnaires, on pouvait rencontrer quelqu'un qui allait vous dénoncer, par exemple. Voilà, ça raconte un peu cet exercice de reporter dans un pays en guerre, en mode clandestin.
0: Et donc là, il faut
1: s'habiller...
0: En incognito.
1: En syrienne. Donc j'étais habillée, alors certes, j'avais une robe longue et un voile, mais j'étais habillée comme les Syriennes que je croisais.
0: Et vous avez caché vos cheveux blonds.
1: Alors ça aussi, oui, donc je mets toujours sous le bandeau, en fait, un autre bandeau qui me colle bien les cheveux, parce que, effectivement, des cheveux blonds dans ces pays-là, c'est pas anodin.
0: C'est pas très fréquent, Et donc vous auriez été repéré et dénoncé, qu'est-ce qui se serait passé ?
1: Une arrestation.
0: Oui.
1: Et puis après, on peut tout imaginer dans le régime de Bachar al-Assad. Bachar al-Assad disait... une caméra est plus dangereuse qu'une kalachnikov.
0: Ah oui.
1: Ça veut tout dire. J'ai des amis qui m'ont aidé, des amis syriens qui m'ont aidé à travailler. Quand j'y allais, j'y suis allée trois fois en clandestine, et qui ont été arrêtés par la suite, et qui sont morts sous les tortures, dans les geôles du régime. Voilà. C'est ça le quotidien aussi d'un reporter de guerre.
0: Alors peut-être
1: on croise des gens qui nous aident, mais qui prennent beaucoup de risques.
0: Oui.
1: Pour nous aider. Et on a besoin d'eux sur le terrain.
0: Et après, vous vivez avec ce souvenir.
1: Et après, on vit avec ce souvenir qui est souvent...
0: lourd.
1: Lourd à porter.
0: Et cette dette aussi.
1: On ne revient jamais indemne de ce genre de reportage. On laisse une partie de soi, parce qu'on vit des moments très forts, intenses, humainement.
0: Ouais.
1: Et puis moi, je reviens toujours avec une partie de ce que je vis. Et je le garde Je le garde en moi et je ne veux pas l'effacer. Ça fait partie de moi. Et c'est comme ça que je vis ce métier et je ne changerai pas de méthode.
0: Alors peut-être qu'on aurait envie de savoir qu'est-ce qui vous a amené à faire un tel choix. Un choix qui est quand même
1: Alors c'est venu vraiment petit à petit, parce qu'au début, le journalisme que je pratiquais, c'était plutôt du journalisme de ce qu'on appelle les informations générales, infogénie.
0: Donc vous avez toujours été journaliste, c'était votre rêve?
1: Oui, oui, c'était... Ouais. J'avais en fait deux ambitions, ou journaliste ou diplomate, puis finalement j'ai choisi la voie du journalisme, qui m'a comblée, mais qui n'est pas une voie facile, parce qu'on sacrifie beaucoup de choses, en tout cas pour faire ce métier à fond, et dans le reportage à risque, il faut être volontaire.
0: Ah bah oui.
1: Voilà. Mais sinon, j'ai commencé par faire des procès, parce que j'aimais bien ce côté juge, la ville, l'ambiance des tribunaux. Et puis, j'ai fait aussi beaucoup de banlieues. Et je pense que c'est là que j'ai un peu appris, puisque j'ai couvert les grosses émeutes de 2005, j'ai un peu appris ce qu'était un contexte à risque. Alors, c'était pas la guerre, mais quelquefois ça y ressemblait.
0: D'accord.
1: En tout cas, dans certains moments très vifs de colère intense, et j'aimais aussi aller dans cette partie du monde qui était un peu délaissée et pas très aimée par les journalistes en règle générale. Et quand je partais pour aller en banlieue faire des reportages, je me disais au-delà du périphérique, c'est un autre monde. Mmh. Et j'y allais comme une découverte d'un autre monde.
0: À l'aventure un peu.
1: Dans laquelle je devais me forcer à aller parler à des gens qui ne me voyaient pas forcément comme une bienvenue ou une amie. Et je trouve que ça a été très formateur. Et en même temps, j'ai découvert que dans ces banlieues, certes, il y avait des problèmes, mais il y avait aussi des personnes qui méritaient qu'on y aille, qui avaient besoin de témoigner. Et ça nécessitait tout un travail de compréhension, d'enquête sur le terrain, que je trouvais très, très important. Et petit à petit, on m'a dit, puisque tu as fait les banlieues, que tu t'en es sortie, alors j'étais peut-être la seule fille à l'époque à aimer travailler dans les banlieues, tu peux remplacer quelqu'un en Irak. Et du coup, j'ai remplacé quelqu'un qui
0: ne pouvait pas. Ça a commencé en Irak?
1: Oui.
0: Ça, c'était en quelle année?
1: Ça devait être autour des années 2005, à peu près. Et j'ai remplacé quelqu'un, et du coup, mes reportages ont été un peu remarqués. Et petit à petit, je me suis sentie bien dans ces contextes à risque, où vraiment il y avait la force de l'événement, l'histoire qui se déroule. Ça vous donne bien sûr beaucoup d'adrénaline, mais en même temps, vous avez l'impression que vous servez un peu à quelque chose. Donc j'ai eu vraiment envie de poursuivre. Et le printemps arabe est arrivé, 2011. Et là, je me suis retrouvée à couvrir les printemps arabes, en commençant par la Tunisie, l'Égypte, la Libye et la Syrie. Et depuis, ça continue.
0: Oui, parce qu'hélas, le monde est un peu à feu et à sang.
1: Malheureusement, on ne voit pas les conflits s'éteindre. On en voit se rallumer et on voit des foyers potentiellement explosifs un peu partout dans le monde. Et il faut bien, justement, servir justement à quelque chose et raconter ce qui se passe, parce qu'on a besoin de savoir ce qui se passe, de connaître les contextes, de savoir pourquoi une guerre éclate, quels sont les tenants, les aboutissants. Donc c'est un peu ça que j'essaye de faire, essayer de donner de l'information et en même temps de rencontrer des personnes sur le terrain qui témoignent de leur vie, de leur vécu, et qui nous apprennent aussi à comprendre un événement.
0: Alors justement, nous allons pouvoir regarder maintenant quelques images que vous nous avez apportées. Mmh. On va faire ça tout de suite.
1: Nous prenons la route, qu'on appelle ici la route des massacres. Les organisations humanitaires ne viennent plus dans cette zone.
2: Nous venons de passer là où il y a chaque fois des embuscades créé par les groupes armés. Ils entrent dans les villages, ils massacrent, ils pillent, ils incendient des maisons. C'est une zone très dangereuse.
1: Ce que nous découvrons ici dépasse ce que nous avions imaginé. Dans un champ, des croix alignées. Des visages plongés dans la douleur. Ces habitants appartiennent à une communauté d'éleveurs de bovins persécutés régulièrement par un groupe armé féroce. Léonard évoque des disputes de territoire, des vengeances tribales.
3: Il nous explique qu'il y a 3 mois, des miliciens enragés sont venus pour capturer 15 villageois.
4: Ils ont arrêté, ligoté avec des moustiquaires. Vous connaissez les moustiquaires?
5: Oui, oui. Hein? Et puis?
4: Et puis, les amener dans la fosse vivant. Ils ont été enterrés, ensevelis, vivants, en état vivant, là-bas, là où ils ont été arrêtés.
3: Vous vous sentez abandonné?
4: Abandonné catégoriquement.
5: Et donc là, vous venez presque tous les jours?
3: Nous marchons avec ces habitants vers leur maison attaquée, brûlée, par des miliciens impitoyables.
6: Toute la famille a été tuée dans cette maison?
2: Il n'y a que 2 enfants qui sont restés en vie.
6: Oui. Comment ils ont tué
7: les gens?
2: À l'aide de la machette.
6: Oui. Découpé comme ça.
2: Découpé, voilà.
3: La machette, symbole de cette barbarie, elle est partout ici, car c'est un outil indispensable pour avancer dans ces forêts tropicales.
6: Les assaillants, ils sont juste là-haut sur la colline?
8: Oui, oui,
4: la colline là.
6: Mais donc, ils peuvent observer? Ils peuvent vous voir?
8: Parfois, les gens qui partent au chat, ils les tuent directement.
0: Alors peut-être que vous aimeriez réagir à ces images en République démocratique du Congo?
1: Oui, dans cette zone qui s'appelle le Kivu, qui est une région située complètement à l'est de la République démocratique du Congo, à la frontière avec le Rwanda, et où il y a un conflit qui dure depuis 30 ans maintenant, et qui fait des centaines de milliers de morts, et dont on ne parle pas que très peu. Parce que c'est une zone déjà difficilement accessible, où il faut beaucoup d'autorisations, et c'est une zone à risque, parce qu'il y a à peu près 100 de groupes armés différents qui sévissent et qui font un peu la loi. Donc ce qui explique que la couverture n'est vraiment pas totale dans le monde des journalistes. Et il y a très peu de journalistes qui y vont, et j'avais justement envie d'y aller parce qu'il fallait aller voir ce qui se passait, expliquer ce qui se passait, d'autant plus qu'on sentait que la tension revenait il y a 1 an et demi, puisqu'une guerre a à nouveau éclaté entre différents groupes armés. Donc j'ai mis du temps à organiser ce tournage, à obtenir des autorisations d'un côté comme de l'autre, mais en même temps, sur place, j'ai découvert des choses que j'imaginais pas si laides, avec bien sûr un conflit qui est lié à des tensions interethniques, mais aussi avec des actes de barbarie, comme on ne pense pas que ça peut encore exister en 2025, avec des règlements de compte, avec des familles qui sont tuées sans raison, dans des villages au loin, sans que personne ne réagisse. L'impunité est totale, et on croise encore des personnes qui vous disent « ma grand-mère a été fracassée cette nuit ». On est venu dans le village, des hommes armés sont venus et ont entouré une famille avec des moustiquaires, et les ont jetés dans une fosse commune et les ont recouverts. Et voilà, toute cette famille est morte. Pourquoi? On ne sait pas vraiment pourquoi. Parce que ces tensions-là existent depuis des années et aucun gouvernement, finalement, n'a réussi à trouver une solution pour apaiser cette région. Et c'était mon rôle d'y aller, de raconter ce qui se passe, même si les images étaient très dures.
0: Oui, c'est vrai.
1: Même si on coupe encore des corps à la machette là-bas, il faut le dire. Il faut le dire, c'est notre rôle de journaliste. En tout cas, c'est comme ça que je perçois mon métier. Et je le fais pour ça.
0: Eh bien, nous allons passer maintenant à la deuxième partie de cette émission, où nous allons pouvoir vous connaître encore un peu mieux avec les mobiles qui vous font vivre ce métier extraordinaire et magnifique. Nous allons vous présenter des mots. 4 mots, et sur ces mots, vous allez réagir, vous allez m'avoir dans l'oreille, et vous allez être seul avec ces mots, et vous allez réagir et éclairer et commenter ces mots.
1: D'accord.
0: À tout de suite.
1: Tout de suite.
0: Je rappelle que nous sommes dans Lumière intérieure, et que nous avons l'honneur de recevoir Liseron Boudou, le grand reporter. Nous allons vous offrir comme premier mot un mot qui nous a fait penser à votre métier, mission.
1: Mission. Effectivement, ce métier, c'est un peu une mission. C'est comme ça que je le vis, depuis le début d'ailleurs, puisque j'ai l'impression, en tout cas, que je dois accomplir quelque chose à travers ce métier. Donc c'est vraiment un peu ce qui ressort à travers ce terme « mission ». Et en plus, j'y vois un côté un peu psychologique, presque spirituel. Je crois très fort que je ne suis pas là par hasard et que ma mission, en tout cas c'est ce qu'un évêque m'avait dit, un évêque de ma chère Haute-Loire, m'avait dit, Liseron, vous avez une mission à travers votre métier, c'est la communion dans la communication. Et depuis, je vis toujours mes expériences de reportage, mes différentes missions à l'étranger, dans des pays en guerre, dans des pays en crise, ben, dans des situations où la détresse est extrême. Je vis toujours mes reportages et mon métier avec cette phrase, la communion dans la communication. Alors peut-être que c'est une phrase anodine pour beaucoup, qui ne veut rien dire, mais pour moi elle veut dire beaucoup, parce qu'elle veut dire qu'à travers mes reportages, en tout cas je l'espère, il passe cette profondeur que je ressens quand je découvre une situation, quand je parle à des personnes qui vivent des moments de guerre, donc très durs.

0: dans chaque endroit où la situation est encore une fois une situation d'horreur, de détresse extrême, je trouve toujours un exemple d'humanité, une petite note d'humanité quelque part qui redonne espoir. Et je me dis que c'est aussi ça mon métier, de trouver le lien et d'essayer de faire en sorte que cet espoir, cette espérance passe à travers les reportages que je fais, même s'ils racontent l'horreur.
1: Donc vous diriez que, au fond, ce qui vous attire, c'est de mettre les gens en communion les uns avec les autres, de mettre les grands souffrants de notre temps en communion avec les gens qui ont une vie plus normale ?
0: Alors, je ne sais pas si j'arrive à le faire, mais en tout cas, dans la façon de faire mon métier, j'ai à cœur justement de transmettre quelque chose qui est au fond de moi, qui est ma foi, et en tout cas d'aller vers les autres sans jugement, sans a priori, sans être un procureur, et de parler à tout le monde, de couvrir les guerres souvent de plusieurs côtés, parce que je pense qu'il n'y a pas de noir et de blanc, et que chaque souffrance se respecte.
1: Vous parlez dans votre livre du risque d'être manipulé quand on fait votre métier. Comment est-ce qu'on fait pour trouver la vérité ? Comment est-ce qu'on fait pour échapper à ce risque d'être manipulé ?
0: Alors, trouver la vérité, déjà, c'est un peu présomptueux. Je ne veux pas, en tout cas, me définir comme ça. J'essaye de raconter une réalité, de raconter des faits. Et à travers ces faits, essayer de trouver des voies pour expliquer. Parce que mon travail, c'est d'expliquer à un public assez large ce qui se passe dans une zone complexe, et souvent à risque. Donc c'est d'abord ça, mon métier. Alors, est-ce que l'on peut être manipulé ? Bien sûr, on peut tout le temps être manipulé quand on est journaliste, mais pas seulement dans le grand reportage de guerre, dans tous les autres domaines. Maintenant, il faut garder sa rigueur, il faut garder ce qu'on a appris dès le départ, c'est-à-dire qu'il faut vérifier les sources le plus possible, et puis essayer de prendre du recul aussi par rapport à l'événement. Ne pas se laisser déborder par une émotion ou par des explications qu'on peut vous donner ici ou là, avec une ambition d'aller vous mettre dans une certaine voie. Donc je tiens toujours à garder un peu ce recul, et puis l'expérience fait que on a bien sûr un background pour traiter un sujet, pour raconter une histoire dans un pays en guerre ou dans un pays en crise. Et donc ça aide aussi beaucoup à ne pas être potentiellement manipulé.
1: Vous dites qu'il faut ne pas se laisser submerger par ses émotions. Et pourtant, d'ailleurs j'ai trouvé ça très touchant dans votre livre, on voit que votre cœur ne s'est pas du tout blindé. Et on vous voit à plusieurs reprises pleurer devant des personnes en grande détresse. Et on voit que votre cœur vraiment s'émeut pour la détresse.
0: Effectivement, parce que je ne me change pas quand je pars en mission. Donc je suis moi-même, avec ma foi, encore une fois, avec ma sensibilité de femme et mon cœur. Donc quand je vis un moment très dur sur le terrain, j'essaye de ne pas être submergée par l'émotion, parce que je dois d'abord faire mon métier et donc aller jusqu'au bout de mon interview ou de mon tournage. Mais c'est vrai que souvent, le soir, cette émotion ressort et je l'accepte parce qu'elle fait partie de moi. Et on dit souvent, un journaliste ne doit pas s'attacher. Moi, j'y arrive pas. C'est comme ça. Donc, qui dit attachement, dit arrachement. Et je vis avec ça. On rentre rarement indemne d'une mission où on vit des moments très forts, humainement en tout cas, et où on voit la douleur, et où on sent la faiblesse des autres, l'impuissance dans les moments les pires de détresse humaine. Et forcément, ça me touche. Et je reste un être humain, même si je suis journaliste, avec un gilet pare-balles et un casque. Mais il faut garder sa nature. C'est peut-être ça qui ressort dans mes reportages. En tout cas, c'est ce que l'on me dit souvent.
1: Alors, nous allons passer au deuxième mot. Et ce deuxième mot, c'est danger.
0: Danger. Alors oui, je vis le danger quand je pars dans... certaines missions de guerre.

0: le danger, c'est pas quelque chose qui m'empêche de faire mon métier. Au contraire, j'ai presque l'impression que ça me donne ça me dope un peu, parce que je me dis que même s'il y a le danger, je dois faire mon métier, parce qu'il y a des gens qui ont besoin, il y a des situations qui ont besoin, que les journalistes se rendent sur place dans des endroits à risque, parce qu'il faut témoigner, il faut raconter ce qui se passe, parce que sinon, des zones peuvent devenir des zones d'ombre, des zones noires, où on ne peut plus aller, où on ne sait plus ce qui se passe. C'est d'ailleurs le plus souvent le cas maintenant. On est souvent interdit de plus en plus dans des pays, et c'est un vrai problème. Mais voilà, le danger, il est là, le risque est là, la peur donc aussi. La peur va avec le danger.
1: Oui, d'ailleurs, maintenant, c'est ça, une chose qu'on avait envie de vous demander, c'est est-ce que vous n'avez jamais peur de rien? Parce qu'on vous voit avancer dans ce petit reportage qu'on a vu tout à l'heure. D'ailleurs, il y a un moment où on vous voit avancer dans une zone très, très dangereuse, où quelqu'un vous dit « ici, c'est très, très, très dangereux » et insiste, et on imagine que vous êtes derrière la voiture. Comment est-ce que vous réagissez là, à ce moment-là, quand on vous dit « c'est très, très dangereux ici » Comment Liseron Boudoul, dans son cœur, réagit?
0: Déjà, en général, quand je me rends dans un pays, je connais le terrain. Il y a beaucoup de travail en amont. On ne va pas comme ça dans un pays en guerre sans en connaître les bases, les différents groupes armés ou le contexte d'adversité sur le terrain. Donc je sais à peu près à quoi je vais m'attendre. Maintenant, il y a toujours l'impondérable. Et on n'est pas à l'abri d'un bombardement. Et encore une fois, les derniers exemples montrent que maintenant, les guerres de drones sont terribles, parce qu'on peut être ciblé directement. Mais même quand la peur est là, parce que la peur est quelquefois bonne conseillère, elle est toujours là, il faut la dompter. Il faut la dompter pour qu'elle vous laisse faire votre métier. Et enfin, je parle avec une certaine humilité, mais j'ai réussi, avec l'expérience et avec les années, à dompter ma peur et à avancer, toujours pareil, avec une certaine attention au risque. Il ne s'agit pas d'être complètement fou sur un terrain et de faire n'importe quoi. Mais il faut la gérer, cette peur, pour pouvoir faire son travail. C'est peut-être une capacité que j'ai développée au fur et à mesure de la couverture de terrain de guerre.
1: Donc c'est l'événement qui a provoqué que vous avez réussi à dompter votre peur. Vous avez des techniques?
0: C'est l'événement qui a réussi, qui m'a, on va dire que c'est la couverture de différents événements qui m'a donné une certaine assurance, et donc à faire face au danger, et surtout à maîtriser la peur, qui est tout à fait normale et humaine. Maintenant, il y a bien sûr des techniques. On sait jusqu'à quel point on peut aller. À un moment donné, quand on sent que le danger est trop fort, ou que le risque est vraiment là, stop. On se met une limite.
1: Et là, vous pouvez faire demi-tour.
0: Quand on peut.
1: Ouais, parce
0: mais justement, il faut le penser avant. Ce métier se pense avant. On ne va pas sur le terrain sans penser aux différentes
1: scénarios,
0: aux différents contextes dans lesquels on peut se retrouver. Mais bien sûr, c'est une guerre. Et comme dans toutes les zones de guerre, on n'est jamais à l'abri d'un événement qui arrive et qui fait que vous vous retrouvez dans une situation encore plus complexe que celle que vous aviez imaginée avant de partir.
1: D'ailleurs, vous avez failli mourir plusieurs fois.
0: Oui, en tout cas en Syrie, on a frôlé la mort avec mon caméraman. À l'époque, justement, quand on était dans cet exercice de journaliste clandestin dans un pays en guerre, qui est encore une fois l'exercice le plus difficile dans notre métier, parce qu'il ne faut pas se faire prendre et en même temps, il faut couvrir le contexte de réalité de guerre qui est là. Et effectivement, on avait été repérés par les agents du régime au cœur de la guerre d'Alep, dans la vieille ville. Et en pleine nuit, on était hébergés dans une famille qui nous cachait pour la nuit. Tout à coup, 5 heures du matin, bombardement de la maison, tout a explosé autour de nous, les vitres, le plafond. Par chance, on n'a rien eu, mon caméraman et moi, et on a juste eu le temps de mettre nos chaussures, parce qu'on dort toujours habillé dans ces cas-là, quand on sait qu'il y a un risque qui est là. Et on est parti à travers les rues, dans la vieille ville d'Alep, et en sortant, d'autres avions bombardaient, je me rappelle d'une queue devant la boulangerie, puisque les gens vont très

0: tôt chercher le pain le matin en Syrie. Et la boulangerie a été bombardée, tout était en feu. Une maman m'a demandé de l'aide et là je me suis dit, si je reste, je mets ma vie en danger. Qu'est-ce que je fais? J'ai continué à courir, je m'en suis voulu. J'ai souvent cette scène qui revient. Mais là, il fallait se sortir de ce contexte-là, quoi. Donc l'idée, c'était de sortir le plus vite possible. Et j'ai suivi mon guide, qui était aussi mon chauffeur, par des petites rues. On a réussi à sortir de là, alors qu'il y avait des hélicoptères qui nous ciblaient directement dans les traboules qu'on empruntait à travers les petites ruelles. Donc là, oui, voilà, on a vraiment frôlé la mort. On s'en est sorti. J'ai aussi vécu des moments très durs à Mossoul, dans la guerre contre Daesh, en Libye, pendant le printemps arabe, pendant la guerre, puisqu'il y avait une vraie guerre entre les forces de l'OTAN et le régime de Tripoli, de Kadhafi. Voilà, ce sont des moments qui sont là, mais qui ne m'ont jamais fait dire « j'y retourne plus ». J'ai eu peur, j'ai frôlé la mort, j'y retourne plus. Au contraire, j'ai toujours envie de retourner. Le danger, la peur, finalement, ne m'ont jamais arrêté. Je ne sais pas pourquoi. Je ne sais pas l'expliquer. C'est en moi. Mon envie, ma curiosité, mon envie de faire mon métier est plus forte que la peur. Et quand on part en mission guerre, quand on ferme la porte de son appartement, on se dit « j'espère que je reviendrai ». Mais il ne faut pas vivre avec cette angoisse-là, il faut dépasser ça pour faire son métier, qui est vraiment l'un des plus beaux métiers au monde, en tout cas pour moi.
1: Pour vos proches, ça ne doit pas être rien non plus, de vous laisser faire ce métier, de vous laisser partir.
0: Alors c'est vrai que la famille autour me dit toujours « fais attention à toi ». J'ai toujours ce message depuis des années, quand je pars, que je lis, que je relis, et bien sûr que je fais attention. Mais mes proches comprennent que j'aime ce métier, que c'est une passion pour moi. En tout cas, je le vis comme une passion. Et comme toute passion, je le vis pleinement. Et heureusement, mes proches le comprennent et l'acceptent.
1: Est-ce que vous diriez que d'avoir tant vu la mort de près, vous avez encore peur de la mort, ou est-ce que de la voir si proche, on n'a finalement plus peur de mourir?
0: C'est pas que j'ai plus peur de mourir, mais je suis croyante. Ma foi est en moi. Donc je pense que quand ce sera le moment, ce sera le moment. C'est aussi pour ça que je fais ce métier, peut-être avec cette assurance. C'est pas moi qui vais décider du moment de ma mort, je pense. Et voilà, je pense que la foi, c'est la preuve de l'existence de ce qui ne se voit pas. Et donc, ce qu'on ressent à travers ces reportages, à travers ces missions dans des situations terribles, c'est plus fort que tout, et ça me fait peut-être penser la mort différemment. Et quand je vois, par exemple, des personnes dans des pays en guerre qui sont d'un courage admirable. Je me dis que je ne dois pas penser à la mort, je dois penser à ces personnes-là qui se battent, qui nous donnent une leçon de vie. Et cette leçon de vie, je la porte en moi plus que la peur de la mort.
1: Alors, le troisième mot, c'est « retour ».
0: Retour, alors déjà c'est simple pour moi, retour c'est retour de mission. Parce que l'idée c'est que quand on part en mission, ben, il faut revenir. Et dans ce métier-là de reporter de guerre, il faut toujours penser à ça. Parce que justement ça vous force à analyser le danger avant, pendant et après bien sûr. Et donc forcément j'ai toujours ce mot-là en moi. Et je vis toujours avec l'espoir que je vais revenir et que je vais faire un bon reportage et que je vais réussir à décrypter une situation, à l'expliquer à des personnes qui vont être devant leur téléviseur et qui vont peut-être apprendre quelque chose ou en tout cas arriver à peut-être décrypter un contexte complexe. sans forcément être là comme un juge, comme un procureur, mais en donnant seulement à voir.
1: Et est-ce que quand on revient, on est traumatisé ?
0: Alors, personnellement, non. Je ne suis pas traumatisée. Cela ne veut pas dire que je n'ai pas des émotions profondes pendant les tournages, pendant les missions et après les missions. Parce que mon métier ne s'arrête pas juste à aller faire un reportage, c'est-à-dire prendre des images, faire des interviews, revenir et tout oublier. Non, je reviens toujours avec une partie de ce que j'ai vécu en moi, que je n'oublie pas, que je ne veux pas oublier. Et je laisse toujours un petit peu de moi aussi. Voilà, c'est comme ça que je veux vivre ce métier.
1: Votre cœur est peuplé de toutes les rencontres que vous avez faites, de tous ces souffrants que vous avez croisés sur votre chemin.
0: Oui, et je les ai en moi et je ne veux pas vivre en oubliant ces moments très forts que je vis dans des missions et ce depuis des années. Et comme je vous le disais, pour moi, s'attacher à ce que je vis, aux personnes que je rencontre, ça fait presque partie de mon métier. Cela ne veut pas dire que je dois en être esclave, mais cela veut dire que je dois avoir un certain respect pour toutes les personnes que je rencontre et que, après, leur expérience, ce qu'elles m'ont raconté, continue à vivre en moi. Et en règle générale, j'essaie toujours de garder le contact, quand c'est possible, avec les personnes que je rencontre. Et quand on part d'ailleurs, on dit toujours « on reviendra ». En fait, on revient rarement. Mais en tout cas, on peut rester en contact, puisque maintenant, le téléphone est partout, avec les personnes qu'on rencontre. Et ça leur apporte beaucoup de chaleur quand je rappelle, quand je donne des nouvelles, et ou quand moi-même, j'appelle pour en avoir, quand je suis très inquiète, quand, par exemple, tout à coup, un contexte devient encore plus furieux.
1: Il y a cette histoire très touchante que vous racontez dans le livre Mariupol de cette famille qui a une fille à Strasbourg. Et vous pouvez, vous, à un moment, trouver du réseau pour appeler la fille à Strasbourg et filmer. Enfin, elle vous envoie une vidéo WhatsApp où elle dit à ses parents « Je vous aime et je suis tellement heureuse de savoir que vous êtes en vie ».
0: Oui, et là c'est vraiment le symbole de l'utilité de notre métier. Quelquefois, ça existe aussi, puisque là, en pleine guerre... Dans une ville qui s'appelle Mariupol et qui est vraiment entre les feux ukrainiens et russes, je me retrouve là au milieu, il y a une dame qui nous entend parler français, moi avec mon caméraman, et elle vient vers nous et elle nous dit avec quelques mots de français et en russe, en mélangeant les deux, mais ma fille habite Strasbourg, dites-lui que je suis en vie, dites-lui que tout va bien. Si vous pouvez l'appeler, elle nous donne un numéro de téléphone. Alors bien sûr, en sortant de la zone, parce qu'à ce moment-là, il n'y avait pas de réseau, on ne pouvait pas appeler, mais on a appelé plus tard en rentrant à l'hôtel. On arrive à contacter sa fille et on lui dit on a rencontré votre maman, elle veut absolument vous dire qu'elle est en vie, qu'elle va bien, même si la situation est dure. Et voilà, il ne faut pas vous inquiéter. Et sa fille, au téléphone, pleure parce qu'elle... Elle pensait depuis quelques jours qu'on n'avait pas de nouvelles. Mariupol était vraiment un cœur de guerre inaccessible. Elle pensait que sa maman était morte, puisqu'on disait qu'il y avait énormément de morts à Mariupol et que la guerre était intense, ce qui était vrai. Et voilà, donc ce lien a pu être fait grâce à nous, grâce à notre caméra, grâce à notre téléphone. Et après, donc, j'ai revu cette dame, puisque je suis retournée à Mariupol plusieurs fois. Et donc, je lui ai fait passer le message de sa fille. Et j'ai trouvé ce moment-là tellement fort humainement, tellement savoureux aussi, puisqu'on apportait un peu de bonheur dans ces rues où il n'y avait que des croix et des corps par terre.
1: Là, c'est vraiment la phrase de l'évêque qui se réalise, la communion dans la communication.
0: Tout à fait.
1: Peut-être, j'ai une dernière question sur ce retour. Est-ce que la vie ordinaire paraît fade quand on a vécu de tels événements ? Est-ce que ça paraît fade ou au contraire, est-ce qu'on est soulagé de retrouver l'ordinaire des jours ?
0: Ça fait du bien de revenir parce qu'on ne peut pas vivre dans l'intensité comme ça, physique, émotionnelle et en état de danger potentiel trop longtemps, parce qu'on y perdrait ses forces, voire son état d'esprit, voire son recul sur les événements. Donc on se mettrait en risque peut-être encore plus. Donc ça fait du bien de revenir, ça fait du bien de pouvoir marcher dans la rue sans se dire quelqu'un me suit, ou attention, derrière cette maison, il y a peut-être quelqu'un qui se cache avec une Kalachnikov. Donc ça, bien sûr que ce sont des moments que j'apprécie, et il me faut toujours un ou deux jours d'ailleurs pour arriver à revivre un peu normalement.
1: Mmh. Vous perdez jamais le sommeil ?
0: Je ne l'ai jamais vraiment, le sommeil. Donc,
1: vous ne devez pas beaucoup dormir quand vous êtes menacée d'un bombardement.
0: Oui, mais je fais avec, et en tout cas je l'accepte. Mais tout ça pour dire que voilà, la vie ordinaire, normale, ne me paraît pas fade pour autant. Mmh. La vie ordinaire est faite de moments très forts aussi. Mmh. Et la foi que j'ai me donne aussi des forces à voir aussi la détresse autour de nous, parce qu'elle existe aussi autour de nous, et la douleur existe aussi dans nos vies. C'est une autre forme de douleur.
1: Alors nous allons passer au dernier mot qui peut-être nous permettra de vous entendre plus parler de cette foi dont vous parlez. Et ce dernier mot, c'est espoir.
0: L'espoir. C'est vraiment je crois, le mot que je préfère. Espoir, espérance. Espérance a un côté plus spirituel, plus religieux, mais je vis en moi avec l'espoir toujours. Avec l'espoir que la situation va s'arranger, avec l'espoir que dans chaque être humain, il y a une part sombre, une part positive, une part négative. Mais voilà, je ne fais pas ce métier pour être un juge, pour être quelqu'un qui va penser que telle situation est meilleure que l'autre et que je dois raconter ça plus qu'autre chose. Non, je vis toujours avec l'espoir que il y a de l'humanité partout, même dans les contextes de guerre les plus horribles, même parmi les contextes de barbarie atroce, comme par exemple au Kivu, comme on l'a vu sur cet extrait de reportage. Je pense que ça fait partie de la foi aussi, l'espoir. Même si Jésus a douté, les moments de doute, finalement, sont balayés par cet espoir qui revient toujours.
1: On vous voit prier plusieurs fois. En tout cas, dans les livres, ça revient que vous priez. Les gens vous voient prier. Ce Charles d'Anjou qui vous accompagne vous voit prier. Qu'est-ce que vous faites quand vous priez ?
0: En général, je prie quand je suis seule, comme souvent. Le soir, le matin, enfin quand j'en ai besoin, quand j'en éprouve le besoin. Mais j'ai toujours mon chapelet avec moi quand je pars en mission, et je le garde dans ma poche ou dans mon petit sac à dos. Et je le sors et je le presse dans ma main et je fais ma prière, ou je pense très fort à quelqu'un ou à quelque chose. Et j'ai besoin de ce lien au divin, de ce lien à Dieu. Ma foi fait vraiment partie de moi, et quand je pars en mission, je ne me construis pas un autre personnage, je ne suis pas le reporter de guerre invincible, je reste avec ma faiblesse, ma sensibilité, et ma foi est là, et ma foi me soutient, ma foi m'aide. Cela n'empêche pas d'avoir des moments où l'on doute, ou des moments où l'on se sent faible, des moments où l'on se sent sans force. Mais la prière m'aide beaucoup, fait partie de ma vie. Et toujours ce même évêque m'avait dit « Celui qui ne prie pas, il est foutu. »
1: Et ça, vous l'avez expérimenté ?
0: C'est presque naturel chez moi, la prière, depuis toujours.
1: Donc la prière vous donne une force, la force de la présence de Dieu dans cette détresse infinie ?
0: Me donne une force, mais pas seulement. Elle crée un lien avec l'au-delà, avec le divin. La prière est d'abord faite pour créer un lien. Quand on ne sait plus où on est, quand on ne sait plus quoi penser, on prie. Et encore une fois, la foi, c'est ce qu'on ressent. C'est la preuve de l'existence de ce qui ne se voit pas. Et quand ça ne se voit pas,

0: Ben, on parle à quelqu'un, on essaie de trouver un lien avec quelqu'un, on essaie de trouver un lien avec l'au-delà, avec la force divine.
1: Donc quand vous dites, tout à l'heure, vous nous disiez la mort, ce sera le moment venu, un moment que Dieu aura décidé. Pour vous, la mort, c'est voir le visage de celui à qui vous avez parlé tout au long de votre vie, avec qui vous avez été en lien par la prière tout au long de votre vie?
0: Oui, en même temps, la mort, c'est aussi la mort terrestre. J'ai vécu la mort de maman, puisque je l'ai suivie jusqu'à son dernier souffle. C'était ma volonté, il y a 5 ans. Et donc, je sais ce que c'est de vivre une année de souffrance en période finale de maladie d'Alzheimer. J'ai arrêté mon travail pendant 1 an pour rester avec maman, pour justement qu'elle ne soit pas seule dans la mort. Et donc, je l'ai vue de près, cette mort, même si je la vois dans les théâtres de guerre, voir des corps mutilés, voir des corps sur le trottoir qui ont été victimes de bombardements, de tirs. C'est une chose, voir la mort de sa propre maman en face. Je pense que c'est ce qui a le plus dur dans la vie. Et la foi, à ce moment-là, est là, parce que comment vivre autrement ? Ça donne un sens à ma vie et ça a donné un sens à sa vie et à sa mort.
1: Vous sentez sa présence encore aujourd'hui ?
0: Toujours.
1: Oui. Donc ce lien demeure ?
0: Toujours.
1: Oui.
0: Elle est toujours là. Toujours.
1: Merci beaucoup.
0: Merci.
1: Nous allons passer maintenant à la dernière partie de cette émission. Je vous rejoins tout de suite. Je rappelle que nous sommes dans Lumière intérieure avec Liseron Boudoul, grand reporter, qui nous a beaucoup émus. Merci beaucoup, Liseron Boudoul. Comment est-ce que vous avez vécu ce moment des mots ?
0: En fait, quand j'évoque cet épisode qui a été dur, hein, une fin de vie avec sa propre mère, je pense que c'est dur pour tout le monde, pas seulement pour moi. Mais j'ai toujours en tête ce dernier regard, et à travers ce dernier regard, ce dernier souffle, j'ai senti qu'elle me faisait aussi passer un message. Continue, et sois forte. Ça ne veut pas dire ne pas être doux. Voilà, on peut être fort et doux en même temps et être sensible aux douleurs des autres et recevoir l'émotion des autres. Je trouve que c'est ce qui fait un peu la chaleur d'un reportage aussi, quand on arrive à faire passer l'émotion des autres au-delà de sa propre narration. Et donc voilà, ma mère, c'est ma lumière intérieure. Ça correspond bien à votre émission.
1: Ah oui.
0: Mais c'est vraiment
1: de
0: ça.
1: De quelle manière est-elle votre lumière intérieure ?
0: Parce qu'elle m'a apporté cette foi, déjà. Elle était très croyante, maman. Donc, elle m'a transmis ça. Elle m'a transmis les valeurs d'amour, de fraternité, de regard sur les autres, sans jugement, d'acceptation de la différence. Et voilà, elle m'a nourrie et ses valeurs sont si importantes pour moi, si belles que je fais en sorte d'essayer de les vivre, de les transmettre aussi. Et mes frères et moi, qui sommes très proches, on vit toujours avec ces belles valeurs que nous ont transmises nos parents. Et je crois que c'est ce qui fait aussi la force de la vie, quoi, de transmettre les valeurs qu'on a.
1: Et vous les transmettez à nous aujourd'hui. Il y avait une question sur laquelle j'aurais bien voulu qu'on achève cet entretien. Qu'est-ce que vous diriez à un jeune qui vous dirait moi, on entend beaucoup cette phrase, moi j'ai vu trop de souffrances dans le monde, il y a trop de malheurs, trop de guerres, Dieu n'existe pas. On entend souvent ça. Et vous qui avez vraiment vu de vos yeux et traversé des champs en ruines de bataille et des villes dévastées, vous n'avez pas perdu la foi. Donc qu'est-ce que vous diriez à ces gens qui disent « Dieu ne peut pas exister, il y a trop de souffrance, trop de guerre. »
0: Quitte à croire ou ne pas croire, je préfère croire, vivre comme si Dieu existait de toute façon. C'est beaucoup plus beau, ça donne un sens à ma vie. Mais les horreurs de ce monde ne sont pas créées par Dieu.
1: Par Dieu, oui.
0: Elles sont créées par les êtres humains. Et on se demande d'ailleurs si, quelquefois, on ne va pas toujours plus dans le déclin et dans l'horreur. On se pose des questions, bien sûr. Mais même quand on se pose ces questions, il y a cette force intérieure, cet espoir, cette espérance qui est là et qui vous fait dire, il faut croire malgré tout. Malgré tout, je crois, et malgré tout, cette vie n'est qu'un passage. Or, certes, ce passage est quelquefois douloureux, et on y voit des souffrances extrêmes, mais cela ne doit pas empêcher pour autant de croire que le meilleur est toujours possible, et que finalement, il y a une force au-dessus de nous qui aimerait qu'on vive autrement. Et partout dans les théâtres de guerre que j'ai couverts, partout, j'ai toujours trouvé des petites perles d'humanité. C'est ce qui me fait toujours croire et croire que Dieu est là et qu'au-delà des souffrances, au-delà des périodes terribles que vivent par exemple les Gazaouis en ce moment, je me pose souvent cette question, je me dis mais ce peuple-là qui est extrêmement croyant, je suis allée plusieurs fois à Gaza, malheureusement pas cette guerre puisqu'on nous empêche de la couvrir, mais comment ils doivent réagir sachant qu'ils sont bombardés, affamés, assoiffés, qu'est-ce qu'ils doivent se dire? J'aimerais bien aller leur poser la question. Peut-être un jour je pourrais aller leur poser la question. Mais en tout cas, on est plusieurs dans le monde, des centaines, peut-être des milliers, des millions, à prier pour eux.
1: Oui.
0: Donc c'est bien qu'il y a quelque chose, malgré tout, qui existe, encore une fois. La foi, c'est la preuve de l'existence de ce qui ne se voit pas. C'est ce qui se ressent. Et les souffrances n'empêchent pas le ressenti. Les horreurs n'empêchent pas le ressenti de quelque chose de plus beau, de plus fort que nous.
1: Et pour vous, ce quelqu'un a un visage ? Ce quelqu'un, cette force, vous diriez qu'elle a un visage pour vous ?
0: La force divine.
1: Vous faites le signe de croix devant...
0: Ouais,
1: devant...
0: Oui, ça m'arrive souvent. Oui, ça m'arrive souvent. Même en mission. Alors, quelquefois, je me cache un peu parce que ça peut être mal perçu.
1: Oui.
0: Mais même avec les talibans, qui sont quand même des islamistes radicaux, finalement, on a réussi à parler religion.
1: Oui.
0: Parce que je leur ai dit, mais moi, je vous respecte parce que vous êtes des croyants. Respectez-moi aussi parce que moi, je crois aussi. On a peut-être le même Dieu, d'ailleurs.
1: Merci beaucoup, Lise Ramboudoul, de nous avoir fait voyager, de nous avoir émus. Je rappelle à nos téléspectateurs que vous pouvez retrouver cette émission sur ktotv.com et je vous dis à la semaine prochaine. Merci, Lise Ramboudoul.

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Dans mon âme aussi, la nuit avait cessé. Jésus, en se réveillant, m'avait rendu la joie. Le bruit des vagues s'était apaisé. Au lieu du vent de l'épreuve, une brise légère enflait ma voile, et je croyais arriver bientôt sur le rivage béni que j'apercevais tout près de moi. Il était en effet bien près de ma nacelle, mais plus d'un orage devait encore s'élever, et lui dérobant la vue de son phare lumineux, lui faire craindre de s'être éloigné sans retour de la plage si ardemment désirée. Peu de jours après avoir obtenu le consentement de mon oncle, j'allais vous voir, ma mère chérie, et je vous dis ma joie de ce que toutes mes épreuves étaient passées. Mais quelles ne furent pas ma surprise et mon chagrin en vous entendant me dire que monsieur le supérieur ne consentait pas à mon entrée avant l'âge de 21 ans. Personne n'avait pensé à cette opposition, la plus invincible de toutes. Cependant, sans perdre courage, j'allais moi-même avec papa et Céline chez notre père, afin d'essayer de le toucher en lui montrant que j'avais bien la vocation du Carmel. Il nous reçut très froidement. Mon incomparable petit père eut beau joindre ses instances aux miennes, et rien ne put changer sa disposition. Il me dit qu'il n'y avait pas de péril à la demeure, que je pouvais mener une vie de carmélite à la maison, que si je ne prenais pas la discipline, tout ne serait pas perdu, etc., etc. Enfin, il finit par ajouter qu'il n'était pas le délégué de Monseigneur et que s'il voulait me permettre d'entrer au Carmel, lui n'aurait plus rien à dire. Je sortis tout en larmes du presbytère. Heureusement, j'étais cachée par mon parapluie, car la pluie tombait par torrents. Papa ne savait comment me consoler. Il me promit de me conduire à Bayeux aussitôt que j'en témoignerais le désir, car j'étais résolue d'arriver à mes fins. Je dis même que j'irais jusqu'au Saint-Père, si Monseigneur ne voulait pas me permettre d'entrer au Carmel à 15 ans. Bien des événements se passèrent avant mon voyage à Bayeux. À l'extérieur, ma vie paraissait la même. J'étudiais, je prenais des leçons de dessin avec Céline et mon habile maîtresse trouvait en moi beaucoup de disposition à son art. Surtout, je grandissais dans l'amour du bon Dieu. Je sentais en mon cœur des élans inconnus jusqu'alors. Parfois, j'avais de véritables transports d'amour. Un soir, ne sachant comment dire à Jésus que je l'aimais et combien je désirais qu'il soit partout aimé et glorifié, je pensais, avec douleur, qu'il ne pourrait jamais recevoir de l'enfer un seul acte d'amour. Alors je dis au bon Dieu que, pour lui faire plaisir, je consentirais bien à m'y voir plonger, afin qu'il soit aimé éternellement dans ce lieu de blasphème. Je savais que cela ne pouvait pas le glorifier puisqu'il ne désire que notre bonheur. Mais quand on aime, on éprouve le besoin de dire mille folies. Si je parlais de la sorte, ce n'était pas que le ciel n'excitât mon envie, mais alors mon ciel à moi n'était autre que l'amour. Et je sentais comme saint Paul que rien ne pourrait me détacher de l'objet divin qui m'avait ravi. Avant de quitter le monde, le bon Dieu me donna la consolation de contempler de près des âmes d'enfants. Étant la plus petite de la famille, je n'avais jamais eu ce bonheur. Voici les tristes circonstances qui me le procurèrent. Une pauvre femme, parente de notre bonne, mourut à la fleur de l'âge, laissant 3 enfants tout petits. Pendant sa maladie, nous prîmes à la maison les 2 petites filles, dont l'aînée n'avait pas 6 ans. Je m'en occupais toute la journée, et c'était un grand plaisir pour moi de voir avec quelle candeur elles croyaient tout ce que je leur disais. Il faut que le saint baptême dépose dans les âmes un germe bien profond des vertus théologales, puisque dès l'enfance elles se montrent déjà, et que l'espérance de bien futur suffit pour faire accepter des sacrifices. Lorsque je voulais voir mes 2 petites filles bien conciliantes l'une pour l'autre, au lieu de promettre des jouets et des bonbons à celle qui céderait à sa sœur, je lui parlais des récompenses éternelles que le petit Jésus donnerait dans le ciel aux petits enfants sages. L'aînée, dont la raison commençait à se développer, me regardait avec des yeux brillants de joie, me faisait 1000 questions charmantes sur le petit Jésus et son beau ciel, et me promettait avec enthousiasme de toujours céder à sa sœur. Elle disait que jamais de sa vie elle n'oublierait ce que lui avait dit la grande demoiselle, car c'est ainsi qu'elle m'appelait. En voyant de près ces âmes innocentes, j'ai compris quel malheur c'était de ne pas bien les former dès leur réveil, alors qu'elles ressemblaient à une cire molle sur laquelle on peut déposer l'empreinte des vertus, mais aussi celle du mal. J'ai compris ce qu'a dit Jésus en l'Évangile, qu'il vaudrait mieux être jeté à la mer que de scandaliser un seul de ses petits-enfants. Ah, que d'âmes arriveraient à la sainteté si elles étaient bien dirigées. Je le sais, le bon Dieu n'a besoin de personne pour faire son œuvre.
mais de même qu'il permet à un habile jardinier d'élever des plantes rares et délicates, et qu'il lui donne pour cela la science nécessaire, se réservant pour lui-même le soin de féconder. Ainsi, Jésus veut être aidé dans sa divine culture des âmes. Qu'arriverait-il si un jardinier maladroit ne greffait pas bien ses arbustes, s'il ne savait pas reconnaître la nature de chacun et voulait faire éclore des roses sur un pêcher? Il ferait mourir l'arbre, qui cependant était bon et capable de produire des fruits. C'est ainsi qu'il faut savoir reconnaître dès l'enfance ce que le bon Dieu demande aux âmes et seconder l'action de sa grâce sans jamais la devancer ni la ralentir. Comme les petits oiseaux apprennent à chanter en écoutant leurs parents, de même les enfants apprennent la science des vertus, le chant sublime de l'amour divin auprès des âmes chargées de les former à la vie. Je me souviens que parmi mes oiseaux, j'avais un serin qui chantait à ravir. J'avais aussi un petit linot auquel je prodiguais des soins maternels, l'ayant adopté avant qu'il ait pu jouir du bonheur de sa liberté. Ce pauvre petit prisonnier n'avait pas de parents pour lui apprendre à chanter. Mais entendant du matin au soir son compagnon le serin faire de joyeuses roulades, il voulut l'imiter. Cette entreprise était difficile pour un linot. Aussi sa douce voix eut-elle bien de la peine à s'accorder avec la voix vibrante de son maître en musique. C'était charmant de voir les efforts du pauvre petit, mais ils furent enfin couronnés de succès, car son chant, tout en conservant une bien plus grande douceur,

fut absolument le même que celui du serin. Oh, ma mère chérie, c'est vous qui m'avez appris à chanter. C'est votre voix qui m'a charmée dès l'enfance. Et maintenant, j'ai la consolation d'entendre dire que je vous ressemble. Je sais combien j'en suis encore loin, mais j'espère, malgré ma faiblesse, redire éternellement le même cantique que vous. Avant mon entrée au Carmel, je fis encore bien des expériences sur la vie et les misères du monde, mais ces détails m'entraîneraient trop loin. Je vais reprendre le récit de ma vocation. Le 31 octobre fut le jour fixé pour mon voyage à Bayeux. Je partis seule avec papa, le cœur rempli d'espérance, mais aussi bien ému par la pensée de me présenter à l'évêché. Pour la première fois de ma vie, je devais aller faire une visite sans être accompagnée de mes sœurs. Et cette visite était à un évêque.

Moi, qui n'avais jamais besoin de parler que pour répondre aux questions que l'on m'adressait, je devais expliquer moi-même le but de ma visite, développer les raisons qui me faisaient solliciter l'entrée du Carmel. En un mot, je devais montrer la solidité de ma vocation. Ah, qu'il m'en a coûté de faire ce voyage. Il a fallu que le bon Dieu m'accorde une grâce toute spéciale pour que j'aie pu surmonter ma grande timidité. Il est aussi bien vrai que jamais l'amour ne trouve d'impossibilité parce qu'il se croit tout possible et tout permis. C'était vraiment le seul amour de Jésus qui pouvait me faire surmonter ces difficultés et celles qui suivirent, car il se plut à me faire acheter ma vocation par de bien grandes épreuves. Aujourd'hui, que je jouis de la solitude du Carmel, me reposant à l'ombre de celui que j'ai si ardemment désiré, je trouve avoir acheté mon bonheur à bien peu de frais, et je serais prête à supporter de bien plus grandes peines pour l'acquérir si je ne l'avais pas encore. Il pleuvait à verse quand nous arrivâmes à Bayeux. Papa, qui ne voulait pas voir sa petite reine entrer à l'évêché avec sa belle toilette toute trempée, la fit monter dans un omnibus et conduire à la cathédrale. Là commencèrent mes misères. Monseigneur et tout son clergé assistaient à un grand enterrement. L'église était remplie de dames en deuil et j'étais regardée de tout le monde, avec ma robe claire et mon chapeau blanc. J'aurais voulu sortir de l'église, mais il ne fallait pas y penser, à cause de la pluie. Et pour m'humilier encore davantage, le bon Dieu permit que papa, avec sa simplicité patriarcale, me fit monter jusqu'au haut de la cathédrale. Ne voulant pas lui faire de peine, je m'exécutais de bonne grâce et procurais cette distraction aux bons habitants de Bayeux que j'aurais souhaité n'avoir jamais connus. Enfin, je pus respirer à mon aise dans une chapelle qui se trouvait derrière le maître-autel, et j'y restai longtemps, priant avec ferveur en attendant que la pluie cessât et nous permît de sortir. En redescendant, papa me fit admirer la beauté de l'édifice, qui me paraissait beaucoup plus grand étant désert. Mais une seule pensée m'occupait, et je ne pouvais prendre de plaisir à rien. Nous allâmes directement chez M. Réveroni, qui était instruit de notre arrivée, ayant lui-même fixé le jour du voyage, mais il était absent. Il nous fallut donc errer dans les rues qui me parurent bien tristes. Enfin, nous revînmes près de l'évêché, et papa me fit entrer dans un bel hôtel où je ne fis pas honneur à l'habile cuisinier. Ce pauvre petit père était d'une tendresse pour moi presque incroyable. Il me disait de ne pas me faire de chagrin, que bien sûr Monseigneur allait m'accorder ma demande. Après nous être reposés, nous retournâmes chez M. Réveroni. Un monsieur arrivait en même temps, mais le grand vicaire lui demanda poliment d'attendre et nous fit entrer les premiers dans son cabinet. Le pauvre monsieur eut le temps de s'ennuyer car la visite fut longue. Monsieur Réveroni se montra très aimable, mais je crois que le motif de notre voyage l'étonna beaucoup. Après m'avoir regardé, en souriant et adressé quelques questions, il nous dit « Je vais vous présenter à Monseigneur. Voulez-vous avoir la bonté de me suivre ?» Voyant des larmes perler dans mes yeux, il ajouta « Oh, je vois des diamants !» Il ne faut pas les montrer à Monseigneur. Il nous fit traverser plusieurs pièces très vastes, garnies de portraits d'évêques. En me voyant en ces grands salons, je me faisais l'effet d'une pauvre petite fourmi, et je me demandais ce que j'allais oser dire à Monseigneur. Il se promenait entre deux prêtres sur une galerie. Je vis Monseigneur Réveroni lui dire quelques mots et revenir avec lui. Nous l'attendions dans son cabinet. Là, trois énormes fauteuils étaient placés devant la cheminée où pétillait un feu ardent. En voyant entrer sa grandeur, papa se mit à genoux à côté de moi pour recevoir sa bénédiction. Puis, Monseigneur fit placer papa dans un des fauteuils, se mit en face de lui, et Monsieur Réveroni voulut me faire prendre celui du milieu. Je refusais poliment, mais il insista, me disant de montrer si j'étais capable d'obéir. Aussitôt je m'assis sans faire de réflexion, et j'eus la confusion de le voir prendre une chaise, pendant que moi, j'étais enfoncée dans un fauteuil où quatre comme moi auraient été à l'aise, plus à l'aise que moi, car j'étais loin d'y être. J'espérais que papa allait parler, mais il me dit d'expliquer moi-même à Monseigneur le but de notre visite. Je le fis le plus éloquemment possible. Sa grandeur, habituée à l'éloquence, ne parut pas très touchée de mes raisons. Au lieu d'elle, un mot de Monsieur le supérieur m'eût plus servi. Malheureusement, je n'en avais pas, et son opposition ne plaidait aucunement en ma faveur. Monseigneur me demanda s'il y avait longtemps que je désirais entrer au Carmel. « Oh oui, Monseigneur, bien longtemps !»« Voyons, reprit en riant Monseigneur Réveroni, vous ne pouvez toujours pas dire qu'il y a 15 ans que vous avez ce désir. »
C'est vrai, repris-je en souriant aussi, mais il n'y a pas beaucoup d'années à retrancher, car je désirais me faire religieuse dès l'éveil de ma raison, et j'ai désiré le Carmel aussitôt que je l'ai bien connu, parce que dans cet ordre, je trouvais que toutes les aspirations de mon âme seraient remplies. Je ne sais pas, ma mère, si ce sont tout à fait mes paroles, je crois que c'était encore plus mal tourné, mais enfin, c'est le sens. Monseigneur, croyant être agréable à papa, essaya de me faire rester encore quelques années auprès de lui. Aussi, ne fut-il pas peu surpris et édifié de le voir prendre mon parti, intercédant pour que j'obtienne la permission de m'envoler à 15 ans. Cependant, tout fut inutile. Il dit qu'avant de se décider, un entretien avec le supérieur du Carmel était indispensable. Je ne pouvais rien entendre qui me fît plus de peine, car je connaissais l'opposition formelle de notre père. Aussi, sans tenir compte de la recommandation de M. Réveroni, je fis plus que montrer des diamants à Monseigneur. Je lui en donnais. Je vis bien qu'il était touché. Me prenant par le cou, il appuyait ma tête sur son épaule et me faisait des caresses comme jamais, paraît-il, personne n'en avait reçu de lui. Il me dit que tout n'était pas perdu, qu'il était bien content que je fasse le voyage de Rome afin d'affermir ma vocation, et qu'au lieu de pleurer, je devais me réjouir. Il ajouta que la semaine suivante, devant aller à Lisieux, il parlerait de moi à M. le curé de Saint-Jacques, et que certainement je recevrais sa réponse en Italie. Je compris qu'il était inutile de faire de nouvelles instances. D'ailleurs, je n'avais plus rien à dire, ayant épuisé toutes les ressources de mon éloquence. Monseigneur nous reconduisit jusqu'au jardin. Papa l'amusa beaucoup, en lui disant qu'afin de paraître plus âgé, je m'étais fait relever les cheveux. Ceci ne fut pas perdu, car Monseigneur ne parle pas de sa petite fille sans raconter l'histoire des cheveux. Monseigneur Réveroni voulut nous accompagner jusqu'au bout du jardin de l'évêché. Il dit à papa que jamais chose pareille ne s'était vue. Un père aussi empressé de donner son enfant au bon Dieu que cet enfant de s'offrir elle-même. Papa lui demanda plusieurs explications sur le pèlerinage, entre autres comment il fallait s'habiller pour paraître devant le Saint-Père. Je le vois encore se tourner devant M. Réveroni en lui disant « Suis-je assez bien comme cela ?» Il avait aussi dit à Monseigneur que s'il ne me permettait pas d'entrer au Carmel, je demanderais cette grâce au souverain pontife. Il était bien simple dans ses paroles et ses manières, mon roi chéri. Mais il était si beau. Il avait une distinction toute naturelle qui dut plaire beaucoup à Monseigneur, habitué à se voir entouré de personnages connaissant toutes les règles de l'étiquette des salons. Mais non pas le roi de France et de Navarre en personne, avec sa petite reine. Quand je fus dans la rue, mes larmes recommencèrent à couler, non pas tant à cause de mon chagrin qu'en voyant mon petit père chéri qui venait de faire un voyage inutile, lui qui se faisait une fête d'envoyer une dépêche au Carmel annonçant l'heureuse réponse de Monseigneur, était obligé de revenir sans en avoir aucune. Oh, que j'avais de la peine! Il me semblait que mon avenir était brisé pour jamais. Plus j'approchais du terme, plus je voyais mes affaires s'embrouiller. Mon âme était plongée dans l'amertume, mais aussi dans la paix, car je ne cherchais que la volonté du bon Dieu. Aussitôt, en arrivant à Lisieux, j'allais chercher de la consolation au Carmel. Et j'en trouvais près de vous, ma mère chérie. Oh non, jamais je n'oublierai tout ce que vous avez souffert à cause de moi. Si je ne craignais de les profaner en m'en servant, je pourrais dire les paroles que Jésus adressait à ses apôtres le soir de sa passion. C'est vous qui avez été toujours avec moi dans toutes mes épreuves. Mes bien-aimées sœurs m'offrirent aussi de bien douces consolations. 3 jours après le voyage de Bayeux, je devais en faire un beaucoup plus long, celui de la ville éternelle. Ah, quel voyage que celui-là ! Lui seul m'a plus instruite que de longues

années d'études. Il m'a montré la vanité de tout ce qui passe et que tout est affliction d'esprit sous le soleil. Cependant, j'ai vu de bien belles choses. J'ai contemplé toutes les merveilles de l'art et de la religion. Surtout, j'ai foulé la même terre que les saints apôtres, la terre arrosée du sang des martyrs. Et mon âme s'est agrandie au contact des choses saintes. Je suis bien heureuse d'avoir été à Rome, mais je comprends les personnes du monde qui pensèrent que papa m'avait fait faire ce grand voyage afin de changer mes idées de vie religieuse. Il y avait en effet de quoi ébranler une vocation peu affermie. N'ayant jamais vécu parmi le grand monde, Céline et moi, nous nous trouvâmes au milieu de la noblesse qui composait presque exclusivement le pèlerinage. Ah, bien loin de nous éblouir, tous ces titres et ces deux ne nous parurent qu'une fumée. De loin, cela m'avait quelquefois jeté un peu de poudre aux yeux, mais de près, j'ai vu que tout ce qui brille n'est pas or, et j'ai compris cette parole de l'imitation. Ne poursuivez pas cette ombre qu'on appelle un grand nom, ne désirez ni de nombreuses liaisons, ni l'amitié particulière d'aucun homme. J'ai compris que la vraie grandeur se trouve dans l'âme et pas dans le nom, puisque comme le dit Isaïe, le Seigneur donnera un autre nom à ses élus. Et saint Jean dit aussi que le vainqueur recevra une pierre blanche sur laquelle est écrit un nom nouveau que nul ne connaît que celui qui le reçoit. C'est donc au ciel que nous saurons quels sont nos titres de noblesse. Alors chacun recevra de Dieu la louange qu'il mérite. Et celui qui sur la terre aura voulu être le plus pauvre, le plus oublié pour l'amour de Jésus, celui-là sera le premier, le plus noble et le plus riche. La seconde expérience que j'ai faite regarde les prêtres. N'ayant jamais vécu dans leur intimité, je ne pouvais comprendre le but principal de la réforme du Carmel. Prier pour les pécheurs me ravissait, mais prier pour les âmes des prêtres, que je croyais plus pures que le cristal, me semblait étonnant. Ah, j'ai compris ma vocation en Italie. Ce n'était pas aller chercher trop loin une si utile connaissance. Pendant un mois, j'ai vécu avec beaucoup de saints prêtres et j'ai vu que, si leur sublime dignité les élève au-dessus des anges, ils n'en sont pas moins des hommes faibles et fragiles. Ces deux saints prêtres, que Jésus appelle dans son évangile le sel de la terre, montrent dans leur conduite qu'ils ont un extrême besoin de prière. Que faut-il dire de ceux qui sont tièdes? Jésus n'a-t-il pas dit encore « Si le sel vient à s'affadir, avec quoi l'assaisonnera-t-on » Oh ma mère, quelle est belle la vocation ayant pour but de conserver le sel destiné aux âmes. Cette vocation est celle du Carmel, puisque l'unique fin de nos prières et de nos sacrifices est d'être l'apôtre des apôtres, priant pour eux pendant qu'ils évangélisent les âmes par leurs paroles et surtout par leurs exemples. Il faut que je m'arrête, si je continue de parler sur ce sujet, je ne finirai pas. Je vais, ma mère chérie, vous raconter mon voyage avec quelques détails. Pardonnez-moi si je vous en donne trop, je ne réfléchis pas avant d'écrire et je le fais en tant de fois différentes à cause de mon peu de temps libre que mon récit vous paraîtra peut-être ennuyeux. Ce qui me console, c'est de penser qu'au ciel, je vous reparlerai des grâces que j'ai reçues et que je pourrai le faire alors en termes agréables et charmants. Plus rien ne viendra interrompre nos épanchements intimes et dans un seul regard, vous aurez tout compris. Hélas, puisqu'il me faut encore employer le langage de la triste terre, je vais essayer de le faire avec la simplicité d'un petit enfant qui connaît l'amour de sa mère. Ce fut le 7 novembre que le pèlerinage partit de Paris. Mais papa nous conduisit dans cette ville quelques jours avant pour nous la faire visiter.

Un matin, à 3 heures, je traversais la ville de Lisieux encore endormie. Bien des impressions passèrent dans mon âme à ce moment-là. Je sentais que j'allais vers l'inconnu et que de grandes choses m'attendaient là-bas. Papa était joyeux. Lorsque le train se mit en marche, il chanta ce vieux refrain. « Roule, roule, ma diligence, nous voilà sur le grand chemin. » Arrivés à Paris dans la matinée, nous commençâmes aussitôt à le visiter. Ce pauvre petit père se fatigua beaucoup afin de nous faire plaisir. Aussi, nous eûmes bientôt vu toutes les merveilles de la capitale. Pour moi, je n'en trouvais qu'une seule qui me ravit. Cette merveille fut Notre-Dame des Victoires. Ah, ce que j'ai senti à ses pieds, je ne pourrais le dire. Les grâces qu'elle m'accorda m'émurent si profondément que mes larmes seules traduisirent mon bonheur, comme au jour de ma première communion. La Sainte Vierge m'a fait sentir que c'était vraiment elle qui m'avait souri et m'avait

avait guéri. J'ai compris qu'elle veillait sur moi, que j'étais son enfant. Aussi, je ne pouvais plus lui donner que le nom de maman, car il me semblait encore plus tendre que celui de mère. Avec quelle ferveur ne l'ai-je pas prié de me garder toujours et de réaliser bientôt mon rêve en me cachant à l'ombre de son manteau virginal. Ah, c'était là un de mes premiers désirs d'enfant. En grandissant, j'avais compris que c'était au Carmel qu'il me serait possible de trouver véritablement le manteau de la Sainte Vierge. Et c'était vers cette montagne fertile que tendaient tous mes désirs. Je suppliais encore Notre-Dame des Victoires d'éloigner de moi tout ce qui aurait pu ternir ma pureté. Je n'ignorais pas qu'en un voyage, comme celui d'Italie, il se rencontrerait bien des choses capables de me troubler, surtout parce que, ne connaissant pas le mal, je craignais de le découvrir n'ayant pas expérimenté que tout est pur pour les purs, et que l'âme simple et droite ne voit de mal à rien, puisqu'en effet le mal n'existe que dans les cœurs impurs et non dans les objets insensibles. Je priais aussi Saint Joseph de veiller sur moi. Depuis mon enfance, j'avais pour lui une dévotion qui se confondait avec mon amour pour la Sainte Vierge. Chaque jour, je récitais la prière « Ô Saint Joseph, Père et protecteur des Vierges ». Aussi, ce fut sans crainte que j'entrepris mon lointain voyage. J'étais si bien protégée qu'il me semblait impossible d'avoir peur. Après nous être consacrés au Sacré-Cœur dans la basilique de Montmartre, nous partîmes de Paris le lundi 7, dès le matin. Bientôt, nous eûmes fait connaissance avec les personnes du pèlerinage. Moi, si timide, qu'ordinairement j'osais à peine parler, je me trouvais complètement débarrassée de ce gênant défaut. À ma grande surprise, je parlais librement avec toutes les grandes dames, les prêtres et même Monseigneur de Coutances. Il me semblait avoir toujours vécu dans ce monde-là. Nous étions, je crois, bien aimés de tout le monde et papa semblait fier de ses deux filles. Mais s'il était fier de nous, nous l'étions également de lui. Car il n'y avait pas dans tout le pèlerinage un monsieur plus beau ni plus distingué que mon roi chéri. Il aimait à se voir entouré de Céline et de moi. Souvent, lorsque nous n'étions pas en voiture et que je m'éloignais de lui, il m'appelait afin que je lui donne le bras, comme à Lisieux. Monsieur l'abbé Réveroni examinait soigneusement toutes nos actions. Je le voyais souvent de loin qui nous regardait. À table, lorsque je n'étais pas en face de lui, il trouvait moyen de se pencher pour me voir et entendre ce que je disais. Sans doute, il voulait me connaître pour savoir si vraiment j'étais capable d'être carmélite. Je pense qu'il a dû être satisfait de son examen, car à la fin du voyage, il parut bien disposé pour moi. Mais à Rome, il a été loin de m'être favorable, comme je vais le dire plus loin. Avant d'arriver à cette ville éternelle, but de notre pèlerinage, il nous fut donné de contempler bien des merveilles. D'abord, ce fut la Suisse, avec ses montagnes, dont le sommet se perd dans les nuages, ses cascades gracieuses jaillissant de mille manières différentes, ses vallées profondes remplies de fougères gigantesques et de bruyères roses. Ah, ma mère chérie, que ces beautés de la nature répandues à profusion ont fait de bien à mon âme, comme elles l'ont élevée vers celui qui s'est plu à jeter de pareils chefs-d'œuvre sur une terre d'exil qui ne doit durer qu'un jour. Je n'avais pas assez d'yeux pour regarder. Debout à la portière, je perdais presque la respiration. J'aurais voulu être des deux côtés du wagon, car en me détournant, je voyais des paysages d'un aspect enchanteur et tout différent de ceux qui s'étendaient devant moi. Parfois, nous nous trouvions au sommet d'une montagne, à nos pieds des précipices dont le regard ne pouvait sonder la profondeur semblait prêt à nous engloutir. Ou bien, c'était un ravissant petit village, avec ses gracieux chalets et son clocher, au-dessus duquel se balançaient mollement quelques nuages éclatants de blancheur. Plus loin, c'était un vaste lac que doraient les derniers rayons du soleil, les flots calmes et purs, empruntant la teinte azur du ciel qui se mêlait au feu du couchant, présentaient à nos regards émerveillés le spectacle le plus poétique et le plus enchanteur qui se puisse voir. Au fond du vaste horizon, on apercevait les montagnes, dont les contours indécis auraient échappé à nos yeux si leur sommet neigeux, que le soleil rendait éblouissant, n'était venu ajouter un charme de plus au beau lac qui nous ravissait. En regardant toutes ces beautés, il naissait en mon âme des pensées bien profondes. Il me semblait comprendre déjà la grandeur de Dieu et les merveilles du ciel. La vie religieuse m'apparaissait telle qu'elle est, avec ses assujettissements, ses petits sacrifices accomplis dans l'ombre. Je comprenais combien il est facile de se replier sur soi-même, d'oublier le but sublime de sa vocation. Et je me disais, plus tard, à l'heure de l'épreuve, lorsque prisonnière au Carmel, je

0: ne pourrais contempler qu'un petit coin du ciel étoilé, je me souviendrais de ce que je vois aujourd'hui. Cette pensée me donna du courage. J'oublierais facilement mes pauvres petits intérêts en voyant la grandeur et la puissance du Dieu que je veux aimer uniquement. Je n'aurais pas le malheur de m'attacher à des pailles, maintenant que mon cœur a pressenti ce que Jésus réserve à ceux qui l'aiment. Après avoir admiré la puissance du bon Dieu, je puis encore admirer celle qu'il a donnée à ses créatures. La première ville d'Italie que nous avons visitée fut Milan. Sa cathédrale, tout en marbre blanc, avec ses statues assez nombreuses pour former un peuple presque innombrable, fut visitée par nous dans ses plus petits détails. Céline et moi, nous étions intrépides, toujours les premières et suivant immédiatement Monseigneur afin de tout voir en ce qui concernait les reliques des saints et bien entendre les explications. Ainsi, pendant qu'il offrait le saint sacrifice sur le tombeau de Saint Charles, nous étions avec papa derrière l'autel, la tête appuyée sur la châsse qui renferme le corps du saint, revêtu de ses habits pontificaux.
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0: Bonjour à tous et bienvenue sur le plateau d'Un cœur qui écoute, votre émission de spiritualité. Aujourd'hui, nous avons le plaisir de recevoir Fabienne Chevalier. Bonsoir Fabienne.
1: Bonjour Cyril.
0: Alors vous êtes mariée, mère de famille, vous êtes aussi énarque et historienne de l'art et vous travaillez dans le monde de la culture. Alors pour une fois, vous ne publiez pas sur l'architecture du XXe siècle, mais sur votre conversion. Un livre intitulé « L'ennemi, c'était moi » aux éditions Pierre-Guillaume de Roux. Alors vous allez nous raconter dans un instant peut-être ces retrouvailles avec Dieu et puis la façon dont ces retrouvailles ont ressurgi après des années de harcèlement au travail. Juste avant, je vous invite à nous lire un extrait de texte de votre choix.
1: Merci Cyril. Donc je vais vous lire un tout petit extrait qui est le début du cantique de Jean Racine. Verbe égal au Très-Haut, notre unique espérance, jour éternel de la terre et des cieux, nous rompons le silence, divin sauveur, jette sur nous les yeux, répands sur nous le feu de ta grâce puissante. Voilà, Cyril, c'est quelque chose qui me tombe dessus. Un jour, vers 6h du soir, dans un jardin méditerranéen, dans une bastide. En fait, ce texte-là ne sort pas à ce moment-là. Il y a d'abord une musique et ensuite ce texte que je me suis donné les moyens d'aller rechercher.
0: Puisque Gabriel Fauré.
1: Musique de Gabriel Fauré, le cantique de Jean Racine, et quelque chose que je ne connaissais pas, mais dont j'écoute tout d'abord la musique dans une bastide, dans un jardin méditerranéen. Et à ce moment-là, je sens physiquement que quelque chose se passe. Je suis complètement bouleversée par le quatuor qui est en train de jouer cette musique, un quatuor à cordes. Et donc je m'éloigne, je quitte ma chaise, tellement je suis bouleversée. Je vais m'asseoir sur des marches en pierre dans cette bastide, dans ce beau jardin méditerranéen avec le soleil qui est encore là. Et je ferme les yeux et je suis transportée dans un autre monde,
0: c'est
1: vraiment.
0: C'est juste une émotion esthétique comme on peut en avoir quand on écoute de la belle musique?
1: Alors pas du tout, parce que comme il se trouve qu'en plus ma maman était musicienne, je sais assez bien que c'est qu'une émotion esthétique et ce qui est tout à fait autre chose. Non, je suis complètement transportée ailleurs. Et il y a un univers dans lequel je suis complètement dans le cosmos. Et la seule chose que je peux dire, c'est que je vois, ou plutôt je suis dans, ou je suis avec, une immense colonne de lumière. Voilà. Et puis une grande présence angélique.
0: Et quelle impression? Une impression donc de quelque chose qui vous dépasse?
1: De quelque chose qui me dépasse et je suis totalement bouleversée. Je suis très très bien. J'ai aucune inquiétude. Alors moi, je suis quelqu'un d'un petit peu compliqué. Je suis aussi une intellectuelle, donc les intellectuels sont souvent des gens un petit peu compliqués, pour pas dire parfois tourmentés.
0: Est-ce qu'ils coupent les cheveux en quatre pour comprendre les choses jusqu'au bout?
1: En particulier. Et là, tout est très simple. Tout est très simple. J'ai aucune inquiétude existentielle. Tout est absolument merveilleux, très simple surtout. Et tout se passe avec le cœur.
0: Donc vous ne vous demandez pas ce qui vous arrive?
1: Non, je ne me demande pas ce qui m'arrive. Je le vis. Je le vis. Je suis là, je suis dans la source, en fait. Et j'en profite.
0: Et
1: je
0: ne
1: me pose plus de questions.
0: C'est plus au niveau de la tête que ça se passe, c'est descendu au niveau du cœur.
1: Je sens vraiment que tout se passe ici, dans mon corps physique. Tout se passe ici, au niveau de mon cœur.
0: Et ça s'est arrêté à un moment?
1: Alors, à un moment donné, oui, ça se dissout un petit peu. Et je reprends mes esprits, je titube un petit peu et je vais reprendre ma place. Et à ce moment-là, j'écoute la fin du concert et je suis extrêmement bouleversée. Et là, je commence un cheminement. Alors, il se trouve que je suis avec une amie à ce moment-là, en fait, parce que je suis en vacances. Je suis en vacances dans une belle station balnéaire de la Méditerranée. Et en un instant, je décide que je ne raconte rien à cette amie qui est pourtant avec moi, parce qu'elle est un petit peu dans cette pensée 68, que je respecte totalement, je voudrais le dire ici. Mais en tout cas, il y aurait un risque qu'elle se moque de moi. C'est une amie qui utilise souvent la moquerie est souvent très bienveillante. Mais là, je n'ai pas du tout envie qu'elle commence à me comparer à Paul Claudel, qui reçoit la foudre divine quand il est adossé au pilier de Notre-Dame. Je n'ai pas du tout envie de ça, parce que je pense que vraiment ça...
0: Mais vous sentez quand même que c'est un peu du même ordre?
1: Non. Non, je sens que c'est quelque chose qui s'est fait Tout à fait naturellement. Ce n'est pas quelque chose de spectaculaire. C'est quelque chose qui devait arriver et dans lequel j'ai été... qui est très doux. C'est pas une foudre, une notion de foudre divine. C'est plutôt que...
0: C'est ce qui fait bouger un petit peu l'arbre. Ce qui fait bouger un peu la feuille. Un petit souffle.
1: Oui.
0: Ce qui est étonnant, c'est qu'on a l'impression, vous qui n'aviez pas trop les pieds dans ce domaine-là, que finalement, c'est un peu connaturel à vous. C'est pas quelque chose d'étranger, de différent. C'est peut-être une partie de vous, peut-être, qui s'exprime, ou quelque chose que vous vivez, que vous n'aviez pas l'habitude de vivre. Il faut préciser quand même que vous êtes plutôt, vous, dans le scientifique, dans le rationnel. Donc tout ça, plutôt sur le côté. Puis à la rigueur, c'était pas des questions qu'on se posait dans le cadre de vos études, parce que bon, ben, c'est un peu moyenâgeux, hein, tout ce qui est un peu de l'ordre du spirituel, des croyances, c'était pas du tout ça. Là, pour autant, donc ce qui explique aussi pourquoi vous n'aviez peut-être pas trop envie d'en parler à Sujita. Voilà, Sujita, votre amie. Alors finalement, qu'est-ce qui se passe?
1: Alors il se passe que je vais cheminer toute seule pendant assez longtemps, vraiment pendant des mois, hein. Peut-être même une année et demie, à vrai dire. J'ai même pas voulu compter parce que je suis aujourd'hui imprégnée par l'idée que le temps de Dieu n'est pas notre temps et qu'à vrai dire, Dieu n'a pas de temps et que le monde de Dieu m'intéresse plus que celui des hommes. Mais donc, je vais cheminer très longtemps toute seule. Je ne dis rien à personne et je chemine. C'est-à-dire, c'est quelque chose qui est tout le temps là. À partir du moment où je reçois cette grâce, d'abord, je me dis tout de suite, ça, c'est une grâce. Là, je rends les armes tout de suite de la rationalité. Je me dis, non, mais là, il n'y a pas photo. Alors, c'est une grâce.
0: On apporte une petite précision. Pour pouvoir dire c'est une grâce et savoir à peu près nommer ce qui vient de se passer, c'est que c'est arrivé aussi dans un terreau peut-être familial.
1: Oui, bien sûr.

0: En fait, familial qui était détaché de la religion, comme beaucoup de familles. Moi, j'ai 60 ans. Dans mon enfance, on était souvent dans des berceaux sociaux un peu encore catholicisants, voilà. Oui. Mais en fait, les familles pratiquaient plus. C'est exactement mon cas. En plus, j'étais dans une école catholique qui m'a appris le catéchisme et tout genre de choses, hein, jusqu'à 17 ans. Donc, quand même très formée, quoi. J'ai entendu parler de plein de choses. Donc, ces notions-là, bien sûr, je les connais. Oui.
1: Mais vous ne le parliez pas?
0: Non. Puis l'idée d'une grâce, enfin, je pensais que c'était complètement fou. Que c'était un peu des mensonges, même, quelque chose comme ça. Et là, franchement, pour moi, c'est évident tout de suite. Là, je me dis, non, mais c'est pas vrai. J'ai reçu une grâce. Il n'y a pas de doute, quoi. Je sais qu'il y avait un ange qui était là, et je sais qu'il y avait un Dieu, la source, qui était là. Je l'ai senti. Voilà. Ils ne m'ont pas parlé. Mais c'était une présence enveloppante et surtout immense, quoi. Voilà, que je sentais partout.
1: Quelle chance, quel bonheur.
0: Quelle chance.
1: Alors, juste avant de vous reposer la question sur la suite, je vous demande quand même de faire un petit rétropédalage sur le passé, parce que cette expérience, cette rencontre, est arrivée après des années et des années et des années de vie vraiment difficile au travail.
0: En fait, pas tant que ça non plus. Disons 2-3 ans très très difficiles de harcèlement très violent au travail. Voilà, j'avais vécu vraiment, j'avais un harcèlement, comme d'ailleurs d'autres personnes dans le monde dans lequel j'étais à l'époque. Et donc j'étais vraiment harcelée, c'était très très très dur, c'était très violent, ça se traduisait par beaucoup de terreur chez moi, et beaucoup de colère et de rage. Parce que j'étais harcelée, donc c'est toujours évidemment injuste, le harcèlement, c'est quelque chose qui se traduit par des demandes intempestives, des requêtes, vous êtes surmenés, on vous demande de passer d'une chose à l'autre, et ça n'a pas de logique, et il y a énormément d'expressions de non-amour, hein. Je ne veux pas employer des mots trop définitifs, mais il y a, en fait, vous sentez, et on vous le fait ressentir, que vous n'êtes pas aimé, que vous êtes plutôt détesté. Vous ne comprenez pas pourquoi, parce que vous faites votre travail très bien, en tout cas vous essayez. Et en fait, le message que vous recevez, c'est que vous êtes détesté. Et c'est évidemment, tout le monde s'y met, parce que quand les dirigeants font ça, les hommes sont les hommes, et c'est tout à fait compréhensible, c'est humain. Les gens ont peur, et évidemment, il y a un mimétisme qui s'installe, tout le monde le fait.
1: Ça va bien aussi.
0: Comment ?
1: Le bouc émissaire, c'est bien utile aussi.
0: Le bouc émissaire, ça marche très bien. Et vous avez une étiquette qui vous colle à la peau, que vous êtes la personne à vraiment à ostraciser, à ne pas apprécier. Donc, quand vous exprimez en réunion, tout le monde tourne la tête. Enfin, des choses absolument terribles. Parfois, c'est très violent. Il y a des prises de parole extrêmement violentes qui sont faites.
1: Vous le racontez bien dans le livre, hein. On vous suit page après page, où vous prenez le temps de nous raconter ce que vous vivez, mais on n'a pas l'impression d'être voyeur dans le livre, on a plutôt l'impression de partager une expérience de vie, en se demandant d'ailleurs comment vous tenez, hein. Après, on vous entend quand même aussi essayer de vous battre pour défendre les gens qui travaillent pour vous, vos collaborateurs, mais vous vous retrouvez dans des situations, je sais pas, quand on parle de placard ou d'ostracisme, comme vous le dites là, on est vraiment en plein dedans. Moi, ce qui m'a aussi surpris, c'est vraiment votre solitude. Dans ce livre, on n'entend pas parler de votre mari, on n'entend pas parler de votre fils, et côté ami, il y en a un ou deux qu'on entend, mais pour le reste...
0: Sourita.
1: Voilà. On a l'impression, en fait, que vous êtes en train de vivre ça toute seule.
0: Oui.
1: Et d'ailleurs, pourquoi vous êtes toute seule ?
0: Je suis un guerrier. Je suis un guerrier. Cette situation très difficile apparaît. Je comprends très bien, dès le début, que ça va être terrible, ce harcèlement. Et je suis terrorisée. Je suis dans une très grande colère, dans une rage intérieure, mais une chose secrète, probablement, se fait jour, c'est que je dois être guerrier, je dois être seule. C'est à moi de faire face à ce problème, et c'est ce que je fais.
1: Que vous allez gagner ?
0: Non. Non, je pense...
1: Qu'est-ce qui vous motive dans cette bataille ?
0: En fait, je ne veux pas du tout ennuyer mon entourage. Oui. Je pense que je suis responsable de ce qui se passe, quand même, en tout cas de faire face à ce qui se passe. Mon fils, il a 17 ans et il a ses propres problèmes aussi. Mon époux, il a fait face à ses problèmes professionnels. Il est plus âgé que moi.

0: moi, et il a toujours fait face. Il me dit, bon, moi, je dois faire face aussi.
1: Et il ne vous voit pas un petit peu tourner de l'œil, quand même ?
0: Bien sûr, ils ne me voient pas très bien. Ils savent quand même que ça ne va pas très bien. Mais je ne m'épanche pas. J'en parle le moins possible. Et la seule chose que je fais, c'est que pour survivre, je vais marcher. Et c'est ça qui me tient. C'est ça qui me tient.
1: Vous racontez aussi dans le livre vos expériences de voyage, notamment du côté de la Roumanie, qui vous ont permis de voir qu'il y avait des gens qui souffraient, mais peut-être qui souffraient encore plus que vous, qui vous a aidé un petit peu à relativiser aussi.
0: Voilà. J'arrive à prendre du recul, à aller dans ce qu'on appelle le grand soi, déjà. Le grand soi, c'est très important pour moi. On a une partie de nous au-dessus de l'iceberg. C'est le grand soi. Eh bien, comme j'ai vécu plusieurs années avant en Roumanie et que j'ai vu des gens vraiment dans des situations terribles, mais inimaginables ici, y compris des enfants qui courent nus et pieds nus dans la ville de Bucarest, je me dis, écoute, c'est pas si terrible non plus, faut pas exagérer, t'as vu vraiment la détresse humaine, tu l'as vu, tu sais ce que c'est, donc sois aussi un peu raisonnable.
1: Donc, si et ça tempère un peu ma colère. Avoir de l'humour sur les choses pour garder du recul. Vous, c'était plus d'essayer rationnellement de dire « Oh, oh, doucement, il y a pire. »
0: Comme
1: les enfants roumains, là, où vous parlez de ceux qui sont un peu démembrés à leur naissance pour ensuite rapporter plus d'argent. Voilà,
0: c'est ça.
1: D'accord.
0: Ça suffit pas parce que je suis quand même en rage. Et ça, c'est mon tempérament. Depuis que je suis petite, c'est un truc qu'on fait depuis que je suis petite. Que je ressens comme injuste, moi, ça me met la rage pour parler.
1: D'où le pull rouge.
0: Vraiment comme tout le monde, le pull rouge. Et vraiment, je suis comme ça. Et vraiment...
1: Mais alors, dans la rage, on est d'accord qu'il y en a deux sortes. Il y a celle où on casse tout, et puis celle où on a la force de réparer, de reconstruire, l'irascible.
0: Alors, je casse pas tout, à l'époque, évidemment, parce que je suis adulte. Je casse pas tout, mais à l'intérieur, je me ronge. Je suis dans la... Je me ronge intérieurement et je vocifère intérieurement. Je suis dans une colère intérieure. Bien sûr, je ne peux pas l'exprimer, puisque ce serait pire encore pour moi, mais à l'intérieur de moi, j'ai des espèces de monologues où j'exprime ma colère, ma haine envers ceux qui me persécutent, que je les déteste, évidemment. Et je leur dis à l'intérieur de moi-même, entre moi et moi.
1: Est-ce que c'est donc là-dessus... À un moment peut-être où finalement vous ne pouvez pas vous-même trouver les clés de la porte ou de la fenêtre pour respirer un peu, que vient arriver cette musique ?
0: Alors exactement. Ça vient un petit peu après, un moment où je commence quand même à m'apaiser dans le sens où j'apprends ce que c'est la méditation pleine conscience, apprendre qu'on ne peut pas faire corps avec ses émotions, les émotions c'est une chose et moi c'est autre chose. Ça, j'ai appris un peu quelque chose là et puis la grâce arrive. Et là, franchement, vraiment, et là c'est un témoignage que je voudrais donner, hein, franchement, tous les effets de rage se dissolvent, littéralement. C'est-à-dire, je suis quelqu'un qui, depuis ce jour-là, je ne sais plus ce que c'est de se mettre en rage. Je ne sais plus ce que c'est.
1: Eh bien, ben ceux qui vous connaissent doivent dire miracle, non ?
0: Alors, ceux qui me connaissent l'ont remarqué.
1: Ben oui.
0: Et c'est justement, par exemple, mon fils, je pense pouvoir le dire, à qui je ne dis rien, hein, parce que je me dis qu'il n'est pas prêt pour entendre ça, les histoires de Dieu, franchement, il n'est pas là-dedans à l'époque, donc je dis rien hein, quand la grâce m'arrive. Mais je teste aussi pour voir si je manifeste autre chose. Est-ce que je dégage autre chose ? Parce que je me dis aussi, de toute façon, quand ça vous arrive, l'important, ce n'est pas de le proclamer avec un drapeau dans les mains. C'est de le faire. C'est de manifester autre chose. Et alors, en effet, j'ai des remarques assez rapidement. Il y a même des gens qui ne me reconnaissent pas, hein, avant, après. Parce que probablement... ma colère faisait que j'avais un visage un peu différent. Et mon fils, notamment, remarque un très gros changement. Oui.
1: C'est superbe.
0: Oui. Oui. La grâce fait que la colère, la rage se dissolvent.
1: Est-ce que vous avez compris d'où elle venait, cette rage et cette colère ?
0: Alors oui, bien sûr, je suis quelqu'un qui travaille beaucoup sur moi. Et ça, c'est aussi... Je suis quelqu'un d'actuel. Dans mon livre, il y a des éléments qui peuvent paraître très traditionnels, hein, voire, je dirais, ringards. Et en fait, il y a d'autres éléments qui sont très actuels, très modernes. Moi, je suis quelqu'un qui travaille beaucoup sur moi.

0: Je pense que l'inconscient a un très grand rôle dans notre vie. Donc évidemment, j'ai profité de cette opportunité de souffrance, c'est aussi un thème de mon livre, que finalement cette souffrance était une opportunité pour moi, pour travailler encore plus sur moi. Et oui, bien sûr, j'ai, comme j'explique dans, assez légèrement hein, dans mon livre, que par exemple mon père a été régulièrement humilié quand j'étais petite, et que probablement quand j'étais petite ça m'a mise en rage déjà, et que donc je portais un petit peu des mémoires d'humiliation comme ça, contre lesquelles moi j'étais très mécontente. Et donc j'ai pu aussi régler ces questions-là entre mon moi et mon soi.
1: Alors quand on regarde votre parcours, on peut dire qu'au départ vous saviez ce que c'est que d'aller à l'église, quand même, par le biais de l'école, ne serait-ce que par le biais de l'école. Pendant longtemps, vous mettez tout ça sur le côté, là, pouf, vous prenez un autobus de grâce dans le cœur. Est-ce que à partir de ce moment-là, où vous rebranchez un peu votre personne avec, on va dire, une dimension spirituelle, est-ce que vous commencez à vous rapprocher un petit peu de l'Église aussi pour pas être toute seule dans votre coin à vivre
0: Alors d'abord, je bosse.
1: Vous ouvrez la Bible.
0: Ouais.
1: Vous la lisez.
0: Ouais.
1: Les Évangiles notamment.
0: Ouais.
1: Vous allez chercher des auteurs un peu dans tous les coins qui vous permettent de mieux comprendre. Et finalement, vous, à nouveau, vous raccrochez avec, vous rebranchez avec vous-même, reconnectez.
0: Mais j'attends, parce que l'Église catholique, j'en ai pas des bons souvenirs, du tout. Mmh. Hein, j'ai été élevée dans cette éducation catholique. Le catéchisme, c'était vraiment pas des histoires qui étaient racontées de manière narrative. Mmh. Du coup, c'était vraiment dans mon souvenir, dans ma perception. Hein, je dis pas une généralité, c'était soporifique pour moi. J'ai ce souvenir. J'ai souvenir désastreux de sœurs qui étaient un petit peu toujours un peu dans le chagrin, voilà, il y avait pas de joie, ou alors c'était une joie artificielle comme ça. J'étais chez des sœurs, et puis des pratiques un peu hypocrites, et puis toute cette société bourgeoise qui à Nancy, ma ville natale, qui prétendait être catholique mais qui en fait
1: vivait pas
0: l'évangile, voilà. Alors du coup, nous les enfants, on comprenait rien. Comprenait rien.
1: On voyait, mais on comprenait pas.
0: Ben non. Donc j'ai pas d'excellent souvenir. Hein. Mmh. Et puis je me dis, moi, c'est ma liberté. Dans mon livre, le thème de la liberté est hyper important. Mmh. Je pense que vraiment Jésus, il nous indique la route de la liberté. Et je me dis, non, mais là, moi, je creuse mon sillon. Voilà. Puis je détermine hein, le point d'arrivée de ma liberté. Mmh. Et puis après, je verrai. Alors, au bout d'un moment, quand je suis sûre que c'est le christianisme, je reviens dans ma tradition d'origine, qui est le catholicisme. Mmh. En effet, très progressivement, voilà, en reprenant contact avec, en prenant contact avec mon église de quartier, hein, qui est dans ton quartier du 11e, je vais très doucement, pour pas les braquer, parce que je sais très bien que si je veux voir un pète et que je lui dis « j'ai reçu une grâce », il va me prendre pour une folle. Et je dis absolument rien de tout ça. Je dis absolument rien de tout ça. Et très timidement, très progressivement, je retourne à l'église, et en ayant ce que j'appelle une relation un peu dilatée quand même, c'est-à-dire je m'inscris dans la communauté, mais quand même toujours avec un petit peu de recul, parce que des choses que j'ai vues quand j'étais enfant, des personnes qui font des œuvres de charité, mais qui en même temps vont pouvoir avoir un œil de jugement assez rapide. Ça, je sais que faut pas trop me chatouiller avec ça. Et donc, je fais très attention, je suis très respectueuse, et petit à petit, ça se fait très très bien, je dois dire.
1: Vous-même, ça vous rend aussi prudente sur votre propre comportement ?
0: Exactement, exactement.
1: Dites-moi, vous avez écrit un livre donc, qui s'appelle « L'ennemi, c'était moi », à qui s'adresse-t-il ?
0: Il s'adresse vraiment à tout le monde, il s'adresse aux non-croyants. Je voudrais vraiment, quand on a reçu une grâce, en fait, on a le sentiment d'avoir eu une chance incroyable. Moi, j'étais perdue, mon âme était perdue, et Dieu est venu me chercher. Alors, je veux témoigner que Dieu est là pour tout le monde, et que nous avons tous une âme. Et vraiment, je pense que c'est ma principale mission de vie, et que j'ai eu cette chance incroyable, je dois témoigner que que les gens qui ne le savent pas, qu'ils l'apprennent. Voilà. Dieu est là pour nous. C'est évidemment.

0: de ce que j'ai reçu.
1: Je le confirme. Nous arrivons déjà à la fin de cette émission. Je vais vous poser nos trois questions rituelles. Quel conseil donneriez-vous à quelqu'un qui vous dirait « J'ai envie de rencontrer Dieu, par quoi dois-je commencer ?»
0: Par faire le calme intérieur. J'ai beaucoup réfléchi à ça. Et je vous remercie de me poser cette question. Aujourd'hui, j'en suis venue à l'idée qu'il fallait d'abord faire le calme intérieur. Les gens sont très agités aujourd'hui. Mmh. Et quand on est très agité, on ne peut pas rencontrer Dieu. Je pense que, par exemple, la méditation en pleine conscience, c'est très utile pour faire le calme intérieur. Et après, il faut appeler. Il faut appeler son ange. Il faut appeler Jésus. Il répond.
1: Quel est votre héros, votre saint, la personne que vous trouvez admirable ?
0: Eh bien, j'aime énormément Thérèse de Lisieux. Voilà, Thérèse de Lisieux, qui est une femme qui, pour moi, est, je vais dire, quelque chose d'un petit peu original par rapport à elle, parce qu'on la connaît bien. C'est une très grande écrivaine, pour moi. Son histoire d'une âme, c'est très beau sur le plan littéraire. Et j'aime beaucoup l'idée d'avoir raconté comme ça l'itinéraire de son âme.
1: Au jour du jugement, qu'aimeriez-vous que Dieu vous dise, Fabienne ?
0: Que j'ai été intègre.
1: Merci beaucoup, Fabienne. Merci d'être venue. Merci d'avoir écrit ce livre. Et puis, de prendre le temps, et j'ai envie de dire un peu d'avoir le courage aussi, d'annoncer à toutes et à tous ce qui a changé complètement votre vie, cette rencontre. 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Merci à vous tous et à la semaine prochaine.

0: En écho aux fêtes joanniques organisées depuis des siècles à Orléans, Au risque de l'histoire nous propose aujourd'hui une façon originale d'aborder le mystère de Jeanne d'Arc, le regard et la foi de ses adversaires. Christophe Dickès nous invite ainsi à quitter le prisme du roman national pour adopter celui des Anglais, au moment où l'irruption de la Pucelle bouleverse le cours de la guerre de 100 ans. Pour nous guider à travers les querelles dynastiques, l'historien médiéviste Bertrand Schnerb est l'invité de Christophe Dickès dans cette émission diffusée en mai dernier. Belle écoute.
1: Chers téléspectateurs, chers auditeurs de KTO Radio, bonjour, bonjour à toutes et à tous et merci pour votre fidélité à votre émission Au risque de l'histoire. Alors, au 14e et 15e siècle, l'Europe occidentale est dans une écrasante majorité chrétienne. Roi, prince, évêque, maître de l'université, simples soldats prient le même Dieu, vont à la messe, se confessent et invoquent les mêmes saints. Et pourtant, cette Europe est en guerre pendant plusieurs décennies et même pendant plus de 100 ans. Tout en cultivant cette même foi, royaume de France et couronne d'Angleterre se déchirent, se font la guerre, s'accusent mutuellement d'hérésie ou de trahison et prétendent chacun parler au nom de Dieu. Naturellement, nous, Français, nous prenons bien évidemment le parti de Jeanne d'Arc, le parti de Charles VII, couronné à Reims en 1429. Mais quelle était la foi des ennemis du roi de France? Que signifie croire en Dieu à l'époque de la guerre de 100 ans, quand on est roi d'Angleterre, duc de Bourgogne ou bien encore maître de l'université de Paris? Comment ces hommes qui ont été des ennemis vivent-ils leur foi? Comment Jeanne d'Arc elle-même est-elle perçue par un Philippe le Bon, duc de Bourgogne, qui l'a fait capturer et la livre aux Anglais? Autant de questions que je vais avoir le plaisir de poser à mon invité Bertrand Schnerb. Bertrand Schnerb, bonjour.
2: Bonjour.
1: Merci d'avoir répondu à notre invitation. Je suis très très heureux de vous recevoir sur ce plateau. Vous êtes professeur émérite de l'Université de Lille. Votre actualité littéraire est la suivante. Vous venez de publier un magistral Philippe le Bon, le duc de Bourgogne qui ne voulut pas être roi. Un ouvrage absolument essentiel pour comprendre évidemment la période et notamment cette partie de la guerre de 100 ans, mais bien évidemment au-delà. Vous êtes spécialiste hein, du sujet, vous avez aussi publié Armagnac et Bourguignon.

0: Guignon, c'est un petit livre paru dans la collection Tempus, donc les éditions Perrin, et qui est disponible absolument dans toutes les librairies. Et puis, il y a un côté personnel à cette émission, puisque vous avez été mon professeur, il y a bien longtemps, en Sorbonne, à Paris 4, et je suis bien heureux de vous recevoir sur ce plateau aussi pour cette raison. Alors, peut-être commencer pour nos auditeurs et nos téléspectateurs qui connaissent mal leur histoire, rappeler peut-être de manière assez courte ce qu'est la guerre de Cent Ans et quels sont ses enjeux.
1: La guerre de Cent Ans, ce qu'on appelle la guerre de Cent Ans, c'est effectivement un conflit qui n'est pas un conflit continu. Pendant 100 ans, une guerre qui ne se serait pas arrêtée entre la France et l'Angleterre. C'est un conflit qui a des racines anciennes, des racines qui s'expliquent par les relations parfois très conflictuelles entre le roi de France et le roi d'Angleterre depuis le XIIe siècle. Et au XIVe siècle, c'est un conflit qui naît à la fois en raison de querelles, je dirais, dynastiques, puisque en 1328, il y a une modification de la succession de France et les Capétiens directs sont remplacés en France par les Valois. Et cette arrivée de Philippe VI de Valois sur le trône de France va provoquer la contestation du roi d'Angleterre, Édouard III, qui est lui-même apparenté à la famille de France, aux Capétiens directs, et qui conteste donc l'arrivée de Philippe VI de Valois sur le trône de France. C'est le début de la guerre. 1328, c'est l'arrivée de Philippe VI sur le trône. 1336, le début véritablement du conflit, 1336-1337. Ce conflit va donc durer jusqu'en 1453, je dirais, plus de 100 ans, ce sont les dates classiques. En fait, le conflit dure plus longtemps. La querelle dynastique, elle se double d'une querelle féodale, puisque les relations entre le roi de France et le roi d'Angleterre sont aussi sur le terrain du droit féodal. Le roi d'Angleterre étant duc d'Aquitaine, doit en principe prêter hommage au roi de France. Et donc il y a là aussi une querelle féodale. Cette guerre au début du XVe siècle va connaître un tournant assez remarquable. Et c'est dans ce contexte du début du XVe siècle qu'apparaît le phénomène de Jeanne d'Arc. Quel est le tournant, à mon avis, très, très important? C'est que l'Angleterre va prendre vraiment l'avantage après des défaites cinglantes des Français, notamment la bataille d'Azincourt en 1415, un effondrement politique du Royaume de France qui s'explique par la guerre civile dont vous avez parlé tout à l'heure, la guerre civile des Armagnacs et des Bourguignons, une querelle entre grandes maisons princières qui affaiblit considérablement le Royaume de France. Et avec un roi qui est fou, Charles VI, ça aussi ça a évidemment une certaine importance, un roi fou, c'est un vide politique, et au début du XVe siècle, la France est déchirée par un conflit entre deux grandes maisons princières, la maison d'Orléans et la maison de Bourgogne, c'est ce qu'on appelle le conflit des Armagnacs et des Bourguignons. Les Anglais prennent avantage de cette guerre civile, les Anglais vont donc s'allier au duc de Bourgogne, au parti bourguignon. Cette alliance débouche sur un traité, qui est le traité de Troyes, de 1420, qui est un traité, un des grands traités de la guerre de Cent Ans, puisque le roi d'Angleterre se fait reconnaître comme héritier de la couronne de France. Le roi Charles VI, en son nom, on accepte de reconnaître le roi Henri V comme héritier de France. Et on va avoir donc une France déchirée entre, d'un côté, un parti, je dirais, anglo-bourguignon, puisque les bourguignons se sont alliés aux Anglais, un parti anglo-bourguignon qui est le parti qu'on appelle de la double monarchie, c'est-à-dire qui considère que le royaume de France et le royaume d'Angleterre doivent être unis sous une seule main, sous l'autorité du roi Henri V, puis son fils Henri VI, et puis de l'autre côté, il y a le parti du dauphin Charles, qui est le fils de Charles VI, qui a été écarté de la succession de France lors du traité de Troyes, Et on va avoir donc deux France qui s'opposent.

0: pose à partir de 1420. La France des Anglais et des Bourguignons, au nord en gros, et la France du roi Charles VII au sud. C'est dans ce contexte qu'on va avoir évidemment l'épisode fameux de Jeanne d'Arc, qui est aussi un moment de retournement dans le conflit.
1: Alors, donc, notre Philippe le Bon est bien du côté anglais, c'est pour cette raison que nous allons l'évoquer en cette fin d'émission. J'ai souhaité diviser cette émission précisément en trois parties. Une première partie sur les Anglais eux-mêmes, une deuxième partie sur l'université, et une troisième partie, parce que l'Université de Paris va prendre le parti anglais, et enfin une dernière partie sur notre Philippe le Bon. Les Anglais qui combattent Jeanne d'Arc, Bertrand Schnerbe, sont comme les Français, entre guillemets, sont des catholiques qui sont attachés à la même église, qui sont attachés à Rome, qui ont exactement les mêmes sacrements.
0: Oui, à l'époque de Jeanne d'Arc, dans les années 1429-1430, on va s'en tenir à cette période-là, il n'y a pas de différence majeure entre catholiques anglais et les catholiques français. C'est exactement la même religion, les mêmes dogmes, les mêmes sacrements, la même liturgie, même s'il y a des différences évidemment d'une métropole ecclésiastique à l'autre. Il est certain que si on s'était placé par exemple à l'époque du grand schisme d'Occident, 1378-1417, les Anglais et les Français ne suivaient pas la même obédience pontificale. Les Français suivaient l'obédience avignonnaise et les Anglais l'obédience romaine. Il est vrai que là, il y avait une différence. Mais le schisme s'est terminé, un pape unique, Martin V, a été élu en 1418, et donc il n'y a pas de différence d'obédience, les Anglais reconnaissent la légitimité de Martin V comme les Français. En ce qui concerne la foi, les dogmes, la liturgie, on est dans une unité de la chrétienté. Il y a peut-être une différence, mais qui n'a pas un impact véritable, c'est qu'en Angleterre s'est développé une hérésie au tout début du XVe siècle, l'hérésie Wycliffite, du nom de John Wycliffe, qui était un théologien qui a développé une doctrine hétérodoxe, une doctrine hérétique. Il rejetait la légitimité du clergé, l'autorité de la hiérarchie ecclésiastique, la tradition et même la transsubstantiation. Donc il y a une vraie critique hérétique, et ça a donné d'ailleurs, ça a eu un impact, puisque au début du XVe siècle, on a en Angleterre les Lollards qui suivent l'hérésie de John Wycliffe, qui a été condamné. Mais en Angleterre, cette hérésie est restée quand même très circonscrite. Il y a eu une répression et ça n'a pas d'impact sur les Anglais eux-mêmes qu'on trouve en France, même si on a quelques chevaliers anglais qui ont été Lollards. John Oldcastle, par exemple, qui a combattu avec les Lancastres en France, est un des leaders des Lollards. Mais enfin bon, ça n'a pas d'impact véritable sur les Anglais qui sont en France à ce moment-là. Je dirais que la différence, elle est peut-être dans certaines dévotions.
1: Dévotions de saints.
0: De saints, oui, parce que les Anglais, bon, ils ont une grande dévotion à Saint-Jean, bon, ça, les deux Saint-Jean, l'évangéliste et Saint-Jean-Baptiste, bon, ça on trouve également en France. Il y a des saints, je dirais, plus spécifiquement anglais, comme Saint-Thomas de Canterbury, Thomas Becket. Oui. Il y a Saint-Edmond, Saint-Édouard. Effectivement, et ça se retrouve d'ailleurs dans la prénomination des Anglais, effectivement, il y a une dévotion à certains saints qui est, je dirais, une dévotion nationale ou des dévotions nationales.
1: On peut parler de dévotion nationale à cette époque ?
0: Oui, parce que Saint-Édouard le Confesseur ou Saint-Edmond, effectivement, ce sont vraiment des saints,
1: des
0: saints rois anglais. Et puis Saint-Georges. Alors Saint-Georges, il faut en parler, mais bon. Il y a une grande dévotion à Saint-Georges en France, à la même époque. Mais c'est vrai que les Anglais font de Saint-Georges un saint national, en ceci qu'il est le patron de l'ordre de la Jarretière, qui est l'ordre de chevalerie fondé par Édouard III. Il est aussi le patron des gens de guerre anglais, puisque dans la guerre contre les Français, les Anglais portent comme signe distinctif la croix rouge de Saint-Georges, et ils jurent par Saint-Georges. Donc Saint-Georges est effectivement un saint qui a une coloration anglaise. C'est pour ça que les Français vont développer...

0: développer, eux, plus largement, la dévotion à Saint-Michel. Et d'ailleurs, dans l'iconographie, si vous avez ça en tête, dans l'iconographie de la fin du Moyen-Âge, Saint-Michel, avec son épée, son armure et le diable à ses pieds, a quelques similitudes avec Saint-Georges, qui est lui aussi en armure et qui écrase le dragon sous ses pieds. Donc il y a, effectivement, de ce point de vue-là, peut-être une certaine différence. Mais Saint-Georges est très, très vénéré en France aussi.
1: Alors, est-ce que dans nos... C'est vrai que dans nos représentations, dans notre simplification, on se souvient que pendant la Grande Guerre de 14-18, les Français estimaient avoir Dieu de leur côté, les Allemands aussi estimaient avoir Dieu de leur côté. Est-ce qu'on rencontre la même, les mêmes, non pas éléments de langage, parce que c'est un terme anachronique, mais les mêmes mots où on tente de dire, mais au fond, Dieu est de notre côté. Au-delà du conflit dynastique, cette couronne est la mienne et non pas la tienne, est au roi de France et non pas au roi d'Angleterre, ou au roi d'Angleterre plutôt qu'au roi de France. Au-delà de ce conflit dynastique, qui est un conflit en soi familial, eh bien, est-ce que on en appelle à Dieu ?
0: Oui. La guerre médiévale se fait, ce livre, sous l'œil, sous le regard de Dieu. Et naturellement, les deux parties considèrent que Dieu...
1: Et de son côté.
0: Oui, et de son côté. Chaque partie a Dieu de son côté, c'est certain. Oui, Dieu avec nous. Alors, ça s'explique parce qu'il faut quand même avoir en tête ce qu'est la conception médiévale de la guerre. C'est-à-dire que la guerre... qu'un prince chrétien mène contre des adversaires qui seraient aussi des chrétiens, pose un problème moral. Mais l'Église, les pères de l'Église, par exemple saint Augustin, ont élaboré une doctrine de la guerre juste. Bellum justum, la guerre juste. Qu'est-ce que c'est que la guerre juste? C'est une guerre que l'on mène pour le droit. C'est une guerre que l'on mène pour son salut temporel et aussi spirituel. La guerre juste, elle peut se justifier, elle peut se définir à partir du moment où, par exemple, on se défend. Une guerre défensive, quand on est attaqué par un ennemi injuste, la guerre défensive est une guerre juste. De ce point de vue-là, les Français disent qu'ils mènent une guerre juste parce qu'ils sont attaqués par les Anglais. Mais vous allez me dire, les Anglais, eux, ne sont pas dans leur pays, ils ont débarqué en France, ils attaquent la France. Alors, il faut bien savoir que dans la doctrine de la guerre juste, une guerre offensive n'est pas forcément une guerre injuste. Si cette guerre est menée pour rétablir un droit, pour récupérer des biens qui ont été injustement arrachés, c'est-à-dire que le roi d'Angleterre, lorsqu'il... mène la guerre contre le roi de France au début de la guerre de 100 ans, considère qu'il a été spolié, que le roi de France est un usurpateur, que la couronne de France et le royaume doivent lui revenir. Donc il estime que faire la guerre dans des conditions telles, c'est faire une guerre juste pour rétablir son droit, pour récupérer une couronne qui a été usurpée. Ça, c'est la doctrine, finalement, les idées qui sont développées par les Anglais dans ce moment, au début de la guerre de Cent Ans. C'est un peu différent à l'époque de Jeanne d'Arc. Pourquoi ? Parce qu'il y a le traité de Troyes de 1420. Je sais que c'est un traité qui a mauvaise presse dans l'historiographie française, on dit le honteux traité de Troyes. C'est un traité de paix, le traité de Troyes. C'est-à-dire qu'en fait, ce qui préside à l'élaboration de ce traité, c'est l'idée que si le royaume de France et le royaume d'Angleterre ont le même roi, eh bien il n'y aura plus de guerre entre les deux royaumes. C'est-à-dire qu'en fait, le traité de Troyes, c'est un traité de paix. Et c'est un traité qui vise à la paix perpétuelle. C'est-à-dire que pour les Anglais, à partir du moment où une partie des Français et le roi de France, Charles VI, ont accepté le traité de Troyes et l'ont scellé et l'ont juré, on considère que ceux qui s'opposent à ce traité sont des infracteurs de paix, sont des rebelles.
1: Ils vont contre le droit.
0: Ils vont contre le droit, ils vont contre la paix, ils vont contre le bien commun. Donc, c'est un autre argument, c'est un peu différent de celui du début de la guerre de Cent Ans.

0: Non, puisque, en fait, le roi d'Angleterre a eu gain de cause. Il a obtenu la couronne. Bon, Henri V est mort avant Charles VI, ce n'est pas lui qui a coiffé la couronne de France, c'est son fils, Henri VI, qui est un enfant. Mais il est représenté en France par un régent, le duc de Bedford, et ce régent, Bedford, considère qu'il représente donc le roi légitime, Henri, par la grâce de Dieu, roi de France et d'Angleterre. Donc, ceux qui s'opposent à ce traité de Troyes, je répète qu'une partie des Français a accepté et juré. Ceux-là sont des rebelles. Et donc, la guerre qu'on mène contre eux est une guerre juste.
1: Alors,
0: je ne vous ai pas convaincu.
1: si, vous m'avez convaincu. Et j'entends bien. Et puis, ça a des résonances, bien évidemment, dans l'actualité. Mais venons-en justement à Jeanne d'Arc. Comment les autorités anglaises utilisent-elles le procès religieux de Jeanne à Rouen pour prouver à leurs propres fidèles qu'elle n'est pas une envoyée de Dieu ? Quel est le discours, au fond, qui est tenu ? C'est un discours, justement, qui reprend le fait qu'elle ne respecte pas le droit que vous avez présenté après le traité de Troyes ?
0: Alors, Jeanne d'Arc, l'intervention de Jeanne d'Arc cause aux Anglais un trouble important. Jusqu'alors, je dirais, bon, il y a eu quelques revers, mais enfin, jusqu'alors, jusqu'en 1428, 1429, les entreprises des Anglais en France ont été des entreprises victorieuses. Et les choses se sont bien déroulées, et le siège d'Orléans en 1428-1429, le siège d'Orléans pouvait représenter, je dirais, une étape sinon finale, du moins vraiment déterminante dans le conflit. Et à partir du moment où Jeanne d'Arc intervient, mai 1429, les Anglais subissent défaite sur défaite. Et eux qui montraient à quel point cette guerre était juste, puisqu'ils
1: gagnaient.
0: Ils étaient victorieux, ouais. Et que la victoire est donnée par Dieu. La bataille, la guerre, c'est le jugement de Dieu, c'est l'ordre d'Ali. Tout à coup, c'est le retournement. Et il faut l'expliquer. Il faut l'expliquer. Comment l'expliquer ? On ne peut pas dire, visiblement, Dieu est avec l'ennemi. Ce n'est pas possible, vous ne pouvez pas dire ça. Donc, si les Français obtiennent tant de succès, c'est forcément par diablerie. Or, à ce moment, les Français, j'entends par Français les partisans de Charles VII, après tout, les Bourguignons sont aussi des Français, les partisans de Charles VII mettent en avant Jeanne d'Arc pour montrer que Dieu a inspiré cette jeune fille et qu'elle elle va mener le roi de France à la victoire et mener les Français à chasser les Anglais, enfin conduire les Français à chasser les Anglais du royaume de France, du saint royaume de France. Donc il faut expliquer que cette jeune inspirée n'a pas du tout une mission divine, mais qu'elle est en réalité inspirée par le diable. C'est la sorcière de France. Donc il faut discréditer les victoires françaises. Et puis, un fait majeur qui a vraiment été aussi très important en raison de son impact, c'est le sacre de Charles VII à Reims en juillet 1429. Pour les Anglais, c'est un fait qui est très fâcheux, parce qu'eux-mêmes n'ont pas fait sacrer le petit roi Henri. Il était trop jeune pour venir sur le continent. On avait négligé cela, on avait considéré que ce n'était pas urgent. Et le sacre de Charles VII lui donne une légitimité qu'il faut donc discréditer. Jeanne, c'est donc un personnage que les Français mettent en avant et que les Anglais vont s'efforcer, de discréditer en affirmant qu'elle est sorcière et hérétique. Si les victoires françaises sont obtenues avec l'aide d'un personnage comme cela, évidemment, ça atténue considérablement la portée, je dirais, religieuse et politique des victoires françaises. Il faut bien comprendre que l'affaire de Jeanne d'Arc, elle est à la fois, enfin, du point de vue des Anglais et de leurs alliés bourguignons, c'est à la fois une question politique et une question religieuse, les deux étant intimement mêlés.
1: Alors, ainsi tout enfin, toute la suite de l'émission va découler de ce, de

0: à cette lumière, elle, brûler Jeanne d'Arc, ça devient un geste de purification, en quelque sorte ?
1: Bon, Jeanne d'Arc est reconnue coupable par un tribunal ecclésiastique, un tribunal d'inquisition, et de ce point de vue-là, donc, elle est donc séparée du corps de l'Église. Elle est reconnue, coupable d'infractions hérétiques. Elle est relapse, puisque après avoir abjuré, elle est revenue à ses erreurs passées. Elle va être donc rejetée du corps de l'Église. Hein, le membre pourri doit être, le membre gangréné doit être amputé. Hein, donc on va la rejeter et livrer aux bras séculiers, c'est-à-dire donc aux autorités anglaises, en l'occurrence au bailli de Rouen, puisque le procès a eu lieu à Rouen, et c'est le bailli de Rouen qui l'a fait brûler. Mmh. Donc en fait, la crémation de Jeanne d'Arc, l'exécution de Jeanne d'Arc, c'est la sentence temporelle après la condamnation au spirituel. Alors, oui, elle est brûlée parce que c'est le mode d'exécution normal pour ce genre de crime, et pour les femmes d'une manière générale, puisqu'on ne pend pas les femmes, on les brûle, ou alors on les enterre vivantes. Là, comme il s'agissait d'un crime d'hérésie, c'est le bûcher qui prévoit. Alors évidemment, on brûle les hérétiques, on brûle les sorciers, parce que leur corps est détruit, et on voudrait que le souvenir de leur crime soit aboli de la même façon. Mmh. En ce qui concerne Jeanne d'Arc, c'est pas tout à fait réussi, puisqu'au contraire,
0: on en parle aujourd'hui.
1: le souvenir s'est maintenu.
0: Voilà. Quel est le rôle de l'évêque Cochon dans l'histoire ?
1: Alors, Pierre Cochon, alors il faut bien voir que Pierre Cochon a un rôle, c'est certain, central dans le procès de Jeanne d'Arc. Peut-être qu'on l'a beaucoup noirci après, au moment de la réhabilitation de Jeanne d'Arc, après les victoires de Charles VII. Un certain nombre d'acteurs du procès étaient toujours vivants. Ils étaient dans une situation un petit peu délicate après les victoires de Charles VII. Certains n'ont pas hésité à rejeter toute la responsabilité sur Pierre Cochon, évêque de Beauvais. Mais il est vrai que Pierre Cochon avait certainement la volonté d'obtenir l'abjuration ou la condamnation. Pierre Cochon, c'est un universitaire, il a été formé au droit à Paris, et puis un petit peu à la théologie.
0: C'est pas un grand professeur.
1: Non, il n'a pas fait un cursus extrêmement long, car il s'est très vite orienté vers le service du prince. Il a servi le duc de Bourgogne, Jean sans peur, et puis, de manière très déterminée, il a servi la double monarchie de France et d'Angleterre. Donc, il est le conseiller du duc de Bourgogne, et ensuite, il est le conseiller de Bedford. C'est un homme qui fait carrière, hein, il va obtenir un siège épiscopal, donc il devient l'évêque de Beauvais. Et en tant qu'évêque de Beauvais, il est compétent, effectivement, pour juger Jeanne d'Arc, puisqu'elle a été capturée sous les murs de Compiègne, sur le territoire du diocèse de Beauvais. Donc il est compétent. Il est moins compétent à Rouen, parce que Rouen, c'est pas son diocèse. Alors il va demander une enclave. De manière fictive, on donne une enclave à Rouen au diocèse de Beauvais. Il ne pouvait plus retourner au Beauvais parce que Beauvais était tombé entre les mains des Français en 1430. Donc il doit juger Jeanne d'Arc en tant qu'évêque compétent. Il s'adjoint un inquisiteur, Jean Lemaître. Et c'est vraiment un tribunal d'inquisition qui va juger Jeanne d'Arc. Alors, il est vrai qu'il semble bien que Pierre Cochon ait été le personnage principal, le pivot. Mais étant donné que ce n'était pas un théologien de grand renom, il a voulu aussi s'entourer de toute une série de personnages qui devaient le conseiller et il a consulté beaucoup, et notamment les théologiens et les canonistes de l'Université de Paris.
0: Donc c'est en soi, c'est un vrai procès. Est-ce que c'est un procès à charge? Est-ce que l'institution universitaire, vous parlez des docteurs, des théologiens, etc., est-ce que c'est une institution, en quelque sorte, qui se sent comme menacée par une jeune fille qui dit recevoir directement des voix du ciel et qui ne passe pas par les filtres de l'écriture et des docteurs? Ou bien... je pense au livre notamment de Colette Beaune sur Jeanne d'Arc, où on voit bien que Jeanne d'Arc apparaît, n'est pas la seule en soi prophétesse, n'est pas la seule qu'on annonce et qui va libérer le royaume de France. Autrement dit, le surnaturel fait partie du quotidien et c'est normal qu'une jeune fille ait, reçoive des voix.
1: Oui. Alors... Il faut bien voir, je disais tout à l'heure, que le fond du cas Jeanne d'Arc, c'est à la fois une question politique et une question
0: religieuse.
1: Venons à la question religieuse. Les juges de Jeanne d'Arc, de même que les gens de l'Université de Paris, ont probablement véritablement pensé qu'il y avait de l'hérésie. Qu'elle était suspecte, véhémentement soupçonnée d'hérésie, suspecte d'hérésie. Pourquoi ? Parce que précisément, on a eu l'impression qu'elle elle avait un contact direct avec... elle affirmait avoir un contact direct avec Dieu, par l'intermédiaire de ses voix,
0: oui.
1: Et que finalement, elle ne s'en remettait pas à l'Église militante, à l'Église universelle. On avait l'impression que dans sa... manière de concevoir sa mission, finalement, elle n'avait pas besoin de l'Église universelle. Elle a toujours protesté de son respect et de sa soumission à l'autorité, mais on a eu l'impression que il y avait de l'hérésie dans cette manière de recevoir directement le message de Dieu sans passer par la médiation cléricale. C'est vrai que les inspirés étaient admis, on acceptait cette inspiration divine, mais il fallait qu'on ait affaire à des inspirés qui soient totalement soumis à l'autorité ecclésiastique et qui s'en remettent au clerc. Alors, il faut bien voir, et c'est là que ça rejoint la question politique, c'est que certes, on lui reproche de ne pas s'en remettre à l'Église universelle, mais c'est toute la frange du clergé français qui est d'obédience anglo-bourguignonne qui le lui reproche. Elle aurait été jugée par les gens d'église du parti de Charles VII, elle aurait évidemment été acquittée, elle aurait d'ailleurs même pas été jugée, on ne se serait même pas posé la question. C'est là qu'on a véritablement le mélange des genres, le genre la lutte contre l'hérésie. Il ne faut pas oublier que dans les années 1429-1430, c'est une question qui occupe les esprits des clercs. Et de l'autre côté, eh bien, en fait, la question politique, parce que la question politique, elle s'explique parce qu'en face d'elle, Jeanne a des gens d'église qui sont en fait ralliés au parti anglo-bourguignon et qui ont en face d'eux quelqu'un qui dit « Dieu est de l'autre côté. Dieu veut que mon roi Charles VII du nom, chasse les Anglais et soumette les rebelles. » Et donc, ils ont en face d'eux quelqu'un qui affirme que Dieu est de l'autre partie. Si j'ose dire, si vous me permettez l'expression, que Dieu est armagnac.
0: Oui, oui.
1: Et ça, évidemment, il y a là le motif de leur volonté absolue de montrer que Jeanne est sorcière, que Jeanne invoque les démons, que Jeanne est hérétique et qu'elle est schismatique aussi. Parce que on sort du schisme, Martin V est pape, reconnu comme pape légitime, mais à un moment donné, on lui a reproché, le comte d'Armagnac, Jean IV, dont le père avait mis beaucoup de temps à reconnaître le nouveau pape, enfin lui, il était même resté très proche de Benoît XIII et des papes qui se réclamaient de l'obédience avignonnaise. Jean IV d'Armagnac demande à Jeanne d'Arc officiellement qui est le pape. Et au lieu de lui répondre c'est le pape Martin V, elle lui écrit pour l'instant je ne peux pas vous répondre. Donc elle a l'impression qu'elle a un doute. On a l'impression qu'elle a un doute. On le lui reproche en disant toi, illettré, avec une formation religieuse extrêmement légère, tu viens nous expliquer que tu n'es pas sûr que le pape Martin V est le pape légitime. Donc on a l'impression qu'elle retombe dans cette période du schisme qui a déchiré l'Église. Donc on l'accuse d'être schismatique, on l'accuse d'être hérétique, à cause du fait qu'elle ne se soumet pas à l'Église universelle. On l'accuse aussi de diablerie, à cause de toutes les légendes qui courent sur elle de son vivant.
0: Et donc, si elle avait voulu se sauver, elle aurait dû admettre que ses voix ne venaient pas de Dieu, mais venaient du diable ?
1: Oui. Alors, elle l'a fait, finalement, puisqu'elle a abjuré.
0: Et elle est revenue sur sa parole.
1: Elle a abjuré.
0: Oui.
1: Elle a abjuré, et cette abjuration a été, a été le moment où elle aurait dû être sauvée à ce moment-là. Les juges de Rouen devaient se contenter de cette abjuration. Le problème est que certains, et notamment les autorités anglaises, représentées notamment par le Richard Beauchamp, le comte de Warwick, qui suit le procès de très près, les Anglais ne voulaient pas que ça se termine par simplement une abjuration et que ça se termine sans condamnation. Il fallait la condamnation. Il fallait le bûcher. Il fallait le bûcher pour des raisons tout à fait politiques. Et le point central qui va conduire à la condamnation, c'est la question de l'habit d'homme. Le fait que Jeanne soit travestie, qu'elle se soit habillée en homme. Bon, là aussi, c'était pas la première femme à s'habiller en homme. Mais ici, on va en faire un point central, parce que le Deutéronome interdit qu'un homme s'habille en femme et qu'une femme s'habille en homme, c'est puni de mort. Quand elle dit « Mes voix me disent de prendre l'habit d'homme », comment tes voix qui viennent de Dieu peuvent te demander quelque chose que Dieu interdit ? Il y a une contradiction. Bon. On va vraiment en faire le point central. Et après l'abjuration, on lui demande de s'habiller en femme. Le problème est que Pierre Cauchon, après l'abjuration, lui a dit « Eh bien, tu vas avoir on va te mettre dans une prison d'église, tu vas être gardé par des femmes. » Mais le problème, c'est que Jeanne, ayant abjuré, n'est plus sous l'autorité du tribunal ecclésiastique, mais elle redevient prisonnière de guerre et elle est remise aux Anglais, puisqu'en fait elle avait été capturée par les Bourguignons,
0: on va y revenir,
1: vendue aux Anglais, et ce sont les Anglais qui, si j'ose dire, prêtent leur prisonnière au tribunal ecclésiastique pour qu'il y ait un procès d'église. Mais après l'abjuration, elle est remise aux Anglais, elle se retrouve avec des gardiens qui lui font comprendre que une jeune femme en habit de femme, c'est très appétissant. Donc, au bout d'un certain temps, elle va reprendre l'habit d'homme, qu'on lui a laissé d'ailleurs. On lui a laissé. Et le fait de reprendre l'habit d'homme fait qu'elle est relapse. Et donc, elle va effectivement, à ce moment-là, être condamnée. Mais c'est un point central, curieusement. C'est là-dessus qu'on va, évidemment, motiver la condamnation. Vous savez, quand on lui dit « Mais pourquoi as-tu repris l'habit d'homme alors que tu avais décidé de reprendre l'habit de femme, quand tu avais convaincu de reprendre l'habit de femme ?» Elle dit « Mes voix m'ont dit de reprendre l'habit d'homme. » Et en marge de l'interrogatoire, un clerc écrit « Responsio mortifera ». Réponse mortifère.
0: Mortifère. Alors, on a vu l'avis des Anglais, on a vu l'avis de l'université, de cet évêque, Cauchon. J'aurais terminé avec cet autre point de vue, celui de Philippe Lebon, donc le duc de Bourgogne, auquel vous avez consacré cet ouvrage absolument magistral, qui est un personnage attachant, parce que la Bourgogne, c'est pas rien. C'est un duché extrêmement important. Votre sous-titre, c'est le duc de Bourgogne qui ne voulut pas être roi. Il aurait pu être roi. Il aurait pu

0: pu être, il c'était un des personnages les plus importants de l'époque.
1: Oui. Il est à la tête d'un ensemble territorial considérable, hein, qui va depuis 1430, depuis le Brabant jusqu'au Charolais. Donc c'est un ensemble territorial qui est à cheval sur la frontière du Royaume de France et de l'Empire. Donc c'est un prince de France et c'est aussi un prince d'Empire. Et effectivement, il est en France un personnage essentiel, puisque il est finalement celui sur qui les Anglais comptent pour pouvoir se maintenir en France. Mm. Il est clair que j'ai parlé du régent duc de Bedford. Le duc de Bedford sait que pour que les Anglais puissent se maintenir en France, il faut que l'alliance avec le duc de Bourgogne dure le plus longtemps possible. L'alliance anglo-bourguignonne, c'est la condition sine qua non du maintien de la domination anglaise en France et de la poursuite de leur entreprise de conquête du Royaume de France. Donc Philippe le Bon, effectivement, a un rôle essentiel. Mmh. À partir du moment où il sortira de l'Alliance, à partir du moment où il va rompre l'Alliance en 1435, effectivement, les jours de la domination anglaise en France seront comptés.
0: Oui. C'est un homme dévot ?
1: Oui. C'est un prince qui a une dévotion très, très marqué. C'est un homme qui jeûne 3 jours par semaine, ce qui n'est pas mal, qui a un entourage clérical important, une magnifique chapelle, et qui est un dévot de la Vierge Marie, qui est un dévot des saints de France, hein, Saint-Denis, Saint-Martin, Saint-Louis de France, et puis des saints, je dirais, de la maison de Bourgogne, Saint-André, hein, puis Saint-Philippe, évidemment, qui sont saints patrons. C'est un dévot, et on a vraiment des signes de l'importance de sa piété et de sa vie religieuse. On en a des signes parce qu'on a tout simplement des traces dans les archives, dans la comptabilité. On voit le caractère massif de ces aumônes, de ces fondations.
0: Et pourtant, alors évidemment, c'est un homme charitable, parce que tous ces princes sont dotés des abbayes. Est-ce qu'on sait s'il a été en contact avec Jeanne d'Arc ? Donc c'est lui qui... Jeanne d'Arc est sa prisonnière et il la donne aux Anglais. Est-ce qu'on sait si l'une et l'autre se sont rencontrés ?
1: Alors, Jeanne d'Arc a été capturée, comme vous le savez, sous les murs de Compiègne. Les Anglais et les Bourguignons assiégeaient Compiègne. C'est en mai 1430. Le duc de Bourgogne est présent. Il a une partie de ses troupes qui assiègent la ville avec des contingents anglais qui renforcent l'armée du duc. Et il est présent à proximité de Compiègne lorsque Jeanne d'Arc est capturée. Alors, Jeanne d'Arc n'est pas prisonnière du duc de Bourgogne, elle est prisonnière d'un des principaux capitaines du parti bourguignon, qui est Jean de Luxembourg, seigneur de Beaurevoir. Et elle va être donc capturée par des gens de guerre qui servent sous l'étendard de Jean de Luxembourg. Donc elle est techniquement et juridiquement, elle est prisonnière de Jean de Luxembourg, puisque les gens de guerre qui l'ont capturée vont la remettre à leur chef. On sait que Philippe le Bon, qui était là, est venu pour rencontrer Jeanne d'Arc. Et alors, pourquoi ? Peut-être tout simplement par curiosité. Parce qu'on en parlait quand même beaucoup de Jeanne d'Arc, on en parlait beaucoup, tout le monde était très très heureux de cette capture. Il est venu la voir et on sait qu'il y a eu échange de propos puisque un chroniqueur, par ailleurs très bavard, Enguerrand de Monstrelet, hein, Rabelais a dit ce maître Enguerrand est plus baveux que peau de moutarde, Enguerrand de Monstrelet était présent, il était proche de Jean de Luxembourg, faut dire. Ouais. Et Enguerrand de Monstrelet dit qu'il a été présent et qu'il a assisté à cette rencontre. Mais, dit-il dans sa chronique, je ne me rappelle pas, aucun souvenir des propos qui ont été échangés. Donc lui qui parle vraiment beaucoup, et qui d'ailleurs ne se met jamais, pratiquement jamais en scène dans sa chronique, dit qu'il était là,
0: et qu'il a assisté,
1: et il ne se rappelle pas. Il a entendu, mais il ne se rappelle pas. Alors pourquoi ? Probablement parce que Jeanne d'Arc a dû faire admonester Philippe Lebon en disant le prince.

0: Un prince de France ne devrait pas servir les Anglais. Elle a dû lui faire de vifs reproches.
1: Oui.
0: Et voilà, Philippe le Bon a dû. Si, voyant que Monstrelet était là et sachant peut-être qu'il prenait des notes, lui dire ça, vous ne le mettez pas dans votre. Vous ne le mettrez pas dans votre chronique. Là, j'extrapole. Mais c'est évident que Monstrelet, qui écrit une chronique qu'ensuite il présente au duc de Bourgogne, ne voulait pas conserver le souvenir d'un entretien qui n'avait peut-être pas été véritablement à l'honneur du duc de Bourgogne. Mmh. Mais c'est vrai que Philippe le Bon a rencontré Jeanne. Et ensuite, il a annoncé par des lettres circulaires, hein, annoncé aux villes, par exemple à Gand, à Saint-Quentin, on a conservé le texte, au duc de Savoie aussi, il a annoncé la capture de Jeanne d'Arc. C'était
1: un
0: moment important.
1: Est-ce qu'il il était toujours vivant au moment de la réhabilitation de Jeanne d'Arc?
0: Oui.
1: Et on sait quelle a été sa réaction à la suite de cette réhabilitation?
0: Non. Ce ne sont pas des questions qui semblent l'avoir directement concerné.
1: Alors, même Charles VII a mis un certain temps.
0: Alors, Charles VII est quand même celui qui donne l'impulsion à la réhabilitation. Ça se comprend tout simplement parce que c'était quand même très gênant. Même si on savait que Pierre Cauchon était un Anglois, enfin qu'il était vendu aux Anglais, même si on considérait le procès de Rouen comme un procès politique, c'était quand même une sentence d'Église, avec l'autorité qu'il fallait, parce que la procédure avait été régulière. Pierre Cauchon avait dit « on lui fera un beau procès ». Et c'est un beau procès. C'est un procès qui a duré très longtemps, avec des dizaines et des dizaines d'assesseurs et de personnages qui sont venus consulter qui ont été consultés par Cauchon. C'est un procès qui est pratiquement fait par des juges essentiellement français, très peu d'anglais dans le tribunal. Et cette sentence, elle est quand même gênante pour Charles VII. Parce que finalement, elle jette le discrédit sur ses victoires, elle jette le discrédit même sur son sacre. Donc il faut rétablir la situation. Donc pour Charles VII, c'est aussi un enjeu politique que cette réhabilitation de Jeanne d'Arc.
1: Et donc on ne connaît pas la réaction de Philippe le Bon à cette réhabilitation.
0: Non. Alors Philippe le Bon, j'avais trouvé tout à fait par hasard dans la comptabilité le fait que des conseillers du duc qui avaient accompagné Jeanne d'Arc jusqu'au Crotoy au moment où elle a été remise aux Anglais, avaient envoyé une lettre à propos de la pucelle au duc de Bourgogne. Donc il a été informé jusqu'au moment où Jeanne a été livrée aux Anglais. Il était certainement informé du procès, certainement informé de la condamnation et de l'exécution, puisqu'il y avait des gens qui étaient proches de lui qui étaient à Rouen. Donc il était informé. On n'a pas de véritable réaction.
1: Je me permets de vous couper. Elle a une valeur, Jeanne d'Arc. On est au Moyen-Âge, on fait prisonnier, on ne tue pas. Parce que voilà, chaque prisonnier a une valeur financière. Ce qui a amené Philippe le Bon à vendre Jeanne d'Arc, c'est précisément du fait de sa valeur.
0: Philippe le Bon n'a pas de responsabilité dans le transfert de Jeanne
1: D'accord,
0: aux Anglais.
1: Oui.
0: C'est Jean de Luxembourg qui cède Jeanne d'Arc aux Anglais sur les instances du gouvernement royal anglais, franco-anglais, puisque c'est le roi de France et d'Angleterre. Ça s'explique parce que dans les règles de la guerre en Angleterre et un petit peu en France depuis Charles V, le roi, l'autorité royale, pouvait exiger la remise d'un prisonnier important, politiquement ou militairement important. Donc le roi d'Angleterre était, enfin le gouvernement anglais, Bedford, le gouvernement royal anglais, était parfaitement habilité à demander, à exiger de Jean de Luxembourg la remise du prisonnier. Ce qu'il a fait, moyennant 10 000 livres, Peut-être aurait-il pu en tirer plus.
1: Ouais.
0: en revendant Jeanne d'Arc à Charles VII, par exemple, il aurait pu en tirer peut-être trois fois plus. On ne sait pas, parce qu'il y a des grands seigneurs.

0: mineurs dont la valeur atteignait 30 000 livres. Là, il obtient 10 000 livres, c'est pas mal, hein, c'est quand même une belle somme, mais il aurait peut-être pu obtenir plus. Mais il la cède sur les instances du gouvernement anglais. Donc elle devient en fait la prisonnière des Anglais. C'est le droit de la guerre, après tout. C'est le droit de la guerre. Sauf que elle devrait être prisonnière de guerre, ou avoir le statut de prisonnier de guerre, jusqu'au moment où l'Église, en l'occurrence l'Église de l'obédience anglo-bourguignonne, la réclame pour un procès d'Église. À ce moment-là, les Anglais la livrent à l'autorité ecclésiastique pour le procès.
1: On voit que le droit est vraiment très important, parce que vous évoquiez l'idée de guerre juste tout à l'heure, vous avez évoqué le procès, qui est en soi un beau procès, le droit de la guerre avec la vente de Jeanne, c'est ce qui amène ces hommes finalement à accès, en dehors des accusations qui peuvent être faites à Jeanne, de diablerie, etc. C'est ce qui, apaise leur conscience. Ses ennemis, les ennemis de Jeanne.
0: Alors, avaient-ils des problèmes de conscience après, je pense qu'ils en ont eu plus tard, quand ils ont été obligés. Quelqu'un comme Thomas de Courcelles. Thomas de Courcelles, c'est un personnage très intéressant, c'est un personnage influent au sein de l'Université de Paris, et il sera un des juges de Jeanne. Il survit, et doit, si j'ose dire... amorcer un retournement à partir du moment où les Français l'emportent et où l'obédience anglaise s'effondre. Thomas de Courcelles se rallie à Charles VII, d'ailleurs il continue sa carrière, il a une grande réputation, et alors il ne semble pas qu'il ait eu des problèmes de conscience, Thomas de Courcelles. Il justifie d'une certaine manière sa position, Bon, c'est plutôt le fait qu'il était dans une position politique délicate qui explique qu'il a essayé de modérer la position qu'il a pu avoir au moment du procès. Parce que lorsque la question de savoir si il fallait torturer Jeanne d'Arc pour la faire avouer est venue, Cochon n'était pas du tout favorable à la torture. Il n'y a que deux juges qui vote pour la torture, et parmi les deux, il y a Thomas de Courcelles. Alors, est-ce que c'est par cruauté? Est-ce que c'est par brutalité? Est-ce que tout simplement, il avait des doutes, qu'il s'est dit peut-être que seule la torture pourrait la faire avouer? En tout cas, il n'est pas parmi les plus modérés des juges de Jeanne d'Arc. Mais plus tard, il est, pour continuer sa carrière, il se présente comme quelqu'un de tout à fait raisonnable. Sans jamais, d'ailleurs, revenir vraiment sur le rôle qu'il a joué, il n'essaye pas du tout de se justifier. Il explique que voilà, il y avait des questions délicates et qu'il fallait les régler.
1: Merci beaucoup,
0: merci
1: Bertrand Schnerbe. Voilà, j'espère que nos auditeurs, nos téléspectateurs nous pardonneront de s'être placés de l'autre côté de la Manche. Philippe Lebon, le duc de Bourgogne qui ne voulut pas être roi, un ouvrage paru aux éditions Talendier, une biographie absolument magnifique. N'hésitez pas à vous la procurer, c'est admirablement bien écrit, extrêmement précis, avec un cahier intérieur aussi, voilà, qui fait écho à cette période. Il y a ce deuxième livre aussi dans la collection Tempus des éditions Perrin, Armagnac et Bourguignon, que vous trouvez également en librairie. Il me reste à vous remercier pour votre fidélité. 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N'hésitez pas à aller sur ktotv.com. Nous avons parlé de Martin V. Nous avons fait une émission sur Martin V. Nous avons fait une émission également sur le grand schisme d'Occident et également sur la papauté d'Avignon. Donc n'hésitez pas à retrouver plus de 150 émissions, je crois, elles sont disponibles dans nos archives. Merci beaucoup et je vous donne rendez-vous la semaine prochaine pour un nouveau numéro de votre émission Doris de l'Histoire.

Bonjour. Un seul Seigneur, un seul Dieu et Père, proclame Paul dans ces sociétés du 1er siècle où il y a de nombreux seigneurs, que ce soit les puissants ou les dieux. Ces mots retentissent encore aujourd'hui dans notre monde qui s'ingénie à fabriquer une multitude de maîtres, hommes politiques, artistes, sportifs, etc. Jésus Seigneur n'a rien à voir avec les anciennes ou les nouvelles idoles façonnées à notre image. Jésus ne connaît pas l'apothéose si familière au monde romain. Il n'est pas Auguste divinisé après sa mort, ni Caligula qui se représentait en Hercule ou Néron en Apollon Citharède. Il n'a rien à voir avec les créatures émanant de nos fantasmes modernes. C'est dans notre condition humaine et dans cette mort insensée que se révèle la personnalité du Fils et qu'éclate l'amour du Père pour le Fils. Le Père reconnaît ce que le Fils a été pour lui au cours de sa vie terrestre. En effet, dans le lieu de la mort infamante où nous l'avons relégué, le Fils a révélé au monde qui n'en a aucune idée l'amour que le Père mérite. C'est pourquoi le Père ne peut que reconnaître, par la gloire la plus infinie, le don que le Fils incarné a fait de lui-même. Le Christ est surélevé souverainement et ne peut l'être davantage. Le Père lui a donné le nom qui est au-dessus de tout nom. Ce titre de Seigneur, Jésus le reçoit. Ce n'est pas un titre honorifique. Il exprime une réalité. Parce que Jésus, le Fils unique de Dieu, est le seul être humain à avoir triomphé de la mort, il tient tout en lui, au plus haut des cieux, sur terre et dans les enfers. Il est le Seigneur de l'humanité, de la nature et de l'univers. Aucune puissance terrestre ou céleste, ce que Paul nomme principauté, puissance, vertu, seigneurie, n'échappe au Christ glorifié. Toute suffisance humaine ou créée est anéantie. Le Christ a reçu le nom au-dessus de tout autre nom qui se pourra nommer, non seulement dans ce siècle-ci, mais encore dans le siècle à venir. Il est le Fils de Dieu révélé dans l'histoire. Dans la création visible et invisible, aucun obstacle ne parviendra à contrer sa seigneurie. Tout l'univers est pris sous sa domination. Pas une domination à notre manière, domination qui écrase par la force des armes, par la prétention du savoir, l'étalage des richesses, le mépris souverain des petits, mais une domination faite d'humilité et d'abaissement, dont nous avons du mal à imaginer qu'elle puisse exister. Comme l'écrit Paul dans la première lettre à Timothée,

0: Côté, le Christ est le bienheureux et unique souverain, le roi des rois, le seigneur des seigneurs. À bientôt.
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0: Bonjour à toutes et à tous, bienvenue sur KTO pour la vie des diocèses, une émission toujours enregistrée depuis les studios du Sanctuaire de Lourdes à l'occasion de l'Assemblée des évêques de France. Et pour la première émission de cette année 2026, nous partons toujours à la découverte d'un diocèse, d'un territoire et de son évêque. Et aujourd'hui, direction les Antilles pour parler de la Guadeloupe et du diocèse de Basse-Terre et Pointe-à-Pitre, diocèse situé entre la mer des Caraïbes et l'océan Atlantique. Dans cette édition, on suivra deux organistes de la cathédrale de Basse-Terre et on verra la façon dont les chants qu'ils composent intègrent les racines créoles pour permettre aux Guadeloupéens de mieux s'approprier les chants liturgiques. Et on écoutera Christiane Thompson, directrice de l'enseignement catholique, évoquer les défis et les particularités de l'enseignement catholique en Guadeloupe. La Guadeloupe, surnommée l'île aux belles eaux, est le plus grand archipel des petites Antilles. L'agriculture, la pêche, l'agroalimentaire et l'élevage dominent l'activité économique guadeloupéenne et les cultures de la banane et de la canne à sucre occupent plus de 50% des surfaces agricoles utiles. Si le tourisme fait partie des moteurs de l'économie, la société est confrontée à plusieurs défis, dont celui de l'inflation et de la vie chère et un taux de chômage élevé. Et pour parler du diocèse de Basse-Terre et Pointe-à-Pitre en Guadeloupe, je reçois son évêque, Monseigneur Philippe Guyougou. Bonjour Monseigneur.
1: Bonjour, bonjour à toutes et à tous, bonjour à ceux qui nous écoutent et regardent surtout.
0: Merci de nous rejoindre au cœur de cette assemblée plénière. Je le précise, derrière vous, c'est l'église de Saint-Pierre et Saint-Paul à Pointe-à-Pitre qu'on va voir pendant toute l'émission. Je viens de présenter la Guadeloupe, est-ce que vous pourriez nous donner quelques caractéristiques de ce diocèse en quelques mots ?
1: Alors, vous l'avez très bien dit, c'est un archipel. Et j'aime bien dire, parce que j'en ai pris conscience petit à petit en sillonnant le diocèse, que c'est 8 îles, composées de 8 îles. Donc, une des particularités, singularités, c'est que c'est un diocèse très étendu, qui va en fait jusqu'à Saint-Martin, Saint-Barthélemy. Donc, c'est 1 heure d'avion. Donc, je n'ai jamais autant pris l'avion de ma vie en 2 ans et demi. Le bateau, c'est 3 quarts d'heure de bateau. Et donc, il y a un côté, bon, insularité liée à l'île, mais aussi archipélique. Donc c'est une des caractéristiques. Et puis on pourrait aussi dire un diocèse malheureusement vieillissant. Voilà, ça c'est important de le dire parce que on doit aussi œuvrer pour que donner l'espérance, donner aussi envie à aux jeunes de rester sur le diocèse et aussi donc de faire des enfants pour que nous puissions les catéchiser et même les envoyer à l'école.
0: Je reprends quelques-uns des chiffres clés de l'Église catholique en Guadeloupe. Il y a donc 423 000 habitants au dernier recensement en Guadeloupe, 43 paroisses, plus la mission maronite, 34 établissements scolaires dans l'enseignement catholique. On compte 62 prêtres de moins de 75 ans et 20 diacres permanents. Il y a 5 séminaristes en formation, en discernement actuellement pour le diocèse, 7 communautés religieuses et 5 communautés cléricales, et puis 15 laïcs en mission ecclésiale, pardon, ce ne sont que quelques chiffres, mais on va maintenant découvrir plus profondément la vie.

0: catholique. Je redonne quelques dates pour mieux connaître votre parcours, Monseigneur Philippe Bouyougou. Vous êtes donc évêque de Basse-Terre et Pointe-à-Pitre depuis 2023. Vous êtes né en Guadeloupe, à Pointe-à-Pitre, en 1973. Mais c'est pour le diocèse de Saint-Denis, en métropole, que vous avez été ordonné prêtre en 2004. Vous avez notamment été curé des paroisses de Bobigny de 2012 à 2019. Et vous étiez vicaire général de ce diocèse de Saint-Denis de 2019 à 2023, quand le pape vous a appelé à devenir évêque. Votre devise épiscopale, elle vient de l'évangile de Jean, « Que tous soient un », chapitre 17, verset 21. Une première question toute simple, quel bilan est-ce que vous tirez 2 ans après votre ordination comme évêque pour la Guadeloupe ?
1: J'ai envie de dire un bilan très positif dans la mesure où j'ai appris à connaître le diocèse et l'archipel et donc de le sillonner. Du coup, je peux dire que je connais toutes les paroisses et un peu les acteurs principaux, que ce soit au niveau des paroisses, du diocèse, mais aussi du monde économique, un peu du monde politique. Donc en fait, j'ai rencontré les acteurs prêts à œuvrer pour leur département, mais aussi à œuvrer pour leur diocèse. Donc, des défis, vous l'avez évoqué rapidement, la question du chômage, je disais la question de la jeunesse, mais aussi je me rends compte que de par sa petitesse, une petite île permet aussi ce que quelquefois un grand continent ne permet pas, c'est-à-dire une certaine flexibilité. Et donc c'est plutôt montrer qu'il y a les atouts, il y a les avantages. Donc à nous aussi de nous prendre en main pour que nous fassions de notre diocèse, de notre département, un département tourné vers l'avenir.
0: Votre parole, elle porte, elle est écoutée en Guadeloupe. Et puis peut-être le revers de la médaille, c'est le problème d'usurpation d'identité dont vous êtes victime. Cette émission est peut-être l'occasion d'une mise en garde, puisqu'il y a des gens qui se font arnaquer par ces usurpations d'identité.
1: Non, tout à fait. Je suis vraiment victime de cela. Je suis pas le seul. Hein, les autres évêques, notamment à la Martinique ou à la Guyane, mais ça prend des proportions.
0: C'est-à-dire notamment sur les réseaux sociaux.
1: Sur les réseaux sociaux, en fait, Facebook, Instagram, maintenant TikTok. Donc en fait, vraiment, je rencontre régulièrement des paroissiens qui me disent « Ben, j'ai échangé, j'ai dialogué avec vous. Ben non, c'est pas moi, parce que je n'ai pas, je redis, je n'ai pas de compte ni sur Facebook, ni autre, sauf le compte du diocèse, en fait, qui parle au nom du diocèse. Et puis surtout, j'ai vraiment récemment encore rencontré des personnes qui ont donné de l'argent. Donc, je parle au-delà des frontières, puisque la frontière, on dépasse les frontières aujourd'hui, donc ça va... dans l'Hexagone, mais aussi en Afrique, ailleurs. Donc, c'est une manière de redire, ne vous mettez pas en lien avec l'évêque par Facebook. Voyez-le en chair et en os. Passez un coup de fil à l'évêché, vous aurez l'évêque, ça c'est sûr.
0: Merci pour cette mise en garde, puisqu'effectivement, des gens perdent de l'argent, se font ainsi arnaquer par ces faux profils. On va mieux découvrir justement la vie des catholiques, puisqu'on va s'intéresser au chant liturgique qui intègre les racines créoles pour permettre aux Guadeloupéens de mieux participer aux célébrations. C'est justement la question à laquelle essayent de répondre Joël Gustave dit Duflo et Jean-Michel Lesdel, organistes de la cathédrale Notre-Dame Guadeloupe à Basse-Terre, dans cet extrait du documentaire « Sous le ciel des Antilles » d'Adrien Pierre, une coproduction KTO 4 Productions.

0: En Guadeloupe, à Basse-Terre, où siège l'évêché, la cathédrale s'est récemment dotée de grandes orgues pour soutenir la prière des fidèles. Joël Gustave Di Duflo est l'un des deux organistes qui accompagnent les célébrations. Il travaille avec son co-titulaire, Jean-Michel Lesdel, à la composition de nouvelles musiques liturgiques. Ensemble, ils cherchent à y intégrer leurs racines créoles afin de mieux parler au cœur des fidèles antillais.
1: Notre façon d'écrire, c'est de s'approprier déjà la langue de chez nous et de respecter la liturgie, mais tout en privilégiant le beau, et que le Guadeloupéen qui chante ça à la liturgie se reconnaît dans ce qu'il chante et s'approprie ce chant, ce thème, etc. Et je pense que c'est comme ça qu'on arrivera à fidéliser un peu nos jeunes Guadeloupéens.
2: Je vais vous faire un morceau composé pour l'ordination de Monseigneur Philippe et qui a été co-écrit par Joël Gustave, Joël pour les paroles et moi-même pour la musique.

0: Alors, ça vous rappelle forcément des souvenirs, puisque c'était pour votre ordination épiscopale. Cette question, je ne sais pas si on peut le dire comme ça, de la créolisation de la liturgie, elle est importante ?
1: Oui, pour moi, elle est importante, puisqu'on parle le créole, c'est une langue, c'est souvent la langue maternelle, hein, donc je parle le créole, parce que, évidemment, ma mère et mes parents en parlent. Donc, les trois quarts de ceux qui vivent en Guadeloupe parlent le créole, même ceux qui viennent y habiter, en s'intéressant à la culture, finissent par parler. Et donc, on a aussi besoin de se penser, de prier aussi dans sa langue. Une des langues, évidemment, il y a le français, qui est la langue commune, mais il y a aussi le créole. Donc, c'est important de travailler ces deux aspects pour que chacun s'y retrouve et que, de façon, au cœur de la liturgie, nous vivions un peu cette richesse. Parce que c'est une richesse, du coup.
0: À la rentrée 2025, vous avez publié une lettre pastorale intitulée « Avec Jésus-Christ en Église, participons et témoignons ». Quel bilan vous tirez de l'année jubilaire qui vient d'être vécue, et quels sont aujourd'hui les grands axes que vous voulez donner à l'Église catholique en Guadeloupe ?
1: Alors, une année jubilaire qui a été riche, hein, riche parce que ça nous a permis tout simplement de rencontrer, j'ai établi 9 lieux jubilaires, dont l'aumônerie de l'hôpital, la chapelle de l'hôpital. Et donc, à travers ces 9 lieux jubilaires, il y avait entre autres les samedis jubilaires, à peu près tout un mois et demi, et qui, au fur et à mesure, a rassemblé beaucoup de personnes. Le peuple de Dieu s'est déplacé, même presque, j'ai envie de dire, au-delà de nos espérances. Donc, un des aspects que nous retenons, c'est qu'il est aussi possible de pèleriner au sein du diocèse. Parce que très souvent, puisqu'on est une île, on part. Mais on s'est rendu compte que beaucoup ont découvert la cathédrale ou d'autres lieux. Et donc, ça a été un point fort. Et puis, cette année jubilaire a été une année aussi, beaucoup de confessions, beaucoup de cheminement où les gens ont été à l'essentiel. Et donc, ça a permis aussi, finalement, de mettre en route le diocèse. Et moi, pasteur de ce diocèse, de me rendre compte qu'un peuple de Dieu est là et priant. Il y a besoin aussi d'espérance, que ce soit pour les plus âgés ou pour les jeunes. Parce que j'ai essayé de rencontrer aussi régulièrement la jeunesse.
0: Vous annoncez aussi la création d'une nouvelle organisation des services diocésains. Alors, on ne sait pas de la cuisine interne, parce que c'est au service de la mission, du témoignage. Comment faire pour ne pas être une église autoréférentielle ?
1: En fait, il faut constamment s'ouvrir, il faut constamment se dire, mais l'Évangile nous pousse à aller vers. Et donc, ma première lettre pastorale, c'était cette invitation à aller vers. Donc, sortir, comme disait le pape François, et donc aller aux périphéries. Donc finalement, la meilleure manière de ne pas s'auto-centrer, c'est de se préoccuper de ce qui se passe autour de nous, et surtout que nous avons à apprendre des autres. Parce que si on se pense un peu suffisant, ben on n'annonce plus l'Évangile. Et l'Évangile, c'est une annonce qui se fait aussi de ce que les autres nous disent, de ce que le monde nous dit. Donc que cette annonce puisse aussi coller et correspondre aussi à notre humanité. Ben, coller à l'humanité, même si la vérité de l'Évangile ne change pas, mais la manière de le dire et de l'appréhender, eh bien, aussi passe avec le temps.
0: Et comment est-ce que ces nouveaux services, ça peut rejoindre le baptisé, le catholique dans sa paroisse au quotidien ?
1: Alors, il y a les services tels que l'aspect de la solidarité, justement, puisque on a voulu relier solidarité et santé. On a la pastorale de la santé. On a créé un nouveau service, solidarité et santé, puisqu'on se rend compte que quelquefois, quelqu'un qui a une difficulté de santé et finalement, ça peut arriver d'être l'aspect solidarité en défaillance et vice-versa. Un aspect de quelqu'un un peu désœuvré ou en difficulté, ben, aura forcément des conséquences sur la santé. Donc voilà, donc j'ai pris un peu des responsables du Secours catholique, de Saint-Vincent de Paul pour former ce pôle. Et donc comment rendre la charité aussi, pas uniquement à les structures, mais aussi au niveau des paroisses. Donc c'est ça un peu l'objectif. Il y a des services tels qu'un service qui était très important, tout ce qui est guérison, délivrance, exorcisme. Donc on a pris 7 mois pour former des fidèles et qui du coup on a mis un nouveau service en place qu'on appelle Talitha Cum et qui permet d'écouter, d'accompagner des fidèles qui peuvent traverser des moments difficiles. Voilà, donc bon, sans compter le service de la catéchèse et autres, mais il me semblait important de repérer les besoins et du coup d'y apporter une proposition et une solution.
0: On va parler de la jeunesse maintenant, puisque je vous propose d'écouter Christiane Thompson, la directrice de l'enseignement catholique, qui évoquait en septembre dernier les projets et les spécificités de la situation en Guadeloupe.
2: Nous avons le projet de faire en sorte qu'un maximum de personnes nous rejoignent. Comment ? Nous savons que cette situation en Guadeloupe est extrêmement problématique puisque nous avons des problèmes de financement. Nous avons beaucoup de parents qui nous disent effectivement avoir des difficultés financières. Et nous avons mis en place un fonds de solidarité pour que tout le monde puisse continuer à venir nous rejoindre. Notre deuxième but également, c'est de faire en sorte d'aider des jeunes dont on se rend compte qu'ils sont réellement en déshérence, ils n'ont pas de projet d'avenir, leur proposer des formations qui sont des formations diplômantes et des formations qui leur permettront sur le marché de l'emploi de trouver du travail. C'est pour ça que le lycée des métiers industriels de Blanchette a ouvert un CFA et ce CFA a pour projet effectivement de faire en sorte que des jeunes qui n'ont pas envie d'une scolarité où on est assis toute la journée derrière un bureau puissent de manière concrète effectivement entrer dans des activités scolaires. Et pour cela, notre enjeu, notre défi, c'est de faire en sorte également d'aider la Basse-Terre à redémarrer puisque nous savons les problèmes de dénatalité, nous savons les problèmes effectivement qui sont posés au départ des familles sur la Grande Terre. Donc notre projet, c'est d'implanter des structures d'accueil de jeunes qui vont rester sur Basse-Terre, qui vont habiter Basse-Terre et qui, pourquoi pas, pourront relancer l'emploi sur Basse-Terre.
0: On l'entend avec cette interview de la directrice de l'enseignement catholique en Guadeloupe, beaucoup de problématiques, de défis que traverse la jeunesse. Comment est-ce que l'enseignement catholique peut accompagner les jeunes guadeloupéens ?
1: C'est essentiel, c'est ce que fait l'enseignement catholique depuis des années, que d'accompagner, de former, d'éduquer. Et on insiste sur l'éducation à la fois spirituelle et humaine. Donc, l'enseignement catholique, l'Église joint les deux pour dire qu'il y a un côté complet de l'humain que nous accompagnons. Et donc, du coup, nous voulons encore plus répondre à ces défis. Et puis, on l'a entendu, il y a un défi de dénatalité d'enfants. Nous en avons moins. C'est une réalité. Donc, comment se rendre utile et permettre aux jeunes de se projeter sur leur territoire. Voilà un peu l'objectif. On évoquait la question de l'enseignement professionnel, de dire à certains jeunes, vous pouvez, par l'enseignement professionnel, avoir une attractivité, avoir un travail sur le département, puisqu'il y a un paradoxe, parce qu'il y a des métiers qui ne sont pas pourvus en jeunes, et donc c'est leur donner les moyens de travailler, de se former, et surtout de pouvoir rester dans leur département. Rester sur le département, c'est construire une famille, c'est consommer sur le département et c'est envoyer ses enfants à l'école, envoyer au catéchisme. Donc voilà, donc c'est on est obligé de prendre les choses de façon globale. Si on ne regarde que par un petit bout, finalement on oublie que nous sommes tous concernés par cette question essentielle. Un département, un pays sans enfants est un pays en grave difficulté.
0: J'ai une question un peu relative à tout ce qu'on est en train d'évoquer, puisqu'on sait que malheureusement la violence est en train d'exploser en Guadeloupe, la violence routière également. Comment soutenir les familles face à ces drames, face à cette réalité qui peut bien sûr être difficile ?
1: C'est terrible, puisque nous sommes touchés très régulièrement et on n'arrive pas à endiguer cette vague, même si nous prenons la parole régulièrement. Mais on se rend compte qu'il peut y avoir aussi, si on parle de violence intrafamiliale, donc un souci de la famille. Donc ça veut dire, il n'y a pas très longtemps, on a rencontré l'ensemble des acteurs de la pastorale familiale, que ce soit au niveau du diocèse, mais avec les acteurs civils, pour dire on ne peut pas être chacun dans son coin, donc nous devons travailler ensemble, même si on fait bouger qu'une ou deux lignes, mais on aura quand même tout de même fait bouger. Et donc du coup, c'est une prise de conscience que c'est un problème majeur. Et donc cette violence à la fois familiale, mais aussi la violence de la route, qui est liée aussi à la violence familiale, à la question de la drogue, la question des armes qui circulent. Donc il y a un problème de sécurité. Et bon, et tout simplement aussi, un jeune qui arrive à s'épanouir, trouver un travail et construire une famille, eh bien, il n'est pas dans la rue. Donc voilà, donc c'est la solution, elle est multiple, mais c'est la volonté d'avancer ensemble. Et donc c'est dans ce sens que l'Église se positionne, que ce soit de façon intra, avec l'ensemble des acteurs, mais aussi avec les acteurs civils, nous disons, et je dis, qu'on a le désir de travailler ensemble et de faire bouger les lignes.
0: Dans ce souci de la jeunesse aussi, je note le lancement il y a quelques semaines d'un réseau de jeunes pros, de jeunes catholiques. La jeunesse a traversé toutes vos missions de prêtre avant de devenir évêque en Guadeloupe. Comment accompagner aussi ces jeunes professionnels dans leur désir de vie chrétienne ?
1: J'ai presque envie de dire, on se refait pas, puisqu'effectivement, j'ai accompagné les jeunes pendant pas mal d'années. Et tout simplement, c'est parti de quelques jeunes. Il y a les jeunes qui étaient, on a encore une équipe JOC, une équipe MTC, Mouvement des Travailleurs Chrétiens, et un autre réseau de jeunes Puis ils se sont dit ben pourquoi pas faire aussi un temps jubilaire, voilà, sur le diocèse. Et donc et puis comme objectif de rassembler un grand nombre de jeunes, mais surtout à la suite de cette manifestation, ben permettre, et c'est ce qui est en train de se vivre, créer un réseau de jeunes qui travaillent mais qui peuvent s'entraider, qui peuvent montrer aussi ce que je leur dis, mais montrer que vous êtes acteurs de la société et qu'on peut faire bouger les choses et ne pas avoir peur de s'afficher en tant que chrétien, non pas pour pavaner, mais pour dire que nous pouvons, et clairement en tant que chrétien aussi, porter notre pierre à l'édifice. Donc écoutez les jeunes, écoutez les difficultés et voir que nous pouvons apporter des solutions internes. Et je leur dis, j'ai confiance en vous et vous pouvez y arriver. Donc je pense qu'un jeune a surtout besoin d'entendre qu'on lui dise, j'ai confiance en toi et tu as les moyens. Eh bien, retrousse-toi les manches, on va t'accompagner, mais tu peux aussi réussir sur ton territoire.
0: Peut-être un mot avant de passer aux questions de terrain sur les spécificités des diocèses de la Caraïbe, puisque la Guadeloupe, comme la Martinique, comme d'autres, fait aussi partie de la conférence épiscopale de la Caraïbe. Quelles sont les problématiques communes? Qu'est-ce que vous travaillez ensemble?
1: Alors là, on travaille ensemble très régulièrement à la question du synode. Donc chaque diocèse en train de... Ben, le pape nous a donné aussi une feuille de... Pape François, une feuille de route à la suite du synode sur la synodalité. Donc cette notion de synodalité, de travail commun, laïque clair, ben nous sommes dans cette perspective, nous continuons à travailler très concrètement dessus. Et puis il y a des réalités plus difficiles, telles que la violence. On se rend compte que ça traverse le territoire caraïbéen. Et donc encore très récemment, nous sommes dit, mais comment nous pouvons être acteurs de paix? Et puis une région aussi qui est en guerre. Et puis on voit le Venezuela, on voit la question des États-Unis, on voit donc des sujets très très difficiles, politiquement, géopolitiquement compliqués. Donc c'est l'ensemble de ces sujets que nous balayons. Et aussi, comme je le redisais, redonner une espérance à la jeunesse, parce que sinon ça serait beaucoup plus compliqué si on a une jeunesse qui ne finit plus par espérer ou désespérer. Eh bien, ça aurait une répercussion sur tout le monde.
0: Je vous propose maintenant, Monseigneur Philippe Guihougou, de passer aux questions de terrain. Et on a une première question de Linda de la paroisse Saint-Louis au Gosier.
3: Comment peut-on accompagner les jeunes à travers leur vocation chrétienne? C'est vrai qu'on rencontre énormément de jeunes dans leur cheminement à travers la catéchèse, la pastorale des jeunes. Et souvent, ils nous posent cette question. Donc, si vous aviez une orientation à nous proposer, ce serait laquelle? Merci beaucoup.
1: Oui, c'est une question très importante, essentielle, la vocation. J'aime bien dire aux enfants, quand je les rencontre, aux ados, la vocation que vous avez, la meilleure, c'est le bonheur. Voilà, la première des vocations. Et puis j'aime dire, et je le répète, je leur dis, et puis je dis aux parents, votre plus grande réussite, certes, c'est pour que votre enfant soit le meilleur et peut-être même le premier à l'école, mais pour être au service, être des serviteurs, servir les autres. Et donc c'est cet intérêt. Donc, donner du sens à ce que l'on fait, et je pense que c'est important de le dire très jeune, très petit. Donc, je vais surtout dans cette voie et cette piste en m'adressant aux jeunes. Et du coup, une des vocations, et bien sûr, il y a celle de l'épanouissement par le mariage, par la vie religieuse. Et donc, c'est important de dire aux jeunes, tu peux réussir dans ces voies-là. Et donc, l'Église a aussi besoin de toi et t'attend là-dessus. Donc, je n'hésite pas à parler de la vocation et de dire que j'ai besoin, je dis souvent, j'ai besoin de vous. Donc, à vous de voir comment ça a une résonance dans votre cœur, mais on a besoin de vous. Et puis surtout, la vocation à donner le meilleur de soi-même et être au service des autres. Je ne sais pas comment dire ça autrement que la vocation du service. Et ça peut se décliner dans toutes les circonstances de notre vie. Donc voilà, donc que ces jeunes, nous les accompagnons sur un projet de bonheur de leur vie, parce que trop souvent nous entendons, eh bien, je veux gagner de l'argent. Non, tu ne veux pas gagner de l'argent, tu veux réussir ta vie en te rendant utile et en étant utile aux autres. Donc voilà la meilleure des vocations qu'on puisse proposer à une jeunesse.
0: Je vous propose des questions de Betty de la paroisse Saint-Michel du Rézé aux Abîmes.
4: Monseigneur, nous catholiques, nous avons une vraie dévotion à Marie. Aujourd'hui, vous nous demandez d'intéresser les jeunes à prier Saint-Joseph. Alors ma question serait celle-ci. Quelle serait la place de Saint-Joseph dans l'Église et dans nos familles? Je vous remercie.
1: Oui, ça remonte puisque j'ai récemment proposé une prière à Saint-Joseph, puisqu'on a une radio, Radio Massabielle, et puis je fais chaque semaine un podcast vidéo, et donc avec une prière. Donc il y avait la prière à Saint-Joseph, et qui a eu un écho, bien plus que je ne le pensais. Bon, le pape François nous a rappelé, dans la prière eucharistique, redonner à Saint-Joseph sa juste place. Il y a la pastorale des hommes, qui a été rassemblée l'année dernière.
0: Vous développez également.
1: Que je développe. On a rassemblé 1000 hommes de la Guadeloupe qui se sont retrouvés sur une journée. Et ce rassemblement a eu un écho vraiment très, très fort chez les hommes. Nous allons de nouveau nous rassembler. Et donc, c'est dire à l'homme, voilà, je m'adresse à l'homme antillais, qu'il a aussi une place centrale au sein de la famille, de la société. Et ça fait partie de nos blessures, de nos difficultés, où l'homme a certainement moins sa place. Et puis encore, ces jours-ci, récemment, il y a une question existentielle presque que je me pose, où je ne sais pas si elle est philosophique ou théologique, mais de dire, mais la femme a quelque chose, je ne sais pas s'il faut dire de plus ou de différent de l'homme, sur cette sensibilité vis-à-vis de la religion, vis-à-vis de la prière, nous avons une sensibilité différente. Donc, permettre à l'homme de trouver son propre chemin, sa propre sensibilité d'église et de prière, je crois que ça ne peut être que complémentaire et servir notre église.
0: Et pour terminer, une dernière question de Gaëlle.
5: Dans ce monde dans lequel nous vivons, comment toujours garder la foi malgré les obstacles, malgré les tentations ?
0: Grande question.
1: Oui, comment garder la foi ? La vie nous montre que nous pouvons avoir des obstacles, des difficultés, quelquefois auxquelles nous n'attendions pas. Je pense souvent aux catéchumènes qui, quelquefois, ont traversé des parcours incroyables et qui pourtant ne reprennent la route vers Dieu ou prennent la route vers le Seigneur. Donc, je pense qu'on a toujours besoin de témoins, voilà, pour raccrocher à cette lettre de rentrée, de dire participons et témoignons, participons à la vie d'Église. Mais nous avons aussi de besoin de témoins, de personnes qui témoignent de leur foi et qui montrent qu'en témoignant que le Christ est vivant. Et donc, cela aussi peut aider qu'on trouve des témoins sur notre route qui nous permettent de croire en chair et en os de ce Christ, non pas certes ressuscité, mais je dis encore mieux, vivant.
0: Merci beaucoup, Mgr Philippe Guyougou. Ce sera le mot de la fin. Merci d'être venu sur le plateau de la vie des diocèses ici depuis Lourdes. Pour en savoir plus sur l'Église catholique en Guadeloupe, rendez-vous sur le site internet www.catholique-guadeloupe.org. 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Merci à chacun d'entre vous pour votre fidélité. Je vous donne rendez-vous la semaine prochaine.

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1: Du psaume 12. Combien de temps, Seigneur, vas-tu m'oublier? Combien de temps me cacher ton visage? Combien de temps aurai-je l'âme en peine et le cœur attristé chaque jour? Combien de temps mon ennemi sera-t-il le plus fort? Regarde, réponds-moi, Seigneur mon Dieu. Donne la lumière à mes yeux, garde-moi du sommeil de la mort. Que l'adversaire ne crie pas « victoire », que l'ennemi n'ait pas la joie de ma défaite. Je prends appui sur ton amour. Que mon cœur ait la joie de ton salut. Je chanterai le Seigneur pour le bien qu'il m'a fait.

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2: Nous souhaitons une belle et sainte fête aux Hélène, Marie-Liès et Laetitia. Hélène, née au IVe siècle dans une famille modeste, est une jeune servante d'auberge lorsqu'elle captive le cœur de Constance, un tribun militaire. Elle devient sa concubine, ne pouvant devenir sa femme à cause de leurs différences de conditions sociales. De leur amour naît Constantin. Puis Constance devient César, c'est-à-dire empereur auxiliaire. Il répudie Hélène et l'éloigne à cause de sa basse extraction, avant de convoler avec Théodora, qui est de noble décence. Heureusement, leur fils, Constantin le Grand, devenu empereur à son tour, proclame sa mère impératrice et lui redonne sa place à la cour avant de rendre le christianisme légal par l'édit de Milan. Hélène est une chrétienne pieuse et généreuse qui subvient aux besoins de toutes sortes de personnes, particulièrement les pauvres. Vers l'âge de 65 ans, elle se rend en pèlerinage en Terre Sainte et fonde plusieurs basiliques au Mont des Oliviers et à Bethléem. Sur le lieu où Jésus aurait enseigné le Notre Père à ses disciples, elle fonde par exemple l'église du Paternostère. Selon une tradition datant du IVe siècle, elle découvre également les reliques de la Passion. Sa découverte la plus importante est sans aucun doute celle de la croix du Christ, ensevelie sous des monceaux de terre à l'endroit du Saint-Sépulcre. Tout cela donne une forte impulsion au pèlerinage ainsi qu'à la conservation des lieux saints. Hélène ne s'arrête pas là. Elle poursuit ses œuvres de charité et instaure des lois pour protéger les esclaves et améliorer leur sort. Elle organise également des pèlerinages pour les chrétiens, leur permettant ainsi de se rendre sur les lieux saints. Sa vie tout entière est dédiée à la charité et à l'amour du prochain. Nul ne peut oublier qu'elle est avant tout une mère aimante, une chrétienne dévouée et une impératrice bienveillante. Sainte Hélène, qui avait su transmettre à votre fils une foi profonde, nous confions à votre intercession toutes les mères chrétiennes. Que le Seigneur répande sur elles les grâces dont elles ont besoin pour répandre dans leur foyer l'amour du Christ.
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0: L'iconostase, c'est le mot que je vous propose de décrypter aujourd'hui dans le Quesaco. Soyez les bienvenus, c'est toujours un plaisir de passer ce moment avec vous et auprès du Père Clazen. Bonjour.
1: Bonjour.
0: Alors, iconostase, un peu d'art, un peu de feuille d'or dans cette émission. Tiens, je vous donne déjà quelques petits indices. Allons d'abord voir si nos répondants ont su donner un sens à ce mot. On regarde.
2: Ça m'évoque des images religieuses.
3: Je ne connais pas ce mot.
0: Qu'est-ce qu'il y a dans le mot qui...
3: Et donc, statue, Vierge Marie, voilà, que je prie beaucoup. Voilà, qui sont des icônes pour moi de la religion catholique, mais bon.
4: Les icônes, je suppose la beauté des icônes ou la pensée que donne, qui reflète les icônes, point.
5: Une icône, une photo, quelque chose de au-dessus de tout au niveau de la religion.
0: Eh oui, il y a icône, mais ostase, c'est encore un peu flou. Merci en tout cas à tous d'avoir pris le temps de nous répondre. Et on se tourne comme d'habitude vers le Père Clazen pour une définition de l'iconostase.
1: Alors l'iconostase, c'est une paroi qui porte des icônes. Les icônes debout, icône, stase, debout.
0: Et c'est chez les orthodoxes, principalement.
1: Oui, beaucoup, beaucoup, chez les orthodoxes. À partir de la conversion de Vladimir, ça va prendre de l'ampleur, en Russie, principalement, mais les Grecs aussi ont des iconostases. Nous en avons par contamination, si j'ose ainsi m'exprimer.
0: Alors, à quoi ça servait dès le début ?
1: Alors, au début, les espaces liturgiques, au début, disons 6e, 7e, 8e siècle, on est à peu près certain que les espaces liturgiques étaient cloisonnés. C'est-à-dire qu'il y avait une sorte d'estrade qui pénétrait dans l'assemblée et qui était bordée de chancelles, c'est-à-dire de petits murets d'un mètre de haut. Puis, progressivement, cet espace s'est rétracté dans l'abside et les murets se sont donc augmentés. Et d'ailleurs, les icônes n'étaient pas uniquement sur l'iconostase, mais également tout autour, peint sur les murs. Donc on était enveloppé, on rentre dedans. Par contre, en effet, même si on est enveloppé par tout l'espace de la célébration et qu'on est dorénavant inclus dans le culte, à la différence des Grecs, des païens et des Juifs, maintenant, il faut quand même tenir une réserve. Alors moi, j'appelle plutôt ça une réserve qu'un espace interdit. Un espace interdit, ça ne veut pas dire grand-chose. Mais une réserve, c'est-à-dire, au deux sens du mot, un homme réservé, certaines retenues, et puis réserve, abondance de biens. C'est le sanctuaire.
0: Comment ça s'est développé dans l'Est de l'Europe au fil des siècles ?
1: Alors, on a d'abord eu deux icônes, le Christ, Marie. Puis ensuite, on a eu une première rangée d'icônes, et progressivement, les choses se sont montées par rangées. Et il y a une porte principale, et cette porte principale a été décorée assez rapidement. Et ce qui est absolument extraordinaire, c'est qu'elle est décorée de l'Annonciation. C'est-à-dire, sur la porte de l'iconostase, qui nous fait rentrer dans le sanctuaire, il est en gros marqué « Et le Verbe s'est fait chair », de l'autre côté.
0: Alors justement, donc on a dit il y a le Christ, Marie, l'Annonciation. Qu'est-ce qu'il y a d'autre comme icône sur cette iconostase ?
1: Alors, il y a à l'étage du dessus ce qu'on appelle une déisis, c'est-à-dire la litanie des saints qui se tourne.

0: tournent, ils sont tous tournés vers le Christ qui est au centre, ce qu'on appelle la déisis. Alors, traditionnellement, il y a Marie, Jean-Baptiste. Et puis, alors après, toute une litanie. Alors, ça, c'est l'étage du dessus. Et entre les deux, quand on peut, on met les fêtes liturgiques, c'est-à-dire le calendrier liturgique. Donc, il y a les grandes fêtes. Comme les nôtres, d'ailleurs.
1: Eh bien, merci beaucoup, Père Clazen, pour toutes ces précisions. Et merci à vous, chers amis, d'être toujours de plus en plus nombreux à suivre ce rendez-vous. N'hésitez pas, d'ailleurs, à partager cette émission sur les réseaux sociaux pour la faire découvrir au plus grand nombre. Et je vous dis à très vite sur KTO. Ciao.

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1: L'Association pour l'amitié fête 20 ans de colocation solidaire.
2: Reportage.
1: L'Association pour l'amitié propose des logements où cohabitent des personnes ayant connu la rue et des jeunes actifs. Début août, au grand domaine de Saint-Jodard, dans la Loire, l'APA a réuni colocataires, anciens et amis pour célébrer ses 20 ans autour d'une semaine de vacances organisée par des volontaires comme Mathilde.
3: Ces 20 ans, ça représente d'emmener 380 personnes en vacances à l'extérieur de Paris, aussi pour couper un peu des quotidiens parisiens, des colocs. Mais aussi, plus de 60% des participants, c'est aussi des anciens colocataires, des amis de l'APA, des familles voilà, qui gardent des liens dans la durée avec l'association.
1: Chaque jour, une quarantaine d'activités en tout genre sont proposées et il y en a pour tous les goûts.
3: Ici, cet espace, c'est là où les gens peuvent s'inscrire tous les soirs pour les activités du lendemain. Donc on a des activités culturelles là-bas, des randonnées. Là, on a les gens qui sont en train de s'inscrire pour la soirée des talents. Et puis surtout, tout un tas d'activités sur place qui sont proposées par les participants. Donc ça va du théâtre d'impro à l'atelier d'écriture, à la peinture sur galet ou à l'initiation au hip-hop. Voilà, ça nous permet vraiment pendant la journée de se retrouver en groupe de 10-20 personnes.
1: Et aujourd'hui, plusieurs équipes sont parties randonner sur les bords de Loire.
4: Attention !
5: Allez !
4: Bravo ! Vous êtes bientôt arrivés !
1: Et à l'arrivée, c'est l'occasion de faire une grande photo de famille.
6: Allez, on forme les trois lettres A, P, A. Et on se colle les uns aux autres pour que ça rentre bien.
1: Étienne et Martin sont les fondateurs de l'APA. Il y a 20 ans, tous les deux ont décidé de partager leur logement avec trois personnes de la rue.
7: Ça a commencé par une toute petite chose. On s'est mis en coloc avec Karim, Rabat et Yves. Et on a dit au Seigneur, Seigneur, c'est toi qui prends la direction des opérations. Et avec un peu de recul, il y a des milliers de personnes qui sont passées dans ces colocations. Il y a des dizaines de milliers de personnes qui ont été impactées, à qui ça a redonné de l'espérance. Il y a quelque chose de vraiment profondément fraternel qui est bouleversant. Je suis heureux de voir Martin, qui est mon frère. Et je suis heureux de revoir toutes ces personnes qui sont tous un trésor, en fait.
8: Un anniversaire, c'est à la fois l'occasion de se réjouir et de dire merci, se dire merci les uns aux autres. Et puis merci aussi au bon Dieu pour tout ce qu'on a pu vivre jusqu'à aujourd'hui. C'est le célébrer encore aujourd'hui. Et puis c'est aussi se tourner vers l'avenir avec beaucoup de confiance, avec aussi la conviction que quelque part, tout reste à faire. On n'est sur aucun acquis. On a certes une forme d'expérience, mais on a aussi l'enjeu incroyable de faire peut-être sans doute toujours mieux, toujours plus, face à ces défis de l'exclusion qui ne devra jamais peut-être nous laisser tranquilles.
1: Didier, ancien toxicomane, fait partie de ces personnes de la rue. Accueilli à l'APA il y a 6 ans, il s'émerveille de ces retrouvailles intergénérationnelles.
9: Non, c'est magnifique. Puis la joie de vivre, c'est le bonheur des... De voir le bonheur des personnes présentes ici. Ouais. Et puis le mélange générations. Parce que ça va de 6 ans, 2 ans, 3 ans, les enfants, avec des plus anciens qui ont 80 ans. C'est magnifique.
1: Se retrouver malgré les différences d'âge, d'histoire ou de vécu, c'est l'objectif de cette semaine. L'APA accueille chaque personne qui en a besoin, peu importe sa religion. Mais la foi catholique est un pilier de l'association. La prière a une place prépondérante pour de nombreux colocataires, comme Sabrina, accueillie à l'APA depuis 2020.
10: J'ai été hospitalisé 2 fois en psychiatrie et mes collègues, je sais qu'ils priaient à distance pour moi. Et vraiment, je le sentais vraiment dans mon cœur que ça me redonnait l'envie de continuer parce que je baissais beaucoup les bras, j'avais plus d'espoir et puis je me disais je voulais partir, mais après je me suis dit si je pars ça va faire de la peine à mes colocs. Je les remercie parce que aujourd'hui je suis là. Je suis là et je suis contente d'être là.
1: À l'APA, des amitiés naissent là où tout semblait les rendre improbables, comme celle de Marthe et Maror.
11: C'est assez mystérieux
0: en vrai, parce qu'on n'a pas beaucoup de points en commun. On vient, je pense, quand même de milieux très différents. Parce que Maroir est fan de foot, moi j'y connais rien en foot.
11: Et c'est ça qui était marrant aussi, de regarder des matchs de foot ensemble. Parce qu'elle connaissait absolument rien. Mais avec elle, je sais que je vais rigoler. Je suis vraiment moi-même. Et arrête, c'est vrai.
0: Moi aussi.
11: C'est vrai, je rigole beaucoup, je suis vraiment moi.
12: Bonsoir tout le monde!
1: Un anniversaire fêté dans la simplicité, la joie et l'entraide pour renforcer les liens d'amitié au-delà des différences.

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0: Au nom du Père et du Fils et du Saint-Esprit.
1: Amen.
0: La grâce de Jésus notre Seigneur, l'amour de Dieu le Père et la communion de l'Esprit Saint soient toujours avec vous.
1: Et avec votre esprit.
0: Frères et sœurs, soyez les bienvenus, vous qui êtes présents à Notre-Dame de la Garde ou qui nous rejoignez par KTO. Nous avons la joie d'accueillir le Père Christophe Rosier, prêtre du diocèse de Grenoble, aumônier des étudiants, qu'on célèbre. Bienvenue. Et ça sera l'occasion pour nous de prier pour tous les jeunes, pour tous les étudiants, pour tous ceux nombreux qui cherchent le Seigneur. Il y aura une grande veillée à Paris pour les jeunes, pour les catéchumènes, quand le pape viendra. Voilà, une grande occasion pour nous de prier pour la mission auprès des jeunes. Et nous entrons avec confiance dans la célébration des saints mystères par le chant des psaumes.
2: À la page 57, psaume à son. Je chanterai justice et bonté, à toi mes hymnes, Seigneur. Je chanterai.

Cantique d'Azarias, 11e testament numéro 39. Béni sois-tu, Seigneur, Dieu de nos pères, loué soit ton nom. Béni sois-tu.

Que Dieu Tout-Puissant nous fasse miséricorde, qu'il nous pardonne nos péchés et nous conduise à la vie éternelle. Prions. Seigneur Dieu, ta miséricorde est sans mesure et le trésor de ta bonté inépuisable. Dans ta bienveillance, augmente la foi du peuple qui t'est consacré, afin que tous comprennent vraiment quel amour les a créés, quel sang les a rachetés et quel esprit les a fait renaître. Par Jésus-Christ, ton Fils, notre Seigneur, qui vit et règne avec toi dans l'unité du Saint-Esprit, Dieu pour les siècles des siècles.

Lecture du livre du prophète Ézéchiel. En ces jours-là, la parole du Seigneur me fut adressée. Fils d'homme, tu diras au prince de la ville de Tyr, ainsi parle le Seigneur Dieu. Ton cœur s'est exalté et tu as dit, je suis un Dieu. J'habite une résidence divine au cœur des mers. Pourtant, tu es un homme et non un Dieu, toi qui prends tes pensées pour des pensées divines. Tu serais donc plus sage que Daniel, il n'y aurait pas de secret trop profond pour toi. Par ta sagesse et ton intelligence, tu as fait fortune, tu as accumulé l'or et l'argent dans tes trésors. Par ton génie du commerce, tu as multiplié ta fortune. Et à cause de cette fortune, ton cœur s'est exalté. C'est pourquoi, ainsi parle le Seigneur Dieu. Parce que tu prends tes pensées pour des pensées divines, je fais venir contre toi des barbares, une nation redoutable. Ils tireront l'épée contre ta belle sagesse. Ils profaneront ta splendeur. Ils te feront descendre dans la fosse. Et tu mourras au cœur des mers d'une

0: mort violente. Oseras-tu dire encore devant tes meurtriers, « Je suis un Dieu » Sous la main de ceux qui te transperceront, tu seras un homme et non un Dieu. Tu mourras de la mort des païens incirconcis, par la main des barbares. Oui, moi j'ai paré, oracle du Seigneur Dieu. Parole du Seigneur.
1: C'est moi qui fais mourir et vivre.
2: C'est moi qui fais mourir et vivre.
1: Le Seigneur dit, je les réduirai en menu paille. J'effacerai leurs souvenirs parmi les hommes. Mais il y a l'arrogance de l'ennemi. J'ai peur d'une méprise chez l'adversaire.
2: C'est moi qui fais mourir et vivre.
1: On dirait, c'est notre main qui a le dessus. Non, le Seigneur n'y est pour rien. Cette nation a perdu le jugement. Ils sont incapables de comprendre.
2: C'est moi qui fais mourir et vivre.
1: Se peut-il par un seul, 1000 hommes soient poursuivis et que par deux, 10 000 soient mis en fuite sans que leur rocher les ait vendus, que le Seigneur les ait livrés.
2: C'est moi qui fais mourir et vivre.
1: Oui, proche est le jour de leur ruine, imminent le sort qui les attend. Car le Seigneur fera justice à son peuple, il prendra en pitié ses serviteurs.
2: C'est moi qui fais mourir et vivre.

En ce temps-là, Jésus disait à ses disciples : Amen, je vous le dis, un riche entra difficilement dans le royaume des cieux. Je vous le répète, il est plus facile à un chameau de passer par un trou d'aiguille qu'à un riche d'entrer dans le royaume des cieux. Entendant ces paroles, les disciples furent profondément déconcertés et ils disaient : Qui donc peut être sauvé ? Jésus posa sur eux son regard et dit : Pour les hommes, c'est impossible, mais pour Dieu, tout est possible. Alors Pierre prit la parole et dit à Jésus : Voici que nous avons tout quitté pour te suivre, quelle sera donc notre part ? Jésus leur déclara : Amen, je vous le dis, lors du renouvellement du monde, lorsque le Fils de l'homme siégera sur son trône de gloire, vous qui m'avez suivi, vous siégerez vous aussi sur 12 trônes pour juger les 12 tribus d'Israël. Et celui qui aura quitté à cause de mon nom des maisons, des frères, des sœurs, un père, une mère, des enfants ou une terre, recevra le centuple et il aura en héritage la vie éternelle. Beaucoup de premiers seront derniers, beaucoup de derniers seront premiers. »

Le prince de la ville de Tyr est exhorté et tensé par le prophète Ézéchiel. Ce prince, tout lui a réussi. Il a de la sagesse, il a de l'argent, il a multiplié sa fortune grâce à son génie du commerce. Et pourtant, à cause de cette fortune, son cœur s'est exalté. Et il s'est pris pour ce qu'il n'était pas. Il s'est pris pour Dieu. Et la conséquence, c'est qu'il perd tout. C'est qu'il sera en quelque sorte détruit, à tout le moins, qu'il ne peut entrer dans la vie éternelle. Et Jésus reprend cela dans l'évangile d'aujourd'hui, qui fait suite à celui qu'on a entendu hier, ce jeune homme riche qui voulait posséder la vie éternelle et qui a renoncé finalement à suivre Jésus parce que pour cela, il convenait de vendre ses biens et de suivre Jésus. Et il nous est dit donc qu'il partit tout triste parce qu'il avait de grands biens. Et là, il y a le constat que fait Jésus, comme il est difficile à un riche d'entrer dans le royaume des cieux. Et puis cette image, plus facile à un chameau de passer par un trou d'aiguille qu'à un riche d'entrer dans le royaume des cieux. Riche d'argent, riche de soi-même, riche de ses capacités, riche de ses réussites. Et alors, le constat, les disciples sont déconcertés, c'était pas des gens riches financièrement. Mais on a tous des richesses, parfois même spirituelles. On risque toujours finalement d'être dans une attitude de propriétaire par rapport aux dons que le Seigneur nous fait. Et la question qu'il pose à Jésus, qui donc peut être sauvé? Et pour les hommes, c'est impossible, mais pour Dieu, tout est possible. C'est le salut, la possibilité de suivre le Seigneur, la possibilité d'obéir à ses commandements, c'est une grâce, c'est un don. Ça n'est pas ni par notre force, ni par notre puissance, ni par même notre vertu que nous arrivons à cela. C'est par grâce, une grâce qui est accueillie. Alors, Pierre... L'apôtre Pierre, le premier des disciples, mais en fait, Seigneur, on a quand même tout quitté pour toi. On a quitté notre travail, on a quitté nos familles. Et qu'est-ce qu'il adviendra de nous? Qu'est-ce qu'on va avoir, nous aussi? Et là, eh bien, il y a une promesse de Jésus. Celui qui aura quitté à cause de mon nom des maisons, c'est-à-dire des biens, des frères, des sœurs, un père, une mère... Une terre encore recevra le centuple et aura en héritage la vie éternelle. Frères et sœurs, nous sommes invités à apprendre du Seigneur la pauvreté du cœur. Pour revenir à l'image du chameau qui passe par le trou d'une aiguille, quand on va à Bethléem, dans la basilique de la Nativité, pour entrer, il y a une toute petite porte. Et il faut baisser la tête pour pouvoir entrer dans la basilique de la Nativité. Et ça reprend aussi tout simplement le chemin que Jésus a fait lui-même en nous rejoignant. Lui qui était de condition divine ne retint pas jalousement le rang qu'il égalait à Dieu. Mais il s'est anéanti, prenant la condition de serviteur. Il s'est fait pauvre et petit pour nous rejoindre. Il s'est fait pauvre et petit pour nous montrer le chemin. Il s'est fait pauvre et petit pour que eh bien, nous puissions finalement être transformés et devenir humbles, devenir pauvres. Ce n'est pas misérable, hein, ce n'est pas la misère là. C'est la pauvreté spirituelle des hommes et des femmes capables de recevoir, des hommes et des femmes qui s'en remettent au Seigneur pour vivre pleinement, et des hommes et des femmes qui
ne se glorifie pas des cadeaux et des dons et des talents qu'ils ont reçus. Et c'est cela, frères et sœurs, ce chemin qui nous est montré. Puisse cette Eucharistie nous aider à entrer dans ce chemin de petitesse et de pauvreté pour vivre avec Dieu, pour vivre de la vie éternelle. Amen.

0: Notre Dieu est un Dieu patient, bénissons-le.
1: Béni sois-tu pour ce jour que nous tirions parti du temps présent pour hâter la venue de ton règne.
0: Béni sois-tu.
1: Béni sois-tu pour ce monde en croissance, que nous lui annoncions la justice et la paix.
0: Béni sois-tu.
1: Béni sois-tu pour l'Église que ton esprit renouvelle. Donne à ses fils la joie de l'espérance.
0: Béni sois-tu.
1: Béni sois-tu pour la terre nouvelle que tu promets. Guide nos pas jusqu'à la fin du jour.
0: Béni sois-tu.
2: À la page 26, le numéro 83.

0: Priez, frères et sœurs, que mon sacrifice, qui est aussi le vôtre, soit agréable à Dieu le Père Tout-Puissant.
1: Pour notre bien et celui de toute la vie.
0: Accueille, Seigneur, ce que nous présentons pour cette Eucharistie où s'accomplit un admirable échange. En offrant ce que tu nous as donné, puissions-nous te recevoir toi-même par le Christ notre Seigneur. Le Seigneur

Vraiment, il est bon de te rendre grâce, il est juste et bon de te glorifier, Père très saint, car tu es le seul Dieu, le Dieu vivant et vrai. Toi qui es avant tous les siècles, tu demeures éternellement lumière au-delà de toute lumière. Toi, le Dieu de bonté, la source de la vie, tu as fait le monde pour que toute créature soit comblée.

Père très saint, nous proclamons que tu es grand et que tu as fait toutes choses avec sagesse et par amour. Tu as créé l'homme à ton image et tu lui as confié l'univers, afin qu'en te servant, toi seul, son créateur, il règne sur la création. Comme il avait perdu ton amitié par sa désobéissance, tu ne l'as pas abandonné au pouvoir de la mort. Dans ta miséricorde, tu es venu en aide à tous les hommes pour qu'ils te cherchent et puissent te trouver. Tu as multiplié les alliances avec eux et tu les as formés par les prophètes dans l'espérance du salut. Tu as tellement aimé le monde, Père très saint, que tu nous as envoyé ton Fils unique lorsque les temps furent accomplis pour qu'il soit notre Sauveur. Dieu fait homme, conçu de l'Esprit Saint, né de la Vierge Marie, il a vécu notre condition humaine en toutes choses excepté le péché, annonçant aux pauvres la bonne nouvelle du salut, aux captifs la délivrance, aux affligés la joie. Pour accomplir le dessein de ton amour, il s'est livré lui-même à la mort et par sa résurrection, il a détruit la mort et renouvelé la vie, afin que désormais notre vie ne soit plus à nous-mêmes, mais à lui qui est mort et ressuscité pour nous. Il a envoyé d'auprès de toi, Père, comme premier don fait aux croyants, l'Esprit Saint qui continue son œuvre dans le monde et achève toute sanctification. Que ce même Esprit Saint, nous t'en prions, Seigneur, sanctifie ces offrandes, qu'elles deviennent ainsi le corps et le sang de notre Seigneur Jésus le Christ dans la célébration de ce grand mystère que lui-même nous a laissé en signe de l'Alliance éternelle. Quand l'heure fut venue où tu allais le glorifier, Père très saint, comme il avait aimé les siens qui étaient dans le monde, il les aima jusqu'au bout. Pendant le repas qu'il partageait avec eux, il prit le pain, dit la bénédiction, le rompit et le donna à ses disciples en disant « Prenez et mangez-en tous, ceci est mon corps livré pour vous. »

De même, il prit la coupe remplie de vin, il rendit grâce et la donna à ses disciples en disant « Prenez et buvez-en tous, car ceci est la coupe de mon sang, le sang de l'Alliance nouvelle et éternelle, qui sera versé pour vous et pour la multitude en rémission des péchés. Vous ferez cela en mémoire de moi. »

0: des morts, en proclamant sa résurrection et son ascension à ta droite, en attendant sa venue dans la gloire, nous t'offrons son corps et son sang, le sacrifice qui est digne de toi et qui sauve le monde. Regarde, Seigneur, celui qui s'offre dans le sacrifice que toi-même as préparé pour ton Église, et dans ta bonté, accorde à tous ceux qui vont partager ce pain et boire à cette coupe d'être rassemblés par l'Esprit Saint en un seul corps, pour qu'ils deviennent eux-mêmes dans le Christ une vivante offrande à la louange de ta gloire.
1: Et maintenant, Seigneur, rappelle-toi tous ceux pour qui nous offrons le sacrifice, en premier lieu ton serviteur, notre pape Léon, notre évêque Jean-Marc et l'ensemble des évêques, les prêtres et les diacres, les fidèles qui présentent cette offrande, les membres de notre assemblée, le peuple entier qui t'appartient et tous ceux qui te cherchent avec droiture.
0: Souviens-toi aussi de ceux qui sont morts dans la paix du Christ et de tous les défunts dont toi seul connais la foi, particulièrement les défunts de la famille Varta Dédian Cossour, Jacquet Espinoza, Lachan Forel. À nous qui sommes tes enfants, accorde, Père très bon, l'héritage de la vie éternelle auprès de la Vierge Marie, la bienheureuse Mère de Dieu, auprès de Saint Joseph, son époux, des apôtres et de tous les saints dans ton royaume, où nous pourrons alors, avec la création tout entière, enfin libérés de la corruption, du péché et de la mort, te glorifier par le Christ notre Seigneur, par qui tu donnes au monde toute grâce et tout bien.

Voilà pourquoi, Seigneur, nous célébrons aujourd'hui le mémorial de notre rédemption, en rappelant la mort du Christ et sa descente au séjour.

0: Unis dans un même esprit, nous pouvons dire avec confiance la prière reçue du Sauveur. Notre Père, qui es aux cieux, que ton nom soit sanctifié, que ton règne vienne, que ta volonté soit faite sur la terre comme au ciel. Donne-nous aujourd'hui notre pain de ce jour. Pardonne-nous nos offenses, comme nous pardonnons aussi à ceux qui nous ont offensés. Et ne nous laisse pas entrer en tentation, mais délivre-nous du mal. Délivre-nous de tout mal, Seigneur, et donne la paix à notre temps. Soutenus par ta miséricorde, nous serons libérés de tout péché et à l'abri de toute épreuve. Nous qui attendons que se réalise cette bienheureuse espérance, l'avènement de Jésus-Christ, notre Sauveur. Car c'est à toi qu'appartiennent le règne, la puissance et la gloire pour les siècles des siècles. Seigneur Jésus-Christ, tu as dit à tes apôtres, « Je vous laisse la paix, je vous donne ma paix. » Ne regarde pas nos péchés, mais la foi de ton Église. Pour que ta volonté s'accomplisse, donne-lui toujours cette paix et conduis-la vers l'unité parfaite, toi qui vis et règnes pour les siècles des siècles.
1: Amen.
0: Que la paix du Seigneur soit toujours avec vous.
1: Et avec
0: dans la charité du Christ, donnons-nous un signe de paix.
1: Amen.

0: Voici l'agneau de Dieu, voici celui qui enlève les péchés du monde, heureux les invités au repas des noces de l'agneau.
1: Seigneur, je ne suis pas digne de te recevoir, mais dis seulement une parole et je serai guéri.
0: Que le corps et le sang du Christ nous gardent pour la vie éternelle.
2: Chant de communion à la page 44. Page 44, le numéro 133.

0: Chantons le cantique de Zacharie.
1: À la page 69. Béni sois-tu, Seigneur, Dieu de tendresse et d'amour.

0: Prions le Seigneur. Dieu de miséricorde, nous avons reçu en nourriture le corps et le sang de ton Fils. Donne-nous de puiser avec confiance aux sources de la miséricorde et d'être nous-mêmes de plus en plus miséricordieux envers nos frères, par le Christ notre Seigneur.
1: Amen.
0: Le Seigneur soit avec vous.
1: Et avec votre esprit.
0: Que Dieu Tout-Puissant vous bénisse, le Père, le Fils et le Saint-Esprit.
1: Amen.
0: Confions-nous à la prière de la Très Sainte Vierge Marie.
2: À la page 35.

Bonjour. Un seul Seigneur, un seul Dieu et Père, proclame Paul dans ces sociétés du 1er siècle où il y a de nombreux seigneurs, que ce soit les puissants ou les dieux. Ces mots retentissent encore aujourd'hui dans notre monde qui s'ingénie à fabriquer une multitude de maîtres, hommes politiques, artistes, sportifs, etc. Jésus Seigneur n'a rien à voir avec les anciennes ou les nouvelles idoles façonnées à notre image. Jésus ne connaît pas l'apothéose si familière au monde romain. Il n'est pas Auguste divinisé après sa mort, ni Caligula qui se représentait en Hercule ou Néron en Apollon Citharède. Il n'a rien à voir avec les créatures émanant de nos fantasmes modernes. C'est dans notre condition humaine et dans cette mort insensée que se révèle la personnalité du Fils et qu'éclate l'amour du Père pour le Fils. Le Père reconnaît ce que le Fils a été pour lui au cours de sa vie terrestre. En effet, dans le lieu de la mort infamante où nous l'avons relégué, le Fils a révélé au monde qui n'en a aucune idée l'amour que le Père mérite. C'est pourquoi le Père ne peut que reconnaître, par la gloire la plus infinie, le don que le Fils incarné a fait de lui-même. Le Christ est surélevé souverainement et ne peut l'être davantage. Le Père lui a donné le nom qui est au-dessus de tout nom. Ce titre de Seigneur, Jésus le reçoit. Ce n'est pas un titre honorifique. Il exprime une réalité. Parce que Jésus, le Fils unique de Dieu, est le seul être humain à avoir triomphé de la mort, il tient tout en lui, au plus haut des cieux, sur terre et dans les enfers. Il est le Seigneur de l'humanité, de la nature et de l'univers. Aucune puissance terrestre ou céleste, ce que Paul nomme principauté, puissance, vertu, seigneurie, n'échappe au Christ glorifié. Toute suffisance humaine ou créée est anéantie. Le Christ a reçu le nom au-dessus de tout autre nom qui se pourra nommer non seulement dans ce siècle-ci, mais encore dans le siècle à venir. Il est le Fils de Dieu révélé dans l'histoire. Dans la création visible et invisible, aucun obstacle ne parviendra à contrer sa seigneurie. Tout l'univers est pris sous sa domination. Pas une domination à notre manière, domination qui écrase par la force des armes, par la prétention du savoir, l'étalage des richesses, le mépris souverain des petits, mais une domination faite d'humilité et d'abaissement, dont nous avons du mal à imaginer qu'elle puisse exister. Comme l'écrit Paul dans la première lettre à Timothée, le Christ est le bienheureux et unique souverain, le roi des rois, le Seigneur des seigneurs. À bientôt.

0: Laudetur Jesus Christus.
1: Le désarmement du Hamas pourrait débuter d'ici un mois et c'est un général américain qui le superviserait. C'est le résultat des discussions entre l'émissaire de Washington, Jared Kushner, et Benjamin Netanyahou, le premier ministre israélien qui fait pression sur les États-Unis en réponse au plan de paix à Gaza. Le Moyen-Orient et sa situation régionale instable. Au Yémen, les Houthis, soutenus par l'Iran, repartent à l'offensive. L'ONU avertit sur le risque d'un conflit à grande échelle. Nous le verrons. De nouvelles frappes cette nuit en Russie. La capitale a été visée par des centaines de drones ukrainiens selon le Kremlin et l'inquiétude qui grandit sur place alors que l'Ukraine vise de plus en plus de raffineries, faisant craindre des pénuries de carburant. Reportage à Moscou dans ce journal. Enfin, dans notre dossier du jour, analyse à la fin de ce journal sur l'influence des États-Unis en Amérique latine pour faire front face à la concurrence grandissante de la Chine. L'administration Trump renforce une nouvelle alliance régionale suite d'une longue tradition de domination de Washington sur le continent.
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1: Bonjour à toutes et à tous. En Israël, c'est peu dire que les avancées sont encore faibles et incertaines surtout, mais les États-Unis y croient. D'ici 30 jours à peine, le retrait d'une partie des armes pourrait commencer. C'est ce qu'avance avec prudence Jared Kushner à l'issue de ses 4 heures de discussion avec Benjamin Netanyahou hier. Après une rencontre avec le Hamas la veille en Égypte, l'envoyé de Donald Trump pour la mise en place du plan de paix à Gaza a fait face à un premier ministre israélien qui reste catégorique. À Tel Aviv, les précisions de Julia Ganancia.
3: À Jérusalem, Benjamin Netanyahou met la pression sur Washington. Après sa rencontre avec Jared Kushner, l'émissaire de Donald Trump, le message communiqué est clair. Israël n'acceptera pas de nouveau retrait de Gaza tant que le Hamas ne sera pas désarmé. Et surtout, Netanyahou demande désormais aux Américains de prendre une part directe à cette opération. Selon les médias israéliens, il souhaite qu'un général américain supervise la destruction des armes remises par le Hamas. Autrement dit, si Washington veut qu'Israël avance dans le plan Trump, c'est aussi à Washington de garantir que le Hamas ne puisse pas se réarmer. Pas question côté israélien de choisir entre sécurité et accord diplomatique. Le calcul est simple, le Hamas désarme d'abord, Israël se retire ensuite et Netanyahou veut que les États-Unis soient les garants de cette équation. Pour la presse israélienne, la rencontre avec Kushner n'est donc pas vraiment une acceptation du plan américain, mais plutôt une tentative de le réécrire selon les priorités sécuritaires d'Israël. À Tel Aviv, Julia Canancia pour Radio Vatican.
1: Les États-Unis et leur implication dans le conflit régional, dans le détroit d'Ormuz en particulier, ce lundi, Donald Trump a fait une nouvelle sortie fracassante contre le sultanat d'Oman. Cette fois-ci, le président américain a menacé de bombarder ce pays s'il se mettait en travers d'un accord sur le détroit, alors que Mascate mène des discussions avec Téhéran et sans Washington depuis plusieurs semaines au sujet de la circulation des navires entre l'Iran et Oman. Alors que Donald Trump continue de souffler le chaud et le froid au Moyen-Orient, la situation régionale évolue guère vers une accalmie. Au contraire, au Yémen, les Houthis, soutenus par l'Iran, plutôt discrets jusqu'ici, sont désormais de nouveau à l'offensive. De quoi rajouter, Olivier Bonnel, de la déstabilisation à une région déjà bien fragile.
4: Oui, c'était l'une des inconnues de ces derniers mois, alors que les États-Unis et Israël menaient leur offensive contre l'Iran. Est-ce que les Houthis, ces rebelles yéménites soutenus par Téhéran, allaient entrer dans la danse, dans le conflit actuel? S'ils ont été affaiblis comme de nombreux proxys iraniens de la région, leur capacité de nuisance est encore importante. En témoigne l'escalade de ces derniers jours. Hier, les Houthis ont dit avoir visé un navire militaire saoudien allié de Washington et 4 autres bateaux qui l'accompagnaient en mer Rouge. Un acte qui vient concrétiser leur annonce d'un blocus naval de la flotte saoudienne dans la région. Les rebelles Houthis qui menacent désormais le détroit de Bab el-Mandeb, porte d'entrée de la mer Rouge vers l'océan Indien et voie stratégique mondiale, puisque cette mer Rouge, vous le savez, mène au nord vers le canal de Suez. Une source au sein des forces loyales au gouvernement yéménite soutenue par Riyad a confirmé par ailleurs des tirs de missiles en direction de ce détroit de Bab el-Mandeb. La semaine passée, les rebelles chiites avaient lancé une offensive tuant 58 membres des forces gouvernementales. Cette reprise du conflit suscite la plus grande inquiétude de la communauté internationale. Hier, Blandine, le haut commissaire de l'ONU aux droits de l'homme a exhorté les belligérants à cesser immédiatement leur escalade sous peine de faire replonger le Yémen dans un conflit à grande échelle. 18 millions de Yéménites, a-t-il rappelé, souffrent des années de guerre et sont en insécurité alimentaire.
1: Merci Olivier Bonnel. La guerre entre Russie et Ukraine, cette fois toujours à la une ce mardi. Au moins 620 drones ont été lancés autour de la capitale russe cette nuit. C'est ce qu'affirme le maire de Moscou. Un drone ukrainien aurait aussi frappé un entrepôt du géant russe du commerce en ligne Wildberries. Les attaques de drones ukrainiens qui se multiplient sur les territoires russes, en particulier contre les raffineries et les réserves d'hydrocarbures jusqu'aux confins de la Russie. De quoi provoquer l'inquiétude de Moscou qui reconnaît que ces frappes rendent l'approvisionnement en carburant difficile dans plusieurs régions du pays, y compris dans la capitale russe, où des files d'attente se créent devant les stations-service. Le reportage sur place de Jean-Didier Revoin.
5: Une trentaine de voitures font la queue devant cette station-service du grand centre de Moscou. Il faut dire qu'elle offre à ses clients la gamme complète des carburants. Les gens sont calmes et attendent leur tour en restant philosophes, comme l'explique Oleg.
6: Il faut faire la queue 20 minutes et nous comprenons tous pourquoi. Ce serait la même chose dans n'importe quel autre pays qui serait bombardé.
5: Même si les autorités ont restreint la diffusion d'images des frappes ukrainiennes sur les réseaux, la population est tout à fait consciente de ce qu'il se passe. Fin juin, Moscou avait connu des pénuries de carburant pendant quelques jours avant que tout ne rentre dans l'ordre. Mais la poursuite des attaques ukrainiennes sur les infrastructures énergétiques et notamment la frappe de la semaine dernière qui a mis hors service pour plusieurs mois une importante raffinerie située à la frontière avec le Kazakhstan a contraint les autorités à reconnaître que l'approvisionnement du pays en carburant était perturbé. Une situation qui n'impressionne pas Sergueï pour autant.
7: Nous sommes habitués à faire le plein en 3 minutes et c'est beaucoup. Tout est relatif dans la vie. J'ai connu un temps où il fallait attendre plusieurs jours pour remplir un jerrycan. Alors tout peut arriver.
5: Oksana, pour sa part, se défend de venir faire le plein avant que des restrictions à l'achat de carburant soient mises en place dans la capitale.
8: Il m'en reste pour 58 km. C'est une situation normale. Tout ira bien, j'en suis sûre.
5: Porter la guerre sur le territoire russe pour démoraliser la population et amener le Kremlin à la table des négociations. C'était le but de la campagne d'attaque massive lancée par Kiev, mais pour l'instant, loin d'être démoralisés, les moscovites s'adaptent aux contraintes. Jean-Didier Revoin, Moscou, pour Radio Vatican.
1: Et la Russie, où les opposants au conflit contre l'Ukraine sont toujours plus muselés, le chef de Yabloko, l'unique parti anti-guerre, a été condamné hier à 11 années de prison, accusé d'avoir critiqué l'offensive de Moscou contre Kiev et d'avoir divulgué de fausses informations pour discréditer l'armée russe. Le parti Yabloko, qui a été dans le même temps interdit par la Cour suprême de participer aux prochaines élections législatives russes en septembre, des dizaines de soutiens d'opposition mobilisés hier ont été interpellés par la police à Moscou. L'opposition réprimée, et ça se passe aussi sur le continent africain, en Zambie cette fois, qui boucle son élection présidentielle. Le président sortant vient d'être réélu. Hakainde Hichilema obtient 60% des voix selon les premiers résultats communiqués ce matin. Rien d'inattendu dans ce résultat, mais le scrutin s'est déroulé entre confusion et tension. L'opposition dénonce des irrégularités dans le dépouillement, mais aussi des assauts de bureaux de vote, des vols de bulletins la semaine dernière et plusieurs opposants interpellés dans cette puissance africaine, deuxième producteur de cuivre du continent. Depuis le 15 mai dernier, la République démocratique du Congo fait face à une nouvelle flambée d'Ebola, sa 17e épidémie particulièrement préoccupante. Partie de la province de l'Ituri, l'épidémie continue de progresser et a désormais fait plus de 2300 morts et touche maintenant 6 provinces. Les autorités sanitaires et leurs partenaires appellent à renforcer la mobilisation communautaire pour freiner cette transmission du virus. Depuis Goma, le point avec notre correspondant Augustin Mozangé.
9: Selon les dernières données disponibles, près de 5000 cas ont été déclarés positifs à la maladie à virus Ebola en RDC et 2325 sont morts, soit un taux de létalité de 47% environ. 3 mois depuis le début de cette épidémie, provoquée par la source Bundibugyo, partie de la province de l'Ituri, 5 autres provinces voisines sont déjà affectées. Malgré les efforts fournis sur le terrain, l'OMS continue de parler d'une phase de transmission intense. Pourtant, maîtriser les années passées, cette virus en RDC, les communautés restent indifférentes. Les déclarations tardives des cas, la difficulté d'accès aux zones touchées, les déplacements des populations, l'insécurité et les méfiances au sein de certaines communautés, allant jusqu'aux violences envers la riposte, compliquent cette dernière. Selon l'OMS, le secrétaire général adjoint des Nations Unies aux affaires humanitaires et coordonnateur des secours d'urgence au bureau de la coordination des affaires humanitaires au Tchad, Tom Fletcher, appelle le monde à se réveiller et à se mobiliser face à cette 17e épidémie de la maladie à virus Ebola en République démocratique du Congo. Goma, Augustin Monsangué, Radio Vatican.
1: Et avant de passer à notre dossier du jour, vous pouvez nous écrire pour que nous puissions lire vos avis, vos envies, vos suggestions à notre, sur notre mail français sansedi@vaticannews.va. Et nous allons sur le continent américain à la faveur des récentes victoires de l'extrême droite dans plusieurs pays d'Amérique latine. Donald Trump consolide une alliance régionale lancée cette année sous le nom de Bouclier des Amériques. Washington prend de plus en plus ses quartiers dans les affaires latino-américaines. Dernier partenariat renforcé en date après l'Argentine, la Bolivie, le Chili. La semaine dernière, c'est la Colombie du nouveau président conservateur Abelardo de la Espriella qui a officiellement intégré ce groupe sous la coupe des États-Unis. Partenariat militaire, accords économiques, coopération conjointe. L'objectif aujourd'hui est de faire front commun face à la concurrence de la Chine qui s'accroît de plus en plus dans la région. Face à cette principale menace que craint l'administration Trump, Washington tente de répondre par des pressions économiques et militaires dans la continuité de ses prédécesseurs finalement. C'est ce qu'explique Jean-Louis Martin, chercheur associé à l'IFRI, spécialiste de l'Amérique latine.
10: Il est difficile de parler de rupture. Les interventions des États-Unis en Amérique latine, on les a vues avec tous les gouvernements passés aux États-Unis. Dans ce sens, il y a une continuité. Après, les méthodes aujourd'hui sont beaucoup plus ouvertes et beaucoup plus brutales. Ça, on l'a vu par exemple au Venezuela. Et puis, il y a aussi la volonté de la part des États-Unis de faire apparaître une rupture. C'est-à-dire que il y a aussi un souci de communication. Trump veut apparaître comme différent des présidents qui l'ont précédé en Amérique latine, qu'ils aient été d'ailleurs démocrates ou républicains. Une très très nette rupture sur la forme, puis sur le fond quand même une volonté d'aller plus loin que ce qui a été le fait des États-Unis par le passé.
11: L'Amérique latine est historiquement perçue comme le précaré des États-Unis. Or, la région fait face à cette nouvelle influence concurrente, celle de la Chine. Est-ce une aubaine pour les pays latino-américains ou est-ce un simple transfuge de domination ?
10: C'est pas vraiment une aubaine parce que on voit bien que ce qui intéresse les Chinois en Amérique latine, ce sont les matières premières. Ça encourage une reprimarisation des économies latino-américaines qui va pas dans le sens d'un développement à long terme. Donc, les latino-américains gagnent assez peu sur le plan économique à cette reprimarisation. D'un autre côté, il y a certains latino-américains qui gagnent. Par exemple, l'agriculture commerciale brésilienne ou argentine, c'est une aubaine. Ce besoin de matières premières chinois.
11: Alors, est-ce un élément sur lequel les pays latino-américains peuvent jouer dans leur rapport de force avec les États-Unis ? Comment les États-Unis, eux, réagissent à cette expansion économique de la Chine ?
10: Les États-Unis sont très hostiles à ça. L'arrivée des Chinois en Amérique latine, c'est effectivement des achats de matières premières, mais c'est aussi des ventes de produits de consommation. Et ça, ça se fait en partie au détriment des États-Unis. 20 ans en arrière, les États-Unis étaient le principal fournisseur de tous les pays d'Amérique du Sud. Aujourd'hui, il reste le Paraguay, l'Équateur et la Colombie, où les États-Unis sont encore devant la Chine, plus évidemment l'Amérique centrale et le Mexique en particulier, qui est en fait intégré à l'économie des États-Unis en grande partie, et c'est tout. En Amérique du Sud, les Chinois sont passés devant, partout, ou presque.
11: Les États-Unis se sont voulu longtemps faire de lance du continent avec une influence tant dans son exemple économique, culturel, démocratique. Qu'en est-il de cette influence effective des États-Unis ?
10: J'ai parlé commercial, mais il y a aussi quand même une question d'affinité politique et idéologique qui entre en jeu. Et de ce point de vue-là, les États-Unis ont considérablement progressé depuis 3 ans. C'est-à-dire qu'il y a eu l'élection de Milei en Argentine, Noboa en Équateur qui n'a pas été élu sur une ligne aussi pro-américaine mais qui a basculé. Vous avez Cast au Chili l'année dernière, la Espriella en Colombie il y a quelques semaines. Donc, il y a clairement une progression des idées trumpistes en Amérique latine. Donc, proximité idéologique, et ça veut dire aussi être gentil avec les pays qui sont proches. On l'a vu, par exemple, en Argentine, où il y avait une crise de change en septembre 2025, des élections législatives qui approchaient en octobre. Le Trésor américain est intervenu pour un prêt de 20 milliards de dollars à l'Argentine, qui a permis de sauver le peso et probablement à Milei de gagner les élections législatives d'octobre. Alors, évidemment, c'est accepter une vassalisation, c'est-à-dire qu'en Argentine, quelques semaines après ce financement américain miraculeux qui a sauvé le peso, il y a eu la signature d'un accord commercial totalement déséquilibré entre l'Argentine et les États-Unis. Ça a un prix.
1: Interrogé par Cécile Mérieux, Jean-Louis Martin, un spécialiste de l'Amérique latine de l'IFRI, était ce matin l'invité de Radio Vatican. C'est la fin de ce journal. Merci de l'avoir suivi. Nous vous donnons rendez-vous à 13h pour le prochain journal Heure de Rome.

0: L'iconostase, c'est le mot que je vous propose de décrypter aujourd'hui dans le Quesaco. Soyez les bienvenus, c'est toujours un plaisir de passer ce moment avec vous et auprès du Père Clazen. Bonjour.
1: Bonjour.
0: Alors, iconostase, un peu d'art, un peu de feuille d'or dans cette émission. Je vous donne déjà quelques petits indices. Allons d'abord voir si nos répondants ont su donner un sens à ce mot. On regarde.
2: Ça m'évoque des images religieuses.
3: Je ne connais pas ce mot.
0: Qu'est-ce qu'il y a dans le mot qui...
3: Et donc, statue, Vierge Marie, voilà, que je prie beaucoup. Voilà, qui sont des icônes pour moi de la religion catholique. Mais bon.
4: Les icônes, je suppose la beauté des icônes ou la pensée que donne, qui reflète les icônes. Ouais.
5: Une icône, une photo, quelque chose de au-dessus de tout au niveau de la religion.
0: Eh oui, il y a icône, mais ostase, c'est encore un peu flou. Merci en tout cas à tous d'avoir pris le temps de nous répondre. Et on se tourne comme d'habitude vers le Père Clazen pour une définition de l'iconostase.
1: Alors l'iconostase, c'est une paroi qui porte des icônes. Les icônes debout, icône, stase, debout.
0: Et c'est chez les orthodoxes, principalement.
1: Oui, beaucoup, beaucoup, chez les orthodoxes. À partir de la conversion de Vladimir, ça va prendre de l'ampleur, en Russie, principalement, mais les Grecs aussi ont des iconostases. Nous en avons par contamination, si j'ose ainsi m'exprimer.
0: Alors, à quoi ça servait dès le début ?
1: Alors, au début, les espaces liturgiques font au début. Disons, 6e, 7e, 8e siècle, on est à peu près certain que les espaces liturgiques étaient cloisonnés. C'est-à-dire qu'il y avait une sorte d'estrade qui pénétrait dans l'assemblée et qui était bordée de chancelles, c'est-à-dire de petits murets d'un mètre de haut. Puis, progressivement, cet espace s'est rétracté dans l'abside et les murets se sont donc augmentés. Et d'ailleurs, les icônes n'étaient pas uniquement sur l'iconostase, mais également tout autour, peints sur les murs. Donc on était enveloppé, on rentre dedans. Par contre, en effet, même si on est enveloppé par tout l'espace de la célébration et qu'on est dorénavant inclus dans le culte, à la différence des Grecs, des païens et des Juifs, maintenant, il faut quand même tenir une réserve. Alors moi, j'appelle plutôt ça une réserve qu'un espace interdit. Un espace interdit, ça ne veut pas dire grand-chose. Mais une réserve, c'est-à-dire, au deux sens du mot, un homme réservé, certaines retenues, et puis réserve, abondance de biens. C'est le sanctuaire.
0: Comment ça s'est développé dans l'Est de l'Europe au fil des siècles ?
1: Alors, on a d'abord eu deux icônes, le Christ, Marie. Puis ensuite, on a eu une première rangée d'icônes, et progressivement, les choses se sont montées par rangées. Et il y a une porte principale, et cette porte principale a été décorée assez rapidement. Et ce qui est absolument extraordinaire, c'est qu'elle est décorée de l'Annonciation. C'est-à-dire, sur la porte de l'iconostase, qui nous fait rentrer dans le sanctuaire, il est en gros marqué « Et le Verbe s'est fait chair », de l'autre côté.
0: Alors justement, donc on a dit, il y a le Christ, Marie, l'Annonciation. Qu'est-ce qu'il y a d'autre comme icône sur cette iconostase ?
1: Alors, il y a à l'étage du dessus ce qu'on appelle une déisis, c'est-à-dire la litanie des saints qui se tournent, ils sont tous tournés vers le Christ qui est au centre, ce qu'on appelle la déisis. Alors traditionnellement, il y a Marie, Jean-Baptiste, et puis alors après toute une litanie. Alors, ça c'est l'étage du dessus, et entre les deux, quand on peut, on met les fêtes liturgiques, c'est-à-dire le calendrier liturgique, donc il y a les grandes fêtes. Comme les nôtres, d'ailleurs.
0: Eh bien, merci beaucoup, Père Clazen, pour toutes ces précisions. Et merci à vous, chers amis, d'être toujours de plus en plus nombreux à suivre ce rendez-vous. N'hésitez pas, d'ailleurs, à partager cette émission sur les réseaux sociaux pour la faire découvrir au plus grand nombre. Et je vous dis à très vite sur KTO. Ciao.

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1: Bonjour et merci de nous retrouver pour La foi prise au mot, votre émission de formation chrétienne et de réflexion. Cette semaine, dans notre grande série sur les mots du catéchisme, commencée avec l'année de la foi, je vous propose un beau thème, celui de la beauté. La constitution dogmatique, Sacrosanctum Concilium, disait « Les beaux-arts, mais surtout l'art sacré, visent par nature à exprimer la beauté infinie de Dieu, et ils se consacrent d'autant plus à accroître sa louange et sa gloire

0: qu'ils n'ont pas d'autre propos que de contribuer le plus possible à tourner les âmes humaines vers Dieu. Alors, quel rôle doit avoir la beauté et l'art dans l'Église ? L'Église a-t-elle abandonné sa mission de soutenir les artistes ? L'Église a-t-elle renoncé au beau ? Pour répondre à ces questions, deux invités, frère Philippe Markevitch, bonjour.
1: Bonjour.
0: Vous êtes moine bénédictin de Ghana de Gobi et vous êtes le fondateur et le rédacteur en chef de la revue Art Sacré. François-Paul Gard, bonjour.
2: Bonjour.
0: Alors, on vous connaît, puisque vous êtes consultant musical à KTO, on entend surtout votre voix, puisque c'est vous qui présentez les concerts. Exactement. Et vous êtes musicologue, et vous êtes également chef de chœur. Alors, j'ai commencé cette émission en parlant de la fin, finalement, du reproche que l'on fait quelquefois à l'Église d'avoir abandonné son mécénat, mais on va peut-être revenir au début, c'est-à-dire le rapport entre beauté et Église, beauté et liturgie, art et liturgie, on va essayer de prendre les deux en même temps. Pour vous, en quoi la beauté, l'art et ce lien que fait la constitution dogmatique est important, frère Markevitch?
1: Déjà, ce texte emploie plusieurs verbes concernant le rôle qu'on peut attribuer à la beauté, exprimer la beauté de Dieu, tourner les âmes vers Dieu. Jusque-là, il n'y a pas de problème. Je suis un peu plus gêné avec une autre expression qui serait d'accroître la gloire de Dieu. Je pense qu'il est important de remarquer, c'est un peu un travail d'exégèse des textes, que dans ce texte essentiel dogmatique de Sacrosanctum Concilium, les questions qui concernent la beauté et l'art arrivent au numéro 122 pour un texte qui en compte 130. Mm-hmm. Et il ne faut pas avoir peur, à mon avis, de prendre un peu de recul par rapport à certains textes. C'est même une clé essentielle quand on prend, que ce soit un texte biblique ou un texte dogmatique du magistère, tous les éléments ne sont pas équivalents. Bien sûr, lorsque saint Paul dit que les femmes doivent se taire et avoir la tête voilée, ça n'a pas la même portée que lorsque saint Jean dit que le Verbe s'est fait chair.
0: Oui. Il faut apporter votre interprétation, votre nuance.
1: Alors justement, je pense que quand il s'agit de dire que l'art doit accroître la gloire de Dieu, moi personnellement, je ne suis pas très à l'aise avec cette expression. D'ailleurs, une prière de la liturgie dit que nos chants n'apportent rien à ce que Dieu est, mais ils nous rapprochent de lui. Donc c'est plutôt la fonction que la beauté peut avoir sur nous pour nous rapprocher de Dieu que, comme on l'a très souvent dit et un peu trop, c'est pour la gloire de Dieu.
0: Oui.
1: À mon avis, à partir de cette approche-là, on peut avoir une discussion sur la fonction liturgique de la beauté qui est beaucoup plus riche au niveau théologique.
0: Alors j'imagine, François, que vous êtes d'accord. Oui, allez-y.
3: Alors que pour moi, un petit peu, si vous voulez, la spécificité un peu de la musique sacrée, très souvent, je trouve qu'un très bon exemple, c'est les psaumes, n'est-ce pas ? Les psaumes ont toujours été chantés, donc c'est vraiment une forme vraiment chantée hein, de la liturgie et des textes mis en musique. Hein. Mm-hmm. Et tous les psaumes se terminent par une doxologie, donc se terminent toujours par « gloire à Dieu ». Donc il y a quand même une volonté de rendre gloire au Seigneur, non, dans le...
1: Oui, absolument. Dans la règle de Saint-Benoît, toute chose...
0: Ça y est, vous attaquez tout de suite. C'est bien.
1: Dans la règle de Saint-Benoît, toute chose, même les plus simples et les plus matérielles, doivent être faites pour la plus grande gloire, pour quand toute chose... Non, justement, la différence est importante. Pour quand toute chose, Dieu soit glorifié. Voilà. Il n'est pas question d'accroître la gloire de Dieu, est question de glorifier Dieu, et c'est justement, c'est une vision liturgique de toute la vie, et les doxologies sont vraiment l'expression.
3: Non, mais je comprends bien, évidemment, il ne s'est pas question, comme vous dites, d'accroître, d'ailleurs je ne vois pas comment on pourrait, nous-mêmes accroître la gloire de Dieu, mais par contre, on peut exprimer, par la louange, on peut exprimer la gloire de Dieu. En fait, c'est peut-être dans ce sens-là qu'il faut le...
0: Et cette idée de conduire, le fait que, par exemple, la musique aide à rythmer une célébration qui sans elle serait ennuyeuse, peut parfois même créer des émotions qui peuvent nous rapprocher de Dieu.
3: Oui, absolument. Non, mais c'est un point important. Encore que, il y aurait peut-être une discussion à faire sur le danger de l'esthétisme, le danger de la beauté pour la beauté, qui du coup se détacherait véritablement de la fonction liturgique ou de la fonction sacrale.
1: Pour moi, justement, ce qui fait un peu le...

0: Le point commun entre toutes les formes d'art qu'on utilise dans la liturgie, c'est pour ça que je pense qu'il est important de distinguer les questions sur la beauté en général et puis l'art dans les églises, c'est qu'elles ont véritablement une fonction qui s'inscrit dans l'histoire du salut. On a trop tendance souvent à séparer ce qui est l'art de la liturgie. C'est-à-dire que même l'architecture est parfois considérée comme une boîte dans laquelle a lieu la liturgie. Mais la liturgie, c'est vraiment la somme de tous les signes sensibles, tous intégralement, qui nous ouvrent le corps pour accueillir la grâce de Dieu qui se donne corps à corps. C'est-à-dire que dans la théologie de l'incarnation, véritablement, Dieu nous a révélé qu'il n'y a pas d'autre façon de le rencontrer au plus profond, au plus intime, qu'en passant par le corps et par donc l'expérience sensible. Mmh. Donc la liturgie est un ensemble d'expériences sensibles qui intègre complètement la musique, la beauté de la peinture, l'espace architectural, toutes ces dimensions-là en font partie. Mmh. Et quand la prière dit justement que notre chant n'apporte rien à Dieu, à ce qu'il est, mais est plutôt fait pour nous rapprocher de lui, c'est exactement de ça qu'il s'agit.
1: Je pense que vous êtes d'accord.
2: Ah oui, là,
1: alors, on va peut-être entendre un premier extrait de chant grégorien, parce que c'est tout à fait dans cette lignée-là, puisque maintenant c'est très à la mode le chant grégorien, on l'écoute dans sa voiture, on l'écoute.
3: Oui.
1: En réalité, le but, c'est pas ça.
3: Non, pas du tout, évidemment. Non, puis en plus, c'est une musique. Ce qui est très intéressant dans le chant grégorien, c'est que déjà, c'est pas une musique qui est inspirée, entre guillemets. Hein. C'est pas une musique écrite. C'est une musique qui, en fait, a émergé petit à petit des textes, a émergé du texte. Mmh. Et donc, en fait, c'est le texte sacré, n'est-ce pas, qui génère, en quelque sorte, le chant grégorien. Et en ça, c'est quand même très, très... Enfin, c'est très passionnant parce que il n'y a pas du tout de contrairement à ce qu'on voit aujourd'hui, par exemple, il n'y a pas du tout d'individualisation du compositeur ou de parce qu'aujourd'hui on est dans une société où la personnalité est toujours mise en avant par rapport au reste. Hein. Mmh. Là, il n'y a pas du tout de personnalité, rien du tout, tout disparaît derrière la composition elle-même qui en fait émerge comme une fleur sort de la terre et voilà, la musique arrive, elle sort. C'est dans ce sens-là que pour moi le chant grégorien est aussi sans doute la musique liturgique par excellence. Et je ne suis pas le seul à le dire, je crois, parce que du coup de nombreux textes de Vatican II, des différents textes conciliaires, des textes qu'on a pu entendre depuis réaffirment l'importance du chant grégorien, d'ailleurs, sur les autres répertoires. Mm-hmm. Ce qui ne dénigre pas les autres répertoires, mais qui réaffirme quand même cette importance principale. Quoi. Mm. Ouais.
1: Qu'est-ce qu'on va entendre ?
3: Alors, on entend, en fait, un répond de la Semaine Sainte. C'est le Tenebrae Facti Sunt, qui m'a paru intéressant parce que c'est à la fois une musique qui est... prière, n'est-ce pas? Mais c'est aussi une musique qui est expressive, c'est-à-dire que elle a une véritable rhétorique, c'est-à-dire que la forme même des phrases musicales suivent. Alors là, absolument, véritablement, le texte qui est très précis. Les ténèbres se sont faites alors que l'on crucifiait Jésus, et d'une très grande voix, il s'exclama mon Dieu, pourquoi m'as-tu abandonné? Voilà le texte et du coup avec des personnages, il y a Jésus qui parle, il y a comme un évangéliste qui raconte au début, voilà. Et on est déjà dans un alors que c'est justement une musique qui est un peu comme de la musique pure, hein, oui. On est quand même déjà dans une musique où il y a une véritable, je pense qu'il y a une véritable recherche de l'expression quand même.
1: Hein. On écoute.

0: Voilà. Alors là, à la fin, bien sûr, on a bien entendu, n'est-ce pas, la grande montée sur Deus Meus. Mm-hmm. C'est vraiment le cri vers son père. Hein. Et puis, pourquoi m'as-tu abandonné, avec la phrase qui redescend et qui.
1: Oui, c'est intéressant parce que c'est ce que vous disiez, c'est pas de la beauté pure. Enfin, je veux dire, on sent que c'est de la beauté qui est au service de quelque chose.
2: À mon avis, ce qui est très important, vous avez très bien dit tout à l'heure que tout partait de la psalmodie. Et dans les monastères, en fait, c'est vrai que le chant grégorien a une place particulière et il ne se comprend bien que si on conçoit que pour nous, ce qui est premier, ce sont les psaumes qui durent, ces offices qui sont très longs. Là est d'abord la musique liturgique. Et c'est à partir de certains passages de ces psaumes qu'il y a discrètement, petit à petit, des envolées, si je peux dire, ou des développements qui vont être en fait des commentaires du corps du texte. On va choisir de mettre en relief tel verset, ça sera déjà un commentaire, mais le corps qui est essentiel, c'est la psalmodie. Et finalement, derrière la psalmodie, il y a la cantillation, il y a le texte lui-même, qui a ses accents. Alors en français, on a un peu du mal parce que les accents ne sont pas du tout les mêmes, mais on a très bien entendu tout à l'heure que la structure de la musique, qui a beau ne pas être rythmée dans son écriture, est très rythmée par le texte. Et donc finalement, c'est une mise en valeur du texte.
1: Alors est-ce que ça, justement, tout de suite, ça nous pose une grande question sur la question de la beauté et de l'art surtout. On voit bien que là, c'est un art au service d'eux. Alors qu'on est, depuis peut-être le 19e siècle, dans l'idée que l'art, c'est l'art pour l'art, ça vaut pour lui-même, etc. Pas du tout. Dans l'Église, c'est toujours au service de quelque chose.
2: Avec une certaine nuance, je m'interroge beaucoup et c'est je souhaite que la Revue Art Sacré soit un des lieux où cette question soit abordée. Elle l'a été récemment dans un numéro sur les évangéliaires. Il est tout de même troublant de s'apercevoir qu'il s'agisse des images des vitraux que l'on nous a toujours dit être des bibles pour les illettrés. En fait, c'est absurde. Il suffit de s'apercevoir qu'à Chartres, on loue des jumelles pour voir les détails. Ce sont des images qui ne sont pas toujours faites pour être vues. Et dans les évangéliaires, c'est absolument extraordinaire, parce que ces images qui peuvent avoir une complexité, une richesse et une beauté pure...
1: Oui, on va voir passer le livre de Kells, donc
2: absolument.
1: Un livre...
2: Il y en a beaucoup, et ceux du 7e, 8e, 9e siècle sont les plus beaux, n'étaient pas faits pour être vus. Alors, ça peut être contradictoire avec ce que je disais sur l'expérience sensible, qui est le lieu même où Dieu se donne dans sa grâce. Mais là, il y a une autre dimension de la beauté pour laquelle je n'ai pas forcément de réponse, mais j'observe que dans l'histoire, il y a une présence de la beauté pure pour elle-même, gratuite, qui doit être là. Albert le Grand disait que cette beauté était là et rayonnait même si personne n'était là pour la comprendre et la connaître. Il y a presque un peu comme le bonum diffusivum suvi, la bonté qui se diffuse d'elle-même, la beauté aurait aussi une diffusion d'elle-même. Voilà, ça permet d'enrichir le débat. J'ai pas forcément de réponse, mais je crois que s'intéresser et se pencher sur le patrimoine doit nous permettre de nous poser des questions sur la beauté aujourd'hui et donc l'art aujourd'hui.
1: Alors vous n'allez pas me simplifier la transition que je veux faire, puisque justement moi je voulais arriver à l'idée aussi que dans l'Église la beauté a servi à la fois d'expression, de soutien, mais également que l'Église a été favorisante, un mécène, quelquefois pour accroître la gloire de Dieu, mais aussi la gloire de l'Église, qui a eu une part de mécénat comme acte politique, comme acte... Vous êtes quand même d'accord avec ça ?
2: Oui, d'autant plus que justement, pour moi, c'est la dimension qui m'est la plus facile à aborder. Ce que je viens de vous dire était simplement une porte ouverte vers d'autres dimensions.
1: C'est très important.
2: Pour moi, la chose première, c'est que dans l'expérience que je peux avoir de la liturgie dans mon monastère, la beauté sensible et toutes les œuvres qui nous entourent, mon église est romane et aujourd'hui dépouillée des fresques qu'elle avait à l'origine, donc on aime beaucoup la pureté au XXe siècle, au XXIe siècle, mais à l'origine, ces églises étaient faites pour être véritablement une liturgie de tous les sens, et un tableau, une fresque, une mosaïque ou une musique, à plus forte raison, est là pour participer à cette grande liturgie cosmique que l'Église a toujours suscité. Et donc, en commandant des œuvres d'art, elle voulait enrichir cette expérience, et c'était justement parce qu'elle estimait que c'était elle comprenait que c'était la définition de la liturgie que d'enrichir cette expérience. Et c'est passé par le mécénat, c'est passé par des commandes directes à des artistes.
1: Alors, encore un peu musique. Et puis évidemment, là, vous avez choisi une musique star, si j'ose dire.
0: Oui, oui.
1: Celle qu'on écoute dans les 30 chefs-d'œuvre de la musique sacrée, hein, c'est le Miserere d'Allegri.
0: Oui, parce qu'évidemment, c'est de la musique qui a été évidemment commandée pour la chapelle Sixtine. C'était vraiment été écrite pour. C'était alors d'ailleurs tellement écrite et commandée pour la chapelle Sixtine que à l'époque on n'avait même pas le droit de la chanter ni de l'interpréter dans une autre. Dans une autre chapelle, ni dans une autre église. Donc, on était excommunié. Et on connaît l'histoire du jeune Mozart, n'est-ce pas, qui va écouter le Miserere d'Allegri un vendredi saint à la chapelle Sixtine. Et comme évidemment personne ne s'est risqué à copier cette musique, son père lui demande en sortant de la chapelle, comme un exercice d'oreille, de retranscrire ce qu'il avait entendu. Et donc le jeune Mozart, qui à l'époque, je crois que c'était en 1770, il devait avoir 14 ans, n'est-ce pas, fait son petit exercice en arrivant à la maison. Et le soir, ils vont réécouter une deuxième fois le Miserere, ce qui n'était chanté que le vendredi saint. Et son père nous dit dans une lettre que c'est bon, son travail n'était pas trop mauvais, il n'avait fait que deux fautes. Voilà. dans sa transcription. Voilà. Alors bon, c'est une œuvre évidemment éminemment connue, mais là c'est intéressant encore une fois parce que là c'est un psaume. Et là on va voir une version d'un psaume très ornée, puisque là évidemment on n'est plus à l'époque du chant grégorien, 9e siècle, 10e siècle, on est à la fin de la Renaissance et presque au début de l'époque baroque.

0: Voilà. J'ai choisi ici une version qui est considérée un peu comme une version un peu mythique. C'est une version qui était enregistrée par King's College dans les années 50 et où évidemment la qualité du chœur était absolument exceptionnel, et c'est une version qui a toujours été... Et alors c'est très amusant parce qu'il chante ce psaume en anglais, n'est-ce pas, alors qu'évidemment, Legris l'a évidemment jamais écrit en anglais, oui. Il l'a évidemment écrit en latin. Ouais. Mais alors on reconnaît évidemment difficilement la pureté de la psalmodie d'origine, et pourtant, alors là, ça peut être intéressant de voir enfin, quels sont les éléments qui ont été mis ici en œuvre justement pour dans cette écriture, parce que il y a sûrement la volonté. Tout à l'heure, on parlait de peut-être attirer le vers Dieu, et peut-être le rôle de la musique. Musique sacrée, musique liturgique, ou musique sacrée ou musique liturgique. Là, du coup, on est déjà dans des domaines qui sont pas forcément les mêmes, quoi.
1: Oui. Est-ce que vous voulez dire que c'est quand même une musique qui veut faire quelque chose, qui est un acte de puissance, qui est un acte de...
0: Je pense que là, dans le cas précis, non, je pense pas que le compositeur a eu cette idée-là, je pense pas. Pas une œuvre de puissance, sûrement pas, mais peut-être une œuvre de foi quand même, hein, c'est-à-dire qu'il est quand même guidé par l'idée qu'il a de ce psaume, et puis et je suis même pas absolument certain qu'il ait l'intention d'être prosélyte en écrivant cette
2: musique. Moi, ce qui me touche beaucoup, c'est que non seulement c'est un don fait à Dieu pour sa plus grande gloire, mais c'est un don fait aux gens qui célèbrent la liturgie. Le fait que les Anglais, à cette époque-là, insistent sur le fait que tout le monde doit participer à la liturgie, c'est un trésor qui a été redécouvert après Vatican II, et un peu théoriquement, parce que ça demande toujours à être développé. Mais en tout cas, c'est le trésor des Anglicans d'avoir vraiment rappelé que les offices, ce n'est pas réservé aux moines et aux clercs, c'est véritablement à tout le monde. Et quand on a la chance de pouvoir assister à un office, un Evensong ou quelque chose de semblable en Angleterre, c'est très impressionnant de voir et la qualité musicale et la participation de tous. Mmh. Voilà quelque chose qui mérite d'être retrouvé.
0: Oui, qui mériterait d'être réfléchi.
1: En particulier pour la formation du peuple.
0: Pour la formation de tout le monde.
1: Alors, je vais vous proposer. Donc là, on a bien compris, la tradition, etc. Mais maintenant, je vais essayer de qu'on revienne un peu à la question actuelle, c'est-à-dire est-ce que on n'est pas dans une époque où on a abandonné le mécénat, ou comme on le dit souvent, on ne produit plus grand chose de beau. Il suffit d'aller visiter certains musées, dit-on, en disant il y a plus rien de liturgique ou il y a plus rien dans les arts sacrés. Alors, pour faire transition, je vais vous proposer que nous lisions un texte des prophètes, un texte du livre d'Isaïe, qui pose la question de la beauté de Dieu, et en particulier de la beauté du Messie, et ensuite on parlera de, justement peut-être d'une sorte de basculement, et peut-être de remise en cause de cette évidence que tout doit être beau, etc.
3: Qui a cru ce que nous entendions dire, et le bras du Seigneur, à qui s'est-il révélé? Comme un surgeon, il a grandi devant lui, comme une racine en terre aride, sans beauté ni éclat pour attirer nos regards, et sans apparence qui nous eût séduit. Objet de mépris, abandonné des hommes, homme de douleur, familier de la souffrance, comme quelqu'un devant qui on se voile la face. Méprisé, nous n'en faisions aucun cas. Or, ce sont nos souffrances qu'il portait et nos douleurs dont il était chargé. Et nous le considérions comme puni, frappé par Dieu et humilié. Mais lui, il a été transpercé à cause de nos crimes, écrasé à cause de nos fautes. Le châtiment qui nous rend la paix est sur lui, et dans ses blessures, nous trouvons la guérison.
1: Voilà, alors ce texte a servi à certains pères de l'Église pour prétendre que Jésus n'était pas beau et qu'il n'était pas légitime de ne représenter que la beauté. Et j'aimerais que vous nous commentiez par exemple un tableau très célèbre qui est la mort de la Vierge de Caravage, qui date de 1606. Caravage ne montre pas une belle Vierge.
2: Oui, c'est même un tableau qui me met toujours mal à l'aise lorsque je passe devant au Louvre. Oui. On voit la Vierge avec un corps gonflé, posé sur des tréteaux, les pieds écartés, dans une position qui n'est pas du tout respectueuse. Il suffit de comparer comparer avec n'importe quel tableau de la Dormition où on représente une liturgie avec les apôtres qui se précipitent autour de la Vierge, vraiment dans un acte liturgique. Là, c'est une scène assez triviale. Ouais. Cette scène a été commandée à Caravage pour l'église de la Racelli à Rome et elle a été refusée par son commanditaire. Ça m'amène justement à, et c'est un chef-d'œuvre pourtant, et elle a été tout de suite reconnue comme un chef-d'œuvre. C'est-à-dire qu'on l'a refusée pour cette église, mais elle a été exposée à l'Académie Saint-Luc de Rome, où tout le monde, Rubens, et pendant des semaines, tout le monde venait la voir, et il n'était pas question de parler de blasphème ou d'être choqué. Il y avait un décalage entre ce que l'ecclésiastique avait refusé et ce que les contemporains reconnaissaient de juste et de finalement proche de la justesse théologique et évangélique. Mmh. Ce qui m'amène encore une fois à relativiser justement le fameux numéro 122 que vous avez cité tout à l'heure du discours, où il est question de dire que l'Église s'est toujours comportée en juge des beaux-arts. C'est une question qui porte, qui est véritablement problématique. Oui. Est-ce que c'est le rôle de l'Église d'être juge des beaux-arts? Je crois que, encore une fois, dans un texte dogmatique, il y a des numéros essentiels et des numéros secondaires. Oui. Là, en l'occurrence, plusieurs

0: parfois l'Église s'est trompée dans son jugement, c'est le cas pour le Caravage, et Dominique Ponneau a écrit un très beau texte dans Art Sacré sur ce tableau en le commentant, en disant que vraiment, pour le Caravage, l'idée était de montrer que la Vierge était passée par où son fils était passé. Mmh. Et que ce n'est pas simplement pour représenter, soi-disant, une prostituée retirée du Tibre, mais véritablement, il y a un discours théologique et un engagement spirituel du peintre qui n'a pas été forcément reconnu tout de suite, mais qui fait la richesse proprement spirituelle de cet art.
1: Donc, là, ce qu'on a essayé de dire pendant cette première partie d'émission en disant que l'art sacré, les arts de l'Église doivent être uniquement tournés vers le beau, c'est pas forcément quelque chose de... Pour vous, c'est pas le but, nécessairement.
0: L'art, l'histoire de l'art des Églises est remplie d'œuvres qui ne montrent pas des Christes beaux, un des plus célèbres et qui touche beaucoup nos contemporains, c'est le retable d'Issenheim, mmh. où on voit un Christ gluant de sang, couvert d'épines. On insiste plus sur la laideur. Et au XXe siècle, il est clair qu'après la guerre de 14-18, il y a eu une rupture et les artistes ont cessé de vouloir représenter de la beauté et ont plutôt rejoint, non pas l'homme uniquement, comme certains le disent, mais véritablement Dieu dans sa dérédiction, le Christ dans sa passion, présent dans la souffrance des hommes. Et cette recherche de la non-beauté pour exprimer quelque chose de Dieu, nous n'en sommes pas forcément encore sortis, et c'est en tout cas quelque chose qui nous marque beaucoup aujourd'hui.
1: Mmh. Alors, je me tourne vers vous, parce qu'il y a aussi la question de la musique. Oui. On avait fait l'an dernier une émission sur la musique contemporaine, et je vous avais redit plusieurs fois, je suis désolé, mais je vais vous le redire, que c'était inaudible, que c'était laid, que voilà. Comment est-ce qu'on peut défendre ça?
2: Ben je pense que oui, moi je suis assez d'accord avec le père aussi, parce que qu'est-ce qui dit que l'art doit forcément montrer quelque chose de beau? L'art peut très bien simplement chercher à exprimer quelque chose tel que c'est, de manière réaliste, par exemple. Oui. Hein, à ce moment-là, la réalité n'est pas forcément belle. Donc, est-ce que le but de l'art, c'est de représenter du beau? Est-ce que le but de l'art, c'est d'être beau?
1: Oui.
2: Je suis pas sûr que ce soit son but. Hein. Mmh. La musique contemporaine, par exemple, si tout à l'heure on parlait donc de l'art après la guerre de 14, mais moi je pense par exemple au Stabat Mater ou à la Passion selon Saint Jean de Penderecki, n'est-ce pas? Eh bien, ce sont des musiques toujours par ce même compositeur Penderecki, qui est compositeur croyant, compositeur de musique sacrée, etc. Lui nous montre pas, il ne cherche pas non plus forcément à faire quelque chose de très très beau. Il cherche peut-être aussi à exprimer de manière le plus réaliste possible et en fonction des expressions de son époque. Mmh. Une réalité qui est la réalité du Christ crucifié devant sa mère, par exemple, pour son Stabat Mater. Mmh. Voilà. Donc, alors après, la question est de savoir si, en se comportant de cette manière-là, est-ce qu'on rejoint la première question qui était au début de l'émission, c'est-à-dire, est-ce qu'on va attirer...
1: voilà, c'est le cœur voilà, de notre interrogation. Est-ce que...
2: Pas forcément de la même manière, quoi. Pas forcément de la même manière. Peut-être d'une manière qui va passer un plus par la réflexion, est-ce qu'aujourd'hui, l'art ne demande pas, plus de réflexion qu'une approche immédiate, je pense qu'au XVIe siècle, au XVIIe siècle, on était peut-être dans un consensus qui faisait que, voilà, c'était les choses étaient telles qu'elles étaient. Et du coup, Caravage, comme vous dites, à partir du moment où il ne se comporte pas exactement de la même manière, eh bien, il y a une rupture quelque part. Mmh. Mais pour le reste, tout à l'heure vous parliez des dormitions des autres, ou de la Renaissance, par exemple. Là, tout le monde est d'accord avec cette vision, et il n'y a pas forcément de réflexion intellectuelle particulière.
1: Alors ça suppose qu'on définisse l'art un peu différemment. C'est-à-dire que l'art n'est pas complètement la recherche du beau, peut être aussi la recherche

0: La vérité.
1: Justement, si vous parlez de la vérité, je pense qu'un des théologiens les plus importants de ces dernières années, c'est Jean-Paul II sur ces questions-là.
0: Oui.
1: Il a écrit un texte parlant de l'art qui rejoint, à mon avis, très très bien nos contemporains, en particulier les artistes, c'est ça qui est important pour ce texte. Il écrivait « même lorsqu'il scrute les plus obscures profondeurs de l'âme ou les plus bouleversants aspects du mal, l'artiste se fait en quelque sorte la voix de l'attente universelle d'une rédemption. » Donc, Jean-Paul II reconnaît presque une dimension prophétique à l'artiste. Pour moi, il y a une chose qui s'est passée essentielle au XXe siècle avec le Concile Vatican II, qui n'est pas toujours forcément bien perçu, et en tout cas qui a été bien perçu par ceux qui ont refusé Vatican II. Ça veut bien dire qu'eux, ils avaient écouté. C'est lorsque Paul VI dit que l'Église doit se mettre à l'écoute du monde pour discerner ce que l'Esprit dit à l'Église. C'est une révolution copernicienne. Jusque-là, l'Église devait enseigner le monde. Et elle disait d'ailleurs, dans le texte, il est dit aussi que l'Église a toujours enseigné les artistes. Pour une fois, avec un retour sur la conception de ce qu'est l'Église, on ose affirmer que l'Église se met à l'écoute du monde pour discerner ce que l'Esprit dit au monde, et en l'occurrence ici par les artistes. Donc, pour Jean-Paul II, les artistes ont ce rôle prophétique de témoigner de l'attente universelle de la rédemption. Mmh. Et finalement, dans ces cas-là, il n'est plus question de beauté qui doit attirer, mais simplement de vérité. Et si on le replace dans la fonction liturgique dont je parlais au début, la beauté doit être là simplement pour que la liturgie soit ce qu'elle doit être, la grande convocation de toutes ces dimensions, sans chercher à leur donner une dimension plus expressive de recherche de la beauté.
0: Mmh. Alors, justement, on va essayer d'être un peu pédagogique. Je vais vous soumettre quelques œuvres, et vous allez me dire, parce que c'est des œuvres qui ont peut-être choqué, ce qu'on peut y trouver. Si je vous cite, par exemple, le Christ d'Assis de Germaine Richier, 1950.
1: Le Christ de Germaine Richier, c'est un moment fondateur dans l'art sacré du XXe siècle. Il a d'abord été accepté, commandé par l'Église, accepté par l'évêque local, et ça a été ensuite l'occasion d'un énorme scandale, qui a été ce qu'on appelle le début de la querelle de l'art sacré. Parce que ce Christ qui n'a pas véritablement de figure humaine, qui ressemble à un morceau de bois arraché, qui insiste beaucoup plus sur la dimension de la souffrance, qu'on peut très bien rapprocher du Christ du retable d'Issenheim, a été considéré comme blasphématoire, y compris par un cardinal qui c'est allé très loin, c'est allé jusqu'à Rome, qui s'est mis à interdire la création contemporaine trop abusive, et à ce moment-là insister sur le rôle de jugement que l'Église devait avoir. Mm-hmm. C'est pour ça que je réagissais tout à l'heure.
0: Ouais.
1: Aujourd'hui, ce crucifix qui a été un temps enlevé de l'Église, maintenant il a retrouvé sa place, et il est considéré comme un chef-d'œuvre non seulement de l'art, mais aussi de la spiritualité. Et il est, à mon avis, je pense à l'origine d'une grande filiation d'œuvres d'art contemporaines qui montrent un Christ, comme dans le texte d'Isaïe, ou une autre façon de rejoindre le Christ, en tout cas.
0: On va passer à la musique. Si je vous parle de Schnittke, que vous avez choisi aussi.
2: Oui, absolument. Oui, alors bon, j'ai choisi cette pièce de Schnittke qui s'appelle Concerto pour cœur. Hein. Donc en fait, n'est plus dans un contexte liturgique, là, c'est une œuvre de musique sacrée.
0: Oui.
2: C'est un compositeur qui est orthodoxe, en fait. Hein. Enfin, c'est très compliqué. T'as un Allemand d'origine russe. Enfin voilà. Et qui est décédé il y a une petite quinzaine d'années. Hein, voilà. Et alors, ce qui est intéressant dans cette œuvre, c'est qu'elle est entièrement ancrée dans une tradition, justement. Tradition très ancienne du chant liturgique orthodoxe, c'est que les orthodoxes baignent dans le chant liturgique. Il y a pas une je ne sais même pas s'il y a une parole dans une liturgie orthodoxe, hein. Tout est chanté, tout est chanté. Et alors là, c'est donc, c'est un texte de sur la Vierge Marie, n'est-ce pas? Mais alors, ce compositeur, quand même, a un langage musical contemporain, donc justement, il cherche à exprimer avec son style, avec son oreille, avec tout son arrière-fond de contemporain.

contemporain, tout en restant dans un, disons, en ayant toujours dans sa ligne de mire quand même la grande tradition. Et ça donne, enfin c'est tout à fait extraordinaire, quoi, voilà.

0: ça s'arrête.
1: Alors, justement, voilà. qu'est-ce que ça dit ? Est-ce qu'on peut, là aussi, comme avec le Christ d'Assy, faire ce lien en disant, mais c'est... Le but, c'est de montrer quelque chose de nouveau, quelque chose de...
2: Alors, je pense que c'est plus, disons, dans son langage, si vous voulez, qu'il cherche à exprimer quelque chose de nouveau. Plus dans le langage que véritablement dans la forme, quoi. Mmh. Peut-être que c'est la même démarche que le Christ Germaine Richer, peut-être, je ne sais pas.
3: En tout cas, ce n'est pas fait pour nous rassurer. Je pense à cette phrase de Georges Braque, que Benoît XVI a cité récemment dans une lettre aux artistes aussi, dans un discours pour les artistes, la science rassure et l'art trouble. C'est-à-dire que l'art est fait pour nous mettre en mouvement, non pas pour nous rassurer, comme une certaine beauté pourrait rassurer. Mmh. Et peut-être justement que ces artistes qui, à différents moments de l'histoire de l'art, ont mis en mouvement, ont troublé, ont choqué... Alors évidemment, c'est pas le choquer pour choquer. La question ensuite n'est pas du tout de rechercher le blasphème. La question du blasphème est d'ailleurs très intéressante pour l'art du XXe siècle, on en parlera peut-être. Mais voilà, moi ce qui me semble important, c'est que l'art trouble, suscite une mise en mouvement qui nous dirige vers ailleurs, vers autre chose, vers l'autre. Et que c'est peut-être plus facile encore avec la musique, je ne sais pas.
2: C'est peut-être justement une grosse différence avec les époques précédentes, où finalement, l'art n'était pas vraiment fait pour bouger les gens, au contraire. Oui. C'était.
1: Mais est-ce qu'on peut dire que la musique a changé là-dessus ? Qu'est-ce qui nous rassurait autrefois et qu'est-ce qui nous inquiète maintenant ?
2: Mais non, mais je crois qu'autrefois, en fait, c'est complètement différent, quoi. La démarche est complètement différente. Autrefois, on pouvait écrire comme les anciens, on pouvait écrire comme son maître, on pouvait écrire comme son voisin, n'est-ce pas ? Et c'était tout à fait naturel parce que tout le monde avait un peu le même environnement, peut-être pas forcément exactement la même culture, mais enfin, disons, baigné un petit peu dans la même mouvance, et donc dans le fond, voilà, ça marchait. Il n'y avait pas de. D'ailleurs, les compositeurs de musique sacrée, ils étaient formés par l'Église. Je veux dire, aujourd'hui, les compositeurs, ils sont formés par le conservatoire. Ils sont pas formés par l'Église. Même les compositeurs de musique sacrée, il n'y a plus vraiment de d'enseignement, si vous voulez, direct.
1: Et pour vous, c'est un mal ou c'est un bien ?
2: Alors, c'est différent, quoi. Voilà. Je pense que tout à l'heure, on parlait du Caravage qui avait été refusé. Bon, alors, les peintres à cette époque-là, justement, ils n'étaient pas formés par l'Église. Ils étaient formés dans les ateliers. Ils étaient formés dans un milieu qui baignait sans doute où l'Église était présente, mais où c'était pas l'Église, quoi. Ils allaient travailler. Ils vont travailler chez un maître, n'est-ce pas ? On va pas travailler dans une scola. Oui. Tandis qu'au contraire, les musiciens de musique sacrée, ils étaient formés par l'Église. C'est-à-dire dès qu'ils avaient 8 ans, ils étaient entre guillemets embrigadés dans la maîtrise. Là, alors. Pendant leur jeunesse, ils chantaient, n'est-ce pas ? On les faisait chanter, ils participaient aux liturgies, etc. Et puis en même temps, on les formait à l'écriture. Et puis quand ils arrivaient à l'âge adulte, tout naturellement, ils écrivaient de la musique. Et tout ça se passait dans un... C'est pas forcément... Je veux dire, c'est pas du tout un jugement de valeur. Hein, c'est une réalité. Aujourd'hui, c'est différent. Mmh. C'est différent. Et justement, alors, comme disait le père, c'est... L'évolution peut-être aussi de la société, du monde dans lequel on vit, fait que justement les artistes ont une autre démarche que celle de...
1: Je voudrais revenir sur cette question d'inquiétude ou de facteur d'inquiétude avec un autre, je vous présente une autre œuvre que vous avez sélectionnée, Thomas Gleb, Le Cygne. C'est inquiétant ça ?
3: C'est très intéressant. Thomas Gleb, d'abord, est un juif. Ce signe qu'il a fait était au départ ce qui devait représenter la croix pour le mur d'un Carmel. Donc, en lieu et place d'une croix, il y a ce signe qui est à la fois le yod du nom divin. Enfin, c'est quelque chose qui est beaucoup plus riche.
1: Le début de Yahvé.
3: Donc, voilà. Il y a toute une richesse donc des racines de la croix, de ce signe. Il y a aussi cette plaie. Oui. Peut-être que la photo ne le montre pas bien, mais quand on regarde en détail, c'est un mur qui a été incisé et ensuite recousu avec des cordelettes qui venaient des vêtements des carmélites. C'est quelque chose qui rappelle la plaie, qui rappelle aussi les barbelés, qui rappelle Auschwitz, qui rappelle énormément de choses, et qui, au final, donne quelque chose de, je trouve, de très beau et de très contemplatif.
1: Mmh. Vous parliez du blasphème. Est-ce que c'est une dimension importante pour l'art actuellement et peut-être une première définition, qu'est-ce que c'est qu'un blasphème? Et est-ce qu'il est possible encore de blasphémer?
3: C'est la dernière question, à mon avis, la plus intéressante. Oui. Parce que, finalement, la grande question, c'est de savoir, peut-on parler à la fois de la transcendance absolue de Dieu, et du fait qu'on puisse le blasphémer? C'est une question théologique essentielle à laquelle il faut répondre. Certes, Dieu se laisse atteindre dans ceux qu'il aime, et donc il se laisse blasphémer, entre guillemets, dans ceux qui sont choqués, blessés en son nom. Mais parler directement, comme le font par exemple les musulmans, d'une atteinte faite à Dieu, c'est quelque chose qui me paraît assez contradictoire.
1: Tout à fait.
3: D'autre part, il est très difficile de parler de blasphème en art si on ne s'intéresse pas aussi à l'intention de l'artiste. Certaines œuvres d'art qu'on ne comprend pas sont parfois traitées de blasphématoires, comme ça a été le cas pour le Caravage, comme c'est aussi parfois le cas pour des artistes aujourd'hui, mais quand on parle avec eux, et c'est mon travail de rencontrer beaucoup, on s'aperçoit que leur discours ne correspond pas du tout à ce blasphème. Mais c'est un peu ambigu, parce que par exemple, le fameux Christ trempé dans de l'urine de Cyrano, il a un discours dans un certain milieu où il insiste sur son catholicisme et sur son respect. Et il ne ment pas quand il dit ça, je suis persuadé. Ce Christ est magnifique. Tant qu'on n'a pas lu le cartel qui vous dit de quoi il s'agit, c'est une chose belle. Objectivement, ça peut être considéré comme beau. En revanche, dans un autre milieu, il va avoir tout un discours sur l'Église qui a refusé ceci, qui a fait ceci. Bon, le discours des artistes est lui-même ambigu et il faut le prendre parfois avec discernement. Mmh. Je pense à d'autres artistes qui ont fait, par exemple, une installation provisoire dans l'église Saint-Eustache à Paris.
1: Oui. Pierre et Gilles.
3: Pierre et Gilles, qui ont fait là une œuvre, à mon avis, qui dit des choses très intéressantes sur le sacré qui est souvent présenté comme une mise à distance. Eux, ils l'ont réinterprété avec des moyens contemporains en mettant des signaux de chantier, des flashs, des cônes qui indiquent normalement le fait qu'on ne peut pas approcher. Donc avec un vocabulaire d'aujourd'hui, ils ont redit quelque chose d'assez basique de la mise à distance du sacré. Et au milieu de tout cela, ils ont présenté une Vierge des banlieues, comme ils disent, une Vierge à l'enfant qui est très, très lié à la tradition de l'icône, puisque les gestes sont les mêmes. Et dans cette œuvre, et connaissant les artistes, je peux vous assurer qu'il n'y a absolument rien de recherche de blasphème. Et pourtant, elle a été souvent considérée comme telle. Donc on confond le fait d'être dérangé et le fait de voir du blasphémé.
1: Et quelquefois, on est simplement dérangé parce qu'on est choqué dans nos canons, dans nos...
3: Absolument.
1: De la façon habituelle de présenter une œuvre.
3: Et je crois que la culture, dans ces cas-là, est très importante. C'est pour ça que dans la revue Art Sacré, je tiens beaucoup à ce qu'on parle aussi bien de patrimoine que de création, car l'un ne se comprend pas sans l'autre. Oui. Et... si on comprend les questions que pose un manuscrit d'un livre, comme on l'a montré tout à l'heure, des enluminures du 8e siècle, si on accepte de rentrer dans les questions et dans ce que pose la beauté dans ces cas-là, ça nous aide à comprendre d'autres formes de beauté pour aujourd'hui.

0: Et c'est vraiment pour moi quelque chose d'essentiel de nourrir l'un par l'autre.
1: C'est exactement ce que vous disiez, naguère, dans une émission précédente sur la musique contemporaine. C'est-à-dire qu'on ne la comprend pas parce qu'on n'est pas cultivé.
2: C'est toute la question, je crois, justement, de... Enfin, là où ça, on est dépassé un petit peu par le sujet, c'est que... Il y a aussi la question de l'objectivité de l'art et la subjectivité. Est-ce que le beau est objectif? Est-ce que le beau est pas forcément quelque part subjectif? Parce que c'est avec nos oreilles, avec nos yeux qu'on appréhende de toute façon les objets, que ce soit un objet sonore ou un tableau.
1: Et aussi avec notre culture.
2: Et avec notre culture, voilà. Mais bien sûr, oui, avec notre culture, ça c'est certain. C'est certain que la musique contemporaine, si on n'a pas le bagage de tout ce qu'il y a avant et qui s'accumule, n'est-ce pas, et bien c'est très compliqué. Ça peut paraître complètement étranger. Voilà, c'est surtout ça.
0: Surtout
2: étranger.
0: Que l'art ancien, là je parlerai plutôt des arts visuels, peut être considéré comme un immense catalogue, au même titre que l'art contemporain, de formes et d'expériences. Si vous prenez toute la peinture du XXe siècle comme des recherches plastiques sur des expériences sensibles, vous rajoutez ça à tout ce qui s'est fait durant les siècles précédents, vous classez tout ça dans un gigantesque catalogue et vous avez là la matière pour faire des choses extraordinaires qui restent peut-être toujours à faire, mais en tout cas qui sont du même ordre.
2: Et pour la musique, c'est pareil pour le XXe siècle, parce que exactement de la même manière, au XXe siècle, effectivement, les compositeurs ont un bagage extraordinaire, enfin énorme, et chacun fait son expérience, cherche quelque chose de nouveau, cherche à aller dans une direction, dans une autre, et alors évidemment, à chaque fois, c'est compliqué pour celui qui va l'écouter, parce que c'est nouveau, ça débouche apparemment sur rien, mais en réalité, forcément, ça va déboucher sur quelque chose.
1: Alors, on arrive à la fin de l'émission et j'ai envie de vous poser à l'un et à l'autre une question qui peut-être va relancer une autre émission. C'est la question de l'art sacré. Alors évidemment, c'est vraiment votre thème. Pour cela, je voudrais vous montrer une image d'Anish Kapoor, qui est une image de quelqu'un qui ne se définit pas forcément comme artiste sacré ou comme artiste en lien avec une religion, et qui nous donne des émotions, et des émotions qui peuvent peut-être confiner au sacré. Alors, est-ce qu'il ne faut pas faire un peu éclater ces frontières-là ?
0: Oui, absolument. J'ai repris le titre « Art sacré » dans la revue pour des questions historiques. Les S sont très importants.
1: Oui, toujours.
0: Il est évident que le sacré est un terme piégé. Je m'aperçois que souvent, des artistes, de toute façon, ont une recherche spirituelle. Et même quand ils ne veulent pas le dire, il ne faut pas leur imposer, enfin leur coller s'ils n'en ont pas, nous avons toujours la possibilité, la liberté d'avoir une lecture spirituelle de leurs œuvres. Les œuvres d'Anish Kapoor ou d'autres artistes comme Bill Viola, des artistes qui intéressent aujourd'hui le Vatican, qui veut faire un pavillon à l'exposition d'art contemporain de Venise cette année, avec de tels artistes. Il ne s'agit bien sûr pas d'art sacré, mais d'art qui peut susciter une expérience spirituelle. Et très nombreux sont ces artistes, et à mon avis, je crois qu'on peut dire de tout art véritable qu'il peut être le lieu d'une expérience spirituelle. Et ça fait éclater, comme vous le disiez, la définition de l'art sacré.
1: Alors, pareil, parce que là, quand vous nous avez parlé de Schnittke, vous nous avez dit il est orthodoxe, mais en même temps, c'est pas de l'art sacré.
2: C'est pareil. Quand on regarde une certaine mouvance, disons, de la musique contemporaine, on s'aperçoit qu'il y a effectivement des compositeurs qui sont en recherche. Sont effectivement en recherche spirituelle, et ils sont pas forcément, c'est pas de l'art sacré, c'est une recherche, une recherche d'une réponse, d'un écho de
1: vous pensez à qui, quel nom
2: Je pense forcément à Schnittke en premier lieu, mais bon, on pourrait parler d'Arvo Pärt, on pourrait parler de même Thierry Esquèche, bon, qui est un musicien d'église, mais qui écrit aussi de la musique qui va bien au-delà de la simple musique sacrée, quoi.
1: Merci. Alors quelques conseils, quelques conseils de lecture. Alors vous nous avez conseillé L'art actuel dans les églises aux éditions RM. C'est un projet que vous avez auquel vous avez participé.
0: C'est un livre collectif récent qui fait le point justement sur 30 années de création dans les églises. Et j'ai écrit la partie qui concerne l'art liturgique et l'architecture.

0: Et puis bon, la revue Art Sacré, alors donc on a vu une couverture du dernier, là, les Évangélières, et puis vous avez un très joli hors-série, je crois, sur les
1: montre tous les chefs-d'œuvre de Notre-Dame en insistant à chaque fois sur leur fonction liturgique. Je pense que c'est ça l'originalité, et à mon avis, c'est toujours important de revenir à cet essentiel de comprendre l'art dans les églises par la liturgie.
0: Et puis, je vous conseille aussi toujours de vous, Philippe Markevitch, en collaboration avec Ferrante Ferranti, les pierres vivantes, l'Église revisitée aux éditions Philippe Ray. Donc vous m'avez dit que c'est encore d'actualité, puisque c'est un livre qui a quelques années.
1: Oui, et c'est surtout le livre qui est à l'origine de notre revue Art Sacré, puisque nous ne faisons que décliner ce qui est dans ce livre.
0: Eh bien, merci à tous les deux. François, on vous retrouve de toute façon sur KTO à présenter les nombreux concerts que vous nous avez trouvés. Merci. Vous pouvez suivre cette émission sur ktotv.com. Vous pouvez me l'écouter, la réécouter autant de fois que vous le voulez. Merci vraiment. Merci de nous avoir suivis.
1: Merci à vous.

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0: Au nom du Père et du Fils et du Saint-Esprit,
1: Amen.
0: La paix soit avec vous.
1: Et avec votre esprit.
0: Oui, heureux sommes-nous d'être rassemblés ce matin, si nombreux, à la grotte de Massabielle, en ce début de pèlerinage. Les diocèses rassemblés ici avec leurs évêques, l'archevêque de Sens-Auxerre et l'évêque de Digne, et puis le diocèse de Dijon. Et je crois aussi celui de Tours qui est présent, même si son évêque n'est pas là. Le thème de cette année, c'est la salutation de l'ange à la Vierge Marie. Je te salue, comblée de grâce. Peut-être que nous pouvons nous dire que ce matin, c'est la Vierge elle-même qui nous accueille, qui nous salue et qui compte sur nous. Alors nous sommes venus avec nos intentions, nos joies, nos peines, nos projets, nos espérances. Et c'est tout cela que nous voulons porter devant le Seigneur qui nous appelle à lui faire confiance et à marcher avec lui. Préparons-nous à célébrer cette Eucharistie en reconnaissant que nous avons besoin du pardon du Seigneur. Je confesse à Dieu Tout-Puissant. Je reconnais devant vous, frères et sœurs, que j'ai péché en pensée, en parole, par action et par omission. Oui, j'ai vraiment péché. C'est pourquoi je supplie la bienheureuse Vierge Marie, les anges et tous les saints, et vous aussi, frères et sœurs, de prier pour moi, le Seigneur notre Dieu. Que Dieu Tout-Puissant nous fasse miséricorde, qu'il nous pardonne tous nos péchés, et nous conduisent jusque dans la vie éternelle.
1: Amen.

0: Prions ensemble le Seigneur. Que vienne à notre aide, Seigneur, nous t'en prions, l'admirable intercession de la bienheureuse Marie, toujours vierge. Qu'elle nous obtienne la joie de vivre dans la paix que tu nous donnes, délivrée de tout péril. Par Jésus-Christ, ton Fils, notre Seigneur, qui vit et règne avec toi dans l'unité du Saint-Esprit, Dieu pour les siècles des siècles.
1: Amen. Lecture du livre du prophète Ézéchiel. La parole du Seigneur me fut adressée. Fils d'homme, je vais te prendre subitement la joie de tes yeux. Lecture du livre des juges.
2: Non.
3: Ézéchiel.
1: Lecture du livre du prophète Ézéchiel. En ces jours-là, la parole du Seigneur me fut adressée. Fils d'homme, tu diras au prince de la ville de Tyr, ainsi parle le Seigneur Dieu. Ton cœur s'est exalté et tu as dit, je suis un Dieu, j'habite une résidence divine au cœur des mers. Pourtant, tu es un homme et non un Dieu, toi qui prends tes pensées pour des pensées divines. Tu serais donc plus sage que Daniel. Il n'y aurait pas de secret trop profond pour toi. Par ta sagesse et ton intelligence, tu as fait fortune. Tu as accumulé l'or et l'argent dans tes trésors. Par ton génie du commerce, tu as multiplié ta fortune et à cause de cette fortune, ton cœur s'est exalté. C'est pourquoi ainsi parle le Seigneur Dieu. Parce que tu prends tes pensées pour des pensées divines, je fais venir contre toi des barbares, une nation redoutable. Ils tireront l'épée contre ta belle sagesse. Ils profaneront ta splendeur. Ils te feront descendre dans la fosse et tu mourras au cœur des mers d'une mort violente. Oseras-tu dire encore devant tes meurtriers, je suis Dieu ? Sous la main de ceux qui te transperceront, tu seras un homme et non un Dieu. Tu mourras de la mort des païens incirconcis par la main des barbares. Oui, moi, j'ai parlé. Oracle du Seigneur Dieu. Parole du Seigneur.
4: Rends grâce à Dieu.

0: Le Seigneur soit avec vous.
1: Et avec votre esprit.
0: Évangile de Jésus-Christ selon saint Matthieu.
1: Gloire à toi, Seigneur.
0: En ce temps-là, Jésus disait à ses disciples, « Amen, je vous le dis, un riche entrera difficilement dans le royaume des cieux. Je vous le répète, il est plus facile à un chameau de passer par un trou d'aiguille qu'à un riche d'entrer dans le royaume des cieux. » Entendant ces paroles, les disciples furent profondément déconcertés et ils disaient, « Qui donc peut être sauvé ?» Jésus posa sur eux son regard et dit, « Pour les hommes, c'est impossible, mais pour Dieu, tout est possible. » Alors, Pierre prit la parole et dit à Jésus, « Voici que nous avons tout quitté pour te suivre. Quelle sera donc notre part ?» Jésus leur déclara, « Amen, je vous le dis. Lors du renouvellement du monde, lorsque le Fils de l'homme siégera sur son trône de gloire, vous qui m'avez suivi, vous siégerez vous aussi sur 12 trônes pour juger les 12 tribus d'Israël. Et celui qui aura quitté, à cause de mon nom, des maisons, des frères, des sœurs, un père, une mère, des enfants ou une terre, recevra le centuple. Et il aura en héritage la vie éternelle. Beaucoup de premiers seront derniers, beaucoup de derniers seront premiers. Acclamons la parole de Dieu.
1: Gloire à toi, Seigneur Jésus.

Les textes que nous venons d'entendre peuvent nous paraître un petit peu provoquants, ou en tout cas nous mettent en question. Et je pense que il nous invite, et ça n'est jamais facile, à trouver la juste place. Quelle est notre place devant Dieu? Quelle est notre place les uns par rapport aux autres? Le prophète Ézéchiel, dans la première lecture, a dénoncé les agissements du prince de la ville de Tyr. Tyr, c'est dans le sud du Liban actuel, une ville martyrisée par les bombardements de ces derniers mois. Mais qu'est-ce qui lui est reproché à ce prince de Tyr? Il lui est reproché que son cœur s'est dilaté, s'est exalté. Et donc il s'est pris très au sérieux. « Je suis un dieu », pense-t-il. Et Ézéchiel lui rappelle, « Eh bien non, tu n'es pas un dieu, mais tu es un homme. Et tu as fait fortune de l'or, de l'argent. Tout va bien pour toi. Mais les apparences sont trompeuses. Ta pseudo-sagesse, eh bien, elle va s'écrouler. Des barbares viendront, annonce Ézéchiel. Et ta splendeur sera profanée. Et même il lui annonce qu'il mourra d'une mort violente. Autrement dit, qu'est-ce qu'il reproche à ce prince de Tyr? Eh bien, c'est de s'être cru supérieur, de vouloir prendre la place de Dieu. Et finalement, pour chacun de nous, quelle que soit notre situation, on peut avoir très peu de biens matériels et en même temps vouloir être à la place de Dieu d'une certaine façon. Parce que on pense avoir raison, parce qu'on sait ce qu'il faut faire, parce qu'on multiplie ou achète ses propres dévotions, parce qu'on n'est pas à l'écoute de ce que le Seigneur nous demande. Et Jésus, dans l'Évangile, reprend finalement le même thème auprès de ses apôtres. Il les prend un peu à contre-pied, et on sent bien qu'ils sont mal à l'aise par rapport à ce que Jésus dit. Je vous le dis, un riche rentrera difficilement dans le royaume des cieux. Il prend cette comparaison. Alors les exégètes ont beaucoup glosé pour savoir ce que ça voulait dire exactement. Il est plus facile à un chameau de passer par un trou d'aiguille qu'à un riche d'entrer dans le royaume des cieux. Et donc évidemment, les apôtres se disent, qui donc peut être sauvé? Qui va pouvoir entrer dans le royaume des cieux? Là encore, il faut entendre la réponse de Jésus. Pour les hommes, c'est impossible. C'est-à-dire que ce n'est pas à la force du poignet, ce n'est pas à travers notre seule volonté qu'on rentre dans le royaume des cieux, mais c'est au contraire en accueillant ce que Dieu veut nous donner. Pour Dieu, tout est possible. Jésus ne condamne pas la richesse en soi. Ce n'est pas le fait d'avoir des biens matériels qui est problématique. C'est le danger que cela représente. C'est le risque majeur des biens matériels, mais aussi des honneurs, mais aussi de la reconnaissance, mais aussi de la manière dont on exerce nos responsabilités, aussi petites soient-elles. Comment est-ce que nous sommes les uns et les autres au service de nos frères? Comment est-ce que nous sommes à l'écoute de ce que Dieu veut pour nous? Finalement, le péché, c'est toujours de se croire supérieur. Et Jésus, lui, demande d'accepter la dernière place. Beaucoup de premiers seront derniers, beaucoup de derniers seront premiers.
C'est cette humilité-là qui n'est pas seulement un effort pour se comporter correctement vis-à-vis des autres, mais c'est plus profondément le fait de savoir que notre vie est dans la main de Dieu et que c'est à lui que nous nous confions et que c'est avec lui que nous pouvons marcher et que c'est avec lui que nous pouvons progresser, entrer dans ce royaume de Dieu dont il parle. Alors oui, dit-il, celui qui aura quitté à cause de mon nom des maisons, des frères, des sœurs, un père, une mère, des enfants ou une terre, recevra le centuple et aura en héritage la vie éternelle. Il s'agit de quitter ce que nous voulons garder. Il s'agit de quitter ce dont nous nous croyons propriétaires. Il s'agit de ne pas se croire supérieur et d'accepter ici la dernière place. Trouver sa juste place, ça n'est jamais facile. Et tous nous le savons bien. Et tous nous avons parfois des regrets ou des désirs qui ne sont pas réalisés parce que nous voulons, quelque part, être un peu supérieurs aux autres ou à ce que Dieu nous propose. Ici, en venant à Lourdes pour le pèlerinage, nous confions, par l'intercession de la Vierge Marie, nos joies, nos peines, nos souffrances, nos espérances, nos projets, nos intentions pour les uns et les autres, ceux qui souffrent, ceux qui sont dans le malheur ou la difficulté. Mais c'est aussi nos richesses, et nous avons tous des richesses, et il ne faut pas les blâmer en elles-mêmes, mais il faut les porter devant Dieu pour qu'il les mette au service de son royaume. Ce sont nos richesses et nos pauvretés que nous pouvons présenter par l'intercession de la Vierge Marie qui conduit toujours à son Fils. Pauvreté de la maladie, de la vieillesse, du désarroi, des épreuves de la vie. Vérité et simplicité.

Publicité des rapports humains, tant de conflits, tant de difficultés surgissent parce qu'on se croit supérieur à l'autre. Présentons-nous les uns les autres tels que nous sommes. Ne jouons pas aux puissants, aux sachants, aux riches. Oui, le Seigneur nous invite à trouver notre place avec lui, à nous appuyer sur lui pour trouver la juste place, c'est celle des enfants de Dieu qui sont aimés de lui et sauvés par le Christ.

Rassemblés pour la prière commune, nous supplions le Seigneur pour nous-mêmes et pour tous nos frères et sœurs les hommes.

Prions pour que l'Église rassemble dans une même foi ses enfants de toutes langues, peuples et nations. Que l'Esprit-Saint nous vivifie de sa force pour que nous soyons de véritables pierres vivantes à la suite du Christ. Avec Marie, Mère de l'Église, prions le Seigneur.

Prions pour que les prêtres, que le Seigneur a choisis pour célébrer les sacrements du salut, soient toujours de fidèles serviteurs de sa parole, de la prière de l'Église et de la présence de Dieu à tous les hommes. Avec Marie, porte du ciel, prions le Seigneur.

Prions pour les pèlerins que nous sommes sur cette terre, que le Seigneur nous donne de le rencontrer en vérité et qu'il accorde à chacun la grâce du discernement de sa volonté et la force de la mettre en pratique. Avec Marie, Arche d'Alliance, prions le Seigneur.

Prions pour les malades, pour tous ceux qui souffrent et auprès de qui le Seigneur se fait proche. Qu'il fortifie ceux qui sont éprouvés par la maladie, qu'il soutienne ceux qui les entourent avec tendresse et qu'il suscite toujours des engagements d'hospitaliers. Avec Marie, secours des malades, prions le Seigneur.

véritable qui vient du Seigneur. Qu'il donne à nos familles, nos lieux de vie, nos pays, de rechercher la justice et de vivre en frères et sœurs dans l'unité. Avec Marie, reine de la paix, prions le Seigneur.

Prions pour les trois jeunes qui vont communier pour la première fois ce matin lors de cette messe à la grotte, Léna, Pascaline et Zoran, pour qu'ils puissent goûter le don de Dieu et y être fidèles tout au long de leur vie.

Seigneur, viens au secours de ton peuple qui espère en ta miséricorde. Que ta puissance le soutienne en cette vie et le conduise aux joies de l'éternité par le Christ notre Seigneur. Amen.

0: Priez, frères et sœurs, que mon sacrifice, qui est aussi le vôtre, soit agréable à Dieu, le Père Tout-Puissant.
1: Que le Seigneur reçoive de vos mains ce sacrifice à la louange et à la gloire de son nom, pour notre bien et celui de toute l'Église.
0: Nous te présentons, Seigneur, ces offrandes de réconciliation et de louange, et nous te supplions humblement. Fais qu'en imitant l'exemple de la bienheureuse Vierge Marie, nous puissions nous offrir à toi en sacrifice saint, capable de te plaire, par le Christ, notre Seigneur.
1: Amen.

Vraiment, Père très saint, il est juste et bon pour ta gloire et notre salut de te proclamer admirable dans le triomphe de tous les saints, et plus encore de dire la grandeur de ta bonté pour fêter la bienheureuse Vierge Marie en reprenant son cantique d'action de grâce. Oui, tu as fait des merveilles pour la terre entière et tu as étendu ta miséricorde à tous les âges en choisissant ton humble servante pour donner au monde le Sauveur, ton Fils, le Seigneur Jésus-Christ. Par lui, les anges adorent ta majesté et se réjouissent en ta présence à jamais. À leur hymne de louange, laisse-nous joindre nos voix pour chanter et proclamer.

Tu es vraiment saint, Dieu de l'univers, et il est juste que toute la création proclame ta louange. Car c'est toi qui donnes la vie, c'est toi qui sanctifies toutes choses, par ton Fils Jésus-Christ notre Seigneur, avec la puissance de l'Esprit-Saint. Et tu ne cesses de rassembler ton peuple, afin que du levant au couchant du soleil, une offrande pure soit présentée à ton nom. C'est pourquoi nous te supplions, Seigneur, de consacrer toi-même les offrandes que nous apportons. Sanctifie-les par ton Esprit, pour qu'elles deviennent le corps et le sang de ton Fils, Jésus-Christ notre Seigneur, qui nous a dit de célébrer ce mystère. La nuit même où il fut livré, il prit le pain. En te rendant grâce, il dit la bénédiction. Il rompit le pain et le donna à ses disciples en disant « Prenez et mangez-en tous, ceci est mon corps livré pour vous ».

De même, après le repas, il prit la coupe. En te rendant grâce, il dit la bénédiction et donna la coupe à ses disciples en disant « Prenez et buvez-en tous, car ceci est la coupe de mon sang, le sang de l'Alliance nouvelle et éternelle, qui sera versé pour vous et pour la multitude en rémission des péchés. Vous ferez cela en mémoire de moi. »

Il est grand le mystère de la foi.

0: en faisant ainsi mémoire de ton Fils, de sa passion qui nous sauve, de sa glorieuse résurrection et de son ascension dans le ciel. Alors que nous attendons son dernier avènement, nous t'offrons, Seigneur, en action de grâce, ce sacrifice vivant et saint. Regarde, nous t'en prions, l'oblation de ton Église et daigne reconnaître ton Fils qui, selon ta volonté, s'est offert en sacrifice pour nous réconcilier avec toi. Quand nous serons nourris de son corps et de son sang et remplis de l'Esprit Saint, accorde-nous d'être un seul corps et un seul esprit dans le Christ.
1: Que l'Esprit Saint fasse de nous une éternelle offrande à ta gloire, pour que nous obtenions un jour l'héritage promis avec tes élus, en premier lieu la bienheureuse Vierge Marie, Mère de Dieu, avec Saint Joseph, son époux, les bienheureux apôtres, les glorieux martyrs et tous les saints qui ne cessent d'intercéder auprès de toi et nous assurent de ton secours.
2: Et maintenant, nous te supplions, Seigneur, par le sacrifice qui nous réconcilie avec toi, étends au monde entier le salut et la paix. Affermis ton Église en pèlerinage sur la terre, dans la foi et la charité, en union avec ton serviteur, notre pape Léon, et notre évêque Jean-Marc, l'ensemble des évêques, les prêtres, les diacres et tout le peuple que tu as racheté. Écoute en ta bonté les prières de ta famille que tu as voulu rassembler devant toi. Dans ta miséricorde, ramène à toi, Père très aimant, tous tes enfants dispersés.
3: Pour nos frères et sœurs défunts et pour tous ceux qui ont quitté ce monde et trouvent grâce devant toi, nous te prions. Nous te prions tout particulièrement pour Mgr Stan Lalanne, qui vient de mourir de manière subite. Il était évêque émérite de Pontoise, et de tous les défunts qui nous ont été recommandés à l'occasion de notre pèlerinage. En ta bienveillance, accueille-les dans ton royaume où nous espérons être comblés de ta gloire, tous ensemble et pour l'éternité, par le Christ notre Seigneur, par qui tu donnes au monde toute grâce et tout bien.

0: Unis dans un même esprit, c'est avec confiance que nous pouvons redire ensemble la prière que Jésus a enseignée à ses apôtres. Notre Père, qui es aux cieux, que ton nom soit sanctifié, que ton règne vienne, que ta volonté soit faite sur la terre comme au ciel. Donne-nous aujourd'hui notre pain de ce jour. Pardonne-nous nos offenses, comme nous pardonnons aussi à ceux qui nous ont offensés. Et ne nous laisse pas entrer en tentation, mais délivre-nous du mal. Délivre-nous de tout mal, Seigneur, et donne la paix à notre temps. Soutenus par ta miséricorde, nous serons libérés de tout péché, à l'abri en toute épreuve. Nous qui attendons que se réalise cette bienheureuse espérance, l'avènement de Jésus-Christ, notre Sauveur.
1: Car c'est à toi qu'appartiennent le règne, la puissance et la gloire pour les siècles des siècles.
0: Seigneur Jésus-Christ, tu as dit à tes apôtres, « Je vous laisse la paix, je vous donne ma paix. Ne regarde pas nos péchés, mais la foi de ton Église. Pour que ta volonté s'accomplisse, donne-lui toujours cette paix et conduis-la vers l'unité parfaite, toi qui vis et règnes pour les siècles des siècles.
1: Amen.
0: Que la paix du Seigneur soit toujours avec vous.
1: Et avec votre esprit.
0: Frères et sœurs, dans la charité du Christ,
2: donnez-vous la paix. Merci.

Voici l'agneau de Dieu, voici celui qui enlève les péchés du monde. Heureux les invités au repas des noces de l'agneau. Seigneur, je ne suis pas digne de te recevoir, mais dis seulement une parole et je serai guéri. Que le corps et le sang du Christ nous gardent pour la vie éternelle. Amen.

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0: Unissons notre prière. Seigneur, toi qui nous as nourris du pain du ciel, accorde-nous d'imiter la bienheureuse Vierge Marie en te servant par une vie sans tache et en te magnifiant avec elle dans une louange sincère. Par le Christ, notre Seigneur.
1: Amen.

0: Le Seigneur soit avec vous.
1: Et avec votre esprit.
0: Dans sa bienveillance, Dieu a voulu sauver le genre humain par son Fils, né de la bienheureuse Vierge Marie. Qu'il vous comble de sa bénédiction.
1: Amen.
0: Puissiez-vous ressentir toujours et partout la protection de celle qui vous a permis de recevoir l'auteur de la vie.
1: Amen.
0: Vous qui êtes rassemblés aujourd'hui avec ferveur, repartez dans la joie de l'esprit et l'espérance du ciel.
1: Amen.
0: Et que Dieu Tout-Puissant vous bénisse et vous garde, le Père, le Fils et le Saint-Esprit.

Je voudrais répondre bien simplement à deux questions. Pourquoi se marier à l'Église? Pourquoi recevoir le sacrement de mariage? Et comment se marier à l'Église? Pourquoi? Eh bien, pour deux raisons. Je dis la première avec une petite blagounette, ne la prenez pas mal, elle aura une suite. On demandait à quelqu'un de dire s'il n'avait pas une comparaison pour parler du jour du mariage. Et il a dit, pour moi, c'est comme un mirage. Tu vois l'oasis magnifique avec la petite étendue d'eau bleu azur, le ciel de la même couleur, tu vois les dunes ondulées par le vent, les palmiers chargés de dattes, et puis tout ça va petit à petit se dissiper, il ne te restera que le chameau. Ça n'est pas très positif, mais reconnaissons que nous avons tous nos côtés chameaux et que nous avons tous besoin du sauveur de l'amour qu'est Jésus. Il y a une deuxième raison pour laquelle on se marie à l'Église, beaucoup plus positive, c'est qu'il nous faut aider Dieu. Oui, il y avait un film qui s'appelait « Dieu a besoin des hommes ». C'est un paradoxe, mais ça dit bien les choses. Pourquoi aider Dieu? Parce que circule sur lui quantité de caricatures dans beaucoup d'esprits. Vous avez le Dieu shérif qui envoie ses adjoints éliminer tous ceux qui ne sont pas de son bord. Vous avez le Dieu permissif. Oh, Dieu

Et bien au-delà de tout ça, je peux bien faire ceci et cela, on ira tous au paradis. Le Dieu culpabilisateur qui nous poursuit sans arrêt pour nous maintenir dans le remords et la culpabilité, ça c'est le surmoi, mais ça n'est pas Dieu. Le Dieu gendarme, prêt toujours, prêt à nous verbaliser, le Dieu force cosmique impersonnelle qu'il faut capter par des techniques, par des prières de ceci, de cela. Nous avons une quantité de dieux qui circulent dans nos esprits, comme le dieu magicien. Comme il est tout-puissant et que Jésus faisait des miracles, on n'est pas allé voir comment il les faisait, mais on pense qu'il n'a qu'à faire ça pour nous dépanner et intervenir dans nos vies en bien. Or, Dieu est amour, c'est-à-dire qu'il est un seul Dieu en trois personnes. Il est relation, communication, communion, échange, réciprocité dans l'esprit. Et il a besoin, pour qu'on le connaisse vraiment, que des couples acceptent cette belle mission d'être la vitrine du Dieu-trine, le représenter et le rendre présent, pour dire qu'en Dieu, ça sème, dans tous les sens du mot, aimer et semer. Et comment se marier à l'Église? Beaucoup de jeunes qui se marient prennent comme évangile du mariage la parabole de la maison construite sur le rocher. Et oui, il faut que la maison, leur maison, repose sur quatre pilotis qui sont allés chercher le rocher qui est Jésus. Alors, quels sont ces quatre pilotis? Le premier, c'est la liberté. Il faut que chacun sache qu'il s'engage sans aucune pression morale ni aucune pression financière ou autre. Et puis surtout, qu'il sache qu'il n'épouse pas une personne parfaite ou un idéal. Ça, c'est quand on est dans la phase idéalisation de l'autre, la phase téléphérique qui fait monter au sommet de la montagne. Non, un amour adulte n'est pas dans la fusion ni dans l'idéalisation. Il épouse une personne concrète avec des qualités qu'il apprécie et aussi des défauts avec qui il faudra savoir faire. Deuxièmement, l'indissolubilité. Je dis aux fiancés que je prépare au mariage, le jour du mariage, je vais vous demander de vous dire oui pour toujours. Mais attention, ça risque de durer longtemps. Alors plutôt, dites-vous, nous nous engageons à nous dire oui chaque jour. Et petit à petit, on peut aller très loin. Troisièmement, la fidélité. La fidélité, l'unité. C'est une question de priorité. Qu'est-ce que je vais mettre en place pour que l'autre ait toujours la priorité et que ce ne soit pas une occupation, voire une addiction qui prenne le pas? Parce que l'autre a beaucoup de concurrents, comme les jeux vidéo, comme la moto, comme la pêche, la chasse, etc. etc. Et finalement, le quatrième pilier, c'est la fécondité, c'est-à-dire minimum avoir des enfants, les éduquer humainement et chrétiennement. En tout cas, avoir conscience que notre couple intéresse Dieu, que Dieu veut rayonner à travers notre couple. Alors je reviens au chameau, parce qu'il y a quelque chose d'intéressant. Le jour du mariage, on les bénit beaucoup, nos fiancés et tout nouveau-né parié. Ils ont la bénédiction nuptiale, ils ont la bénédiction finale, ils ont la bénédiction de leurs alliances. Il se trouve que dans la langue de Jésus, bénédiction se dit « baraka ». Oui, vous avez peut-être déjà entendu le mot « baraka ». Avoir la baraka dans la langue arabe, or ce sont deux langues sémites, très proches pour certains mots. Avoir la baraka, c'est avoir la bénédiction, c'est éviter des pièges, c'est être béni. Et il se trouve qu'on emploie ce mot pour le chameau. Faire baraquer un chameau, c'est le faire mettre à genoux. C'est d'ailleurs très impressionnant, on a l'impression qu'il est tout démantibulé. Pourquoi on le met à genoux, le chameau? Pas pour l'humilier, mais pour le charger de sa mission, soit un fardeau, soit une personne. Il sera tout fier de remplir cette mission, mais pour qu'il en soit chargé, il a fallu qu'il se mette à genoux. Le couple aussi sait qu'il sera baraqué s'il est baraqué. Il sera béni s'il est à genoux, c'est-à-dire qu'il reconnaît sa pauvreté, qu'il reconnaît ses limites.

Entre mirage et mariage, il n'y a qu'un A de différence. C'est le A de la grâce, le A de la présence de Jésus, qui est l'alpha et l'oméga.

0: Bonjour à toutes et à tous, bienvenue sur KTO pour la vie des diocèses, une émission toujours enregistrée depuis les studios du Sanctuaire de Lourdes à l'occasion de l'Assemblée des évêques de France. Et pour la première émission de cette année 2026, nous partons toujours à la découverte d'un diocèse, d'un territoire et de son évêque. Et aujourd'hui, direction les Antilles pour parler de la Guadeloupe et du diocèse de Basse-Terre et Pointe-à-Pitre, diocèse situé entre la mer des Caraïbes et l'océan Atlantique. Dans cette édition, on suivra deux organistes de la cathédrale de Basse-Terre et on verra la façon dont les chants qu'ils composent intègrent les racines créoles pour permettre aux Guadeloupéens de mieux s'approprier les chants liturgiques. Et on écoutera Christiane Thompson, directrice de l'enseignement catholique, évoquer les défis et les particularités de l'enseignement catholique en Guadeloupe. La Guadeloupe, surnommée l'île aux belles eaux, est le plus grand archipel des petites Antilles. L'agriculture, la pêche, l'agroalimentaire et l'élevage dominent l'activité économique guadeloupéenne et les cultures de la banane et de la canne à sucre occupent plus de 50% des surfaces agricoles utiles. Si le tourisme fait partie des moteurs de l'économie, la société est confrontée à plusieurs défis, dont celui de l'inflation et de la vie chère et un taux de chômage élevé. Et pour parler du diocèse de Basse-Terre et Pointe-à-Pitre en Guadeloupe, je reçois son évêque, Monseigneur Philippe Guyougou. Bonjour Monseigneur.
1: Bonjour, bonjour à toutes et à tous, bonjour à ceux qui nous écoutent et regardent surtout.
0: Merci de nous rejoindre au cœur de cette assemblée plénière. Je le précise, derrière vous,

0: C'est l'église de Saint-Pierre et Saint-Paul à Pointe-à-Pitre qu'on va voir pendant toute l'émission. Je viens de présenter la Guadeloupe. Est-ce que vous pourriez nous donner quelques caractéristiques de ce diocèse en quelques mots ?
1: Alors, vous l'avez très bien dit, c'est un archipel. Et j'aime bien dire, parce que j'en ai pris conscience petit à petit en sillonnant le diocèse, que c'est 8 îles, composées de 8 îles. Donc, une des particularités, singularités, c'est que c'est un diocèse très étendu, qui va, en fait, jusqu'à Saint-Martin, Saint-Barthélemy. Donc, c'est 1 heure d'avion. Donc, je n'ai jamais autant pris l'avion de ma vie en 2 ans et demi. Le bateau, c'est 3 quarts d'heure de bateau. Et donc, il y a un côté, bon, insularité liée à l'île, mais aussi archipélique. Donc, c'est une des caractéristiques. Et puis, on pourrait aussi dire un diocèse malheureusement vieillissant. Voilà, ça c'est important de le dire, parce qu'on doit aussi œuvrer pour donner l'espérance, donner aussi envie aux jeunes de rester sur le diocèse et aussi donc de faire des enfants pour que nous puissions les catéchiser et même les envoyer à l'école.
0: Je reprends quelques-uns des chiffres clés de l'Église catholique en Guadeloupe. Il y a donc 423 000 habitants au dernier recensement en Guadeloupe, 43 paroisses, plus la mission maronite, 34 établissements scolaires dans l'enseignement catholique. On compte 62 prêtres de moins de 75 ans et 20 diacres permanents. Il y a 5 séminaristes en formation, en discernement actuellement pour le diocèse, 7 communautés religieuses et 5 communautés cléricales, et puis 15 laïcs en mission ecclésiale, pardon, ce ne sont que quelques chiffres, mais on va maintenant découvrir plus profondément la vie des catholiques. Je redonne quelques dates pour mieux connaître votre parcours, Monseigneur Philippe Guyougou. Vous êtes donc évêque de Basse-Terre et Pointe-à-Pitre depuis 2023. Vous êtes né en Guadeloupe, à Pointe-à-Pitre, en 1973. Mais c'est pour le diocèse de Saint-Denis, en métropole, que vous avez été ordonné prêtre en 2004. Vous avez notamment été curé des paroisses de Bobigny de 2012 à 2019. Et vous étiez vicaire général de ce diocèse de Saint-Denis de 2019 à 2023, quand le pape vous a appelé à devenir évêque. Votre devise épiscopale, elle vient de l'évangile de Jean, « Que tous soient un », chapitre 17, verset 21. Une première question toute simple, quel bilan est-ce que vous tirez 2 ans après votre ordination comme évêque pour la Guadeloupe ?
1: J'ai envie de dire un bilan très positif dans la mesure où j'ai appris à connaître le diocèse et l'archipel et donc de le sillonner. Du coup, je peux dire que je connais toutes les paroisses et un peu les acteurs principaux, que ce soit au niveau des paroisses, du diocèse, mais aussi du monde économique, un peu du monde politique. Donc en fait, j'ai rencontré les acteurs prêts à œuvrer pour leur département, mais aussi à œuvrer pour leur diocèse. Donc, des défis, vous l'avez évoqué rapidement, la question du chômage, je disais la question de la jeunesse, mais aussi je me rends compte que de par sa petitesse, une petite île permet aussi ce que quelquefois un grand continent ne permet pas, c'est-à-dire une certaine flexibilité. Et donc c'est plutôt montrer qu'il y a les atouts, il y a les avantages, donc à nous aussi de nous prendre en main pour que nous fassions de notre diocèse, de notre département, un département tourné vers l'avenir.
0: Votre parole, elle porte, elle est écoutée en Guadeloupe. Et puis peut-être le revers de la médaille, c'est le problème d'usurpation d'identité dont vous êtes victime. Cette émission est peut-être l'occasion d'une mise en garde, puisqu'il y a des gens qui se font arnaquer par ces usurpations d'identité.
1: Non, tout à fait. Je suis vraiment victime de cela. Je ne suis pas le seul, hein, les autres évêques, notamment à la Martinique ou à la Guyane. Mais ça prend des proportions.
0: C'est-à-dire notamment sur les réseaux sociaux, c'est
1: ça ? Sur les réseaux sociaux, en fait, Facebook, Instagram, maintenant TikTok. Donc, en fait, vraiment, je rencontre régulièrement des paroissiens qui me disent « Ben, j'ai échangé, j'ai dialogué avec vous. Ben non, c'est pas moi, parce que je n'ai pas, donc je redis, je n'ai pas de compte ni sur Facebook, ni autre, sauf le compte du diocèse, en fait, qui parle au nom du diocèse. Et puis surtout, j'ai vraiment récemment encore rencontré des personnes qui ont donné de l'argent. Donc, je parle au-delà des frontières, puisque on dépasse les frontières aujourd'hui, donc ça va dans l'Hexagone, mais aussi en Afrique, ailleurs. Donc, c'est une manière de redire, ne vous mettez pas en lien avec l'évêque par Facebook. Voyez-le en chair et en os, passez un coup de fil à l'évêché, vous aurez l'évêque, ça c'est sûr.
0: Merci pour cette mise en garde, puisqu'effectivement des gens perdent de l'argent, se font ainsi arnaquer par ces faux profils. On va mieux découvrir justement la vie des catholiques, puisqu'on va s'intéresser au chant liturgique qui intègre les racines créoles pour permettre aux Guadeloupéens de mieux participer aux célébrations. C'est justement la question à laquelle essayent de répondre Joël Gustave dit Duflo et Jean-Michel Lesdel, organiste de la cathédrale Notre-Dame Guadeloupe à Basse-Terre, dans cet extrait du documentaire « Sous le ciel des Antilles » d'Adrien Pierre,

0: En Guadeloupe, à Basse-Terre, où siège l'évêché, la cathédrale s'est récemment dotée de grandes orgues pour soutenir la prière des fidèles. Joël Gustave Di Duflo est l'un des deux organistes qui accompagnent les célébrations. Il travaille avec son co-titulaire, Jean-Michel Lesdel, à la composition de nouvelles musiques liturgiques. Ensemble, ils cherchent à y intégrer leurs racines créoles afin de mieux parler au cœur des fidèles antillais.
1: Notre façon d'écrire, c'est de s'approprier déjà la langue de chez nous et de respecter la liturgie, mais tout en privilégiant le beau, et que le Guadeloupéen qui chante ça à la liturgie se reconnaît dans ce qu'il chante et s'approprie ce chant, ce thème, etc. Et je pense que c'est comme ça qu'on arrivera à fidéliser un peu nos jeunes Guadeloupéens.
2: Je vais vous faire un morceau composé pour l'ordination de Monseigneur Philippe et qui a été co-écrit par Joël Gustave, Joël pour les paroles et moi-même pour la musique.

0: Alors, ça vous rappelle forcément des souvenirs, puisque c'était pour votre ordination épiscopale. Cette question, je ne sais pas si on peut le dire comme ça, de la créolisation de la liturgie, elle est importante ?
1: Oui, pour moi, elle est importante, puisqu'on parle le créole, c'est une langue, c'est souvent la langue maternelle, hein, donc je parle le créole, parce que, évidemment, ma mère et mes parents en parlent. Donc, les trois quarts de ceux qui vivent en Guadeloupe parlent le créole, même ceux qui viennent y habiter, en s'intéressant à la culture, finissent par parler. Et donc, on a aussi besoin de se penser, de prier aussi dans sa langue. Une des langues, évidemment, il y a le français, qui est la langue commune, mais il y a aussi le créole. Donc, c'est important de travailler ces deux aspects pour que chacun s'y retrouve et que, de façon, au cœur de la liturgie, nous vivions un peu cette richesse. Parce que c'est une richesse, du coup.
0: À la rentrée 2025, vous avez publié une lettre pastorale intitulée « Avec Jésus-Christ en Église, participons et témoignons ». Quel bilan vous tirez de l'année jubilaire qui vient d'être vécue et quels sont aujourd'hui les grands axes que vous voulez donner à l'Église catholique en Guadeloupe ?
1: Alors une année jubilaire qui a été riche, hein, riche parce que ça nous a permis tout simplement de rencontrer, j'ai établi 9 lieux jubilaires dont l'aumônerie de l'hôpital, la chapelle de l'hôpital. Et donc, à travers ces 9 lieux jubilaires, il y avait entre autres les samedis jubilaires, à peu près tout un mois et demi, et qui, au fur et à mesure, a rassemblé beaucoup de personnes. Le peuple de Dieu s'est déplacé, même presque, j'ai envie de dire, au-delà de nos espérances. Donc, un des aspects que nous retenons, c'est qu'il est aussi possible de pèleriner au sein du diocèse. Parce que très souvent, puisqu'on est une île, on part. Mais on s'est rendu compte que beaucoup ont découvert la cathédrale ou d'autres lieux. Et donc, ça a été un point fort. Et puis, cette année jubilaire a été une année aussi, beaucoup de confessions, beaucoup de cheminement où les gens ont été à l'essentiel. Et donc, ça a permis aussi, finalement, de mettre en route le diocèse. Et moi, pasteur de ce diocèse, de me rendre compte qu'un peuple de Dieu est là et priant. Il y a besoin aussi d'espérance, que ce soit pour les plus âgés ou pour les jeunes. Parce que j'ai essayé de rencontrer aussi régulièrement la jeunesse.
0: Vous annoncez aussi la création d'une nouvelle organisation des services diocésains. Alors, on ne sait pas de la cuisine interne, parce que c'est au service de la mission, du témoignage. Comment faire pour ne pas être une église autoréférentielle ?
1: En fait, il faut constamment s'ouvrir, il faut constamment se dire, mais l'Évangile nous pousse à aller vers. Et donc, ma première lettre pastorale, c'était cette invitation à aller vers. Donc, sortir, comme disait le pape François, et donc aller aux périphéries. Donc finalement, la meilleure manière de ne pas s'auto-centrer, c'est de se préoccuper de ce qui se passe autour de nous et surtout que nous avons à apprendre des autres. Parce que si on se pense un peu suffisant, ben on n'annonce plus l'Évangile. Et l'Évangile, c'est une annonce qui se fait aussi de ce que les autres nous disent, de ce que le monde nous dit. Donc que cette annonce puisse aussi coller et correspondre aussi à notre humanité. Ben, coller à l'humanité, même si la vérité de l'Évangile ne change pas, mais la manière de le dire et de l'appréhender, eh bien, aussi passe avec le temps.
0: Et comment est-ce que ces nouveaux services, ça peut rejoindre le baptisé, le catholique dans sa paroisse au quotidien ?
1: Alors, il y a les services tels que l'aspect de la solidarité, justement, puisque on a voulu relier solidarité et santé. On a la pastorale de la santé. On a créé un nouveau service, solidarité et santé, puisqu'on se rend compte que quelquefois, quelqu'un qui a une difficulté de santé et finalement, ça peut arriver d'être l'aspect solidarité en défaillance et vice-versa. Un aspect de quelqu'un un peu désœuvré ou en difficulté, ben, aura forcément des conséquences sur la santé. Donc voilà, donc j'ai pris un peu des responsables du Secours catholique, de Saint-Vincent de Paul pour former ce pôle. Et donc comment rendre la charité aussi, pas uniquement à les structures, mais aussi au niveau des paroisses. Donc c'est ça un peu l'objectif. Il y a des services tels qu'un service qui était très important, tout ce qui est guérison, délivrance, exorcisme. Donc on a pris 7 mois pour former des fidèles et qui du coup on a mis un nouveau service en place qu'on appelle Talita Cum et qui permet d'écouter, d'accompagner des fidèles qui peuvent traverser des moments difficiles. Voilà, donc sans compter le service de la catéchèse et autres, mais il me semblait important de repérer les besoins et du coup d'y apporter une proposition et une solution.
0: On va parler de la jeunesse maintenant, puisque je vous propose d'écouter Christiane Thompson, la directrice de l'enseignement catholique, qui évoquait en septembre dernier les projets et les spécificités de la situation en Guadeloupe.
2: Nous avons le projet de faire en sorte qu'un maximum de personnes nous rejoignent. Comment ? Nous savons que cette situation en Guadeloupe est extrêmement problématique puisque nous avons des problèmes de financement. Nous avons beaucoup de parents qui nous disent effectivement avoir des difficultés financières. Et nous avons mis en place un fonds de solidarité pour que tout le monde puisse continuer à venir nous rejoindre. Notre deuxième but également, c'est de faire en sorte d'aider des jeunes dont on se rend compte qu'ils sont réellement en déshérence, ils n'ont pas de projet d'avenir, leur proposer des formations qui sont des formations diplômantes et des formations qui leur permettront sur le marché de l'emploi de trouver du travail. C'est pour ça que le lycée des métiers industriels de Blanchette a ouvert un CFA et ce CFA a pour projet effectivement de faire en sorte que des jeunes qui n'ont pas envie d'une scolarité où on est assis toute la journée derrière un bureau puissent de manière concrète effectivement entrer dans des activités scolaires. Et pour cela, notre enjeu, notre défi, c'est de faire en sorte également d'aider la Basse-Terre à redémarrer puisque nous savons les problèmes de dénatalité, nous savons les problèmes effectivement qui sont posés au départ des familles sur la Grande Terre. Donc notre projet, c'est d'implanter des structures d'accueil de jeunes qui vont rester sur Basse-Terre, qui vont habiter Basse-Terre et qui, pourquoi pas, pourront relancer l'emploi sur Basse-Terre.
0: On l'entend avec cette interview de la directrice de l'enseignement catholique en Guadeloupe, beaucoup de problématiques, de défis que traverse la jeunesse. Comment est-ce que l'enseignement catholique peut accompagner les jeunes guadeloupéens ?
1: C'est essentiel, c'est ce que fait l'enseignement catholique depuis des années, que d'accompagner, de former, d'éduquer. Et on insiste sur l'éducation à la fois spirituelle et humaine. Donc l'enseignement catholique, l'Église, joint les deux pour dire qu'il y a un côté complet de l'humain que nous accompagnons. Et donc du coup, nous voulons encore plus répondre à ces défis. Et puis on l'a entendu, il y a un défi de dénatalité, d'enfants, nous en avons moins. C'est une réalité. Donc comment se rendre utile et permettre aux jeunes de se projeter sur leur territoire. Voilà un peu l'objectif. On évoquait la question de l'enseignement professionnel, de dire à certains jeunes, vous pouvez, par l'enseignement professionnel, avoir une attractivité, avoir un travail sur le département, puisqu'il y a un paradoxe, parce qu'il y a des métiers qui ne sont pas pourvus en jeunes, et donc c'est leur donner les moyens de travailler, de se former, et surtout de pouvoir rester dans leur département. Rester sur le département, c'est construire une famille, c'est consommer sur le département et c'est envoyer ses enfants à l'école, envoyer au catéchisme. Donc voilà, donc c'est on est obligé de prendre les choses de façon globale. Si on ne regarde que par un petit bout, finalement on oublie que nous sommes tous concernés par cette question essentielle. Un département, un pays sans enfants est un pays en grave difficulté.
0: J'ai une question un peu relative à tout ce qu'on est en train d'évoquer, puisqu'on sait que malheureusement la violence est en train d'exploser en Guadeloupe, la violence routière également. Comment soutenir les familles face à ces drames, face à cette réalité qui peut bien sûr être difficile ?
1: C'est terrible, puisque nous sommes touchés très régulièrement et on n'arrive pas à endiguer cette vague, même si nous prenons la parole régulièrement. Mais on se rend compte qu'il peut y avoir aussi, si on parle de violence intrafamiliale, donc un souci de la famille. Donc ça veut dire, il n'y a pas très longtemps, on a rencontré l'ensemble des acteurs de la pastorale familiale, que ce soit au niveau du diocèse, mais avec les acteurs civils, pour dire on ne peut pas être chacun dans son coin, donc nous devons travailler ensemble, même si on fait bouger qu'une ou deux lignes, mais on aura quand même tout de même fait bouger. Et donc du coup, c'est une prise de conscience que c'est un problème majeur. Et donc cette violence à la fois familiale, mais aussi la violence de la route, qui est liée aussi à la violence familiale, la question de la drogue, la question des armes qui circulent. Donc il y a un problème de sécurité. Et tout simplement aussi, un jeune qui arrive à s'épanouir, trouver un travail et construire une famille, eh bien il n'est pas dans la rue. Donc voilà, donc c'est la solution, elle est multiple, mais c'est la volonté d'avancer ensemble. Et donc c'est dans ce sens que l'Église se positionne, que ce soit de façon intra, avec l'ensemble des acteurs, mais aussi avec les acteurs civils. Nous disons, et je dis, qu'on a le désir de travailler ensemble et de faire bouger les lignes.
0: Dans ce souci de la jeunesse aussi, je note le lancement il y a quelques semaines d'un réseau de jeunes pros, de jeunes catholiques. La jeunesse a traversé toutes vos missions de prêtre avant de devenir évêque en Guadeloupe. Comment accompagner aussi ces jeunes professionnels dans leur désir de vie chrétienne ?
1: J'ai presque envie de dire, on se refait pas, puisqu'effectivement, j'ai accompagné les jeunes pendant pas mal d'années. Et tout simplement, c'est parti de quelques jeunes. Il y a les jeunes qui étaient, on a encore une équipe JOC, une équipe MTC, Mouvement des Travailleurs Chrétiens, et un autre réseau de jeunes. Puis, ils se sont dit, pourquoi pas faire aussi un temps jubilaire, voilà, sur le diocèse. Et donc, et puis comme objectif de rassembler un grand nombre de jeunes, mais surtout, à la suite de cette manifestation, permettre, et c'est ce qui est en train de se vivre, créer un réseau. Un réseau de jeunes qui travaillent, mais qui peuvent s'entraider, qui peuvent montrer aussi, ce que je leur dis, mais montrer que vous êtes acteurs de la société et qu'on peut faire bouger les choses et ne pas avoir peur de s'afficher en tant que chrétien, non pas pour pavaner, mais pour dire que nous pouvons, et clairement en tant que chrétien aussi, porter notre pierre à l'édifice. Donc écoutez les jeunes, écoutez les difficultés et voir que nous pouvons apporter des solutions internes, et je leur dis, j'ai confiance en vous et vous pouvez y arriver. Donc, je pense qu'un jeune a surtout besoin d'entendre qu'on lui dise, j'ai confiance en toi et tu as les moyens, eh bien, retrousse-toi les manches, on va t'accompagner, mais tu peux aussi réussir sur ton territoire.
0: Peut-être un mot avant de passer aux questions de terrain sur les spécificités des diocèses de la Caraïbe, puisque la Guadeloupe, comme la Martinique, comme d'autres, fait aussi partie de la conférence épiscopale de la Caraïbe. Quelles sont les problématiques communes? Qu'est-ce que vous travaillez ensemble?
1: Alors là, on travaille ensemble très régulièrement à la question du synode. Donc chaque diocèse en train de... le pape nous a donné aussi une feuille de... Pape François, une feuille de route à la suite du synode sur la synodalité. Donc cette notion de synodalité, de travail commun, laïque clair, nous sommes dans cette perspective, nous continuons à travailler très concrètement dessus. Et puis il y a des réalités plus difficiles, telles que la violence. On se rend compte que ça traverse le territoire caraïbéen. Et donc, encore très récemment, nous sommes dit, mais comment nous pouvons être acteurs de paix? Et puis, une région aussi qui est en guerre. Et puis, on voit le Venezuela, on voit la question des États-Unis, on voit donc des sujets très, très difficiles, politiquement, géopolitiquement compliqués. Donc, c'est l'ensemble de ces sujets que nous balayons. Et aussi, comme je le redisais, redonner une espérance à la jeunesse. Parce que sinon, ça serait beaucoup plus compliqué si on a une jeunesse qui ne finit plus par espérer ou désespérer. Eh bien, ça aurait une répercussion sur tout le monde.
0: Je vous propose maintenant, Monseigneur Philippe Guiougou, de passer aux questions de terrain. Et on a une première question de Linda de la paroisse Saint-Louis au Gosier.
3: Comment peut-on accompagner les jeunes à travers leur vocation chrétienne? C'est vrai qu'on rencontre énormément de jeunes dans leur cheminement à travers la catéchèse, la pastorale des jeunes. Et souvent, ils nous posent cette question. Donc, si vous aviez une orientation à nous proposer, ce serait laquelle? Merci beaucoup.
1: Oui, c'est une question très importante, essentielle, la vocation. J'aime bien dire aux enfants, quand je les rencontre, aux ados, la vocation que vous avez, la meilleure, c'est le bonheur. Voilà, la première des vocations. Et puis j'aime dire, et je le répète, je leur dis, et puis je dis aux parents, votre plus grande réussite, certes, c'est pour que votre enfant soit le meilleur et peut-être même le premier à l'école, mais pour être au service, être des serviteurs, servir les autres. Et donc, c'est cet intérêt. Donc, donner du sens à ce que l'on fait, et je pense que c'est important de le dire très jeune, très petit. Donc, je vais surtout dans cette voie et cette piste en m'adressant aux jeunes. Et du coup, une des vocations, bien sûr, il y a celle de l'épanouissement par le mariage, par la vie religieuse. Et donc, c'est important de dire aux jeunes, tu peux réussir dans ces voies-là. Et donc, l'Église a aussi besoin de toi et t'attend là-dessus. Donc, je n'hésite pas à parler de la vocation et de dire que j'ai besoin de vous. Donc, à vous de voir comment ça a une résonance dans votre cœur, mais on a besoin de vous. Et puis surtout, la vocation à donner le meilleur de soi-même et à être au service des autres. Je ne sais pas comment dire ça autrement que la vocation du service. Et ça peut se décliner dans toutes les circonstances de notre vie. Donc voilà, donc que ces jeunes, nous les accompagnons sur un projet de bonheur de leur vie, parce que trop souvent nous entendons « Eh bien, je veux gagner de l'argent ». Non, tu ne veux pas gagner de l'argent, tu veux réussir ta vie en te rendant utile et en étant utile aux autres. Donc voilà la meilleure des vocations qu'on puisse proposer à une jeunesse.
0: Je vous propose des questions de Betty de la paroisse Saint-Michel du Rézé aux Abîmes.
4: Monseigneur, nous catholiques, nous avons une vraie dévotion à Marie. Aujourd'hui, vous nous demandez d'intéresser les jeunes à prier Saint-Joseph. Alors ma question serait celle-ci. Quelle serait la place de Saint-Joseph dans l'Église et dans nos familles? Je vous remercie.
1: Oui, ça remonte, puisque j'ai récemment proposé une prière à Saint-Joseph, puisqu'il y a, on a une radio, Radio Massabielle, et puis je fais chaque semaine un podcast vidéo, et donc avec une prière. Donc il y avait la prière à Saint-Joseph, et qui a eu un écho, bien plus que je ne le pensais. Bon, le pape François nous a rappelé, dans la prière eucharistique, redonner à Saint-Joseph sa juste place. Il y a la pastorale des hommes, qui a été rassemblée l'année dernière.
0: Développée également.
1: Que je développe. On a rassemblé 1000 hommes de la Guadeloupe qui se sont retrouvés sur une journée. Et ce rassemblement a eu un écho vraiment très, très fort chez les hommes. Nous allons de nouveau nous rassembler. Et donc, c'est dire à l'homme, voilà, je m'adresse à l'homme antillais, qu'il a aussi une place centrale au sein de la famille, de la société. Et ça fait partie de nos blessures, de nos difficultés, où l'homme a certainement moins sa place. Et puis encore, ces jours-ci, récemment, il y a une question existentielle presque que je me pose, où je ne sais pas si elle est philosophique ou théologique, mais de dire, mais la femme a quelque chose, je ne sais pas s'il faut dire de plus ou de différent de l'homme, sur cette sensibilité vis-à-vis de la religion, vis-à-vis de la prière, nous avons une sensibilité différente. Donc, permettre à l'homme de trouver son propre chemin, sa propre sensibilité d'église et de prière, je crois que ça ne peut être que complémentaire et servir notre église.
0: Et pour terminer, une dernière question de Gaëlle.
5: Dans ce monde dans lequel nous vivons, comment toujours garder la foi, malgré les obstacles, malgré les tentations ?
0: Grande question.
1: Oui, comment garder la foi ? La vie nous montre que nous pouvons avoir des obstacles, des difficultés, quelquefois auxquelles nous n'attendions pas. Je pense souvent aux catéchumènes qui, quelquefois, ont traversé des parcours incroyables et qui pourtant ne reprennent la route vers Dieu ou prennent la route vers le Seigneur. Donc, je pense qu'on a toujours besoin de témoins, voilà, pour raccrocher à cette lettre de rentrée, de dire participons et témoignons, participons à la vie d'Église. Mais nous avons aussi de besoin de témoins, de personnes qui témoignent de leur foi et qui montrent qu'en témoignant que le Christ est vivant. Et donc, cela aussi peut aider qu'on trouve des témoins sur notre route qui nous permettent de croire en chair et en os de ce Christ, non pas certes ressuscité, mais je dis encore mieux, vivant.
0: Merci beaucoup, Monseigneur Philippe Guyougou. Ce sera le mot de la fin. Merci d'être venu sur le plateau de la vie des diocèses ici depuis Lourdes. Pour en savoir plus sur l'Église catholique en Guadeloupe, rendez-vous sur le site internet www.catholique-guadeloupe.org. 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Merci à chacun d'entre vous pour votre fidélité. Je vous donne rendez-vous la semaine prochaine.

Bonjour. Un seul Seigneur, un seul Dieu et Père, proclame Paul dans ces sociétés du premier siècle où il y a de nombreux seigneurs, que ce soit les puissants ou les dieux. Ces mots retentissent encore aujourd'hui dans notre monde qui s'ingénie à fabriquer une multitude de maîtres, hommes politiques, artistes, sportifs, etc. Jésus Seigneur n'a rien à voir avec les anciennes ou les nouvelles idoles façonnées à notre image. Jésus ne connaît pas l'apothéose si familière au monde romain. Il n'est pas Auguste divinisé après sa mort, ni Caligula qui se représentait en Hercule ou Néron en Apollon Citharède. Il n'a rien à voir avec les créatures émanant de nos fantasmes modernes. C'est dans notre condition humaine et dans cette mort insensée que se révèle la personnalité du Fils et qu'éclate l'amour du Père pour le Fils. Le Père reconnaît ce que le Fils a été pour lui au cours de sa vie terrestre. En effet, dans le lieu de la mort infamante où nous l'avons relégué, le Fils a révélé au monde qui n'en a aucune idée l'amour que le Père mérite. C'est pourquoi le Père ne peut que reconnaître, par la gloire la plus infinie, le don que le Fils incarné a fait de lui-même. Le Christ est surélevé souverainement et ne peut l'être davantage. Le Père lui a donné le nom qui est au-dessus de tout nom. Ce titre de Seigneur, Jésus le reçoit. Ce n'est pas un titre honorifique. Il exprime une réalité. Parce que Jésus, le Fils unique de Dieu, est le seul être humain à avoir triomphé de la mort, il tient tout en lui, au plus haut des cieux, sur terre et dans les enfers. Il est le Seigneur de l'humanité, de la nature et de l'univers. Aucune puissance terrestre ou céleste, ce que Paul nomme principauté, puissance, vertu, seigneurie, n'échappe au Christ glorifié. Toute suffisance humaine ou créée est anéantie. Le Christ a reçu le nom au-dessus de tout autre nom qui se pourra nommer non seulement dans ce siècle-ci, mais encore dans le siècle à venir. Il est le Fils de Dieu révélé dans l'histoire. Dans la création visible et invisible, aucun obstacle ne parviendra à contrer sa seigneurie. Tout l'univers est pris sous sa domination. Pas une domination à notre manière, domination qui écrase par la force des armes, par la prétention du savoir, l'étalage des richesses, le mépris souverain des petits, mais une domination faite d'humilité et d'abaissement, dont nous avons du mal à imaginer qu'elle puisse exister. Comme l'écrit Paul dans la première lettre à Timothée, le Christ est le bienheureux et unique souverain, le roi des rois, le Seigneur des seigneurs. À bientôt !

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Du livre du Deutéronome. Cette loi que je te prescris aujourd'hui n'est pas au-dessus de tes forces ni hors de ton atteinte. Elle est tout près de toi, cette parole. Elle est dans ta bouche et dans ton cœur afin que tu la mettes en pratique.

Prions le Seigneur. Dieu qui a révélé à l'apôtre Pierre ta volonté de sauver tous les hommes, accorde-nous de déployer toutes nos énergies au service de ce dessein de ton amour. Par le Christ notre Seigneur.

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2: Nous souhaitons une belle et sainte fête aux Hélène, Marie-Liès et Laetitia. Hélène, née au IVe siècle dans une famille modeste, est une jeune servante d'auberge lorsqu'elle captive le cœur de Constance, un tribun militaire. Elle devient sa concubine, ne pouvant devenir sa femme à cause de leurs différences de conditions sociales. De leur amour naît Constantin. Puis Constance devient César, c'est-à-dire empereur auxiliaire. Il répudie Hélène et l'éloigne à cause de sa basse extraction, avant de convoler avec Théodora, qui est de noble naissance. Heureusement, leur fils, Constantin le Grand, devenu empereur à son tour, proclame sa mère impératrice et lui redonne sa place à la cour, avant de rendre le christianisme légal par l'édit de Milan. Hélène est une chrétienne pieuse et généreuse qui subvient aux besoins de toutes sortes de personnes, particulièrement les pauvres. Vers l'âge de 65 ans, elle se rend en pèlerinage en Terre Sainte et fonde plusieurs basiliques au Mont des Oliviers et à Bethléem. Sur le lieu où Jésus aurait enseigné le Notre Père à ses disciples, elle fonde par exemple l'église du Pater Noster. Selon une tradition datant du IVe siècle, elle découvre également les reliques de la Passion. Sa découverte la plus importante est sans aucun doute celle de la croix du Christ, ensevelie sous des monceaux de terre à l'endroit du Saint-Sépulcre. Tout cela donne une forte impulsion au pèlerinage ainsi qu'à la conservation des lieux saints. Hélène ne s'arrête pas là. Elle poursuit ses œuvres de charité et instaure des lois pour protéger les esclaves et améliorer leur sort. Elle organise également des pèlerinages pour les chrétiens, leur permettant ainsi de se rendre sur les lieux saints. Sa vie tout entière est dédiée à la charité et à l'amour du prochain. Nul ne peut oublier qu'elle est avant tout une mère aimante, une chrétienne dévouée et une impératrice bienveillante. Sainte Hélène, qui avait su transmettre à votre fils une foi profonde, nous confions à votre intercession toutes les mères chrétiennes. Que le Seigneur répande sur elles les grâces dont elles ont besoin pour répandre dans leur foyer l'amour du Christ.

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1: 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Amis auditeurs, bienvenue à l'écoute de ce programme. Dans un télégramme signé par le cardinal secrétaire d'État, le pape assure de sa solidarité spirituelle et de sa proximité les personnes touchées par le séisme qui a frappé l'Indonésie le samedi 15 août. Le cardinal Pietro Parolin a représenté officiellement le pape Léon XIV en Sicile lors des célébrations du 9e centenaire du retour des reliques de Sainte Agathe. L'actualité de l'Église nous conduira également en Tunisie pour parler de la célébration de la solennité de l'Assomption dans la ville de La Goulette, une tradition historique de dialogue entre ces différentes communautés. L'actualité politique et sociale sur le continent africain concerne, entre autres, la crise sanitaire due au virus Ebola, la plus meurtrière de l'histoire de la République démocratique du Congo, les élections générales en Zambie ainsi que de lourdes peines de prison pour un chroniqueur et une influenceuse au Mali. Bienvenue encore une fois à l'écoute de ce programme que nous commençons avec l'actualité de l'Église.
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1: Solidarité spirituelle et proximité avec tous ceux qui souffrent des conséquences du séisme en Indonésie sont les mots de soutien du pape Léon XIV adressés dans un télégramme signé du cardinal secrétaire d'État du Vatican Pietro Parolin aux sinistrés indonésiens deux jours après la violente secousse de magnitude 7,7 qui a touché de plein fouet l'île de Flores à l'est du pays. Un bilan provisoire fait état de 68 morts et 213 blessés. On compte aussi près de 13 000 personnes sans abri et 900 bâtiments détruits. Les opérations de secours se poursuivent et vont s'installer dans la durée. L'Église déploie son réseau et ses volontaires. Jean-Charles Puzzolu.
3: L'Église indonésienne est mobilisée depuis les premières heures qui ont suivi le séisme de samedi. Sur l'île de Flores, la plus touchée par les violentes secousses du 15 août, l'évêque de Ruteng trouve malgré tout des mots d'encouragement. Au milieu des bâtiments en ruine, Mgr Siparius Ormat assure qu'un nouveau jour se lèvera dans l'obscurité du séisme. Et ce ne sont pas que des mots. Plusieurs diocèses se mobilisent. Et avec la Caritas, des bénévoles portent secours aux personnes sinistrées. L'intervention de la Caritas s'organise dans un esprit de fraternité et de solidarité. Et selon un principe, une Église, une réponse. Explique le père Freddy Rantetaruk, directeur de Caritas Indonésie. Les paroisses participent activement et collectent des informations qui remontent dans les diocèses afin de coordonner au mieux les actions urgentes à entreprendre. Les bénévoles de Caritas ont évacué les patients d'un hôpital de Ruteng et monté des tentes pour les accueillir. L'accès à l'eau potable, l'aide alimentaire et l'hygiène sont les autres chantiers en cours. Dans le diocèse de Ruteng, outre les habitations, plus de 50 églises et la cathédrale ont été endommagées. À la demande de l'évêque, les messes sont dorénavant célébrées en extérieur.
1: Le cardinal Pietro Parolin s'est rendu en Sicile le 16 août en tant que légat pontifical du pape pour présider les célébrations du 9e centenaire du retour des reliques de Sainte Agathe, martyr à Catane. Il a présidé dimanche soir une veillée de prière à Aci Castello où les restes mortels de la sainte avaient été débarqués avant d'être transportés à Catane. Les restes mortels de la sainte tuée sous la torture alors qu'elle était encore adolescente au 3e siècle pour n'avoir pas renié sa foi lors des persécutions antichrétiennes déclenchées par l'empereur romain Dèce avait été emportée à Constantinople par les Byzantins au 11e siècle lors d'une campagne contre les Sarrasins. 86 ans plus tard, elle fut ramenée en Sicile, débarquée à Aci Castello après une brève escale dans les Pouilles. Les reliques furent transportées en procession à Tannes le 17 août 1126. En Tunisie, les chrétiens ont célébré la solennité de l'Assomption selon leurs propres traditions et cultures. À la Goulette, les célébrations se sont déroulées le samedi 15 août avec la traditionnelle procession de la Madone de Trapani. Cette tradition trouve son origine chez les pêcheurs siciliens qui se sont installés à la Goulette au 19e siècle. Ils portaient la statue en direction de la mer, demandant à la Vierge Marie de bénir les eaux, de protéger les pêcheurs et de leur accorder une pêche abondante. Au fil du temps, la procession est devenue partie intégrante du patrimoine commun de la ville, attirant des chrétiens, des musulmans et des personnes issues de différents milieux culturels. Cet événement annuel transcende le cadre strictement catholique pour s'affirmer comme un symbole majeur de coexistence interculturelle et interreligieuse. L'édition 2026 a été marqué par la messe solennelle célébrée à l'église Saint-Augustin et Saint-Fidèle et présidée par Mgr Nicolas Lenourd, archevêque de Tunis. Après la messe, la statue de la Vierge Marie a été portée dans les rues, tandis que les fidèles se rassemblaient pour célébrer l'Assomption. Avec l'abbé Jean-Pierre Siémé, prêtre, théologien et chercheur originaire du diocèse d'Idiofa en République démocratique du Congo, revenons sur la définition de la solennité de l'Assomption pour les chrétiens du continent africain. Professeur dans plusieurs universités pontificales et membre de l'Académie pontificale mariale internationale, l'abbé Siémé présente Marie comme celle qui a précédé les croyants auprès du Christ. On l'écoute.
4: La définition de l'Assomption est partie de ce que nous appelons la foi du peuple. C'est son fidélion. Les Africains expriment dans leur simplicité leur joie, leur affinité à Marie, leur mère. Partant de ce fait-là, nous pouvons comprendre le mystère de l'Assomption. Parce que nous croyons tous, au moins les Africains chrétiens, en la vie éternelle, l'au-delà. Et Marie est déjà là-bas avec le Christ, c'est notre chemin. Comme nous pensons à nos ancêtres, du point de vue traditionnel, mais du point de vue chrétien, Marie est là, elle nous attend. Je crois que les Africains peuvent toujours continuer en croyant que Marie est là, parce que c'est toujours notre espérance. N'oublions pas que la dernière partie, Ecclesia in Africa, c'était dit justement, Marie est l'étoile de l'évangélisation pour l'Afrique, Marie est notre espérance, c'est ce qu'avait écrit le pape Jean-Paul II pour l'Afrique. Partant de cela, nous pouvons voir comment les Africains peuvent développer ce dogme de l'Assomption et vivre pleinement la joie d'avoir notre maman qui nous a précédés au ciel pour qu'un jour nous puissions aller la rejoindre et vivre avec la grande joie ensemble avec elle.
1: Abbé Jean-Pierre Siémé, professeur et membre de l'Académie pontificale mariale internationale, propos recueillis par Augustine Asta.
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1: En République démocratique du Congo, l'épidémie d'Ebola qui se propage à une vitesse inédite est devenue lundi la plus meurtrière de l'histoire de ce pays, dépassant en 3 mois les 2300 morts recensés lors de la flambée de 2018-2020. L'épidémie est la plus rapide jamais enregistrée et tue une personne toutes les 30 minutes, selon le chef des affaires humanitaires de l'ONU. Aucun vaccin ni traitement spécifique n'est pour l'instant disponible pour le variant Bundibugyo en cause dans l'épidémie. Au Mali, le chroniqueur Mohamed Youssouf Batili et l'influenceuse Rokia Doumbia ont été condamnés lundi chacun à 10 ans de prison, dont 3 avec sursis par un tribunal de Bamako. Ils étaient poursuivis pour association de malfaiteurs et atteinte au crédit de l'État à travers les technologies de l'information et de la communication à la suite d'une émission consacrée à la hausse des prix et aux difficultés économiques des Maliens. Des forces loyales à Abdiaziz Lafta Garène, gouverneur déchu de l'État somalien du Sud-Ouest, ont attaqué lundi à l'aube la ville de Baïdoa, dont ils ont finalement été repoussés. L'armée fédérale somalienne avait pris fin mars le contrôle de Baïdoa en chassant le gouverneur de l'État du Sud-Ouest, Abdiaziz Lafta Garène, sur fond de tensions croissantes entre le gouvernement fédéral du président Hassan Sheikh Mohamud et plusieurs États fédérés. La police zambienne a arrêté plusieurs figures de l'opposition le jour des élections présidentielles et parlementaires lors d'un raid visant une milice présumée. C'est ce qu'a annoncé avec plusieurs jours de retard le gouvernement dans un communiqué qualifié lundi de fallacieux et totalement faux par le principal parti d'opposition. Dimanche, le président sortant, Hakainde Hichilema, totalisait près de 59% des voix après le décompte de plus de la moitié des circonscriptions suite au scrutin du 13 août, selon des résultats publiés dimanche par la commission électorale.
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1: Entre mondialisation, nouvelles technologies et mutations sociales, comment les jeunes Africains peuvent-ils préserver leurs racines tout en participant à la construction du monde de demain? Dans cet entretien accordé aux médias du Vatican, le père Pierre Kabongonkishi analyse les défis auxquels la jeunesse africaine est confrontée, à savoir le chômage, l'émigration, la pauvreté. Il met également en lumière sa créativité et sa résilience, ainsi que les richesses culturelles et spirituelles de l'Afrique pour penser un avenir meilleur. On l'écoute.
6: Les jeunes Africains, aujourd'hui, vivent dans une tension créatrice entre leur tradition, la modernité, la postmodernité et la tardmodernité qui est aujourd'hui signée par l'intelligence artificielle, par exemple. Les jeunes Africains sont profondément connectés au monde global grâce aux nouvelles technologies, mais tout en restant avec les pieds sur terre dans leurs racines culturelles, dans leurs racines familiales et dans leurs racines spirituelles. Beaucoup cherchent à découvrir leur identité africaine, non comme un obstacle à la modernité, mais comme une richesse pour construire l'avenir.
7: Est-ce qu'on peut se permettre de dire que le jeune Africain aujourd'hui connaît sa culture?
6: C'est inévitable, même si le contact a été fort entre la culture occidentale, de la globalisation, à travers les moyens comme Internet, comme Facebook, comme YouTube, X, ainsi de suite. La tradition, la culture africaine a connu ce contact, de manière d'ailleurs très forte. La mondialisation, avec sa structure du gain, de la consommation, elle a frappé la culture africaine de plein fouet. Ils connaissent la culture africaine, mais ils sont confrontés à cette rencontre où, exactement, nous devons être de ceux-là qui les aident à savoir discerner quelles sont les valeurs humaines qui pourraient s'interconnecter afin que ces jeunes puissent devenir vraiment l'avenir d'un monde beaucoup plus réconcilié.
7: Quels défis et quelles espérances portent-ils ces jeunes-là, monsieur l'abbé?
6: Les défis sont vraiment nombreux. Le chômage, l'émigration forcée, la pauvreté.

0: insécurité, les conflits, les crises éducatives et les influences des modèles culturels parfois éloignés de la réalité et de la réalité locale africaine. Mais leur plus grande force est l'espérance, l'enthousiasme des jeunes Africains. Ils possèdent une énergie créative et créatrice remarquable, un sens de la résilience et une foi, je dirais, profonde. Parce qu'au-delà de leurs contradictions, ces jeunes gens, quand ils sont à l'œuvre les uns envers les autres, on a l'impression qu'ils ont l'évangile qui circule dans leurs veines. Ils croient encore que l'avenir peut être transformé et que les difficultés ne sont pas une fatalité.
1: Pourquoi l'avenir du monde passe aujourd'hui par l'Afrique?
0: Parce que l'Afrique représente aujourd'hui l'un des plus grands réservoirs d'énergie humaine, l'un des plus grands réservoirs de vitalité culturelle, l'un des plus grands réservoirs de dynamisme spirituel du monde. Il s'agira de se référer au pape François, d'heureuse mémoire, lorsque, à l'occasion de son voyage apostolique au Congo République démocratique, désigne l'Afrique comme étant le poumon spirituel du monde. Il suffira aussi de se référer à l'homélie du Saint-Pape Paul VI à Kampala. Lorsque regardons à la culture africaine, il dit, ça c'est une culture capable de pouvoir prêter les ailes à l'Évangile pour que les valeurs qui vibrent au-dedans de cette culture puissent être élevées à patrimoine universel du monde.
2: C'était le père Pierre Kabongonkichi dans des propos recueillis par Jean-Paul Kamba.
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2: Chers amis, c'est la fin de ce programme que Marie-Josée Moindo-Boisboileau a eu le plaisir de vous présenter. Au revoir et à très bientôt à l'écoute de nos prochaines éditions. Laudetur Jésus-Christ.

0: L'iconostase, c'est le mot que je vous propose de décrypter aujourd'hui dans le Quesaco. Soyez les bienvenus, c'est toujours un plaisir de passer ce moment avec vous et auprès du Père Clazen. Bonjour.
1: Bonjour.
0: Alors, iconostase, un peu d'art, un peu de feuille d'or dans cette émission. Je vous donne déjà quelques petits indices. Allons d'abord voir si nos répondants ont su donner un sens à ce mot. On regarde.
2: Ça m'évoque des images religieuses.
3: Je ne connais pas ce mot.
0: Qu'est-ce qu'il y a dans le mot qui...
3: Et donc, statue, Vierge Marie, voilà, que je prie beaucoup. Voilà, qui sont des icônes pour moi de la religion catholique, mais bon.
4: Les icônes, je suppose... La beauté des icônes ou la pensée que donne, que reflète les icônes. Ouais.
5: Une icône, une photo, quelque chose de au-dessus de tout au niveau de la religion.
0: Eh oui, il y a icône, mais ostase, c'est encore un peu flou. Merci en tout cas à tous d'avoir pris le temps de nous répondre. Et on se tourne comme d'habitude vers le Père Clazen pour une définition de l'iconostase.
1: Alors l'iconostase, c'est une paroi qui porte des icônes, les icônes debout, icônes, stase, debout.
0: Et c'est chez les orthodoxes,
1: principalement. Oui, beaucoup, chez les orthodoxes. À partir de la conversion de Vladimir, ça va prendre de l'ampleur, en Russie, principalement, mais les Grecs aussi ont des iconostases. Nous en avons par contamination, si j'ose ainsi m'exprimer.
0: Alors, à quoi ça servait dès le début ?
1: Alors, au début, les espaces liturgiques font au début. Disons 6e, 7e, 8e siècle, on est à peu près certain que les espaces liturgiques étaient cloisonnés. C'est-à-dire qu'il y avait une sorte d'estrade qui pénétrait dans l'assemblée et qui était bordée de chancelles, c'est-à-dire de petits murets d'un mètre de haut. Puis, progressivement, cet espace s'est rétracté dans l'abside et les murets se sont donc augmentés. Et d'ailleurs, les icônes n'étaient pas uniquement sur l'iconostase, mais également tout autour, peint sur les murs. Donc on était enveloppé, on rentre dedans. Par contre, en effet, même si on est enveloppé par tout l'espace de la célébration, et qu'on est dorénavant inclus dans le culte, à la différence des Grecs, des païens et des Juifs, maintenant, il faut quand même tenir une réserve. Alors moi, j'appelle plutôt ça une réserve, qu'un espace interdit. Un espace interdit, ça ne veut pas dire grand-chose. Mais une réserve, c'est-à-dire, aux deux sens du mot. Un homme réservé, certaines retenues, et puis réserve, abondance de biens. C'est le sanctuaire.
0: Comment ça s'est développé dans l'Est de l'Europe au fil des siècles ?
1: Alors, on a d'abord eu deux icônes, le Christ, Marie. Puis ensuite, on a eu une première rangée d'icônes, et progressivement, les choses se sont montées par rangées. Et il y a une porte principale, et cette porte principale a été décorée assez rapidement. Et ce qui est absolument extraordinaire, c'est qu'elle est décorée de l'Annonciation. C'est-à-dire, sur la porte de l'iconostase, qui nous fait rentrer dans le sanctuaire, il est en gros marqué, et le Verbe s'est fait chair, de l'autre côté.
0: Alors justement, donc on a dit, il y a le Christ, Marie, l'Annonciation. Qu'est-ce qu'il y a d'autre comme icône sur cette iconostase ?
1: Alors, il y a à l'étage du dessus ce qu'on appelle une déisis, c'est-à-dire la litanie des saints qui se tournent, ils sont tous tournés vers le Christ qui est au centre, ce qu'on appelle la déisis. Alors traditionnellement, il y a Marie, Jean-Baptiste, et puis alors après toute une litanie. Alors, ça c'est l'étage du dessus, et entre les deux, quand on peut, on met les fêtes liturgiques, c'est-à-dire le calendrier liturgique, donc il y a les grandes fêtes. Comme les nôtres, d'ailleurs.
0: Eh bien, merci beaucoup, Père Clazen, pour toutes ces précisions. Et merci à vous, chers amis, d'être toujours de plus en plus nombreux à suivre ce rendez-vous. N'hésitez pas, d'ailleurs, à partager cette émission sur les réseaux sociaux pour la faire découvrir au plus grand nombre. Et je vous dis à très vite sur KTO. Ciao.

du psaume 25. Seigneur, rends-moi justice. J'ai marché sans faillir. Je m'appuie sur le Seigneur et ne faiblirai pas. Éprouve-moi, Seigneur, scrute-moi. Passe au feu mes reins et mon cœur. J'ai devant les yeux ton amour. Je marche selon ta vérité. Je ne m'assieds pas chez l'imposteur, je n'entre pas chez l'hypocrite. L'assemblée des méchants, je la hais, je ne m'assieds pas chez les impies. Je lave mes mains en signe d'innocence pour approcher de ton autel, Seigneur, pour dire à pleine voix l'action de grâce et rappeler toutes tes merveilles. Seigneur, j'aime la maison que tu habites, le lieu où demeure ta gloire. Ne m'inflige pas le sort des pécheurs, le destin de ceux qui versent le sang. Ils ont dans les mains la corruption, leur droite est pleine de profit. Oui, j'ai marché sans faillir, libère-moi, prends pitié de moi. Sous mes pieds, le terrain est sûr, dans l'assemblée, je bénirai le Seigneur.

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1: La justice est en marche en Syrie contre l'ancien régime coupable de crimes de guerre. Un cousin de Bachar al-Assad est à son tour condamné à mort une semaine après la peine capitale prononcée contre l'ancien président syrien. Des prisons surpeuplées, des années d'attente et de plus en plus d'émeutes carcérales. C'est la réalité d'une justice embourbée et trop lente au Sri Lanka où l'heure est à la réforme au Parlement. À la une, l'Ukraine à nouveau visée. Un tir russe a frappé un village près de Kharkiv cette nuit. De l'autre côté de la frontière, les moscovites craignent des pénuries d'essence, conséquence possible de l'augmentation des frappes ukrainiennes sur les raffineries russes. Nous irons sur place. Et puis cette alerte sur l'accès aux sanitaires, aux services sanitaires dans les hôpitaux en particulier, très inégale dans le monde, selon un rapport de l'ONU.
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1: Bonjour à toutes et à tous. La justice est à l'œuvre en Syrie et accélère le rythme. Après la condamnation à mort par contumace de Bachar al-Assad la semaine dernière, la peine capitale par pendaison vient d'être prononcée pour un cousin du président déchu. Nouveau verdict du tribunal de Damas qui continue de vider les dossiers de l'ancien régime. La correspondance sur place de Mohamed Erami.
3: Une semaine après les condamnations historiques des têtes de l'ancien régime, la justice syrienne vient de prononcer ce mardi la peine de mort à l'encontre de Wassim al-Assad, un autre cousin de l'ex-président, reconnu coupable de crimes contre l'humanité, de meurtres et d'actes de torture. À la différence des jugements par contumace de la semaine dernière, Wassim al-Assad a comparu physiquement tout au long de son procès devant la chambre criminelle de Damas. Dans les rues de la capitale, cette nouvelle décision est accueillie avec un soulagement mesuré par les habitants, mais elle rappelle surtout l'immensité du chantier judiciaire en cours. Car derrière ces grandes figures lourdement frappées par les juges, de nombreux autres cadres et responsables des services de sécurité, interpellés ces derniers mois, attendent encore d'être fixés sur leur sort. Pour les familles de disparus, ces condamnations ne sont qu'un premier pas. La société syrienne réclame que l'ensemble des auteurs d'exactions soient jugés pour espérer enfin tourner la page. Mohamed Erami, Damas, pour Radio Vatican.
1: Le territoire syrien, théâtre de frappe ce mardi, 8 précisément, qui auraient visé un aéroport militaire à l'arrêt dans la province d'Idlib, dans le nord-ouest de la Syrie. Si l'origine des frappes est encore non identifiée, Damas accuse le voisin israélien. Israël, qui campe toujours sur ses positions, son premier ministre a prévu l'émissaire américain rencontré hier qu'aucune de ses troupes ne quitterait Gaza tant que le Hamas n'est pas désarmé. Dans le cadre des discussions autour du plan de paix pour Gaza qui piétine depuis des semaines, Benjamin Netanyahou a fait pression sur Jared Kushner pour que ce soit un général américain qui se charge de ce désarmement du mouvement islamiste. Depuis Tel Aviv, le gendre de Donald Trump annonce, ou plutôt espère, que le retrait des armes commencera d'ici un mois. Le Hamas assure respecter le processus convenu dans le cadre de ce protocole américain. La situation toujours très instable dans la région et autour du détroit d'Ormuz en particulier, il restera fermé, avertit Téhéran, en tout cas tant que Washington n'aura pas honoré ses engagements, à savoir la levée du blocus naval américain, le déblocage des avoirs

0: iranien gelé, la fin de l'embargo pétrolier ainsi que l'arrêt des opérations militaires sur tous les fronts. Autant de demandes de l'Iran qui sont inscrites dans le protocole d'accord signé entre les deux nations en conflit. Le conflit en Ukraine, cette fois, qui fait toujours la une, et les civils qui sont en première ligne, au point que les familles de plusieurs localités du centre-est du pays sont appelées à évacuer vers des régions plus sûres. Ordre donné par les autorités ukrainiennes aujourd'hui face à la dégradation de la situation. Décision alors qu'une nouvelle frappe russe a été signalée ce mardi à la frontière dans la région de Kharkiv, dans le nord-est du pays. Un tir de roquette sur une zone commerciale et résidentielle d'une petite ville a fait au moins 10 morts. Le président Volodymyr Zelensky a promis de répondre à cette attaque. Des représailles de Kiev déjà à l'œuvre sur le territoire russe. Cette nuit, Moscou a été visée par plus de 620 drones, d'après le maire de la capitale russe. Kiev qui, ces dernières semaines, a multiplié les frappes de drones sur les raffineries aussi et les réserves d'hydrocarbures, y compris loin du front, aux confins de la Russie. En conséquence, le Kremlin craint des difficultés pour s'approvisionner en carburant. Inquiétude déjà ressentie dans la capitale russe où des files d'attente se créent devant les stations-service. Le reportage sur place de Jean-Didier Revoin.
1: Une trentaine de voitures font la queue devant cette station-service du grand centre de Moscou. Il faut dire qu'elle offre à ses clients la gamme complète des carburants. Les gens sont calmes et attendent leur tour en restant philosophes, comme l'explique Oleg.
2: Il faut faire la queue 20 minutes et nous comprenons tous pourquoi. Ce serait la même chose dans n'importe quel autre pays qui serait bombardé.
1: Même si les autorités ont restreint la diffusion d'images des frappes ukrainiennes sur les réseaux, la population est tout à fait consciente de ce qu'il se passe. Fin juin, Moscou avait connu des pénuries de carburant pendant quelques jours avant que tout ne rentre dans l'ordre. Mais la poursuite des attaques ukrainiennes sur les infrastructures énergétiques et notamment la frappe de la semaine dernière qui a mis hors service pour plusieurs mois une importante raffinerie située à la frontière avec le Kazakhstan a contraint les autorités à reconnaître que l'approvisionnement du pays en carburant était perturbé. Une situation qui n'impressionne pas Sergueï pour autant.
3: Nous sommes habitués à faire le plein en 3 minutes et c'est beaucoup. Tout est relatif dans la vie. J'ai connu un temps où il fallait attendre plusieurs jours pour remplir un jerrycan. Alors tout peut arriver.
1: Oksana, pour sa part, se défend de venir faire le plein avant que des restrictions à l'achat de carburant soient mises en place dans la capitale.
4: Il m'en reste pour 58 km. C'est une situation normale. Tout ira bien, j'en suis sûr.
1: Porter la guerre sur le territoire russe pour démoraliser la population et amener le Kremlin à la table des négociations. C'était le but de la campagne d'attaque massive lancée par Kiev, mais pour l'instant, loin d'être démoralisés, les moscovites s'adaptent aux contraintes. Jean-Didier Revoin, Moscou, pour Radio Vatican.
0: Les productions de brut, des cibles favorites en temps de guerre. Dans le sud de l'Arabie Saoudite, plusieurs drones ont visé la raffinerie d'un géant pétrolier sur la côte de la mer Rouge. Frappe revendiquée par les Houthis du Yémen. Les rebelles soutenus par l'Iran ont relancé leur offensive contre Riyad, alliée au gouvernement yéménite. En réaction, l'ONU a alerté sur le risque d'un conflit à grande échelle dans la région. Au Sri Lanka, la lenteur de la justice en question. Le gouvernement a présenté ce mardi au Parlement deux amendements constitutionnels pour s'attaquer avec ces lenteurs judiciaires. La réforme vise surtout à donner plus de moyens humains aux tribunaux, alors que les dossiers non traités s'accumulent sur les bureaux. Les précisions de notre correspondant dans la région, Emmanuel Derville.
5: La réforme du système judiciaire était pressentie depuis des mois. À cause de la lenteur des procédures, les prisons sri-lankaises sont surpeuplées, 39 000 détenus pour 10 000 places. Des suspects doivent attendre des années avant leur procès et le pays a été le théâtre de 5 émeutes carcérales depuis le 7 juillet. Le gouvernement a la majorité requise, les deux textes devraient passer sans difficulté. L'opposition peut toutefois saisir la Cour suprême pour obtenir une censure. Les amendements prévoient de repousser le départ à la retraite des juges, de créer 10 nouvelles hautes cours et d'embaucher des centaines de greffiers. Difficile de dire si cela suffira à désengorger la machine administrative qui croule sous 1 million de dossiers en attente. La mesure la plus controversée porte sur l'augmentation du nombre de magistrats à la cour d'appel qui doit passer de 20 à 25. Les avocats et l'opposition craignent que l'exécutif cherche à politiser l'institution en nommant des juges à ses ordres. New Delhi, Emmanuel Derville, Radio Vatican.
0: Sommes-nous à la même enseigne quand il s'agit d'avoir accès aux services sanitaires dans nos hôpitaux ? La réponse est non. Cet accès est encore très inégal dans le monde. C'est ce que révèle ce mardi un rapport de l'ONU. Selon cette étude menée conjointement par l'Organisation mondiale de la santé et l'UNICEF, seulement 40% des établissements de santé de la planète disposent de toilettes accessibles et en état de fonctionner. Olivier Bonnel, ce sont des chiffres évidemment préoccupants.
6: Oui, des données étonnantes, Blandine. 11% des établissements de santé dans le monde

0: n'ont tout simplement pas de toilettes selon les Nations Unies. Les disparités régionales restent fortes. Seuls 23% des hôpitaux ou cliniques d'Afrique subsaharienne, lit-on, disposent d'équipements de base contre 55% en Asie centrale et méridionale. L'OMS et l'UNICEF ont compilé les données de 70 pays pour cette étude qui doit répondre à plusieurs normes comme l'existence de toilettes réservées au personnel médical, de toilettes séparées pour les hommes et les femmes ou encore accessibles aux personnes à mobilité réduite. Le rapport onusien évalue aussi l'accès à l'eau, aux services d'hygiène, au nettoyage des locaux et à la gestion des déchets dans les établissements de santé. Là aussi, certains chiffres préoccupent. Un hôpital sur 10 dans le monde ne dispose toujours d'aucun service d'approvisionnement en eau. Les conséquences sont concrètes. Selon l'ONU, 936 millions de personnes sur la planète n'ont pas accès à des latrines. Ces chiffres préoccupants sont néanmoins à remettre en perspective, Blandine, puisque le rapport balaie 10 années et note quelques progrès. Exemple, à l'échelle mondiale, 72% des établissements de santé disposaient de services d'hygiène de base il y a 10 ans, contre seulement 55% il y a 10 ans.
1: Merci Olivier Bonnel. Et puis sur le continent africain, ce naufrage au Zimbabwe qui émeut le pape Léon XIV au lendemain de ce nouveau bilan de 92 morts. Léon XIV qui présente ses condoléances et qui se dit profondément attristé et exprime sa solidarité avec les victimes. Vous pouvez le retrouver sur notre site vaticannews.va. C'est la fin de ce journal. Merci de l'avoir suivi. Merci de votre écoute. N'hésitez pas à nous écrire sur notre mail français sanscedi@vaticannews.va pour nous donner votre avis.
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C'était ainsi partout, excepté lorsqu'il s'agissait de monter là où la dignité d'un évêque ne le permettait pas, car alors nous savions bien quitter sa grandeur. Laissant les dames timides se cacher la figure dans les mains après avoir gravi les premiers clochetons qui couronnent la cathédrale, nous suivions les pèlerins les plus hardis et arrivions jusqu'au sommet du dernier clocher de marbre, d'où nous avions le plaisir de voir à nos pieds la ville de Milan, dont les nombreux habitants ressemblaient à une petite fourmilière. Descendus de notre piédestal, nous commençâmes nos promenades en voiture, qui devaient durer un mois et me rassasier pour toujours de mon désir de rouler sans fatigue. Le Campo Santo nous ravit encore plus que la cathédrale. Toutes ces statues de marbre blanc qu'un ciseau de génie semble avoir animé sont placées sur le vaste champ des morts avec une sorte de négligence, ce qui pour moi augmente leur charme. On serait tenté de consoler les idéales personnages qui vous entourent. Leur expression est si vraie, leur douleur si calme et si résignée qu'on ne peut s'empêcher de reconnaître les pensées d'immortalité qui doivent remplir le cœur des artistes exécutant ces chefs-d'œuvre. Ici, c'est une enfant jetant des fleurs sur la tombe de ses parents. Le marbre semble avoir perdu de sa pesanteur et les pétales délicats semblent glisser entre les doigts de l'enfant. Le vent paraît déjà les disperser. Il paraît aussi faire flotter le voile léger des veuves et les rubans dont sont ornés les cheveux des jeunes filles. Papa était aussi ravi que nous. En Suisse, il avait été fatigué, mais alors sa gaieté ayant reparu, il jouissait du beau spectacle que nous contemplions. Son âme d'artiste se révélait dans les expressions de foi et d'admiration qui paraissaient sur son beau visage. Un vieux monsieur français, qui sans doute n'avait pas l'âme aussi poétique, nous regardait du coin de l'œil et disait avec mauvaise humeur, tout en ayant l'air de regretter de ne pas pouvoir partager notre admiration, « Oh, que les Français sont donc enthousiastes !» Je crois que ce pauvre monsieur aurait mieux fait de rester chez lui, car il ne m'a pas paru être content de son voyage. Il se trouvait souvent près de nous et toujours des plaintes sortaient de sa bouche. Il était mécontent des voitures, des hôtels, des personnes, des villes, enfin de tout. Papa, avec sa grandeur d'âme habituelle, essayait de le consoler, lui offrait sa place, etc. Enfin, il se trouvait toujours bien partout, étant d'un caractère directement opposé à celui de son désobligeant voisin. Ah, que nous avons vu de personnages différents! Quelle intéressante étude que celle du monde quand on est prêt de le quitter! À Venise, la scène changea complètement. Au lieu du bruit des grandes villes, on entend, au milieu du silence, que les cris des gondoliers et le murmure de l'onde agitée par les rames. Venise n'est pas sans charme, mais je trouve cette ville triste. Le palais des Doges est splendide,

Cependant, il est triste, lui aussi, avec ses vastes appartements, où s'étalent l'or, le bois, les marbres les plus précieux et les peintures des plus grands maîtres. Depuis longtemps, ces voûtes sonores ont cessé d'entendre la voix des gouverneurs, qui prononçaient des arrêts de vie et de mort dans les salles que nous avons traversées. Ils ont cessé de souffrir, les malheureux prisonniers enfermés par les doges dans les cachots et les oubliettes souterraines. En visitant ces affreuses prisons, je me croyais au temps des martyrs, et j'aurais voulu pouvoir y rester afin de les imiter. Mais il fallut promptement en sortir et passer sur le pont des soupirs, ainsi appelé à cause des soupirs de soulagement que poussaient les condamnés en se voyant délivrés de l'horreur des souterrains auxquels ils préféraient la mort. Après Venise, nous sommes allés à Padoue, où nous avons vénéré la langue de Saint-Antoine, puis à Bologne, où nous avons vu Sainte-Catherine qui garde l'empreinte du baiser de l'enfant Jésus. Il est bien des détails intéressants que je pourrais donner sur chaque ville et sur les 1000 petites circonstances particulières de notre voyage. Mais je n'en finirai pas, aussi je ne vais écrire que les détails principaux. Ce fut avec joie que je quittai Bologne. Cette ville m'était devenue insupportable par les étudiants dont elle est remplie et qui formaient une haie quand nous avions le malheur de sortir à pied. Surtout à cause de la petite aventure qui m'est arrivée avec l'un d'eux, je fus heureuse de prendre la route de Lorette. Je ne suis pas surprise que la Sainte Vierge ait choisi cet endroit pour y transporter sa maison bénie. La paix, la joie, la pauvreté y règne en souveraine. Tout est simple et primitif. Les femmes ont conservé leur gracieux costume italien et non pas, comme celle des autres villes, adopté la mode de Paris. Enfin, Lorette m'a charmée. Que dirais-je de la Sainte Maison ? Ah, mon émotion a été profonde en me trouvant sous le même toit que la Sainte Famille, en contemplant les murs sur lesquels Jésus avait fixé ses yeux divins, en foulant la terre que Saint Joseph avait arrosée de sueur, où Marie avait porté Jésus entre ses bras après l'avoir porté dans son sein virginal. J'ai vu la petite chambre où l'ange descendit auprès de la Sainte Vierge. J'ai déposé mon chapelet dans la petite écuelle de l'enfant Jésus. Que ces souvenirs sont ravissants. Mais notre plus grande consolation fut de recevoir Jésus lui-même dans sa maison et d'être son temple vivant au lieu même qu'il avait honoré de sa présence. Suivant un usage d'Italie, le saint ciboire ne se conserve dans chaque église que sur un autel, et là seulement on peut recevoir la Sainte Communion. Cet autel était dans la basilique même où se trouve la Sainte Maison, renfermée comme un diamant précieux dans un écrin de marbre blanc. Cela ne fit pas notre bonheur. C'était dans le diamant lui-même et non pas dans l'écrin que nous voulions faire la communion. Papa, avec sa douceur ordinaire, fit comme tout le monde. Mais Céline et moi allâmes trouver un prêtre qui nous accompagnait partout et qui justement se préparait à célébrer sa messe dans la Santa Casa par un privilège spécial. Il demanda deux petites hosties qu'il plaça sur sa patène avec sa grande hostie. Et vous comprenez, ma mère chérie, quel fut notre ravissement de faire toutes les deux la Sainte Communion dans cette maison bénie. C'était un bonheur tout céleste que les paroles sont impuissantes à traduire. Que sera-ce donc quand nous recevrons la communion dans l'éternelle demeure du roi des cieux ? Alors nous ne verrons plus notre joie, il n'y aura plus la tristesse du départ. Et pour emporter un souvenir, il ne nous sera pas nécessaire de gratter furtivement les murs sanctifiés par la présence divine, puisque sa maison sera la nôtre pour l'éternité. Il ne veut pas nous donner celle de la terre. Il se contente de nous la montrer pour nous faire aimer la pauvreté et la vie cachée. Celle qu'il nous réserve est son palais de gloire, où nous ne le verrons plus caché sous l'apparence d'un enfant ou d'une blanche hostie, mais tel qu'il est, dans l'éclat de sa splendeur infinie. C'est maintenant de Rome qu'il me reste à parler. De Rome, but de notre voyage, là où je croyais rencontrer la consolation, mais où je trouvais la croix. À notre arrivée, il faisait nuit. Et nous étant endormis, nous fûmes réveillés par les employés de la gare qui criaient « Roma, Roma !» Ce n'était pas un rêve, j'étais à Rome. La première journée se passa hors les murs et ce fut peut-être la plus délicieuse, car tous les monuments ont conservé leur cachet d'antiquité. Au lieu qu'au centre de Rome, l'on pourrait se croire à Paris, en voyant la magnificence des hôtels et des magasins. Cette promenade dans les campagnes romaines m'a laissé un bien doux souvenir. Je ne parlerai point des lieux que nous avons visités, il y a assez de livres qui les décrivent dans toute leur étendue, mais seulement des principales impressions que j'ai ressenties. Une des plus douces fut celle qui me fit tressaillir à la vue du Colisée.
Je la voyais donc enfin, cette arène, où tant de martyrs avaient versé leur sang pour Jésus. Déjà, je m'apprêtais à baiser la terre qu'ils avaient sanctifiée. Mais quelle déception! Le centre n'est qu'un amas de décombres que les pèlerins doivent se contenter de regarder, car une barrière en défend l'entrée. D'ailleurs, personne n'est tenté d'essayer de pénétrer au milieu de ces ruines. Fallait-il être venu à Rome sans descendre au Colisée? Cela me paraissait impossible. Je n'écoutais plus les explications du guide. Une seule pensée m'occupait, descendre dans l'arène. Voyant un ouvrier qui passait avec une échelle, je fus sur le point de la lui demander. Heureusement, je ne mis pas mon idée à exécution, car il m'aurait prise pour une folle. Il est dit dans l'Évangile que Madeleine, restant toujours auprès du tombeau et se baissant à plusieurs reprises pour regarder à l'intérieur, finit par voir deux anges. Comme elle, tout en ayant reconnu l'impossibilité de voir mes désirs réalisés, je continuais de me baisser vers les ruines où je voulais descendre. À la fin, je ne vis pas d'ange, mais ce que je cherchais. Je poussai un cri de joie et dis à Céline, « Viens vite, nous allons pouvoir passer !» Aussitôt, nous franchissions la barrière que les décombres atteignaient en cet endroit, et nous voilà escaladant les ruines qui croulaient sous nos pas. Papa nous regardait tout étonné de notre audace. Bientôt, il nous dit de revenir, mais les deux fugitives n'entendaient plus rien. De même que les guerriers sentent leur courage augmenter au milieu du péril, ainsi notre joie grandissait en proportion de la peine que nous avions pour atteindre l'objet de nos désirs. Céline, plus prévoyante que moi, avait écouté le guide et se rappelant qu'il venait de signaler un certain petit pavé croisé comme étant celui où combattaient les martyrs, se mit à le chercher. Bientôt, l'ayant trouvé et nous étant agenouillés sur cette terre sacrée, nos âmes se confondirent en une même prière. Mon cœur battait bien fort lorsque mes lèvres s'approchèrent de la poussière empourprée du sang des premiers chrétiens. Je demandais la grâce d'être aussi martyr pour Jésus et je sentis, au fond de mon cœur, que ma prière était exaucée. Tout ceci fut accompli en très peu de temps. Après avoir pris quelques pierres, nous revînmes vers les murs en ruine pour recommencer notre périlleuse entreprise. Papa, nous voyant si heureuses, ne put pas nous gronder, et je vis bien qu'il était fier de notre courage. Le bon Dieu nous protégea visiblement, car les pèlerins ne s'aperçurent pas de notre absence, étant plus loin que nous, occupés à regarder sans doute les magnifiques arcades où le guide faisait remarquer les petits cornichons et les cupides posés dessus. Aussi, ni lui, ni messieurs les abbés ne connurent la joie qui remplissait nos cœurs.

Les catacombes m'ont laissé une bien douce impression. Elles sont telles que je me les étais figurées en lisant leurs descriptions dans la vie des martyrs. Après y avoir passé une partie de l'après-midi, il me semblait y être seulement depuis quelques instants, tant l'atmosphère qu'on y respire me paraissait embaumée. Il fallait bien remporter quelques souvenirs des catacombes. Aussi, ayant laissé la procession s'éloigner un peu, Céline et Thérèse se coulèrent ensemble jusqu'au fond de l'ancien tombeau de Sainte-Cécile et prirent de la terre sanctifiée par sa présence. Avant mon voyage de Rome, je n'avais pour cette sainte aucune dévotion particulière. Mais en visitant sa maison changée en église, le lieu de son martyre, en apprenant qu'elle avait été proclamée reine de l'harmonie, non pas à cause de sa belle voix ni de son talent pour la musique, mais en mémoire du chant virginal qu'elle fit entendre à son époux céleste, caché au fond de son cœur, je sentis pour elle plus que de la dévotion, une véritable tendresse d'amie. Elle devint ma sainte de prédilection, ma confidente intime. Tout en elle me ravit, surtout son abandon, sa confiance illimitée qui l'ont rendue capable de virginiser des âmes n'ayant jamais désiré d'autre joie que celle de la vie présente. Sainte Cécile est semblable à l'épouse des cantiques. En elle, je vois un cœur dans un camp d'armée. Sa vie n'a pas été autre chose qu'un chant mélodieux au milieu des plus grandes épreuves. Et cela ne m'étonne pas, puisque l'évangile sacré reposait sur son cœur et que dans son cœur reposait l'époux des Vierges. La visite à l'église Sainte Agnès me fut aussi bien douce. C'était une amie d'enfance que j'allais visiter chez elle. Je lui parlais longuement de celle qui porte si bien son nom. Et je fis tous mes efforts pour obtenir une des reliques de l'angélique patronne de ma mère chérie, afin de la lui rapporter. Mais il nous fut impossible d'en avoir une autre qu'une petite pierre rouge qui se détacha d'une riche mosaïque dont l'origine remonte au temps de Sainte Agnès et qu'elle a dû souvent regarder. N'était-ce pas charmant que l'aimable sainte nous donna elle-même ce que nous cherchions et qu'il nous était interdit de prendre ? J'ai toujours regardé cela comme une délicatesse et une preuve de l'amour avec lequel

la douce Sainte Agnès regarde et protège ma mère chérie. 6 jours se passèrent à visiter les principales merveilles de Rome. Et ce fut le 7e que je vis la plus grande de toutes, Léon XIII. Ce jour, je le désirais et le redoutais en même temps. C'était de lui que ma vocation dépendait, car la réponse que je devais recevoir de Monseigneur n'était pas arrivée. Et j'avais appris par une lettre de vous, ma mère, qu'il n'était plus très bien disposé pour moi. Aussi, mon unique planche de salut était la permission du Saint-Père. Mais pour l'obtenir, il fallait la demander. Il fallait, devant tout le monde, oser parler au pape. Cette pensée me faisait trembler. Ce que j'ai souffert avant l'audience, le bon Dieu seul le sait, avec ma chère Céline. Jamais je n'oublierai la part qu'elle a prise à toutes mes épreuves. Il semblait que ma vocation était la sienne. Notre amour mutuel était remarqué par les prêtres du pèlerinage. Un soir, étant en société si nombreuse que les sièges manquaient, Céline me prit sur ses genoux et nous nous regardions si gentiment qu'un prêtre s'écria « Comme elles s'aiment ! Ah, jamais ces deux sœurs ne pourront se séparer !» Oui, nous nous aimions, mais notre affection était si pure et si forte que la pensée de la séparation ne nous troublait pas, car nous sentions que rien, même l'océan, ne pourrait nous éloigner l'une de l'autre. Céline voyait avec calme ma petite nacelle abordée au rivage du Carmel. Elle se résignait à rester aussi longtemps que le bon Dieu voudrait, sur la mer orageuse du monde, sûre d'aborder à son tour sur la rive, objet de nos désirs. Le dimanche 20 novembre, après nous être habillés suivant le cérémonial du Vatican, c'est-à-dire en noir, avec une mantille de dentelle pour coiffure, et nous être décorés d'une large médaille de Léon XIII suspendue à un ruban bleu et blanc, nous avons fait notre entrée au Vatican, dans la chapelle du souverain pontife. À 8 heures, notre émotion fut profonde en le voyant entrer pour célébrer la Sainte Messe. Après avoir béni les nombreux pèlerins réunis autour de lui, il gravit les degrés du Saint-Autel et nous montra par sa piété, digne du vicaire de Jésus, qu'il était véritablement le Saint-Père. Mon cœur battait bien fort et mes prières étaient bien ardentes pendant que Jésus descendait entre les mains de son pontife. Cependant, j'étais remplie de confiance. L'évangile de ce jour renfermait ces ravissantes paroles. « Ne craignez pas, petit troupeau, car il a plu à mon Père de vous donner son royaume. » Non, je ne craignais pas. J'espérais que le royaume du Carmel m'appartiendrait bientôt. Je ne pensais pas alors à ces autres paroles de Jésus. « Je vous prépare mon royaume comme mon Père me l'a préparé. » C'est-à-dire, je vous réserve des croix et des épreuves. C'est ainsi que vous serez digne de posséder ce royaume après lequel vous soupirez. Puisqu'il a été nécessaire que le Christ souffrit et qu'il entra par là dans sa gloire, si vous désirez avoir place à ses côtés, buvez le calice qu'il a bu lui-même. Ce calice, il me fut présenté par le Saint-Père, et mes larmes se mêlèrent à l'amer breuvage qui m'était offert. Après la messe d'action de grâce qui suivit celle de sa sainteté, l'audience commença. Léon XIII était assis sur un grand fauteuil. Il était vêtu simplement d'une soutane blanche, d'un camail de même couleur, et n'avait sur la tête qu'une petite calotte. Autour de lui se tenaient des cardinaux, archevêques et évêques, mais je ne les ai vus qu'en général, étant occupé du Saint-Père. Nous passions devant lui en procession, chaque pèlerin s'agenouillait à son tour, baisait le pied, la main de Léon XIII, recevait sa bénédiction, et deux gardes nobles le touchaient par cérémonie, lui indiquant par là de se lever, au pèlerin. Car je m'explique si mal qu'on pourrait croire que c'était au pape. Avant de pénétrer dans l'appartement pontifical, j'étais bien résolue à parler. Mais je sentis mon courage faiblir en voyant à la droite du Saint-Père, M. Réveroni. Presque au même instant, on nous dit de sa part qu'il défendait de parler à Léon XIII. L'audience se prolongeant trop longtemps. Je me tournai vers ma Céline chérie, afin de savoir son avis. « Parle !» me dit-elle. Un instant après, j'étais au pied du Saint-Père. Ayant baisé sa mule, il me présentait la main. Mais au lieu de la baiser, je joignis les miennes et levant vers son visage mes yeux baignés de larmes, je m'écriai « Très Saint-Père, j'ai une grande grâce à vous demander. » Alors, le souverain pontife baissa la tête vers moi, de manière que ma figure touchait presque la sienne. Et je vis ses yeux noirs et profonds se fixer sur moi et semblaient me pénétrer jusqu'au fond de l'âme. « Très Saint-Père, lui dis-je, en l'honneur de votre jubilé, « permettez-moi d'entrer au Carmel à 15 ans. » L'émotion avait sans doute fait trembler ma voix. Aussi,
se retournant vers M. Révéroni qui me regardait avec étonnement et mécontentement.

contentement, le Saint-Père dit « Je ne comprends pas très bien. » Si le bon Dieu l'eût permis, il eût été facile que M. Révéronim obtînt ce que je désirais. Mais c'était la croix et non la consolation qu'il voulait me donner. « Très Saint-Père, répondit le grand vicaire, c'est une enfant qui désire entrer au Carmel à 15 ans. Mais les supérieurs examinent la question en ce moment. » « Eh bien, mon enfant, reprit le Saint-Père, en me regardant avec bonté, faites ce que les supérieurs vous diront. » M'appuyant alors les mains sur ses genoux, je tentai un dernier effort et je dis d'une voix suppliante, « Oh, très Saint-Père, si vous disiez oui, tout le monde voudrait bien. » Il me regarda fixement et prononça ces mots en appuyant sur chaque syllabe. « Allons, allons, vous entrerez si le bon Dieu le veut. » Son accent avait quelque chose de si pénétrant et de si convaincant qu'il me semble encore l'entendre. La bonté du Saint-Père m'encourageant, je voulais encore parler, mais les deux gardes nobles me touchèrent poliment pour me faire lever. Voyant que cela ne suffisait pas, ils me prirent par les bras et M. Révéroni les aida à me soulever, car je restais encore les mains jointes appuyées sur les genoux de Léon XIII. Au moment où j'étais enlevée, le Saint-Père posa sa main sur mes lèvres, puis la leva pour me bénir. Alors mes yeux se remplirent de larmes, et M. Révéroni put contempler au moins autant de diamants qu'il en avait vus à Bayeux. Les deux gardes nobles me portèrent, pour ainsi dire, jusqu'à la porte, et là, un troisième me donna une médaille de Léon XIII. Céline, qui me suivait, avait été témoin de la scène qui venait de se passer. Presque aussi émue que moi, elle eut cependant le courage de demander au Saint-Père une bénédiction pour le Carmel. M. Révéroni, d'une voix mécontente, répondit « Il est déjà béni, le Carmel !» Le bon Saint-Père reprit avec douceur. « Oh oui, il est déjà béni. » Avant nous, papa était venu au pied de Léon XIII avec les messieurs. Monsieur Révéroni avait été charmant pour lui, le présentant comme le père des deux carmélites. Le souverain pontife, en signe de particulière bienveillance, posa sa main sur la tête vénérable de mon roi chéri, semblant ainsi le marquer d'un sceau mystérieux, au nom de celui dont il est le véritable représentant. Ah, maintenant qu'il est au ciel, ce père de quatre carmélites, ce n'est plus la main du pontife qui repose sur son front, lui prophétisant le martyr. C'est la main de l'époux des vierges, du roi de gloire, qui fait resplendir la tête de son fidèle serviteur. Et plus jamais cette main adorée ne cessera de reposer sur le front qu'elle a glorifié.

Mon papa chéri eut bien de la peine de me trouver tout en larmes au sortir de l'audience. Il fit tout ce qu'il put pour me consoler, mais en vain. Au fond du cœur, je sentais une grande paix, puisque j'avais fait absolument tout ce qu'il était en mon pouvoir de faire pour répondre à ce que le bon Dieu demandait de moi. Mais cette paix était au fond, et l'amertume remplissait mon âme, car Jésus se taisait. Il semblait absent. Rien ne révélait sa présence. Ce jour-là, encore, le soleil n'osa pas briller, et le beau ciel bleu d'Italie, chargé de nuages sombres, ne cessa de pleurer avec moi. Ah, c'était fini. Mon voyage n'avait plus aucun charme à mes yeux puisque le but en était manqué. Cependant, les dernières paroles du Saint-Père auraient dû me consoler. N'était-elle pas en effet une véritable prophétie ? Malgré tous les obstacles, ce que le bon Dieu a voulu s'est accompli. Il n'a pas permis aux créatures de faire ce qu'elles voulaient, mais sa volonté à lui. Depuis quelque temps, je m'étais offerte à l'enfant Jésus pour être son petit jouet. Je lui avais dit de ne pas se servir de moi comme d'un jouet de prix que les enfants se contentent de regarder sans oser y toucher, mais comme d'une petite balle de nulle valeur qu'il pouvait jeter à terre, poser du pied, percer, laisser dans un coin, ou bien presser sur son cœur, si cela lui faisait plaisir. En un mot, je voulais amuser le petit Jésus, lui faire plaisir. Je voulais me livrer à ses caprices enfantins. Il avait exaucé ma prière. À Rome, Jésus perça son petit jouet. Il voulait voir ce qu'il y avait dedans, et puis, l'ayant vu, content de sa découverte, il laissa tomber sa petite balle et s'endormit. Que fit-il pendant son doux sommeil, et que devint la petite balle abandonnée ? Jésus rêva qu'il s'amusait encore avec son jouet, le laissant et le prenant tour à tour, et puis qu'après l'avoir fait rouler bien loin, il le pressait sur son cœur, ne permettant plus qu'il s'éloigne jamais de sa petite main.

0: comprenais, ma mère chérie, combien la petite balle était triste de se voir par terre. Cependant, je ne cessais d'espérer contre toute espérance. Quelques jours après l'audience du Saint-Père, papa, étant allé voir le bon frère Siméon, trouva chez lui M. Révéroni, qui fut très aimable. Papa lui reprocha gaiement de ne m'avoir pas aidé dans ma difficile entreprise. Puis il raconta l'histoire de sa reine au frère Siméon. Le vénérable vieillard écouta son récit avec beaucoup d'intérêt, en prit même des notes et dit avec émotion « On ne voit pas cela en Italie ». Je crois que cette entrevue fit une très bonne impression à M. Révéroni. Dans la suite, il ne cessa de me prouver qu'il était enfin convaincu de ma vocation. Au lendemain de la mémorable journée, il nous fallut partir dès le matin pour Naples et Pompéi. En notre honneur, le Vésuve fit du bruit toute la journée, laissant avec ses coups de canon échapper une épaisse colonne de fumée. Les traces qu'il a laissées sur les ruines de Pompéi sont effrayantes. Elles montrent la puissance du Dieu qui regarde la terre et la fait trembler, qui touche les montagnes et les réduit en fumée. J'aurais aimé à me promener seule au milieu des ruines, à rêver sur la fragilité des choses humaines, mais le nombre des voyageurs enlevait une grande partie du charme mélancolique de la cité détruite. À Naples, ce fut tout le contraire. Le grand nombre de voitures à deux chevaux rendit magnifique notre promenade au monastère San Martino, placé sur une haute colline dominant toute la ville. Malheureusement, les chevaux qui nous conduisaient prenaient à chaque instant le mort aux dents et plus d'une fois, je me suis crue à ma dernière heure. Le cocher avait beau répéter constamment la parole magique des conducteurs italiens, les pauvres chevaux voulaient renverser la voiture. Enfin, grâce au secours de nos anges gardiens, nous arrivâmes à notre magnifique hôtel. Pendant tout le cours de notre voyage, nous avons été logés dans des hôtels princiers. Jamais je n'avais été entourée de tant de luxe. C'est bien le cas de le dire que la richesse ne fait pas le bonheur, car j'aurais été plus heureuse sous un toit de chaume avec l'espérance du Carmel qu'auprès des lambris dorés, des escaliers de marbre, des tapis de soie, avec l'amertume dans le cœur. Ah, je l'ai bien senti. La joie ne se trouve pas dans les objets qui nous entourent. Elle se trouve au plus intime de l'âme. On peut aussi bien la posséder dans une prison que dans un palais. La preuve, c'est que je suis plus heureuse au Carmel, même au milieu des épreuves intérieures et extérieures que dans le monde, entourée des commodités de la vie et surtout des douceurs du foyer paternel. J'avais l'âme plongée dans la tristesse. Cependant, à l'extérieur, j'étais la même, car je croyais cacher la demande que j'avais faite au Saint-Père. Bientôt, je pus me convaincre du contraire. Étant restée seule dans le wagon avec Céline, les autres pèlerins étaient descendus au buffet pendant les quelques minutes d'arrêt, je vis M. Legout, vicaire général de Coutances, ouvrir la portière et me regardant en souriant, il me dit « Eh bien, comment va notre petite carmélite ?» Je compris alors que tout le pèlerinage savait mon secret. Heureusement, personne ne m'en parla, mais je vis, à la manière sympathique dont on me regardait, que ma demande n'avait pas produit un mauvais effet, au contraire. À la petite ville d'Assise, j'eus l'occasion de monter dans la voiture de M. Révéroni, faveur qui ne fut accordée à aucune dame pendant tout le voyage. Voici comment j'obtins ce privilège. Après avoir visité les lieux embaumés par les vertus de Saint François et de Sainte Claire, nous avions terminé par le monastère de Sainte Agnès, sœur de Sainte Claire. J'avais contemplé à mon aise la tête de la sainte lorsque, me retirant une des dernières, je m'aperçus avoir perdu ma ceinture. Je la cherchais au milieu de la foule. Un prêtre eut pitié de moi et m'aida. Mais après me l'avoir trouvée, je le vis s'éloigner et je restais seule à chercher. Car j'avais bien la ceinture, mais impossible de la mettre, la boucle manquait. Enfin, je la vis briller dans un coin. La saisir et l'ajuster au ruban ne fut pas long, mais le travail précédent l'avait été davantage. Aussi mon étonnement fut grand de me trouver seule auprès de l'église. Toutes les nombreuses voitures avaient disparu, à l'exception de celle de M. Révéroni.
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Je voudrais répondre bien simplement à deux questions. Pourquoi se marier à l'Église? Pourquoi recevoir le sacrement de mariage? Et comment se marier à l'Église? Pourquoi? Eh bien, pour deux raisons. Je dis la première avec une petite blagounette, ne la prenez pas mal, elle aura une suite. On demandait à quelqu'un de dire s'il n'avait pas une comparaison pour parler du jour du mariage. Et il a dit, pour moi, c'est comme un mirage. Tu vois l'oasis magnifique avec la petite étendue d'eau bleu azur, le ciel de la même couleur, tu vois les dunes ondulées par le vent, les palmiers chargés de dattes, et puis tout ça va petit à petit se dissiper, il ne te restera que le chameau. Ça n'est pas très positif, mais reconnaissons que nous avons tous nos côtés chameaux et que nous avons tous besoin du sauveur de l'amour qu'est Jésus. Il y a une deuxième raison pour laquelle on se marie à l'Église, beaucoup plus positive. C'est qu'il nous faut aider Dieu. Oui, il y avait un film qui s'appelait « Dieu a besoin des hommes ». C'est un paradoxe, mais ça dit bien les choses. Pourquoi aider Dieu? Parce que circule sur lui quantité de caricatures dans beaucoup d'esprits. Vous avez le Dieu shérif qui envoie ses adjoints éliminer tous ceux qui ne sont pas de son bord. Vous avez le Dieu permissif. Oh, Dieu est bien au-delà de tout ça. Je peux bien faire ceci et cela. On ira tous au paradis. Le Dieu culpabilisateur qui nous poursuit sans arrêt pour nous maintenir dans le remords et la culpabilité. Ça, c'est le surmoi, mais ça n'est pas Dieu. Le Dieu gendarme, prêt toujours, prêt à nous verbaliser. Le Dieu force cosmique impersonnelle qu'il faut capter par des techniques, par des prières de ceci, de cela. Nous avons une quantité de dieux qui circulent dans nos esprits comme le Dieu magicien. Comme il est tout-puissant et que Jésus faisait des miracles, on n'est pas allé voir comment il les faisait, mais on pense qu'il n'a qu'à faire ça pour nous dépanner et intervenir dans nos vies en bien. Or, Dieu est amour, c'est-à-dire qu'il est un seul Dieu en trois personnes. Il est relation, communication, communion, échange, réciprocité dans l'esprit. Et il a besoin, pour qu'on le connaisse vraiment, que des couples acceptent cette belle mission d'être la vitrine du Dieu-trine, le représenter et le rendre présent, pour dire qu'en Dieu, ça sème, dans tous les sens du mot. Aimer et semer. Et comment se marier à l'Église?

Beaucoup de jeunes qui se marient prennent comme évangile du mariage la parabole de la maison construite sur le rocher. Et oui, il faut que la maison, leur maison, repose sur quatre pilotis qui sont allés chercher le rocher qui est Jésus. Alors, quels sont ces quatre pilotis? Le premier, c'est la liberté. Il faut que chacun sache qu'il s'engage sans aucune pression morale ni aucune pression financière ou autre. Et puis surtout, qu'il sache qu'il n'épouse pas une personne parfaite ou un idéal. Ça, c'est quand on est dans la phase idéalisation de l'autre, la phase téléphérique qui fait monter au sommet de la montagne. Non, un amour adulte n'est pas dans la fusion ni dans l'idéalisation. Il épouse une personne concrète avec des qualités qu'il apprécie et aussi des défauts avec qui il faudra savoir-faire. Deuxièmement, l'indissolubilité. Je dis aux fiancés que je prépare au mariage, le jour du mariage, je vais vous demander de vous dire oui pour toujours. Mais attention, ça risque de durer longtemps. Alors plutôt, dites-vous, nous nous engageons à nous dire oui chaque jour. Et petit à petit, on peut aller très loin. Troisièmement, la fidélité. La fidélité, l'unité. C'est une question de priorité. Qu'est-ce que je vais mettre en place pour que l'autre ait toujours la priorité et que ce ne soit pas une occupation, voire une addiction qui prenne le pas? Parce que l'autre a beaucoup de concurrents, comme les jeux vidéo, comme la moto, comme la pêche, la chasse, etc., etc. Et finalement, le quatrième pilier, c'est la fécondité, c'est-à-dire minimum avoir des enfants, les éduquer humainement et chrétiennement. En tout cas, avoir conscience que notre couple intéresse Dieu, que Dieu veut rayonner à travers notre couple. Alors je reviens au chameau, parce qu'il y a quelque chose d'intéressant. Le jour du mariage, on les bénit beaucoup, nos fiancés et tout nouveau-né marié. Ils ont la bénédiction nuptiale, ils ont la bénédiction finale, ils ont la bénédiction de leurs alliances. Il se trouve que dans la langue de Jésus, bénédiction se dit beraka. Oui, vous avez peut-être déjà entendu le mot baraka, avoir la baraka dans la langue arabe. Or, ce sont deux langues sémites très proches pour certains mots. Avoir la baraka, c'est avoir la bénédiction, c'est éviter des pièges, c'est être béni. Et il se trouve qu'on emploie ce mot pour le chameau. Faire baraquer un chameau, c'est le faire mettre à genoux. C'est d'ailleurs très impressionnant, on a l'impression qu'il est tout démantibulé. Pourquoi on le met à genoux, le chameau? Pas pour l'humilier, mais pour le charger de sa mission, soit un fardeau, soit une personne. Il sera tout fier de remplir cette mission, mais pour qu'il en soit chargé, il a fallu qu'il se mette à genoux. Le couple aussi sait qu'il sera baraqué s'il est baraqué. Il sera béni s'il est à genoux, c'est-à-dire qu'il reconnaît sa pauvreté, qu'il reconnaît ses limites. Entre mirage et mariage, il n'y a qu'un A de différence. C'est le A de la grâce, le A de la présence de Jésus, qui est l'alpha et l'oméga.

Bonjour. Un seul Seigneur, un seul Dieu et Père, proclame Paul dans ces sociétés du 1er siècle où il y a de nombreux seigneurs, que ce soit les puissants ou les dieux. Ces mots retentissent encore aujourd'hui dans notre monde qui s'ingénie à fabriquer une multitude de maîtres, hommes politiques, artistes, sportifs, etc. Jésus Seigneur n'a rien à voir avec les anciennes ou les nouvelles idoles façonnées à notre image. Jésus ne connaît pas l'apothéose si familière au monde romain. Il n'est pas Auguste divinisé après sa mort, ni Caligula qui se représentait en Hercule ou Néron en Apollon Citharède. Il n'a rien à voir avec les créatures émanant de nos fantasmes modernes. C'est dans notre condition humaine et dans cette mort insensée que se révèle la personnalité du Fils et qu'éclate l'amour du Père pour le Fils. Le Père reconnaît ce que le Fils a été pour lui au cours de sa vie terrestre. En effet, dans le lieu de la mort infamante où nous l'avons relégué, le Fils a révélé au monde qui n'en a aucune idée l'amour que le Père mérite. C'est pourquoi le Père ne peut que reconnaître, par la gloire la plus infinie, le don que le Fils incarné a fait de lui-même. Le Christ est surélevé souverainement et ne peut l'être davantage. Le Père lui a donné le nom qui est au-dessus de tout nom. Ce titre de Seigneur, Jésus le reçoit. Ce n'est pas un titre honorifique. Il exprime une réalité. Parce que Jésus, le Fils unique de Dieu, est le seul être humain à avoir triomphé de la mort, il tient tout en lui, au plus haut des cieux, sur terre et dans les enfers. Il est le Seigneur de l'humanité, de la nature et de l'univers. Aucune puissance terrestre ou céleste, ce que Paul nomme principauté, puissance, vertu, seigneurie, n'échappe au Christ glorifié. Toute suffisance humaine ou créée est anéantie. Le Christ a reçu le nom au-dessus de tout autre nom qui se pourra nommer, non seulement dans ce siècle-ci, mais encore dans le siècle à venir. Il est le Fils de Dieu révélé dans l'histoire. Dans la création visible et invisible, aucun obstacle ne parviendra à contrer sa seigneurie. Tout l'univers est pris sous sa domination. Pas une domination à notre manière, domination qui écrase par la force des armes, par la prétention du savoir, l'étalage des richesses, le mépris souverain des petits, mais une domination faite d'humilité et d'abaissement, dont nous avons du mal à imaginer qu'elle puisse exister. Comme l'écrit Paul dans la première lettre à Timothée, le Christ est le bienheureux et unique souverain, le roi des rois, le Seigneur des seigneurs. À bientôt.

0: L'association pour l'amitié fête 20 ans de colocation solidaire.
1: Reportage.
2: Bonjour.
0: L'association pour l'amitié propose des logements où cohabitent des personnes ayant connu la rue et des jeunes actifs. Début août, au grand domaine de Saint-Jodard, dans la Loire, l'APA a réuni colocataires, anciens et amis pour célébrer ses 20 ans autour d'une semaine de vacances organisée par des volontaires comme Mathilde.
3: Ces 20 ans, ça représente d'emmener 380 personnes en vacances à l'extérieur de Paris, aussi pour couper un peu des quotidiens parisiens, des colocs. Mais aussi, plus de 60% des participants, c'est aussi des anciens colocataires, des amis de l'APA, des familles voilà, qui gardent des liens dans la durée avec l'association.
0: Chaque jour, une quarantaine d'activités en tout genre sont proposées et il y en a pour tous les goûts.
3: Ici, cet espace, c'est là où les gens peuvent s'inscrire tous les soirs pour les activités du lendemain. Donc on a des activités culturelles là-bas, des randonnées. Là, on a les gens qui sont en train de s'inscrire pour la soirée des talents. Et puis surtout, tout un tas d'activités sur place qui sont proposées par les participants. Donc ça va du théâtre d'impro à l'atelier d'écriture, à la peinture sur galet ou à l'initiation au hip-hop. Voilà, ça nous permet vraiment pendant la journée de se retrouver en groupe de 10-20 personnes.
0: Et aujourd'hui, plusieurs équipes sont parties randonner sur les bords de Loire.
4: Attention ! Bravo ! Vous êtes bientôt arrivés !
0: Et à l'arrivée, c'est l'occasion de faire une grande photo de famille.
5: Allez, on forme les trois lettres A, P, A. Et on se colle les uns aux autres pour que ça rentre bien.
0: Étienne et Martin sont les fondateurs de l'APA. Il y a 20 ans, tous les deux ont décidé de partager leur logement avec trois personnes de la rue.
6: Ça a commencé par une toute petite chose. On s'est mis en coloc avec Karim, Rabat et Yves. Et on a dit au Seigneur, Seigneur, c'est toi qui prends la direction des opérations. Et avec un peu de recul, il y a des milliers de personnes qui sont passées dans ces colocations. Il y a des dizaines de milliers de personnes qui ont été impactées, à qui ça a redonné de l'espérance. Il y a quelque chose de vraiment profondément fraternel qui est bouleversant. Je suis heureux de voir Martin, qui est mon frère. Et je suis heureux de revoir toutes ces personnes qui sont tous un trésor, en fait.
7: Un anniversaire, c'est à la fois l'occasion de se réjouir et de dire merci, se dire merci les uns aux autres. Et puis merci aussi au bon Dieu pour tout ce qu'on a pu vivre jusqu'à aujourd'hui. C'est le célébrer encore aujourd'hui. Et puis c'est aussi se tourner vers l'avenir avec beaucoup de confiance, avec aussi la conviction que quelque part, tout reste à faire. On n'est sur aucun acquis. On a certes une forme d'expérience, mais on a aussi l'enjeu incroyable de faire peut-être sans doute toujours mieux, toujours plus, face à ces défis de l'exclusion qui ne devra jamais peut-être nous laisser tranquilles.
0: Didier, ancien toxicomane, fait partie de ces personnes de la rue. Accueilli à l'APA il y a 6 ans, il s'émerveille de ces retrouvailles intergénérationnelles.
8: Non, c'est magnifique. Puis la joie de vivre, c'est le bonheur de voir le bonheur des personnes présentes ici. Ouais. Et puis le mélange générations, parce que ça va de 6 ans, 2 ans, 3 ans, les enfants, avec des plus anciens qui ont 80 ans. C'est magnifique.
0: Se retrouver malgré les différences d'âge, d'histoire ou de vécu, c'est l'objectif de cette semaine. L'APA accueille chaque personne qui en a besoin, peu importe.

0: porte sa religion, mais la foi catholique est un pilier de l'association. La prière a une place prépondérante pour de nombreux colocataires, comme Sabrina, accueillie à l'APA depuis 2020.
1: J'ai été hospitalisé deux fois en psychiatrie et mes collègues, je sais qu'ils priaient à distance pour moi. Et vraiment, je le sentais vraiment dans mon cœur que ça me redonnait l'envie de continuer parce que je baissais beaucoup les bras. J'avais plus d'espoir et puis je me disais, je voulais partir. Mais après, je me suis dit, si je pars, ça va faire de la peine à mes collègues. Je les remercie parce que aujourd'hui, ben, je suis là. Je suis là et je suis contente d'être là.
0: À l'APA, des amitiés naissent là où tout semblait les rendre improbables, comme celle de Marthe et Maror.
2: C'est assez mystérieux,
3: en vrai,
2: parce qu'on n'a pas beaucoup de points en commun. On vient, je pense, quand même de milieux très différents, parce que Maror est fan de foot, moi j'y connais rien en foot.
4: Et c'est ça qui était marrant aussi, de regarder des matchs de foot ensemble, parce qu'elle ne connaissait absolument rien. Mais avec elle, je sais que je vais rigoler. Je suis vraiment moi-même. Et arrête, c'est vrai.
2: Moi aussi.
4: C'est vrai, je rigole beaucoup, je suis vraiment moi.
5: Bonsoir tout le monde !
0: Un anniversaire fêté dans la simplicité, la joie et l'entraide pour renforcer les liens d'amitié au-delà des différences.
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0: Bonsoir et bienvenue dans ce nouvel épisode d'Église du Monde sur KTO. Ce soir, nous prenons la direction du Sénégal. Exemple de coexistence religieuse où musulmans et chrétiens partagent un même quotidien, unis par une tradition d'accueil et de convivialité que l'on appelle la teranga. Avec notre invité, nous nous intéresserons tout particulièrement à la Casamance, cette région du Sud où les blessures d'un conflit vieux de plusieurs décennies sont encore ouvertes et où l'Église œuvre pour le retour de la paix. Mais avant cela, je vous propose quelques repères sur le pays. Alors, le Sénégal, c'est un État d'Afrique de l'Ouest, bordé par l'océan Atlantique. Il a rejoint les pays producteurs de pétrole il y a moins d'un an et demi. La Casamance, région du Sud, elle est séparée du Nord par la Gambie, ce pays frontalier qui forme même une quasi-enclave à l'intérieur du Sénégal. Le Sénégal, pays d'environ 18 millions d'habitants, un Sénégalais sur quatre vit à Dakar, la capitale. Derrière cette forte densité urbaine, la population fait face à une situation économique difficile, une dette publique croissante, un déficit budgétaire important. D'après les chiffres officiels, un tiers des Sénégalais vit sous le seuil de pauvreté et le chômage touche près d'un cinquième de la population active, soit environ 20%. Les Sénégalais, pour la grande majorité, sont musulmans. Les chrétiens représentent environ 5% de la population et sont pour la plupart catholiques, principalement installés dans le sud du pays ou dans certaines grandes villes, comme Dakar. D'autres sont affiliés aux religions traditionnelles. Tout de suite, je retrouve mon invité. Monseigneur Jean-Baptiste Manga, bonsoir.
1: Bonsoir.
0: Merci et bienvenue sur le plateau d'Église du Monde. Merci d'être avec nous. Alors, pour faire un petit peu connaissance, Monseigneur, vous êtes l'évêque de Ziguinchor depuis le mois de juin 2024, mais vous êtes prêtre de ce même diocèse depuis 2000. C'est donc un diocèse que vous connaissez très bien.
1: Oui, c'est vraiment mon diocèse puisque je suis né là, j'ai été baptisé là, j'ai reçu tous les sacrements là, fait mon séminaire là. J'étais ordonné prêtre, j'étais enseignant et tout. Et donc, je suis devenu depuis juin 2024 nommé évêque de ce même diocèse, donc que je connais bien.
0: Monseigneur, on désigne le Sénégal comme le pays avec la culture de la teranga, ce sens de l'accueil. Comment cette valeur se traduit-elle concrètement dans la vie de l'Église ?
1: Alors, cette valeur de la teranga, se traduit par une ouverture d'esprit des chrétiens de manière générale et des Sénégalais dans l'ensemble qui fait que on accueille l'autre assez facilement. C'est peut-être il y a un contexte

0: peut-être historique et politique dans la sous-région, qui fait que pendant longtemps, le Sénégal a accueilli des populations qui sont venues d'ailleurs, d'autres pays environnants. Et je pense que cela a permis de cultiver cette dimension d'accueil qu'on retrouve dans la population sénégalaise et qu'on retrouve dans l'Église du Sénégal.
1: Alors, au-delà de cette hospitalité, cet accueil, le Sénégal est souvent cité comme modèle du dialogue islamo-chrétien. Concrètement, comment ce vivre ensemble se manifeste-t-il dans la vie quotidienne ?
0: Voilà, alors, je pense qu'il y a plusieurs niveaux. Hein. Le premier niveau que je vois, il y a descendant, c'est-à-dire des autorités vers les populations. Alors, quand vous prenez le Sénégal, les responsables politiques, le premier que nous avons eu comme président, c'est le président Senghor, qui était catholique dans un pays majoritairement musulman. Et ensuite, le président Abdou Diouf, qui vient de fêter ses 90 ans, qui est musulman, et sa femme, Elisabeth, qui est catholique. Et après lui, nous avons eu le président Abdoulaye Wade, qui avait une épouse française. Ensuite, le président Macky Sall, et aujourd'hui, le président Bassirou Diomaye Faye. Et les présidents sénégalais ont toujours travaillé à garder cette harmonie dans la société sénégalaise entre chrétiens et musulmans. Ça, c'est deuxièmement, les responsables religieux, musulmans comme chrétiens, nous avons de grandes figures de ce vivre ensemble, de ce dialogue, à travers le cardinal Yacine Tchandoum, qui avait de grands amis chefs religieux musulmans. Et aujourd'hui, nous avons des évêques. Je veux citer peut-être le dernier exemple, l'évêque de Saint-Louis, Mgr Augustin Ndiaye, qui, pendant son ordination, a été accompagné par son oncle, le frère de sa mère, qui est musulman. Donc ça, c'est des signes concrets qui montrent comment chrétiens et musulmans vivent ensemble.
1: Parce qu'en fait, on comprend bien, Monseigneur, dans chaque famille, il y a des chrétiens et des musulmans.
0: Dans chaque famille, il y a des chrétiens et des musulmans. Et je pense que les Sénégalais mettent en avant d'abord les liens de parenté, d'affinité et d'amitié, avant les différences, la différence religieuse.
1: Alors, il y a un grand événement national qui est le pèlerinage marial de Popinguine, qui rassemble aussi bien au-delà d'ailleurs des catholiques. Le diocèse de Ziguinchor, il sera à l'honneur, si je ne me trompe pas, de la 138e édition, c'est-à-dire en 2026. Qu'est-ce que ce pèlerinage y représente justement pour l'Église, mais aussi pour la société sénégalaise ?
0: Je pense que ce pèlerinage, on parle beaucoup du dialogue interreligieux au Sénégal, et ce pèlerinage est la vitrine de ce dialogue interreligieux depuis longtemps. Puisqu'à l'occasion du pèlerinage de Popinguine, il y a régulièrement des chefs religieux musulmans qui viennent et qui assistent à toute la célébration. Et ça, c'est un signe fort qui est noté. Et autre chose qui fait de ce pèlerinage un moment important dans la vie du Sénégal, c'est qu'il est animé à tour de rôle par un évêque des diocèses du Sénégal. Et à chaque fois, chaque diocèse apporte ce qu'il a de propre, du point de vue culturel, etc. Et ce que nous allons faire pour l'édition prochaine, en apportant ce que la Casamance a de particulier pour enrichir le visage de ce pays qui est le Sénégal.
1: Qu'est-ce qu'elle a de particulier, la Casamance ?
0: Alors, la diversité. Une grande diversité ethnique en Casamance. C'est peut-être la région, une des régions où on a la plus grande diversité. Et c'est ce que nous allons apporter, puisque cette diversité, c'est ce qu'on retrouve dans l'Église, toute l'Église sénégalaise.
1: Alors, justement, chez vous, en Casamance, cette diversité ethnique, il y a moins de musulmans, mais les catholiques vivent aux côtés des animistes, il y a aussi des musulmans. Hein. On parle, donc les animistes aussi, de religion traditionnelle. Juste avant d'aller plus loin, Monseigneur, je vous propose de regarder un extrait de cette rencontre dans le royaume du Kassar entre l'abbé Samson Kantoussane, il est responsable diocésain du dialogue interreligieux, et le roi de Calobonne.
2: Je suis vraiment content de vous trouver aujourd'hui dans votre palais. C'est extraordinaire. Depuis que vous avez été nommé, et j'avais moi-même prévu de venir à la cérémonie de présentation, c'est comme ça que ça se nomme. Vous arrivez comme roi de Calobonne en cette année où l'Église catholique installée dans ce département, dans ce département, depuis 1924, célèbre le cinquantenaire, action de grâce au Seigneur, comme on dirait chez nous, au Salalatémit. Dans la vie d'un homme qui croit,

0: Il n'y a aucun hasard. Donc je suis venu aussi vous inviter officiellement à prendre part active à ce grand jubilé centenaire qui marque l'histoire d'un peuple. Parce que le centenaire, c'est la rencontre de l'évangile avec un peuple, c'était il y a 100 ans. Invité Khan, d'accord, du Gassoumé.
1: Amen.
0: Bonne mission.
1: Merci.
2: Oui.
1: Mais je vais juste ajouter quelques mots parce que je suis très ému de recevoir un curé ici dans mon palais. C'est un immense plaisir.
3: Voilà, c'était l'extrait du film documentaire du Père Geoffroy aux frères Rosaire, coproduit par Kateo et à retrouver en intégralité sur notre site internet. Alors, Monseigneur Manga, déjà pour l'anecdote, vous apparaissez dans ce film documentaire, mais ça c'était avant votre nomination en tant qu'évêque. Si on a choisi cet extrait, c'est parce qu'il nous a interpellés. On s'est dit qu'on n'avait pas forcément l'habitude d'assister à une telle rencontre. Une réaction de votre part sur cet extrait?
4: Oui, un bel extrait qui montre un peu. Tout à l'heure, on a parlé du dialogue islamo-chrétien au Sénégal. Et au Sénégal, on doit plutôt maintenant parler du dialogue interreligieux. Puisque, en Casamance surtout, on a un autre acteur. Ce sont les religions traditionnelles, telles qu'on l'a vu tout à l'heure dans l'élément, à travers ces grandes figures, la religion traditionnelle que sont les rois. En le voyant, mais ça me rappelle les paroles que le roi d'Oussoui, au petit royaume à côté de celui de Kalouan qu'on a vu, m'a dit quand j'ai été lui annoncé, j'ai été nommé évêque, juste après le cinquantenaire de la paroisse d'Oussoui dont je suis originaire, il m'a dit, ah, c'est peut-être les fruits du cinquantenaire. Le roi de la religion traditionnelle, il n'est pas catholique, hein, qui dit c'est peut-être que le cinquantenaire est le fruit. Voilà. C'est dire que le Seigneur peut parfois passer par des chemins qu'on ne soupçonne pas pour nous parler, et que pour nous dialoguer, c'est aussi écouter les autres, et peut-être écouter le Seigneur nous parler à travers l'autre qui est différent de nous, ouais, c'est ce que ça me laisse.
3: Justement, dans le documentaire, vous parlez de ce respect des autres croyances, même si on ne partage pas la même vision des choses. Ce métissage culturel, c'est un défi ou c'est une force pour l'Église?
4: C'est les deux. C'est un défi et une force. Je commencerai par une force, plus que l'Église a toujours eu cette dimension de dialogue, et les autres aussi ont toujours eu, sinon on ne peut pas dialoguer, on est toujours à deux pour dialoguer. Donc de ce point de vue, au Sénégal, c'est une force. Mais c'est en même temps un défi, puisqu'il faut être vigilant, parce qu'à tout moment, cet équilibre peut basculer d'un côté comme de l'autre. Et que nous, comme responsables, religieux surtout, nous avons à travailler à faire en sorte que cet équilibre et ce respect surtout soient gardés. Ce qui fait qu'après ma nomination, j'ai fait le tour de tous ces chefs religieux pour me présenter à eux, pour leur dire, ben, je souhaite qu'on travaille ensemble, la main dans la main, pour notre bien commun, qui est ce territoire de Casamance auquel nous appartenons.
3: Alors il y a un enjeu, c'est celui de la formation. Et puis vous étiez, avant d'être nommé évêque, vice-recteur du grand séminaire interdiocésain Saint-Jean-Marie Vianney de Brun. Comment vous voyez cette mission et quels sont, selon vous, justement les enjeux pour accompagner les séminaristes?
4: Voilà, alors, c'est vrai qu'au Sénégal, on a cette tradition de séminaire interdiocésain. Donc nous avons celui de Ndiafat, le cycle de propédétique dans le diocèse de Kaolack, celui de Brun dans le diocèse de Ziguinchor et celui de Dakar pour la théologie à Dakar. Donc, le fait que les séminaristes, tous les séminaires du Sénégal fassent ce tour, leur permet d'avoir une ouverture sur l'ensemble des réalités culturelles du pays. Et je pense que ça, c'est important. Et c'est un acquis qu'il nous faut développer pour que tout prêtre sénégalais, faisant ce tour dans sa formation, puisse avoir une grande ouverture d'esprit par rapport aux autres.
3: Parce qu'il y a des spécificités selon que l'on se trouve au nord du Sénégal ou au sud du Sénégal.
4: Tout à fait. Au nord du Sénégal, c'est largement musulman. Au sud, c'est plus mélangé avec des catholiques, des protestants et ceux de la religion traditionnelle.
3: Alors, la feuille de route du clergé sénégalais, c'est la suivante, pour une église synodale et autonome au service de la justice et de la paix. Tout d'abord, sur cette synodalité, quelles sont peut-être les questions essentielles qui ressortent sur la vie et les missions des diocèses?
4: Voilà. Alors, Il y a eu déjà... Nous, on a eu un synode entre 2014 et 2017 dans le diocèse de Ziguinchor.
3: Oui, et d'ailleurs, vous êtes pionnier, finalement, en Afrique de l'Ouest, le diocèse de Ziguinchor. Le
4: synode, et la question de l'autoprise en charge de notre Église fait partie des priorités de ce synode, tout comme la question du dialogue interreligieux ou de l'inculturation. Alors, à un niveau plus général, qui est celui du Sénégal, cette question... de l'autoprise en charge de nos églises est ressorti lors de la rencontre des évêques d'Afrique de l'Ouest, conférence épiscopale d'Afrique de l'Ouest au mois d'avril dernier, sur le fait que nous devons être en Afrique une église qui de plus en plus travaille à une autoprise en charge et qui s'occupe et se préoccupe de la question de la paix, parce que c'est une dimension fondamentale, c'est la base. Sans la paix, on ne peut rien faire, et la paix, c'est un bien commun. Nous avons tous travaillé ensemble à la mettre en place.
3: Et dans une région, puisque vous parlez de cette rencontre en Afrique de l'Ouest, dans une région où la sécurité et les tensions sont parfois...
4: Oui, une des régions les plus déstabilisées actuellement. Hein. Quand tu prends des pays comme le Mali, le Burkina, le Niger, le Bénin, le Nord, ou le Nigeria, ou le Sénégal aussi, on voit que c'est une zone où l'Église... doit avoir sa parole, une parole qui est une parole de paix, pour que nous puissions vivre dans l'harmonie. Et là, on sent l'importance du dialogue interreligieux. Parce que souvent, le religieux vient comme une espèce de couverture d'autres enjeux et qui donne l'impression que c'est parce qu'on est différent du point de vue religieux qu'on ne s'entend pas. Alors que nous avons de longues traditions de dialogue, de cohabitation pacifique, etc.
3: Et sur l'aspect autonomie, devenir une église autonome, comment permettre à cette église locale d'être autonome financièrement ?
4: Alors, je pense que aujourd'hui, moi ce que j'ai dit par exemple dans mon diocèse aux jeunes, j'ai dit, il faut d'abord avoir les yeux tournés vers l'intérieur. Parce qu'on a l'impression que jusque-là, dans la plupart de nos pays, dans la plupart de nos diocèses, on ne mesure pas les richesses que nous avons, et que si on les mettait en valeur, on aurait moins les yeux tournés vers l'extérieur. L'extérieur nous a suffisamment soutenus comme Église jusque-là. Maintenant, il est temps de partir de ce que nous avons, de nous investir, mais que les jeunes, surtout, restent là pour qu'exploitant ces terres-là, nous puissions annoncer l'Évangile avec nos propres moyens.
3: Alors, je vous propose de regarder un exemple de projet de construction d'une église. C'est l'église de la paroisse Saint-Pierre de l'Alane d'Iassap du diocèse de Thiès.
2: Nous avons démarré la construction de cette église à partir de ressources propres que nous avons pu mobiliser grâce à la contribution des communautés. Nous sommes dans une zone où il y a des cultivateurs, des éleveurs, et avec ceux qui font l'artisanat. Et quelques fils de ce village, de cette communauté, qui sont à l'extérieur. Alors nous nous sommes organisés pour faire des cotisations mensuelles. Pour ceux qui sont ici, tous confondus, toute personne qui a 20 ans cotise 500 francs par mois. Et nous avons demandé aux autres de faire un effort supplémentaire. Alors les ressortissants s'organisent pour mobiliser aussi des ressources. Ce qui fait qu'aujourd'hui, nous avons pu réaliser des travaux à hauteur de 50 millions. Alors, pour l'église, 54 millions, 55 millions, parce que nous avons l'église aujourd'hui, nous avons la salle polyvalente de Diassam. Et donc, nous continuons les travaux, nous avons terminé l'architecture de l'église. Nous commençons à construire la toiture, il nous reste à faire le carrelage, à faire la peinture et à acheter les bancs, ce qui demande encore des ressources additionnelles.
3: Monseigneur Jean-Baptiste Manga, est-ce que ce genre d'exemple, celui-ci, mais il y en a sans doute d'autres, est-ce que c'est une source d'inspiration, justement ?
4: Tout à fait. Une vraie source d'inspiration qui montre que lorsqu'on est organisé, on peut faire de grandes choses. Et je pense qu'on peut même s'appuyer sur notre organisation sociale. Je prends un exemple dans mon diocèse, dans les îles Caronne, autour de Kafountine, un village qui s'appelle Hilol, les chrétiens ont décidé de construire eux-mêmes leur église. La question de classe d'âge est encore très importante. Ils ont dit que chaque classe d'âge donne ce qu'elle peut.
3: En fonction des revenus de chacun.
4: En fonction des revenus, ceux qui sont sur place, ceux qui sont ailleurs, ceux de la diaspora. Alors, quand l'église a été complètement achevée, il y a des des classes d'âge qui ont trouvé qu'elles n'ont pas apporté ce qu'elles devaient faire. Ils se sont proposés de prendre en charge la grotte. Il n'était pas prévu une tribune. Ils ont fait la tribune. Et l'église, cette église a été entièrement construite par les gens du village à partir de cette organisation sociale qui était déjà là.
3: Ça dit beaucoup de l'engagement aussi.
4: Oui, de l'engagement. Fidèles. Et que les classes d'âge, une espèce de compétition entre classes d'âge pour que chacun voit ce que l'autre a fait et fasse un peu plus. Et je pense qu'on a les mécanismes qui sont déjà là, mais qu'on peut mobiliser pour nous permettre de répondre à nos besoins.
3: Alors, Monseigneur, je voudrais rappeler aux téléspectateurs que depuis 1982, la Casamance, elle est le théâtre d'un conflit entre l'État sénégalais et les factions rebelles du mouvement des forces démocratiques de Casamance. Alors, si la paix s'installe, la région, elle continue de souffrir. Monseigneur, quelles sont ces souffrances et quelles réponses de l'Église ?
4: Alors, la paix s'installe progressivement et on continue de prier que ce soit définitif.
3: Il y a un accord qui a été signé.
4: Oui, qui a été signé et on est à plus de 40 ans de guerre. C'est le plus long conflit en Afrique. Et on ne soupçonne pas aujourd'hui la violence que les gens ont vécue. J'ai dit quelque part, le jour de Pâques, dans un petit village qui a vécu des moments très difficiles pendant le conflit, il est temps d'arrêter la guerre pour panser les plaies. Panser les plaies, c'est tous ceux qui ont sauté sur des mines, mais c'est aussi les plaies psychologiques. On ne peut pas imaginer que beaucoup de jeunes ne peuvent pas se projeter vers l'avenir. Mais parce qu'il y a toute cette situation qui font que psychologiquement les gens ne sont pas bien. Et pour moi, l'Église doit se préoccuper à la fois de travailler à ce que la paix revienne, mais aussi à mettre en place des mécanismes qui permettront de prendre en charge toutes ces personnes blessées. Blessées physiquement, blessées psychologiquement, blessées socialement. Et ça, c'est un grand chantier qu'il faut entreprendre dès à présent.
3: Il y a aussi beaucoup de personnes qui restent déplacées, je pense notamment qui sont parties dans ces années-là en Gambie, qui ne sont pas revenues.
4: C'est ça, beaucoup de déplacés, qui sont en Guinée-Bissau, qui sont en Gambie, qui sont à Dakar, ou qui sont à Ziguinchor. Alors, quand quelqu'un a vécu 30 ans comme déplacé dans la périphérie de Ziguinchor, il vit dans la précarité, on ne sait plus que cette personne est déplacée. Elle est pauvre parce qu'elle est déplacée, parce que son village est un village riche, mais il ne peut pas y vivre parce que la situation a fait qu'elle s'est déplacée. Beaucoup de déplacés ont même oublié qu'ils sont des déplacés. Ils sont dans des villes, ils sont à Dakar, ils sont ailleurs, ou même en Europe. Mais c'est parce que cette situation-là ne permet pas d'espérer trouver son avenir là. Et pour nous, ça doit être une préoccupation.
3: Monseigneur Jean-Baptiste Manga, avant de se quitter, je vous propose de passer à la toute dernière partie de cette émission, un petit questionnaire de Proust pour conclure cet entretien. Quelle figure catholique marquante de votre pays vous inspire particulièrement ?
4: Alors, je dirais Monseigneur Augustin Sagna, qui est le premier évêque natif de Ziguinchor, qui a commencé son ministère à la fin des années 60, 67, dans des conditions très difficiles. Il avait très peu de personnel apostolique et il s'est battu. C'est quelqu'un qui croyait à l'espérance et qui espérait. Et il a travaillé pour que ce diocèse puisse être là où nous sommes aujourd'hui, du point de vue des vocations et du point de vue de la formation des écoles. Il a fait ouvrir beaucoup d'écoles dans des villages très reculés pour permettre à des gens de situation, de conditions modestes de pouvoir accéder à une éducation qui leur a permis de pouvoir s'en sortir aujourd'hui. Et quand il a fini son service comme évêque, il est reparti comme curé de paroisse, ensuite comme vicaire de paroisse. Il est resté en paroisse jusqu'à la fin de sa vie. Ça montre vraiment la figure et l'humilité de cet homme qui m'inspire.
3: Quel sanctuaire ou lieu de pèlerinage dans lequel vous aimez vous ressourcer?
4: Alors, au Sénégal, nous avons deux foyers de charité, celui du Cap des Biches, côté de Dakar, et celui de Sindone, qui est en Casamance. C'est là où j'ai fait ma retraite avant mon ordination épiscopale, et c'est là où nous nous retrouvons chaque année, tous les prêtres, les religieux, et les fidèles laïcs, comme lieu de ressourcement. Et moi, j'aime y aller, comme pasteur, pour appeler aussi mes diocésains à se retirer de temps en temps pour prendre un temps avec le Seigneur. Et donc ce lieu m'inspire fortement.
3: Et enfin, quel prix

0: Prière connue des catholiques sénégalais, souhaiteriez-vous nous partager ?
1: Alors, c'est la prière la plus simple. La plus simple, celle que tous les Sénégalais connaissent, chacun dans sa langue, c'est l'Ave Maria. Salut Marie, à Angola, par exemple, de Safi Maria, Lumengekaji, à Tamudao, à Ngimasonien Karakoupe, Bani Yesu, à Nyota Harira Soneni, Mariana Baudiatemit, ou là où le Likou, Foraku, Mounye, Bani Hunate, Ketori, Amen. Donc, c'est la prière que ma grand-mère m'a apprise. Et chaque fois que je récite cette prière, je pense à la fois à ma grand-mère, à mes parents, qui m'ont transmis cette foi chrétienne et catholique.
0: Merci beaucoup, Monseigneur Jean-Baptiste Manga, d'avoir été avec nous. Merci beaucoup de ce témoignage.
1: Merci à vous.
0: Et tout de suite, on continue avec la chronique du Monde. Nous prenons la direction du Liban. Et on retrouve avec plaisir pour cette nouvelle saison le père Michel Aboud, le président de Caritas Liban.
2: Depuis le cœur du Moyen-Orient, depuis cette terre bénie qui est le Liban, un nouveau souffle d'espérance s'élève. Le Saint-Père, le pape Léon XIV, viendra fouler la terre des cèdres du 30 novembre au 2 décembre 2025. Après la Turquie, où il célébrera le 1700e anniversaire du Concile de Nicée. Il vient au Liban pour porter un message de paix, d'unité et d'espérance pour tout le Moyen-Orient. Le Liban, pays secoué et même meurtri par les crises, les divisions et les blessures du passé, demeure un signe vivant de coexistence et de foi. Ici, chrétiens et musulmans partagent le même destin, la même montagne, la même mer et le même désir de vivre en dignité. En venant parmi nous, le Saint-Père rappelle au monde que la paix commence par le dialogue, par l'écoute et par le respect. Il vient dire, n'ayez pas peur, la lumière de l'Évangile brille toujours dans les ténèbres. Que cette visite apostolique soit un signe d'unité pour tous les Libanais, un appel universel. Construisons ensemble un monde de justice, de miséricorde et de fraternité. Du Liban, nous adressons ce message à la famille humaine tout entière. Le Liban vit, croit et espère.
0: Et c'est la fin de cette édition. Merci d'avoir été avec nous. 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Je vous souhaite une très belle semaine. Prenez soin de vous et à jeudi prochain.

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1: Cette semaine à l'émission, on lève le voile sur la réalité des familles d'accueil au Québec, sur les zones d'ombre, bien sûr, mais surtout sur des histoires lumineuses qui s'y vivent. Bref, on n'est pas du monde. Bonjour à tous et bienvenue à votre magazine Foi et culture. Ici Antoine Malenfant, votre animateur pour cet épisode dédié à un phénomène, à une réalité assez peu connue, mais pourtant bien réelle, bien répandue aussi autour de nous, sur le territoire du Québec et peut-être ailleurs, on le verra, celui des familles d'accueil. Ça fait les manchettes de temps en temps. On voit des histoires un peu tristes, hein, même très tristes parfois, faire les manchettes. Liées à des histoires d'enfants abandonnés, maltraités. Parfois, l'État ou le système réussit à éviter des drames, parfois non. Jamais bien loin de ces histoires-là, il y a des familles qui sont prêtes à accueillir des enfants qui vivent des situations difficiles, à soutenir, justement, à accueillir toutes sortes d'histoires. On a décidé de se pencher là-dessus. C'est parti, disons-le, d'emblée d'un reportage que notre collègue Stéphanie

0: Ni a fait. Bonjour Stéphanie.
1: Bonjour Antoine.
0: Un reportage qu'on peut lire sur leverbe.com qui a été diffusé sur notre site web. T'as aimé ça, faire ce
1: reportage? Oui, j'ai beaucoup aimé ça. J'ai découvert des femmes dévouées, des belles histoires, avec son lot de défis aussi, mais c'est justement ce que j'ai aimé découvrir, c'est qu'à travers les difficultés puis les parties plus... c'est ça, les plus gros défis, il y avait beaucoup, comme tu dis, de lumière qui se dégageait de ça, beaucoup d'amour, un don de soi qui est impressionnant. Ouais.
0: Il y a beaucoup de préjugés, il y a beaucoup d'idées reçues, en tout cas, peut-être pas beaucoup, mais quelques idées reçues sur les familles d'accueil. On est content d'avoir quelqu'un qui a été famille d'accueil, qui a été père de famille d'accueil, père de famille biologique aussi. Yves Saint-Maurice, bonjour.
2: Bonjour.
0: On va pouvoir démystifier un peu tout ça. C'est une réalité que tu as vécue pendant plusieurs années quand même.
2: Je dirais pendant une quinzaine d'années, jusqu'à temps que l'enfant qu'on avait gardé à 4 ans est arrivé à 18 ans. Alors, il est arrivé à maturité,
0: ouais.
2: Et puis il a volé ses propres ailes. Alors, notre travail n'est pas terminé là, parce qu'on est toujours son père et sa mère. Dans les faits, on ne l'a pas adopté l'enfant.
0: Mais le lien s'est maintenu.
2: Le lien est encore plus fort qu'avant.
0: Oui, okay, c'est intéressant.
2: Oui.
0: On prendra le temps de plonger dans cette histoire, très belle histoire d'ailleurs, que tu pourras nous partager dans une minute. Le temps que je présente aussi James Langlois. Bonjour James.
3: Salut Antoine, ça fait longtemps.
0: Non, c'est ça j'allais dire, tu viens souvent ces temps-ci.
3: Encore une autre tranche de ma vie à exploiter pour une émission.
0: C'est toujours à propos.
3: On va finir par faire le tour un moment donné.
0: De ce kaléidoscope, de cette boule disco multifacette que tu es, James. Fait que, qu'est-ce que tu fais ici?
3: Ouais, ben moi, j'ai vécu en famille d'accueil de 1 an à 7 ans.
0: Quand même.
3: Oui, ça a été un passage, évidemment, certains disent que c'est les années les plus importantes de notre vie, là, puis d'une manière, on peut dire ça, ouais. Non, c'est pas vrai. Ce qui venait après était aussi très important, mais on s'entend que ça marque une vie. Quoi.
0: Ben ouais, c'est clair. Tu gardes des souvenirs quand même flous ou bien nets?
3: Ah non, beaucoup
0: bien
3: de, beaucoup de souvenirs, okay. Ouais.
0: Parce que t'étais jeune.
3: Ouais, j'étais jeune. Ben, c'est sûr que peut-être là, les premières années, j'ai pas beaucoup de souvenirs, là, mais à partir de... On dit que la mémoire d'un enfant, là, c'est à partir d'à peu près de 2 ans. Là, fait que, ouais. C'est ça. Je commence à avoir des souvenirs à ce moment-là. Mais c'est ça qui... Les principaux souvenirs de mon enfance, c'est ça. Bien que j'ai eu des moments aussi avec ma mère biologique. Là,
0: ouais.
3: C'est ça. Fait que non, c'est...
0: Le lien s'est maintenu avec... Et ta mère biologique et la famille d'accueil jusqu'à ce jour.
3: Oui, tout à fait.
0: OK, j'ai hâte de t'entendre là-dessus, sur ton histoire. Je connais déjà des choses, mais j'escompte bien en découvrir de nouvelles. Merci, James.
3: De rien.
0: Revenons à Yves. Yves Saint-Maurice, t'as d'abord eu un premier enfant avec ton épouse. Vous avez eu un enfant et là, ça fonctionnait pas pour en avoir d'autres. C'est bien ça.
2: C'est ça. Alors, on a fait des démarches d'adoption.
0: OK.
2: Il faut se revenir à l'époque. L'adoption, c'était au niveau international. On pouvait aller au Pérou, en Colombie, au Vietnam, en Chine.
0: On parle de quelles années, là?
2: Des années, je dirais, début des années 90.
0: Okay.
2: Fin des années 80. Cette époque-là, là,
0: ouais.
2: Où c'était effervescent, l'adoption internationale était vraiment le Klondike, entre guillemets.
0: Mm-hmm.
2: Alors, à chaque fois qu'on avait une démarche qui était sur le point d'aboutir pour... aller faire une démarche ultime, ça se fermait. Là, il y avait une fermeture. Le pays fermait. Bon. Alors, la dernière étape, ça a été au mois d'août, je me souviens encore, août 92. les services sociaux nous disent, écoutez, pourquoi vous adoptez pas un Québécois? J'ai dit, un Québécois, là. Écoutez, moi, un enfant qui a passé dans 32 familles avant d'arriver chez nous, puis qui a 7 ans, puis qui est déjà déformé ou formé, peu importe, c'est un risque qu'on ne veut pas prendre.
0: Qui arrive avec tout son bagage de traumatisme, de
2: Alors là, ils m'ont dit, vous êtes prêt à aller en Russie? J'ai dit, oui, on est rendu là. Et bon, ben, c'est bien. Alors, écoutez, en Russie, 4 mois, vous revenez avec l'enfant, on a déjà le dossier, tout est prêt. Ça, c'est formidable. Elle dit, avez-vous pensé qu'un enfant russe... Ça pouvait être un peu différent de ce que vous imaginez. Ben, j'ai dit...
3: C'est certainement différent, oui, vu qu'il est russe. Non?
2: Oui, ben, en partant, hein? J'ai dit, il va arriver à 2 ans, peut-être. Mais ils ont dit, pensez-vous que les Russes vous laissent leurs meilleurs enfants ou leurs pires? Oh, j'ai dit, ça, c'est une question à laquelle on n'a pas songé. Mais probablement que l'enfant

0: ne sera pas dans l'élite russe. Là. Et puis, c'était des bouleversements aussi, la perestroïka. Tout était en bouleversement. C'était facile d'avoir un enfant russe, mais c'était facile d'avoir un enfant russe perturbé, mm-hmm. peut-être alcoolo-fœtal. Mm-hmm. On peut s'imaginer toutes sortes de choses. Elle dit, vous voulez pas avoir de Québécois. Ben, j'ai dit, savez-vous, là, avec ce que vous me dites, là, mon épouse était avec moi, j'ai dit, regardez, on prend le dossier de Yves et de Yolaine, on le déchire, on le met à la poubelle, puis on dit, au revoir. C'est ce qu'on a fait. Histoire très courte maintenant, dans le même mois, dans les jours qui ont suivi, j'ai une amie d'enfance qui est arrêtée pour meurtre. Crapuleux, mais ben crapuleux. C'est un meurtre. Pour voler une carte de crédit. Tu veux dire,
1: c'est pas joli.
0: Non, c'est pas joli, puis c'est un couple de truands, là, la ouais. fille avec le gars.
1: Bonnie and Clyde.
0: C'est pas, oui. Puis leur portrait dans le journal, ouais. Affiché, recherché, arrêté en Nouvelle-Écosse. Toute beauté. Alors, ça, c'est arrivé au mois de septembre. Au mois de novembre, on s'en va à Blainville chez ma mère. Et mon père aussi. Et puis, on demande, avez-vous des nouvelles du procès de Michel? Oui, on a des nouvelles. Ça va se faire bientôt. La première audience va passer. Mais là, ils cherchent activement une famille d'accueil d'urgence parce qu'il y a une famille de dépannage à Saint-Luc, en région de Montréal, qui a accueilli un des deux enfants. Le deuxième enfant, étant la plus vieille, est resté avec la grand-mère,
1: okay.
0: qu'on connaissait très bien, etc. Ouais. Donc, pour la fille, c'était réglé. Pour le gars, il était en foyer d'urgence. Depuis 3 mois qu'il était en foyer d'urgence. Hein. Alors...
1: sa mère était en prison, ou en tout cas,
0: sur le
1: point d'être condamnée.
0: Elle n'était pas jugée.
1: Mais elle était en prison. Déjà incarcérée.
0: Elle n'était pas libérée.
1: Mais
0: là.
1: Non, c'est ça.
0: Elle n'était pas libérée sur parole.
1: Hein? Mais non.
0: Bon. Alors, ce qui est arrivé, c'est que, dans le fond, ma mère nous dit exactement tous les critères qu'il recherche pour ta-ta-ta. Et ma mère répète mot à mot ce que les services sociaux nous ont dit 2 mois plus tôt. Sans savoir de quoi il s'agissait. Mm-hmm. Alors, pour nous, ça a été un signe de Dieu. C'est clairement un appel. C'est clair. C'est ce qu'on voulait pas. Finalement, c'est ce qu'on devrait faire et ce qu'on va faire avec plaisir. Parce que là, ça reste un peu comme dans la famille. T'sais. On était des amis d'enfance, etc. Alors, on a fait la démarche le lendemain. DPJ de Québec, DPJ de Montréal... Les deux DPJ se parlent.
1: La DPJ, la Direction de la protection de la jeunesse.
0: Oui, là, pour exactement. Ceux qui connaissent oui. le contexte. C'est tout ça qui avait des enfants ça leur était confié.
1: Ouais.
0: Alors, les deux centres se sont parlé. Ça, c'est judiciarisé, on se comprend bien. Ça prend un juge aussi de la cour.
1: Ça ne s'organise pas sur le coin d'une table. Là,
0: mais écoutez, ça a été au mois, à la mi-novembre, à la mi-décembre, l'enfant était chez nous. Avec toutes sortes de... Je ne mesurerai pas dans les détails parce que... Mais, ça a été instantané. Notre plus vieux, lui, notre garçon...
1: Il avait quel âge à ce moment-là?
0: Il avait à ce moment-là, Charles avait autour de 10 ans. Okay. Autour de 10 ans.
1: Et là, vous accueillez un petit gars de...
0: 4 ans.
1: 4 ans.
0: 4 ans, avec ses travers. Mais lui, il a fait 15 familles d'accueil avant d'arriver chez nous.
1: Ben non.
0: Oui.
1: En quelques semaines seulement?
0: Non, en plusieurs mois. Okay. Depuis la naissance. Parce que, écoutez, c'est des polytoxicomanes qui ont conçu cet enfant-là. Le père de Raphaël... Inconnu. La mère, bien connue, elle a fini d'être en prison. Mm-hmm. Alors, puis, ça a été la polytoxicomanie. On disait à Raphaël, attention, tu as en toi des gènes qui peuvent... Mm. Mais ça ne faisait pas peur, ça. Je disais, à la grâce de Dieu, hein? Bon.
2: Mais quand même, 14 familles d'accueil, de 0 à 4 ans, c'est
0: de 0 à 4
1: c'est
0: ans.
1: Énorme.
2: C'est énorme.
0: Écoutez, le dossier à la DPJ était, de cette j'exagère pas, là, de cette épaisseur-là. Hein, c'est... Hein?
1: Et c'est cet enfant-là que vous accueillez à ce moment-là,
0: oui.
1: chez
0: oui.
1: vous,
0: oui.
1: dans votre famille déjà constituée, déjà commencée. Comment ça se passe? Comment peut se faire l'attachement avec un enfant qui a été détaché, arraché aussi souvent?
0: Oui. Ben, d'abord, il faut comprendre qu'un enfant, c'est pas bête. Hein? Lui, dans la famille d'urgence... il y avait deux filles dans cette famille-là qui recevaient continuellement des enfants en foyer d'urgence. Mais c'était les deux enfants légitimes de ces adultes-là qui faisaient de la famille d'accueil d'urgence, seulement ouais. d'urgence. Alors, on a vu qu'ils mettaient sur le dos de Raphaël beaucoup, beaucoup de méfaits qui n'étaient pas vrais. Et c'était Et j'ai expliqué ça à la DPJ. Après, j'ai dit, écoutez, il y a un petit pattern là, que vous devriez vérifier avec cette famille-là, parce que moi, j'ai assez d'expérience en éducation pour savoir qu'on met sur le dos de l'enfant tout ce qu'il faut lui mettre pour se débarrasser de lui.
1: C'est un bon bouc émissaire, finalement.
0: Ben oui, parce que les parents ne s'occupent pas assez de leurs propres enfants, qui sont très bons, mais les enfants réclament de l'attention, ben réclament oui. de l'affection. Ben, ils ont fait une petite enquête là-dessus, ça a l'air, puis j'avais pas tout à fait tort.
1: Mm-hmm.
0: Alors, mais nous, Raphaël est arrivé avec la bonté. Il faut comprendre, dans une histoire très courte aussi, que Raphaël, ce prénom-là, vient du fait que sa mère aimait beaucoup mon père. Elle respectait beaucoup mon père, qui s'appelait?
2: Raphaël.
0: Raphaël, bien sûr. Alors, c'est resté une histoire intime. Mais, alors...
2: Qui veut dire Dieu guérit.
0: Oui, et dans son cas, c'était tout à fait pertinent. Alors, ça s'est fait très, très bien, parce que notre plus vieux était à un âge assez raisonnable pour comprendre la situation.
1: Ouais.
0: Désirait avoir des frères et des sœurs, il n'y en avait pas. Donc, il a pris ça comme étant une belle solution.
1: Wow.
0: Un petit gars quand même... peut-être un petit gars curieux. Raphaël, t'es un petit gars curieux, etc. Puis il s'est très bien intégré. Ça a été surprenamment très, très bien.
1: Quelle belle histoire.
0: Oui. Puis la demi-sœur est arrivée à la fin de l'année scolaire, donc au mois de juin.
1: Donc sa petite sœur, sa petite demi-sœur à Raphaël.
0: Oui, parce qu'il y avait deux pères différents. Un père inconnu, puis l'autre, c'est un père italien qu'on a rencontré.
1: Okay.
0: Un monsieur plus âgé, pas mal, puis, mais un vrai italien. Alors, elle avait un caractère, Edith avait un caractère très italien. C'est le sentiment, là, puis la colère, puis la Madone. La Madone, elle était tout
2: tragique
0: temps,
2: un peu.
0: Oui, mais mes références à la Madone, dans les tragédies, la Madone, c'était... Mais elle faisait beaucoup de théâtre, un peu. Alors, mais avec Yolaine, c'était une opposante. Une opposante.
1: Avec ton épouse,
0: oui. Oui. Alors, ce qui fait qu'elle est arrivée en juin... parce que Yolaine avait perdu un autre enfant entre-temps, donc on avait décidé de garder notre plan, qui était de prendre Edith.
1: Ouais.
0: Et Yolaine est retombée enceinte, et est arrivée la naissance de notre fille Héloïse en avril. Donc tout s'est fait rapidement, et puis tout s'est bien passé, parce que le stress de grossesse est passé dans le stress avec Edith. C'est ma théorie. Bon. Puis après, Yolaine est retombée enceinte, puis le stress de grossesse est passé encore à travers l'animosité avec Edith. Et j'ai décidé qu'Edith ne pouvait pas continuer chez nous. C'était trop tendu, c'était difficile à vivre. Alors, quand Thomas, notre deuxième de cette petite série-là, est arrivé, Edith était déjà partie. Mais elle a rendu un grand service. Et on lui a dit, etc. Et nos relations...
1: Vous êtes resté en contact avec...
0: On est resté en contact. Les premiers mois qu'elle est partie, elle a trouvé une famille d'accueil à Lauzon. Pas à Lauzon, mais à Beaumont. Et puis, elle a été adoptée dans cette famille-là. Puis, elle s'est mariée maintenant. Mais elle est restée... Elle pensait qu'on lui en voulait. C'est assez curieux. Je ne compterai pas l'anecdote non plus, parce que ça va être trop long. Mais elle est restée en contact avec nous accidentellement après. On a rétabli le contact, puis on lui a dit, écoute, si tu penses qu'on t'en veut, ben nous, on pense vraiment que toi, tu nous en veux de t'avoir fait décoller de la maison, hein, parti. Alors,
1: Tout a pu se réconcilier.
0: Oui. Puis elle a un beau parcours maintenant, puis...
1: Alors, on reviendra sur certains détails assurément dans les prochaines minutes parce que on a plein de questions pour toi, Yves. Des questions très précises même dans le deuxième segment. Juste avant de terminer ce premier segment, James, j'aimerais entendre ton expérience de famille.
2: Ouais, ben c'est drôle parce que moi, il y a certains points qui recoupent l'histoire d'Yves, mais moi aussi, années 90. Ma mère et mon père sont dans une relation pas très stable et puis ma mère vit avec ma grand-mère dans un immeuble 4 logements à Val-Bélair.
1: En banlieue de Québec.
2: Puis une des voisines, c'est une amie de ma grand-mère, Mimi. Et puis Mimi qui est séparée de son mari, etc., qui a deux enfants plus vieux. Bon. Et puis là, ma mère qui accouche de moi, qui vivait toujours avec ma grand-mère, arrive chez elle. Et puis tout de suite, Mimi me voit dans les bras de ma mère, bébé naissant. Puis monte en elle ce cri qui dit « Seigneur, un jour, si cet enfant-là a besoin de moi, faites que ce soit moi qui s'en occupe. » Et puis là, elle commence à devenir ma baby-sitrice, ma gardienne de temps à autre. Bon, maman lui confie, elle travaille dans la restauration, tout ça. Et puis donc déjà, j'ai un lien qui se crée avec Mimi, que donc j'ai un an et demi à peu près, mon père décède, est assassiné. Donc là, on imagine la vie de ma mère qui est complètement bouleversée.
1: Ben ouais.
2: Ma grand-mère décide, voyant cela, la misère dans laquelle était ma mère, ben, appelle, demande à Mimi si elle peut s'ouvrir en tant que famille d'accueil. Et puis font les démarches avec les GPJ. Je suis officiellement transféré chez Mimi comme enfant de famille d'accueil. Donc, puis j'y suis resté jusqu'à 7 ans. Puis dans cette période-là, ma mère quand même avait des droits de visite. Tu sais, je pouvais aller chez elle la fin de semaine. Des fois, ça n'arrivait pas tout le temps. Fait que ça a été quand même une... Je dirais... j'étais déjà habitué avec Mimi, mais ça a été un élément de tension pour elle. Puis c'est ça qui créait quand même beaucoup de souffrance chez moi parce que, dans le fond, souvent, je voulais... être avec ma mère, mais elle avait ses responsabilités, tout ça. Souvent, elle pouvait pas toujours venir. Puis moi, ça me mettait en crise. Puis donc, Mimi devait aussi gérer un peu mes crises par rapport à ça. Mais somme toute, ça s'est vraiment bien passé. Puis pour moi, j'ai goûté avec elle un amour inconditionnel, vraiment. Là. Elle m'a aimé comme une... Ben que c'est ça, comme une mère peut aimer d'une manière inconditionnelle. Puis j'ai eu somme toute une enfance heureuse. Puis tu sais, évidemment que bon à 7 ans, tu sais, je suis retourné vivre avec ma mère. Puis il y a eu des hauts puis des bas. Effectivement, j'ai eu beaucoup de beaux moments aussi avec ma mère quand j'étais plus jeune, tout ça. Mais tu sais, il y a quelque chose de la relation primordiale qui s'est plus créée au début avec Mimi. Puis plus tard que j'ai dû aussi quand même rebâtir avec ma mère. Puis là, après, il y a toute la question de... Parce qu'à 7 ans, quand je suis retourné vivre avec ma mère biologique, ben là, les services sociaux, en tout cas, peut-être on reviendra un peu là-dessus sur ces détails-là, mais les services sociaux essaient quand même de séparer, tu sais, il faut que ça soit une relation qui soit vraiment remise à sa place. Là.
1: Mm-hmm.
2: Donc, il y a eu un mois ou deux, si je me rappelle bien, là, dans lequel on ne pouvait plus avoir de contact. Ne plus
3: avec
2: parler.
3: La famille d'accueil?
2: Avec ma famille d'accueil, mais c'est quand même...
1: Comme couper le cordon un peu. Là.
2: Couper le cordon, mais tu sais, c'est quand même... bon, c'est questionnable, tu sais, tout ça. Mais ça n'a pas été long que la relation a été rétablie tout de suite après.
1: Ben, c'était encore en contact avec Mimi, là.
2: Encore aujourd'hui, ben oui, on est toujours resté. Même que plus tard dans ma vie, je suis retourné vivre avec elle une courte période, là, mais là, c'était vraiment de manière officieuse. Puis même encore, les mois qui ont suivi, quand ma mère avait besoin, je retournais me faire garder chez Mimi. T'sais, fait que ça a toujours été...
1: Là, quand il y a une fête de famille ou quelque chose chez Mimi, tu fais partie de la famille.
2: Exactement. Encore aujourd'hui, ses enfants, je les considère comme mes frères.
1: S'est passé quand tu es arrivé là? Est-ce que tu sentais que tu les dérangeais, ces plus vieux enfants qui étaient déjà là?
2: Il y en avait... Ben, la plus vieille était déjà partie.
1: OK.
2: Mais il y avait encore son garçon qui était là, qui lui était, tu sais... vieil adolescent, peut-être, là. Je me rappelle bien, mais c'est sûr que lui, ça l'a sans doute un peu dérangé, mais je pense que lui aussi, ça l'a aidé à sortir de lui-même puis à créer une relation avec une autre personne. Mais lui aussi, il avait l'adolescence, pas toujours un bon moment, mais je suis certain que ça a dû être profitable, puis encore aujourd'hui, on a une très belle relation.
1: Wow. On prend une petite pause, puis on revient avec un peu, c'est quoi le contexte des familles d'accueil au Québec, Stéphanie? Je te ferai la belle part. À tout de suite.
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1: De retour à On n'est pas du monde avec Antoine Malenfant. J'ai avec moi mes collègues journalistes James Langlois, Stéphanie Grimard et notre invité Yves Saint-Maurice. Qui a été pendant 14 ans...
5: Il y aurait une quinzaine d'années, oui.
1: Quinzaine d'années, famille d'accueil. Stéphanie, t'as fait, je le disais plus tôt, un reportage sur la situation des familles d'accueil au Québec. T'as interviewé des familles.
3: Oui, trois familles.
1: C'est quoi le portrait qu'on peut dresser de ce phénomène-là?
3: Bien, c'est sûr que c'est des gens qui ont beaucoup de courage, parce que ça prend... C'est pas n'importe qui, je pense, qui peut s'ouvrir à ce point-là face à des enfants dont on ne connaît pas nécessairement le passé. Ils arrivent avec... Il y en a une qui disait il y a des chapitres de leur vie qu'on ne connaît pas. Mmh. C'est évidemment, dépendamment à quel âge on les reçoit. Là. Puis ça, on peut faire la demande en fonction de nos préférences, mais en général, il y a comme une espèce d'abandon là, là-dedans, de dire, ben, je vais prendre ce

0: à quoi je suis appelée à...
1: Ce qu'on m'offre.
0: Ce qu'on m'offre, ce, que, ouais. ce qui se présente à mon chemin. Puis donc, fait qu'il y a cet aspect-là qui est quand même assez difficile de dire, ben, il y a des enfants, quand ils sont plus jeunes, c'est sûr qu'on peut mieux les accompagner, ben, justement, plus les... peut-être les aider à changer, à évoluer. Quand ils sont plus vieux, ben, il y en a une de Sylvie qui me disait, on peut que les accompagner, rendu à un certain âge. Il faut les accepter comme ils sont, puis les faire cheminer, oui, mais peut-être moins, de façon moins significative que quand ils arrivent plus jeunes.
1: Il y a une portion d'éducation ou de, ouais. De formation qu'on, qui, pas trop tard, mais disons.
0: Ben, c'est ça. Disons qu'il y a des plis qui sont pris.
1: Exact.
0: Puis c'est, donc, c'est un encore peut-être un plus grand défi là, de ouais. simplement dire ben, tout ce que je peux faire, c'est être là, les accompagner.
1: Les écouter.
0: Ouais. Puis j'ai remarqué aussi que c'est sûr que c'est souvent des enjeux avec la famille biologique. T'sais. C'est ça, des fois, des tensions ou ça peut très bien se passer. Là. Il y a des cas parmi les trois que j'ai découvert où ça se passait très bien, mais d'autres où il y avait quand même certaines tensions. Là, des mères, par exemple, très blessées, puis qui vont dire, ben regarde, tu sais, qui vont avoir des conversations ou même des lettres, là, où est-ce qu'ils vont blâmer des fois la famille d'accueil ou la DPJ, de dire, ah, regarde, c'est eux qui font qu'on ne peut pas être ensemble. Donc, ça peut devenir très difficile, très lourd aussi de bien naviguer dans cette relation-là avec les parents d'origine. Là.
1: Parce qu'il y a une réelle souffrance là, de ces ouais. parents-là qui doivent être séparés de leur enfant pour toutes sortes de raisons qu'on s'imagine.
0: Mais ce que j'ai découvert aussi, c'est que la DPJ, même depuis le début, là, depuis la première loi, la loi sur la protection de la jeunesse, met beaucoup l'emphase sur... Idéalement, ce qui est visé, c'est un retour dans la famille biologique. C'est ce qui est
1: quand
0: privilégié.
1: C'est possible.
0: Quand c'est possible. Ouais. Si, bon, il y a des critères pour ça, mais évidemment, il ne faut pas que la sécurité ou le développement de l'enfant soit compromis. Mais ils sont capables, ils vont toujours laisser une chance de dire, ben, si vous pouvez vous prendre en main, on vous donne, quand les enfants sont plus jeunes, c'est un délai de un an qu'on leur donne pour dire, vous avez un an pour vous ressaisir, pour vous prendre en main, démontrer que vous êtes capable de vous impliquer aussi auprès de votre enfant, etc. Quand ils sont plus vieux, c'est deux ans, mais donc, ils laissent toujours un peu cette chance-là parce que idéalement, c'est de garder ce lien-là.
1: Ben
0: mais
1: oui.
0: Évidemment, parfois, c'est pas possible. Puis, à ce moment-là, les milieux d'accueil, les familles d'accueil, ça devient vraiment une solution qui peut donner lieu à de très, très belles histoires aussi. Là.
1: Une vraie bouée
0: ouais.
1: dans bien des cas, James?
2: Mais, tu l'as nommé un peu, Stéphanie, mais je pense de fait, moi, j'ai entendu aussi des parents de familles d'accueil dire que ce qu'ils trouvaient difficile, c'était après d'avoir aimé un enfant aussi longtemps, puis que du jour au lendemain, la relation se brise. Bon, ça, c'est des cas aussi qui existent dans des familles biologiques, mais c'est, tout le monde n'est pas comme... mettons les enfants de Yves ou moi par rapport à ma mère de fin d'accueil où il y a un lien qui se maintient dans le temps. C'est-à-dire, on a beaucoup, c'est ça passe, puis merci, bonsoir, c'est terminé. Alors que, donc, je comprends qu'il peut avoir une souffrance aussi reliée à ça.
0: Oh oui, c'est ça, mais encore là, c'est laisser, lâcher prise un peu, de laisser aller à ce qui va arriver. Valérie, elle me disait souvent, nous, on fait confiance, on prie pour que, on sait que le meilleur va arriver pour cet enfant-là. Puis si ça implique de... devoir s'en séparer, ben ce sera... Donc, c'est encore là, c'est une espèce de grande confiance qu'ils ont en la vie. Ou en
1: un grand don.
0: Un grand don.
1: Tu as évoqué la loi sur la protection de la jeunesse. On parle de la DPJ ou du DPJ, là, du directeur de la protection de la jeunesse ici au Québec. C'est pas arrivé de nulle part. Il y a toute une histoire, il y a tout un contexte. Les grandes lignes de cette histoire-là
0: ouais,
1: au Québec,
0: c'est quoi?
1: Oui,
0: c'est ça. Je me suis un peu intéressée à ça. À l'origine, avant, nous, on est habitués de dire, bon, ben l'État les prend en charge, tout ça. Mais il faut savoir qu'au début, dès la fin du 17e siècle, il y avait le séminaire Saint-Sulpice à Montréal qui accueillait les enfants de tous âges, ben, en fait de 14 ans et moins.
2: Je ne pensais pas que tu remontrais aussi loin.
0: Il paraît que c'est un des plus vieux édifices à Montréal, d'ailleurs. Mais donc,
1: Yves, tu n'étais pas là à ce moment-là.
2: J'arrivais.
0: Puis ensuite de ça, au 18e siècle, c'est Marguerite Douville et les Sœurs de la Charité qui prennent la relève, donc s'occupent des enfants dans le besoin. Ensuite, il y a des lois qui vont encadrer un peu ce qu'on appelait à l'époque les orphelinats. C'était comme ça que... Donc, il y avait du financement public, oui, mais qui provenait beaucoup de la charité aussi. Puis c'est en 1954 qu'on commence vraiment à placer à faire des placements en famille substitut qu'on appelle les foyers nourriciers à l'époque.
1: Okay.
0: Puis c'est en 71 qu'on crée l'entité juridique appelée famille d'accueil. Mais là, ça incluait aussi les gens qui accueillaient des personnes âgées. Donc, c'était pas propre à la jeunesse.
1: Okay.
0: Puis donc, 1977, loi de la protection de la jeunesse. Puis comme je disais, qui place un peu les balises, mais encore là, quand on applique cette loi-là, on voit à quel point c'est difficile de... On peut pas vraiment s'appuyer sur de la jurisprudence non plus, parce que chaque cas est tellement différent.
1: Oui.
0: Mais il y avait quand même eu une tentative d'établir une loi. Puis c'est suite à cette loi-là que deux ans plus tard,

0: C'est ça, on appelle ça les foyers d'urgence, les familles d'accueil d'urgence. Ça, c'est en 24 et 48 heures en général.
1: OK.
0: Puis comme tu dis, c'est des besoins immédiats. Là. Il faut trouver quelqu'un. C'est sûr qu'au début, ils vont essayer de voir est-ce qu'il y a une tante ou est-ce qu'il y a quelqu'un de proche de la famille, un grand-parent qui peut en prendre soin. Mais sinon, ils ont recours à... Puis ça, il y a beaucoup de besoins pour ça. Là. C'est sûr qu'il y a des gens qui... à qui ça convient, parce que, bon, justement, il n'y a pas vraiment d'attachement qui se crée. Puis, puis moi, ça m'a quand même fait réaliser ça. Même si c'est quelques heures, une journée ou deux, c'est tellement significatif dans la vie d'un enfant.
1: Un moment où il y a une détresse.
0: Ce besoin, ce moment-là où il peut venir de vivre quelque chose d'effroyable.
1: C'est ça.
0: Puis là, il y a besoin de bras, il y a besoin d'amour pour passer au travers de ça. Donc, c'est une sorte de famille d'accueil. Ensuite, il y a ce qu'on appelle les familles d'accueil régulières. Puis ça va de quelques mois à deux ans, les placements. Mais c'est toujours avec dans la perspective d'un retour à la famille d'origine. Puis en fait, ensuite, il y a ce qu'on appelle les banques mixtes. La banque mixte, et là, il y a trois options qui s'offrent. C'est soit il y a un placement à majorité, un peu comme dans votre cas. Donc, on dit on va placer l'enfant jusqu'à sa majorité. Mais ce qui est différent d'une adoption, ça, c'est pas la même chose, parce que il y a aussi la tutelle légale et l'adoption.
1: Okay.
0: Mais donc, c'est simplement dans le cas d'une adoption où là, tu obtiens vraiment tous les droits légaux. Sinon...
1: Il n'y a pas de retour en arrière possible.
0: Oui, exactement. Avec l'adoption, il n'y a plus de retour en arrière. Puis c'est vraiment... Là, tu peux changer le nom, tu peux obtenir tous les droits parentaux, alors que dans les deux autres options... Ça prend souvent encore le consentement du parent biologique, des parents ou du parent biologique, pour, par exemple, tout ce qui est partir en voyage ou le choix des écoles, etc. Donc, c'est toujours ce lien-là dans les autres cas.
1: Très éclairant. Avec vous, votre situation, Yves, à ton épouse et toi, c'était avec Raphaël, c'était un placement à majorité?
2: C'était un placement, au départ, c'était un placement à l'urgence. Hein, ça a duré trois mois, donc l'urgence était vraiment plus que débordée, là. Nous, c'était un placement. Écoutez, le fait que la mère soit en prison, condamnée à prison à vie, puis pas de père connu, ça faisait un placement jusqu'à majorité. Mm. Il y a eu, à un moment donné, il y a eu la possibilité d'avoir, il appelle ça l'adoption biologique, là. C'est possible avec le renoncement de la mère.
0: C'est
2: même
0: ça, quand les parents sont d'accord, hein, si j'ai bien compris.
2: Oui, la mère était d'accord, parce que même si elle était en prison, elle avait un droit biologique. Okay? Au début, il fallait visiter la mère en prison, à Montréal, partir de Québec, aller visiter à tous les mois la maman en prison, avec la prison des femmes à Montréal. Là, c'était lugubre. Hein? Puis jaune, puis la fumée. Puis... Alors, on a obtenu du juge de la Cour supérieure d'arrêter ça. Là. C'est absolument... Les enfants revenaient de là. Il n'y avait aucun intérêt.
3: Ben ouais.
2: Puis il n'y avait aucun intérêt pour leur mère non plus. Parce que, dans le fond, c'est pas elle qui s'en était occupée. C'était la grand-mère pour la fille. Puis c'était la protection de la jeunesse pour le gars. Donc... Tout ça, c'est fait. Alors, nous, finalement, on aurait pu adopter Raphaël, mais on ne l'a pas adopté. On ne l'a pas adopté parce qu'à 14 ans, on avait la possibilité, puis on a demandé à Raphaël, puis il dit, ouais, ça pourrait être intéressant, mais moi, j'avais un petit côté noir que je n'étais pas sûr, parce qu'on ne connaît pas l'histoire biologique du père. Hein? Bon, puis on connaît l'histoire de la mère, on la connaissait très bien. Alors, d'un commun accord avec lui, on a dit, on ne t'adoptera pas, Raphaël. On va... Mais il dit, dans le fond, je suis content. Parce que je vais garder mon nom de famille qui est Brouillette. Je suis le dernier. Je suis le dernier mâle descendant. Donc, il dit ça. Il était content de ça. Alors, dans le fond, on ne l'a pas adopté. Après ça, à 18 ans, il est devenu la majorité. Donc, il devenait protégé, entre guillemets, par des foyers de groupe. Mais on l'a laissé aller. Mais on a toujours gardé le contact. Mais là, ça a été difficile. C'était l'époque difficile parce qu'il n'y avait plus d'encadrement. Il n'y avait plus d'encadrement. On lui donnait un encadrement, peut-être de la peur, je ne sais pas, mais à partir du moment où il a quitté la maison, il est devenu libre comme l'air. Parce qu'il m'avait dit, moi, j'ai 18 ans, pap, il ne t'appelait pas, il ne t'appelle encore pas. Hein, j'ai 18 ans, je peux faire ce que je veux. Je dis, quand tu restes dans la maison, tu ne fais pas ce que tu veux. Tu vas faire avec les règles de la maison. Je vais partir d'abord. Tu es libre. Alors, on l'a laissé partir, ça ne sert à rien d'étirer le plaisir, entre guillemets. Et là, c'était des années difficiles pour lui. Mais il a toujours travaillé. Il a eu son diplôme en boucherie à 17 ans. Il était boucher diplômé, à DEP, diplôme d'études secondaires. Un enfant tout à fait normal, régulier. Ouais. Donc, il y avait des belles... Et on a toujours été là quand même. On a toujours été là. Et on est devenu de plus en plus tricoté, serré. Il nous a toujours appelé paiement. Il nous a toujours... il est à toutes les fêtes. Il appelle pour toutes les circonstances. C'est vraiment un lien... Rendu, il y a 38 ans, là. Ce lien-là est plus fort qu'avant.
3: Mais est-ce qu'il y a déjà eu ce moment où il voulait reconnecter avec sa mère biologique?

0: jugés qui sont pas
1: jamais au contraire.
0: Ah ouais.
1: Au contraire, parce que lui, dans sa conscience, ma mère, elle a juste voulu du mal pour moi. C'est comme ça qu'il l'a vu, là. Il dira pas comme ça, mais il veut rien savoir. La mère, nous, on garde le contact avec la mère parce que la mère veut garder le contact. Elle est sortie de prison, là. Son 25 ans est fini. À un moment donné, elle a marié un ex-prisonnier. Elle est très heureuse. Elle a changé de nom. Mais Raphaël veut rien savoir. Et la fille, elle, c'est pas rien savoir. C'est strictement rien savoir. Elle veut même pas qu'on lui donne l'information à la mère qu'elle a eu deux enfants. Alors, la mère, de temps en temps, et puis là, il dit, est-ce que tu es enceinte? Bon, pas au courant, moi, là. Je sais pas. Puis quand elle pose la question, mm-hmm. à l'heure qu'elle la pose la question, elle n'est pas enceinte, mais elle l'a été. Puis pour notre gars, c'est parce que je parlais à un moment donné de notre garçon qui, lui, vient d'adopter un enfant.
2: Votre fils biologique.
1: Lequel? Notre fils biologique, le plus vieux,
2: OK.
1: a décidé de devenir famille d'accueil. Pour, parce qu'il avait aimé
2: votre affaire.
1: Il avait aimé l'expérience avec Raphaël, puis il trouvait que c'était un geste que lui aussi pouvait rendre.
2: Wow.
1: Alors lui, il a trois enfants, le plus jeune a 11 ans présentement. Alors, il a décidé de faire une demande pour être famille d'accueil pour un enfant de 0-3 ans. Il a fait la démarche, etc. Ils ont fait l'évaluation. Ils sont allés inspecter la maison, puis papa avec sa conjointe. Tout a bien été, etc. Mais après ça, il a reçu un téléphone... le 20 décembre, à peu près le 20 décembre, il y a deux ans, pour dire, monsieur, c'est un enfant de Drummondville, il n'y a personne dans la région qui peut l'accueillir. Est-ce que vous êtes prêt à accueillir un enfant aujourd'hui, là, etc.? Aujourd'hui, là, il faut aller chercher à Drummondville à 4 heures. Il est où? Il est à l'hôpital à Drummondville. Mon Dieu, un enfant malade. Non. Non, il y a deux jours. Ah! Deux jours. Alors, mais ça fait un lien avec ce que vous avez dit tout à l'heure. C'est le quatrième enfant d'une famille où les trois premiers enfants sont placés en famille d'accueil.
0: Les parents sont déjà fichés, là.
1: Ils sont fichés, mais ils sont toujours ensemble. Mm. Ils sont toujours ensemble. Mais on fait un quatrième enfant. Et là, la DPJ a dit, une minute, là, on recommencera pas encore la même procédure. C'est bouleversant pour les enfants parce que probablement, on les connaît pas, les parents. Mais ce qui m'a allumé, c'est que le petit gars qui a été pris, il a porté à la naissance le nom du père. Et non pas le nom de la mère. Ça veut dire que les deux parents étaient encore ensemble.
2: Ben oui, c'est ça.
1: Alors là, ils ont pris l'enfant à la mère aussitôt qu'il est né. Elle n'a pas revu. Elle a quitté l'hôpital une journée après, puis c'était fini. Après, c'est allé en cours. Là, ça a déboulé en cours. Mais en cours, c'est allé très rapidement parce que l'enfant a été adopté en septembre l'an dernier.
2: Là, c'est un cas d'adoption.
1: Il était adopté, oui. D'abord, placement de 3 mois. Ouais. Après ça, placement d'un an. Après ça, placement jusqu'à la majorité. Puis après... Et là, les parents n'ont pas eu le choix de dire qu'on est d'accord. Ils étaient d'accord, mais ils n'étaient pas contents. Ils n'étaient pas contents, mais ils n'auraient jamais eu la garde de ces enfants-là. Alors, c'est une belle histoire, dans le fond. Lui, ça a été rapide. C'est Jules, il s'appelle Jules. Mais il ne s'appelait pas Jules au début, il s'appelait Jason. Il a changé de prénom. Puis regardez, mon gars a gardé son nom de famille, notre nom à nous, mais entre les deux, il a mis le nom de famille. Mm. Pour garder un certain lien pour l'enfant, etc. Mais c'est très respectueux. Les enfants, écoute, ont accueilli cet enfant-là. À 11 ans, tu peux encore faire un geste volontaire. C'est celui qui s'en occupe le plus, c'est Hubert. Mais cet enfant-là, à 2 ans maintenant, il parle. Il va vous sortir des mots que des adultes vont sortir, etc. Ça vient pas des nuages, ça vient de la stimulation qu'il y a dans la famille,
2: ben
1: etc.
2: Ouais.
1: Mais il n'y a rien d'anormal. L'enfant croit normalement, etc. Mm-hmm. Il va y avoir des choses familiales probablement, mais il n'y a pas de... Alors, c'est pour Charles, c'était un bel accomplissement. Lui est directeur d'un camp de vacances, puis il est professeur à l'école Saint-François, un centre psychopédagogique qu'on appelait. Alors, les enfants en difficulté, là, ils baignent là-dedans.
0: Ouais, c'est ça.
1: Il y a un don pour ça. Il est bon, il est généreux, puis sa conjointe aussi, ils sont généreux, puis les enfants acceptent tout. C'est beau.
3: Mais le fait de vous avoir eu comme exemple aussi, parce que c'est le cas d'une des personnes que j'ai rencontrées, qui elle aussi, sa tante était famille d'accueil, elle avait déjà côtoyé ces réalités-là, puis ça lui a inspiré, c'est ça. Mmh. Ouais.
2: Il y a une question qui revient souvent quand on aborde la question des familles d'accueil, c'est est-ce payant? Hein? Il y en a qui pensent même qu'on fait ça pour avoir de l'argent, pour avoir un revenu. Est-ce que ce mythe-là tient la route?
0: Dans certains cas, je pense que c'est vrai. Qu'il y en a qui font ça comme un travail, comme des gens décident de s'ouvrir une garderie pour... Est-ce que ça veut dire qu'ils maltraitent et qu'ils sont pas gentils avec
2: les enfants? Ben non, pas du tout.
1: Moi, j'avais pas été payé. J'aurais été obligé de travailler dans un dépanneur. Non, c'est pas vrai. C'est pas vrai. Mais, écoutez...
2: De faire travailler, là.
1: Moi, je pense que c'est une très bonne chose qu'il y ait une... Il y a beaucoup de... Il y a beaucoup d'octrois qui sont consacrés à toutes sortes de choses. Ils veulent pas que la famille d'accueil pénalise l'enfant. Alors, si ça coûte des couches, puis ça coûte des frais de garde, puis si ça coûte du linge, puis si ça coûte des frais de loisirs, puis si...
2: Tout ça est couvert.
1: Tout est couvert.
2: Ouais.
1: Tout est couvert. Alors, quelqu'un qui est famille d'accueil peut pas dire, parce que ma famille d'accueil est là, moi, je suis obligé de faire souffrir mes enfants, c'est pas vrai.
2: Mm-hmm.
1: Mais de là, est-ce qu'on fait de l'argent? On fait pas d'argent avec ça. Mais...
2: C'est pas une business. Ça.
1: C'est pas une business. Mais il y en a qui le font pour la... Il y en a pour qui c'est leur seul revenu, là, on
2: se
1: comprend bien. Ils peuvent avoir trois ou quatre enfants en famille d'accueil. C'est des placements temporaires, souvent. Dans ces cas-là. Là.
2: C'est le cas d'une des femmes que tu as interviewée, qui était à la maison, qui était une femme seule, qui avait trois ou quatre enfants à la fois pendant plusieurs années.
3: C'est ça, puis elle en a accueilli au total, je pense, 45 qui sont passés dans sa vie. Là,
2: mais elle n'aurait pas pu faire ça avec un emploi. J'imagine que ton épouse était à la maison pour s'occuper des enfants.
1: On a eu un petit service de garde à la maison, mais Yolaine a été, avant d'avoir Héloïse, elle travaillait technicienne dans le laboratoire dans nos écoles.
2: OK.
1: Et puis, la dernière année, elle travaillait dans mon école. Alors, j'ai dit, c'est une bonne chose que tu t'en ailles. Là. Donc, va accoucher. Puis... Alors, elle n'est pas revenue au marché du travail après.
2: Okay.
1: On a fait un petit milieu de garde en milieu familial.
2: Ça lui permettait d'être avec les enfants.
1: Exactement. Aussi. Puis, avec des normes et tout.
2: Oh,
1: mais
2: ouais.
1: c'est bien développé là-dedans. Et le bonheur... Tu sais, faut garder la stabilité. L'important, c'est garder la stabilité pour ce qui existe. Il ne faut pas que tu stabilises pour stabiliser d'autres.
2: Ah
1: il
2: ouais.
1: faut vraiment que ce soit un tout. Alors, il y a probablement des familles d'accueil qui vivent des échecs pour différentes raisons ou qui sont familles d'accueil peut-être pas pour les bonnes raisons. Mais en général, je dirais que c'est des gens qui sont altruistes, qui veulent... Moi, c'est arrivé de même parce que les circonstances le faisaient. Mais on le faisait aussi... pour nos propres familles, parce que les enfants qu'on a pris étaient un peu dans notre famille
2: de voisinage.
1: Pour nous autres, la grand-mère des enfants, c'était ma tante. Moi,
0: mais
1: c'était ma tante.
0: L'auriez-vous fait si c'était pas de ça?
1: Non.
0: C'est difficile à dire.
1: Je crois pas. Je pense que les circonstances nous ont dicté la ligne.
2: Il y a une providence là-dedans.
1: Là. Oui, la providence, absolument. Comme on était croyants.
0: Maman de famille d'accueil, même aussi, chose.
1: C'était marqué dans le ciel. C'est vraiment le cas de dire. Puis, ça nous a sûrement aidé, la foi, etc.
2: Faire le saut. Là. On y reviendra dans quelques instants. Juste avant, Stéphanie, pour conclure ce deuxième segment, il y a une association, il y a une fédération des familles d'accueil.
3: La FARIC.
2: OK.
3: La Fédération des familles d'accueil et ressources intermédiaires du Québec depuis 1974, donc plus de 50 ans. Puis ils agissent un peu comme un syndicat aussi pour faire valoir leurs droits, pour les accompagner aussi à toutes sortes de niveaux. Puis ils font des rassemblements aussi où les familles d'accueil peuvent échanger. Puis on m'a dit qu'en tout cas, pour celles que j'ai rencontrées, c'était très important pour eux de surtout pouvoir partager avec d'autres familles puis connaître un peu, être accompagné dans tout ce cheminement-là.
2: C'est le porte-voix des familles aussi auprès des instances gouvernementales.
3: Ouais.
2: Donc, on fait une petite pause, puis on revient justement. Yves a bien ouvert la porte là, aux aspects plus spirituels, hein, parce qu'il y en a, pour plusieurs familles, mais on tissera quelques liens là, de ce côté-là. À tout de suite.
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2: De retour à On n'est pas du monde avec Antoine Malenfant, James Langlois, Stéphanie Grimard et Yves Saint-Maurice. Yves, juste avant de se quitter pour la petite pause, t'évoquais l'aspect spirituel, la foi, comment ça, tout ça s'est placé de manière un peu providentielle dans ton histoire, dans l'histoire de votre famille. J'aimerais savoir, est-ce que ça aide et comment ça aide, parce que tu as la foi, ton épouse a la foi, comment ça aide d'avoir la foi? Je vais reprendre ma phrase. Le fait d'avoir la foi, comment ça vous a aidé à vivre cette expérience-là de famille d'accueil?
1: Bien, ça nous aide à prier pour que ça aille bien, parce que des difficultés, il y en a. Là, hein, c'est pas... Et puis, on fait affaire avec des enfants qui ne sont pas les nôtres. Hein? Alors, on a un mandat, même si ce n'est pas le mandat des parents qui nous est délégué, on a un mandat de la société. Et puis, donc, il faut faire comme il faut. Il faut accepter les contrariétés qui vont en découler. Il faut accepter aussi les interventions sociales qui ne sont pas nécessairement dans le même sens que nous, on veut.
2: Il y a une forme d'intrusion, ou en tout cas, c'est
1: ouais. Si ça ne va pas, c'est toi le problème. Comprends-tu?
2: Ah ouais, c'est ça.
1: C'est pas l'enfant, c'est toi. On a vu différentes choses là-dessus. Là. Puis, nous, on avait une petite fille qui était très, très axée sur la Madone. Hein, alors, inculquer de la piété, puis inculquer des... Alors, on le faisait d'une façon naturelle, d'une façon normale. Puis, mais les enfants ne sont pas à l'abri des influences externes. Mm-hmm. Mais une fois qu'ils sont rendus adultes, on continue à travailler de la même façon qu'on travaille avec nos propres enfants. Et puis, le témoignage qu'on peut leur donner, c'est pas nécessairement ce qu'ils vont garder dans leur pratique, mais ils vont au moins savoir que la foi nous a permis de garder ça à un niveau où il n'y a pas de chicane. On ne lève pas le ton pour rien. Ça peut arriver qu'on lève le ton. À un moment donné, il faut que ça va faire. Mais c'est tout. T'sais? Et puis, on fait nos vacances. Quand on faisait les vacances, n'importe quoi, on le faisait en fonction de tous les enfants, y incluant ceux qui n'étaient pas avec nous. Puis, tout évolue. De façon naturelle, je dirais. Mais si Dieu est présent, ça facilite les choses. Ça nous donne un éclairage qui est un peu différent. Si on parle de charité, ben, la charité est bien accomplie, c'est de donner tout ce qu'on peut pour ces enfants-là. Puis en espérant que quand ils vont quitter la maison, ils aient en main tous les atouts qu'il faut pour faire des choix. Puis on ne peut pas les faire pour eux, mais on va les aider à faire des choix. Puis c'est vrai, mais même nos propres enfants, on leur laisse des choix.
2: Ah ouais, c'est...
1: Alors pour les enfants en famille d'accueil aussi. Mais en famille d'accueil, tu ne peux pas faire tout ce que tu veux, maintenant en tout cas, par rapport à l'éducation religieuse. Hein. Faut être,
3: Ah ouais.
1: Ah oui? Oui, parce que l'enfant ne t'appartient pas. Alors, supposons le petit dont on parle, baptisé, ça ne t'appartient pas de décider qu'on peut le baptiser.
3: Ça prend le consentement des parents, à ce moment-là?
1: Oui, puis c'est la démarche de la DPJ aussi. Alors, Alors, le meilleur moyen de résoudre le problème, c'est de l'adopter.
0: Mais c'est vrai que ça doit amener un point de tension, mais je ne sais pas comment la DPJ aujourd'hui, ben, peut-être c'était différent dans les années 90, mais tu sais, vu qu'on... On vit dans une société québécoise qui tend à vouloir se laïciser davantage. Est-ce que la DPJ cherche à omettre certaines familles parce qu'elle sait que...
2: Je pense pas qu'elle en a les moyens.
0: Non, d'une part.
3: Il y a tellement de besoins criants.
2: Ouais. D'ailleurs, toi, tu as rencontré trois familles qui sont des gens croyants, pratiquants, et qui accueillent vraisemblablement des enfants en famille d'accueil. Exact. Comment ça se passait chez les gens que tu as interviewés?
3: Ben, je sais qu'il y a une des familles, entre autres, ils font partie de la communauté de la famille Myriam.
2: Ouais.
3: Puis ils allaient dans les événements avec les enfants, puis ça posait pas problème. Ils étaient très transparents par rapport à ça. La famille biologique était au courant. Les familles, puisque c'est différents enfants, différentes familles, mais ils étaient toujours au courant, puis ça se passait bien. Même qu'ils ont découvert un peu par hasard que finalement, ils voulaient faire cheminer les enfants dans les sacrements. Puis ont découvert que les enfants étaient déjà baptisés, puis ça a été comme une grande joie, puis ils ont pu tous continuer dans les sacrements. Sylvie aussi, celle qui en a eu là, 40, là, elle a accompagné plusieurs enfants aussi dans les sacrements. Donc, ça, c'est possible de combiner les deux.
2: Dans la liberté et la transparence, j'imagine que c'est ça la clé, c'est que ça soit pas en catimini ou en toute transparence.
3: Puis c'était beau de voir comment justement la foi était une ressource de force pour elle.
2: Ah oui.
3: De dire... de demander à Dieu, aime-moi pour que je puisse les aimer à mon tour, s'en remettre un peu à cette force-là, parce que ça n'en prend de la force, là, ça prend quand même. Il y a beaucoup de moments de découragement parfois, d'impuissance face à la souffrance des enfants. Donc, puis encore là, l'espèce d'abandon, il y a une des femmes que j'ai rencontrées qui me disait, c'est comme quand je regarde mon petit garçon... presque manquer de tomber quand il marche sur la table, mais il est en confiance, il sait qu'on va le rattraper, bien, c'est comme ça qu'on doit se mettre dans les bras de Dieu aussi, dans l'espèce d'abandon, parce qu'on ne sait pas ce qui va arriver nécessairement, on ne sait pas qui on va accueillir, on ne sait pas quand ils vont peut-être repartir. C'est toute cette lâcher-prise-là aussi qui était beau à voir.
2: James, dans ton cheminement de foi, même si tu étais très jeune, ça a été quand même déterminant, ce passage-là en famille d'accueil.
0: Absolument, parce que ben, ma mère de famille d'accueil, Mimi, elle est une génération, les baby-boomers, qui vivaient, ben, en tout cas pour plusieurs encore, là, mais une relation, c'est ça, une forme de lien avec Dieu qui n'était pas... très ancré dans l'Église, mais quand même, tu sais, populaire, culturelle. Donc, moi, j'étais déjà baptisé par mes parents, donc elle n'a pas eu à se poser cette question-là. Mais c'est quand même elle qui, très jeune, me parlait du bon Dieu, m'a montré aussi à prier simplement le soir, à penser à Jésus, tout ça. Puis qui, évidemment, je suis la dernière génération à avoir eu l'association École, Catéchèse, Église. Là, donc, puis l'initiation sacramentelle, c'est elle qui même poussé aussi pour que je sois initié sacramentellement quand j'étais jeune, mais sans doute avec l'accord de ma mère. Là, je ne sais pas comment ça s'est déroulé dans les faits. Donc, pour moi, c'est clair que ces germes de foi qui ont été semés quand j'étais enfant viennent beaucoup de ma mère de famille d'accueil. Tu sais, mes parents n'avaient rien contre, mais je ne pense pas qu'eux m'auraient transmis la foi. Et puis, aussi, mais tout ce... Je dirais même à un niveau plus profond, tu sais, tout ce... Ce chambardement d'enfance, tantôt aussi je parlais un peu de la souffrance que cette situation-là familiale a pu me causer, même si dans les faits elle a été très profitable et très paisible, bien, il y a une souffrance qui est là, tu sais, quand il y a une instabilité qui se vit, puis un questionnement aussi par rapport de l'attachement avec ta mère, etc. Donc c'est comme c'est une croix que le Seigneur a permis qu'il a plantée dans ma vie, en fait, pour que je puisse le rencontrer, tu sais. Puis quand je regarde ma vie, puis quand je repense aussi à ce souhait qui a été semé dans le cœur de Mimi, de dire, ben Seigneur, si cet enfant-là a besoin de moi, confie-le-moi. Comme je le disais, j'ai goûté là un amour inconditionnel. Je pense que cet amour-là qu'elle m'a donné, en fait, venait clairement de Dieu pour moi. Puis je pense que si je ne l'avais pas eu, j'ai failli me prendre des chemins complètement de travers dans ma vie. Et je pense que si je n'avais pas eu cet ancrage affectif ou cet amour-là qu'elle me donnait, j'aurais complètement basculé ailleurs, en fait. Puis c'est grâce à tout ce cheminement-là, grâce à cette croix que j'ai pu, un jour plus tard, après une certaine crise, mais quand même revenir à Dieu, à l'Église, puis me rendre compte que Dieu avait permis tous ces événements-là pour que je puisse le rencontrer.
2: Parce que malgré tes dérapes à l'adolescence, malgré, comme tu dis, les chemins de traverse que tu as pu prendre ou que tu aurais pu prendre, il y avait cette assurance-là fondamentale ou cette expérience-là primordiale d'être aimé, d'être accueilli, d'être aimé inconditionnellement par quelqu'un qui s'est complètement donné pour te recevoir.
0: Exactement.
3: Non, c'est vraiment un don de soi total. Tu sais, c'est Sylvie disait, c'est donner sa vie pour donner la vie, d'une autre manière que de façon charnelle, biologique, mais c'est un don de soi tout aussi grand, parce que c'est 24 heures sur 24, 7 jours sur 7, évidemment, là, mais je veux dire, c'est un engagement complet et total envers quelqu'un d'autre.
0: Puis on le dit, il y a quelque chose d'un peu difficile, je pense, pour la plupart des... Je ne sais pas vous comment vous avez vécu ça, mais en tout cas, pour moi, qui à 7 ans, à cette époque-là, ça se déroulait comme ça, mais moi, j'avais un suivi constant avec les services sociaux, bien, la DPJ. Puis j'ai rencontré, il y avait une évaluation constante. Puis je me rappelle qu'ils m'ont demandé à un moment donné, est-ce que tu veux retourner vivre avec ta mère biologique? Puis c'est sûr que la réponse d'un enfant, je connaissais ma mère, elle vivait quand même, elle était dans mon environnement. Donc c'est oui, je veux retourner vivre avec ma mère. Puis je pense qu'on m'a dit que maintenant, ça fonctionnait plus comme ça, mais ils ont quand même écouté ce désir-là de l'enfant. Puis ça a été un déchirement quand même pour ma mère de famille d'accueil de savoir que je l'aimais énormément, mais que fondamentalement, mon désir, c'était de retourner vivre avec ma mère. Puis que peut-être que elle savait peut-être que ça n'allait pas nécessairement être tout rose tout le temps non plus, là, que ma mère avait des limites qui étaient encore présentes puis auxquelles j'allais être confronté.
2: Ben ouais, donc, c'est ça.
0: Ça demandait un espèce de renoncement, puis de dire, ben cet enfant-là m'appartient pas. Tu sais, fait que...
2: Clairement. Est-ce qu'il y a un accompagnement psychologique pour les familles d'accueil elles-mêmes, avec tous ces détachements-là?
1: Je peux te dire que, je sais pas aujourd'hui quelle est la situation, mais moi, je retiens que les services étaient débordés. Alors, dans notre cas, ils ont dit Saint-Maurice, commission scolaire, plutôt. Puis, on s'occupe pas de lui. C'est comme ça que je l'ai vu, là, que je l'ai vécu. On s'occupe pas de lui.
2: Parce que tu avais un bon poste dans une commission scolaire.
1: Bagage, le rock, etc. Tu sais, c'était comme un peu.
2: Une famille stable.
1: Ouais, le bon garçon, tu sais. Bon.
2: Ah ouais.
1: Puis il me connaissait bien. Puis moi, j'avais des interventions que je faisais aussi avec des services sociaux, la DPJ par rapport à l'ensemble des écoles du territoire. Puis, je dirais que, fondamentalement, c'est la relation mère-enfant qui est au cœur de tout. C'est là-dessus qu'il faut que les gens travaillent. C'est là-dessus, je pense, que les services vont se préoccuper. Le rôle de la mère, parce que le rôle de la mère est pratiquement continu. Mmh. C'est elle, la figure continue. Le rôle du père, lui, il doit représenter un peu c'est quoi une figure paternelle. En étant moins présent, c'est souvent le cas, en étant moins présent, c'est la mère qui est vraiment, vraiment la bougie d'allumage de toute la relation. Alors, oui, il va y avoir du support, mais on l'a vécu, nous autres. La relation tendue entre la petite fille et ma femme, qui a fait en sorte que la fille est restée finalement un an et demi ou presque deux ans, là, mais pas plus, c'était de dire que si la petite fille a besoin de besoins psychologiques, c'est vous, madame, qui en êtes les responsables. Mm. C'est vous qui avez besoin d'aide psychologique. Ça, c'était avec goutte d'eau que j'ai dit, cette journée-là, j'ai dit à Yoden, demain matin, c'est terminé, j'appelle, je demande qu'il reprenne l'enfant. Mm. Et on n'avait pas le choix, c'était... Parce que là, c'était comme si tout ce qui se passait en termes de relations acrimonieuses, c'était la faute d'une personne. On disait, mais c'est pas exactement comme ça.
2: OK, c'est éminemment complexe. Là.
1: Mais c'est ça. Il y a des ressources qui existent, effectivement. Ouais. C'est pas tous les cas qu'on... Mais c'est quand même... Il faut pas oublier qu'on est dans un... Les familles d'accueil, c'est un service, mais c'est un service pour des enfants en difficulté ou des familles en difficulté. Et ça élimine pas les difficultés. Mm. Ça les atténue, ça peut les corriger, ça peut arriver avec une belle... Tu sais, dans le cas de nous autres, ils nous ont demandé, ils n'ont jamais demandé, ils retourneront pas vivre avec la mère.
2: C'est évident.
1: C'est un cas facile, là. Tu sais, alors nous autres, c'est nous autres ou bien rien. C'est pas compliqué. Ouais,
2: wow! Rapidement, 30 secondes.
3: Ben, c'est ça que les intervenants sont présents, mais ils sont débordés aussi, comme tu disais, puis ils sont épuisés souvent, fait qu'il y a un grand roulement. Je sais que c'est ce que les familles me disaient, qu'ils sont accompagnés, mais que... Souvent, ça change d'intervenant rapidement, puis que pour les enfants, ça peut être déstabilisant aussi. Mmh.
2: Merci à vous trois, James Langlois, Stéphanie Grimard, journaliste pour Le Verbe Média, Yves Saint-Maurice, père de famille d'accueil pendant une quinzaine d'années. Très généreux partage de ton expérience, de votre expérience de famille. Merci à vous trois. Et merci à Marianne Martin et Barthélémy Rieux qui font un travail exceptionnel à la technique. Et on se dit à très bientôt pour un autre épisode d'On n'est pas du monde.

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1: Sainte Vierge Marie, je t'en supplie, protège ma fille et ma petite fille qui ont besoin de ton aide. Merci, merci Marie, merci Bernadette.
2: C'est pour demander une intention de prière pour Philippe et Lisa qui ont perdu un enfant à la naissance. On se joint tout le monde pendant les prières. Merci.
3: Ô Notre-Dame de Lourdes, nous vous confions Mélanie qui vient d'avoir son troisième et qui a une maladie des nerfs vraiment grave qui paralyse son visage et la fait beaucoup souffrir. Merci de lui donner la grâce de la guérison.
4: Frères et sœurs, soyez les bienvenus à Lourdes, dans cette grotte de Massabielle, où la Vierge Marie, l'Immaculée Conception, est apparue à Bernadette. Avec tous ceux et celles qui nous rejoignaient au moyen de la télévision ou de la radio, nous méditons ensemble le mystère douloureux du rosaire. Prions aux intentions que nous portons dans nos cœurs, celles qui nous sont confiées, et aux intentions de tous les pèlerins reçus aujourd'hui. Au nom du Père, et du Fils, et du Saint-Esprit,
5: Amen.
4: Je crois en Dieu le Père Tout-Puissant, Créateur du ciel et de la terre, et en Jésus-Christ, son Fils unique, notre Seigneur, qui a été conçu du Saint-Esprit, et né de la Vierge Marie, a souffert sous Ponce Pilate, a été crucifié, est mort et a été enseveli et descendu aux enfers. Le troisième jour est ressuscité des morts et monté aux cieux, est assis à la droite de Dieu le Père Tout-Puissant, d'où il viendra juger les vivants et les morts. Je crois en l'Esprit Saint, à la Sainte Église catholique, à la communion des saints, à la rémission des péchés, à la résurrection de la chair, à la vie éternelle. Amen. Prions aux intentions de notre Saint-Père le Pape Léon et d'une manière particulière pour son prochain voyage apostolique en France. Notre Père qui es aux cieux, que ton nom soit sanctifié, que ton règne vienne, que ta volonté soit faite sur la terre comme au ciel.
6: Pardonne-nous nos offenses, comme nous pardonnons aussi à ceux qui nous ont offensés, et ne laisse pas entrer en tentation, mais délivre-nous du mal. Amen.
4: Je vous salue, Marie, pleine de grâce, le Seigneur est avec vous. Vous êtes bénie entre toutes les femmes, et Jésus, le fruit de vos entrailles, est béni.
6: Sainte Marie, Mère de Dieu, priez pour nous pauvres pécheurs.
4: Je vous salue Marie, pleine de grâce, le Seigneur est avec vous. Vous êtes bénie entre toutes les femmes, et Jésus, le fruit de vos entrailles, est béni.
6: Sainte Marie, Mère de Dieu, priez pour nous pauvres pécheurs, maintenant et à l'heure de notre mort. Amen.
4: Je vous salue Marie, pleine de grâce, le Seigneur est avec vous. Vous êtes bénie entre toutes les femmes, et Jésus, le fruit de vos entrailles, est béni.
6: Sainte Marie, Mère de Dieu, priez pour nous pauvres pécheurs, maintenant et à l'heure de notre mort. Amen.

0: Ô Marie conçue sans péché,
1: priez pour nous, pécheurs, maintenant et à
0: l'heure de notre mort. Premier mystère douloureux, l'agonie de Jésus. Jésus dit à ses apôtres, voici venue l'heure où le Fils de l'homme va être livré. Restez ici et priez. Prions pour ceux qui souffrent en silence, pour ceux qui sont atteints de maladies graves et pour ceux qui entrent en agonie. Notre Père qui es aux cieux, que ton nom soit sanctifié, que ton règne vienne, que ta volonté soit faite sur la terre comme au ciel.
1: Donne-nous aujourd'hui notre pain de ce jour. Pardonne-nous nos offenses, comme nous pardonnons aussi à ceux qui nous ont offensés. Et ne laisse pas entrer en tentation, mais délivre-nous du mal.
0: Je vous salue Marie, pleine de grâce, le Seigneur est avec vous. Vous êtes bénie entre toutes les femmes, et Jésus, le fruit de vos entrailles, est béni.
1: Sainte Marie, Mère de Dieu, priez pour nous pauvres pécheurs, maintenant et à l'heure de notre mort. Amen.
0: Je vous salue Marie, pleine de grâce, le Seigneur est avec vous. Vous êtes bénie entre toutes les femmes, et Jésus, le fruit de vos entrailles, est béni.
1: Sainte Marie, Mère de Dieu, priez pour nous pauvres pécheurs, maintenant et à l'heure de notre mort. Amen.
0: Je vous salue Marie, pleine de grâce, le Seigneur est avec vous. Vous êtes bénie entre toutes les femmes, et Jésus, le fruit de vos entrailles, est béni.
1: Sainte Marie, Mère de Dieu, priez pour nous pauvres pécheurs, maintenant et à l'heure de notre mort. Amen.
0: Je vous salue Marie, pleine de grâce, le Seigneur est avec vous. Vous êtes bénie entre toutes les femmes, et Jésus, le fruit de vos entrailles, est béni.
1: Sainte Marie, Mère de Dieu, priez pour nous pauvres pécheurs, maintenant et à l'heure de notre mort. Amen.
0: Je vous salue, Marie, pleine de grâce, le Seigneur est avec vous. Vous êtes bénie entre toutes les femmes, et Jésus, le fruit de vos entrailles, est béni.
1: Sainte Marie, Mère de Dieu, priez pour nous pauvres pécheurs, maintenant et à l'heure de notre mort. Amen.
0: Je vous salue Marie, pleine de grâce, le Seigneur est avec vous. Vous êtes bénie entre toutes les femmes, et Jésus, le fruit de vos entrailles, est béni.
1: Sainte Marie, Mère de Dieu, priez pour nous pauvres pécheurs, maintenant et à l'heure de notre mort. Amen.
0: Je vous salue Marie, pleine de grâce, le Seigneur est avec vous. Vous êtes bénie entre toutes les femmes, et Jésus, le fruit de vos entrailles, est béni.
1: Sainte Marie, Mère de Dieu, priez pour nous pauvres pécheurs, maintenant et à l'heure de notre mort. Amen.
0: Je vous salue Marie, pleine de grâce, le Seigneur est avec vous. Vous êtes bénie entre toutes les femmes, et Jésus, le fruit de vos entrailles, est béni.
1: Sainte Marie, Mère de Dieu, priez pour nous pauvres pécheurs, maintenant et à l'heure de notre mort. Amen.
0: Je vous salue Marie, pleine de grâce, le Seigneur est avec vous. Vous êtes bénie entre toutes les femmes, et Jésus, le fruit de vos entrailles, est béni.
1: Sainte Marie, Mère de Dieu, priez pour nous pauvres pécheurs, maintenant et à l'heure de notre mort. Amen.
0: Je vous salue Marie, pleine de grâce, le Seigneur est avec vous. Vous êtes bénie entre toutes les femmes, et Jésus, le fruit de vos entrailles, est béni.
1: Sainte Marie, Mère de Dieu, priez pour nous pauvres pécheurs, maintenant et à l'heure de notre mort. Amen.

0: Ô Marie conçue sans péché. Deuxième mystère douloureux, la flagellation. Du livre du prophète Isaïe. Ce sont nos souffrances qu'il portait et nos douleurs dont il était accablé. Prions pour ceux qui sont accusés à tort et pour ceux qui manquent d'espérance. Notre Père qui es aux cieux, que ton nom soit sanctifié, que ton règne vienne, que ta volonté soit faite sur la terre comme au ciel.
1: Donne-nous aujourd'hui notre pain de ce jour. Pardonne-nous nos offenses, comme nous pardonnons aussi à ceux qui nous ont offensés. Et ne nous laisse pas entrer en tentation, mais délivre-nous du mal. Amen.
2: Je vous salue, Marie, pleine de grâce. Le Seigneur est avec vous. Vous êtes bénie entre toutes les femmes. Et Jésus, le fruit de vos entrailles, est béni.
3: Sainte Marie, Mère de Dieu, priez pour nous, pauvres pécheurs, maintenant et à l'heure de notre mort. Amen.
2: Je vous salue, Marie, pleine de grâce. Le Seigneur est avec vous. Vous êtes bénie entre toutes les femmes. Et Jésus, le fruit de vos entrailles, est béni.
3: Sainte Marie, Mère de Dieu, priez pour nous, pauvres pécheurs, maintenant et à l'heure de notre mort. Amen.
2: Je vous salue, Marie, pleine de grâce. Le Seigneur est avec vous. Vous êtes bénie entre toutes les femmes. Et Jésus, le fruit de vos entrailles, est béni.
3: Sainte Marie, Mère de Dieu, priez pour nous pauvres pécheurs, maintenant et à l'heure de notre mort. Amen.
2: Je vous salue, Marie, pleine de grâce. Le Seigneur est avec vous. Vous êtes bénie entre toutes les femmes. Et Jésus, le fruit de vos entrailles, est béni.
3: Sainte Marie, Mère de Dieu, priez pour nous pauvres pécheurs, maintenant et à l'heure de notre mort. Amen.
2: Je vous salue, Marie, pleine de grâce. Le Seigneur est avec vous. Vous êtes bénie entre toutes les femmes. Et Jésus, le fruit de vos entrailles, est béni.
3: Sainte Marie, Mère de Dieu, priez pour nous pauvres pécheurs, maintenant et à l'heure de notre mort. Amen.
4: Je vous salue, Marie, pleine de grâce. Le Seigneur est avec vous. Vous êtes bénie entre toutes les femmes, et Jésus, le fruit de vos entrailles, est béni.
3: Sainte Marie, Mère de Dieu, priez pour nous pécheurs, maintenant et à l'heure de notre mort. Amen.
4: Je vous salue, Marie, pleine de grâce. Le Seigneur est avec vous. Vous êtes bénie entre toutes les femmes, et Jésus, le fruit de vos entrailles, est béni.
3: Sainte Marie, Mère de Dieu, priez pour nous pauvres pécheurs, maintenant et à l'heure de notre mort. Amen.
4: Je vous salue, Marie pleine de grâce. Le Seigneur est avec vous. Vous êtes bénie entre toutes les femmes, et Jésus, le fruit de vos entrailles, est béni.
3: Sainte Marie, Mère de Dieu, priez pour nous pauvres pécheurs, maintenant et à l'heure de notre mort. Amen.
4: Je vous salue, Marie pleine de grâce. Le Seigneur est avec vous. Vous êtes bénie entre toutes les femmes, et Jésus, le fruit de vos entrailles, est béni.
3: Sainte Marie, Mère de Dieu, priez pour nous pauvres pécheurs, maintenant et à l'heure de notre mort. Amen.
4: Je vous salue, Marie pleine de grâce. Le Seigneur est avec vous. Vous êtes bénie entre toutes les femmes, et Jésus, le fruit de vos entrailles, est béni.
3: Sainte Marie, Mère de Dieu, priez pour nous pauvres pécheurs,

0: et in saecula saeculorum. Amen.
1: Ô Marie conçue sans péché, troisième mystère douloureux, le couronnement d'épines. Ils le revêtirent de pourpre et lui posèrent sur la tête une couronne d'épines qu'ils avaient tressée. Tant de personnes, de familles dans le monde souffrent d'angoisse à cause des violences et des guerres. Seigneur Jésus, Prince de la paix, donne à chacun de nous, ainsi qu'aux chefs des nations, la force et le courage d'accomplir des gestes concrets pour bâtir un monde de paix. Notre Père qui es aux cieux, que ton nom soit sanctifié, que ton règne vienne, que ta volonté soit faite sur la terre comme au ciel.
2: Donne-nous aujourd'hui notre pain de ce jour. Pardonne-nous nos offenses, comme nous pardonnons aussi à ceux qui nous ont offensés. Et ne nous laisse pas entrer en tentation, mais délivre-nous du mal. Amen. Je vous salue, Marie, pleine de grâce. Le Seigneur est avec vous. Vous êtes bénie entre toutes les femmes, et Jésus, le fruit de vos entrailles, est béni.
3: Sainte Marie, Mère de Dieu,
2: priez pour nous, pauvres pécheurs,
3: maintenant et à l'heure de notre mort. Amen.
2: Je vous salue, Marie, pleine de grâce. Le Seigneur est avec vous. Vous êtes bénie entre toutes les femmes, et Jésus, le fruit de vos entrailles, est béni.
3: Sainte Marie, Mère de Dieu, priez pour nous, pauvres pécheurs, maintenant et à l'heure de notre mort. Amen.
2: Je vous salue, Marie, pleine de grâce. Le Seigneur est avec vous. Vous êtes bénie entre toutes les femmes, et Jésus, le fruit de vos entrailles, est béni.
3: Sainte Marie, Mère de Dieu, priez pour nous, pauvres pécheurs, maintenant et à l'heure de notre mort. Amen.
2: Je vous salue, Marie, pleine de grâce. Le Seigneur est avec vous. Vous êtes bénie entre toutes les femmes, et Jésus, le fruit de vos entrailles, est béni.
3: Sainte Marie, Mère de Dieu, priez pour nous pauvres pécheurs, maintenant et à l'heure de notre mort. Amen.
2: Je vous salue, Marie, pleine de grâce. Le Seigneur est avec vous. Vous êtes bénie entre toutes les femmes, et Jésus, le fruit de vos entrailles, est béni.
3: Sainte Marie, Mère de Dieu, priez pour nous pauvres pécheurs, maintenant et à l'heure de notre mort. Amen.
4: Je vous salue, Marie, pleine de grâce. Le Seigneur est avec vous. Vous êtes bénie entre toutes les femmes, et Jésus, le fruit de vos entrailles, est béni.
3: Sainte Marie, Mère de Dieu, priez pour nous pauvres pécheurs, maintenant et à l'heure de notre mort. Amen.
4: Je vous salue, Marie, pleine de grâce. Le Seigneur est avec vous. Vous êtes bénie entre toutes les femmes, et Jésus, le fruit de vos entrailles, est béni.
3: Sainte Marie, Mère de Dieu, priez pour nous pauvres pécheurs, maintenant et à l'heure de notre mort. Amen.
4: Je vous salue, Marie, pleine de grâce. Le Seigneur est avec vous. Vous êtes bénie entre toutes les femmes, et Jésus, le fruit de vos entrailles, est béni.
3: Sainte Marie, Mère de Dieu, priez pour nous pauvres pécheurs, maintenant et à l'heure de notre mort. Amen.
4: Je vous salue, Marie, pleine de grâce. Le Seigneur est avec vous. Vous êtes bénie entre toutes les femmes, et Jésus, le fruit de vos entrailles, est béni.
3: Sainte Marie, Mère de Dieu, priez pour nous pauvres pécheurs, maintenant et à l'heure de notre mort. Amen.
4: Je vous salue, Marie, pleine de grâce. Le Seigneur est avec vous. Vous êtes bénie entre toutes les femmes, et Jésus, le fruit de vos entrailles, est béni.
3: Sainte Marie, Mère de Dieu, priez pour nous pauvres pécheurs, maintenant et à l'heure de notre mort. Amen.

0: Ô Marie conçue sans péché,
1: priez pour nous qui avons
0: le quatrième mystère douloureux, le portement de la croix. Ma vie, nul ne la prend, mais c'est moi qui la donne. Portant lui-même sa croix, Jésus sortit de la ville pour aller au lieu dit Golgotha. Seigneur Jésus, mets ta paix dans le cœur blessé. Donne-nous la force du pardon, qui seul libère les cœurs du poids de la rancœur. Ô Marie, prends nos prières, complète-les, présente-les à Jésus. Notre Père qui es aux cieux, que ton nom soit sanctifié, que ton règne vienne, que ta volonté soit faite sur la terre comme au ciel.
2: Donne-nous aujourd'hui notre pain de ce jour. Pardonne-nous nos offenses, comme nous pardonnons aussi à ceux qui nous ont offensés.

0: Je vous salue, Marie, pleine de grâce. Le Seigneur est avec vous. Vous êtes bénie entre toutes les femmes. Et Jésus, le fruit de vos entrailles, est béni.
1: Sainte Marie, Mère de Dieu, priez pour nous, pécheurs, maintenant et à l'heure de notre mort. Amen.
0: Je vous salue, Marie, pleine de grâce. Le Seigneur est avec vous. Vous êtes bénie entre toutes les femmes. Et Jésus, le fruit de vos entrailles, est béni.
1: Sainte Marie, Mère de Dieu, priez pour nous pauvres pécheurs, maintenant et à l'heure de notre mort. Amen.
0: Je vous salue, Marie, pleine de grâce. Le Seigneur est avec vous. Vous êtes bénie entre toutes les femmes. Et Jésus, le fruit de vos entrailles, est béni.
1: Sainte Marie, Mère de Dieu, priez pour nous pauvres pécheurs, maintenant et à l'heure de notre mort. Amen.
2: Je vous salue, Marie, pleine de grâce. Le Seigneur est avec vous. Vous êtes bénie entre toutes les femmes. Et Jésus, le fruit de vos entrailles, est béni.
1: Sainte Marie, Mère de Dieu, priez pour nous pauvres pécheurs, maintenant et à l'heure de notre mort. Amen.
2: Je vous salue, Marie, pleine de grâce. Le Seigneur est avec vous. Vous êtes bénie entre toutes les femmes, et Jésus, le fruit de vos entrailles, est béni.
1: Sainte Marie, Mère de Dieu, priez pour nous pauvres pécheurs, maintenant et à l'heure de notre mort. Amen.
2: Je vous salue, Marie pleine de grâce. Le Seigneur est avec vous. Vous êtes bénie entre toutes les femmes, et Jésus, le fruit de vos entrailles, est béni.
1: Sainte Marie, Mère de Dieu, priez pour nous pauvres pécheurs,
3: maintenant et à l'heure de notre mort. Amen. Je vous salue, Marie, pleine de grâce. Le Seigneur est avec vous. Vous êtes bénie entre toutes les femmes, et Jésus, le fruit de vos entrailles, est béni.
1: Sainte Marie, Mère de Dieu, priez pour nous pauvres pécheurs, maintenant et à l'heure de notre mort. Amen.
3: Je vous salue, Marie, pleine de grâce. Le Seigneur est avec vous. Vous êtes bénie entre toutes les femmes, et Jésus, le fruit de vos entrailles, est béni.
1: Sainte Marie, Mère de Dieu, priez pour nous pauvres pécheurs, maintenant et à l'heure de notre mort. Amen.
3: Je vous salue, Marie, pleine de grâce. Le Seigneur est avec vous. Vous êtes bénie entre toutes les femmes, et Jésus, le fruit de vos entrailles, est béni.
1: Sainte Marie, Mère de Dieu, priez pour nous pauvres pécheurs, maintenant et à l'heure de notre mort. Amen.
3: Je vous salue, Marie, pleine de grâce. Le Seigneur est avec vous. Vous êtes bénie entre toutes les femmes, et Jésus, le fruit de vos entrailles, est béni.
1: Sainte Marie, Mère de Dieu, priez pour nous pauvres pécheurs, maintenant et à l'heure de notre mort. Amen.

0: et in saeculum saeculorum. Amen. Ô Marie conçue sans péché. Cinquième mystère douloureux, le crucifixion et la mort de Jésus. Jésus poussant de nouveau un cri, mon Dieu, pourquoi m'as-tu abandonné? Puis, inclinant la tête, il remit l'esprit. Seigneur Jésus, vainqueur de la mort, fais miséricorde à ceux qui sont morts aujourd'hui. Fais miséricorde aux personnes en fin de vie et console les familles éprouvées par le deuil. Notre Père qui es aux cieux, que ton nom soit sanctifié, que ton règne vienne, que ta volonté soit faite sur la terre comme au ciel.
1: Tu fais cinq.
2: Pardonne-nous nos offenses, comme nous pardonnons aussi à ceux qui nous ont offensés, et ne laisse pas entrer en tentation, mais délivre-nous du mal.
3: Je vous salue, Marie, pleine de grâce. Le Seigneur est avec vous. Vous êtes bénie entre toutes les femmes, et Jésus, le fruit de vos entrailles, est béni.
2: Sainte Marie, Mère de Dieu, priez pour nous, pauvres pécheurs, maintenant et à l'heure de notre mort. Amen.
3: Je vous salue, Marie, pleine de grâce. Le Seigneur est avec vous. Vous êtes bénie entre toutes les femmes, et Jésus, le fruit de vos entrailles, est béni.
2: Sainte Marie, Mère de Dieu, priez pour nous, pauvres pécheurs, maintenant et à l'heure de notre mort.
3: Je vous salue, Marie, pleine de grâce. Le Seigneur est avec vous. Vous êtes bénie entre toutes les femmes. Et Jésus, le fruit de vos entrailles, est béni.
2: Sainte Marie, Mère de Dieu, priez pour nous pauvres pécheurs, maintenant et à l'heure de notre mort. Amen.
3: Je vous salue, Marie, pleine de grâce. Le Seigneur est avec vous. Vous êtes bénie entre toutes les femmes. Et Jésus, le fruit de vos entrailles, est béni.
2: Sainte Marie, Mère de Dieu, priez pour nous pauvres pécheurs, maintenant et à l'heure de notre mort. Amen.
3: Je vous salue, Marie, pleine de grâce. Le Seigneur est avec vous. Vous êtes bénie entre toutes les femmes. Et Jésus, le fruit de vos entrailles, est béni.
2: Sainte Marie, Mère de Dieu, priez pour nous pauvres pécheurs, maintenant et à l'heure de notre mort. Amen.
0: Je vous salue, Marie, pleine de grâce. Le Seigneur est avec vous. Vous êtes bénie entre toutes les femmes, et Jésus, le fruit de vos entrailles, est béni.
2: Sainte Marie, Mère de Dieu, priez pour nous, pauvres pécheurs, maintenant et à l'heure de notre mort. Amen.
0: Je vous salue, Marie, pleine de grâce. Le Seigneur est avec vous. Vous êtes bénie entre toutes les femmes, et Jésus, le fruit de vos entrailles, est béni.
2: Sainte Marie, Mère de Dieu, priez pour nous pauvres pécheurs, maintenant et à l'heure de notre mort. Amen.
0: Je vous salue, Marie, pleine de grâce, le Seigneur est avec vous. Vous êtes bénie entre toutes les femmes, et Jésus, le fruit de vos entrailles, est béni.
2: Sainte Marie, Mère de Dieu, priez pour nous pauvres pécheurs, maintenant et à l'heure de notre mort. Amen.
0: Je vous salue, Marie, pleine de grâce. Le Seigneur est avec vous. Vous êtes bénie entre toutes les femmes, et Jésus, le fruit de vos entrailles, est béni.
2: Sainte Marie, Mère de Dieu, priez pour nous pauvres pécheurs, maintenant et à l'heure de notre mort. Amen.
0: Je vous salue, Marie, pleine de grâce. Le Seigneur est avec vous. Vous êtes bénie entre toutes les femmes, et Jésus, le fruit de vos entrailles, est béni.
2: Sainte Marie, Mère de Dieu, priez pour nous pauvres pécheurs, maintenant et à l'heure de notre mort.

0: Et in saecula saeculorum. Amen.
1: Ô Marie conçue sans péché,
2: priez pour nous pécheurs.
1: Prions le Seigneur. Tu as voulu, Seigneur, qu'à l'annonce de l'ange, ton Verbe ait pris chair dans le sein de la Vierge Marie. Réponds à nos supplications. Puisque nous la croyons vraiment Mère de Dieu, fais que nous trouvions secours dans sa prière auprès de toi. Par Jésus-Christ, ton Fils, notre Seigneur, qui vis et règne avec toi dans l'unité du Saint-Esprit, Dieu pour les siècles des siècles.
2: Amen.
1: Le Seigneur soit avec vous. Que Dieu Tout-Puissant vous bénisse, le Père, le Fils et le Saint-Esprit.
2: Amen.
1: Notre-Dame de Lourdes,
2: priez pour nous.
1: Notre-Dame de Lourdes,
2: priez pour nous.
1: Notre-Dame de Lourdes,
2: priez pour nous.
1: Sainte Bernadette,
2: priez pour nous.

0: Bonjour et merci de nous retrouver pour La foi prise au mot, votre émission de formation chrétienne et de réflexion. Cette semaine, dans notre grande série sur les mots du catéchisme, commencée avec l'année de la foi, je vous propose un beau thème, celui de la beauté. La constitution dogmatique, Sacrosanctum Concilium, disait « Les beaux-arts, mais surtout l'art sacré, visent par nature à exprimer la beauté infinie de Dieu, et ils se consacrent d'autant plus à accroître sa louange et sa gloire qu'ils n'ont pas d'autre propos que de contribuer le plus possible à tourner les âmes humaines vers Dieu. » Alors, quel rôle doit avoir la beauté et l'art dans l'Église? L'Église a-t-elle abandonné sa mission de soutenir les artistes? L'Église a-t-elle renoncé au beau? Pour répondre à ces questions, deux invités, frère Philippe Markevitch, bonjour.
1: Bonjour.
0: Vous êtes moine bénédictin de Ghana de Gobi et vous êtes le fondateur et le rédacteur en chef de la revue Art Sacré. François-Paul Gard, bonjour.
2: Bonjour.
0: Alors, on vous connaît, puisque vous êtes consultant musical à KTO, on entend surtout votre voix, puisque c'est vous qui présentez les concerts, et vous êtes musicologue, et vous êtes également chef de chœur. Alors, j'ai commencé cette émission en parlant de la fin, finalement, du reproche que l'on fait quelquefois à l'Église d'avoir abandonné son mécénat, mais on va peut-être revenir au début, c'est-à-dire le rapport entre beauté et Église, beauté et liturgie, art et liturgie, on va essayer de prendre les deux en même temps. Pour vous, en quoi la beauté, l'art et ce lien que fait la constitution dogmatique est important, frère Markevitch?
1: Déjà, ce texte emploie plusieurs verbes concernant le rôle qu'on peut attribuer à la beauté, exprimer la beauté de Dieu, tourner les âmes vers Dieu. Jusque-là, il n'y a pas de problème. Je suis un peu plus gêné avec une autre expression qui serait d'accroître la gloire de Dieu.

0: Je pense qu'il est important de remarquer, c'est un peu un travail d'exégèse des textes, que dans ce texte essentiel dogmatique de Sacrosanctum Concilium, les questions qui concernent la beauté et l'art arrivent au numéro 122 pour un texte qui en compte 130. Mmh. Et il ne faut pas avoir peur, à mon avis, de prendre un peu de recul par rapport à certains textes. C'est même une clé essentielle quand on prend, que ce soit un texte biblique ou un texte dogmatique du magistère, tous les éléments ne sont pas équivalents. Bien sûr, lorsque saint Paul dit que les femmes doivent se taire et avoir la tête voilée, ça n'a pas la même portée que lorsque saint Jean dit que le Verbe s'est fait chair. Oui.
1: Il faut apporter votre interprétation, votre nuance.
0: Alors justement, je pense que quand il s'agit de dire que l'art doit accroître la gloire de Dieu, moi personnellement, je ne suis pas très à l'aise avec cette expression. D'ailleurs, une prière de la liturgie dit que nos chants n'apportent rien à ce que Dieu est, mais ils nous rapprochent de lui. Donc c'est plutôt la fonction que la beauté peut avoir sur nous pour nous rapprocher de Dieu que, comme on l'a très souvent dit, et un peu trop, c'est pour la gloire de Dieu. Oui. À mon avis, à partir de cette approche-là, on peut avoir une discussion sur la fonction liturgique de la beauté, qui est beaucoup plus riche au niveau théologique.
2: Alors j'imagine, François, que vous êtes d'accord.
3: Pour moi, un petit peu, si vous voulez, la spécificité un peu de la musique sacrée, très souvent, je trouve qu'un très bon exemple, c'est les psaumes, n'est-ce pas ? Les psaumes ont toujours été chantés, donc c'est vraiment une forme vraiment chantée hein, de la liturgie et des textes mis en musique. Hein. Mmh. Et tous les psaumes se terminent par une doxologie, donc se terminent toujours par « gloire à Dieu ». Donc il y a quand même une volonté de rendre gloire au Seigneur, non, dans le...
0: Oui, absolument. Dans la règle de Saint-Benoît, toute chose...
1: Ça y est, vous attaquez pas. C'est bien.
0: Dans la règle de Saint-Benoît, toute chose, même les plus simples et les plus matérielles, doivent être faites pour la plus grande gloire, pour quand toute chose... Non, justement, la différence est importante. Pour quand toute chose, Dieu soit glorifié. Voilà. Il n'est pas question d'accroître la gloire de Dieu, est question de glorifier Dieu, et c'est justement, c'est une vision liturgique de toute la vie, et les doxologies sont vraiment l'expression.
3: Non, mais je comprends bien, évidemment, il ne s'est pas question, comme vous dites, d'accroître, d'ailleurs je ne vois pas comment on pourrait, nous-mêmes accroître la gloire de Dieu, mais par contre, on peut exprimer, par la louange, on peut exprimer la gloire de Dieu. En fait, c'est peut-être dans ce sens-là qu'il faut le...
1: Et cette idée de conduire, le fait que, par exemple, la musique aide à rythmer une célébration qui, sans elle, serait ennuyeuse, peut parfois même créer des émotions qui peuvent nous rapprocher de Dieu.
3: Oui, absolument. Non, mais c'est un point important. Encore que, il faudrait... il y aurait peut-être une discussion à faire sur le danger de l'esthétisme, le danger de la beauté pour la beauté, qui du coup se détacherait véritablement de la fonction liturgique ou de la fonction sacrale.
0: Pour moi, justement, ce qui fait un peu le point commun entre toutes les formes d'art qu'on utilise dans la liturgie, c'est pour ça que je pense qu'il est important de distinguer les questions sur la beauté en général et puis l'art dans les églises, c'est qu'elles ont véritablement une fonction qui s'inscrit dans l'histoire du salut. On a trop tendance souvent à séparer ce qui est l'art de la liturgie. C'est-à-dire que même l'architecture est parfois considérée comme une boîte dans laquelle a lieu la liturgie. Mais la liturgie, c'est vraiment la somme de tous les signes sensibles, tous intégralement, qui nous ouvrent le corps pour accueillir la grâce de Dieu qui se donne corps à corps. C'est-à-dire que dans la théologie de l'incarnation, véritablement, Dieu nous a révélé qu'il n'y a pas d'autre façon de le rencontrer au plus profond, au plus intime, qu'en passant par le corps et par donc l'expérience sensible. Mmh. Donc la liturgie est un ensemble d'expériences sensibles qui intègre complètement la musique, la beauté de la peinture, l'espace architectural, toutes ces dimensions-là en font partie. Mmh. Et quand la prière dit justement que notre chant n'apporte rien à Dieu, à ce qu'il est, mais est plutôt fait pour nous rapprocher de lui, c'est exactement de ça qu'il s'agit.
1: Je pense que vous êtes d'accord.
3: Ah oui, là,
1: alors, on va peut-être entendre un premier extrait de

0: chant grégorien, parce que voilà. C'est tout à fait dans cette lignée-là, puisque ouais. Maintenant c'est très à la mode le chant grégorien, on l'écoute oui. Dans sa voiture, on l'écoute. Oui. En réalité, le but, c'est pas ça.
1: Ben non, pas du tout, évidemment. Non, puis en plus, c'est une musique. Ce qui est très intéressant dans le chant grégorien, c'est que déjà, c'est pas une musique qui est inspirée, entre guillemets. Hein. C'est pas une musique écrite. C'est une musique qui, en fait, a émergé petit à petit des textes. Émergé. Du texte. Mmh. Et donc, en fait, c'est le texte de sacré, n'est-ce pas, qui génère, en quelque sorte, le chant grégorien. Et en ça, c'est quand même très, très... Enfin, c'est très passionnant, parce que il n'y a pas du tout de... contrairement à ce qu'on voit aujourd'hui, par exemple, il n'y a pas du tout d'individualisation du compositeur ou de... Parce qu'aujourd'hui, on est dans une société où la personnalité est toujours mise en avant par rapport au reste. Hein. Mmh. Là, il n'y a pas du tout de personnalité, rien du tout. Tout disparaît derrière la composition elle-même qui, en fait, émerge comme une fleur sort de la terre et voilà, la musique arrive, elle sort. C'est dans ce sens-là que pour moi le chant grégorien est aussi sans doute la musique liturgique par excellence. Et je ne suis pas le seul à le dire, je crois, parce que du coup de nombreux textes de Vatican II, des différents textes conciliaires, des textes qu'on a pu entendre depuis réaffirment l'importance du chant grégorien, d'ailleurs, sur les autres répertoires, ce qui ne dénigre pas les autres répertoires, mais qui réaffirme quand même cette importance principale, quoi. Mmh. Ouais.
0: Qu'est-ce qu'on va entendre ?
1: Alors, on entend, en fait, un répond de la Semaine Sainte. C'est le Tenebrae Facti Sunt, qui m'a paru intéressant parce que c'est à la fois une musique qui est prière, n'est-ce pas? Mais c'est aussi une musique qui est expressive, c'est-à-dire que elle a une véritable rhétorique, c'est-à-dire que la forme même des phrases musicales suivent. Alors là, absolument, véritablement, le texte qui est très précis. Les ténèbres se sont faites alors que l'on crucifiait Jésus, et d'une très grande voix, il s'exclama Mon Dieu, pourquoi m'as-tu abandonné ? Voilà le texte et du coup avec des personnages, il y a Jésus qui parle, il y a comme un évangéliste qui raconte au début, voilà. Et on est déjà dans un alors que c'est justement une musique qui est un peu comme de la musique pure, hein, oui. On est quand même déjà dans une musique où il y a une véritable, je pense qu'il y a une véritable recherche de l'expression quand même.
0: Hein. On écoute.

0: Voilà. Voilà, à la fin, bien sûr, on a bien entendu, n'est-ce pas, la grande montée sur Deus Meus. Mm-hmm. C'est vraiment le cri vers son père. Hein. Et puis, pourquoi m'as-tu abandonné, avec la phrase qui redescend et qui.
1: Oui, c'est intéressant parce que c'est ce que vous disiez, c'est pas de la beauté pure. Enfin, je veux dire, on sent que c'est de la beauté qui est au service de quelque chose.
2: À mon avis, ce qui est très important

0: Vous avez très bien dit tout à l'heure que tout partait de la psalmodie. Et dans les monastères, en fait, c'est vrai que le chant grégorien a une place particulière et il ne se comprend bien que si on conçoit que pour nous, ce qui est premier, ce sont les psaumes qui durent, ces offices qui sont très longs. Là est d'abord la musique liturgique. Et c'est à partir de certains passages de ces psaumes qu'il y a discrètement, petit à petit, des envolées, si je peux dire, ou des développements qui vont être en fait des commentaires du corps du texte. On va choisir de mettre en relief tel verset, ça sera déjà un commentaire, mais le corps qui est essentiel, c'est la psalmodie. Et finalement, derrière la psalmodie, il y a la cantillation, il y a le texte lui-même, qui a ses accents. Alors en français, on a un peu du mal parce que les accents ne sont pas du tout les mêmes, mais on a très bien entendu tout à l'heure que la structure de la musique, qui a beau ne pas être rythmée dans son écriture, est très rythmée par le texte. Et donc finalement, c'est une mise en valeur du texte.
1: Alors, est-ce que ça, justement, tout de suite, ça nous pose une grande question sur la question de la beauté et de l'art, surtout. On voit bien que là, c'est un art au service d'eux. Alors qu'on est, depuis peut-être le 19e siècle, dans l'idée que l'art, c'est l'art pour l'art, ça vaut pour lui-même, etc. Pas du tout. Dans l'Église, c'est toujours au service de quelque chose.
0: Avec une certaine nuance, je m'interroge beaucoup et je souhaite que la Revue Art Sacré soit un des lieux où cette question soit abordée. Elle l'a été récemment dans un numéro sur les évangélières. Il est tout de même troublant de s'apercevoir qu'il s'agisse des images des vitraux que l'on nous a toujours dit être des bibles pour les illettrés. Mais en fait, c'est absurde, il suffit de s'apercevoir qu'à Chartres, on loue des jumelles pour voir les détails. Ce sont des images qui ne sont pas toujours faites pour être vues. Et dans les évangélières, c'est absolument extraordinaire, parce que ces images qui peuvent avoir une complexité, une richesse et une beauté pure...
1: Oui, on va voir passer le livre de Kells, donc
0: absolument.
1: Un livre...
0: Il y en a beaucoup, et ceux du 7e, 8e, 9e siècle sont les plus beaux, n'étaient pas faits pour être vus. Alors, ça peut être contradictoire avec ce que je disais sur l'expérience sensible, qui est le lieu même où Dieu se donne dans sa grâce. Mais là, il y a une autre dimension de la beauté pour laquelle je n'ai pas forcément de réponse, mais j'observe que dans l'histoire, il y a une présence de la beauté pure pour elle-même, gratuite, qui doit être là. Albert le Grand disait que cette beauté était là et rayonnait même si personne n'était là pour la comprendre et la connaître. Il y a presque, un peu comme le bonum diffusivum suvi, la bonté qui se diffuse d'elle-même, la beauté aurait aussi une diffusion d'elle-même. Voilà, ça permet d'enrichir le débat. Je n'ai pas forcément de réponse, mais je crois que s'intéresser et se pencher sur le patrimoine doit nous permettre de nous poser des questions sur la beauté aujourd'hui et donc l'art aujourd'hui.
1: Alors, vous n'allez pas me simplifier la transition que je veux faire, puisque justement, moi, je voulais arriver à l'idée aussi que dans l'Église, la beauté a servi à la fois d'expression, de soutien, mais également que l'Église a été... favorisante, un mécène, quelquefois pour accroître la gloire de Dieu, mais aussi la gloire de l'Église, qui a eu une part de mécénat comme acte politique, comme acte... Vous êtes quand même d'accord avec ça ?
0: Oui, d'autant plus que justement, pour moi, c'est la dimension qui m'est la plus facile à aborder. Ce que je viens de vous dire était simplement une porte ouverte vers d'autres dimensions.
1: C'est très important.
0: Pour moi, la chose première, c'est que dans l'expérience que je peux avoir de la liturgie dans mon monastère, la beauté sensible et toutes les œuvres qui nous entourent, mon église est romane et aujourd'hui dépouillée des fresques qu'elle avait à l'origine, donc on aime beaucoup la pureté au XXe siècle, au XXIe siècle, mais à l'origine, ces églises étaient faites pour être véritablement une liturgie de tous les sens, et un tableau, une fresque, une mosaïque ou une musique, à plus forte raison, est là pour participer à cette grande liturgie cosmique que l'Église a toujours suscité. Et donc, en commandant des œuvres d'art, elle voulait enrichir cette expérience. Et c'était justement parce qu'elle estimait que c'était... elle comprenait que c'était la définition de la liturgie que d'enrichir cette expérience. Et c'est passé par le mécénat, c'est passé par des commandes directes à des artistes.
1: Alors, encore un peu... musique. Et puis évidemment, là vous avez choisi une musique star, si j'ose dire.
2: Oui.
1: Celle qu'on écoute dans les 30 chefs-d'œuvre de la musique sacrée, hein, c'est le Miserere d'Allegri.
2: Oui, parce qu'évidemment, c'est de la musique qui a été évidemment commandée pour la chapelle Sixtine. C'était vraiment été écrite pour. C'était

D'ailleurs, tellement écrite et comment commandée pour la chapelle Sixtine que à l'époque on n'avait même pas le droit de la chanter ni de l'interpréter dans une autre chapelle ni dans une autre église. Donc on était excommunié si et on connaît l'histoire du jeune Mozart, n'est-ce pas, qui va écouter le Miserere d'Allegri un vendredi saint à la chapelle Sixtine, et comme évidemment personne ne s'est risqué à copier cette musique, son père lui demande en sortant de la chapelle, comme un exercice d'oreille, de retranscrire ce qu'il avait entendu. Et donc le jeune Mozart, qui à l'époque, je crois que c'était en 1770, il devait avoir 14 ans, n'est-ce pas, fait son petit exercice en arrivant à la maison, et le soir ils vont réécouter une deuxième fois le Miserere, ce qui n'était chanté que le vendredi saint. Et son père nous dit dans une lettre que c'est, bon, son travail n'était pas trop mauvais, il n'avait fait que deux fautes. Voilà. dans sa transcription. Voilà. Alors bon, c'est une œuvre évidemment éminemment connue, mais là c'est intéressant encore une fois parce que là c'est un psaume. Et là on va voir une version d'un psaume très ornée, puisque là évidemment on n'est plus à l'époque du chant grégorien, 9e siècle, 10e siècle, on est à la fin de la Renaissance et presque au début de l'époque baroque. Hein.

0: Voilà. J'ai choisi ici une version qui est considérée un peu comme une version un peu mythique. C'est une version qui était enregistrée par King's College dans les années 50 et où évidemment la qualité du chœur était absolument exceptionnelle. Et c'est une version qui a toujours été. Et alors c'est très amusant parce qu'il chante ce psaume en anglais. N'est-ce pas? Alors qu'évidemment, Legris l'a évidemment jamais écrit en anglais, oui. Il l'a évidemment écrit en latin. Ouais. Mais alors on reconnaît évidemment difficilement la pureté de la psalmodie d'origine. Et pourtant, alors là, ça peut être intéressant de voir enfin, quels sont les éléments qui ont été mis ici en œuvre justement pour, dans cette écriture, parce qu'il y a sûrement la volonté. Tout à l'heure, on parlait de peut-être attirer vers Dieu, et peut-être le rôle de la musique. Musique sacrée, musique liturgique, ou musique sacrée ou musique liturgique. Là, du coup, on est déjà dans des domaines qui ne sont pas forcément les mêmes. Quoi.
1: Oui. Est-ce que vous voulez dire que c'est quand même une musique qui veut faire quelque chose, qui est un acte de puissance, qui est un acte de...
0: Je pense que là, dans le cas précis, non, je ne pense pas que le compositeur a eu cette idée-là, je ne pense pas. Pas une œuvre de puissance, sûrement pas, mais peut-être, peut-être une œuvre de foi quand même, hein, c'est-à-dire qu'il est quand même guidé par l'idée qu'il a de ce psaume, et puis... Et je suis même pas absolument certain qu'il ait l'intention d'être prosélyte en écrivant cette
2: musique. Moi, ce qui me touche beaucoup, c'est que non seulement c'est un don fait à Dieu pour sa plus grande gloire, mais c'est un don fait aux gens qui célèbrent la liturgie. Le fait que les Anglais, à cette époque-là, insistent sur le fait que tout le monde doit participer à la liturgie, c'est un trésor qui a été redécouvert après Vatican II, et un peu théoriquement, parce que ça demande toujours à être développé. Mais en tout cas, c'est le trésor des Anglicans d'avoir vraiment rappelé que les offices, ce n'est pas réservé aux moines et aux clercs, c'est véritablement à tout le monde. Et quand on a la chance de pouvoir assister à un office, un Evensong, ou quelque chose de semblable en Angleterre, c'est très impressionnant de voir et la qualité musicale et la participation de tous. Mmh. Voilà quelque chose qui mérite d'être retrouvé.
0: Qui mériterait d'être réfléchi.
1: En particulier pour la formation du peuple.
0: Pour la formation de tout le monde.
1: Alors, je vais vous proposer

0: Donc là, on a bien compris la tradition, etc. Mais maintenant, je vais essayer de qu'on revienne un peu à la question actuelle, c'est-à-dire est-ce qu'on n'est pas dans une époque où on a abandonné le mécénat, ou comme on le dit souvent, on ne produit plus grand chose de beau. Il suffit d'aller visiter certains musées, dit-on, en disant il n'y a plus rien de liturgique ou il n'y a plus rien dans les arts sacrés. Alors, pour faire transition, je vais vous proposer que nous lisions un texte des prophètes. Le texte du livre d'Isaïe qui pose la question de la beauté de Dieu et en particulier de la beauté du Messie et ensuite on parlera de justement peut-être d'une sorte de basculement et peut-être de remise en cause de cette évidence que tout doit être beau, etc.
1: Qui a cru ce que nous entendions dire et le bras du Seigneur à qui s'est-il révélé? Comme un surgeon, il a grandi devant lui. Comme une racine en terre aride, sans beauté ni éclat pour attirer nos regards et sans apparence qui nous eût séduit. Objet de mépris, abandonné des hommes, homme de douleur, familier de la souffrance, comme quelqu'un devant qui on se voile la face. Méprisé, nous n'en faisions aucun cas. Or, ce sont nos souffrances qu'il portait et nos douleurs dont il était chargé. Et nous le considérions comme puni, frappé par Dieu et humilié. Mais lui, il a été transpercé à cause de nos crimes, écrasé à cause de nos fautes. Le châtiment qui nous rend la paix est sur lui, et dans ses blessures, nous trouvons la guérison.
0: Voilà, alors ce texte a servi à certains pères de l'Église pour prétendre que Jésus n'était pas beau et qu'il n'était pas légitime de ne représenter que la beauté. Et j'aimerais que vous nous commentiez par exemple un tableau très célèbre qui est la mort de la Vierge de Caravage, qui date de 1606. Caravage ne montre pas une belle Vierge.
2: Oui, c'est même un tableau qui me met toujours mal à l'aise lorsque je passe devant au Louvre. Oui. On voit la Vierge avec un corps gonflé, posée sur des tréteaux, les pieds écartés, dans une position qui n'est pas du tout respectueuse. Il suffit de comparer avec n'importe quel tableau de la Dormition où on représente une liturgie avec les apôtres qui se précipitent autour de la Vierge, vraiment dans un acte liturgique. Là, c'est une scène assez triviale. Oui. Cette scène a été commandée à Caravage pour l'église de la Racelli à Rome, et elle a été refusée par son commanditaire. Ça m'amène justement à, et c'est un chef-d'œuvre pourtant, et elle a été tout de suite reconnue comme un chef-d'œuvre, c'est-à-dire qu'on l'a refusée pour cette église, mais elle a été exposée à l'Académie Saint-Luc de Rome, où tout le monde, Rubens, et pendant des semaines, tout le monde venait la voir, et il n'était pas question de parler de blasphème ou d'être choqué. Il y avait un décalage entre ce que l'ecclésiastique avait refusé et ce que les contemporains reconnaissaient de juste et de finalement proche de la justesse théologique et évangélique. Mmh. Ce qui m'amène encore une fois à relativiser justement le fameux numéro 122 que vous avez cité tout à l'heure du discours, où il est question de dire que l'Église s'est toujours comportée en juge des beaux-arts. C'est une question qui porte, qui est véritablement problématique. Oui. Est-ce que c'est le rôle de l'Église d'être juge des beaux-arts? Mmh. Je crois que, encore une fois, dans un texte dogmatique, il y a des numéros essentiels et des numéros secondaires. Oui. Là, en l'occurrence, plusieurs fois, l'Église s'est trompée dans son jugement. C'est le cas pour le Caravage. Et Dominique Pono a écrit un très beau texte dans Art Sacré sur ce tableau en le commentant, en disant que vraiment, pour le Caravage, l'idée était de montrer que la Vierge était passée par où son fils était passé. Mmh. Et que ce n'est pas simplement pour représenter, soi-disant, une prostituée retirée du Tibre, mais véritablement, il y a un discours théologique et un engagement spirituel du peintre qui n'a pas été forcément reconnu tout de suite, mais qui fait la richesse proprement spirituelle de cet art.
0: Donc, là, ce qu'on a essayé de dire pendant cette première partie d'émission en disant que l'art sacré, les arts de l'Église doivent être uniquement tournés vers le beau, c'est pas forcément quelque chose de... Pour vous, c'est pas le but, nécessairement.
2: L'art, l'histoire de l'art des Églises est remplie d'œuvres qui ne montrent pas des Christes beaux. Un des plus célèbres et qui touche beaucoup nos contemporains, c'est le retable d'Issenheim, où on voit un Christ gluant de sang, couvert d'épines. On insiste plus sur la laideur. Et au XXe siècle, il est clair qu'après la guerre de 14-18, il y a eu une rupture et les artistes ont cessé de vouloir représenter de la beauté et ont plutôt rejoint non pas l'homme uniquement, comme certains le disent, mais véritablement Dieu dans sa déréliction, le Christ dans sa passion, présent dans la souffrance des hommes. Et cette recherche de la non-beauté pour exprimer quelque chose de Dieu, nous n'en sommes pas forcément encore sortis, et c'est en tout cas quelque chose qui nous marque beaucoup aujourd'hui.
0: Mmh. Alors, je me tourne vers vous, parce qu'il y a aussi la question de la musique. Oui. On avait fait l'an dernier une émission sur la musique contemporaine, et je vous avais redit plusieurs fois, je suis désolé, mais je vais vous le redire, que c'était inaudible, que c'était laid, que voilà. Comment est-ce qu'on peut défendre ça?
3: Ben je pense que oui, moi je suis assez d'accord avec le père aussi, parce que qu'est-ce qui dit que l'art doit forcément montrer quelque chose de beau? L'art peut très bien simplement chercher à exprimer quelque chose tel que c'est, de manière réaliste par exemple. Oui. Hein, à ce moment-là, la réalité n'est pas forcément belle. Donc est-ce que le but de l'art c'est de représenter du beau. Est-ce que est-ce que le but de l'art, c'est d'être beau?
0: Ouais.
3: Je suis pas sûr, hein, que ce soit son but. Hein. Mmh. La musique contemporaine, par exemple, tout à l'heure on parlait donc de l'art après la guerre de 14, mais moi je pense par exemple au Stabat Mater ou à la Passion selon Saint Jean de Penderecki, n'est-ce pas? Eh bien, ce sont des musiques, toujours par ce même compositeur Penderecki, qui est compositeur croyant, compositeur de musique sacrée, etc. Lui nous montre pas, il ne cherche pas non plus forcément à faire quelque chose de très très beau. Il cherche peut-être aussi à exprimer de manière le plus réaliste possible et en fonction des expressions de son époque. Mmh. Une réalité qui est la réalité du Christ crucifié devant sa mère, par exemple, pour son Stabat Mater. Mmh. Voilà. Donc, alors après, la question est de savoir si, en se comportant de cette manière-là, est-ce qu'on rejoint la première question qui était au début de l'émission, c'est-à-dire, va attirer...
0: voilà, c'est le cœur de notre interrogation. Est-ce que...
3: Pas forcément de la même manière, quoi. Pas forcément de la même manière. Peut-être d'une manière qui va passer un plus par la réflexion, est-ce qu'aujourd'hui, l'art ne demande pas, plus de réflexion qu'une approche immédiate, je pense qu'au XVIe siècle, au XVIIe siècle, on était peut-être dans un consensus qui faisait que, voilà, les choses étaient telles qu'elles étaient. Et du coup, Caravage, comme vous dites, à partir du moment où il ne se comporte pas exactement de la même manière, eh bien, il y a une rupture quelque part. Mmh. Mais pour le reste, tout à l'heure vous parliez des dormitions des autres, ou de la Renaissance par exemple, là tout le monde est d'accord avec cette vision et il n'y a pas forcément de réflexion intellectuelle particulière.
0: Alors ça suppose qu'on définisse l'art un peu différemment. C'est-à-dire que l'art n'est pas complètement la recherche du beau, peut être aussi la recherche de la vérité.
2: Justement, si vous parlez de la vérité, je pense qu'un des théologiens les plus importants de ces dernières années, c'est Jean-Paul II sur ces questions-là.
0: Oui.
2: Il a écrit un texte parlant de l'art qui rejoint, à mon avis, très très bien nos contemporains, en particulier les artistes, c'est ça qui est important pour ce texte. Il écrivait « Même lorsqu'il scrute les plus obscures profondeurs de l'âme, où les plus bouleversants aspects du mal, l'artiste se fait en quelque sorte la voix de l'attente universelle d'une rédemption. » Donc, Jean-Paul II reconnaît presque une dimension prophétique à l'artiste. Pour moi, il y a une chose qui s'est passée essentielle au XXe siècle avec le Concile Vatican II, qui n'est pas toujours forcément bien perçue, et en tout cas, qui a été bien perçue par ceux qui ont refusé Vatican II. Ça veut bien dire qu'eux, ils avaient écouté. C'est lorsque Paul VI dit que l'Église doit se mettre à l'écoute du monde pour discerner ce que l'Esprit dit à l'Église. C'est une révolution copernicienne. Jusque-là, l'Église devait enseigner le monde. Et elle disait d'ailleurs, dans le texte, il est dit aussi que l'Église a toujours enseigné les artistes. Pour une fois... avec un retour sur la conception de ce qu'est l'Église, on ose affirmer que l'Église se met à l'écoute du monde pour discerner ce que l'esprit dit au monde, et en l'occurrence ici par les artistes. Donc,

0: Pour Jean-Paul II, les artistes ont ce rôle prophétique de témoigner de l'attente universelle de la rédemption. Et finalement, dans ces cas-là, il n'est plus question de beauté qui doit attirer, mais simplement de vérité. Et si on le replace dans la fonction liturgique dont je parlais au début, la beauté doit être là simplement pour que la liturgie soit ce qu'elle doit être, la grande convocation de toutes ces dimensions, sans chercher à leur donner une dimension plus expressive de recherche de la beauté. Mmh.
1: Alors, justement, je vais essayer de... On va essayer d'être un peu pédagogique. Je vais vous soumettre quelques œuvres et vous allez me dire, parce que c'est des œuvres qui ont peut-être choqué, ce qu'on peut y trouver. Si je vous cite, par exemple, le Christ d'Assis de Germaine Richier, 1950.
0: Le Christ de Germaine Richier, c'est un moment fondateur dans l'art sacré du XXe siècle. Il a d'abord été accepté, commandé par l'Église, accepté par l'évêque local. Et ça a été ensuite l'occasion d'un énorme scandale, qui a été ce qu'on appelle le début de la querelle de l'art sacré. Parce que ce Christ qui n'a pas véritablement de figure humaine, qui ressemble à un morceau de bois arraché, qui insiste beaucoup plus sur la dimension de la souffrance, qu'on peut très bien rapprocher du Christ du retable d'Issenheim, a été considéré comme blasphématoire, y compris par un cardinal qui c'est allé très loin, c'est allé jusqu'à Rome, qui s'est mis à interdire la création contemporaine trop abusive, et à ce moment-là insister sur le rôle de jugement que l'Église devait avoir. C'est pour ça que je réagissais tout à l'heure. Ouais. Aujourd'hui, ce crucifix qui a été un temps enlevé de l'Église, maintenant il a retrouvé sa place, et il est considéré comme un chef-d'œuvre non seulement de l'art, mais aussi de la spiritualité. Et il est, à mon avis, je pense à l'origine d'une grande filiation d'œuvres d'art contemporaines qui montre un Christ, comme dans le texte d'Isaïe, ou une autre façon de rejoindre le Christ, en tout cas.
1: On va passer à la musique. Si je vous parle de Schnittke,
2: ah oui.
1: que vous avez choisi aussi.
2: Oui, absolument. Oui, alors bon, j'ai choisi cette pièce de Schnittke qui s'appelle Concerto pour cœur. Hein. Donc en fait, ce n'est pas... Alors, on n'est plus dans un contexte liturgique, là. C'est une œuvre de musique sacrée. Oui. C'est un compositeur qui est orthodoxe, en fait. Hein. Enfin, c'est très compliqué. C'est un Allemand d'origine russe. Enfin, voilà. Et qui est décédé il y a une petite quinzaine d'années. Hein, voilà. Et alors, ce qui est intéressant dans cette œuvre, c'est qu'elle est entièrement ancrée dans une tradition, justement, tradition très ancienne du chant liturgique orthodoxe. C'est que les orthodoxes baignent dans le chant liturgique. Il n'y a pas une... Je ne sais même pas s'il y a une parole dans une liturgie orthodoxe. Hein. Mmh. Tout est chanté. Mmh. Est chanté. Et alors là, c'est un texte sur la Vierge Marie, n'est-ce pas? Mais alors, ce compositeur, quand même, a un langage musical contemporain. Donc, justement, il cherche à exprimer son style, avec son oreille, avec tout son arrière-fond de contemporain, tout en restant dans un, disons, en ayant toujours dans sa ligne de mire quand même la grande tradition. Et ça donne, enfin c'est tout à fait extraordinaire, quoi, voilà.

0: ça s'arrête.
1: Alors, justement, voilà. qu'est-ce que ça dit ? Est-ce qu'on peut, là aussi, comme avec le Christ d'Assy, faire ce lien en disant, mais le but, c'est de montrer quelque chose de nouveau, quelque chose de...
2: Alors, je pense que c'est plus, disons, dans son langage, si vous voulez, qu'il cherche à

0: à exprimer quelque chose de nouveau. Plus dans le langage que véritablement dans la forme, quoi. Mmh. Peut-être que c'est la même démarche que le Chris Germaine Richer, peut-être, je ne sais pas.
1: En tout cas, ce n'est pas fait pour nous rassurer. Je pense à cette phrase de Georges Braque que Benoît XVI a cité récemment dans une lettre aux artistes aussi, dans un discours pour les artistes. La science rassure et l'art trouble. C'est-à-dire que l'art est fait pour nous mettre en mouvement, non pas pour nous rassurer, comme une certaine beauté pourrait rassurer. Mmh. Et peut-être justement que ces artistes qui, à différents moments de l'histoire de l'art, ont mis en mouvement, ont troublé, ont choqué. Alors évidemment, c'est pas le choquer pour choquer. La question ensuite n'est pas du tout de rechercher le blasphème. La question du blasphème est d'ailleurs très intéressante pour l'art du XXe siècle, on en reparlera peut-être. Mais voilà, moi ce qui me semble important, c'est que l'art trouble, suscite une mise en mouvement qui nous dirige vers ailleurs, vers autre chose, vers l'autre. Et que c'est peut-être plus facile encore avec la musique, je ne sais pas.
0: C'est peut-être justement une grosse différence avec les époques précédentes, où finalement, l'art n'était pas vraiment fait pour bouger les gens, au contraire. Oui.
2: Mais est-ce qu'on peut dire que la musique a changé là-dessus? Qu'est-ce qui nous rassurait autrefois et qu'est-ce qui nous inquiète maintenant?
0: Mais non, mais je crois qu'autrefois, en fait, c'est complètement différent, quoi. La démarche est complètement différente. Autrefois, on pouvait écrire comme les anciens, on pouvait écrire comme son maître, on pouvait écrire comme son voisin, n'est-ce pas? Et c'était tout à fait naturel parce que tout le monde avait un peu le même environnement, peut-être pas forcément exactement la même culture, mais enfin, disons, baigné un petit peu dans la même mouvance. Et donc, dans le fond, voilà, ça marchait. Il n'y avait pas de. D'ailleurs, les compositeurs de musique sacrée, ils étaient formés par l'Église. Je veux dire, aujourd'hui, les compositeurs, ils sont formés par le conservatoire. Ils sont pas formés par l'Église. Même les compositeurs de musique sacrée, il n'y a plus vraiment d'enseignement, si vous voulez, direct.
2: Et pour vous, c'est un mal ou c'est un bien?
0: Alors, c'est différent, quoi. Voilà. Je pense que tout à l'heure, on parlait du Caravage qui avait été refusé. Bon, alors, les peintres à cette époque-là, justement, ils n'étaient pas formés par l'Église. Ils étaient formés dans les ateliers. Ils étaient formés dans un milieu qui baignait sans doute où l'Église était présente, mais où c'était pas l'Église, quoi. Ils allaient travailler. Ils vont travailler chez un maître, n'est-ce pas? On va pas travailler dans une scola. Oui. Tandis qu'au contraire, les musiciens de musique sacrée, ils étaient formés par l'Église. C'est-à-dire dès qu'ils avaient 8 ans, ils étaient entre guillemets embrigadés dans la maîtrise. Là, alors. Pendant leur jeunesse, ils chantaient, n'est-ce pas? On les faisait chanter, ils participaient aux liturgies, etc. Et puis en même temps, on les formait à l'écriture. Et puis quand ils arrivaient à l'âge adulte, tout naturellement, ils écrivaient de la musique. Et tout ça se passait dans un... C'est pas forcément... Je veux dire, c'est pas du tout un jugement de valeur. Hein, c'est une réalité. Aujourd'hui, c'est différent. Mmh. C'est différent. Et justement, alors, comme disait le père, c'est... L'évolution peut-être aussi de la société, du monde dans lequel on vit, fait que justement les artistes ont une autre démarche que celle de...
2: Je voudrais revenir sur cette question d'inquiétude ou de facteur d'inquiétude avec un autre, je vous présente une autre œuvre que vous avez sélectionnée, Thomas Gleb, Le Cygne. C'est inquiétant ça?
1: C'est très intéressant. Thomas Gleb, d'abord, est un juif. Ce signe qu'il a fait était au départ ce qui devait représenter la croix pour le mur d'un Carmel. Donc, en lieu et place d'une croix, il y a ce signe qui est à la fois le yod du nom divin. Mmh. Enfin, c'est quelque chose qui est beaucoup plus riche.
2: Le début de Yahvé.
1: Donc, voilà. Il y a toute une richesse donc des racines de la croix, de ce signe. Il y a aussi cette plaie, peut-être que la photo ne le montre pas bien, mais quand on regarde en détail, c'est un mur qui a été incisé et ensuite recousu avec des cordelettes qui venaient des vêtements des carmélites. C'est quelque chose qui rappelle la plaie, qui rappelle aussi les barbelés, qui rappelle Auschwitz, qui rappelle énormément de choses et qui, au final, donne quelque chose de, je trouve, de très beau et de très contemplatif. Mmh.
2: Vous parliez du blasphème. Est-ce que c'est une dimension importante pour l'art actuellement et peut-être une première définition. Qu'est-ce que c'est qu'un blasphème? Et est-ce qu'il est possible encore de blasphémer?
1: C'est la dernière question, à mon avis, la plus intéressante.
2: Oui.
1: Parce que, finalement, la grande question, c'est de savoir, peut-on parler à la fois de la transcendance absolue de Dieu et du fait qu'on puisse le blasphémer? C'est une question théologique essentielle à laquelle il faut répondre. Certes, Dieu se laisse atteindre dans ceux qu'il aime, et donc il se laisse blasphémer, entre guillemets, dans ceux qui sont choqués, blessés en son nom. Mais parler directement, comme le font par exemple les musulmans, d'une atteinte faite à Dieu, c'est quelque chose qui me paraît assez contradictoire.
2: Tout à fait.
1: D'autre part, il est très difficile de parler de blasphème en art si on ne s'intéresse pas aussi à l'intention de l'artiste. Certaines œuvres d'art qu'on ne comprend pas sont parfois traitées de blasphématoires, comme ça a été le cas pour le Caravage, comme c'est aussi parfois le cas pour des artistes aujourd'hui, mais quand on parle avec eux, et c'est mon travail de rencontrer beaucoup, on s'aperçoit que leur discours ne correspond pas du tout à ce blasphème. Mais c'est un peu ambigu, parce que par exemple, le fameux Christ trempé dans de l'urine de Cyrano, il a un discours dans un certain milieu où il insiste sur son catholicisme et sur son respect. Et il ne ment pas quand il dit ça, je suis persuadé. Ce Christ est magnifique. Tant qu'on n'a pas lu le cartel qui vous dit de quoi il s'agit, c'est une chose belle. Objectivement, ça peut être considéré comme beau. En revanche, dans un autre milieu, il va avoir tout un discours sur l'Église qui a refusé ceci, qui a fait ceci. Bon, le discours des artistes est lui-même ambigu et il faut le prendre parfois avec discernement. Mmh. Je pense à d'autres artistes qui ont fait, par exemple, une installation provisoire dans l'église Saint-Eustache à Paris.
2: Oui. Pierre et Gilles.
1: Qui ont fait là une œuvre, à mon avis, qui dit des choses très intéressantes sur le sacré. Le sacré qui est souvent présenté comme une mise à distance. Eux, ils l'ont réinterprété avec des moyens contemporains en mettant des signaux de chantier, des flashs, des cônes qui indiquent normalement le fait qu'on ne peut pas approcher. Donc avec un vocabulaire d'aujourd'hui, ils ont redit quelque chose d'assez basique de la mise à distance du sacré. Et au milieu de tout cela, ils ont présenté une vierge des banlieues, comme ils disent, une vierge à l'enfant qui est très, très lié à la tradition de l'icône, puisque les gestes sont les mêmes. Et dans cette œuvre, et connaissant les artistes, je peux vous assurer qu'il n'y a absolument rien de recherche de blasphème. Et pourtant, elle a été souvent considérée comme telle. Donc on confond le fait d'être dérangé et le fait de voir du blasphémé.
2: Et quelquefois, on est simplement dérangé parce qu'on est choqué dans nos canons, dans nos...
1: Absolument.
2: De la façon habituelle de présenter une...
1: Et je crois que la culture, dans ces cas-là, est très importante. C'est pour ça que dans la revue Art Sacré, je tiens beaucoup à ce qu'on parle aussi bien de patrimoine que de création, car l'un ne se comprend pas sans l'autre.
2: Oui.
1: Et... si on comprend les questions que pose un manuscrit d'un livre, comme on l'a montré tout à l'heure, des enluminures du 8e ou du 8e siècle, si on accepte de rentrer dans les questions et dans ce que pose la beauté dans ces cas-là, ça nous aide à comprendre d'autres formes de beauté pour aujourd'hui. Et c'est vraiment pour moi quelque chose d'essentiel de nourrir l'un par l'autre.
2: C'est exactement ce que vous disiez naguère dans une émission précédente sur la musique contemporaine, c'est-à-dire que on ne la comprend pas parce qu'on n'est pas cultivé.
0: C'est toute la question, je crois, justement, de... Enfin, là où on est dépassé un petit peu par le sujet, c'est que et il y a aussi la question de l'objectivité de l'art et la subjectivité. Est-ce que le beau est objectif? Est-ce que le beau est pas forcément quelque part subjectif? Parce que c'est avec nos oreilles, avec nos yeux qu'on appréhende de toute façon les objets, que ce soit un objet sonore ou un tableau.
2: Et aussi avec notre culture.
0: Et avec notre culture, voilà. Mais bien sûr, oui, avec notre culture, ça c'est certain. C'est certain que la musique contemporaine, si on n'a pas le bagage de tout ce qu'il y a avant et qui s'accumule, n'est-ce pas, et bien c'est très compliqué. Ça peut paraître complètement étranger. Voilà, c'est surtout ça.
1: Surtout que l'art ancien, je parlerai plutôt des arts visuels, peut-être considéré comme un immense catalogue, au même titre que l'art contemporain, de formes et d'expériences. Si vous prenez toute la peinture du XXe siècle comme des recherches plastiques sur des expériences sensibles, vous rajoutez ça à tout ce qui s'est fait durant les siècles précédents, vous classez tout ça dans un gigantesque catalogue et vous avez là la matière pour faire des choses extraordinaires toujours à faire, mais en tout cas qui sont du même ordre.
0: Et pour la musique, c'est pareil pour le XXe siècle, parce que exactement de la même manière, au XXe siècle, effectivement, les compositeurs ont un bagage extraordinaire, enfin énorme, et chacun fait son expérience, cherche quelque chose de nouveau, cherche à aller dans une direction, dans une autre, et alors évidemment, à chaque fois, c'est compliqué pour celui qui va l'écouter, parce que c'est nouveau, ça débouche apparemment sur rien. Mais en réalité, forcément, ça va déboucher sur quelque chose.
2: Alors, on arrive à la fin de l'émission et j'ai envie de vous poser à l'un et à l'autre une question qui peut-être va relancer une autre émission. C'est la question de l'art sacré. Alors évidemment, c'est vraiment votre thème. Pour cela, je voudrais vous montrer une image d'Anish Kapoor, qui est une image de quelqu'un qui ne se définit pas forcément comme artiste sacré ou comme artiste en lien avec une religion, et qui nous donne des émotions, et des émotions qui peuvent peut-être confiner au sacré. Alors, est-ce qu'il ne faut pas faire un peu éclater ces
1: oui,
2: frontières-là ?
1: Oui, absolument. J'ai repris le titre « Art sacré » dans la revue pour des questions historiques. Les S sont très importants, le pluriel.
2: Oui, toujours.
1: Il est évident que le sacré est un terme piégé. Je m'aperçois que souvent, des artistes, de toute façon, ont une recherche spirituelle. Et même quand ils ne veulent pas le dire, il ne faut pas leur imposer, enfin leur coller s'ils n'en ont pas, nous avons toujours la possibilité, la liberté d'avoir une lecture spirituelle de leurs œuvres. Les œuvres d'Anish Kapoor ou d'autres artistes comme Bill Viola, des artistes qui intéressent aujourd'hui le Vatican, qui veut faire un pavillon à l'exposition d'art contemporain de Venise cette année, avec de tels artistes. Il ne s'agit bien sûr pas d'art sacré, mais d'art qui peut susciter une expérience spirituelle. Et très nombreux sont ces artistes, et à mon avis, je crois qu'on peut dire de tout art véritable qu'il peut être le lieu d'une expérience spirituelle. Et ça fait éclater, comme vous le disiez, la définition de l'art sacré.
2: Alors, pareil, parce que là, quand vous nous avez parlé de Schnittke, vous nous avez dit il est orthodoxe, mais en même temps, ce n'est pas de l'art sacré.
0: C'est pareil. Quand on regarde une certaine mouvance, disons, de la musique contemporaine, on s'aperçoit qu'il y a effectivement des compositeurs qui sont en recherche. Sont effectivement en recherche spirituelle, et ils ne sont pas forcément, c'est pas de l'art sacré, c'est une recherche, cherche d'une réponse, d'un écho de
2: Vous pensez à qui quel ben, nom
0: Je pense forcément à Schnittke, en premier lieu. Mais bon, on pourrait parler d'Arvo Pärt, on pourrait parler de même Thierry Esquèche, bon, qui est un musicien d'église, mais qui écrit aussi de la musique qui va bien au-delà de la simple musique sacrée, quoi. Mm-hmm. Ouais.
2: Merci. Alors quelques conseils, quelques conseils de lecture. Alors vous nous avez conseillé L'art actuel dans les églises aux éditions RM. C'est un projet que vous avez auquel vous avez participé.
1: C'est un livre collectif récent qui fait le point justement sur 30 années de création dans les églises. Et j'ai écrit la partie qui concerne l'art liturgique et l'architecture.
2: Et puis bon, la revue Art Sacré. Alors donc on a vu une couverture du dernier là, les Évangélières. Et puis vous avez un très joli hors série, je crois,
1: qui montre tous les chefs-d'œuvre de Notre-Dame en insistant à chaque fois sur leur fonction liturgique. Je pense que c'est ça l'originalité, et à mon avis, c'est toujours important de revenir à cet essentiel de comprendre l'art dans les églises par la liturgie.
2: Et puis, je vous conseille aussi toujours de vous, Philippe Markevitch, en collaboration avec Ferrante Ferranti, les pierres vivantes, l'Église revisitée aux éditions Philippe Ray. Donc vous m'avez dit que c'est encore d'actualité, puisque c'est un livre qui a quelques années.
1: Oui, et c'est surtout le livre qui est à l'origine de notre revue Art Sacré, puisque nous ne faisons que décliner ce qui est dans ce livre.
2: Eh bien, merci à tous les deux. François, on vous retrouve de toute façon sur KTO à présenter les nombreux concerts que vous nous avez trouvés. Merci. Vous pouvez suivre cette émission sur ktotv.com. Vous pouvez me l'écouter, la réécouter autant de fois que vous le voulez. Merci vraiment. Merci de nous avoir suivis.
1: Merci à vous.

0: mer des Caraïbes et l'océan Atlantique. Dans cette édition, on suivra deux organistes de la cathédrale de Basse-Terre et on verra la façon dont les chants qu'ils composent intègrent les racines créoles pour permettre aux Guadeloupéens de mieux s'approprier les chants liturgiques. Et on écoutera Christiane Thompson, directrice de l'enseignement catholique, évoquer les défis et les particularités de l'enseignement catholique en Guadeloupe. La Guadeloupe, surnommée l'île aux belles eaux, est le plus grand archipel des Petites Antilles. L'agriculture, la pêche, l'agroalimentaire et l'élevage dominent l'activité économique guadeloupéenne et les cultures de la banane et de la canne à sucre occupent plus de 50% des surfaces agricoles utiles. Si le tourisme fait partie des moteurs de l'économie, la société est confrontée à plusieurs défis, dont celui de l'inflation et de la vie chère et un taux de chômage élevé. Et pour parler du diocèse de Basse-Terre et Pointe-à-Pitre en Guadeloupe, je reçois son évêque, Mgr Philippe Guyougou. Bonjour Monseigneur.
1: Bonjour, bonjour à toutes et à tous, bonjour à ceux qui nous écoutent et regardent surtout.
0: Merci de nous rejoindre au cœur de cette assemblée plénière. Je le précise, derrière vous, c'est l'église de Saint-Pierre et Saint-Paul à Pointe-à-Pitre qu'on va voir pendant toute l'émission. Je viens de présenter la Guadeloupe, est-ce que vous pourriez nous donner quelques caractéristiques de ce diocèse en quelques mots ?
1: Alors, vous l'avez très bien dit, c'est un archipel. Et j'aime bien dire, parce que j'en ai pris conscience petit à petit en sillonnant le diocèse, que c'est 8 îles, composées de 8 îles. Donc, une des particularités, singularités, c'est que c'est un diocèse très étendu, qui va, en fait, jusqu'à Saint-Martin, Saint-Barthélemy. Donc, c'est 1 heure d'avion. Donc, je n'ai jamais autant pris l'avion de ma vie en 2 ans et demi. Le bateau, c'est 3 quarts d'heure de bateau. Et donc, il y a un côté, bon, insularité liée à l'île, mais aussi archipélique. Donc, c'est une des caractéristiques. Et puis, on pourrait aussi dire un diocèse malheureusement vieillissant. Voilà, ça c'est important de le dire, parce qu'on doit aussi œuvrer pour donner l'espérance, donner aussi envie aux jeunes de rester sur le diocèse et aussi donc, de faire des enfants pour que nous puissions les catéchiser et même les envoyer à l'école.
0: Je reprends quelques-uns des chiffres clés de l'Église catholique en Guadeloupe. Il y a donc 423 000 habitants au dernier recensement en Guadeloupe, 43 paroisses, plus la mission maronite, 34 établissements scolaires dans l'enseignement catholique. On compte 62 prêtres de moins de 75 ans et 20 diacres permanents. Il y a 5 séminaristes en formation, en discernement actuellement pour le diocèse, 7 communautés religieuses et 5 communautés cléricales, et puis 15 laïcs en mission ecclésiale, pardon, ce ne sont que quelques chiffres, mais on va maintenant découvrir plus profondément la vie des catholiques. Je redonne quelques dates pour mieux connaître votre parcours, Mgr Philippe Guyougou. Vous êtes donc évêque de Basse-Terre et Pointe-à-Pitre depuis 2023. Vous êtes né en Guadeloupe, à Pointe-à-Pitre, en 1973. Mais c'est pour le diocèse de Saint-Denis, en métropole, que vous avez été ordonné prêtre en 2004. Vous avez notamment été curé des paroisses de Bobigny de 2012 à 2019. Et vous étiez vicaire général de ce diocèse de Saint-Denis de 2019 à 2023, quand le pape vous a appelé à devenir évêque. Votre devise épiscopale, elle vient de l'évangile de Jean, « Que tous soient un », chapitre 17, verset 21. Une première question toute simple, quel bilan est-ce que vous tirez 2 ans après votre ordination comme évêque pour la Guadeloupe ?
1: J'ai envie de dire un bilan très positif dans la mesure où j'ai appris à connaître le diocèse et l'archipel et donc de le sillonner. Du coup, je peux dire que je connais toutes les paroisses et un peu les acteurs principaux, que ce soit au niveau des paroisses, du diocèse, mais aussi du monde économique, un peu du monde politique. Donc en fait, j'ai rencontré les acteurs prêts à œuvrer pour leur département, mais aussi à œuvrer pour leur diocèse. Donc, des défis, vous l'avez évoqué rapidement, la question du chômage, je disais la question de la jeunesse, mais aussi je me rends compte que de par sa petitesse, une petite île permet aussi ce que quelquefois un grand continent ne permet pas, c'est-à-dire une certaine flexibilité. Et donc c'est plutôt montrer qu'il y a les atouts, il y a les avantages, donc à nous aussi de nous prendre en main pour que nous fassions de notre diocèse, de notre département, un département tourné vers l'avenir.
0: Votre parole, elle porte, elle est écoutée en Guadeloupe. Et puis peut-être le revers de la médaille, c'est le problème d'usurpation d'identité dont vous êtes victime. Cette émission est peut-être l'occasion d'une mise en garde, puisqu'il y a des gens qui se font arnaquer par ces usurpations d'identité.
1: Non, tout à fait. Je suis vraiment victime de cela. Je ne suis pas le seul, hein, les autres évêques, notamment à la Martinique ou à la Guyane. Mais ça prend des proportions.
0: C'est-à-dire notamment sur les réseaux sociaux,
1: Sur les réseaux sociaux, en fait, Facebook, Instagram, maintenant TikTok. Donc en fait, vraiment, je rencontre régulièrement des paroissiens qui me disent

0: Ben, j'ai échangé, j'ai dialogué avec vous. Ben non, c'est pas moi, parce que je n'ai pas, bon, je redis, je n'ai pas de compte ni sur Facebook, ni autre, sauf le compte du diocèse, en fait, qui parle au nom du diocèse. Et puis surtout, j'ai vraiment récemment encore rencontré des personnes qui ont donné de l'argent. Donc, je parle au-delà des frontières, puisque la frontière, on dépasse les frontières aujourd'hui, donc ça va dans l'Hexagone, mais aussi en Afrique, ailleurs. Donc, c'est une manière de redire, ne vous n'y mettez pas en lien avec l'évêque par Facebook. Voyez-le en chair et en os, passez un coup de fil à l'évêché, vous aurez l'évêque, ça c'est sûr.
1: Merci pour cette mise en garde, puisqu'effectivement des gens perdent de l'argent, se font ainsi arnaquer par ces faux profils. On va mieux découvrir justement la vie des catholiques, puisqu'on va s'intéresser au chant liturgique qui intègre les racines créoles pour permettre aux Guadeloupéens de mieux participer aux célébrations. C'est justement la question à laquelle essayent de répondre Joël Gustave Di Duflo et Jean-Michel Lesdel, organistes de la cathédrale Notre-Dame Guadeloupe à Basse-Terre, dans cet extrait du documentaire « Sous le ciel des Antilles » d'Adrien Pierre, une coproduction KTO 4 Productions.

0: En Guadeloupe, à Basse-Terre, où siège l'évêché, la cathédrale s'est récemment dotée de grandes orgues pour soutenir la prière des fidèles. Joël Gustave Di Duflo est l'un des deux organistes qui accompagnent les célébrations. Il travaille avec son co-titulaire, Jean-Michel Lesdel, à la composition de nouvelles musiques liturgiques. Ensemble, ils cherchent à y intégrer leurs racines créoles afin de mieux parler au cœur des fidèles antillais.
1: Notre façon d'écrire, c'est de s'approprier déjà la langue de chez nous et de respecter la liturgie, mais tout en privilégiant le beau, et que le Guadeloupéen qui chante ça à la liturgie se reconnaît dans ce qu'il chante et s'approprie ce chant, ce thème, etc. Et je pense que c'est comme ça qu'on arrivera à fidéliser un peu nos jeunes Guadeloupéens.
2: Je vais vous faire un morceau composé pour l'ordination de Monseigneur Philippe et qui a été co-écrit par Joël Gustave, Joël pour les paroles et moi-même pour la musique.

0: Alors, ça vous rappelle forcément des souvenirs, puisque c'était pour votre ordination épiscopale. Cette question, je ne sais pas si on peut le dire comme ça, de la créolisation de la liturgie, elle est importante ?
1: Oui, pour moi, elle est importante, puisqu'on parle le créole, c'est une langue, c'est souvent la langue maternelle, hein, donc je parle le créole, parce que, évidemment, ma mère et mes parents en parlent. Donc, les trois quarts de ceux qui vivent en Guadeloupe parlent le créole, même ceux qui viennent y habiter, en s'intéressant à la culture, finissent par parler. Et donc, on a aussi besoin de se penser, de prier aussi dans sa langue. Une des langues, évidemment, il y a le français, qui est la langue commune, mais il y a aussi le créole. Donc, c'est important de travailler ces deux aspects pour que chacun s'y retrouve et que, de façon, au cœur de la liturgie, nous vivions un peu cette richesse. Parce que c'est une richesse, du coup.
0: À la rentrée 2025, vous avez publié une lettre pastorale intitulée « Avec Jésus-Christ en Église, participons et témoignons ». Quel bilan vous tirez de l'année jubilaire qui vient d'être vécue, et quels sont aujourd'hui les grands axes que vous voulez donner à l'Église catholique en Guadeloupe ?
1: Alors, une année jubilaire qui a été riche, parce que ça nous a permis tout simplement de rencontrer, j'ai établi 9 lieux jubilaires, dont l'aumônerie de l'hôpital, la chapelle de l'hôpital. Et donc, à travers ces 9 lieux jubilaires, il y avait entre autres les samedis jubilaires, à peu près tout un mois et demi, et qui, au fur et à mesure, a rassemblé beaucoup de personnes. Le peuple de Dieu s'est déplacé, même presque, j'ai envie de dire, au-delà de nos espérances. Donc, un des aspects que nous retenons, c'est qu'il est aussi possible de pèleriner au sein du diocèse. Parce que très souvent, puisqu'on est une île, on part. Mais on s'est rendu compte que beaucoup ont découvert la cathédrale ou d'autres lieux. Et donc, ça a été un point fort. Et puis, cette année jubilaire a été une année aussi, beaucoup de confessions, beaucoup de cheminements où les gens ont été

0: à l'essentiel. Et donc, ça a permis aussi, finalement, de mettre en route le diocèse. Et moi, pasteur de ce diocèse, de me rendre compte qu'un peuple de Dieu est là et priant. Il y a besoin aussi d'espérance, que ce soit pour les plus âgés ou pour les jeunes. Parce que j'ai essayé de rencontrer aussi régulièrement la jeunesse.
1: Vous annoncez aussi la création d'une nouvelle organisation des services diocésains. Alors, on ne sait pas de la cuisine interne, parce que c'est au service de la mission, du témoignage. Comment faire pour ne pas être une église autoréférentielle ?
0: En fait, il faut constamment s'ouvrir, il faut constamment se dire, mais l'Évangile nous pousse à aller vers. Et donc, ma première lettre pastorale, c'était cette invitation à aller vers. Donc, sortir, comme disait le pape François, et donc aller aux périphéries. Donc, finalement, la meilleure manière de ne pas s'auto-centrer, c'est de se préoccuper de ce qui se passe autour de nous, et surtout que nous avons à apprendre des autres. Parce que si on se pense un peu suffisant, ben on n'annonce plus l'Évangile. Et l'Évangile, c'est une annonce qui se fait aussi de ce que les autres nous disent, de ce que le monde nous dit. Donc que cette annonce puisse aussi coller et correspondre aussi à notre humanité. Ben, coller à l'humanité, même si la vérité de l'Évangile ne change pas, mais la manière de le dire et de l'appréhender, eh bien aussi passe avec le temps.
1: Et comment est-ce que ces nouveaux services, ça peut rejoindre le baptisé, le catholique dans sa paroisse au quotidien?
0: Alors, il y a les services tels que l'aspect de la solidarité, justement, puisque on a voulu relier solidarité et santé. On a la pastorale de la santé. On a créé un nouveau service, solidarité et santé, puisqu'on se rend compte que quelquefois, quelqu'un qui a une difficulté de santé et finalement, ça peut arriver d'être l'aspect solidarité en défaillance et vice versa. Un aspect de quelqu'un un peu désœuvré ou en difficulté, ben, aura forcément des conséquences sur la santé. Donc voilà, donc j'ai pris un peu des responsables du Secours catholique, de Saint-Vincent de Paul pour former ce pôle. Et donc comment rendre la charité aussi, pas uniquement à les structures, mais aussi au niveau des paroisses. Donc c'est ça un peu l'objectif. Il y a des services tels qu'un service qui était très important, tout ce qui est guérison, délivrance, exorcisme. Donc on a pris 7 mois pour former des fidèles. Et qui, du coup, on a mis un nouveau service en place qu'on appelle Talitha Cum et qui permet d'écouter, d'accompagner des fidèles qui peuvent traverser des moments difficiles. Voilà, donc, sans compter le service de la catéchèse et autres, mais il me semblait important de repérer les besoins et du coup, d'y apporter une proposition et une solution.
1: On va parler de la jeunesse maintenant, puisque je vous propose d'écouter Christiane Thompson, la directrice de l'enseignement catholique, qui évoquait en septembre dernier les projets et les spécificités de la situation en Guadeloupe.
2: Nous avons le projet de faire en sorte qu'un maximum de personnes nous rejoignent. Comment ? Nous savons que cette situation en Guadeloupe est extrêmement problématique, puisque nous avons des problèmes de financement. Nous avons beaucoup de parents qui nous disent effectivement avoir des difficultés financières. Et nous avons mis en place un fonds de solidarité pour que tout le monde puisse continuer à venir nous rejoindre. Notre deuxième but également, c'est de faire en sorte d'aider des jeunes dont on se rend compte qu'ils sont réellement en déshérence, ils n'ont pas de projet d'avenir, leur proposer des formations qui sont des formations diplômantes et des formations qui leur permettront sur le marché de l'emploi de trouver du travail. C'est pour ça que le lycée des métiers industriels de Blanchette a ouvert un CFA. Et ce CFA a pour projet, effectivement, de faire en sorte que des jeunes qui n'ont pas envie d'une scolarité où on est assis toute la journée derrière un bureau puissent de manière concrète, effectivement, entrer dans des activités scolaires. Et pour cela, notre enjeu, notre défi, c'est de faire en sorte également d'aider la Basse-Terre à redémarrer, puisque nous savons les problèmes de dénatalité, nous savons les problèmes, effectivement, qui sont posés au départ des familles sur la Grande Terre. Donc, notre projet, c'est d'implanter des structures d'accueil de jeunes qui vont rester sur Basse-Terre, qui vont habiter Basse-Terre et qui, pourquoi pas, pourront relancer l'emploi sur Basse-Terre.
1: On l'entend avec cette interview de la directrice de l'enseignement catholique en Guadeloupe, beaucoup de problématiques, de défis que traverse la jeunesse. Comment est-ce que l'enseignement catholique peut accompagner les jeunes guadeloupéens ?
0: C'est essentiel, c'est ce que fait l'enseignement catholique depuis des années, que d'accompagner, de former, d'éduquer. Et on insiste sur l'éducation à la fois spirituelle et humaine. Donc, l'enseignement catholique, l'Église joint les deux pour dire qu'il y a un côté complet de l'humain que nous accompagnons. Et donc, du coup, nous voulons encore plus répondre à ces défis. Et puis, on l'a entendu, il y a un défi de dénatalité d'enfants où nous en avons moins. C'est une réalité. Donc, comment se rendre utile et permettre aux jeunes de se projeter sur leur territoire. Voilà un peu l'objectif. On évoquait la question de l'enseignement professionnel, de dire à certains jeunes, vous pouvez, par l'enseignement professionnel, avoir une attractivité, avoir un travail sur le département.

0: justement, puisqu'il y a un paradoxe, parce qu'il y a des métiers qui ne sont pas pourvus en jeunes, et donc c'est leur donner les moyens de travailler, de se former, et surtout de pouvoir rester dans leur département. Rester sur le département, c'est construire une famille, c'est consommer sur le département, et c'est envoyer ses enfants à l'école, envoyer au catéchisme. Donc voilà, donc c'est on est obligé de prendre les choses de façon globale. Si on ne regarde que par un petit bout, finalement, on oublie que nous sommes tous concernés par cette question essentielle. Un département, un pays sans enfants est un pays en grave difficulté.
1: J'ai une question un peu relative à tout ce qu'on est en train d'évoquer, puisqu'on sait que malheureusement la violence est en train d'exploser en Guadeloupe, la violence routière également. Comment soutenir les familles face à ces drames, face à cette réalité qui peut bien sûr être difficile ?
0: C'est terrible, puisque nous sommes touchés très régulièrement et on n'arrive pas à endiguer cette vague, même si nous prenons la parole régulièrement. Mais on se rend compte qu'il y a, il peut y avoir aussi, si on parle de violence intrafamiliale, donc un souci de la famille. Donc ça veut dire, il n'y a pas très longtemps, on a rencontré l'ensemble des acteurs de la pastorale familiale, que ce soit au niveau du diocèse, mais avec les acteurs civils, pour dire on ne peut pas être chacun dans son coin, donc nous devons travailler ensemble, même si on fait bouger qu'une ou deux lignes, mais on aura quand même tout de même fait bouger. Et donc du coup, c'est une prise de conscience que c'est un problème majeur. Et donc cette violence à la fois familiale, mais aussi la violence de la route, qui est liée aussi à la violence familiale, la question de la drogue, la question des armes qui circulent. Donc il y a un problème de sécurité. Et bon, et tout simplement aussi, un jeune qui arrive à s'épanouir, trouver un travail et construire une famille, eh bien, il n'est pas dans la rue. Donc voilà, donc c'est la solution, elle est multiple, mais c'est la volonté d'avancer ensemble. Et donc c'est dans ce sens que l'Église se positionne, que ce soit de façon intra, avec l'ensemble des acteurs, mais aussi avec les acteurs civils. Nous disons, et je dis, qu'on a le désir de travailler ensemble et de faire bouger les lignes.
1: Dans ce souci de la jeunesse aussi, je note le lancement il y a quelques semaines d'un réseau de jeunes pros, de jeunes catholiques. La jeunesse a traversé toutes vos missions de prêtre avant de devenir évêque en Guadeloupe. Comment accompagner aussi ces jeunes professionnels dans leur désir de vie chrétienne ?
0: J'ai presque envie de dire, on se refait pas, puisqu'effectivement, j'ai accompagné les jeunes pendant pas mal d'années. Et tout simplement, c'est parti de quelques jeunes. Il y a les jeunes qui étaient, on a encore une équipe JOC, une équipe MTC, Mouvement des Travailleurs Chrétiens, et un autre réseau de jeunes. Puis, ils se sont dit, ben, pourquoi pas faire aussi un temps jubilaire, voilà, sur le diocèse. Et donc, et puis, comme objectif de rassembler un grand nombre de jeunes, mais surtout, à la suite de cette manifestation, ben, permettre, et c'est ce qui est en train de se vivre, créer un réseau de jeunes qui travaillent, mais qui peuvent s'entraider, qui peuvent montrer aussi, ce que je leur dis, mais montrer que vous êtes acteurs de la société et qu'on peut faire bouger les choses et ne pas avoir peur de s'afficher en tant que chrétien, non pas pour pavaner, mais pour dire que nous pouvons, et clairement en tant que chrétien aussi, porter notre pierre à l'édifice. Donc écoutez les jeunes, écouter les difficultés et voir que nous pouvons apporter des solutions internes. Et je leur dis, j'ai confiance en vous et vous pouvez y arriver. Donc, je pense qu'un jeune a surtout besoin d'entendre qu'on lui dise, j'ai confiance en toi et tu as les moyens. Eh bien, retrousse-toi les manches, on va t'accompagner. Mais tu peux aussi réussir sur ton territoire.
1: Peut-être un mot avant de passer aux questions de terrain sur les spécificités des diocèses de la Caraïbe, puisque la Guadeloupe, comme la Martinique, comme d'autres, fait aussi partie de la conférence épiscopale de la Caraïbe. Quelles sont les problématiques communes ? Qu'est-ce que vous travaillez ensemble ?
0: Alors là, on travaille ensemble très régulièrement à la question du synode. Donc chaque diocèse en train de... Ben, le pape nous a donné aussi une feuille de... Pape François, une feuille de route à la suite du synode sur la synodalité. Donc cette notion de synodalité, de travail commun, laïque clair, ben nous sommes dans cette perspective, nous continuons à travailler très concrètement dessus. Et puis il y a des réalités plus difficiles, telles que la violence. On se rend compte que ça traverse le territoire caraïbéen. Et donc encore très récemment, nous sommes dit, mais comment nous pouvons être acteurs de paix ? Et puis une région aussi qui est en guerre. Et puis on voit le Venezuela, on voit la question des États-Unis, on voit donc des sujets très très difficiles, politiquement, géopolitiquement compliqués. Donc c'est l'ensemble de ces sujets que nous balayons. Et aussi, comme je le redisais, redonner une espérance à la jeunesse, parce que sinon ça serait beaucoup plus compliqué si on a une jeunesse qui ne finit plus par espérer ou désespérer. Eh bien, ça aurait une répercussion sur tout le monde.
1: Je vous propose maintenant, Monseigneur Philippe Guyougou, de passer aux questions de terrain. Une première question de Linda de la paroisse Saint-Louis au Gosier.
2: Comment peut-on accompagner les jeunes à travers leur vocation chrétienne? C'est vrai qu'on rencontre énormément de jeunes dans leur cheminement à travers la catéchèse, la pastorale des jeunes. Et souvent, ils nous posent cette question. Donc, si vous aviez une orientation à nous proposer, ce serait laquelle? Merci beaucoup.
0: Oui, c'est une question très importante, essentielle, la vocation. J'aime bien dire aux enfants, quand je les rencontre, aux ados, la vocation que vous avez, la meilleure, c'est le bonheur. Voilà, la première des vocations. Et puis j'aime dire, et je le répète, je leur dis, et puis je dis aux parents, votre plus grande réussite, certes, c'est pour que votre enfant soit le meilleur et peut-être même le premier à l'école, mais pour être au service, être des serviteurs, servir les autres. Et donc, c'est cet intérêt. Donc, donner du sens à ce que l'on fait, et je pense que c'est important de le dire très jeune, très petit. Donc, je vais surtout dans cette voie et cette piste en m'adressant aux jeunes. Et du coup, une des vocations, bien sûr, il y a celle de l'épanouissement par le mariage, par la vie religieuse. Et donc, c'est important de dire aux jeunes, tu peux réussir dans ces voies-là. Et donc, l'Église a aussi besoin de toi et t'attend là-dessus. Donc, je n'hésite pas à parler de la vocation et de dire que j'ai besoin, je dis souvent, j'ai besoin de vous. Donc, à vous de voir comment ça a une résonance dans votre cœur, mais on a besoin de vous. Et puis surtout, la vocation à donner le meilleur de soi-même et à être au service des autres. Je ne sais pas comment dire ça autrement que la vocation du service. Et ça peut se décliner dans toutes les circonstances de notre vie. Donc voilà, donc que ces jeunes, nous les accompagnons sur un projet de bonheur de leur vie, parce que trop souvent nous entendons « Eh bien, je veux gagner de l'argent ». Non, tu ne veux pas gagner de l'argent, tu veux réussir ta vie en te rendant utile et en étant utile aux autres. Donc voilà la meilleure des vocations qu'on puisse proposer à une jeunesse.
1: Je vous propose une question de Betty de la paroisse Saint-Michel du Rézé aux Abîmes.
3: Monseigneur, nous catholiques, nous avons une vraie dévotion à Marie. Aujourd'hui, vous nous demandez d'intéresser les jeunes à prier Saint-Joseph. Alors ma question serait celle-ci. Quelle serait la place de Saint-Joseph dans l'Église et dans nos familles? Je vous remercie.
0: Oui, ça remonte, puisque j'ai récemment proposé une prière à Saint-Joseph, puisqu'on a une radio, Radio Massabielle, et puis je fais chaque semaine un podcast vidéo, et donc avec une prière. Donc il y avait la prière à Saint-Joseph, et qui a eu un écho, bien plus que je ne le pensais. Bon, le pape François nous a rappelé, dans la prière eucharistique, redonner à Saint-Joseph sa juste place. Il y a la pastorale des hommes, qui a été rassemblée l'année dernière.
1: Développée également.
0: Que je développe. On a rassemblé 1000 hommes de la Guadeloupe qui se sont retrouvés sur une journée. Et ce rassemblement a eu un écho vraiment très, très fort chez les hommes. Nous allons de nouveau nous rassembler. Et donc, c'est dire à l'homme, voilà, je m'adresse à l'homme antillais, qu'il a aussi une place centrale au sein de la famille, de la société. Et ça fait partie de nos blessures, de nos difficultés, où l'homme a certainement moins sa place. Et puis encore, ces jours-ci, récemment, il y a une question existentielle presque que je me pose, où je ne sais pas si elle est philosophique ou théologique, mais de dire, mais la femme a quelque chose, je ne sais pas s'il faut dire de plus ou de différent de l'homme, sur cette sensibilité vis-à-vis de la religion, vis-à-vis de la prière, nous avons une sensibilité différente. Donc, permettre à l'homme de trouver son propre chemin, sa propre sensibilité d'église et de prière, je crois que ça ne peut être que complémentaire et servir notre église.
1: Et pour terminer, une dernière question de Gaëlle.
4: Dans ce monde dans lequel nous vivons, comment toujours garder la foi malgré les obstacles, malgré les tentations?
1: Grande question.
0: Oui, comment garder la foi? La vie nous montre que nous pouvons avoir des obstacles, des difficultés, quelquefois auxquelles nous n'attendions pas. Je pense souvent aux catéchumènes qui, quelquefois, ont traversé des parcours incroyables et qui pourtant ne reprennent la route vers Dieu ou prennent la route vers le Seigneur. Donc, je pense qu'on a toujours besoin de témoins, voilà, pour raccrocher à cette lettre de rentrée, de dire participons et témoignons, participons à la vie d'Église, mais nous avons aussi de besoin de témoins, de personnes qui témoignent de leur foi et qui montrent qu'en témoignant que le Christ est vivant. Et donc, cela aussi peut aider qu'on trouve des témoins sur notre route qui nous permettent de croire en chair et en os de ce Christ, non pas certes ressuscité, mais je dis encore mieux, vivant.
1: Merci beaucoup, Mgr Philippe Guyougou. Ce sera le mot de la fin. Merci d'être venu sur le plateau de la vie des diocèses, ici depuis Lourdes. Pour en savoir plus sur l'Église catholique en Guadeloupe, rendez-vous sur le site internet www.catholique-guadeloupe.org. 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Merci à chacun d'entre vous pour votre fidélité. Je vous donne rendez-vous la semaine prochaine.

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1: Du psaume 114. J'aime le Seigneur, il entend le cri de ma prière. Il incline vers moi son oreille, toute ma vie, je l'invoquerai. J'étais pris dans les filets de la mort, retenu dans les liens de l'abîme. J'éprouvais la tristesse et l'angoisse. J'ai invoqué le nom du Seigneur. Seigneur, je t'en prie, délivre-moi. Le Seigneur est justice et pitié. Notre Dieu est tendresse. Le Seigneur défend les petits. J'étais faible. Il m'a sauvé. Retrouve ton repos, mon âme, car le Seigneur t'a fait du bien. Il a sauvé mon âme de la mort, gardé mes yeux des larmes et mes pieds du faux pas. Je marcherai en présence du Seigneur sur la terre des vivants.

De la lettre aux Colossiens. Que la parole du Christ habite en vous dans toute sa richesse. Instruisez-vous et reprenez-vous les uns les autres avec une vraie sagesse. Par des psaumes, des hymnes et de libres louanges, chantez à Dieu dans vos cœurs votre reconnaissance.

Au soir du jour, faisons monter nos prières vers le Seigneur. Montre ta bonté, pardonne-nous, Seigneur.

0: Montre ta bienveillance, exauce-nous Seigneur, de tout péché et de tout mal, délivre-nous Seigneur.
1: Des embûches de l'ennemi, délivre-nous Seigneur, de l'injustice et de la haine, délivre-nous Seigneur.
0: Des faiblesses de la chair, délivre-nous Seigneur. Des jugements de ta colère, délivre-nous Seigneur.
1: De la famine et de la guerre, délivre-nous Seigneur. Des fléaux et calamités, délivre-nous Seigneur.
0: D'une mort imprévue, délivre-nous Seigneur. De la mort éternelle, délivre-nous Seigneur.
2: Nous te prions Seigneur pour le général Jean-Louis Georgelin. Accorde-lui de reposer en paix, lui qui a largement contribué à ce que cette cathédrale puisse réouvrir.

Pour ceux qui t'aiment, Seigneur, tu as préparé des biens que l'œil ne peut voir. Répands en nos cœurs la ferveur de ta charité, afin que t'aimant en toutes choses et par-dessus tout, nous obtenions de toi l'héritage qui surpasse tout désir.

0: En écho aux fêtes joanniques organisées depuis des siècles à Orléans, Au risque de l'histoire nous propose aujourd'hui une façon originale d'aborder le mystère de Jeanne d'Arc, le regard et la foi de ses adversaires. Christophe Dickès nous invite ainsi à quitter le prisme du roman national pour adopter celui des Anglais, au moment où l'irruption de la pucelle bouleverse le cours de la guerre de 100 ans. Pour nous guider à travers les querelles dynastiques, l'historien médiéviste Bertrand Schnerb est l'invité de Christophe Dickès dans cette émission diffusée en mai dernier. Belle écoute.
1: Chers téléspectateurs, chers auditeurs de KTO Radio, bonjour, bonjour à toutes et à tous et merci pour votre fidélité à votre émission Au risque de l'histoire. Alors, au XIVe et XVe siècle, l'Europe occidentale est dans une

0: le parti de Charles VII couronné à Reims en 1429. Mais quelle était la foi des ennemis du roi de France? Que signifie croire en Dieu à l'époque de la guerre de Cent Ans quand on est roi d'Angleterre, duc de Bourgogne ou bien encore maître de l'université de Paris? Comment ces hommes qui ont été des ennemis vivent-ils leur foi? Comment Jeanne d'Arc elle-même est-elle perçue par un Philippe le Bon, duc de Bourgogne, qui l'a fait capturer et la livre aux Anglais? Autant de questions que je vais avoir le plaisir de poser à mon invité Bertrand Schnerr. Bertrand Schnerr, bonjour.
1: Bonjour.
0: Merci d'avoir répondu à notre invitation. Je suis très très heureux de vous recevoir sur ce plateau. Vous êtes professeur émérite de l'Université de Lille. Votre actualité littéraire est la suivante. Vous venez de publier un magistral Philippe le Bon, le duc de Bourgogne qui ne voulut pas être roi. Un ouvrage absolument essentiel pour comprendre évidemment la période et notamment cette partie de la guerre de Cent Ans, mais bien évidemment au-delà. Vous êtes spécialiste hein, du sujet, vous avez aussi publié Armagnac et Bourguignon, c'est un petit livre paru dans la collection Tempus, donc les éditions Perrin, et qui est disponible absolument dans toutes les librairies. Et puis il y a un côté personnel à cette émission, puisque vous avez été mon professeur il y a bien longtemps en Sorbonne à Paris 4 et je suis bien heureux de vous recevoir sur ce plateau aussi pour cette raison. Alors, peut-être commencer pour nos auditeurs et nos téléspectateurs qui connaissent mal leur histoire, rappeler peut-être de manière assez courte ce qu'est la guerre de Cent Ans et quels sont ses enjeux.
1: La guerre de Cent Ans, ce qu'on appelle la guerre de Cent Ans, c'est effectivement un conflit qui n'est pas un conflit continu. Pendant 100 ans, une guerre qui ne se serait pas arrêtée entre la France et l'Angleterre, c'est un conflit qui a des racines anciennes, des racines qui s'expliquent par les relations parfois très conflictuelles entre le roi de France et le roi d'Angleterre depuis le XIIe siècle. Et au XIVe siècle, c'est un conflit qui naît à la fois en raison de querelles, je dirais, dynastiques, puisque en 1328, il y a une modification de la succession de France et les Capétiens directs sont remplacés en France par les Valois. Et cette arrivée de Philippe VI de Valois sur le trône de France va provoquer la contestation du roi d'Angleterre, Édouard III, qui est lui-même apparenté à la famille de France, aux Capétiens directs, et qui conteste donc l'arrivée de Philippe VI de Valois sur le trône de France. C'est le début de la guerre. 1328, c'est l'arrivée de Philippe VI sur le trône. 1336, le début véritablement du conflit, 1336-1337. Ce conflit va donc durer jusqu'en 1453, je dirais, plus de 100 ans, ce sont les dates classiques. En fait, le conflit dure plus longtemps. La querelle dynastique, elle se double d'une querelle féodale, puisque les relations entre le roi de France et le roi d'Angleterre sont aussi sur le terrain du droit féodal. Le roi d'Angleterre étant duc d'Aquitaine, doit en principe prêter hommage au roi de France. Et donc il y a là aussi une querelle féodale. Cette guerre au début du XVe siècle va connaître un tournant assez remarquable. Et c'est dans ce contexte du début du XVe siècle qu'apparaît le phénomène de Jeanne d'Arc. Quel est le tournant, à mon avis, très, très important? C'est que l'Angleterre va prendre vraiment l'avantage après des défaites cinglantes des Français, notamment la bataille d'Azincourt en 1415, un effondrement politique du Royaume de France qui s'explique par la guerre civile dont vous avez parlé tout à l'heure, la guerre civile des Armagnacs et des Bourguignons, une querelle entre grandes maisons princières qui affaiblit considérablement le Royaume de France. Et avec un roi qui est fou, Charles VI, ça aussi ça a évidemment une certaine importance, un roi fou, c'est un vide politique, et au début du XVe siècle, la France est déchirée par un conflit entre deux grandes maisons princières, la maison d'Orléans et la maison de Bourgogne, c'est ce qu'on appelle le conflit des Armagnacs et des Bourguignons. Les Anglais prennent

0: l'avantage de cette guerre civile. Les Anglais vont donc s'allier au duc de Bourgogne, au parti bourguignon. Cette alliance débouche sur un traité, qui est le traité de Troyes, de 1420, qui est un traité, un des grands traités de la guerre de Cent Ans, puisque le roi d'Angleterre se fait reconnaître comme héritier de la couronne de France. Le roi Charles VI, ou enfin en son nom, on accepte de reconnaître le roi Henri V comme héritier de France. Mmh. Et on va avoir donc une France déchirée entre d'un côté un parti, je dirais anglo-bourguignon, puisque les bourguignons se sont alliés aux Anglais, un parti anglo-bourguignon qui est le parti qu'on appelle de la double monarchie, c'est-à-dire qui considère que le royaume de France et le royaume d'Angleterre doivent être unis sous une seule main, sous l'autorité du roi Henri V, puis son fils Henri VI, et puis de l'autre côté, il y a le parti du dauphin Charles, qui est le fils de Charles VI, qui a été écarté de la succession de France lors du traité de Troyes, et on va avoir donc deux Frances qui s'opposent à partir de 1420. La France des Anglais et des Bourguignons, au nord en gros, et la France du roi Charles VII au sud. C'est dans ce contexte qu'on va avoir évidemment l'épisode fameux de Jeanne d'Arc, qui est aussi un moment de retournement dans le conflit.
1: Alors, donc, notre Philippe le Bon est bien du côté anglais, c'est pour cette raison que nous allons l'évoquer en cette fin d'émission. J'ai souhaité diviser cette émission précisément en trois parties. Une première partie sur les Anglais eux-mêmes, une deuxième partie sur l'université, et une troisième partie, parce que l'Université de Paris va prendre le parti anglais, et enfin une dernière partie sur notre Philippe le Bon. Les Anglais qui combattent Jeanne d'Arc, Bertrand Schnerb, sont comme les Français, entre guillemets, sont des catholiques qui sont attachés à la même église, qui sont attachés à Rome, qui ont exactement les mêmes sacrements.
0: Oui, à l'époque de Jeanne d'Arc, dans les années 1429-1430, on va s'en tenir à cette période-là, il n'y a pas de différence majeure entre catholiques anglais et les catholiques français. C'est exactement la même religion, les mêmes dogmes, les mêmes sacrements, la même liturgie, même s'il y a des différences évidemment d'une métropole ecclésiastique à l'autre. Il est certain que si on s'était placé par exemple à l'époque du grand schisme d'Occident, 1378-1417, les Anglais et les Français ne suivaient pas la même obédience pontificale. Les Français suivaient l'obédience avignonnaise, oui, et les Anglais l'obédience romaine. Il est vrai que là, il y avait une différence. Mais le schisme s'est terminé, un pape unique, Martin V, a été élu en 1418, et donc il n'y a pas de différence d'obédience, les Anglais reconnaissent la légitimité de Martin V comme les Français. En ce qui concerne la foi, les dogmes, la liturgie, on est dans une unité de la chrétienté. Il y a peut-être une différence, mais qui n'a pas un impact véritable, c'est qu'en Angleterre s'est développée une hérésie au tout début du XVe siècle, l'hérésie Wycliffite, du nom de John Wycliffe, qui était un théologien qui a développé une doctrine hétérodoxe, une doctrine hérétique. Il rejetait la légitimité du clergé, l'autorité de la hiérarchie ecclésiastique, la tradition et même la transsubstantiation. Donc il y a une vraie critique hérétique, et ça a donné d'ailleurs, ça a eu un impact, puisque au début du XVe siècle, on a en Angleterre les Lollards qui suivent l'hérésie de John Wycliffe, qui a été condamné. Mais en Angleterre, cette hérésie est restée quand même très circonscrite, il y a eu une répression, et ça n'a pas d'impact sur les Anglais eux-mêmes qu'on trouve en France, même si on a quelques chevaliers anglais qui ont été Lollards. John Oldcastle, par exemple, qui a combattu avec les Lancastres en France, est un des leaders des Lollards, mais enfin bon, ça n'a pas d'impact véritable sur les Anglais qui sont en France à ce moment-là. Je dirais que la différence, elle est peut-être dans certaines dévotions.
1: Dévotions de saints.
0: De saints, oui, parce que les Anglais, bon, ils ont une grande dévotion à Saint-Jean, bon, ça, les deux Saint-Jean, l'évangéliste et Saint-Jean-Baptiste, bon, ça on trouve également en France. Il y a des saints, je dirais, plus spécifiquement anglais, comme Saint-Thomas de Canterbury, Thomas Becket.
1: Oui.
0: Il y a Saint-Edmond, Saint-Édouard. Effectivement, et ça se retrouve d'ailleurs dans la prénomination hein, des Anglais, effectivement, il y a une dévotion à certains saints qui est, je dirais, une dévotion nationale ou des dévotions nationales.
1: On peut parler de dévotion nationale à cette époque ?
0: Oui, parce que Saint-Édouard le Confesseur ou Saint-Edmond, effectivement, ce sont vraiment des saints,
1: des
0: saints rois anglais. Et puis Saint-Georges. Alors Saint-Georges, il faut en parler, mais bon, il y a une grande dévotion à Saint-Georges en France à la même époque. Mais c'est vrai que les Anglais... font de Saint-Georges un saint national, en ceci qu'il est le patron de l'ordre de la Jarretière, qui est l'ordre de chevalerie fondé par Édouard III. Il est aussi le patron des gens de guerre anglais, puisque dans la guerre contre les Français, les Anglais portent comme signe distinctif la croix rouge de Saint-Georges, et ils jurent par Saint-Georges. Donc Saint-Georges est effectivement un saint qui a une coloration anglaise. C'est pour ça que les Français vont développer, eux, plus largement la dévotion à Saint-Michel. Et d'ailleurs, dans l'iconographie, si vous avez ça en tête, dans l'iconographie de la fin du Moyen-Âge, Saint-Michel, avec son épée, son armure et le diable à ses pieds, a quelques similitudes avec Saint-Georges, qui est lui aussi en armure et qui écrase le dragon sous ses pieds. Donc il y a effectivement, de ce point de vue-là, peut-être une certaine différence. Mais Saint-Georges est très, très vénéré en France aussi.
1: Alors, est-ce que dans nos... C'est vrai que dans nos représentations, dans notre simplification, on se souvient que pendant la Grande Guerre de 14-18, les Français estimaient avoir Dieu de leur côté, les Allemands aussi estimaient avoir Dieu de leur côté. Est-ce qu'on rencontre la même, les mêmes, non pas éléments de langage, parce que c'est un terme anachronique, mais les mêmes mots où on tente de dire, mais au fond, Dieu est de notre côté. Au-delà du conflit dynastique, cette couronne est la mienne et non pas la tienne, est au roi de France et non pas au roi d'Angleterre, ou au roi d'Angleterre plutôt qu'au roi de France. Au-delà de ce conflit dynastique, qui est un conflit en soi familial, eh bien, est-ce que on en appelle à Dieu ?
0: Oui. La guerre médiévale se fait, ce livre... sous l'œil, sous le regard de Dieu. Et naturellement, les deux parties considèrent que Dieu...
1: Est de son côté.
0: Oui, est de son côté. Chaque partie a Dieu de son côté, c'est certain. Oui, Dieu avec nous. Alors, ça s'explique parce qu'il faut quand même avoir en tête ce qu'est la conception médiévale de la guerre. C'est-à-dire que la guerre... qu'un prince chrétien mène contre des adversaires qui seraient aussi des chrétiens, pose un problème moral. Mais l'Église, les pères de l'Église, par exemple saint Augustin, ont élaboré une doctrine de la guerre juste. Bellum Justum, la guerre juste. Qu'est-ce que c'est que la guerre juste ? C'est une guerre que l'on mène pour le droit. C'est une guerre que l'on mène pour son salut temporel et aussi spirituel. La guerre juste, elle peut se justifier, elle peut se définir à partir du moment où, par exemple, on se défend. Une guerre défensive, quand on est attaqué par un ennemi injuste, la guerre défensive est une guerre juste. De ce point de vue-là, les Français disent qu'ils mènent une guerre juste parce qu'ils sont attaqués par les Anglais. Mais vous allez me dire, les Anglais, eux, ne sont pas dans leur pays, ils ont débarqué en France, ils attaquent la France. Alors, il faut bien savoir que dans la doctrine de la guerre juste, une guerre offensive n'est pas forcément une guerre injuste. Si cette guerre est menée pour rétablir un droit, pour récupérer des biens qui ont été injustement arrachés, c'est-à-dire que le roi d'Angleterre, lorsqu'il... mène la guerre contre le roi de France au début de la guerre de 100 ans, considère qu'il a été spolié que le roi de France est un usurpateur, que la couronne de France et le royaume doivent lui revenir. Donc il estime que faire la guerre dans des conditions telles, c'est faire une guerre juste pour rétablir

0: rétablir son droit pour récupérer une couronne qui a été usurpée. Ça, c'est la doctrine, finalement, les idées qui sont développées par les Anglais dans ce moment, au début de la guerre de Cent Ans. C'est un peu différent à l'époque de Jeanne d'Arc. Pourquoi ? Parce qu'il y a le traité de Troyes de 1420. Je sais que c'est un traité qui a mauvaise presse dans l'historiographie française, on dit le honteux traité de Troyes. C'est un traité de paix, le traité de Troyes. C'est-à-dire qu'en fait, ce qui préside à l'élaboration de ce traité, c'est l'idée que si le royaume de France et le royaume d'Angleterre ont le même roi, eh bien il n'y aura plus de guerre entre les deux royaumes. C'est-à-dire qu'en fait, le traité de Troyes, c'est un traité de paix. Et c'est un traité qui vise à la paix perpétuelle. C'est-à-dire que pour les Anglais, à partir du moment où une partie des Français et le roi de France, Charles VI, ont accepté le traité de Troyes et l'ont scellé et l'ont juré, on considère que ceux qui s'opposent à ce traité sont des infracteurs de paix, sont des rebelles.
1: Ils vont contre le droit.
0: Ils vont contre le droit, ils vont contre la paix, ils vont contre le bien commun. Donc c'est un autre argument, c'est un peu différent de celui du début de la guerre de Cent Ans, puisque en fait le roi d'Angleterre a eu gain de cause, il a obtenu la couronne. Bon, Henri V est mort avant Charles VI, ce qui fait que c'est pas lui qui a coiffé la couronne de France, c'est son fils Henri VI, qui est un enfant. Mais il est représenté en France par un régent, le duc de Bedford, et ce régent, Bedford, considère qu'il représente donc le roi légitime, Henri, par la grâce de Dieu, roi de France et d'Angleterre. Donc, ceux qui s'opposent à ce traité de Troyes, je répète qu'une partie des Français a accepté et juré. Ceux-là sont des rebelles. Et donc, la guerre qu'on mène contre eux est une guerre juste.
1: Alors,
0: je ne vous ai pas convaincu.
1: si, vous m'avez convaincu. Et j'entends bien, et puis ça a des résonances, bien évidemment, dans l'actualité. Mais venons-en justement à Jeanne d'Arc. Comment les autorités anglaises utilisent-elles le procès religieux de Jeanne à Rouen pour prouver à leurs propres fidèles qu'elle n'est pas une envoyée de Dieu ? Quel est le discours, au fond, qui est tenu ? C'est un discours, justement, qui reprend le fait qu'elle ne respecte pas le droit que vous avez présenté après le traité de Troyes ?
0: Jeanne d'Arc, l'intervention de Jeanne d'Arc cause aux Anglais un trouble important. Jusqu'alors, je dirais, bon, il y a eu quelques revers, mais enfin, jusqu'alors, jusqu'en 1428, 1429, les entreprises des Anglais en France ont été des entreprises victorieuses. Et les choses se sont bien déroulées, et le siège d'Orléans en 1428-1429, le siège d'Orléans pouvait représenter, je dirais, une étape sinon finale, du moins vraiment déterminante dans le conflit. Et à partir du moment où Jeanne d'Arc intervient, mai 1429, les Anglais subissent défaite sur défaite. Et eux qui montraient à quel point cette guerre était juste, puisqu'ils
1: gagnaient.
0: Ils étaient victorieux, ouais. Et que la victoire est donnée par Dieu. La bataille, la guerre, c'est le jugement de Dieu, c'est l'ordre d'Ali. Tout à coup, c'est le retournement. Et il faut l'expliquer. Il faut l'expliquer. Comment l'expliquer ? On ne peut pas dire, visiblement, Dieu est avec l'ennemi. Ce n'est pas possible, on ne pouvait pas dire ça. Donc, si les Français obtiennent tant de succès, c'est forcément par diablerie. Or, à ce moment, les Français, j'entends par Français les partisans de Charles VII, après tout, les Bourguignons sont aussi des Français, les partisans de Charles VII mettent en avant Jeanne d'Arc pour montrer que Dieu a inspiré cette jeune fille et qu'elle va mener le roi de France à la victoire et mener les Français à chasser les Anglais, enfin conduire les Français à chasser les Anglais du royaume de France, du saint royaume de France. Donc il faut expliquer que cette jeune inspirée n'a pas du tout une mission divine, mais qu'elle est en réalité inspirée par le diable. C'est la sorcière de France. Donc il faut discréditer les victoires françaises. Et puis, un fait majeur qui a vraiment été aussi très important en raison de son impact, c'est le sacre de Charles VII à Reims.

0: en juillet 1429. Pour les Anglais, c'est un fait qui est très fâcheux, parce qu'eux-mêmes n'ont pas fait sacrer le petit roi Henri. Il était trop jeune pour venir sur le continent. On avait négligé cela, on avait considéré que ce n'était pas urgent. Et le sacre de Charles VII lui donne une légitimité qu'il faut donc discréditer. Jeanne, c'est donc un personnage que les Français mettent en avant et que les Anglais vont s'efforcer, de discréditer en affirmant qu'elle est sorcière et hérétique. Si les victoires françaises sont obtenues avec l'aide d'un personnage comme cela, évidemment, ça atténue considérablement la portée, je dirais, religieuse et politique des victoires françaises. Il faut bien comprendre que l'affaire de Jeanne d'Arc, elle est à la fois, enfin, du point de vue des Anglais et de leurs alliés bourguignons, c'est à la fois une question politique et une question religieuse, les deux étant intimement mêlés.
1: Alors, ainsi, toute la suite de l'émission va découler à cette lumière. Brûler Jeanne d'Arc, ça devient un geste de purification, en quelque sorte ?
0: Bon, Jeanne d'Arc est reconnue coupable par un tribunal ecclésiastique, un tribunal d'inquisition, et de ce point de vue-là, donc, elle est donc séparée du corps de l'Église. Elle est reconnue, coupable d'infractions. Elle est hérétique, elle est relapse, puisque après avoir abjuré, elle est revenue à ses erreurs passées. Elle va être donc rejetée du corps de l'Église. Hein, le membre pourri doit être, le membre gangréné doit être amputé. Hein, donc on va la rejeter et livrer aux bras séculiers, c'est-à-dire donc aux autorités anglaises, en l'occurrence au bailli de Rouen, puisque le procès a eu lieu à Rouen, et c'est le bailli de Rouen qui l'a fait brûler. Donc en fait, la crémation de Jeanne d'Arc, l'exécution de Jeanne d'Arc, c'est la sentence temporelle après la condamnation au spirituel. Alors, oui, elle est brûlée parce que c'est le mode d'exécution normal pour ce genre de crime, et pour les femmes d'une manière générale, puisqu'on ne pend pas les femmes, on les brûle, ou alors on les enterre vivantes. Là, comme il s'agissait d'un crime d'hérésie, c'est le bûcher qui prévoit. Alors évidemment, on brûle les hérétiques, on brûle les sorciers, parce que leur corps est détruit, et on voudrait que le souvenir de leur crime soit aboli de la même façon. En ce qui concerne Jeanne d'Arc, c'est pas tout à fait réussi, puisqu'au contraire, le souvenir s'est maintenu.
1: Voilà. Quel est le rôle de l'évêque Cochon dans l'histoire ?
0: Alors, Pierre Cochon, alors il faut bien voir que Pierre Cochon a un rôle, c'est certain, central dans le procès de Jeanne d'Arc. Peut-être qu'on l'a beaucoup noirci après, au moment de la réhabilitation de Jeanne d'Arc, après les victoires de Charles VII. Un certain nombre d'acteurs du procès étaient toujours vivants. Ils étaient dans une situation un petit peu délicate après les victoires de Charles VII. Certains n'ont pas hésité à rejeter toute la responsabilité sur Pierre Cochon, évêque de Beauvais. Mais il est vrai que Pierre Cochon avait certainement la volonté d'obtenir l'abjuration ou la condamnation. Pierre Cochon, c'est un universitaire, il a été formé au droit à Paris, et puis un petit peu à la théologie.
1: C'est pas un grand professeur.
0: Non, il n'a pas fait un cursus extrêmement long, car il s'est très vite orienté vers le service du prince. Il a servi le duc de Bourgogne, Jean sans peur. Et puis, de manière très déterminée, il a servi la double monarchie de France et d'Angleterre. Donc, il est le conseiller du duc de Bourgogne, et ensuite, il est le conseiller de Bedford. C'est un homme qui fait carrière, hein, il va obtenir un siège épiscopal, donc il devient l'évêque de Beauvais, Et

0: En tant qu'évêque de Beauvais, il est compétent, effectivement, pour juger Jeanne d'Arc, puisqu'elle a été capturée sous les murs de Compiègne, sur le territoire du diocèse de Beauvais. Donc, il est compétent. Il est moins compétent à Rouen, parce que Rouen, ce n'est pas son diocèse. Alors, il va demander une enclave, de manière fictive, on donne une enclave à Rouen, au diocèse de Beauvais. Il ne pouvait plus retourner au Beauvais, parce que Beauvais était tombé entre les mains des Français en 1430. Donc, il doit juger Jeanne d'Arc en tant qu'évêque compétent. Il s'adjoint un inquisiteur, Jean Lemaître, et c'est vraiment un tribunal d'inquisition qui va juger Jeanne d'Arc. Alors, il est vrai qu'il semble bien que Pierre Cauchon ait voulu... était le personnage principal, le pivot. Mais étant donné que ce n'était pas un théologien de grand renom, il a voulu aussi s'entourer de toute une série de personnages qui devaient le conseiller. Et il a consulté beaucoup, et notamment les théologiens et les canonistes de l'Université de Paris.
1: Donc c'est un vrai procès. Est-ce que c'est un procès à charge? Est-ce que l'institution universitaire, vous parlez des docteurs, des théologiens, etc., est-ce que c'est une institution, en quelque sorte, qui se sent comme menacée par une jeune fille qui dit recevoir directement des voix du ciel et qui ne passe pas par les filtres de l'écriture et des docteurs? Ou bien... je pense au livre notamment de Colette Beaune sur Jeanne d'Arc, où on voit bien que Jeanne d'Arc apparaît, n'est pas la seule en soi prophétesse, n'est pas la seule qu'on annonce et qui va libérer le royaume de France. Autrement dit, le surnaturel fait partie du quotidien et c'est normal qu'une jeune fille reçoive des voix.
0: Oui. Alors, il faut bien voir, je disais tout à l'heure, que... Le fond du cas Jeanne d'Arc, c'est à la fois une question politique et une question
1: religieuse.
0: Venons à la question religieuse. Les juges de Jeanne d'Arc, de même que les gens de l'Université de Paris, ont probablement véritablement pensé qu'il y avait de l'hérésie, qu'elle était suspecte, véhémentement soupçonnée d'hérésie, suspecte d'hérésie. Pourquoi ? Parce que précisément, on a eu l'impression qu'elle elle avait un contact direct avec... elle affirmait avoir un contact direct avec Dieu par l'intermédiaire de ses voix,
1: oui.
0: Et que finalement, elle ne s'en remettait pas à l'Église militante, à l'Église universelle. On avait l'impression que dans sa manière de concevoir sa mission, finalement, elle n'avait pas besoin de l'Église universelle. Elle a toujours protesté de son respect et de sa soumission à l'autorité, mais on a eu l'impression qu'il y avait de l'hérésie dans cette manière de recevoir directement le message de Dieu sans passer par la médiation cléricale. C'est vrai que les inspirés étaient admis, on acceptait cette inspiration divine, mais il fallait qu'on ait affaire à des inspirés qui soient totalement soumis à l'autorité ecclésiastique et qui s'en remettent au clerc. Alors, il faut bien voir, et c'est là que ça rejoint la question politique, c'est que certes, on lui reproche de ne pas s'en remettre à l'Église universelle, mais c'est toute la frange du clergé français qui est d'obédience anglo-bourguignonne qui le lui reproche. Elle aurait été jugée par les gens d'église du parti de Charles VII, elle aurait évidemment été acquittée, elle aurait d'ailleurs même pas été jugée, on ne se serait même pas posé la question. C'est là qu'on a véritablement le mélange des genres, le genre la lutte contre l'hérésie. Il ne faut pas oublier que dans les années 1429-1430, c'est une question qui occupe les esprits des clercs. Et de l'autre côté, eh bien, en fait, la question politique, parce que la question politique, elle s'explique parce qu'en face d'elle, Jeanne a des gens d'église qui sont en fait ralliés au parti anglo-bourguignon et qui ont en face d'eux quelqu'un qui dit « Dieu est de l'autre côté. Dieu veut que mon roi Charles, Charles VII du nom, chasse les Anglais et soumette les rebelles. » Et donc, ils ont en face d'eux quelqu'un qui affirme que Dieu est de l'autre parti. Si j'ose dire, si vous me permettez l'expression, que Dieu est armagnac.
1: Oui, oui.
0: Et ça, évidemment, il y a là... le motif de leur volonté absolue de montrer que Jeanne est sorcière, que Jeanne invoque les démons, que Jeanne est hérétique et qu'elle est schismatique aussi. Parce que on sort du schisme, Martin V est pape, reconnu comme pape légitime, mais à un moment donné, on lui a reproché, le comte d'Armagnac, Jean IV, dont le père avait mis beaucoup de temps à reconnaître le nouveau pape. Enfin, lui, il était même resté très proche de Benoît XIII et des papes qui se réclamaient de l'obédience avignonnaise. Jean IV d'Armagnac demande à Jeanne d'Arc, officiellement, qui est le pape ? Et au lieu de lui répondre, c'est le pape Martin V, elle lui écrit, pour l'instant, je ne peux pas vous répondre. Donc elle a l'impression qu'elle a un doute. On a l'impression qu'elle a un doute. On le lui reproche en disant, toi... illettré, avec une formation religieuse extrêmement légère, tu viens nous expliquer que tu n'es pas sûr que le pape Martin V est le pape légitime. Donc on a l'impression qu'elle retombe dans cette période du schisme qui a déchiré l'Église. Donc on l'accuse d'être schismatique, on l'accuse d'être hérétique, à cause du fait qu'elle ne se soumet pas à l'Église universelle. On l'accuse aussi de diablerie. À cause de toutes les légendes qui courent sur elle de son vivant.
1: Et donc, si elle avait voulu se sauver, elle aurait dû admettre que ses voix ne venaient pas de Dieu, mais venaient du diable ?
0: Oui. Alors, elle l'a fait, finalement, puisqu'elle a abjuré.
1: Et elle est revenue sur sa parole.
0: Elle a abjuré.
1: Oui.
0: Elle a abjuré, et cette abjuration a été, a été le moment où... Elle aurait dû être sauvée à ce moment-là. Les juges de Rouen devaient se contenter de cette abjuration. Le problème est que certains, et notamment les autorités anglaises, représentées notamment par le Richard Beauchamp, le comte de Warwick, qui suit le procès de très près, les Anglais ne voulaient pas que ça se termine par simplement une abjuration et que ça se termine sans condamnation. Il fallait la condamnation. Il fallait le bûcher. Il fallait le bûcher pour des raisons tout à fait politiques. Et le point central qui va conduire à la condamnation, c'est la question de l'habit d'homme. Le fait que Jeanne soit travesti, qu'elle se soit habillée en homme. Bon, là aussi, c'était pas la première femme à s'habiller en homme. Mais ici, on va en faire un point central. Parce que le Deutéronome interdit qu'un homme s'habille en femme et qu'une femme s'habille en homme, c'est puni de mort. Quand elle dit « Mes voix me disent de prendre l'habit d'homme », comment tes voix qui viennent de Dieu peuvent te demander quelque chose que Dieu interdit ? Il y a une contradiction. Bon. On va vraiment en faire le point central. Et après l'abjuration, on lui demande de s'habiller en femme. Le problème est que Pierre Cauchon, après l'abjuration, lui a dit « Eh bien, tu vas avoir on va te mettre dans une prison d'église, tu vas être gardé par des femmes. » Mais le problème, c'est que Jeanne, ayant abjuré, n'est plus sous l'autorité du tribunal ecclésiastique, mais elle redevient prisonnière de guerre et elle est remise aux Anglais, puisqu'en fait elle avait été capturée par les Bourguignons,
1: on va y revenir,
0: vendue aux Anglais, et ce sont les Anglais qui, si j'ose dire, prêtent leur prisonnière au tribunal ecclésiastique pour qu'il y ait un procès d'église. Mais après l'abjuration, elle est remise aux Anglais, elle se retrouve avec des gardiens qui lui font comprendre que une jeune femme en habit de femme, c'est très appétissant. Mmh. Donc, au bout d'un certain temps, elle va reprendre l'habit d'homme.

0: qu'on lui a laissé d'ailleurs. On lui a laissé. Et le fait de reprendre l'habit d'homme fait qu'elle est relapse. Et donc elle va effectivement à ce moment-là être condamnée. Mais c'est un point central, curieusement. C'est là-dessus qu'on va évidemment, motiver la condamnation. Vous savez, quand on lui dit « Mais pourquoi as-tu repris l'habit d'homme alors que tu avais décidé de reprendre l'habit de femme, quand tu avais convaincu de reprendre l'habit de femme ?» Elle dit « Mes voix m'ont dit de reprendre l'habit d'homme. » Et en marge de l'interrogatoire, un clerc écrit « Responsio mortifera ». Réponse mortifère.
1: Mortifère. Alors, on a vu l'avis des Anglais, on a vu l'avis de l'université, de cet évêque, Cochon. J'aurais terminé avec cet autre point de vue, celui de Philippe Lebon, donc le duc de Bourgogne, auquel vous avez consacré cet ouvrage absolument magistral, qui est un personnage attachant, parce que la Bourgogne, c'est pas rien. C'est un duché extrêmement important. Votre sous-titre, c'est le duc de Bourgogne qui ne voulut pas être roi. Il aurait pu être roi. Il aurait pu être. Il c'était un des personnages les plus importants de l'époque.
0: Oui, il est à la tête d'un ensemble territorial considérable qui va depuis 1430. Depuis le Brabant jusqu'au Charolais, donc c'est un ensemble territorial qui est à cheval sur la frontière du royaume de France et de l'Empire. Donc c'est un prince de France et c'est aussi un prince d'Empire. Et effectivement, il est en France un personnage essentiel puisque il est finalement celui sur qui les Anglais comptent pour pouvoir se maintenir en France. Il est clair que j'ai parlé du régent duc de Bedford. Le duc de Bedford sait que pour que les Anglais puissent se maintenir en France, il faut que l'alliance avec le duc de Bourgogne dure le plus longtemps possible. L'alliance anglo-bourguignonne, c'est la condition sine qua non du maintien de la domination anglaise en France. Et de la poursuite de leur entreprise de conquête du Royaume de France. Donc Philippe Lebon, effectivement, a un rôle essentiel. Au moment où il sortira de l'Alliance, à partir du moment où il va rompre l'Alliance, en 1435, effectivement, les jours de la domination anglaise en France seront comptés.
1: Oui. C'est un homme dévot ?
0: Oui. C'est un prince qui a une dévotion très, très marquée. C'est un homme qui jeûne 3 jours par semaine, ce qui n'est pas mal, qui a un entourage clérical important, une magnifique chapelle, et qui est un dévot de la Vierge Marie, qui est un dévot des saints de France, hein, Saint-Denis, Saint-Martin, Saint-Louis de France, et puis des saints, je dirais, de la maison de Bourgogne, Saint-André, hein. Puis Saint-Philippe, évidemment, qui sont saints patrons. C'est un dévot et on a vraiment des signes de l'importance de sa piété et de sa vie religieuse. On en a des signes parce qu'on a tout simplement des traces dans les archives, dans la comptabilité. On voit le caractère massif de ces aumônes, de ces fondations.
1: Et pourtant, alors évidemment, c'est un homme charitable, parce que tous ces princes sont dotés des abbayes. Est-ce qu'on sait s'il a été en contact avec Jeanne d'Arc ? Donc c'est lui qui... Jeanne d'Arc est sa prisonnière et il la donne aux Anglais. L'une et l'autre se sont rencontrés ?
0: Alors, Jeanne d'Arc a été capturée, comme vous le savez, sous les murs de Compiègne. Les Anglais et les Bourguignons assiégeaient Compiègne. C'est en mai 1430. Le duc de Bourgogne est présent. Il a une partie de ses troupes qui assiègent la ville, avec des contingents anglais qui renforcent l'armée du duc. Et il est présent à proximité de Compiègne lorsque Jeanne d'Arc est capturée. Alors, Jeanne d'Arc n'est pas prisonnière du duc de Bourgogne, elle est prisonnière d'un des principaux capitaines du parti bourguignon, qui est Jean de Luxembourg, seigneur de Beaurevoir. Et elle va être donc capturée par des gens de guerre qui servent sous l'étendard de Jean de Luxembourg. Donc elle est, techniquement et juridiquement, elle est

0: prisonnière de Jean Luxembourg, puisque les gens de guerre qui l'ont capturée vont la remettre à leur chef. On sait que Philippe le Bon, qui était là, est venu pour rencontrer Jeanne d'Arc. Et alors, pourquoi ? Peut-être tout simplement par curiosité, parce qu'on en parlait quand même beaucoup de Jeanne d'Arc. On en parlait beaucoup, tout le monde était très très heureux de cette capture. Il est venu la voir, et on sait qu'il y a eu échange de propos, puisque un chroniqueur, par ailleurs très bavard, Enguerrand de Monstrelet, Rabelais a dit « ce maître Enguerrand est plus baveux que peau de moutarde », Enguerrand de Monstrelet était présent, il était proche de Jean de Luxembourg, faut dire. Ouais. Et Enguerrand de Monstrelet dit qu'il a été présent et qu'il a assisté à cette rencontre, mais, dit-il dans sa chronique, je ne me rappelle pas, aucun souvenir des propos qui ont été échangés. Donc lui qui parle vraiment beaucoup, et qui d'ailleurs ne se met jamais, pratiquement jamais en scène dans sa chronique, dit qu'il était là,
1: et qu'il a assisté, rien entendu.
0: Et il ne se rappelle pas. Il a entendu, mais il ne se rappelle pas. Alors pourquoi ? Probablement parce que Jeanne d'Arc a dû faire... enfin, admonester Philippe le Bon en disant un prince de France ne devrait pas servir les Anglais. Elle a dû lui faire de vifs reproches.
1: Oui.
0: Et vu l'engueulade. Voilà, Philippe le Bon a dû... si, voyant que Monstrelet était là et sachant peut-être qu'il prenait des notes, lui dire ça vous ne le mettez pas dans votre vous ne le mettrez pas dans votre chronique. Là j'extrapole, mais c'est évident que Monstrelet, qui écrit une chronique qu'ensuite il présente au duc de Bourgogne, ne voulait pas conserver le souvenir d'un entretien qui n'avait peut-être pas été véritablement à l'honneur du duc de Bourgogne. Oui. Mais c'est vrai que Philippe le Bon a rencontré Jeanne et ensuite il a annoncé par des lettres circulaires, hein, annoncé aux villes, par exemple à Gand, à Saint-Quentin, on a conservé le texte, au duc de Savoie aussi, il a annoncé la capture de Jeanne d'Arc, c'était
1: un
0: moment important.
1: Est-ce qu'il il était toujours vivant au moment de la réhabilitation de Jeanne d'Arc ?
0: Oui.
1: Et on sait quelle a été sa réaction à la suite de cette réhabilitation ?
0: Non. Ce ne sont pas des questions qui semblent l'avoir directement concerné.
1: Alors, même Charles VII a mis un certain temps.
0: Alors, Charles VII est quand même celui qui donne l'impulsion à la réhabilitation. Ça se comprend tout simplement parce que c'était quand même très gênant. Même si on savait que Pierre Cauchon était un Anglois, enfin qu'il était vendu aux Anglais, même si on considérait le procès de Rouen comme un procès politique, c'était quand même une sentence d'Église, avec l'autorité qu'il fallait, parce que la procédure avait été régulière. Pierre Cauchon avait dit « on lui fera un beau procès ». Et c'est un beau procès. C'est un procès qui a duré très longtemps, avec des dizaines et des dizaines d'assesseurs et de personnages qui sont venus consulter qui ont été consultés par Cauchon. C'est un procès qui est pratiquement fait par des juges essentiellement français, très peu d'anglais dans le tribunal. Et cette sentence, elle est quand même gênante pour Charles VII. Parce que finalement, elle jette le discrédit sur ses victoires, elle jette le discrédit même sur son sacre. Donc il faut rétablir la situation. Donc pour Charles VII, c'est aussi un enjeu politique que cette réhabilitation de Jeanne d'Arc.
1: Et donc on ne connaît pas la réaction de Philippe le Bon à cette réhabilitation.
0: Non. Alors Philippe le Bon, j'avais trouvé tout à fait par hasard dans la comptabilité le fait que des conseillers du duc qui avaient accompagné Jeanne d'Arc jusqu'au Crotoy au moment où elle a été remise aux Anglais, avaient envoyé une lettre à propos de la pucelle au duc de Bourgogne. Donc il a été informé jusqu'au moment où Jeanne a été livrée aux Anglais. Il était certainement informé du procès, certainement informé de la condamnation et de l'exécution, puisqu'il y avait des gens qui étaient proches de lui qui étaient à Rouen. Donc il était informé. On n'a pas de véritable réaction.
1: Je me permets de vous couper. Elle a une valeur, Jeanne d'Arc. On est au Moyen-Âge, on fait prisonnier, on ne tue pas. Parce que ça, ça, ça, voilà, chaque prisonnier a une valeur financière.

0: ce qui a amené Philippe Le Bon à vendre Jeanne d'Arc, c'est précisément du fait de sa valeur que...
1: Alors, Philippe Le Bon n'a pas il n'a pas de responsabilité dans le transfert de Jeanne
0: d'accord,
1: aux Anglais.
0: Oui.
1: En fait, c'est Jean de Luxembourg
0: oui.
1: qui cède Jeanne d'Arc aux Anglais sur les instances du gouvernement royal anglais, franco-anglais, puisque c'est le roi de France et d'Angleterre. Ça s'explique parce que dans les règles de la guerre en Angleterre et un petit peu en France depuis Charles V, le roi, l'autorité royale, pouvait exiger la remise d'un prisonnier important, politiquement ou militairement important. Donc le roi d'Angleterre était, enfin le gouvernement anglais, Bedford, le gouvernement royal anglais, était parfaitement habilité à demander, à exiger de Jean de Luxembourg la remise du prisonnier. Ce qu'il a fait, moyennant 10 000 livres, peut-être aurait-il pu en tirer plus.
0: Ouais.
1: en revendant Jeanne d'Arc à Charles VII, par exemple, il aurait pu en tirer peut-être trois fois plus. On ne sait pas, parce qu'il y a des grands seigneurs dont la valeur atteignait 30 000 livres. Là, il obtient 10 000 livres, c'est pas mal, hein, c'est quand même une belle somme, mais il aurait peut-être pu obtenir plus. Mais il la cède sur les instances du gouvernement anglais. Donc elle devient en fait la prisonnière des Anglais. C'est le droit de la guerre, après tout. C'est le droit de la guerre. Sauf que elle devrait être prisonnière de guerre, ou avoir le statut de prisonnier de guerre, jusqu'au moment où l'Église, en l'occurrence l'Église de l'obédience anglo-bourguignonne, la réclame pour un procès d'Église. À ce moment-là, les Anglais la livrent à l'autorité ecclésiastique pour le procès.
0: On voit que le droit est vraiment très important, parce que vous évoquiez l'idée de guerre juste tout à l'heure, vous avez évoqué le procès, qui est en soi un beau procès, le droit de la guerre avec la vente de Jeanne, c'est ce qui amène ces hommes finalement à accès, en dehors des accusations qui peuvent être faites à Jeanne, de diablerie, etc. C'est ce qui, en fait, apaise leur conscience. Ses ennemis, les ennemis de Jeanne.
1: Alors, avaient-ils des problèmes de conscience après, je pense qu'ils en ont eu plus tard, quand ils ont été obligés. Quelqu'un comme Thomas de Courcelles. Thomas de Courcelles, c'est un personnage très intéressant, c'est un personnage influent au sein de l'Université de Paris, et il sera un des juges de Jeanne. Il survit, et doit, si j'ose dire... amorcer un retournement à partir du moment où les Français l'emportent et où l'obédience anglaise s'effondre. Thomas de Courcelles se rallie à Charles VII, d'ailleurs il continue sa carrière, il a une grande réputation, et alors il ne semble pas qu'il ait eu des problèmes de conscience, Thomas de Courcelles. Il justifie d'une certaine manière sa position, Bon, c'est plutôt le fait qu'il était dans une position politique délicate qui explique qu'il a essayé de modérer la position qu'il a pu avoir au moment du procès. Parce que lorsque la question de savoir si il fallait torturer Jeanne d'Arc pour la faire avouer est venue, Cochon n'était pas du tout favorable à la torture. Il n'y a que deux juges qui vote pour la torture, et parmi les deux, il y a Thomas de Courcelles. Alors, est-ce que c'est par cruauté? Est-ce que c'est par brutalité? Est-ce que tout simplement, il avait des doutes, qu'il s'est dit peut-être que seule la torture pourrait la faire avouer? En tout cas, il n'est pas parmi les plus modérés des juges de Jeanne d'Arc. Mais plus tard, il est, pour continuer sa carrière, il se présente comme quelqu'un de tout à fait raisonnable. Sans jamais, d'ailleurs, revenir vraiment sur le rôle qu'il a joué. Il n'essaye pas du tout de se justifier. Il explique que voilà, il y avait des questions délicates et qu'il fallait les régler.
0: Merci beaucoup,
1: merci
0: Bertrand Schnerbe. Voilà, j'espère que nos auditeurs, nos téléspectateurs nous pardonneront de s'être placés de l'autre côté de la Manche. Philippe Le Bon, le duc de Bourgogne qui ne voulut pas être roi, un ouvrage paru aux éditions Talendier, une biographie absolument magnifique. N'hésitez pas à vous la procurer, c'est admirablement bien.

écrit, extrêmement précis, avec un cahier intérieur aussi, voilà, qui fait écho à cette période. Il y a ce deuxième livre aussi dans la collection Tempus des éditions Perrin, Armagnac et Bourguignon, que vous trouvez également en librairie. Il me reste à vous remercier pour votre fidélité. N'hésitez pas à parler de nous autour de vous. N'hésitez pas à aller sur ktotv.com. Nous avons parlé de Martin V. Nous avons fait une émission sur Martin V. Nous avons fait une émission également sur le grand schisme d'Occident et également sur la papauté d'Avignon. Donc n'hésitez pas à retrouver plus de 150 émissions, je crois, elles sont disponibles dans nos archives. Merci beaucoup et je vous donne rendez-vous la semaine prochaine pour un nouveau numéro de votre émission Doris de l'Histoire.

0: L'iconostase, c'est le mot que je vous propose de décrypter aujourd'hui dans le Quesaco. Soyez les bienvenus, c'est toujours un plaisir de passer ce moment avec vous et auprès du Père Clazen. Bonjour.
1: Bonjour.
0: Alors, iconostase, un peu d'art, un peu de feuille d'or dans cette émission. Tiens, je vous donne déjà quelques petits indices. Allons d'abord voir si nos répondants ont su donner un sens à ce mot. On regarde.
2: Ça m'évoque des images religieuses.
3: Je ne connais pas ce mot.
0: Qu'est-ce qu'il y a dans le mot qui...
3: Et donc, statue, Vierge Marie, voilà, que je prie beaucoup. Voilà, qui sont des icônes pour moi de la religion catholique, mais bon.
4: Les icônes, je suppose la beauté des icônes ou la pensée que donne, que reflète les icônes. Point.
5: Une icône, une photo, quelque chose de au-dessus de tout au niveau de la religion.
0: Eh oui, il y a icône, mais ostase, c'est encore un peu flou. Merci en tout cas à tous d'avoir pris le temps de nous répondre. Et on se tourne comme d'habitude vers le Père Clazen pour une définition de l'iconostase.
1: Alors l'iconostase,

0: On est à peu près certain que les espaces liturgiques étaient cloisonnés. C'est-à-dire qu'il y avait une sorte d'estrade qui pénétrait dans l'assemblée et qui était bordée de chancelles, c'est-à-dire de petits murets d'un mètre de haut. Puis, progressivement, cet espace s'est rétracté dans l'abside et les murets se sont donc augmentés. Et d'ailleurs, les icônes n'étaient pas uniquement sur l'iconostase, mais également tout autour, peints sur les murs. Donc on était enveloppé, on rentre dedans. Par contre, en effet, même si on est enveloppé par tout l'espace de la célébration et qu'on est dorénavant inclus dans le culte, à la différence des Grecs, des païens et des Juifs, maintenant, il faut quand même tenir une réserve. Alors moi, j'appelle plutôt ça une réserve qu'un espace interdit. Un espace interdit, ça ne veut pas dire grand-chose. Mais une réserve, c'est-à-dire, aux deux sens du mot, un homme réservé, certaines retenues, et puis réserve, abondance de biens. C'est le sanctuaire.
1: Comment ça s'est développé dans l'Est de l'Europe au fil des siècles ?
0: Alors, on a d'abord eu deux icônes, le Christ, Marie. Puis ensuite, on a eu une première rangée d'icônes, et progressivement, les choses se sont montées par rangées. Et il y a une porte principale, et cette porte principale a été décorée assez rapidement. Et ce qui est absolument extraordinaire, c'est qu'elle est décorée de l'Annonciation. C'est-à-dire, sur la porte de l'iconostase qui nous fait rentrer dans le sanctuaire, il est en gros marqué « Et le Verbe s'est fait chair », de l'autre côté.
1: Alors justement, donc on a dit, il y a le Christ, Marie, l'Annonciation. Qu'est-ce qu'il y a d'autre comme icône sur cette iconostase ?
0: Alors, il y a à l'étage du dessus ce qu'on appelle une déisis, c'est-à-dire la litanie des saints qui se tournent, ils sont tous tournés vers le Christ qui est au centre, ce qu'on appelle la déisis. Alors traditionnellement, il y a Marie, Jean-Baptiste, et puis alors après toute une litanie. Alors, ça c'est l'étage du dessus, et entre les deux, quand on peut, on met les fêtes liturgiques, c'est-à-dire le calendrier liturgique, donc il y a les grandes fêtes. Comme les nôtres, d'ailleurs.
1: Eh bien, merci beaucoup, Père Clazen, pour toutes ces précisions. Et merci à vous, chers amis, d'être toujours de plus en plus nombreux à suivre ce rendez-vous. N'hésitez pas, d'ailleurs, à partager cette émission sur les réseaux sociaux pour la faire découvrir au plus grand nombre. Et je vous dis à très vite sur KTO. Ciao.

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C'était ainsi partout, excepté lorsqu'il s'agissait de monter là où la dignité d'un évêque ne le permettait pas, car alors nous savions bien quitter sa grandeur. Laissant les dames timides se cacher la figure dans les mains après avoir gravi les premiers clochetons qui couronnent la cathédrale, nous suivions les pèlerins les plus hardis et arrivions jusqu'au sommet du dernier clocher de marbre, d'où nous avions le plaisir de voir à nos pieds la ville de Milan, dont les nombreux habitants ressemblaient à une petite fourmilière. Descendus de notre piédestal, nous commençâmes nos promenades en voiture, qui devaient durer un mois et me rassasier pour toujours de mon désir de rouler sans fatigue. Le Campo Santo nous ravit encore plus que la cathédrale. Toutes ces statues de marbre blanc qu'un ciseau de génie semble avoir animé sont placées sur le vaste champ des morts avec une sorte de négligence, ce qui pour moi augmente leur charme. On serait tenté de consoler les idéales personnages qui vous entourent. Leur expression est si vraie, leur douleur si calme et si résignée qu'on ne peut s'empêcher de reconnaître les pensées d'immortalité qui doivent remplir le cœur des artistes exécutant ces chefs-d'œuvre. Ici, c'est une enfant jetant des fleurs sur la tombe de ses parents. Le marbre semble avoir perdu de sa pesanteur et les pétales délicats semblent glisser entre les doigts de l'enfant. Le vent paraît déjà les disperser. Il paraît aussi faire flotter le voile léger des veuves et les rubans dont sont ornés les cheveux des jeunes filles. Papa était aussi ravi que nous. En Suisse, il avait été fatigué, mais alors sa gaieté ayant reparu, il jouissait du beau spectacle que nous contemplions. Son âme d'artiste se révélait dans les expressions de foi et d'admiration qui paraissaient sur son beau visage. Un vieux monsieur français, qui sans doute n'avait pas l'âme aussi poétique, nous regardait du coin de l'œil et disait avec mauvaise humeur, tout en ayant l'air de regretter de ne pas pouvoir partager notre admiration, « Oh, que les Français sont donc enthousiastes !» Je crois que ce pauvre monsieur aurait mieux fait de rester chez lui, car il ne m'a pas paru être content de son voyage. Il se trouvait souvent près de nous et toujours des plaintes sortaient de sa bouche. Il était mécontent des voitures, des hôtels, des personnes, des villes, enfin de tout. Papa, avec sa grandeur d'âme habituelle, essayait de le consoler, lui offrait sa place, etc. Enfin, il se trouvait toujours bien partout, étant d'un caractère directement opposé à celui de son désobligeant voisin. Ah, que nous avons vu de personnages différents! Quelle intéressante étude que celle du monde quand on est prêt de le quitter! À Venise, la scène changea complètement. Au lieu du bruit des grandes villes, on entend, au milieu du silence, que les cris des gondoliers et le murmure de l'onde agitée par les rames. Venise n'est pas sans charme, mais je trouve cette ville triste. Le palais des Doges est splendide. Cependant, il est triste, lui aussi, avec ses vastes appartements, où s'étalent l'or, le bois, les marbres les plus précieux et les peintures des plus grands maîtres. Depuis longtemps, ces voûtes sonores ont cessé d'entendre la voix des gouverneurs qui prononçaient des arrêts de vie et de mort dans les salles que nous avons traversées. Ils ont cessé de souffrir, les malheureux prisonniers enfermés par les doges dans les cachots et les oubliettes souterraines. En visitant ces affreuses prisons, je me croyais au temps des martyrs et j'aurais voulu pouvoir y rester afin de les imiter. Mais il fallut promptement en sortir et passer sur le pont des soupirs, ainsi appelé à cause des soupirs de soulagement que poussaient les condamnés en se voyant délivrés de l'horreur des souterrains auxquels ils préféraient la mort. Après Venise, nous sommes allés à Padoue, où nous avons vénéré la langue de Saint-Antoine, puis à Bologne, où nous avons vu Sainte-Catherine qui garde l'empreinte du baiser de l'enfant Jésus. Il est bien des détails intéressants que je pourrais donner sur chaque ville et sur les 1000 petites circonstances particulières de notre voyage. Mais je n'en finirai pas, aussi je ne vais écrire que les détails principaux. Ce fut avec joie que je quittais Bologne. Cette ville m'était devenue insupportable par les étudiants dont elle est remplie et qui formaient une haie quand nous avions le malheur de sortir à pied. Surtout à cause de la petite aventure qui m'est arrivée avec l'un d'eux, je fus heureuse de prendre la route de Lorette. Je ne suis pas surprise que la Sainte Vierge ait choisi cet endroit pour y transporter sa maison bénie. La paix, la joie, la pauvreté y règne en souveraine. Tout est simple et primitif. Les femmes ont conservé leur gracieux costume italien et non pas, comme celle des autres villes, adopté la mode de Paris. Enfin, Lorette m'a charmée. Que dirais-je de la Sainte Maison ? Ah, mon émotion a été profonde en me trouvant sous le même toit que la Sainte Famille, en contemplant les murs sur lesquels Jésus avait fixé ses yeux divins, en foulant la terre que Saint Joseph avait arrosée de sueur, où Marie avait porté Jésus entre ses bras après l'avoir porté dans son sein virginal. J'ai vu la petite chambre où l'ange descendit auprès de la Sainte Vierge. J'ai déposé mon chapelet dans la petite écuelle de l'enfant Jésus. Que ces souvenirs sont ravissants !
Mais notre plus grande consolation fut de recevoir Jésus lui-même dans sa maison et d'être son temple vivant au lieu même qu'il avait honoré de sa présence. Suivant un usage d'Italie, le Saint-Ciboire ne se conserve dans chaque église que sur un autel, et là seulement on peut recevoir la Sainte Communion. Cet autel était dans la basilique même où se trouve la Sainte Maison, renfermé comme un diamant précieux dans un écrin de marbre blanc. Cela ne fit pas notre bonheur. C'était dans le diamant lui-même et non pas dans l'écrin que nous voulions faire la communion. Papa, avec sa douceur ordinaire, fit comme tout le monde. Mais Céline et moi allâmes trouver un prêtre qui nous accompagnait partout et qui justement se préparait à célébrer sa messe dans la Santa Casa par un privilège spécial. Il demanda deux petites hosties qu'il plaça sur sa patène avec sa grande hostie. Et vous comprenez, ma mère chérie, quel fut notre ravissement de faire toutes les deux la Sainte Communion dans cette maison bénie. C'était un bonheur tout céleste que les paroles sont impuissantes à traduire. Que sera-ce donc quand nous recevrons la communion dans l'éternelle demeure du roi des cieux? Alors nous ne verrons plus notre joie, il n'y aura plus la tristesse du départ, et pour emporter un souvenir, il ne nous sera pas nécessaire de gratter furtivement les murs sanctifiés par la présence divine, puisque sa maison sera la nôtre pour l'éternité. Il ne veut pas nous donner celle de la terre, il se contente de nous la montrer pour nous faire aimer la pauvreté et la vie cachée. Celle qu'il nous réserve est son palais de gloire, où nous ne le verrons plus caché sous l'apparence d'un enfant ou d'une blanche hostie, mais tel qu'il est, dans l'éclat de sa splendeur infinie. C'est maintenant de Rome qu'il me reste à parler, de Rome, but de notre voyage, là où je croyais rencontrer la consolation, mais où je trouvais la croix. À notre arrivée, il faisait nuit, et nous étant endormis, nous fûmes réveillés par les employés de la gare qui criaient « Roma, Roma !» Ce n'était pas un rêve, j'étais à Rome. La première journée se passa hors les murs et ce fut peut-être la plus délicieuse, car tous les monuments ont conservé leur cachet d'antiquité. Au lieu qu'au centre de Rome, l'on pourrait se croire à Paris, en voyant la magnificence des hôtels et des magasins. Cette promenade dans les campagnes romaines m'a laissé un bien doux souvenir. Je ne parlerai point des lieux que nous avons visités, il y a assez de livres qui les décrivent dans toute leur étendue, mais seulement des principales impressions que j'ai ressenties. Une des plus douces fut celle qui me fit tressaillir à la vue du Colisée. Je la voyais donc enfin, cette arène, où tant de martyrs avaient versé leur sang pour Jésus. Déjà je m'apprêtais à baiser la terre qu'ils avaient sanctifiée. Mais quelle déception! Le centre n'est qu'un amas de décombres que les pèlerins doivent se contenter de regarder car une barrière en défend l'entrée. D'ailleurs, personne n'est tenté d'essayer de pénétrer au milieu de ces ruines. Fallait-il être venu à Rome sans descendre au Colisée? Cela me paraissait impossible. Je n'écoutais plus les explications du guide. Une seule pensée m'occupait, descendre dans l'arène. Voyant un ouvrier qui passait avec une échelle, je fus sur le point de la lui demander. Heureusement, je ne mis pas mon idée à exécution car il m'aurait prise pour une folle. Il est dit dans l'Évangile que Madeleine, restant toujours auprès du tombeau et se baissant à plusieurs reprises pour regarder à l'intérieur, finit par voir deux anges. Comme elle, tout en ayant reconnu l'impossibilité de voir mes désirs réalisés, je continuais de me baisser vers les ruines où je voulais descendre. À la fin, je ne vis pas d'ange, mais ce que je cherchais. Je poussai un cri de joie et dis à Céline « Viens vite, nous allons pouvoir passer ». Aussitôt, nous franchissions la barrière que les décombres atteignaient en cet endroit et nous voilà escaladant les ruines qui croulaient sous nos pas. Papa nous regardait tout étonné de notre audace. Bientôt, il nous dit de revenir, mais les deux fugitives n'entendaient plus rien. De même que les guerriers sentent leur courage augmenter au milieu du péril, ainsi notre joie grandissait en proportion de la peine que nous avions pour atteindre l'objet de nos désirs. Céline, plus prévoyante que moi, avait écouté le guide et se rappelant qu'il venait de signaler un certain petit pavé croisé comme étant celui où combattaient les martyrs, se mit à le chercher. Bientôt, l'ayant trouvé et nous étant agenouillés sur cette terre sacrée, nos âmes se confondirent en une même prière. Mon cœur battait bien fort lorsque mes lèvres s'approchèrent de la poussière empourprée du sang des premiers chrétiens. Je demandais la grâce d'être aussi martyr pour Jésus et je sentis au fond de mon cœur que ma prière était exaucée. Tout ceci fut accompli en très peu de temps. Après avoir pris quelques pierres, nous revînmes vers les murs en ruine pour recommencer notre périlleuse entreprise.
Papa, nous voyant si heureuses, ne put pas nous gronder, et je vis bien qu'il était fier de notre courage. Le bon Dieu nous protégea visiblement, car les pèlerins ne s'aperçurent pas de notre absence, étant plus loin que nous, occupés à regarder sans doute les magnifiques arcades où le guide faisait remarquer les petits cornichons et les cupides posés dessus. Aussi, ni lui, ni messieurs les abbés ne connurent la joie qui remplissait nos cœurs.

Les catacombes m'ont laissé une bien douce impression. Elles sont telles que je me les étais figurées en lisant leurs descriptions dans la vie des martyrs. Après y avoir passé une partie de l'après-midi, il me semblait y être seulement depuis quelques instants, tant l'atmosphère qu'on y respire me paraissait embaumée. Il fallait bien remporter quelques souvenirs des catacombes. Aussi, ayant laissé la procession s'éloigner un peu, Céline et Thérèse se coulèrent ensemble jusqu'au fond de l'ancien tombeau de Sainte-Cécile et prirent de la terre sanctifiée par sa présence. Avant mon voyage de Rome, je n'avais pour cette sainte aucune dévotion particulière. Mais en visitant sa maison changée en église, le lieu de son martyre, en apprenant qu'elle avait été proclamée reine de l'harmonie, non pas à cause de sa belle voix ni de son talent pour la musique, mais en mémoire du chant virginal qu'elle fit entendre à son époux céleste, caché au fond de son cœur, je sentis pour elle plus que de la dévotion, une véritable tendresse d'amie. Elle devint ma sainte de prédilection, ma confidente intime. Tout en elle me ravit, surtout son abandon, sa confiance illimitée qui l'ont rendue

capable de virginiser des âmes n'ayant jamais désiré d'autre joie que celle de la vie présente. Sainte Cécile est semblable à l'épouse des cantiques. En elle, je vois un cœur dans un camp d'armée. Sa vie n'a pas été autre chose qu'un chant mélodieux au milieu des plus grandes épreuves. Et cela ne m'étonne pas, puisque l'évangile sacré reposait sur son cœur et que dans son cœur reposait l'époux des Vierges. La visite à l'église Sainte Agnès me fut aussi bien douce. C'était une amie d'enfance que j'allais visiter chez elle. Je lui parlais longuement de celle qui porte si bien son nom et je fis tous mes efforts pour obtenir une des reliques de l'angélique patronne de ma mère chérie afin de la lui rapporter. Mais il nous fut impossible d'en avoir une autre qu'une petite pierre rouge qui se détacha d'une riche mosaïque dont l'origine remonte au temps de Sainte Agnès et qu'elle a dû souvent regarder. N'était-ce pas charmant que l'aimable sainte nous donna elle-même ce que nous cherchions et qu'il nous était interdit de prendre ? J'ai toujours regardé cela comme une délicatesse et une preuve de l'amour avec lequel la douce Sainte Agnès regarde et protège ma mère chérie. 6 jours se passèrent à visiter les principales merveilles de Rome. Et ce fut le 7e que je vis la plus grande de toutes, Léon XIII. Ce jour, je le désirais et le redoutais en même temps. C'était de lui que ma vocation dépendait, car la réponse que je devais recevoir de Monseigneur n'était pas arrivée. Et j'avais appris par une lettre de vous, ma mère, qu'il n'était plus très bien disposé pour moi. Aussi, mon unique planche de salut était la permission du Saint-Père. Mais pour l'obtenir, il fallait la demander. Il fallait, devant tout le monde, oser parler au pape. Cette pensée me faisait trembler. Ce que j'ai souffert avant l'audience, le bon Dieu seul le sait, avec ma chère Céline. Jamais je n'oublierai la part qu'elle a prise à toutes mes épreuves. Il semblait que ma vocation était la sienne. Notre amour mutuel était remarqué par les prêtres du pèlerinage. Un soir, étant en société si nombreuse que les sièges manquaient, Céline me prit sur ses genoux. Et nous nous regardions si gentiment qu'un prêtre s'écria « Comme elles s'aiment ! Ah, jamais ces deux sœurs ne pourront se séparer !» Oui, nous nous aimions, mais notre affection était si pure et si forte que la pensée de la séparation ne nous troublait pas, car nous sentions que rien, même l'océan, ne pourrait nous éloigner l'une de l'autre. Céline voyait avec calme ma petite nacelle abordée au rivage du Carmel. Elle se résignait à rester aussi longtemps que le bon Dieu voudrait, sur la mer orageuse du monde, sûre d'aborder à son tour sur la rive, objet de nos désirs. Le dimanche 20 novembre, après nous être habillés suivant le cérémonial du Vatican, c'est-à-dire en noir, avec une mantille de dentelle pour coiffure, et nous être décorés d'une large médaille de Léon XIII suspendue à un ruban bleu et blanc, nous avons fait notre entrée au Vatican, dans la chapelle du souverain pontife. À 8 heures, notre émotion fut profonde en le voyant entrer pour célébrer la Sainte Messe. Après avoir béni les nombreux pèlerins réunis autour de lui, il gravit les degrés du Saint-Autel et nous montra par sa piété, digne du vicaire de Jésus, qu'il était véritablement le Saint-Père. Mon cœur battait bien fort et mes prières étaient bien ardentes pendant que Jésus descendait entre les mains de son pontife. Cependant, j'étais remplie de confiance. L'évangile de ce jour renfermait ces ravissantes paroles. « Ne craignez pas, petit troupeau, car il a plu à mon Père de vous donner son royaume. » Non, je ne craignais pas. J'espérais que le royaume du Carmel m'appartiendrait bientôt. Je ne pensais pas alors à ces autres paroles de Jésus. « Je vous prépare mon royaume comme mon Père me l'a préparé. » C'est-à-dire, je vous réserve des croix et des épreuves. C'est ainsi que vous serez digne de posséder ce royaume après lequel vous soupirez. Puisqu'il a été nécessaire que le Christ souffrit et qu'il entra par là dans sa gloire, si vous désirez avoir place à ses côtés, buvez le calice qu'il a bu lui-même. Ce calice, il me fut présenté par le Saint-Père, et mes larmes se mêlèrent à l'amer breuvage qui m'était offert. Après la messe d'action de grâce qui suivit celle de sa sainteté, l'audience commença. Léon XIII était assis sur un grand fauteuil. Il était vêtu simplement d'une soutane blanche, d'un camail de même couleur, et n'avait sur la tête qu'une petite calotte. Autour de lui se tenaient des cardinaux, archevêques et évêques, mais je ne les ai vus qu'en général, étant occupé du Saint-Père. Nous passions devant lui en procession, chaque pèlerin s'agenouillait à son tour, baisait le pied, la main de Léon XIII, recevait sa bénédiction, et deux gardes nobles le touchaient par cérémonie, lui indiquant par là de se lever, aux pèlerins. Car je m'explique si mal qu'on pourrait croire que c'était au pape.
Avant de pénétrer dans l'appartement pontifical, j'étais bien résolue à parler. Mais je sentis mon courage faiblir en voyant à la droite du Saint-Père, M. Réveroni. Presque au même instant, on nous dit de sa part qu'il défendait de parler à Léon XIII, l'audience se prolongeant trop longtemps. Je me tournai vers ma Céline chérie, afin de savoir son avis. « Parle !» me dit-elle. Un instant après, j'étais au pied du Saint-Père. Ayant baisé sa mule, il me présentait la main. Mais au lieu de la baiser, je joignis les miennes, et levant vers son visage mes yeux baignés de larmes, je m'écriai « Très Saint-Père, j'ai une grande grâce à vous demander !» Alors, le souverain pontife baissa la tête vers moi, de manière que ma figure touchait presque la sienne. Et je vis ses yeux noirs et profonds se fixer sur moi et sembler me pénétrer jusqu'au fond de l'âme. « Très Saint-Père, lui dis-je, en l'honneur de votre jubilé, permettez-moi d'entrer au Carmel à 15 ans. » L'émotion avait sans doute fait trembler ma voix. Aussi, se retournant vers M. Réveroni qui me regardait avec étonnement et mécontentement, le Saint-Père dit « Je ne comprends pas très bien. » Si le bon Dieu l'eût permis, il eût été facile que M. Réveroni m'obtînt ce que je désirais. Mais c'était la croix et non la consolation qu'il voulait me donner. « Très Saint-Père, répondit le grand vicaire, c'est une enfant qui désire entrer au Carmel à 15 ans. Mais les supérieurs examinent la question en ce moment. « Eh bien, mon enfant, reprit le Saint-Père en me regardant avec bonté, faites ce que les supérieurs vous diront. » M'appuyant alors les mains sur ses genoux, je tentai un dernier effort et je dis d'une voix suppliante, « Oh, très Saint-Père, si vous disiez oui, tout le monde voudrait bien. » Il me regarda fixement et prononça ces mots en appuyant sur chaque syllabe. « Allons, allons, vous entrerez si le bon Dieu le veut. » Son accent avait quelque chose de si pénétrant et de si convaincant qu'il me semble encore l'entendre. La bonté du Saint-Père m'encourageant, je voulais encore parler, mais les deux gardes nobles me touchèrent poliment pour me faire lever. Voyant que cela ne suffisait pas, ils me prirent par les bras et M. Réveroni les aida à me soulever, car je restais encore les mains jointes appuyées sur les genoux de Léon XIII. Au moment où j'étais enlevée, le Saint-Père posa sa main sur mes lèvres, puis la leva pour me bénir. Alors mes yeux se remplirent de larmes et M. Réveroni put contempler au moins autant de diamants qu'il en avait vus à Bayeux. Les deux gardes nobles me portèrent, pour ainsi dire, jusqu'à la porte, et là, un troisième me donna une médaille de Léon XIII. Céline, qui me suivait, avait été témoin de la scène qui venait de se passer. Presque aussi émue que moi, elle eut cependant le courage de demander au Saint-Père une bénédiction pour le Carmel. M. Réveroni, d'une voix mécontente, répondit « Il est déjà béni, le Carmel !» Le bon Saint-Père reprit avec douceur « Oh oui, il est déjà béni !» Avant nous, papa était venu au pied de Léon XIII avec les messieurs. M. Réveroni avait été charmant pour lui, le présentant comme le père des deux carmélites. Le souverain pontife, en signe de particulière bienveillance, posa sa main sur la tête vénérable de mon roi chéri, semblant ainsi le marquer d'un sceau mystérieux, au nom de celui dont il est le véritable représentant. Ah, maintenant qu'il est au ciel, ce père de quatre carmélites, ce n'est plus la main du pontife qui repose sur son front, lui prophétisant le martyr. C'est la main de l'époux des vierges, du roi de gloire, qui fait resplendir la tête de son fidèle serviteur. Et plus jamais cette main adorée ne cessera de reposer sur le front qu'elle a glorifié.

Mon papa chéri eut bien de la peine de me trouver tout en larmes au sortir de l'audience. Il fit tout ce qu'il put pour me consoler, mais en vain. Au fond du cœur, je sentais une grande paix, puisque j'avais fait absolument tout ce qu'il était en mon pouvoir de faire pour répondre à ce que le bon Dieu demandait de moi. Mais cette paix était au fond, et l'amertume remplissait mon âme, car Jésus se taisait. Il semblait absent. Rien ne révélait sa présence. Ce jour-là, encore, le soleil n'osa pas briller, et le beau ciel bleu d'Italie, chargé de nuages sombres, ne cessa de pleurer avec moi. Ah, c'était fini. Mon voyage n'avait plus aucun charme à mes yeux puisque le but en était manqué. Cependant, les dernières paroles du Saint-Père auraient dû me consoler. N'était-elle pas en effet une véritable prophétie ? Malgré tous les obstacles, ce que le bon Dieu a voulu s'est accompli. Il n'a pas permis aux créatures de faire ce qu'elles voulaient, mais sa volonté à lui. Depuis quelque temps, je m'étais offerte à l'enfant Jésus pour être son petit jouet. Je lui avais dit de ne pas se servir de moi comme d'un jouet de prix que les enfants se contentent de regarder sans oser y toucher, mais comme d'une petite balle de nulle valeur qu'il pouvait jeter à terre, poser du pied, percer, laisser dans un coin, ou bien presser sur son cœur, si cela lui faisait plaisir. En un mot, je voulais amuser le petit Jésus, lui faire plaisir. Je voulais me livrer à ses caprices enfantins. Il avait exaucé ma prière. À Rome, Jésus perça son petit jouet. Il voulait voir ce qu'il y avait dedans, et puis, l'ayant vu, content de sa découverte, il laissa tomber sa petite balle et s'endormit. Que fit-il pendant son doux sommeil, et que devint la petite balle abandonnée ? Jésus rêva qu'il s'amusait encore avec son jouet, le laissant et le prenant tour à tour, et puis qu'après l'avoir fait rouler bien loin, il le pressait sur son cœur, ne permettant plus qu'il s'éloigne jamais de sa petite main. Vous comprenez, ma mère chérie, combien la petite balle était triste de se voir par terre ? Cependant, je ne cessais d'espérer contre toute espérance. Quelques jours après l'audience du Saint-Père, papa, étant allé voir le bon frère Siméon, trouva chez lui M. Révéroni, qui fut très aimable. Papa lui reprocha gaiement de ne m'avoir pas aidé dans ma difficile entreprise. Puis il raconta l'histoire de sa reine au frère Siméon. Le vénérable vieillard écouta son récit avec beaucoup d'intérêt, en prit même des notes et dit avec émotion « On ne voit pas cela en Italie ». Je crois que cette entrevue fit une très bonne impression à M. Révéroni. Dans la suite, il ne cessa de me prouver qu'il était enfin convaincu de ma vocation. Au lendemain de la mémorable journée, il nous fallut partir dès le matin pour Naples et Pompéi. En notre honneur, le Vésuve fit du bruit toute la journée, laissant avec ses coups de canon échapper une épaisse colonne de fumée. Les traces qu'il a laissées sur les ruines de Pompéi sont effrayantes. Elles montrent la puissance du Dieu qui regarde la terre et la fait trembler, qui touche les montagnes et les réduit en fumée. J'aurais aimé à me promener seule au milieu des ruines, à rêver sur la fragilité des choses humaines, mais le nombre des voyageurs enlevait une grande partie du charme mélancolique de la cité détruite. À Naples, ce fut tout le contraire. Le grand nombre de voitures à deux chevaux rendit magnifique notre promenade au monastère San Martino, placé sur une haute colline dominant toute la ville. Malheureusement, les chevaux qui nous conduisaient prenaient à chaque instant le mort aux dents, et plus d'une fois, je me suis crue à ma dernière heure. Le cocher avait beau répéter constamment la parole magique des conducteurs italiens, les pauvres chevaux voulaient renverser la voiture. Enfin, grâce au secours de nos anges gardiens, nous arrivâmes à notre magnifique hôtel. Pendant tout le cours de notre voyage, nous avons été logés dans des hôtels princiers. Jamais je n'avais été entourée de tant de luxe. C'est bien le cas de le dire que la richesse ne fait pas le bonheur, car j'aurais été plus heureuse sous un toit de chaume avec l'espérance du Carmel qu'auprès des lambris dorés, des escaliers de marbre, des tapis de soie, avec l'amertume dans le cœur. Ah, je l'ai bien senti. La joie ne se trouve pas dans les objets qui nous entourent. Elle se trouve au plus intime de l'âme. On peut aussi bien la posséder dans une prison que dans un palais. La preuve, c'est que je suis plus heureuse au Carmel, même au milieu des épreuves intérieures et extérieures que dans le monde, entourée des commodités de la vie et surtout des douceurs du foyer paternel. J'avais l'âme plongée dans la tristesse. Cependant, à l'extérieur, j'étais la même, car je croyais cacher la demande que j'avais faite au Saint-Père. Bientôt, je pus me convaincre du contraire. Étant restée seule dans le wagon avec Céline, les autres pèlerins étaient descendus au buffet pendant les quelques minutes d'arrêt, je vis Monsieur Legout,
vicaire général de Coutances, ouvrir la portière et me regardant en souriant, il me dit « Eh bien, comment va notre petite carmélite ?» Je compris alors que tout le pèlerinage savait mon secret. Heureusement, personne ne m'en parla, mais je vis, à la manière sympathique dont on me regardait, que ma demande n'avait pas produit un mauvais effet, au contraire. À la petite ville d'Assise, j'eus l'occasion de monter dans la voiture de Monsieur Réveroni, faveur qui ne fut accordée à aucune dame pendant tout le voyage. Voici comment j'obtins ce privilège. Après avoir visité les lieux embaumés par les vertus de Saint-François et de Sainte-Claire, nous avions terminé par le monastère de Sainte-Agnès, sœur de Sainte-Claire. J'avais contemplé à mon aise la tête de la sainte, lorsque me retirant une des dernières, je m'aperçus avoir perdu ma ceinture. Je la cherchais au milieu de la foule. Un prêtre eut pitié de moi et m'aida. Mais après me l'avoir trouvée, je le vis s'éloigner et je restai seule à chercher. Car j'avais bien la ceinture, mais impossible de la mettre, la boucle manquait.

0: Enfin, je la vis briller dans un coin. La saisir et l'ajuster au ruban ne fut pas long, mais le travail précédent l'avait été davantage. Aussi, mon étonnement fut grand de me trouver seule auprès de l'église. Toutes les nombreuses voitures avaient disparu, à l'exception de celle de M. Révéroni.
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1: L'Association pour l'amitié fête 20 ans de colocation solidaire.
2: Reportage.
1: L'Association pour l'amitié propose des logements où cohabitent des personnes ayant connu la rue et des jeunes actifs. Début août, au grand domaine de Saint-Jodard, dans la Loire, l'APA a réuni colocataires, anciens et amis pour célébrer ses 20 ans autour d'une semaine de vacances organisée par des volontaires comme Mathilde.
3: Ces 20 ans, ça représente d'emmener 380 personnes en vacances à l'extérieur de Paris, aussi pour couper un peu des quotidiens parisiens, des colocs. Mais aussi plus de 60% des participants, c'est aussi des anciens colocataires, des amis de l'APA, des familles voilà, qui gardent des liens dans la durée avec l'association.
1: Chaque jour, une quarantaine d'activités en tout genre sont proposées et il y en a pour tous les goûts.
3: Ici, cet espace, c'est là où les gens peuvent s'inscrire tous les soirs pour les activités du lendemain. Donc on a des activités culturelles là-bas, des randonnées. Là, on a les gens qui sont en train de s'inscrire pour la soirée des talents. Et puis surtout, tout un tas d'activités sur place qui sont proposées par les participants. Donc ça va du théâtre d'impro à l'atelier d'écriture, à la peinture sur galet ou à l'initiation au hip-hop. Voilà, ça nous permet vraiment pendant la journée de se retrouver en groupe de 10-20 personnes.
1: Et aujourd'hui, plusieurs équipes sont parties randonner sur les bords de Loire.
4: Attention! Bravo! Vous êtes bientôt arrivés!
1: Et à l'arrivée, c'est l'occasion de faire une grande photo de famille.
5: Allez, on forme les trois lettres A, P, A. Et on se colle les uns aux autres pour que ça rentre bien.
1: Étienne et Martin sont les fondateurs de l'APA. Il y a 20 ans, tous les deux ont décidé de partager leur logement avec trois personnes de la rue.
6: Ça a commencé par une toute petite chose. On s'est mis en coloc avec Karim, Rabat et Yves. Et on a dit au Seigneur, Seigneur, c'est toi qui prends la direction des opérations. Et avec un peu de recul, il y a des milliers de personnes qui sont passées dans ces colocations. Il y a des dizaines de milliers de personnes qui ont été impactées, à qui ça a redonné de l'espérance. Il y a quelque chose de vraiment profondément fraternel qui est bouleversant. Je suis heureux de voir Martin, qui est mon frère. Et je suis heureux de revoir toutes ces personnes qui sont tous un trésor, en fait.
7: Un anniversaire, c'est à la fois l'occasion de se réjouir et de dire merci, se dire merci les uns aux autres. Et puis merci aussi au bon Dieu pour tout ce qu'on a pu vivre jusqu'à aujourd'hui. C'est le célébrer encore aujourd'hui. Et puis c'est aussi se tourner vers l'avenir avec beaucoup de confiance, avec aussi la conviction que, quelque part, tout reste à faire. On n'est sur aucun acquis. On a certes une forme d'expérience, mais on a aussi l'enjeu incroyable de faire peut-être sans doute toujours mieux, toujours plus, face à ces défis de l'exclusion qui ne devra jamais peut-être nous laisser tranquilles.
1: Didier, ancien toxicomane, fait partie de ces personnes de la rue. Accueilli à l'APA il y a 6 ans, il s'émerveille de ces retrouvailles intergénérationnelles.
8: Non, c'est magnifique. Et puis la joie de vivre, c'est le bonheur de voir le bonheur des personnes présentes ici. Et puis le mélange génération, parce que ça va de 6 ans, 2 ans, 3 ans, les enfants, avec des plus anciens qui ont 80 ans. C'est magnifique.
1: Se retrouver malgré les différences d'âge, d'histoire ou de vécu, c'est l'objectif de cette semaine. L'APA accueille chaque personne qui en a besoin, peu importe sa religion. Mais la foi catholique est un pilier de l'association. La prière a une place prépondérante pour de nombreux colocataires, comme Sabrina, accueillie à l'APA depuis 2020.
9: J'ai été hospitalisé 2 fois en psychiatrie et mes collègues, je sais qu'ils priaient à distance pour moi. Et vraiment, je le sentais vraiment dans mon cœur que ça me redonnait l'envie de continuer parce que je baissais beaucoup les bras. J'avais plus d'espoir et puis je me disais... Je voulais partir, mais après je me suis dit, si je pars, ça va faire de la peine à mes colocs. Je les remercie parce que aujourd'hui, ben, je suis là. Je suis là et je suis contente d'être là.
1: À l'APA, des amitiés naissent là où tout semblait les rendre improbables, comme celle de Marthe et Maror.
10: C'est assez mystérieux. en vrai, parce qu'on n'a pas beaucoup de points en commun. On vient, je pense, quand même de milieux très différents. Parce que Maroir est fan de foot, moi j'y connais rien en foot.
11: Et c'est ça qui était marrant aussi, de regarder des matchs de foot ensemble. Parce qu'elle ne connaissait absolument rien. Mais avec elle, je sais que je vais rigoler. Je suis vraiment moi-même. Et arrête, c'est vrai.
10: Moi aussi.
11: C'est vrai, je rigole beaucoup, je suis vraiment moi.
12: Bonsoir tout le monde!
1: Un anniversaire fêté dans la simplicité, la joie et l'entraide pour renforcer les liens d'amitié au-delà des différences.

Bonjour. Un seul Seigneur, un seul Dieu et Père, proclame Paul dans ces sociétés du 1er siècle où il y a de nombreux seigneurs, que ce soit les puissants ou les dieux. Ces mots retentissent encore aujourd'hui dans notre monde qui s'ingénie à fabriquer une multitude de maîtres, hommes politiques, artistes, sportifs, etc. Jésus Seigneur n'a rien à voir avec les anciennes ou les nouvelles idoles façonnées à notre image. Jésus ne connaît pas l'apothéose si familière au monde romain. Il n'est pas Auguste divinisé après sa mort, ni Caligula qui se représentait en Hercule ou Néron en Apollon Citharède. Il n'a rien à voir avec les créatures émanant de nos fantasmes modernes. C'est dans notre condition humaine et dans cette mort insensée que se révèle la personnalité du Fils et qu'éclate l'amour du Père pour le Fils. Le Père reconnaît ce que le Fils a été pour lui au cours de sa vie terrestre. En effet, dans le lieu de la mort infamante où nous l'avons relégué, le Fils a révélé au monde qui n'en a aucune idée l'amour que le Père mérite. C'est pourquoi le Père ne peut que reconnaître, par la gloire la plus infinie, le don que le Fils incarné a fait de lui-même. Le Christ est surélevé souverainement et ne peut l'être davantage. Le Père lui a donné le nom qui est au-dessus de tout nom. Ce titre de Seigneur, Jésus le reçoit. Ce n'est pas un titre honorifique. Il exprime une réalité. Parce que Jésus, le Fils unique de Dieu, est le seul être humain à avoir triomphé de la mort, il tient tout en lui au plus haut des cieux, sur terre et dans les enfers. Il est le Seigneur de l'humanité, de la nature et de l'univers. Aucune puissance terrestre ou céleste, ce que Paul nomme principauté, puissance, vertu, seigneurie, n'échappe au Christ glorifié. Toute suffisance humaine ou créée est anéantie. Le Christ a reçu le nom au-dessus de tout autre nom qui se pourra nommer non seulement dans ce siècle-ci, mais encore dans le siècle à venir. Il est le Fils de Dieu révélé dans l'histoire. Dans la création visible et invisible, aucun obstacle ne parviendra à contrer sa seigneurie. Tout l'univers est pris sous sa domination. Pas une domination à notre manière, domination qui écrase par la force des armes, par la prétention du savoir, l'étalage des richesses, le mépris souverain des petits, mais une domination faite d'humilité et d'abaissement, dont nous avons du mal à imaginer qu'elle puisse exister. Comme l'écrit Paul dans la première lettre à Timothée, le Christ est le bienheureux et unique souverain, le roi des rois, le Seigneur des seigneurs. À bientôt !

De la lettre aux Colossiens. Que la parole du Christ habite en vous dans toute sa richesse. Instruisez-vous et reprenez-vous les uns les autres avec une vraie sagesse. Par des psaumes, des hymnes et de libres louanges, chantez à Dieu dans vos cœurs votre reconnaissance.

Au soir du jour, faisons monter nos prières vers le Seigneur. Montre ta bonté, pardonne-nous, Seigneur.

0: Montre ta bienveillance, exauce-nous Seigneur, de tout péché et de tout mal, délivre-nous Seigneur.
1: Des embûches de l'ennemi, délivre-nous Seigneur, de l'injustice et de la haine, délivre-nous Seigneur.
0: Des faiblesses de la chair, délivre-nous Seigneur. Des jugements de ta colère, délivre-nous Seigneur.
1: De la famine et de la guerre, délivre-nous Seigneur. Des fléaux et calamités, délivre-nous Seigneur.
0: D'une mort imprévue, délivre-nous Seigneur. De la mort éternelle, délivre-nous Seigneur.
2: Nous te prions Seigneur pour le général Jean-Louis Georgelin. Accorde-lui de reposer en paix, lui qui a largement contribué à ce que cette cathédrale puisse réouvrir.

Pour ceux qui t'aiment, Seigneur, tu as préparé des biens que l'œil ne peut voir. Répands en nos cœurs la ferveur de ta charité, afin que t'aimant en toutes choses et par-dessus tout, nous obtenions de toi l'héritage qui surpasse

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1: Seigneur, entends ma prière. Dans ta justice, écoute mes appels. Dans ta fidélité, réponds-moi. N'entre pas en jugement avec ton serviteur. Aucun vivant n'est juste devant toi. L'ennemi cherche ma perte, il foule au sol ma vie. Il me fait habiter les ténèbres avec les morts de jadis. Le souffle en moi s'épuise, mon cœur au fond de moi s'épouvante. Vite, réponds-moi, Seigneur, je suis à bout de souffle. Ne me cache pas ton visage, je serai de ceux qui tombent dans la fosse. Fais que j'entende au matin ton amour, car je compte sur toi. Montre-moi le chemin que je dois prendre. Vers toi, j'élève mon âme. Pour l'honneur de ton nom, Seigneur, fais-moi vivre. À cause de ta justice, tire-moi de la détresse. »

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1: Cette semaine à l'émission, on lève le voile sur la réalité des familles d'accueil au Québec, sur les zones d'ombre, bien sûr, mais surtout sur des histoires lumineuses qui s'y vivent. Bref, on n'est pas du monde. Bonjour à tous et bienvenue à votre magazine Foi et culture. Ici Antoine Malenfant, votre animateur pour cet épisode dédié à un phénomène, à une réalité assez peu connue, mais pourtant bien réelle, bien répandue aussi autour de nous, sur le territoire du Québec et peut-être ailleurs, on le verra, celui des familles d'accueil. Ça fait les manchettes de temps en temps. On voit des histoires un peu tristes, hein, même très tristes parfois, faire les manchettes. Liés à des histoires d'enfants abandonnés, maltraités. Parfois, l'État ou le système réussit à éviter des drames, parfois non. Jamais bien loin de ces histoires-là, il y a des familles qui sont prêtes à accueillir des enfants qui vivent des situations difficiles, à soutenir, justement, à accueillir toutes sortes d'histoires. On a décidé de se pencher là-dessus. C'est parti, disons-le, d'emblée, d'un reportage que notre collègue Stéphanie a fait. Bonjour Stéphanie.
2: Bonjour Antoine.
1: Un reportage qu'on peut lire sur leverbe.com qui a été diffusé sur notre site web. T'as aimé ça, faire ce
2: reportage? Oui, j'ai beaucoup aimé ça. J'ai découvert des femmes dévouées, des belles histoires, avec son lot de défis aussi, mais c'est justement ce que j'ai aimé découvrir, c'est qu'à travers les difficultés puis les parties plus... les plus gros défis, il y avait beaucoup, comme tu dis, de lumière qui se dégageait de ça, beaucoup d'amour, un don de soi qui est impressionnant. Ouais.
1: Il y a beaucoup de préjugés, il y a beaucoup d'idées reçues, en tout cas, peut-être pas beaucoup, mais quelques idées reçues sur les familles d'accueil. On est content d'avoir quelqu'un qui a été famille d'accueil, qui a été père de famille d'accueil, père de famille biologique aussi. Yves Saint-Maurice, bonjour.
3: Bonjour.
1: On va pouvoir démystifier un peu tout ça. C'est une réalité que tu as vécue pendant plusieurs années quand même.
3: Je dirais pendant une quinzaine d'années, jusqu'à temps que l'enfant qu'on avait gardé à 4 ans est arrivé à 18 ans. Alors, il est arrivé à maturité, ouais. Et puis il a volé ses propres ailes. Alors, notre travail n'est pas terminé là, parce qu'on est toujours... Son père et sa mère. Dans les faits, on ne l'a pas adopté d'enfant.
1: Mais le lien s'est maintenu.
3: Le lien est encore plus fort
1: qu'avant. Ah oui?
3: Oui.
1: Okay, c'est intéressant.
3: Oui.
1: On prendra le temps de

0: de plonger dans cette histoire, très belle histoire d'ailleurs, que tu pourras nous partager dans une minute. Le temps que je présente aussi James Langlois. Bonjour James.
1: Salut Antoine, ça fait longtemps.
0: Non, c'est ça j'allais dire, tu viens souvent ces temps-ci.
1: Encore une autre tranche de ma vie à exploiter pour
2: un
1: une émission.
0: C'est toujours à propos.
1: On va finir par faire le tour un moment donné.
0: De ce kaléidoscope, de cette boule disco multifacette que tu es, James. Fait que, qu'est-ce que tu fais ici?
1: Ouais, ben moi, j'ai vécu en famille d'accueil de 1 an à 7 ans.
0: Quand même.
1: Ouais, ça a été un passage, ben évidemment, certains disent que c'est les années les plus importantes de notre vie, là, puis d'une manière, on peut dire ça, ouais. Non, c'est très important, mais on s'entend que ça marque une vie, quoi.
0: Ben ouais, c'est clair. Tu gardes des souvenirs quand même flous ou bien nets?
1: Ah non,
0: beaucoup
1: de souvenirs, ouais.
0: Parce que t'étais jeune.
1: Ouais, j'étais jeune. Ben c'est sûr que peut-être, là, tu sais, les premières années, j'ai pas beaucoup de souvenirs, là, mais tu sais, à partir de... On dit que la mémoire d'un enfant, là, c'est à partir d'à peu près de 2 ans. Là, fait que, tu sais, ouais. C'est ça. Je commence à avoir des souvenirs à ce moment-là, mais c'est non. C'est ça qui... Les principaux souvenirs de mon enfance, c'est ça. Bien que j'ai eu des moments aussi avec ma mère biologique, là.
0: Ouais.
1: C'est ça. Fait que non, c'est...
0: Le lien s'est maintenu avec... Et ta mère biologique et la famille d'accueil jusqu'à ce jour.
1: Oui, tout à fait.
0: OK, j'ai hâte de t'entendre là-dessus, sur ton histoire. Je connais déjà des choses, mais j'escompte bien en découvrir de nouvelles. Merci, James.
1: De rien.
0: Revenons à Yves. Yves Saint-Maurice, t'as d'abord eu un premier enfant avec ton épouse. Vous avez eu un enfant et là, ça fonctionnait pas pour en avoir d'autres. C'est bien ça.
3: C'est ça. Alors, on a fait des démarches d'adoption.
0: OK.
3: Il faut se revenir à l'époque. L'adoption, c'était au niveau international. On pouvait aller au Pérou, en Colombie, au Vietnam, en Chine.
0: On parle de quelles années, là?
3: On parle des années, je dirais, début des années 90.
0: OK.
3: Fin des années 80. Cette époque-là, là,
0: ouais.
3: Où c'était effervescent, l'adoption internationale était vraiment le Klondike, entre guillemets.
0: Mm-hmm.
3: Alors, à chaque fois qu'on avait une démarche qui était sur le point d'aboutir pour... aller faire une démarche ultime, ça se fermait. Là, il y avait une fermeture. Le pays fermait. Bon. Alors, la dernière étape, ça a été au mois d'août, je me souviens encore, août 92. les services sociaux nous disent, écoutez, pourquoi vous adoptez pas un Québécois? J'ai dit, des Québécois, là. Écoutez, moi, un enfant qui a passé dans 32 familles avant d'arriver chez nous, puis qui a 7 ans, puis qui est déjà déformé ou formé, peu importe, c'est un risque qu'on veut pas prendre.
0: Qui arrive avec tout son bagage de traumatisme, de
3: Alors blessure. Là, ils m'ont dit, vous êtes prêt à aller en Russie? Puis j'ai dit, oui, on est rendu là. Et bon, ben, c'est bien. Alors, écoutez, en Russie, 4 mois, vous revenez avec l'enfant, on a déjà le dossier, tout est prêt. Ah, c'est formidable. Elle dit, avez-vous pensé qu'un enfant russe, ça pouvait être un peu différent de ce que vous imaginez? Ben, j'ai dit...
1: C'est certainement différent, oui, vu qu'il est russe. Non?
3: Oui, ben, en partant, hein? J'ai dit, il va arriver à 2 ans, peut-être. Mais ils ont dit, pensez-vous que les Russes vous laissent leurs meilleurs enfants ou leurs pires? Oh, j'ai dit, ça, c'est une question à laquelle on n'a pas songé. Mais probablement que l'enfant ne sera pas dans l'élite russe, là. Et puis, c'était des bouleversements aussi, l'appareil Troïka. Tout était en bouleversement. C'était facile d'avoir un enfant russe, mais c'était facile d'avoir un enfant russe perturbé,
0: mm-hmm.
3: peut-être alcoolo-fœtal. Mm-hmm. On peut s'imaginer toutes sortes de choses. Elle dit, vous voulez pas avoir de Québécois. Ben, j'ai dit, savez-vous, là, avec ce que vous me dites, là, mon épouse était avec moi, j'ai dit, regardez, on prend le dossier de Yves et de Yolaine, on le déchire, on le met à la poubelle, puis on dit, au revoir. C'est ce qu'on a fait. Histoire très courte maintenant. Dans le même mois, dans les jours qui ont suivi, j'ai une amie d'enfance qui est arrêtée pour meurtre. Crapuleux, mais crapuleux. C'est un meurtre. Pour voler une carte de crédit. Tu veux dire,
0: c'est pas joli.
3: Non, c'est pas joli. Puis c'est un couple de truands, là, la fille avec le gars.
0: Bonnie and Clyde.
3: C'est pas, oui. Puis là, je me reporterai dans le journal, affiché, recherché, arrêté en Nouvelle-Écosse. Toute beauté. Alors, ça, c'est arrivé au mois de septembre. Au mois de novembre, on s'en va à Blainville chez ma mère. Et mon père aussi. Et puis, on demande, avez-vous des nouvelles du procès de Michel? Oui, on a des nouvelles. Ça va se faire bientôt. La première audience va passer. Mais là, ils cherchent activement

0: hein, une famille d'accueil d'urgence, parce qu'il y a une famille de dépannage à Saint-Luc, en région de Montréal, qui a accueilli un des deux enfants. Le deuxième enfant, étant la plus vieille, est resté avec la grand-mère,
1: okay,
0: qu'on connaissait très bien, etc. Ouais. Donc, pour la fille, c'était réglé. Pour le gars, il était en foyer d'urgence. Depuis 3 mois qu'il était en foyer d'urgence. Alors,
1: il y a des mois... Parce que sa mère était en prison, ou en tout cas,
0: sur le point
1: d'être condamnée.
0: Elle n'était pas jugée.
1: Mais elle était déjà incarcérée.
0: Elle n'était pas libérée.
1: Mais non, c'est ça.
0: Elle n'était pas libérée sur parole.
1: Hein? Mais non.
0: Bon. Alors, ce qui est arrivé, c'est que, dans le fond... ma mère nous dit exactement tous les critères qu'il recherche pour ta-ta-ta. Et ma mère répète mot à mot ce que les services sociaux nous ont dit 2 mois plus tôt, sans savoir de quoi il s'agissait.
1: Mm-hmm.
0: Alors, pour nous, ça a été un signe de Dieu. C'était clairement un appel. C'est clair. C'est ce qu'on voulait pas. Finalement, c'est ce qu'on devrait faire. Puis ce qu'on va faire avec plaisir. Parce que là, ça reste un peu comme dans la famille. Tu sais, on était des amis d'enfance, etc. Alors, on a fait la démarche le lendemain. DPJ de Québec, DPJ de Montréal. Les deux DPJ se parlent.
1: La DPJ, la Direction de la protection de la jeunesse.
0: Oui, là, pour exactement. Ceux qui connaissent, oui. C'est eux qui avaient des enfants ça leur était confié.
1: Oui.
0: Alors, les deux centres se sont parlé. Ça, c'est judiciarisé, on se comprend bien. Ça prend un juge aussi de la cour.
1: Ça s'organise pas sur le coin d'une table.
0: Ça a été au mois, à la mi-novembre, à la mi-décembre, l'enfant était chez nous. Avec toutes sortes de... Je ne mesurerai pas dans les détails, parce que... Mais ça a été instantané. Notre plus vieux, lui, notre garçon...
1: Il avait quel âge à ce moment-là?
0: Il avait à ce moment-là, Charles avait autour de 10 ans. Okay. Autour de 10 ans.
1: Et là, vous accueillez un petit gars de...
0: 4 ans.
1: 4 ans.
0: 4 ans... Avec ses travers, mais lui, il a fait 15 familles d'accueil avant d'arriver chez nous.
1: Ben non.
0: Oui.
1: En quelques semaines seulement?
0: Non, en plusieurs mois, okay, depuis la naissance. Parce que, c'est des polytoxicomanes qui ont conçu cet enfant-là. Le père de Raphaël, inconnu. La mère, bien connue, elle est en prison.
1: Mm-hmm.
0: Alors, puis, ça a été un polytoxicomanie. On disait à Raphaël, attention, là, T'as en toi des gènes qui peuvent... Mais ça ne faisait pas peur, ça. Je disais, bon, à la grâce de Dieu, hein? Bon.
2: Mais quand même, 14 familles d'accueil de 0 à 4 ans, c'est
1: énorme.
2: C'est énorme.
0: Écoutez, le dossier à la DPJ était de cette épaisseur... J'exagère pas, là. De cette épaisseur-là. Hein, c'est... Hein?
1: Et c'est cet enfant-là que vous accueillez à ce moment-là, chez vous, dans votre famille déjà constituée, déjà commencée. Comment ça se passe? Comment peut se faire l'attachement avec un enfant qui a été détaché, arraché aussi souvent?
0: Oui. Ben, d'abord, il faut comprendre qu'un enfant, c'est pas bête. Hein? Lui, dans la famille d'urgence, il y avait deux filles dans cette famille-là qui recevaient continuellement des enfants en foyer d'urgence. Mais c'était les deux enfants légitimes de ces adultes-là qui faisaient de la famille d'accueil d'urgence, seulement d'urgence. Alors, on a vu qu'ils mettaient sur le dos de Raphaël beaucoup, beaucoup de méfaits qui n'étaient pas vrais. Et j'ai expliqué ça à la DPJ. Après, j'ai dit, écoutez, il y a un petit pattern là, que vous devriez vérifier avec cette famille-là, parce que moi, j'ai assez d'expérience et d'éducation pour savoir qu'on met sur le dos de l'enfant tout ce qu'il faut lui mettre pour se débarrasser de lui.
1: C'est un bon bouc émissaire, finalement.
0: Ben oui, parce que les parents ne s'occupent pas assez de leurs propres enfants, qui sont très bons, mais les enfants réclament de l'attention, de l'affection. Alors, ils ont fait une petite enquête là-dessus, ça a l'air, puis j'avais pas tout à fait tort.
1: Mm-hmm.
0: Alors, mais nous, Raphaël est arrivé avec la bonté. Il faut comprendre, dans une histoire très courte aussi, que Raphaël, ce prénom-là, vient du fait que sa mère aimait beaucoup mon père. Elle respectait beaucoup mon père, qui s'appelait...
2: Raphaël,
0: bien sûr. Alors, c'est resté une histoire intime, mais alors...
2: Qui veut dire Dieu guérit.
0: Oui, et dans son cas, c'était tout à fait pertinent. Alors, ça s'est fait très, très bien, parce que notre plus vieux était à un âge assez raisonnable pour comprendre la situation.
1: Ouais.
0: Désirait avoir des frères et des sœurs, il n'y en avait pas. Donc, il a pris ça comme étant une belle solution.
1: Wow.
0: Un petit gars a quand même... peut-être un petit gars curieux. Raphaël, t'es un petit gars curieux, etc. Puis il s'est très bien intégré. Ça a été surprenamment très, très bien.
1: Quelle belle histoire.
0: Oui. Puis la demi-sœur est arrivée à la fin de l'année scolaire, donc au mois de juin.
1: Donc sa petite sœur, sa petite demi-sœur à Raphaël.
0: Oui, parce qu'il y avait deux pères différents. Un père inconnu, puis l'autre, c'est un père italien qu'on a rencontré. Okay. Un monsieur plus âgé, pas mal, puis, mais un vrai italien. Alors, elle avait un caractère, Edith avait un caractère très italien. Tu sais, le sentiment, là, puis la colère, puis la Madone. La Madone, elle faisait... Elle était tout
2: tragique
0: temps,
2: un peu.
0: Oui, mais mes références à la Madone. Dans les tragédies, la Madone. La Madone, c'était... Mais elle faisait beaucoup de théâtre, un peu. Alors, mais avec Yolaine, c'était une opposante. Une opposante.
1: Avec ton épouse, oui.
0: Oui. Alors, ce qui fait qu'elle est arrivée en juin... parce que Yolaine avait perdu un autre enfant entre-temps, donc on avait décidé de garder notre plan, qui était de prendre Edith.
1: Ouais.
0: Et Yolaine est retombée enceinte et est arrivée la naissance de notre fille Héloïse en avril. Donc tout s'est fait rapidement. Et puis, tout s'est bien passé parce que le stress de grossesse est passé dans le stress avec Edith. C'est ma théorie. Bon. Puis après, Yolaine est retombée enceinte, puis le stress de grossesse est passé encore à travers l'animosité avec Edith. Et j'ai décidé qu'Edith ne pouvait pas continuer chez nous. C'était trop tendu, c'était difficile à vivre. Alors, quand Thomas, notre deuxième de cette petite série-là, est arrivé, Edith était déjà partie. Mais elle a rendu un grand service. Elle a rendu un grand service. Et on lui a dit, etc. Nos relations...
1: Vous êtes resté en contact avec...
0: Oh, on est resté en contact. On est resté en contact. Les premiers mois qu'elle est partie, elle a trouvé une famille d'accueil à Lauzon. Pas à Lauzon, mais à Beaumont. Et puis, elle a été adoptée dans cette famille-là. Puis, elle s'est mariée maintenant. Mais elle est restée... Elle pensait qu'on lui en voulait. C'est assez curieux. Je ne compterai pas l'anecdote non plus, parce que ça va être trop long. Mais elle est restée en contact avec nous accidentellement après. On a rétabli le contact, puis on lui a dit, écoute, si tu penses qu'on t'en veut, ben nous, on pense vraiment que toi, tu nous en veux de t'avoir fait décoller de la maison, hein, parti. Alors,
1: tout a pu se réconcilier.
0: Oui, oui, oui. Puis elle a un beau parcours maintenant. Puis...
1: Alors, on reviendra sur certains détails, assurément, dans les prochaines minutes, parce qu'on a plein de questions pour toi, Yves. Des questions très précises, même dans le deuxième segment. Juste avant de terminer ce premier segment, James, j'aimerais entendre ton expérience de famille.
2: Oui, bien, c'est drôle, parce que moi, il y a certains points qui recoupent l'histoire d'Yves, mais moi aussi, années 90, ma mère et mon père sont dans une relation pas très stable, et puis ma mère vit avec ma grand-mère dans un immeuble 4 logements à Val-Bélair.
1: En banlieue de Québec.
2: En banlieue de Québec. Puis une des voisines, c'est une amie de ma grand-mère, Mimi. Et puis Mimi qui est séparée de son mari, etc., qui a 2 enfants plus vieux. Bon. Et puis là, ma mère qui accouche de moi, qui vivait toujours avec ma grand-mère, arrive chez elle. Et puis tout de suite, Mimi me voit dans les bras de ma mère, bébé naissant. Puis monte en elle ce cri qui dit « Seigneur, un jour, si cet enfant-là a besoin de moi, faites que ce soit moi qui s'en occupe. » Et puis là, elle commence à devenir ma baby-sitrice, ma gardienne de temps à autre. Bon, maman lui confie, elle travaille dans la restauration, tout ça. Et puis donc déjà, j'ai un lien qui se crée avec Mimi, donc j'ai 1 an et demi à peu près, mon père décède, est assassiné. Donc là, on imagine la vie de ma mère qui est complètement bouleversée.
1: Ben ouais.
2: Ma grand-mère décide, voyant cela, la misère dans laquelle était ma mère, demande à Mimi si elle peut s'ouvrir en tant que famille d'accueil. Et puis font les démarches avec les GPJ. Je suis officiellement transféré chez Mimi comme enfant de famille d'accueil. Donc, puis j'y suis resté jusqu'à 7 ans. Puis dans cette période-là, ma mère quand même avait des droits de visite. Tu sais, je pouvais aller chez elle la fin de semaine. Des fois, ça n'arrivait pas tout le temps. Fait que ça a été quand même une... Je dirais... j'étais déjà habitué avec Mimi, mais ça a été un élément de tension pour elle. Puis c'est ça qui créait quand même beaucoup de souffrance chez moi parce que, dans le fond, souvent, je voulais... être avec ma mère, mais elle avait ses responsabilités, tout ça. Souvent, elle pouvait pas toujours venir. Puis, moi, ça me mettait en crise. Puis donc, Mimi devait aussi gérer un peu mes crises par rapport à ça. Mais somme toute, ça s'est vraiment bien passé. Puis pour moi, j'ai goûté avec elle un amour inconditionnel, vraiment. Là. Elle m'a aimé comme une... Ben, que c'est ça, comme une mère peut aimer d'une manière inconditionnelle. Puis, J'ai eu, somme toute, une enfance heureuse. Puis, tu sais, évidemment que... Bon, à 7 ans, tu sais, je suis retourné vivre avec ma mère, puis il y a eu des hauts puis des bas. Effectivement, j'ai eu beaucoup de beaux moments aussi avec ma mère quand j'étais plus jeune, tout ça. Mais, tu sais, il y a quelque chose de la relation primordiale qui s'est plus créée au début avec Mimi. Puis plus tard, que j'ai dû aussi quand même rebâtir avec ma mère. Puis là, après, il y a toute la question de... Parce qu'à 7 ans, quand je suis retourné vivre avec ma mère biologique, ben là, les services sociaux, en tout cas, peut-être on reviendra un peu là-dessus sur ces détails-là, mais les services sociaux essaient quand même de séparer, tu sais, de qu'il y ait une... Il faut que ce soit une relation qui soit vraiment remise à sa place. Là. Mm-hmm. Donc, il y a eu un mois ou deux, si je me rappelle bien, là, dans lequel on ne pouvait plus avoir de contact, ne plus
3: avec
2: parler.
3: Avec ta famille d'accueil?
2: Avec ma famille d'accueil, mais c'est quand même...
1: Comme couper le cordon un peu. Là.
2: Couper le cordon, mais tu sais, c'est quand même... bon, c'est questionnable, tu sais, tout ça. Mais ça n'a pas été long que la relation a été rétablie tout de suite après.
1: Parce que t'es encore en contact avec Mimi, là.
2: Encore aujourd'hui, ben oui, on est toujours resté. Même que plus tard dans ma vie, je suis retourné vivre avec elle une courte période, là, mais là, c'était vraiment de manière officieuse. Puis même encore, les mois qui ont suivi, quand ma mère avait besoin, je retournais me faire garder chez Mimi. T'sais, fait que ça a toujours été...
1: Là, quand il y a une fête de famille ou quelque chose chez Mimi, tu fais partie de la famille.
2: Exactement. Encore aujourd'hui, ses enfants, je les considère comme mes frères.
1: Comment ça s'est passé quand tu es arrivé là? Est-ce que tu sentais que tu les dérangeais, ces plus vieux enfants qui étaient déjà là?
2: Il y en avait. Ben, la plus vieille était déjà partie.
1: OK.
2: Mais il y avait encore son garçon qui était là, qui lui était, tu sais, vieil adolescent peut-être. Là. Je me rappelle bien. Mais c'est sûr que lui, ça l'a sans doute un peu dérangé, mais je pense que lui aussi, ça l'a aidé à sortir de lui-même puis à créer une relation avec une autre personne. Lui aussi, il avait l'adolescence, pas toujours un bon moment, mais je suis certain que ça a dû être profitable. Puis encore aujourd'hui, on a une très belle relation.
1: Là. Wow. On prend une petite pause, puis on revient avec un peu, c'est quoi le contexte des familles d'accueil au Québec? Stéphanie, je te ferai la belle part. À tout de suite.
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1: De retour à On n'est pas du monde avec Antoine Malenfant, j'ai avec moi mes collègues journalistes James Langlois, Stéphanie Grimard et notre invité Yves Saint-Maurice qui a été pendant 14 ans.
0: Il y aurait une quinzaine d'années, oui.
1: Quinzaine d'années, famille d'accueil. Stéphanie, tu as fait, je le disais plus tôt, un reportage sur la situation des familles d'accueil au Québec. Tu as interviewé des familles.
3: Oui, trois familles.
1: C'est quoi le portrait qu'on peut dresser de ce phénomène-là?
3: Bien, c'est sûr que c'est des gens qui ont beaucoup de courage parce que ça prend. C'est pas n'importe qui, je pense, qui peut s'ouvrir à ce point-là face à des enfants dont on ne connaît pas nécessairement le passé. Ils arrivent avec... Il y en a une qui disait il y a des chapitres de leur vie qu'on ne connaît pas. Mmh. C'est évidemment dépendamment à quel âge on les reçoit. Là. Puis ça, on peut faire la demande en fonction de nos préférences. Mais en général, il y a comme une espèce d'abandon là, là-dedans de dire, ben je vais prendre ce à quoi je suis appelée à...
1: Ce qu'on m'offre.
3: Ce qu'on m'offre, ce qui se présente à mon chemin. Puis donc, fait qu'il y a cet aspect-là qui est quand même assez difficile de dire, ben, il y a des enfants, quand ils sont plus jeunes, c'est sûr qu'on peut mieux les accompagner, ben, justement, plus peut-être les aider à changer, à évoluer. Quand ils sont plus vieux, ben, il y en a une de Sylvie qui me disait, on peut que les accompagner, rendu à un certain âge, il faut les accepter comme ils sont, puis les faire cheminer, oui, mais peut-être moins, de façon moins significative que quand ils arrivent plus jeunes.
1: Il y a une portion d'éducation ou de formation qu'on peut... Que pas trop tard, mais disons.
3: Ben, c'est ça. Disons qu'il y a des plis qui sont pris.
1: Exact.
3: Puis donc, c'est encore peut-être un plus grand défi là, de simplement dire ben, tout ce que je peux faire, c'est être là, les accompagner.
1: Les écouter.
3: Oui. Puis j'ai remarqué aussi que c'est sûr qu'il y a souvent des enjeux avec la famille biologique. T'sais. C'est ça, des fois, des tensions ou des ça peut très bien se passer. Là. Il y a des cas parmi les trois que j'ai que j'ai découvert qui, où ça se passait très bien, mais d'autres où il y avait quand même certaines tensions. Là, des mères, par exemple, très blessées, puis qui vont dire, ben regarde, là, qui vont avoir des conversations ou même des lettres, là, où est-ce qu'ils vont blâmer des fois la famille d'accueil ou la DPJ, de dire, ah, regarde, c'est eux qui font qu'on ne peut pas être ensemble. Donc, ça peut devenir très difficile, très lourd aussi de bien naviguer dans cette relation-là avec les parents d'origine. Là.
1: Parce qu'il y a une réelle souffrance là, de ces parents-là qui

0: qui doivent être séparés de leur enfant pour toutes sortes de raisons qu'on s'imagine.
1: Mais ce que j'ai découvert aussi, c'est que la DPJ, même depuis le début, là, depuis la première loi, la loi sur la protection de la jeunesse, met beaucoup l'emphase sur... Idéalement, ce qui est visé, c'est un retour dans la famille biologique. Mm. C'est ce qui est
0: quand privilégié. C'est
1: quand c'est possible. Ouais. Si, bon, il y a des critères pour ça, mais évidemment, il ne faut pas que la sécurité ou le développement de l'enfant soit compromis. Mais si ils sont capables, ils vont toujours laisser une chance de dire, ben, si vous pouvez vous prendre en main, on vous donne, quand les enfants sont plus jeunes, c'est un délai de 1 an qu'on leur donne pour dire, vous avez 1 an pour vous ressaisir, pour vous prendre en main, démontrer que vous êtes capable de vous impliquer aussi auprès de votre enfant, etc. Quand ils sont plus vieux, c'est 2 ans, mais donc, ils laissent toujours un peu cette chance-là parce que, idéalement, c'est de garder ce lien-là.
0: Ben
1: mais
0: ouais.
1: Évidemment, parfois, c'est pas possible. Puis, à ce moment-là, les milieux d'accueil, les familles d'accueil, ça devient vraiment une solution qui peut donner lieu à de très, très belles histoires aussi. Là.
0: Une vraie bouée dans bien des cas, James.
2: Ben, tu l'as nommé un peu, Stéphanie, mais je pense de fait, moi, j'ai entendu aussi des parents de familles d'accueil dire que ce qu'ils trouvaient difficile, c'était après d'avoir aimé un enfant aussi longtemps, puis que du jour au lendemain, la relation se brise. Bon, ça, c'est des cas aussi qui existent dans des familles biologiques, mais c'est, tout le monde n'est pas comme... mettons, les enfants de Yves ou moi par rapport à ma mère de fin d'accueil où il y a un lien qui se maintient dans le temps. C'est-à-dire, on a beaucoup, ça passe, puis merci, bonsoir, c'est terminé. Alors que, donc, je comprends qu'il peut y avoir une souffrance aussi reliée à ça.
1: Oh oui, c'est ça, mais encore là, c'est laisser, lâcher prise un peu, de laisser aller à ce qui va arriver. Valérie, elle me disait souvent, nous, on fait confiance, on prie pour que, on sait que le meilleur va arriver pour cet enfant-là. Puis si ça implique de... devoir s'en séparer, ben ce sera... Donc, c'est encore là, c'est une espèce de grande confiance qu'ils ont en la vie. Ou en
0: un
1: la...
0: grand don.
1: Un grand don.
0: T'as évoqué la loi sur la protection de la jeunesse. On parle de la DPJ ou du DPJ, là, du directeur de la protection de la jeunesse ici au Québec. C'est pas arrivé de nulle part. Là. Il y a toute une histoire, il y a tout un contexte. Les grandes lignes de cette histoire-là
1: ouais,
0: au Québec,
1: c'est quoi?
0: Oui,
1: c'est ça. Je me suis un peu intéressée à ça. À l'origine, avant, nous, on est habitués de dire, bon, ben l'État les prend en charge, tout ça. Mais il faut savoir qu'au début, dès la fin du 17e siècle, il y avait le séminaire Saint-Sulpice à Montréal qui accueillait les enfants de tous âges, ben, en fait de 14 ans et moins.
2: Je pensais pas que tu remontes aussi loin.
1: Il paraît que c'est un des plus vieux édifices à Montréal, d'ailleurs. Mais, donc,
0: Yves, t'étais pas là à ce moment-là.
2: J'arrivais.
1: Puis ensuite de ça, au 18e siècle, c'est Marguerite Douville et les Sœurs de la Charité qui prennent la relève, donc qui s'occupent des enfants dans le besoin. Ensuite, il y a des lois qui vont encadrer un peu ce qu'on appelait à l'époque les orphelinats. C'était comme ça que... Donc, il y avait du financement public, oui, mais qui provenait beaucoup de la charité aussi. Puis c'est en 1954 qu'on commence vraiment à placer à faire des placements en famille substitut qu'on appelle les foyers nourriciers à l'époque.
0: Okay.
1: Puis c'est en 71 qu'on crée l'entité juridique appelée famille d'accueil. Mais là, ça incluait aussi les gens qui accueillaient des personnes âgées. Donc, c'était pas propre à la jeunesse.
0: Okay.
1: Puis donc, 1977, loi de la protection de la jeunesse. Puis comme je disais, qui place un peu les balises, mais encore là, quand on applique cette loi-là, on voit à quel point c'est difficile de... On peut pas vraiment s'appuyer sur de la jurisprudence non plus, parce que chaque cas est tellement différent.
0: Oui.
1: Mais il y avait quand même eu une tentative d'établir une loi. Puis c'est suite à cette loi-là que 2 ans plus tard est née la Direction de la protection de la jeunesse. Il y a eu une mise à jour en 91 de la loi qui, là, a vraiment fait la séparation entre familles d'accueil pour les enfants et ce qu'on appelle maintenant les résidences d'accueil pour les personnes âgées.
0: Qui est autre chose, complètement.
1: Oui, qui est autre chose.
0: Puis, il y a différents types de familles d'accueil. On l'entendait dans l'histoire de Dave un peu plus tôt. Il y a des familles d'accueil d'urgence, là, ça presse, il faut accueillir quelqu'un. Des fois, c'est un appel au milieu de la nuit. Pour quelques heures, des fois seulement, c'est quoi les types là,
1: on appelle ça les foyers d'urgence, les familles d'accueil d'urgence. Ça, c'est entre 24 et 48 heures en général.
0: Okay.
1: Puis, comme tu dis, c'est des besoins immédiats. Là. Il faut
0: c'est
1: trouver
0: du
1: quelqu'un.
0: Dépannage.
1: C'est sûr qu'au début, ils vont essayer de voir est-ce qu'il y a une tante ou est-ce qu'il y a quelqu'un de proche de la famille, un grand-parent qui peut en prendre soin. Mais sinon, ils ont recours à... Puis ça, il y a beaucoup de besoins pour ça. Là. C'est sûr qu'il y a des gens à qui ça convient, parce que, bon, justement, il n'y a pas vraiment d'attachement qui se crée. Puis moi, ça m'a quand même fait réaliser ça. Même si c'est quelques heures, une journée ou deux, c'est tellement significatif dans la vie d'un enfant.
0: Un moment où il y a une détresse.
1: Ce besoin, ce moment-là où il peut venir de vivre quelque chose d'effroyable.
0: C'est sûr.
1: Puis là, il y a besoin de bras, il y a besoin d'amour pour passer au travers de ça. Donc, c'est une sorte de famille d'accueil. Ensuite, il y a ce qu'on appelle les familles d'accueil régulières. Puis ça, ça va de quelques mois à deux ans, les placements. Mais c'est toujours avec, dans la perspective d'un retour à

0: à la famille d'origine. Puis en fait, ensuite, il y a ce qu'on appelle les banques mixtes. La banque mixte, et là, il y a trois options qui s'offrent. C'est soit il y a un placement à majorité, un peu comme dans votre cas. Donc, on dit on va placer l'enfant jusqu'à sa majorité. Mais ce qui est différent d'une adoption, ça, c'est pas la même chose, parce que il y a aussi la tutelle légale et l'adoption. Okay. Mais donc, c'est simplement dans le cas d'une adoption où là, tu obtiens vraiment tous les droits légaux. Sinon,
1: il n'y a pas de retour en arrière possible.
0: Oui, exactement. Avec l'adoption, il n'y a plus de retour en arrière. Puis c'est vraiment, là, tu peux changer le nom, tu peux obtenir tous les droits parentaux, alors que dans les deux autres options, ça prend souvent encore le consentement du parent biologique, des parents ou du parent biologique, pour, par exemple, tout ce qui est partir en voyage ou le choix des écoles, etc. Donc, c'est toujours ce lien-là dans les autres cas.
1: Très éclairant. Avec vous, votre situation, Yves, à ton épouse et toi, c'était avec Raphaël, c'était un placement à majorité?
2: C'était un placement, au départ, c'était un placement à l'urgence. Hein, ça a duré 3 mois, donc l'urgence était vraiment plus que débordée, là. Nous, c'était un placement. Écoutez, le fait que la mère soit en prison et condamnée à prison à vie, puis pas de père connu, ça faisait un placement jusqu'à majorité. Il y a eu, à un moment donné, il y a eu la possibilité d'avoir, ils appellent ça l'adoption biologique, là. C'est possible avec le renoncement de la mère.
0: C'est même ça, si quand les parents sont d'accord, hein, si j'ai bien compris.
2: La mère était d'accord, parce que même si elle était en prison, elle avait un droit biologique. Okay? Au début, il fallait visiter la mère en prison à Montréal, partir de Québec, aller visiter à tous les mois la maman en prison, avec la prison des femmes à Montréal. Là, c'était lugubre. Hein? Puis jaune, puis la fumée. Puis... Alors, on a obtenu du juge de la Cour supérieure d'arrêter ça. Là. C'est absolument... Les enfants revenaient de là. Il n'y avait aucun intérêt. Puis il n'y avait aucun intérêt pour leur mère non plus. Parce que, dans le fond, c'est pas elle qui s'en était occupée. C'était la grand-mère pour la fille. Puis c'était la protection de la jeunesse pour le gars. Donc... Tout ça, c'est fait. Alors, nous, finalement, on aurait pu adopter Raphaël, mais on ne l'a pas adopté. On ne l'a pas adopté parce qu'à 14 ans, on avait la possibilité, puis on a demandé à Raphaël, puis il dit, ouais, ça pourrait être intéressant, mais moi, j'avais un petit côté noir que je n'étais pas sûr, parce qu'on ne connaît pas l'histoire biologique du père. Hein? Bon, puis on connaît l'histoire de la mère, on la connaissait très bien. Alors, d'un commun accord avec lui, on a dit, on ne t'adoptera pas, Raphaël. On va... Mais il dit, dans le fond, je suis content. Parce que je vais garder mon nom de famille qui est Brouillette. Je suis le dernier. Je suis le dernier mâle descendant. Donc, il dit ça. Il était content de ça. Alors, dans le fond, on ne l'a pas adopté. Après ça, à 18 ans, il est devenu la majorité. Donc, il devenait protégé, entre guillemets, par des foyers de groupe. Mais on l'a laissé aller. Mais on a toujours gardé le contact. Mais là, ça a été difficile. C'était une époque difficile parce qu'il n'y avait plus d'encadrement. Il n'y avait plus d'encadrement. On lui donnait un encadrement, peut-être de la peur, je ne sais pas, mais à partir du moment où il a quitté la maison, il est devenu libre comme l'air. Parce qu'il m'avait dit, moi, j'ai 18 ans, pap, il m'appelait pas, il m'appelait encore pas. Hein, j'ai 18 ans, je peux faire ce que je veux. Mais je dis, quand tu restes dans la maison, tu ne fais pas ce que tu veux. Tu vas faire avec les règles de la maison. Je vais partir d'abord. T'es libre. Alors, on l'a laissé partir, ça ne sert à rien d'étirer le plaisir, entre guillemets. Et là, c'était des années difficiles pour lui. Mais il a toujours travaillé. Il a eu son diplôme en boucherie à 17 ans. Il était boucher diplômé, à DEP, diplôme d'études secondaires. Un enfant tout à fait normal, régulier. Donc, il y avait des belles... Et on a toujours été là quand même. On a toujours été là. Et on est devenu de plus en plus tricotés, serrés. Il nous a toujours appelé paiement. Il nous a toujours... il est à toutes les fêtes. Il appelle pour toutes les circonstances. C'est vraiment un lien... Rendu, il y a 38 ans, là. Ce lien-là est plus fort qu'avant.
3: Est-ce qu'il y a déjà eu ce moment où il voulait reconnecter avec sa mère biologique et son père?
2: Jamais, au contraire.
3: Ah ouais.
2: Au contraire, parce que lui, dans sa conscience, ma mère, elle a juste voulu du mal pour moi. C'est comme ça qu'il l'a vu, là. Il ne dira pas comme ça, mais il ne veut rien savoir. La mère, nous, on garde le contact avec la mère parce que la mère veut garder le contact. Elle est sortie de prison, là. Son 25 ans est fini. À un moment donné, elle a marié un ex-prisonnier. Elle est très heureuse. Elle a changé de nom. Mais Raphaël ne veut rien savoir. Et la fille, elle, c'est pas rien savoir. C'est strictement rien savoir. Elle ne veut même pas qu'on lui donne l'information à la mère qu'elle a eu 2 enfants. Alors, la mère, de temps en temps, et puis là, il dit, est-ce que tu es enceinte? Bon, pas au courant, moi, là. Je ne sais pas. Quand elle pose des questions... Mm-hmm. à l'heure qu'elle la pose la question, elle n'est pas enceinte, mais elle l'a été. Puis pour notre gars, c'est parce que je parlais à un moment donné de notre garçon qui, lui, vient d'adopter.

0: avec sa conjointe. Tout a bien été, etc. Mais après ça, il a reçu un téléphone le 20 décembre, à peu près le 20 décembre, il y a 2 ans, pour dire, monsieur, c'est un enfant de Drummondville, il n'y a personne dans la région qui peut l'accueillir. Est-ce que vous êtes prêt à accueillir un enfant aujourd'hui, là, etc.? Aujourd'hui, là, il faut aller chercher à Drummondville à 4 heures. Il est où? Il est à l'hôpital à Drummondville. Bon, il y a un enfant malade. Non. Non, il y a 2 jours. Ah! Oh. 2 jours. Alors, ça fait un lien avec ce que vous avez dit tout à l'heure. C'est le 4e enfant d'une famille où les 3 premiers enfants sont placés en famille d'accueil.
1: Les parents sont déjà fichés, là.
0: Ils sont fichés, mais ils sont toujours ensemble. Ils sont toujours ensemble. Mais on fait un 4e enfant. Et là, la DPJ a dit, une minute, là, on ne recommencera pas encore la même procédure. C'est bouleversant pour les enfants parce que probablement, on ne les connaît pas, les parents. Mais ce qui m'a allumé, c'est que le petit gars qui a été pris, il a porté à la naissance le nom du père et non pas le nom de la mère. Ça veut dire que les 2 parents étaient encore ensemble.
2: Ben oui, c'est ça.
0: Alors là, ils ont pris l'enfant à la mère aussitôt qu'il est né. Elle n'a pas vu. Elle a quitté l'hôpital une journée après, puis c'était fini. Après, c'est allé en cours. Là, ça a déboulé en cours. Mais en cours, c'est allé très rapidement parce que l'enfant a été adopté en septembre l'an dernier.
2: Là, c'est un cas d'adoption.
0: Il était adopté, oui. D'abord, placement de 3 mois. Ouais. Après ça, placement d'1 an. Après ça, placement jusqu'à la majorité. Puis après, et là, les parents n'ont pas eu le choix de dire qu'on est d'accord. Ils étaient d'accord, mais ils n'étaient pas contents. Il n'était pas content, mais il n'aurait jamais eu la garde de ses enfants-là. Alors, c'est une belle histoire, dans le fond. Lui, ça a été rapide. C'est Jules. Il s'appelle Jules. Mais il ne s'appelait pas Jules au début. Il s'appelait Jason. Il a changé de prénom. Il a gardé... Mon gars a gardé son nom de famille, notre nom à nous, mais entre les deux, il a mis le nom de famille pour garder un certain lien pour l'enfant, etc. Mais c'est très respectueux. Les enfants, écoute, ont accueilli cet enfant-là. À 11 ans, tu peux encore faire un geste volontaire. C'est lui qui s'en occupe le plus, c'est Hubert. Mais cet enfant-là, à 2 ans maintenant, il parle. Il va vous sortir des mots que des adultes vont sortir, etc. Ça ne vient pas des nuages, ça vient de la stimulation qu'il y a dans la famille,
2: ben
0: etc.
2: Ouais.
0: Mais il n'y a pas de... Il n'y a rien d'anormal. L'enfant croit normalement, etc. Mm-hmm. Parce qu'il va y avoir des choses familiales, probablement, mais il n'y a pas de... Alors, c'est... Pour Charles, c'était un bel accomplissement. Lui est directeur d'un camp de vacances, puis il est professeur à l'école Saint-François, un centre psychopédagogique qu'on appelait. Alors, les enfants en difficulté, là, ils baignent là-dedans.
1: Oui, c'est ça.
0: Il y a un don pour ça. Il est bon, il est généreux. Puis sa conjointe aussi, ils sont généreux. Puis les enfants acceptent tout. C'est beau.
3: Mais le fait de vous avoir eu comme exemple aussi, parce que c'est le cas d'une des personnes que j'ai rencontrées, qui, elle aussi, sa tante était famille d'accueil, elle avait déjà... côtoyer ces réalités-là, puis ça lui a inspiré,
2: peur,
3: c'est ça.
2: Mmh. Ouais. Il y a une question qui revient souvent quand on aborde la question des familles d'accueil, c'est est-ce payant? Hein? Il y en a qui pensent même qu'on fait ça pour avoir de l'argent, pour avoir un revenu. Est-ce que ce mythe-là tient la route?
1: Dans certains cas, je pense que c'est vrai. Il y en a qui font ça comme un travail. Comme des gens décident de s'ouvrir une garderie pour... Est-ce que ça veut dire qu'ils maltraitent puis qu'ils sont pas gentils avec
2: les enfants? Non, pas du tout.
0: Moi, je n'avais pas été payé. J'aurais été obligé de travailler dans un dépanneur. Non, c'est pas vrai. Mais écoutez...
2: De faire travailler là.
0: Moi, je pense que c'est une très bonne chose. Il y a beaucoup d'octrois qui sont consacrés à toutes sortes de choses. Ils ne veulent pas que la famille d'accueil pénalise l'enfant. Alors, si ça coûte des couches, puis ça coûte des frais de garde, puis si ça coûte du linge, puis si ça coûte des frais de loisirs, puis si...
2: Tout ça est couvert.
0: Tout est couvert.
2: Ouais.
0: Tout est couvert. Alors, quelqu'un qui est famille d'accueil ne peut pas dire, parce que ma famille d'accueil est là, moi, je suis obligé de faire souffrir mes enfants, c'est pas vrai.
2: Mm-hmm.
0: Mais de là, est-ce qu'on fait de l'argent? On ne fait pas d'argent avec ça. Mais
2: c'est pas une business. Là.
0: C'est pas une business. Mais il y en a qui le font pour la... Il y en a pour qui c'est leur seul revenu. Là,
2: c'est
0: on se comprend bien. Ils peuvent avoir 3 ou 4 enfants en famille d'accueil. C'est des placements temporaires, souvent. Dans ces cas-là. Là.
2: C'est le cas d'une des femmes que tu as interviewées, qui était à la maison, qui était une femme seule, qui avait 3 ou 4 enfants à la fois pendant plusieurs années.
3: C'est ça, puis elle en a accueilli au total, je pense, 45 qui sont passés dans sa vie. Là,
2: mais elle n'aurait pas pu faire ça avec un emploi. J'imagine ton épouse était à la maison pour s'occuper des enfants.
0: On a eu une petite service de garde à la maison, mais Yolaine a été, avant d'avoir Héloïse, elle travaillait technicienne dans le laboratoire dans nos écoles.
2: OK.
0: Et puis, la dernière année, elle travaillait dans mon école. Alors, j'ai dit, c'est une bonne chose que tu t'en ailles. Là. Donc, va accoucher. Puis... Alors, elle n'est pas revenue au marché du travail après.
2: Okay.
0: On a fait un

0: petit milieu de garde en milieu familial.
1: Ça lui permettait d'être avec les enfants.
0: Exactement. Aussi. Puis avec des normes et tout, mais c'est bien d'être développé là-dedans. Et le bonheur, tu sais, faut garder la stabilité. L'important, c'est garder la stabilité pour ce qui existe. Tu sais, faut pas que tu stabilises pour stabiliser d'autres. Là.
1: Ah ouais.
0: Faut vraiment que ce soit un tout. Alors, il y a probablement des familles d'accueil qui vivent des échecs pour différentes raisons, ou qui sont familles d'accueil peut-être pas pour les bonnes raisons. Mais en général, je dirais que c'est des gens qui sont altruistes, qui veulent. Moi, c'est arrivé de même parce que les circonstances le faisaient. Mais on le faisait aussi pour nos propres familles parce que les enfants qu'on a pris étaient un peu dans notre famille de voisinage. Pour nous autres, la grand-mère des enfants, c'était ma tante.
2: L'auriez-vous fait si c'était pas de ça?
0: Non.
2: C'est difficile à dire.
0: Je crois pas. Je pense que les circonstances nous ont dicté la ligne.
1: Il y a une providence là-dedans.
0: Oui, la providence, absolument. Comme on était croyants.
2: Maman de famille d'accueil, même
0: aussi,
2: chose,
0: finalement. C'était marqué dans le ciel, vraiment le cas de dire. Puis, ça nous a sûrement aidé, la foi, etc.
1: Faire le saut. Là. On y reviendra dans quelques instants. Juste avant, Stéphanie, pour conclure ce deuxième segment, il y a une association, il y a une fédération des familles d'accueil.
3: Oui, la FARIC.
1: OK.
3: La Fédération des familles d'accueil et ressources intermédiaires du Québec depuis 1974, donc plus de 50 ans. Il y a juste un peu comme un syndicat aussi pour faire valoir leurs droits, pour les accompagner aussi à toutes sortes de niveaux. Puis ils font des rassemblements aussi où les familles d'accueil peuvent échanger. Puis on m'a dit qu'en tout cas, pour celles que j'ai rencontrées, c'était très important pour eux de surtout pouvoir partager avec d'autres familles puis connaître un peu, être accompagné dans tout ce cheminement-là.
1: C'est le porte-voix des familles aussi auprès des instances gouvernementales. Ouais. Donc, on fait une petite pause, puis on revient justement, Yves a bien ouvert la porte là, aux aspects plus spirituels, hein, parce qu'il y en a, pour plusieurs familles, mais on tissera quelques liens là, de ce côté-là. À tout de suite.
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1: De retour à On n'est pas du monde avec Antoine Malenfant, James Langlois, Stéphanie Grimard et Yves Saint-Maurice. Yves, juste avant de se quitter pour la petite pause, t'évoquais l'aspect spirituel, la foi, comment tout ça s'est placé de manière un peu providentielle dans ton histoire, dans l'histoire de votre famille. J'aimerais savoir, est-ce que ça aide et comment ça aide, parce que tu as la foi, ton épouse a la foi, comment ça aide d'avoir la foi? Je vais reprendre ma phrase. Le fait d'avoir la foi, comment ça vous a aidé à vivre cette expérience-là de famille d'accueil?
0: Bien, ça nous aide à prier pour que ça aille bien, parce que des difficultés, il y en a. Là, c'est pas... Et puis, on fait affaire avec des enfants qui ne sont pas les nôtres. Hein? Alors, on a un mandat, même si ce n'est pas le mandat des parents qui nous est délégué, on a un mandat de la société. Et puis, donc, il faut faire comme il faut. Il faut accepter les contrariétés qui vont en découler. Il faut accepter aussi les interventions sociales qui sont pas nécessairement dans le même sens que nous, on veut.
1: Il y a une forme d'intrusion, ou en tout cas, c'est
0: ouais.
1: faut...
0: Si ça va pas, ouvert, c'est toi le problème, comprends-tu?
1: Ah ouais,
0: c'est pas l'enfant, c'est toi. On a vu différentes choses là-dessus. Là. Puis, nous, on avait une petite fille qui était très, très axée sur la Madone. Hein, alors, inculquer de la piété, puis inculquer des... Alors, on le faisait d'une façon naturelle, d'une façon normale. Puis, mais les enfants sont pas à l'abri des influences externes. Mm-hmm. Mais une fois qu'ils sont rendus adultes, on continue à travailler de la même façon qu'on travaille avec nos propres enfants. Et puis, alors le témoignage qu'on peut leur donner, c'est pas nécessairement ce qu'ils vont garder dans leur pratique, mais ils vont au moins savoir que la foi nous a permis de garder ça à un niveau où il y a pas de chicane. On lève pas le ton pour rien. Ça peut arriver qu'on lève le ton. À un moment donné, ça va faire. Mais c'est tout. T'sais? Et puis, on fait nos vacances. Quand on faisait les vacances, n'importe quoi, on le faisait en fonction de tous les enfants, y incluant ceux qui n'étaient pas avec nous. Puis, tout évolue de façon naturelle, je dirais. Mais si Dieu est présent, ça facilite les choses. Ça nous donne un éclairage qui est un peu différent. Puis on parle de charité, ben

0: charité est bien accomplie, c'est de donner tout ce qu'on peut pour ces enfants-là. Puis en espérant que quand ils vont quitter la maison, ils aient en main tous les atouts qu'il faut pour faire des choix. C'est-à-dire, on ne peut pas les faire pour eux, mais on va les aider à faire des choix. Puis c'est vrai, mais même nos propres enfants, on leur laisse des choix.
1: Ah ouais, c'est...
0: Alors pour les enfants en famille d'accueil aussi. Mais en famille d'accueil, tu ne peux pas faire tout ce que tu veux, maintenant en tout cas, par rapport à l'éducation religieuse. Hein. Faut être,
2: Ah ouais?
0: Ah oui, oui, parce que l'enfant ne t'appartient pas. Alors supposons le petit dont on parle, baptisé, ça ne t'appartient pas de décider qu'on peut le baptiser.
2: Ça prend le consentement des parents,
0: à ce moment-là? Oui, puis c'est la démarche de la DPJ aussi, alors... Ouais. Alors, le meilleur moyen de résoudre le problème, c'est de l'adopter.
3: Mais c'est vrai que ça doit amener un point de tension. Je ne sais pas comment la DPJ aujourd'hui, ben, peut-être c'était différent dans les années 90, mais tu sais, vu qu'on vit dans une société québécoise qui tend à vouloir se laïciser davantage, est-ce que la DPJ cherche à omettre certaines familles parce qu'elle sait
1: que... Je ne pense pas qu'elle en a les moyens.
3: Non, d'une part.
2: Il y a tellement de besoins criants.
1: Ouais. D'ailleurs, toi, tu as rencontré trois familles qui sont des gens croyants, pratiquants, et qui accueillent vraisemblablement des enfants en famille d'accueil. Exact. Comment ça se passait chez les gens que tu as interviewés?
2: Ben, je sais qu'il y a une des familles, entre autres, ils font partie de la communauté de la famille Myriam.
1: Oui.
2: Puis ils allaient dans les événements avec les enfants, puis ça ne posait pas problème. Ils étaient très transparents par rapport à ça. La famille biologique était au courant. Les familles, puisque c'est différents enfants, différentes familles, mais ils étaient toujours au courant, puis ça se passait bien, même qu'ils ont découvert un peu par hasard que finalement, ils voulaient faire cheminer les enfants dans les sacrements. Puis ils ont découvert que les enfants étaient déjà baptisés, puis ça a été comme une grande joie, puis ils ont pu tous continuer dans les sacrements. Sylvie aussi, celle qui en a eu là, une 40, là. Elle a accompagné plusieurs enfants aussi dans les sacrements. Donc, ça, c'est possible de combiner les deux.
1: Dans la liberté et la transparence, j'imagine que c'est ça la clé. C'est que ça ne soit pas en catimini c'est ça, en toute transparence.
2: C'est ça. Puis, c'était beau de voir comment justement la foi était une ressource de force pour elle.
1: Ah oui.
2: De dire, de demander à Dieu, aime-moi pour que je puisse les aimer à mon tour, s'en remettre un peu à cette force-là, parce que ça n'en prend de la force. Là, ça prend quand même. Il y a beaucoup de moments de découragement, parfois, d'impuissance face à la souffrance des enfants. Donc, puis encore là, l'espèce d'abandon. Une des femmes que j'ai rencontrées qui me disait, c'est comme quand je regarde mon petit garçon presque manquer de tomber quand il marche sur la table, mais il est en confiance, il sait qu'on va le rattraper. Bien, c'est comme ça qu'on doit se mettre dans les bras de Dieu aussi, dans l'espèce d'abandon, parce qu'on ne sait pas ce qui va arriver nécessairement. On ne sait pas qui on va accueillir, on ne sait pas quand ils vont peut-être repartir. C'est toute cette lâcher-prise-là aussi qui était beau à voir.
1: James, dans ton cheminement de foi, même si tu étais très jeune, ça a été quand même déterminant, ce passage-là en famille d'accueil.
3: Absolument, parce que ben, ma mère de famille d'accueil, Mimi, elle, c'est une génération, les baby-boomers, qui vivaient, ben, en tout cas pour plusieurs encore, là, mais une relation, c'est ça, une forme de lien avec Dieu qui n'était pas très ancré dans l'Église, mais quand même, tu sais, populaire, culturelle. Donc, moi, ben, j'étais déjà baptisé par mes parents, donc elle n'a pas eu à se poser cette question-là, mais c'est quand même elle qui, très jeune, me parlait du bon Dieu, m'a montré aussi à prier simplement le soir, à penser à Jésus, tout ça, puis qui, évidemment, je suis la dernière génération à avoir eu l'association École, Catéchèse, Église, là. Donc, puis l'initiation sacramentaire, c'est elle qui même poussé aussi pour que je sois initié sacramentellement quand j'étais jeune, mais sans doute avec l'accord de ma mère. Là, je ne sais pas comment ça s'est déroulé dans les faits. Donc, pour moi, c'est clair que ces germes de foi qui ont été semés quand j'étais enfant viennent beaucoup de ma mère de famille d'accueil. Tu sais, mes parents n'avaient rien contre, mais je ne pense pas qu'eux m'auraient transmis la foi. Et puis, aussi, mais tout ce... Je dirais même à un niveau plus profond, tu sais, tout ce chambardement d'enfance. Tantôt aussi, je parlais un peu de la souffrance que cette situation-là familiale a pu me causer, même si dans les faits, elle a été très profitable et très paisible. Bien, il y a une souffrance qui est là, tu sais, quand il y a une instabilité qui se vit, puis un questionnement aussi par rapport de l'attachement avec ta mère, etc. Donc, c'est comme c'est une croix que le Seigneur a permis, qu'il a plantée dans ma vie, en fait, pour que je puisse le rencontrer. Tu sais. Puis quand je regarde ma vie, quand je repense aussi à ce souhait qui a été semé dans le cœur de Mimi, de dire, Seigneur, si cet enfant-là a besoin de moi, confie-le-moi. Comme je le disais, j'ai goûté là un amour inconditionnel. Je pense que cet amour-là qu'elle m'a donné, en fait, venait clairement de Dieu pour moi. Puis je pense que si je ne l'avais pas eu, j'aurais Puis j'ai failli me prendre des chemins complètement de travers dans ma vie. Et je pense que si j'avais pas eu cet ancrage affectif ou cet amour-là qu'elle me donnait, j'aurais complètement basculé ailleurs, en fait. Puis c'est grâce à tout ce cheminement-là, grâce à cette croix que j'ai pu, un jour plus tard, après une certaine crise, mais quand même revenir à Dieu, à l'Église, puis me rendre compte que Dieu avait permis tous ces événements-là pour que je puisse le rencontrer.
1: Parce que malgré tes dérapes à l'adolescence, malgré, comme tu dis, les chemins de traverse que tu as pu prendre ou que tu aurais pu prendre, il y avait cette assurance-là fondamentale ou cette expérience-là primordiale d'être aimé, d'être accueilli, d'être aimé inconditionnellement par quelqu'un qui s'est complètement donné pour te recevoir.
3: Exactement.
2: Non, c'est vraiment un don de soi total. Tu sais, c'est pas... C'est Sylvie disait, c'est donner sa vie pour donner la vie d'une autre manière que de façon charnelle, biologique, mais c'est un don de soi tout aussi grand. Parce
1: ben
2: que
1: oui.
2: C'est 24 heures sur 24, 7 jours sur 7, évidemment, là, mais je veux dire, c'est un engagement complet et total envers quelqu'un d'autre.
3: Puis on le dit, il y a quelque chose d'un peu difficile, je pense, pour la plupart des... Je ne sais pas vous comment vous avez vécu ça, mais... En tout cas, pour moi, qui à 7 ans, à cette époque-là, ça se déroulait comme ça, mais moi, j'avais un suivi constant avec les services sociaux, bien, la DPJ, puis j'ai rencontré, il y avait une évaluation constante, puis je me rappelle qu'ils m'ont demandé à un moment donné, est-ce que tu veux retourner vivre avec ta mère biologique? Puis c'est sûr que la réponse d'un enfant, je connaissais ma mère, elle vivait quand même, elle était dans mon environnement, donc c'est oui, je veux retourner vivre avec ma mère, puis... Je pense qu'on m'a dit que maintenant, ça fonctionnait plus comme ça, mais ils ont quand même écouté ce désir-là de l'enfant. Puis ça a été un déchirement quand même pour ma mère de famille d'accueil de savoir que je l'aimais énormément, mais que fondamentalement, mon désir, c'était de retourner vivre avec ma mère. Puis que peut-être que elle savait peut-être que ça n'allait pas nécessairement être tout rose tout le temps non plus, là, que ma mère avait des limites qui étaient encore présentes puis auxquelles j'allais être confronté.
1: Ben ouais, donc, c'est ça.
3: Ça demandait une espèce de renoncement, puis de dire, ben cet enfant-là m'appartient pas. Tu sais, fait que...
1: Clairement. Est-ce qu'il y a un accompagnement psychologique pour les familles d'accueil elles-mêmes, avec tous ces détachements-là?
0: Je peux te dire que, je sais pas aujourd'hui quelle est la situation, mais moi, je retiens que les services étaient débordés. Alors, dans notre cas, ils ont dit Saint-Maurice, commission scolaire, tout ça, puis on s'occupe pas de lui. C'est comme ça que je l'ai vu, là, que je l'ai vécu. On s'occupe pas de lui.
1: Parce que tu avais un bon poste dans une commission scolaire.
0: Bagage, l'Europe, etc. Tu sais, j'étais comme un peu.
1: Une famille stable.
0: Ouais, un bon garçon, tu sais. Bon.
1: Ah ouais.
0: Puis il me connaissait bien. Puis moi, j'avais des interventions que je faisais aussi avec des services sociaux, la DPJ par rapport à l'ensemble des écoles du territoire. Puis, je dirais que, fondamentalement, c'est la relation mère-enfant qui est au cœur de tout. C'est là-dessus qu'il faut que les gens travaillent. C'est là-dessus, je pense, que les services vont se préoccuper. Le rôle de la mère, parce que le rôle de la mère est pratiquement continu. C'est elle, la figure continue. Le rôle du père, lui, il doit représenter un peu c'est quoi une figure paternelle. En étant moins présent, c'est souvent le cas, en étant moins présent. C'est la mère qui est vraiment, vraiment la bougie d'allumage de toute la relation. Alors, oui, il va y avoir du support, mais on l'a vécu, nous autres. La relation tendue entre la petite fille et ma femme, qui a fait en sorte que la fille est restée finalement un an et demi ou presque deux ans, là, mais pas plus, c'était de dire que si la petite fille a besoin de besoins psychologiques, c'est vous, madame, qui en êtes les responsables. Mm. C'est vous qui avez besoin d'aide psychologique. Ça, c'était la goutte d'eau que j'ai dit. Cette journée-là, j'ai dit à Yodan, demain matin, c'est terminé, j'appelle, je demande qu'il reprenne l'enfant. Mm. Et on n'avait pas le choix. C'était parce que là, c'était comme si tout ce qui se passait en termes de relations acrimonieuses, c'était la faute d'une personne. On disait, mais c'est pas exactement comme ça.
1: OK, c'est éminemment complexe. Là.
0: Mais c'est ça. Il y a des ressources qui existent, effectivement. Ouais. C'est pas tous les cas qu'on... Mais c'est quand même... Il faut pas oublier qu'on est dans un... Les familles d'accueil, c'est un service, mais c'est un service pour des enfants en difficulté, ou des familles en difficulté, et ça élimine pas les difficultés. Ça les atténue, ça peut les corriger, ça peut arriver avec une belle... Tu sais, dans le cas, nous autres, ils nous ont demandé, ils n'ont jamais demandé, ils retourneront pas vivre avec la mère.
1: C'est évident.
0: C'est un cas facile, là. Tu sais, alors, nous autres, c'est nous autres ou bien rien.
1: C'est compliqué. Ouais, c'est ça. Wow! Rapidement, 30 secondes.
2: Ben, c'est ça que les intervenants sont présents, mais sont débordés aussi, comme tu disais, puis sont épuisés souvent, fait qu'il y a un grand roulement. Je sais que c'est ce que les familles me disaient, qu'ils sont accompagnés, mais que souvent, ça change d'intervenant rapidement, puis que pour les enfants, ça peut être déstabilisant aussi. Mmh.
1: Merci à vous trois, James Langlois, Stéphanie Grimard, journaliste pour Le Verbe Média, Yves Saint-Maurice, père de famille d'accueil pendant une quinzaine d'années. Très généreux partage de ton expérience, de votre expérience de famille. Merci à vous trois. Et merci à Marianne Martin et Barthélémy Rieux qui font un travail exceptionnel à la technique. Et on se dit à très bientôt pour un autre épisode d'On n'est pas du monde.

0: Bonjour et bienvenue sur KTO et KTORadio.com dans notre rendez-vous hebdomadaire dédié à la doctrine sociale. Nous poursuivons et nous terminons aujourd'hui notre découverte du thème de la communauté politique avec des sujets comme celui de la liberté religieuse dans cette émission. Nous en parlons avec nos invités. Père Augustin Bourg, bonjour. Vous êtes responsable de la maison Saint-Germain du séminaire de Paris, enseignant à la faculté Notre-Dame et au Collège des Bernardins. Vous êtes co-directeur du département de recherche politique et religion. Stéphane Bouillon, bonjour. Vous êtes haut fonctionnaire, vous avez été préfet dans plusieurs régions de France, directeur de cabinet de deux ministres de l'Intérieur et puis secrétaire général de la Défense et de la Sécurité nationale. Vous êtes aujourd'hui conseiller à la Cour des comptes. Père Augustin Bourg, vous l'avez rapidement évoqué dans une précédente émission, je voudrais qu'on y revienne sur le sujet de la société civile. On entend beaucoup depuis plusieurs années que beaucoup de gens s'engagent en politique en venant de la société civile. Qu'est-ce que c'est cette société civile que la doctrine sociale évoque et en invitant les chrétiens à s'engager dans cette société civile?
1: Alors généralement, sous ce terme, on désigne les multiples institutions, organisations qui ne sont pas proprement politiques, mais qui participent à la vie de la cité. Par exemple des associations, et le principe de subsidiarité promu par la doctrine sociale de l'Église dit bien que chacun est responsable à son échelle et il est bon, il est légitime que ces différents organismes existent pour participer à procurer le bien commun de la société. Donc ça suppose de la part des citoyens une conscience de cet engagement, de la nécessité de cet engagement. Évidemment, chacun à sa mesure, à son échelle. Vous voyez, ça veut dire aussi qu'une société ne tient pas simplement sur des rapports de droits et de devoirs. Ça ne fait pas tenir des gens ensemble. Il y a plus que ça, il y a la gratuité, il y a le service, il y a le pardon, et c'est ça qui fait tenir, d'ailleurs une famille, mais aussi une société politique. Et l'engagement dans la société civile, eh bien, il fait appel à cette conscience-là.
0: Donc la communauté politique, elle a vocation à servir les personnes, mais aussi les groupes, de permettre que cette société civile puisse agir et participer à la construction du bien commun.
1: Exactement, elle doit pas remplacer ou se substituer à tous ces groupes, mais leur permettre d'assurer leurs fonctions et de remplir leur rôle dans la société, leur donner les moyens, éventuellement, s'il le faut.
0: Stéphane Bouillon, dans les différentes fonctions qui ont été les vôtres, vous avez eu à travailler avec ces acteurs, actrices de la société civile, qui était une façon pour elles et pour vous, en collaborant, de participer à cette communauté politique, à la vie de cette communauté politique.
2: Un des acteurs majeurs dans ce domaine, ce sont les syndicats. Les syndicats de salariés, les syndicats d'employeurs, les syndicats professionnels. La règle, le principe pour un préfet quand il arrive dans son territoire, c'est de très vite les rencontrer. Il va voir les principaux élus, mais dans les deux ou trois jours, il va commencer à prendre des contacts et à rencontrer les principales centrales syndicales, parce qu'il va apprendre le territoire avec eux, va le comprendre, va voir où sont les problèmes et va voir comment il peut essayer de les régler avec les uns et les autres. Et entre l'association et le parti politique, il y a le syndicat qui parfois d'ailleurs a des idées politiques et joue sur le sujet. Mais c'est un outil de construction de la société, de régulation des conflits, de mise en forme de la société qui est absolument indispensable. Et pour nous, représentants de l'État, travailler avec les syndicats, c'est vital si on veut travailler tout court.
0: Est-ce que derrière ce terme de société civile, Père Augustin Bourg, on retrouve aussi l'idée des corps intermédiaires qu'on trouve beaucoup dans les textes de l'Église et ce souci de préserver la vie de ces corps intermédiaires pour la vie de la société?
1: Oui, tout à fait. Donc particulièrement, je le disais, sous la plume de Pie XI, en 1931, à l'époque précisément où l'État fasciste veut être totalisant, tout pour l'État, tout par l'État, rien en dehors de l'État, le pape dit non, il est légitime qu'il y ait différents mouvements de jeunesse, différents syndicats, différents partis, et que chacun prenne sa part pour travailler au bien commun de la société. Chacun, ça suppose, vous voyez, ce principe de subsidiarité, de regarder chaque personne et chaque groupe comme étant capable d'apporter quelque chose à la société.
0: Principe de subsidiarité, il y a un principe important aussi qui est le principe de solidarité. Vous avez parlé tout à l'heure de charité, de dons, de gratuité. Stéphane Bouillon, vous avez aussi eu à travailler avec des associations qui agissaient dans ce domaine de la solidarité, qui est un des principes importants pour la doctrine sociale aussi, en tant que préfet. Et c'est ensemble que vous servez le bien commun de la société ?
2: Chacun a son rôle, les associations, et on pense Secours catholique, Secours populaire, les Restos du cœur, etc. Je ne vais pas toutes les citer, la Banque alimentaire. Il y a aussi les services des collectivités territoriales, les services de la commune, les services du département qui prennent en charge la politique sociale. Pas seulement d'ailleurs parce que ça leur a été donné par la loi, mais parce que les gens qui travaillent là-dedans ont vraiment envie de faire quelque chose pour leurs concitoyens et de construire quelque chose. Cet aspect de solidarité, il est consubstantiel à tout et il est indispensable pour le tout. Et d'une certaine manière, il peut servir à tout. Quand on arrive à créer ou à faire venir une entreprise, si on peut arriver à faire travailler un chantier d'insertion pour aménager les alentours, si on peut prendre des chômeurs qu'on va former et qu'on va mettre ça en place, et là c'est un boulot qu'on fait tous, les associations, les syndicats, la collectivité locale, l'employeur, et c'est là où on peut arriver à faire société. Quand on arrive ainsi à construire l'accès à l'emploi, l'accès à l'intégration dans la vie sociale de personnes qui en étaient écartées pour toute une série de raisons, on a été utile.
0: Il y a un groupe important, un corps intermédiaire important, qui est l'Église, quand même. comment est-ce que la doctrine sociale, Père Augustin, envisage ce rapport entre l'Église et l'État, et notamment avec ce sujet important de la liberté religieuse? On sait que c'est au cœur de la pensée sociale chrétienne. Voilà, comment est-ce que c'est décrit?
1: Alors, d'abord, l'Église, ce n'est pas vraiment un corps intermédiaire comme les autres, parce que si peut-être, du point de vue de l'État, il se dit dans la société, il y a l'Église, mais en fait, l'Église transcende l'État, et l'Église, c'est un peuple de toute nation, voilà, de toute langue, de toute culture, puisque c'est une société d'abord religieuse, pas politique, et universelle. Ça, c'est la première chose. Ensuite, la question de la liberté religieuse, c'est vraiment une... On pourrait dire que c'est la plus fondamentale peut-être des libertés. En fait, c'est la liberté de chercher la vérité, voilà, et de pouvoir reconnaître l'existence de Dieu, d'apprendre à le connaître. Alors, dans la tradition française, puisque les droits de l'homme ont été promulgués au moment de la Révolution, la religion n'était pas en mise en valeur. Et donc, si on regarde bien, on dit « nul ne peut être inquiété pour ses opinions ». Virgule, même religieuse. Alors ça, c'est pas une conception très valorisée de la liberté religieuse, qui n'est pas une question d'opinion. C'est plus profond que ça. Dans la Déclaration des droits de l'homme de 1945, c'est différent, parce qu'on dit « l'homme, certes, est doté d'une raison, mais aussi d'une conscience ». Voilà. Et donc, il est appelé, par sa conscience, à chercher le bien, chercher la vérité, et ça, c'est précieux.

0: Et dans ces textes, et les différents papes l'ont répété dans différents contextes, en rappelant systématiquement ce droit fondamental de la liberté religieuse, demander que cette liberté religieuse puisse être appliquée.
1: Tout à fait. Alors, il y a un peu, on va dire, l'Église, elle jouit de ce droit-là à deux titres un peu différents. En fait, au titre de... comme n'importe quel groupe religieux, et c'est parce que la liberté religieuse, c'est un droit politique, hein, on va dire, c'est pour protéger cette capacité de l'homme à chercher par lui-même, avec sa conscience et son intelligence, la vérité. Et puis, c'est pas simplement un droit politique pour l'Église, c'est parce qu'en fait, elle tient son existence de Dieu lui-même. Voilà. Donc, j'allais dire, il y a un peu une double justification à ce droit dont jouit l'Église.
0: Et qu'elle rappelle.
1: Et qu'elle rappelle, et qui a un droit qui doit être défendu non seulement pour les chrétiens, mais pour tous, parce que c'est le Dieu unique et véritable qui se fait connaître à travers son Fils.
0: Alors sur ce sujet, Stéphane Bouillon, je voulais citer un extrait d'un texte du Concile qui précise qu'en raison de ses liens historiques ou culturels avec une nation, une communauté religieuse peut recevoir une reconnaissance spéciale de la part de l'État, sans pour autant que cela entraîne une discrimination quelconque à l'égard des autres, justement au nom de la liberté religieuse, liberté de culte qui doit être pour tous. Voilà, comment est-ce que ces sujets-là ont pu éclairer votre action comme préfet, par exemple ?
2: La loi de 1905, et d'ailleurs celle de 1907, soyons clairs, c'était d'abord une loi de séparation Église-État. Elle a posé un principe qui est très fort, que beaucoup de gens ne comprennent pas ou font semblant de ne pas comprendre, qui est celui de la laïcité, c'est-à-dire que l'État laisse à toutes les religions la liberté de s'exprimer, de convaincre, etc., à condition évidemment qu'elles n'empiètent pas sur les libertés des autres. Et ça fonctionne très très bien aujourd'hui, et ça fonctionnait aussi lorsque j'étais préfet en Alsace, alors que nous n'étions pas sous l'empire de la loi de 1905, mais nous étions sous la loi concordataire.
0: Oui.
2: Il n'en demeure pas moins que lorsqu'il y avait des difficultés, lorsqu'il y avait par exemple, lorsqu'il y a eu les attentats, nous nous sommes retrouvés à chaque fois représentants de l'État, représentants des cultes, à l'initiative soit d'un élu, soit d'un évêque ou d'un représentant d'une religion ou du préfet, à se retrouver ensemble pour voir comment nous communautés d'hommes et de femmes avec des religions, des idées différentes, y compris ceux qui ne croient pas à Dieu, et qui sont confrontés à un problème qui met en cause ce que nous sommes en société et ce que nous voulons faire ensemble. Et là, moi, ce qui m'a frappé, c'est qu'à chaque fois, que ce soit les enfants d'Abraham ou les enfants du siècle des Lumières, on se retrouve tous. Et on arrive tous à faire avancer quelque chose. Et je crois profondément à cette capacité que nous pouvons avoir à nous transcender tous autour de Dieu pour surmonter une épreuve qui peut mettre en cause ce que nous sommes et la communauté que nous essayons de conduire.
0: Et Père Augustin Bourg, juste pour terminer, peut-être rappeler que si l'État a vocation à prendre soin et à garantir la liberté religieuse, l'Église, elle aussi, quelque part s'engage à ne pas investir le champ politique au sens aussi partisan, et donc elle est là pour donner ces grands critères qu'on peut puiser de discernement, qu'on peut puiser dans la doctrine sociale, mais sans voilà que les rôles soient bien distincts pour que Église et État puissent collaborer ensemble au service du bien commun.
1: Voilà, si l'Église n'a pas vocation à exercer le pouvoir politique, hein, on le disait dans la première émission consacrée à la communauté politique, le Christ a renoncer explicitement à la royauté politique, donc ça c'est vraiment très important. En revanche, l'Église n'est pas indifférente, non seulement n'est pas indifférente, mais elle invite ses enfants à servir la communauté politique, et elle veut éclairer aussi les consciences, d'où la doctrine sociale de l'Église, qui veut non seulement éclairer les consciences des chrétiens, mais aussi s'adresser à tous, évangéliser la culture. Donc l'Église n'est évidemment pas indifférente, simplement quand l'Église se... confond son pouvoir ou s'identifie même, ça a pu arriver au moment où les sociétés étaient vraiment très chrétiennes, quand elle s'identifie à la société politique, là il y a des difficultés.
0: Merci beaucoup pour cet éclairage, Père Augustin Bourg, Stéphane Bouillon, sur ce sujet de la communauté politique. Des émissions à retrouver sur ktotv.com et ktoradio.com. On se retrouve le mois prochain avec un nouveau thème. À bientôt.

Je voudrais répondre bien simplement à deux questions. Pourquoi se marier à l'Église? Pourquoi recevoir le sacrement de mariage? Et comment se marier à l'Église? Pourquoi? Eh bien, pour deux raisons. Je dis la première avec une petite blagounette, ne la prenez pas mal, elle aura une suite. On demandait à quelqu'un de dire s'il n'avait pas une comparaison pour parler du jour du mariage. Et il a dit, pour moi, c'est comme un mirage. Tu vois l'oasis magnifique avec la petite étendue d'eau bleu-azur, le ciel de la même couleur, tu vois les dunes ondulées par le vent, les palmiers chargés de dattes, et puis tout ça va petit à petit se dissiper, et il ne te restera que le chameau. Ça n'est pas très positif, mais reconnaissons que nous avons tous nos côtés chameaux et que nous avons tous besoin du sauveur de l'amour qu'est Jésus. Il y a une deuxième raison pour laquelle on se marie à l'Église, beaucoup plus positive. C'est qu'il nous faut aider Dieu. Oui, il y avait un film qui s'appelait « Dieu a besoin des hommes ». C'est un paradoxe, mais ça dit bien les choses. Pourquoi aider Dieu? Parce que circule sur lui quantité de caricatures dans beaucoup d'esprits. Vous avez le Dieu shérif qui envoie ses adjoints éliminer tous ceux qui ne sont pas de son bord. Vous avez le Dieu permissif. Oh, Dieu est bien au-delà de tout ça. Je peux bien faire ceci et cela. On ira tous au paradis. Le Dieu culpabilisateur qui nous poursuit sans arrêt pour nous maintenir dans le remords et la culpabilité. Ça, c'est le surmoi, mais ça n'est pas Dieu. Le Dieu gendarme, prêt à nous verbaliser. Le Dieu force cosmique impersonnelle, qu'il faut capter par des techniques, par des prières de ceci, de cela. Nous avons une quantité de dieux qui circulent dans nos esprits, comme le Dieu magicien. Comme il est tout-puissant et que Jésus faisait des miracles, on n'est pas allé voir comment il les faisait, mais on pense qu'il n'a qu'à faire ça pour nous dépanner et intervenir dans nos vies en bien. Or, Dieu est amour, c'est-à-dire qu'il est un seul Dieu en trois personnes. Il est relation, communication, communion, échange, réciprocité dans l'esprit. Et il a besoin, pour qu'on le connaisse vraiment, que des couples acceptent cette belle mission d'être la vitrine du Dieu-trine, le représenter et le rendre présent, pour dire qu'en Dieu, ça sème, dans tous les sens du mot, aimer et semer. Et comment se marier à l'Église? Beaucoup de jeunes qui se marient prennent comme évangile du mariage la parabole de la maison construite sur le rocher. Et oui, il faut que la maison, leur maison, repose sur quatre pilotis

sont allés chercher le rocher qui est Jésus. Alors, quels sont ces quatre pilotis? Le premier, c'est la liberté. Il faut que chacun sache qu'il s'engage sans aucune pression morale ni aucune pression financière ou autre. Et puis surtout, qu'il sache qu'il n'épouse pas une personne parfaite ou un idéal. Ça, c'est quand on est dans la phase idéalisation de l'autre, la phase téléphérique qui fait monter au sommet de la montagne. Non, un amour adulte n'est pas dans la fusion ni dans l'idéalisation. Il épouse une personne concrète avec des qualités qu'il apprécie, aussi des défauts avec qui il faudra savoir faire. Deuxièmement, l'indissolubilité. Je dis aux fiancés que je prépare au mariage, le jour du mariage, je vais vous demander de vous dire oui pour toujours. Mais attention, ça risque de durer longtemps. Alors plutôt, dites-vous, nous nous engageons à nous dire oui chaque jour. Et petit à petit, on peut aller très loin. Troisièmement, la fidélité. La fidélité, l'unité. C'est une question de priorité. Qu'est-ce que je vais mettre en place pour que l'autre ait toujours la priorité et que ce ne soit pas une occupation, voire une addiction qui prenne le pas? Parce que l'autre a beaucoup de concurrents, comme les jeux vidéo, comme la moto, comme la pêche, la chasse, etc. etc. Et finalement, le quatrième pilier, c'est la fécondité, c'est-à-dire minimum avoir des enfants, les éduquer humainement et chrétiennement. En tout cas, avoir conscience que notre couple intéresse Dieu, que Dieu veut rayonner à travers notre couple. Alors je reviens au chameau, parce qu'il y a quelque chose d'intéressant. Le jour du mariage, on les bénit beaucoup, nos fiancés et tout nouveau-né marié. Ils ont la bénédiction nuptiale, ils ont la bénédiction finale, ils ont la bénédiction de leurs alliances. Il se trouve que dans la langue de Jésus, bénédiction se dit « beraka ». Oui, vous avez peut-être déjà entendu le mot « baraka ». Avoir la baraka dans la langue arabe, or ce sont deux langues sémites, très proches pour certains mots, avoir la baraka, c'est avoir la bénédiction, c'est éviter des pièges, c'est être béni. Et il se trouve qu'on emploie ce mot pour le chameau. Faire baraquer un chameau, c'est le faire mettre à genoux. C'est d'ailleurs très impressionnant, on a l'impression qu'il est tout démantibulé. Pourquoi on le met à genoux, le chameau? Pas pour l'humilier, mais pour le charger de sa mission, soit un fardeau, soit une personne. Il sera tout fier de remplir cette mission, mais pour qu'il en soit chargé, il a fallu qu'il se mette à genoux. Le couple aussi sait qu'il sera baraqué s'il est baraqué. Il sera béni s'il est à genoux, c'est-à-dire qu'il reconnaît sa pauvreté, qu'il reconnaît ses limites. Entre mirage et mariage, il n'y a qu'un A de différence. C'est le A de la grâce, le A de la présence de Jésus, qui est l'alpha et l'oméga.

0: Bonjour et merci de nous retrouver pour La foi prise au mot, votre émission de formation chrétienne et de réflexion. Cette semaine, dans notre grande série sur les mots du catéchisme, commencée avec l'année de la foi, je vous propose un beau thème, celui de la beauté. La constitution dogmatique, Sacrosanctum Concilium, disait « Les beaux-arts, mais surtout l'art sacré, visent par nature à exprimer la beauté infinie de Dieu, et ils se consacrent d'autant plus à accroître sa louange et sa gloire qu'ils n'ont pas d'autre propos que de contribuer le plus possible à tourner les âmes humaines vers Dieu. » Alors, quel rôle doit avoir la beauté et l'art dans l'Église? L'Église a-t-elle abandonné sa mission de soutenir les artistes? L'Église a-t-elle renoncé au beau? Pour répondre à ces questions, deux invités, frère Philippe Markevitch, bonjour.
1: Bonjour.
0: Vous êtes moine bénédictin de Ghana de Gobi et vous êtes le fondateur et le rédacteur en chef de la revue Art Sacré. François-Paul Gard, bonjour.
2: Bonjour.
0: Alors, on vous connaît, puisque vous êtes consultant musical à KTO, on entend surtout votre voix, puisque c'est vous qui présentez les concerts. Exactement. Et vous êtes musicologue, et vous êtes également chef de chœur. Alors, j'ai commencé cette émission en parlant de la fin, finalement, du reproche que l'on fait quelquefois à l'Église d'avoir abandonné son mécénat, mais on va peut-être revenir au début, c'est-à-dire le rapport entre beauté et Église, beauté et liturgie, art et liturgie, on va essayer de prendre les deux en même temps. Pour vous, en quoi la beauté, l'art et ce lien que fait la constitution dogmatique est important, frère Markevitch?
1: Déjà, ce texte emploie plusieurs verbes concernant le rôle qu'on peut attribuer à la beauté. Exprimer la beauté de Dieu, tourner les âmes vers Dieu. Jusque-là, il n'y a pas de problème. Je suis un peu plus gêné avec une autre expression qui serait d'accroître la gloire de Dieu. Je pense qu'il est important de remarquer, c'est un peu un travail d'exégèse des textes, que dans ce texte essentiel dogmatique de Sacrosanctum Concilium, les questions qui concernent la beauté et l'art arrivent au numéro 122 pour un texte qui en compte 130. Mm-hmm. Et il ne faut pas avoir peur, à mon avis, de prendre un peu de recul par rapport à certains textes. C'est même une clé essentielle quand on prend, que ce soit un texte biblique ou un texte dogmatique du magistère, tous les éléments ne sont pas équivalents. Bien sûr, lorsque saint Paul dit que les femmes doivent se taire et avoir la tête voilée, ça n'a pas la même portée que lorsque saint Jean dit que le Verbe s'est fait chair.
0: Oui. Il faut apporter votre interprétation, votre nuance.
1: Alors justement, je pense que quand il s'agit de dire que l'art doit accroître la gloire de Dieu, moi personnellement, je ne suis pas très à l'aise avec cette expression. D'ailleurs, une prière de la liturgie dit que nos chants n'apportent rien à ce que Dieu est, mais il nous rapproche de lui. Donc c'est plutôt la fonction que la beauté peut avoir sur nous pour nous rapprocher de Dieu, que, comme on l'a très souvent dit, et un peu trop, c'est pour la gloire de Dieu.
0: Oui.
1: À mon avis, à partir de cette approche-là, on peut avoir une discussion.

0: De rendre gloire au Seigneur, non, dans le...
1: Oui, absolument. Dans la règle de Saint-Benoît, toute chose...
2: Ça y est, vous attaquez tout de suite. C'est bien.
1: Dans la règle de Saint-Benoît, toute chose, même les plus simples et les plus matérielles, doivent être faites pour la plus grande gloire, pour quand toute chose... Non, justement, la différence est importante. Pour quand toute chose, Dieu soit glorifié. Voilà. Il n'est pas question d'accroître la gloire de Dieu, est question de glorifier Dieu, et c'est justement, c'est une vision liturgique de toute la vie, et les doxologies en sont vraiment l'expression.
0: Non, mais je comprends bien, évidemment, il ne s'est pas question, comme vous dites, d'accroître, d'ailleurs je ne vois pas comment on pourrait, nous-mêmes accroître la gloire de Dieu, mais par contre, on peut exprimer, par la louange, on peut exprimer la gloire de Dieu. En fait, c'est peut-être dans ce sens-là qu'il faut le...
2: Et cette idée de conduire, le fait que, par exemple, la musique aide à rythmer une célébration qui, sans elle, serait ennuyeuse, peut parfois même créer des émotions qui peuvent nous rapprocher de Dieu.
0: Oui, absolument. Non, mais c'est un point important. Il y aurait peut-être une discussion à faire sur le danger de l'esthétisme, le danger de la beauté pour la beauté, qui du coup se détacherait véritablement de la fonction liturgique ou de la fonction sacrale.
1: Pour moi, justement, ce qui fait un peu le point commun entre toutes les formes d'art qu'on utilise dans la liturgie, c'est pour ça que je pense qu'il est important de distinguer les questions sur la beauté en général et puis l'art dans les églises, c'est qu'elles ont véritablement une fonction qui s'inscrit dans l'histoire du salut. On a trop tendance souvent à séparer ce qui est l'art de la liturgie. C'est-à-dire que même l'architecture est parfois considérée comme une boîte dans laquelle a lieu la liturgie. Mais la liturgie, c'est vraiment la somme de tous les signes sensibles, tous intégralement, qui nous ouvrent le corps pour accueillir la grâce de Dieu qui se donne corps à corps. C'est-à-dire que dans la théologie de l'incarnation, véritablement, Dieu nous a révélé qu'il n'y a pas d'autre façon de le rencontrer au plus profond, au plus intime, qu'en passant par le corps et par donc l'expérience sensible. Donc la liturgie est un ensemble d'expériences sensibles qui intègre complètement la musique, la beauté de la peinture, l'espace architectural, toutes ces dimensions-là en font partie. Et quand la prière dit justement que notre chant n'apporte rien à Dieu, à ce qu'il est, mais est plutôt fait pour nous rapprocher de lui, c'est exactement de ça qu'il s'agit.
2: Je pense que vous êtes d'accord.
0: Ah oui,
2: alors, on va peut-être entendre un premier extrait de chant grégorien, parce que c'est tout à fait dans cette lignée-là, puisque maintenant, c'est très à la mode, le chant grégorien, on l'écoute dans sa voiture, on l'écoute. En réalité, le but, c'est pas ça.
0: Non, pas du tout, évidemment. Non, puis en plus, c'est une musique... Ce qui est très intéressant dans le chant grégorien, c'est que déjà c'est pas une musique qui est inspirée entre guillemets. Hein. C'est pas une musique écrite. C'est une musique qui en fait a émergé petit à petit des textes, a émergé du texte. Et donc en fait c'est le texte sacré, n'est-ce pas, qui génère en quelque sorte le chant grégorien. Et en ça c'est quand même très très enfin, c'est très passionnant parce que il n'y a pas du tout de contrairement à ce qu'on voit aujourd'hui par exemple, il n'y a pas du tout d'individualisation du compositeur ou de parce qu'aujourd'hui on est dans une société où la personnalité est toujours mise en avant par rapport au reste. Là, il n'y a pas du tout de personnalité, rien du tout. Tout disparaît derrière la composition elle-même qui en fait émerge comme une fleur sort de la terre et voilà, la musique arrive, elle sort. C'est dans ce sens-là que pour moi le chant grégorien est aussi sans doute la musique liturgique par excellence. Et je suis pas le seul à le dire, je crois, parce que du coup, de nombreux textes de Vatican II, des différents textes conciliaires, des textes qu'on a pu entendre depuis, réaffirment l'importance du chant grégorien, d'ailleurs, sur les autres répertoires. Ce qui ne dénigre pas les autres répertoires, mais qui réaffirme quand même cette importance principale.
2: Qu'est-ce qu'on va entendre ?
0: Alors, on entend, en fait, un répond de la Semaine Sainte. C'est le Tenebrae Facti Sunt, qui m'a paru intéressant parce que c'est à la fois une musique qui est

0: prière, n'est-ce pas? Mais c'est aussi une musique qui est expressive. C'est-à-dire que elle a une véritable rhétorique. C'est-à-dire que la forme même des phrases musicales suivent. Alors là, absolument, véritablement, le texte qui est très précis. Les ténèbres se sont faites alors que l'on crucifiait Jésus, et d'une très grande voix, il s'exclama « Mon Dieu, pourquoi m'as-tu abandonné ?» Voilà, et le texte, avec des personnages, il y a Jésus qui parle, il y a comme un évangéliste qui raconte au début, voilà. Et on est déjà dans un alors que c'est justement une musique qui est un peu comme de la musique pure, hein. Oui. On est quand même déjà dans une musique où il y a une véritable, je pense qu'il y a une véritable recherche de l'expression quand même.
1: Hein. On écoute.

0: Voilà. Voilà, à la fin, bien sûr, on a bien entendu, n'est-ce pas, la grande montée sur Deus Meus. Mm-hmm. C'est vraiment le cri vers son père. Hein. Et puis, pourquoi m'as-tu abandonné, avec la phrase qui redescend et qui.
1: Oui, c'est intéressant parce que c'est ce que vous disiez, c'est pas de la beauté pure. Enfin, je veux dire, on sent que c'est de la beauté qui est au service de quelque chose.
2: À mon avis, ce qui est très important, vous avez très bien dit tout à l'heure que tout partait de la psalmodie. Et dans les monastères, en fait, c'est vrai que le chant grégorien a une place particulière et il ne se comprend bien que si on conçoit que pour nous, ce qui est premier, ce sont les psaumes qui durent, ces offices qui sont très longs. Là est d'abord la musique liturgique. Et c'est à partir de certains passages de ces psaumes qu'il y a discrètement, petit à petit, des envolées, si je peux dire, ou des développements qui vont être en fait des commentaires du corps du texte. On va choisir de mettre en relief tel verset, ça sera déjà un commentaire, mais le corps qui est essentiel, c'est la psalmodie. Et finalement, derrière la psalmodie, il y a la cantillation, il y a le texte lui-même, qui a ses accents. Alors en français, on a un peu du mal parce que les accents ne sont pas du tout les mêmes, mais on a très bien entendu tout à l'heure que la structure de la musique, qui a beau ne pas être rythmée dans son écriture, est très rythmée par le texte. Et donc finalement, c'est une mise en valeur du texte.
1: Alors, est-ce que ça, justement, tout de suite, ça nous pose une grande question sur la question de la beauté et de l'art, surtout. On voit bien que là, c'est un art au service d'eux. Alors qu'on est, depuis peut-être le 19e siècle, dans l'idée que l'art, c'est l'art pour l'art, ça vaut pour lui-même, etc. Pas du tout. Dans l'Église, c'est toujours au service de quelque chose.
2: Avec une certaine nuance, je m'interroge beaucoup et c'est je souhaite que la Revue Art Sacré soit un des lieux où cette question soit abordée. Elle l'a été récemment dans un numéro sur les évangélières. Il est tout de même troublant de s'apercevoir qu'il s'agisse des images des vitraux que l'on nous a toujours dit être des bibles pour les illettrés. Mais en fait, c'est absurde. Il suffit de s'apercevoir qu'à Chartres, on loue des jumelles pour voir les détails. Ce sont des images qui ne sont pas toujours faites pour être vues. Et dans les évangélières, c'est absolument extraordinaire, parce que ces images qui peuvent avoir une complexité, une richesse et une beauté pure...
1: Oui, on va voir passer le livre de Kells, donc un livre...
2: Il y en a beaucoup, et

0: ceux du 7e, 8e, 9e siècle sont les plus beaux, n'étaient pas faits pour être vus. Alors, ça peut être contradictoire avec ce que je disais sur l'expérience sensible, qui est le lieu même où Dieu se donne dans sa grâce. Mais là, il y a une autre dimension de la beauté pour laquelle je n'ai pas forcément de réponse, mais j'observe que dans l'histoire, il y a une présence de la beauté pure pour elle-même, gratuite, qui doit être là. Albert le Grand disait que cette beauté était là et rayonnait même si personne n'était là pour la comprendre et la connaître. Il y a presque, un peu comme le bonum diffusivum suvi, la bonté qui se diffuse d'elle-même, la beauté aurait aussi une diffusion d'elle-même. Voilà, ça permet d'enrichir le débat. Je n'ai pas forcément de réponse, mais je crois que s'intéresser et se pencher sur le patrimoine doit nous permettre de nous poser des questions sur la beauté aujourd'hui et donc l'art aujourd'hui.
1: Alors, vous n'allez pas me simplifier la transition que je veux faire, puisque justement, moi, je voulais arriver à l'idée aussi que dans l'Église, la beauté a servi à la fois d'expression, de soutien, mais également que l'Église a été... favorisante, un mécène, quelquefois pour accroître la gloire de Dieu, mais aussi la gloire de l'Église, qui a eu une part de mécénat comme acte politique, comme acte... Vous êtes quand même d'accord avec ça ?
0: Oui, d'autant plus que justement, pour moi, c'est la dimension qui m'est la plus facile à aborder. Ce que je viens de vous dire était simplement une porte ouverte vers d'autres dimensions.
1: C'est très important.
0: Pour moi, la chose première, c'est que dans l'expérience que je peux avoir de la liturgie dans mon monastère, la beauté sensible et toutes les œuvres qui nous entourent, mon église est romane et aujourd'hui dépouillée des fresques qu'elle avait à l'origine, donc on aime beaucoup la pureté au XXe siècle, au XXIe siècle, mais à l'origine, ces églises étaient faites pour être véritablement une liturgie de tous les sens, et un tableau, une fresque, une mosaïque ou une musique, à plus forte raison, est là pour participer à cette grande liturgie cosmique que l'Église a toujours suscité. Et donc, en commandant des œuvres d'art, elle voulait enrichir cette expérience. Et c'était justement parce qu'elle estimait que c'était... elle comprenait que c'était la définition de la liturgie que d'enrichir cette expérience. Et c'est passé par le mécénat, c'est passé par des commandes directes à des artistes.
1: Alors, encore un peu... musique. Et puis évidemment, là vous avez choisi une musique star, si j'ose dire, celle qu'on écoute dans les 30 chefs-d'œuvre de la musique sacrée, c'est le Miserere d'Allegri.
2: Oui, parce qu'évidemment, c'est de la musique qui a été évidemment commandée pour la chapelle Sixtine, c'était vraiment été écrite pour, c'était d'ailleurs tellement écrite et commandée pour la chapelle Sixtine, qu'à l'époque on n'avait même pas le droit de la chanter ni de l'interpréter dans une autre... dans une autre chapelle, dans une autre église. Donc on était excommuniés et on connaît l'histoire du jeune Mozart, n'est-ce pas, qui va écouter le Miserere d'Allegri un vendredi saint à la chapelle Sixtine, et comme évidemment personne ne s'est risqué à copier cette musique, son père lui demande en sortant de la chapelle comme un exercice d'oreille de retranscrire ce qu'il avait entendu. Et donc le jeune Mozart, qui à l'époque, je crois que c'était en 1770, il devait avoir 14 ans, n'est-ce pas, fait son petit exercice en arrivant à la maison, et le soir ils vont réécouter une deuxième fois le Miserere, ce qui n'était chanté que le vendredi saint. Et son père nous dit dans une lettre que c'est bon, son travail n'était pas trop mauvais, il n'avait fait que deux fautes. dans sa transcription. Voilà. Alors c'est une œuvre évidemment éminemment connue, mais là c'est intéressant encore une fois parce que là c'est un psaume. Et là on va voir une version d'un psaume très ornée, puisque là évidemment on n'est plus à l'époque du chant grégorien, 9e siècle, 10e siècle, on est à la fin de la Renaissance et presque au début de l'époque baroque.

0: Voilà. J'ai choisi ici une version qui est considérée un peu comme une version un peu mythique. C'est une version qui était enregistrée par King's College dans les années 50 et où évidemment la qualité du chœur était absolument exceptionnelle. Et c'est une version qui a toujours été. Et alors c'est très amusant parce qu'il le chante ce psaume en anglais. N'est-ce pas? Alors qu'évidemment, Allegri l'a évidemment jamais écrit en anglais, oui. Il l'a évidemment écrit en latin. Ouais. Mais alors on reconnaît évidemment difficilement la pureté de la psalmodie d'origine. Et pourtant, alors là, ça peut être intéressant de voir quels sont les éléments qui ont été mis ici en œuvre justement pour dans cette écriture, parce que il y a sûrement la volonté. Tout à l'heure, on parlait de peut-être attirer vers Dieu, et peut-être le rôle de la musique. Musique sacrée, musique liturgique ou musique sacrée ou musique liturgique. Là, du coup, on est déjà dans des domaines qui ne sont pas forcément les mêmes, quoi.
1: Oui. Est-ce que vous voulez dire que c'est quand même une musique qui veut faire quelque chose, qui est un acte de puissance, qui est un acte de...
0: Je pense que là, dans le cas précis, non, je ne pense pas que le compositeur a eu cette idée-là, je ne pense pas. Pas une œuvre de puissance, sûrement pas, mais peut-être une œuvre de foi quand même, hein, c'est-à-dire qu'il est quand même guidé par l'idée qu'il a de ce psaume, et puis... Et je suis même pas absolument certain qu'il ait l'intention d'être prosélyte en écrivant cette musique.
2: Moi, ce qui me touche beaucoup, c'est que non seulement c'est un don fait à Dieu pour sa plus grande gloire, mais c'est un don fait aux gens qui célèbrent la liturgie. Le fait que les Anglais, à cette époque-là, insiste sur le fait que tout le monde doit participer à la liturgie. C'est un trésor qui a été redécouvert après Vatican II, et un peu théoriquement, parce que ça demande toujours à être développé. Mais en tout cas, c'est le trésor des Anglicans d'avoir vraiment rappelé que les offices, ce n'est pas réservé aux moines et aux clercs, c'est véritablement à tout le monde. Et quand on a la chance de pouvoir assister à un office, un Evensong ou quelque chose de semblable en Angleterre, c'est très impressionnant de voir et la qualité musicale et la participation de tous. Mmh. Voilà quelque chose qui mérite d'être retrouvé.
0: Et qui mériterait d'être réfléchi.
1: En particulier pour la formation du peuple.
0: Pour la formation de tout le monde.
1: Alors, je vais vous proposer. Donc là, on a bien compris la tradition, etc. Mais maintenant, je vais essayer de qu'on revienne un peu à la question actuelle, c'est-à-dire est-ce qu'on n'est pas dans une époque où on a abandonné le mécénat, ou comme on le dit souvent, on ne produit plus grand chose de beau. Il suffit d'aller visiter certains musées, dit-on, en disant il n'y a plus rien de liturgique ou il n'y a plus rien dans les arts sacrés. Alors, pour faire transition, je vais vous proposer que nous lisions un texte des prophètes, un texte du livre d'Isaïe, qui pose la question de la beauté de Dieu, et en particulier de la beauté du Messie, et ensuite on parlera de, justement peut-être d'une sorte de basculement et peut-être de remise en cause de cette évidence que tout doit être beau, etc.
3: Qui a cru ce que nous entendions dire, et le bras du Seigneur, à qui s'est-il révélé? Comme un surgeon, il a grandi devant lui, comme une racine en terre aride, sans beauté ni éclat pour attirer nos regards et sans apparence qui nous eût séduit. Objet de mépris, abandonné des hommes, homme de douleur, familier de la souffrance, comme quelqu'un devant qui on se voile la face. Méprisé, nous n'en faisions aucun cas. Or, ce sont nos souffrances qu'il portait et nos douleurs dont il était chargé. Et nous le considérions comme puni, frappé par Dieu et humilié. Mais lui, il a été transpercé à cause de nos crimes, écrasé à cause de nos fautes. Le châtiment qui nous rend la paix est sur lui, et dans ses blessures, nous trouvons la guérison.
1: Voilà, alors ce texte a servi à certains pères de l'Église pour prétendre que Jésus n'était pas beau et qu'il n'était pas légitime de ne représenter que la beauté. Et j'aimerais que vous nous commentiez par exemple un tableau très célèbre qui est la mort de la Vierge de Caravage, qui date de 1606. Caravage ne montre pas une belle Vierge.
2: Oui, c'est même un tableau qui me met toujours mal à l'aise que lorsque je passe devant au Louvre. Oui. On voit la Vierge avec un corps gonflé, posé sur des tréteaux, les pieds écartés, dans une position qui n'est pas du tout respectueuse. Il suffit de comparer comparer avec n'importe quel tableau de la Dormition où on représente une liturgie avec les apôtres qui se précipitent autour de la Vierge, vraiment dans un acte liturgique. Là, c'est une scène assez triviale. Ouais. Cette scène a été commandée à Caravage pour l'église de la Racelli à Rome et elle a été refusée par son commanditaire. Ça m'amène à justement à, et c'est un chef-d'œuvre pourtant, et elle a été tout de suite reconnue comme un chef-d'œuvre. C'est-à-dire qu'on l'a refusée pour cette église, mais elle a été exposée à l'Académie Saint-Luc de Rome, où tout le monde, Rubens, et pendant des semaines, tout le monde venait la voir, et il n'était pas question de parler de blasphème ou d'être choqué. Il y avait un décalage entre ce que l'ecclésiastique avait refusé et ce que les contemporains reconnaissaient de juste et de finalement proche de la justesse théologique et évangélique. Mmh. Ce qui m'amène encore une fois à relativiser justement le fameux numéro 122 que vous avez cité tout à l'heure du discours, où il est question de dire que l'Église s'est toujours comportée en juge des beaux-arts. C'est une question qui porte, qui est véritablement problématique. Oui. Est-ce que c'est le rôle de l'Église d'être juge des beaux-arts ? Mm-hmm. Je crois que, encore une fois, dans un texte dogmatique, il y a des numéros essentiels et des numéros secondaires. Oui. Là, en l'occurrence, plusieurs fois, l'Église s'est trompée dans son jugement. C'est le cas pour le Caravage. Et Dominique Ponneau a écrit un très beau texte dans Art Sacré sur ce tableau en le commentant. En disant que vraiment, pour le Caravage, l'idée était de montrer que la Vierge était passée par où son fils était passé. Mmh. Et que ce n'est pas simplement pour représenter, soi-disant, une prostituée retirée du Tibre, mais véritablement, il y a un discours théologique et un engagement spirituel du peintre qui n'a pas été forcément reconnu tout de suite, mais qui fait la richesse proprement spirituelle de cet art.
1: Donc, là, ce qu'on a essayé de dire pendant cette première partie d'émission en disant que l'art sacré, les arts de l'Église doivent être uniquement tournés vers le beau, c'est pas forcément quelque chose de... Pour vous, c'est pas le but, nécessairement.
2: L'art, l'histoire de l'art des Églises est remplie d'œuvres qui ne montrent pas des Christs beaux. Un des plus célèbres et qui touche beaucoup nos contemporains, c'est le retable d'Issenheim, où on voit un Christ gluant de sang, couvert d'épines. On insiste plus sur la laideur. Et au XXe siècle, il est clair qu'après la guerre de 14-18, il y a eu une rupture et les artistes ont cessé de vouloir représenter de la beauté et ont plutôt rejoint, non pas l'homme uniquement, comme certains le disent, mais véritablement Dieu dans sa déréliction, le Christ dans sa passion, présent dans la souffrance des hommes. Et cette recherche de la non-beauté pour exprimer quelque chose de Dieu, nous n'en sommes pas forcément encore sortis, et c'est en tout cas quelque chose qui nous marque beaucoup aujourd'hui.
1: Alors, je me tourne vers vous, parce qu'il y a aussi la question de la musique. Oui. On avait fait l'an dernier une émission sur la musique contemporaine, et je vous avais redit plusieurs fois, je suis désolé, mais je vais vous le redire, que c'était inaudible, que c'était laid, que voilà. Comment est-ce qu'on peut défendre ça?
0: Ben je pense que oui, moi je suis assez d'accord avec le père aussi, parce que qu'est-ce qui dit que l'art doit forcément montrer quelque chose de beau ? L'art peut très bien simplement chercher à exprimer quelque chose tel que c'est, de manière réaliste par exemple. Hein. À ce moment-là, la réalité n'est pas forcément belle. Donc est-ce que le but de l'art c'est de représenter du beau. Est-ce que est-ce que le but de l'art, c'est d'être beau? Je suis pas sûr hein, que ce soit son but. Hein. Mmh. La musique contemporaine, par exemple, si tout à l'heure on parlait donc de l'art après la guerre de 14, mais moi je pense par exemple au Stabat Mater ou à la Passion selon Saint Jean de Penderecki, n'est-ce pas? Eh bien, ce sont des musiques toujours par ce même compositeur Penderecki qui est compositeur croyant, compositeur de musique sacrée, etc. Lui nous montre pas, il ne cherche pas non plus forcément à faire quelque chose de très très beau. Il cherche peut-être aussi à exprimer de manière le plus réaliste possible et en fonction des expressions de son époque. Mmh. Une réalité qui est la réalité du Christ crucifié devant sa mère, par exemple, pour son Stabat Mater.

0: Voilà. Donc, alors après, la question est de savoir si, en se comportant de cette manière-là, est-ce qu'on rejoint la première question qui était au début de l'émission, c'est-à-dire, est-ce qu'on va attirer...
1: voilà, c'est le cœur de notre interrogation. Est-ce que...
0: Pas forcément de la même manière, quoi. Pas forcément de la même manière. Peut-être d'une manière qui va passer un plus... par la réflexion, par la... Est-ce qu'aujourd'hui, l'art ne demande pas, disons, plus de réflexion que, et, qu'une, qu'une approche immédiate Je pense qu'au XVIe siècle, au XVIIe siècle, on était peut-être dans un consensus qui faisait que, voilà, c'était, les choses étaient telles qu'elles étaient. Et du coup, Caravage, comme vous dites, à partir du moment où il ne se comporte pas exactement de la même manière, eh bien, il y a une rupture quelque part. Mmh. Mais pour le reste, tout à l'heure, vous parliez de, des dormitions des autres, enfin de, ou de la Renaissance, par exemple. Ben là, tout le monde est d'accord avec cette vision et il n'y a pas de... pas forcément de réflexion intellectuelle particulière.
1: Alors ça suppose qu'on définisse l'art un peu différemment. C'est-à-dire que l'art n'est pas complètement la recherche du beau, peut être aussi la recherche de la vérité.
2: Justement, si vous parlez de la vérité, je pense qu'un des théologiens les plus importants de ces dernières années, c'est Jean-Paul II sur ces questions-là.
1: Oui.
2: Il a écrit un texte parlant de l'art qui rejoint, à mon avis, très très bien nos contemporains, en particulier les artistes, c'est ça qui est important pour ce texte. Il écrivait « Même lorsqu'il scrute les plus obscures profondeurs de l'âme ou les plus bouleversants aspects du mal, l'artiste se fait en quelque sorte la voix de l'attente universelle d'une rédemption. » Donc, Jean-Paul II reconnaît presque une dimension prophétique à l'artiste. Pour moi, il y a une chose qui s'est passée essentielle au XXe siècle avec le Concile Vatican II, qui n'est pas toujours forcément bien perçu, et en tout cas qui a été bien perçu par ceux qui ont refusé Vatican II. Ça veut bien dire qu'eux, ils avaient écouté. C'est lorsque Paul VI dit que l'Église doit se mettre à l'écoute du monde pour discerner ce que l'Esprit dit à l'Église. C'est une révolution copernicienne. Jusque-là, l'Église devait enseigner le monde. Et elle disait d'ailleurs, dans le texte, il est dit aussi que l'Église a toujours enseigné les artistes. Pour une fois... avec un retour sur la conception de ce qu'est l'Église, on ose affirmer que l'Église se met à l'écoute du monde pour discerner ce que l'Esprit dit au monde, et en l'occurrence ici par les artistes. Donc, pour Jean-Paul II, les artistes ont ce rôle prophétique de témoigner de l'attente universelle de la rédemption. Mmh. Et finalement, dans ces cas-là, il n'est plus question de beauté qui doit attirer, mais simplement de vérité. Et si on le replace dans la fonction liturgique dont je parlais au début, la beauté doit être là simplement pour que la liturgie soit ce qu'elle doit être, la grande convocation de toutes ces dimensions, sans chercher à leur donner une dimension plus expressive de recherche de la beauté.
1: Mmh. Alors, justement, je vais essayer de... On va essayer d'être un peu pédagogique. Je vais vous soumettre quelques œuvres et vous allez me dire parce que c'est des œuvres qui ont peut-être choqué, ce qu'on peut y trouver. Si je vous cite par exemple le Christ d'Assis de Germaine Richier, 1950.
2: Le Christ de Germaine Richier, c'est un moment fondateur dans l'art sacré du XXe siècle. Il a d'abord été accepté, commandé par l'Église, accepté par l'évêque local, et ça a été ensuite l'occasion d'un énorme scandale qui a été ce qu'on appelle le début de la querelle de l'art sacré. Parce que ce Christ qui n'a pas véritablement de figure humaine, qui ressemble à un morceau de bois arraché, qui insiste beaucoup plus sur la dimension de la souffrance, qu'on peut très bien rapprocher du Christ du retable d'Issenheim, a été considéré comme blasphématoire, y compris par un cardinal qui c'est allé très loin, c'est allé jusqu'à Rome, qui s'est mis à interdire la création contemporaine trop abusive, et à ce moment-là insister sur le rôle de jugement que l'Église devait avoir. Mm-hmm. C'est pour ça que je réagissais tout à l'heure. Ouais. Aujourd'hui, ce crucifix qui a été un temps enlevé de l'Église, maintenant il a retrouvé sa place, et il est considéré comme un chef-d'œuvre non seulement de l'art, mais aussi de la spiritualité. Et il est, à mon avis, je pense à l'origine d'une grande filiation d'œuvres d'art contemporaines qui montrent un Christ, comme dans le texte d'Isaïe, ou une autre façon de rejoindre le Christ, en tout cas.
1: On va passer à la musique. Si je vous parle de Schnittke, que vous avez choisi aussi.
0: Oui, absolument. Oui, alors bon, j'ai choisi cette pièce de Schnittke qui s'appelle Concerto pour cœur. Hein. Donc en fait, n'est plus dans un contexte liturgique. Là, c'est une œuvre de musique sacrée. Oui. C'est un compositeur qui est orthodoxe en fait. Hein. Enfin, c'est très compliqué. T'as un Allemand d'origine russe. Enfin voilà. Et qui est décédé il y a une petite quinzaine d'années. Hein, voilà. Et alors, ce qui est intéressant dans cette œuvre, c'est qu'elle est entièrement ancrée dans une tradition justement. Tradition très ancienne du chant liturgique orthodoxe, c'est que les orthodoxes baignent dans le chant liturgique. Il n'y a pas une, je ne sais même pas s'il y a une parole dans une liturgie orthodoxe. Hein. Mm-hmm. Tout est chanté. Et alors là, c'est un texte sur la Vierge Marie, n'est-ce pas? Mais alors, ce compositeur, quand même, a un langage musical contemporain. Donc, justement, il cherche à exprimer avec son style, avec son oreille, avec tout son arrière-fond de contemporain, tout en restant dans un, disons, en ayant toujours dans sa ligne de mire quand même la grande tradition. Et ça donne, enfin c'est tout à fait extraordinaire, quoi, voilà.

0: ça s'arrête.
1: Alors, justement, voilà. qu'est-ce que ça dit ? Est-ce qu'on peut, là aussi, comme avec le Christ d'Assis, faire ce lien en disant, mais le but, c'est de montrer quelque chose de nouveau, quelque chose de...
2: Alors, je pense que c'est plus, disons, dans son langage, si vous voulez, qu'il cherche à exprimer quelque chose de nouveau. Plus dans le langage que véritablement dans la forme, quoi. Mmh. Peut-être que c'est la même démarche que le Christ Germaine Richer, peut-être, je ne sais pas.
3: En tout cas, ce n'est pas fait pour nous rassurer. Je pense à cette phrase de Georges Braque, que Benoît XVI a cité récemment dans une lettre aux artistes aussi, dans un discours pour les artistes. La science rassure et l'art trouble. C'est-à-dire que l'art est fait pour nous mettre en mouvement, non pas pour nous rassurer, comme une certaine beauté pourrait rassurer. Mmh. Et peut-être justement que ces artistes qui, à différents moments de l'histoire de l'art, ont mis en mouvement, ont troublé, ont choqué... Alors évidemment, c'est pas le choquer pour choquer. La question ensuite n'est pas du tout de rechercher le blasphème. La question du blasphème est d'ailleurs très intéressante pour l'art du XXe siècle, on en parlera peut-être. Mais voilà, moi ce qui me semble important, c'est que l'art trouble, suscite une mise en mouvement qui nous dirige vers ailleurs, vers autre chose, vers l'autre. Et que c'est peut-être plus facile encore avec la musique, je ne sais pas.
2: C'est peut-être justement une grosse différence avec les époques précédentes, où finalement, l'art n'était pas vraiment fait pour bouger les gens, au contraire. Oui. C'était.
1: Mais est-ce qu'on peut dire que la musique a changé là-dessus ? Qu'est-ce qui nous rassurait autrefois et qu'est-ce qui nous inquiète maintenant ?
2: Mais non, mais je crois qu'autrefois, en fait, c'est complètement différent, quoi. La démarche est complètement différente. Autrefois, on pouvait écrire comme les anciens, on pouvait écrire comme son maître, on pouvait écrire comme son voisin, n'est-ce pas ? Et c'était tout à fait naturel parce que tout le monde avait un peu le même environnement, peut-être pas forcément exactement la même culture, mais enfin, disons, baigné un petit peu dans la même mouvance, et donc, dans le fond, voilà, ça marchait, il n'y avait pas de... D'ailleurs, les compositeurs de musique sacrée, ils étaient formés par l'Église. Je veux dire, aujourd'hui, les compositeurs, ils sont formés par le conservatoire, ils ne sont pas formés par l'Église, même les compositeurs de musique sacrée. Il n'y a plus vraiment de d'enseignement, si vous voulez, direct.
1: Et pour vous, c'est un mal ou c'est un bien ?
2: Alors, c'est différent, quoi. Voilà. Je pense que tout à l'heure, on parlait du Caravage qui avait été refusé. Bon, alors, les peintres à cette époque-là, justement, ils n'étaient pas formés par l'Église. Ils étaient formés dans les ateliers. Ils étaient formés dans un milieu qui baignait sans doute où l'Église était présente, mais où c'était pas l'Église, quoi. Ils allaient travailler. Ils vont travailler chez un maître, n'est-ce pas ? On va pas travailler dans une scola. Oui. Tandis qu'au contraire, les musiciens de musique sacrée, ils étaient formés par l'Église. C'est-à-dire dès qu'ils avaient 8 ans, ils étaient entre guillemets embrigadés dans la maîtrise. Là, alors. Pendant leur jeunesse, ils chantaient, n'est-ce pas ? On les faisait chanter. Enfin, ils participaient aux liturgies, etc. Et puis, en même temps, on les formait à l'écriture. Et puis, quand ils arrivaient à l'âge adulte, tout naturellement, ils écrivaient de la musique. Et tout ça se passait dans un... C'est pas forcément... Je veux dire, c'est pas du tout un jugement de valeur. Hein. C'est une réalité. Aujourd'hui, c'est différent. Mmh. C'est différent. Et justement, alors, comme disait le père, c'est... L'évolution peut-être aussi de la société, du monde dans lequel on vit, fait que justement les artistes ont une autre démarche que celle de...
1: Je voudrais revenir sur cette question d'inquiétude ou de facteur d'inquiétude avec un autre, je vous présente une autre œuvre que vous avez sélectionnée, Thomas Gleb, Le Cygne. C'est inquiétant ça ?
3: C'est très intéressant. Thomas Gleb, d'abord, est un juif. Ce signe qu'il a fait était au départ ce qui devait représenter la croix pour le mur d'un Carmel. Donc, en lieu et place d'une croix, il y a ce signe qui est à la fois le yod du nom divin. Mmh. Enfin, c'est quelque chose qui est beaucoup plus riche.
1: Le début de Yahvé.
3: Donc, voilà. Il y a toute une richesse donc des racines de la croix, de ce signe. Il y a aussi cette plaie Peut-être que la photo ne le montre pas bien, mais quand on regarde en détail, c'est un mur qui a été incisé et ensuite recousu avec des cordelettes qui venaient des vêtements des carmélites. C'est quelque chose qui rappelle la plaie, qui rappelle aussi les barbelés, qui rappelle Auschwitz, qui rappelle énormément de choses, et qui, au final, donne quelque chose de, je trouve, de très beau et de très contemplatif.
1: Vous parliez du blasphème. Est-ce que c'est une dimension importante pour l'art actuellement, et peut-être une première définition. Qu'est-ce que c'est qu'un blasphème? Et est-ce qu'il est possible encore de blasphémer?
3: C'est la dernière question, à mon avis, la plus intéressante.
1: Oui.
3: Parce que, finalement, la grande question, c'est de savoir, peut-on parler à la fois de la transcendance absolue de Dieu, et du fait qu'on puisse le blasphémer? C'est une question théologique essentielle à laquelle il faut répondre. Certes, Dieu se laisse atteindre dans ceux qu'il aime, et donc il se laisse blasphémer, entre guillemets, dans ceux qui sont choqués, blessés en son nom. Mais parler directement, comme le font par exemple les musulmans, d'une atteinte faite à Dieu, c'est quelque chose qui me paraît assez contradictoire.
1: Tout à fait.
3: D'autre part, il est très difficile de parler de blasphème en art si on ne s'intéresse pas aussi à l'intention de l'artiste. Certaines œuvres d'art qu'on ne comprend pas sont parfois traitées de blasphématoires, comme ça a été le cas pour le Caravage, comme c'est aussi parfois le cas pour des artistes aujourd'hui, mais quand on parle avec eux, et c'est mon travail de rencontrer beaucoup, on s'aperçoit que leur discours ne correspond pas du tout à ce blasphème. Mais c'est un peu ambigu, parce que par exemple le fameux Christ trempé dans de l'urine de Cyrano, il a un discours dans un certain milieu où il insiste sur son catholicisme et sur son respect. Et il ne ment pas quand il dit ça, je suis persuadé. Ce Christ est magnifique. Tant qu'on n'a pas lu le cartel qui vous dit de quoi il s'agit, c'est une chose belle. Objectivement, ça peut être considéré comme beau. En revanche, dans un autre milieu, il va avoir tout un discours sur l'Église qui a refusé ceci, qui a fait ceci. Bon, le discours des artistes est lui-même ambigu et il faut le prendre parfois avec discernement. Je pense à d'autres artistes qui ont fait, par exemple, une installation provisoire dans l'église Saint-Eustache à Paris.
1: Pierre et Gilles.
3: Qui ont fait là une œuvre, à mon avis, qui dit des choses très intéressantes sur le sacré. Le sacré qui est souvent présenté comme une mise à distance. Eux, ils l'ont réinterprété avec des moyens contemporains, en mettant des signaux de chantier, des flashs, des cônes qui indiquent normalement le fait qu'on ne peut pas approcher. Donc avec un vocabulaire d'aujourd'hui, ils ont redit quelque chose d'assez basique de la mise à distance du sacré. Et au milieu de tout cela, ils ont présenté une Vierge des banlieues, comme ils disent, une Vierge à l'enfant, qui est très, très lié à la tradition de l'icône, puisque les gestes sont les mêmes. Et dans cette œuvre, et connaissant les artistes, je peux vous assurer qu'il n'y a absolument rien de recherche de blasphème. Et pourtant, elle a été souvent considérée comme telle. Donc on confond le fait d'être dérangé et le fait de voir
1: Dieu
3: blasphémer.
1: Et quelquefois, on est simplement dérangé parce qu'on est choqué dans nos canons, de la façon habituelle de présenter une œuvre.
3: Et je crois que la culture, dans ces cas-là, est très importante. C'est pour ça que dans la revue Art Sacré, je tiens beaucoup à ce qu'on parle aussi bien de patrimoine que de création, car l'un ne se comprend pas sans l'autre.
1: Oui.
3: Et si on comprend les questions que pose un manuscrit d'un livre, comme on l'a montré tout à l'heure, des enluminures du 8e siècle, si on accepte de rentrer dans les questions et dans ce que pose la beauté dans ces cas-là, ça nous aide à comprendre d'autres formes de beauté pour aujourd'hui. Et c'est vraiment pour moi quelque chose d'essentiel de nourrir l'un par l'autre.
1: C'est exactement ce que vous disiez naguère dans une émission précédente sur la musique contemporaine, c'est-à-dire que on ne la comprend pas parce qu'on n'est pas cultivé.
2: C'est toute la question, je crois, justement, de... Enfin, là où ça, on est dépassé un petit peu par le sujet, c'est que il y a aussi la question de l'objectivité de l'art et la subjectivité. Est-ce que le beau est objectif? Est-ce que le beau est pas forcément quelque part subjectif? Parce que c'est avec nos oreilles, avec nos yeux, qu'on appréhende de toute façon les objets, que ce soit un objet sonore ou un tableau.
1: Et aussi avec notre culture.
2: Et avec notre culture, voilà. Mais bien sûr, oui, avec notre culture, ça c'est certain. Et certain que la musique contemporaine, si on n'a pas le bagage de tout ce qu'il y a avant et qui s'accumule, n'est-ce pas ? Eh bien, c'est très compliqué. Ça peut paraître complètement étranger. Voilà, c'est surtout ça.
3: Surtout
2: étranger.
3: Que l'art ancien, je parlerai plutôt des arts visuels, peut être considéré comme un immense catalogue, au même titre que l'art contemporain, de formes et d'expériences. Si vous prenez toute la peinture du XXe siècle comme des recherches plastiques sur des expériences sensibles, vous rajoutez ça à tout ce qui s'est fait durant les siècles précédents, vous classez tout ça dans un gigantesque catalogue et vous avez là la matière pour faire des choses extraordinaires toujours à faire, mais en tout cas qui sont du même ordre.
2: Et pour la musique, c'est pareil pour le XXe siècle, parce que exactement de la même manière, au XXe siècle, effectivement, les compositeurs ont un bagage extraordinaire, énorme, et chacun fait son expérience, cherche quelque chose de nouveau, cherche à aller dans une direction, dans une autre, et alors évidemment, à chaque fois, c'est compliqué pour celui qui va l'écouter, parce que c'est nouveau, ça débouche apparemment sur rien, mais en réalité, forcément, ça va déboucher sur quelque chose.
1: Alors, on arrive à la fin de l'émission et j'ai envie de vous poser à l'un et à l'autre une question qui peut-être va relancer une autre émission. C'est la question de l'art sacré. Alors évidemment, c'est vraiment votre thème. Pour cela, je voudrais vous montrer une image d'Anish Kapoor, qui est une image de quelqu'un qui ne se définit pas forcément comme artiste sacré ou comme artiste en lien avec une religion, et qui nous donne des émotions, et des émotions qui peuvent peut-être confiner au sacré. Alors, est-ce qu'il ne faut pas faire un peu éclater ces frontières-là ?
3: Oui, absolument. J'ai repris le titre « Art sacré » dans la revue pour les questions historiques. Les S sont très importants.
1: Oui, toujours.
3: Il est évident que le sacré est un terme piégé. Je m'aperçois que souvent, des artistes, de toute façon, ont une recherche spirituelle. Et même quand ils ne veulent pas le dire, il ne faut pas leur imposer, leur coller s'ils n'en ont pas, nous avons toujours la possibilité, la liberté d'avoir une lecture spirituelle de leurs œuvres. Les œuvres d'Anish Kapoor ou d'autres artistes comme Bill Viola, des artistes qui intéressent aujourd'hui le Vatican, qui veut faire un pavillon à l'exposition d'art contemporain de Venise cette année, avec de tels artistes. Il ne s'agit bien sûr pas d'art sacré, mais d'art qui peut susciter une expérience spirituelle. Et très nombreux sont ces artistes, et à mon avis, je crois qu'on peut dire de tout art véritable qu'il peut être le lieu d'une expérience spirituelle. Et ça fait éclater, comme vous le disiez, la définition de l'art sacré.
1: Alors, pareil, parce que là, quand vous nous avez parlé de Schnittke, vous nous avez dit il est orthodoxe, mais en même temps, c'est pas de l'art sacré.
2: C'est pareil. Quand on regarde une certaine mouvance, disons, de la musique contemporaine, on s'aperçoit qu'il y a effectivement des compositeurs qui sont en recherche. Sont effectivement en recherche spirituelle, et ils sont pas forcément, c'est pas de l'art sacré, c'est une recherche, une recherche d'une réponse, d'un écho de
1: vous pensez à qui, quel nom
2: Je pense forcément à Schnittke en premier lieu, mais bon, on pourrait parler de d'Arvo Pärt, on pourrait parler de même Thierry Esquèche, bon, qui est un musicien d'église, mais qui écrit aussi de la musique qui va bien au-delà de la simple musique sacrée, quoi. Mm-hmm. Ouais.
1: Merci. Alors quelques conseils, quelques conseils de lecture. Alors vous nous avez conseillé L'art actuel dans les églises aux éditions RM. C'est un projet que vous avez auquel vous avez participé.
3: C'est un livre collectif récent qui fait le point justement sur 30 années de création dans les églises. Et j'ai écrit la partie qui concerne l'art liturgique et l'architecture.
1: Et puis bon, la revue Art Sacré. Alors donc on a vu une couverture du dernier là, les Évangélières. Et puis vous avez un très joli hors série, je crois,
3: qui montre tous les chefs-d'œuvre de Notre-Dame en insistant à chaque fois sur leur fonction liturgique. Je pense que c'est ça l'originalité, et à mon avis, c'est toujours important de revenir à cet essentiel de comprendre l'art dans les églises par la liturgie.
1: Et puis, je vous conseille aussi toujours de vous, Philippe Markevitch, en collaboration avec Ferrante Ferranti, les pierres vivantes, l'Église revisitée aux éditions Philippe Ray. Donc vous m'avez dit que c'est encore d'actualité, puisque c'est un livre qui a quelques années.
3: Oui, et c'est surtout le livre qui est à l'origine de notre revue Art Sacré, puisque nous ne faisons que décliner ce qui est dans ce livre.
1: Eh bien, merci, merci à tous les deux. François, on vous retrouve de toute façon sur KTO à présenter les nombreux concerts que vous nous avez trouvés. Merci. Vous pouvez suivre cette émission sur kto.tv.com. Vous pouvez me l'écouter, la réécouter autant de fois que vous le voulez. Merci vraiment. Merci de nous avoir suivis.
3: Merci à vous.

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C'était ainsi partout, excepté lorsqu'il s'agissait de monter là où la dignité d'un évêque ne le permettait pas, car alors nous savions bien quitter sa grandeur. Laissant les dames timides se cacher la figure dans les mains après avoir gravi les premiers clochetons qui couronnent la cathédrale, nous suivions les pèlerins les plus hardis et arrivions jusqu'au sommet du dernier clocher de marbre, d'où nous avions le plaisir de voir à nos pieds la ville de Milan, dont les nombreux habitants ressemblaient à une petite fourmilière. Descendus de notre piédestal, nous commençâmes nos promenades en voiture, qui devaient durer un mois et me rassasier pour toujours de mon désir de rouler sans fatigue. Le Campo Santo nous ravit encore plus que la cathédrale. Toutes ces statues de marbre blanc qu'un ciseau de génie semble avoir animé sont placées sur le vaste champ des morts avec une sorte de négligence, ce qui pour moi augmente leur charme. On serait tenté de consoler les idéales personnages qui vous entourent. Leur expression est si vraie, leur douleur si calme et si résignée qu'on ne peut s'empêcher de reconnaître les pensées d'immortalité qui doivent remplir le cœur des artistes exécutant ces chefs-d'œuvre. Ici, c'est une enfant jetant des fleurs sur la tombe de ses parents. Le marbre semble avoir perdu de sa pesanteur et les pétales délicats semblent glisser entre les doigts de l'enfant. Le vent paraît déjà les disperser. Il paraît aussi faire flotter le voile léger des veuves et les rubans dont sont ornés les cheveux des jeunes filles. Papa était aussi ravi que nous. En Suisse, il avait été fatigué, mais alors sa gaieté ayant reparu, il jouissait du beau spectacle que nous contemplions. Son âme d'artiste se révélait dans les expressions de foi et d'admiration qui paraissaient sur son beau visage. Un vieux monsieur français, qui sans doute n'avait pas l'âme aussi poétique, nous regardait du coin de l'œil et disait avec mauvaise humeur, tout en ayant l'air de regretter de ne pas pouvoir partager notre admiration, « Oh, que les Français sont donc enthousiastes !» Je crois que ce pauvre monsieur aurait mieux fait de rester chez lui, car il ne m'a pas paru être content de son voyage. Il se trouvait souvent près de nous et toujours des plaintes sortaient de sa bouche. Il était mécontent des voitures, des hôtels, des personnes, des villes, enfin de tout. Papa, avec sa grandeur d'âme habituelle, essayait de le consoler, lui offrait sa place, etc. Enfin, il se trouvait toujours bien partout, étant d'un caractère directement opposé à celui de son désobligeant voisin. Ah, que nous avons vu de personnages différents! Quelle intéressante étude que celle du monde quand on est prêt de le quitter! À Venise, la scène changea complètement. Au lieu du bruit des grandes villes, on entend, au milieu du silence, que les cris des gondoliers et le murmure de l'onde agitée par les rames. Venise n'est pas sans charme, mais je trouve cette ville triste. Le palais des Doges est splendide, cependant il est triste lui aussi avec ses vastes appartements où s'étalent l'or, le bois, les marbres les plus précieux et les peintures des plus grands maîtres. Depuis longtemps, ces voûtes sonores ont cessé d'entendre la voix des gouverneurs qui prononçaient des arrêts de vie et de mort dans les salles que nous avons traversées. Ils ont cessé de souffrir, les malheureux prisonniers enfermés par les doges dans les cachots et les oubliettes souterraines. En visitant ces affreuses prisons, je me croyais au temps des martyrs et j'aurais voulu pouvoir y rester afin de les imiter. Mais il fallut promptement en sortir et passer sur le pont des soupirs, ainsi appelé à cause des soupirs de soulagement que poussaient les condamnés en se voyant délivrés de l'horreur des souterrains auxquels ils préféraient la mort. Après Venise, nous sommes allés à Padoue, où nous avons vénéré la langue de Saint Antoine, puis à Bologne, où nous avons vu Sainte Catherine qui garde l'empreinte du baiser de l'enfant Jésus.

la joie, la pauvreté y règnent en souveraine. Tout est simple et primitif. Les femmes ont conservé leur gracieux costume italien et non pas, comme celle des autres villes, adopté la mode de Paris. Enfin, Laurette m'a charmée. Que dirais-je de la Sainte Maison ? Ah, mon émotion a été profonde en me trouvant sous le même toit que la Sainte Famille, en contemplant les murs sur lesquels Jésus avait fixé ses yeux divins, en foulant la terre que Saint Joseph avait arrosée de sueur, où Marie avait porté Jésus entre ses bras après l'avoir porté dans son sein virginal. J'ai vu la petite chambre où l'ange descendit auprès de la Sainte Vierge. J'ai déposé mon chapelet dans la petite écuelle de l'enfant Jésus. Que ces souvenirs sont ravissants. Mais notre plus grande consolation fut de recevoir Jésus lui-même dans sa maison et d'être son temple vivant au lieu même qu'il avait honoré de sa présence. Suivant un usage d'Italie, le Saint-Ciboire ne se conserve dans chaque église que sur un autel, et là seulement on peut recevoir la Sainte Communion. Cet autel était dans la basilique même où se trouve la Sainte Maison, renfermée comme un diamant précieux dans un écrin de marbre blanc. Cela ne fit pas notre bonheur. C'était dans le diamant lui-même et non pas dans l'écrin que nous voulions faire la communion. Papa, avec sa douceur ordinaire, fit comme tout le monde. Mais Céline et moi allâmes trouver un prêtre qui nous accompagnait partout et qui justement se préparait à célébrer sa messe dans la Santa Casa par un privilège spécial. Il demanda deux petites hosties qu'il plaça sur sa patène avec sa grande hostie. Et vous comprenez, ma mère chérie, quel fut notre ravissement de faire toutes les deux la Sainte Communion dans cette maison bénie. C'était un bonheur tout céleste que les paroles sont impuissantes à traduire. Que sera-ce donc quand nous recevrons la communion dans l'éternelle demeure du roi des cieux ? Alors nous ne verrons plus notre joie, il n'y aura plus la tristesse du départ, et pour emporter un souvenir, il ne nous sera pas nécessaire de gratter furtivement les murs sanctifiés par la présence divine, puisque sa maison sera la nôtre pour l'éternité. Il ne veut pas nous donner celle de la terre. Il se contente de nous la montrer pour nous faire aimer la pauvreté et la vie cachée. Celle qu'il nous réserve est son palais de gloire, où nous ne le verrons plus caché sous l'apparence d'un enfant ou d'une blanche hostie, mais tel qu'il est, dans l'éclat de sa splendeur infinie. C'est maintenant de Rome qu'il me reste à parler. De Rome, but de notre voyage, là où je croyais rencontrer la consolation, mais où je trouvais la croix. À notre arrivée, il faisait nuit. Et nous étant endormis, nous fûmes réveillés par les employés de la gare qui criaient « Roma, Roma !» Ce n'était pas un rêve, j'étais à Rome. La première journée se passa hors les murs et ce fut peut-être la plus délicieuse, car tous les monuments ont conservé leur cachet d'antiquité. Au lieu qu'au centre de Rome, l'on pourrait se croire à Paris, en voyant la magnificence des hôtels et des magasins. Cette promenade dans les campagnes romaines m'a laissé un bien doux souvenir. Je ne parlerai point des lieux que nous avons visités, il y a assez de livres qui les décrivent dans toute leur étendue, mais seulement des principales impressions que j'ai ressenties. Une des plus douces fut celle qui me fit tressaillir à la vue du Colisée. Je la voyais donc enfin, cette arène, où tant de martyrs avaient versé leur sang pour Jésus. Déjà, je m'apprêtais à baiser la terre qu'ils avaient sanctifiée. Mais quelle déception ! Le centre n'est qu'un amas de décombres que les pèlerins doivent se contenter de regarder, car une barrière en défend l'entrée. D'ailleurs, personne n'est tenté d'essayer de pénétrer au milieu de ces ruines. Fallait-il être venu à Rome sans descendre au Colisée ? Cela me paraissait impossible. Je n'écoutais plus les explications du guide. Une seule pensée m'occupait, descendre dans l'arène. Voyant un ouvrier qui passait avec une échelle, je fus sur le point de la lui demander. Heureusement, je ne mis pas mon idée à exécution, car il m'aurait prise pour une folle. Il est dit dans l'Évangile que Madeleine, restant toujours auprès du tombeau, et se baissant à plusieurs reprises pour regarder à l'intérieur, finit par voir deux anges. Comme elle, tout en ayant reconnu l'impossibilité de voir mes désirs réalisés, je continuais de me baisser vers les ruines où je voulais descendre. À la fin, je ne vis pas d'ange, mais ce que je cherchais. Je poussai un cri de joie et dis à Céline « Viens vite, nous allons pouvoir passer !» Aussitôt, nous franchissions la barrière que les décombres atteignaient en cet endroit et nous voilà escaladant les ruines qui croulaient sous nos pas. Papa nous regardait tout étonné de notre audace. Bientôt, il nous dit de revenir, mais les deux fugitives n'entendaient plus rien. De même que les guerriers sentent leur courage augmenter au milieu du péril, ainsi notre joie grandissait en proportion de la peine que nous avions pour atteindre l'objet de nos désirs.

Céline, plus prévoyante que moi, avait écouté le guide et se rappelant qu'il venait de signaler un certain petit pavé croisé comme étant celui où combattaient les martyrs, se mit à le chercher. Bientôt, l'ayant trouvé et nous étant agenouillés sur cette terre sacrée, nos âmes se confondirent en une même prière. Mon cœur battait bien fort lorsque mes lèvres s'approchèrent de la poussière empourprée du sang des premiers chrétiens. Je demandais la grâce d'être aussi martyr pour Jésus et je sentis, au fond de mon cœur, que ma prière était exaucée. Tout ceci fut accompli en très peu de temps. Après avoir pris quelques pierres, nous revînmes vers les murs en ruine pour recommencer notre périlleuse entreprise. Papa, nous voyant si heureuses, ne put pas nous gronder, et je vis bien qu'il était fier de notre courage. Le bon Dieu nous protégea visiblement, car les pèlerins ne s'aperçurent pas de notre absence, étant plus loin que nous, occupés à regarder sans doute les magnifiques arcades où le guide faisait remarquer les petits cornichons et les cupides posés dessus. Aussi, ni lui, ni messieurs les abbés ne connurent la joie qui remplissait nos cœurs.

Les catacombes m'ont laissé une bien douce impression. Elles sont telles que je me les étais figurées en lisant leurs descriptions dans la vie des martyrs. Après y avoir passé une partie de l'après-midi, il me semblait y être seulement depuis quelques instants, tant l'atmosphère qu'on y respire me paraissait embaumée. Il fallait bien remporter quelques souvenirs des catacombes. Aussi, ayant laissé la procession s'éloigner un peu, Céline et Thérèse se coulèrent ensemble jusqu'au fond de l'ancien tombeau de Sainte-Cécile et prirent de la terre sanctifiée par sa présence. Avant mon voyage de Rome, je n'avais pour cette sainte aucune dévotion particulière. Mais en visitant sa maison changée en église, le lieu de son martyre, en apprenant qu'elle avait été proclamée reine de l'harmonie, non pas à cause de sa belle voix ni de son talent pour la musique, mais en mémoire du chant virginal qu'elle fit entendre à son époux céleste, caché au fond de son cœur, je sentis pour elle plus que de la dévotion, une véritable tendresse d'amie. Elle devint ma sainte de prédilection, ma confidente intime. Tout en elle me ravit, surtout son abandon, sa confiance illimitée qui l'ont rendue capable de virginiser des âmes n'ayant jamais désiré d'autre joie que celle de la vie présente. Sainte Cécile est semblable à l'épouse des cantiques. En elle, je vois un cœur dans un camp d'armée. Sa vie n'a pas été autre chose qu'un chant mélodieux au milieu des plus grandes épreuves. Et cela ne m'étonne pas, puisque l'évangile sacré reposait sur son cœur et que dans son cœur reposait l'époux des Vierges. La visite à l'église Sainte Agnès me fut aussi bien douce. C'était une amie d'enfance que j'allais visiter chez elle. Je lui parlais longuement de celle qui porte si bien son nom, et je fis tous mes efforts pour obtenir une des reliques de l'angélique patronne de ma mère chérie, afin de la lui rapporter. Mais il nous fut impossible d'en avoir une autre qu'une petite pierre rouge qui se détacha d'une riche mosaïque dont l'origine remonte au temps de Sainte Agnès et qu'elle a dû souvent regarder. N'était-ce pas charmant que l'aimable sainte nous donna elle-même ce que nous cherchions et qu'il nous était interdit de prendre? J'ai toujours regardé cela comme une délicatesse et une preuve de l'amour avec lequel la douce Sainte Agnès regarde et protège ma mère chérie. 6 jours se passèrent à visiter les principales merveilles de Rome, et ce fut le 7e que je vis la plus grande de toutes, Léon XIII. Ce jour, je le désirais et le redoutais en même temps. C'était de lui que ma vocation dépendait, car la réponse que je devais recevoir de Monseigneur n'était pas arrivée. Et j'avais appris par une lettre de vous, ma mère, qu'il n'était plus très bien disposé pour moi. Aussi, mon unique planche de salut était la permission du Saint-Père. Mais pour l'obtenir, il fallait la demander. Il fallait, devant tout le monde, oser parler au pape. Cette pensée me faisait trembler. Ce que j'ai souffert avant l'audience, le bon Dieu seul le sait, avec ma chère Céline. Jamais je n'oublierai la part qu'elle a prise à toutes mes épreuves. Il semblait que ma vocation était la sienne. Notre amour mutuel était remarqué par les prêtres du pèlerinage. Un soir, étant en société si nombreuse que les sièges manquaient, Céline me prit sur ses genoux et nous nous regardions si gentiment qu'un prêtre s'écria « Comme elles s'aiment ! Ah, jamais ces deux sœurs ne pourront se séparer !» Oui, nous nous aimions, mais notre affection était si pure et si forte que la pensée de la séparation ne nous troublait pas, car nous sentions que rien, même l'océan, ne pourrait nous éloigner l'une de l'autre. Céline voyait avec calme ma petite nacelle abordée au rivage du Carmel. Elle se résignait à rester aussi longtemps que le bon Dieu voudrait, sur la mer orageuse du monde, sûre d'aborder à son tour sur la rive, objet de nos désirs. Le dimanche 20 novembre, après nous être habillés suivant le cérémonial du Vatican, c'est-à-dire en noir, avec une mantille de dentelle pour coiffure, et nous être décorés d'une large médaille de Léon XIII suspendue à un ruban bleu et blanc, nous avons fait notre entrée au Vatican, dans la chapelle du souverain pontife. À 8 h, notre émotion fut profonde en le voyant entrer pour célébrer la Sainte Messe. Après avoir béni les nombreux pèlerins réunis autour de lui, il gravit les degrés du Saint-Autel et nous montra par sa piété, digne du vicaire de Jésus, qu'il était véritablement le Saint-Père. Mon cœur battait bien fort, et mes prières étaient bien ardentes pendant que Jésus descendait entre les mains de son pontife. Cependant, j'étais remplie de confiance. L'évangile de ce jour renfermait ces ravissantes paroles. « Ne craignez pas, petit troupeau, car il a plu à mon Père de vous donner son royaume. » Non, je ne craignais pas. J'espérais que le royaume du Carmel m'appartiendrait bientôt. Je ne pensais pas alors à ces autres paroles de Jésus. « Je vous prépare mon royaume comme mon Père me l'a préparé. » C'est-à-dire, je vous réserve des croix
et des épreuves. C'est ainsi que vous serez digne de posséder ce royaume après lequel vous soupirez, puisqu'il a été nécessaire que le Christ souffrit et qu'il entra par là dans sa gloire. Si vous désirez avoir place à ses côtés, buvez le calice qu'il a bu lui-même. Ce calice, il me fut présenté par le Saint-Père, et mes larmes se mêlèrent à l'amer breuvage qui m'était offert. Après la messe d'action de grâce qui suivit celle de sa sainteté, l'audience commença. Léon XIII était assis sur un grand fauteuil. Il était vêtu simplement d'une soutane blanche, d'un camail de même couleur, et n'avait sur la tête qu'une petite calotte. Autour de lui se tenaient des cardinaux, archevêques et évêques. Mais je ne les ai vus qu'en général, étant occupé du Saint-Père. Nous passions devant lui en procession. Chaque pèlerin s'agenouillait à son tour, baisait le pied, la main de Léon XIII, recevait sa bénédiction, et deux gardes nobles le touchaient par cérémonie, lui indiquant par là de se lever, au pèlerin, car je m'explique si mal qu'on pourrait croire que c'était au pape. Avant de pénétrer dans l'appartement pontifical, j'étais bien résolue à parler, mais je sentis mon courage faiblir en voyant à la droite du Saint-Père, Monsieur Réveroni. Presque au même instant, on nous dit de sa part qu'il défendait de parler à Léon XIII, l'audience se prolongeant trop longtemps. Je me tournai vers ma Céline chérie, afin de savoir son avis. « Parle !» me dit-elle. Un instant après, j'étais au pied du Saint-Père. Ayant baisé sa mule, il me présentait la main. Mais au lieu de la baiser, je joignis les miennes, et levant vers son visage mes yeux baignés de larmes, je m'écriai « Très Saint-Père, j'ai une grande grâce à vous demander !» Alors, le souverain pontife baissa la tête vers moi, de manière que ma figure touchait presque la sienne. Et je vis ses yeux noirs et profonds se fixer sur moi et semblaient me pénétrer jusqu'au fond de l'âme. « Très Saint-Père, lui dis-je, en l'honneur de votre jubilé, permettez-moi d'entrer au Carmel à 15 ans. » L'émotion avait sans doute fait trembler ma voix. Aussi, se retournant vers Monsieur Réveroni qui me regardait avec étonnement et mécontentement, le Saint-Père dit « Je ne comprends pas très bien. » Si le bon Dieu l'eût permis, il eût été facile que M. Réveroni m'obtînt ce que je désirais. Mais c'était la croix et non la consolation qu'il voulait me donner. « Très Saint-Père, répondit le grand vicaire, c'est une enfant qui désire entrer au Carmel à 15 ans. Mais les supérieurs examinent la question en ce moment. « Eh bien, mon enfant, reprit le Saint-Père en me regardant avec bonté, faites ce que les supérieurs vous diront. » M'appuyant alors les mains sur ses genoux, je tentai un dernier effort et je dis d'une voix suppliante « Oh, très Saint-Père, si vous disiez oui, tout le monde voudrait bien. » Il me regarda fixement et prononça ces mots en appuyant sur chaque syllabe. « Allons, allons, vous entrerez si le bon Dieu le veut. » Son accent avait quelque chose de si pénétrant et de si convaincant qu'il me semble encore l'entendre. La bonté du Saint-Père m'encourageant, je voulais encore parler, mais les deux gardes nobles me touchèrent poliment pour me faire lever. Voyant que cela ne suffisait pas, ils me prirent par les bras et M. Réveroni les aida à me soulever, car je restais encore les mains jointes appuyées sur les genoux de Léon XIII. Au moment où j'étais enlevée, le Saint-Père posa sa main sur mes lèvres, puis la leva pour me bénir. Alors mes yeux se remplirent de larmes et M. Réveroni put contempler au moins autant de diamants qu'il en

n'avait vu à Bayeux. Les deux gardes nobles me portèrent, pour ainsi dire, jusqu'à la porte, et là, un troisième me donna une médaille de Léon XIII. Céline, qui me suivait, avait été témoin de la scène qui venait de se passer. Presque aussi émue que moi, elle eut cependant le courage de demander au Saint-Père une bénédiction pour le Carmel. Monsieur Réveroni, d'une voix mécontente, répondit « Il est déjà béni, le Carmel !» Le bon Saint-Père reprit avec douceur « Oh oui, il est déjà béni !» Avant nous, papa était venu au pied de Léon XIII avec les messieurs. Monsieur Réveroni avait été charmant pour lui, le présentant comme le père des deux carmélites. Le souverain pontife, en signe de particulière bienveillance, posa sa main sur la tête vénérable de mon roi chéri, semblant ainsi le marquer d'un sceau mystérieux, au nom de celui dont il est le véritable représentant. Ah, maintenant qu'il est au ciel, ce père de quatre carmélites, ce n'est plus la main du pontife qui repose sur son front, lui prophétisant le martyre. C'est la main de l'époux des vierges, du roi de gloire, qui fait resplendir la tête de son fidèle serviteur. Et plus jamais cette main adorée ne cessera de reposer sur le front qu'elle a glorifié. »

0: Mon papa chéri eut bien de la peine de me trouver tout en larmes au sortir de l'audience. Il fit tout ce qu'il put pour me consoler, mais en vain. Au fond du cœur, je sentais une grande paix, puisque j'avais fait absolument tout ce qu'il était en mon pouvoir de faire pour répondre à ce que le bon Dieu demandait de moi. Mais cette paix était au fond, et l'amertume remplissait mon âme, car Jésus se taisait. Il semblait absent. Rien ne révélait sa présence. Ce jour-là, encore, le soleil n'osa pas briller, et le beau ciel bleu d'Italie, chargé de nuages sombres, ne cessa de pleurer avec moi. Ah, c'était fini. Mon voyage n'avait plus aucun charme à mes yeux puisque le but en était manqué. Cependant, les dernières paroles du Saint-Père auraient dû me consoler. N'était-elle pas en effet une véritable prophétie ? Malgré tous les obstacles, ce que le bon Dieu a voulu s'est accompli. Il n'a pas permis aux créatures de faire ce qu'elles voulaient, mais sa volonté à lui. Depuis quelque temps, je m'étais offerte à l'enfant Jésus pour être son petit jouet. Je lui avais dit de ne pas se servir de moi comme d'un jouet de prix que les enfants se contentent de regarder sans oser y toucher, mais comme d'une petite balle de nulle valeur qu'il pouvait jeter à terre, poser du pied, percer, laisser dans un coin, ou bien presser sur son cœur, si cela lui faisait plaisir. En un mot, je voulais amuser le petit Jésus, lui faire plaisir. Je voulais me livrer à ses caprices enfantins. Il avait exaucé ma prière. À Rome, Jésus perça son petit jouet. Il voulait voir ce qu'il y avait dedans, et puis, l'ayant vu, content de sa découverte, il laissa tomber sa petite balle et s'endormit. Que fit-il pendant son doux sommeil, et que devint la petite balle abandonnée ? Jésus rêva qu'il s'amusait encore avec son jouet, le laissant et le prenant tour à tour, et puis qu'après l'avoir fait rouler bien loin, il le pressait sur son cœur, ne permettant plus qu'il s'éloigne jamais de sa petite main. Vous comprenez, ma mère chérie, combien la petite balle était triste de se voir par terre ? Cependant, je ne cessais d'espérer contre toute espérance. Quelques jours après l'audience du Saint-Père, papa, étant allé voir le bon frère Siméon, trouva chez lui M. Réveroni, qui fut très aimable. Papa lui reprocha gaiement de ne m'avoir pas aidé dans ma difficile entreprise. Puis il raconta l'histoire de sa reine au frère Siméon. Le vénérable vieillard écouta son récit avec beaucoup d'intérêt, en prit même des notes et dit avec émotion « On ne voit pas cela en Italie ». Je crois que cette entrevue fit une très bonne impression à M. Réveroni. Dans la suite, il ne cessa de me prouver qu'il était enfin convaincu de ma vocation. Au lendemain de la mémorable journée, il nous fallut partir dès le matin pour Naples et Pompéi. En notre honneur, le Vésuve fit du bruit toute la journée, laissant avec ses coups de canon échapper une épaisse colonne de fumée. Les traces qu'il a laissées sur les ruines de Pompéi sont effrayantes. Elles montrent la puissance du Dieu qui regarde la terre et la fait trembler, qui touche les montagnes et les réduit en fumée. J'aurais aimé à me promener seule au milieu des ruines, à rêver sur la fragilité des choses humaines, mais le nombre des voyageurs enlevait une grande partie du charme mélancolique de la cité détruite. À Naples, ce fut tout le contraire. Le grand nombre de voitures à deux chevaux rendit magnifique notre promenade au monastère San Martino, placé sur une haute colline dominant toute la ville. Malheureusement, les chevaux qui nous conduisaient prenaient à chaque instant le mort aux dents, et plus d'une fois, je me suis crue à ma dernière heure. Le cocher avait beau répéter constamment la parole magique des conducteurs italiens, les pauvres chevaux voulaient renverser la voiture. Enfin, grâce au secours de nos anges gardiens, nous arrivâmes à notre magnifique hôtel. Pendant tout le cours de notre voyage, nous avons été logés dans des hôtels princiers. Jamais je n'avais été entourée de tant de luxe. C'est bien le cas de le dire que la richesse ne fait pas le bonheur, car j'aurais été plus heureuse sous un toit de chaume avec l'espérance du Carmel qu'auprès des lambris dorés, des escaliers de marbre, des tapis de soie, avec l'amertume dans le cœur. Ah, je l'ai bien senti. La joie ne se trouve pas dans les objets qui nous entourent. Elle se trouve au plus intime de l'âme. On peut aussi bien la posséder dans une prison que dans un palais. La preuve, c'est que je suis plus heureuse au Carmel, même au milieu des épreuves intérieures et extérieures que dans le monde, entourée des commodités de la vie et surtout des douceurs du foyer paternel. J'avais l'âme plongée dans la tristesse. Cependant, à l'extérieur, j'étais la même, car je croyais cacher la demande que j'avais faite au Saint-Père. Bientôt, je pus me convaincre du contraire. Étant restée seule dans le wagon avec Céline, les autres pèlerins étaient descendus au buffet pendant les quelques minutes d'arrêt, je vis Monsieur Legout, vicaire général de Coutances, ouvrir la portière et me regardant en souriant, il me dit « Eh bien, comment va notre petite carmélite ?» Je compris alors que tout le pèlerinage savait mon secret. Heureusement, personne ne m'en parla, mais je vis, à la manière sympathique dont on me regardait, que ma demande n'avait pas produit un mauvais effet, au contraire. À la petite ville d'Assise, j'eus l'occasion de monter dans la voiture de Monsieur Réveroni, faveur qui ne fut accordée à aucune dame pendant tout le voyage. Voici comment j'obtins ce privilège. Après avoir visité les lieux embaumés par les vertus de Saint-François et de Sainte-Claire, nous avions terminé par le monastère de Sainte-Agnès, sœur de Sainte-Claire. J'avais contemplé à mon aise la tête de la sainte, lorsque me retirant une des dernières, je m'aperçus avoir perdu ma ceinture. Je la cherchais au milieu de la foule. Un prêtre eut pitié de moi et m'aida. Mais après me l'avoir trouvée, je le vis s'éloigner et je restais seule à chercher. Car j'avais bien la ceinture, mais impossible de la mettre, la boucle manquait. Enfin, je la vis briller dans un coin. La saisir et l'ajuster au ruban ne fut pas long, mais le travail précédent l'avait été davantage. Aussi, mon étonnement fut grand de me trouver seule auprès de l'église. Toutes les nombreuses voitures avaient disparu, à l'exception de celle de M. Réveroni.
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0: Bonjour à toutes et à tous, bienvenue sur KTO pour la vie des diocèses, une émission toujours enregistrée depuis les studios du Sanctuaire de Lourdes à l'occasion de l'Assemblée des évêques de France. Et pour la première émission de cette année 2026, nous partons toujours à la découverte d'un diocèse, d'un territoire et de son évêque. Et aujourd'hui, direction les Antilles pour parler de la Guadeloupe et du diocèse de Basse-Terre et Pointe-à-Pitre, diocèse situé entre la mer des Caraïbes et l'océan Atlantique. Dans cette édition, on suivra deux organistes de la cathédrale de Basse-Terre et on verra la façon dont les chants qu'ils composent intègrent les racines créoles pour permettre aux Guadeloupéens de mieux s'approprier les chants liturgiques. Et on écoutera Christiane Thompson, directrice de l'enseignement catholique, évoquer les défis et les particularités de l'enseignement catholique en Guadeloupe. La Guadeloupe, surnommée l'île aux belles eaux, est le plus grand archipel des petites Antilles. L'agriculture, la pêche, l'agroalimentaire et l'élevage dominent l'activité économique guadeloupéenne et les cultures de la banane et de la canne à sucre occupent plus de 50% des surfaces agricoles utiles. Si le tourisme fait partie des moteurs de l'économie, la société est confrontée à plusieurs défis, dont celui de l'inflation et de la vie chère et un taux de chômage élevé. Et pour parler du diocèse de Basse-Terre et Pointe-à-Pitre en Guadeloupe, je reçois son évêque, Mgr Philippe Guyougou. Bonjour Monseigneur.
1: Bonjour, bonjour à toutes et à tous, bonjour à ceux qui nous écoutent et regardent surtout.
0: Merci de nous rejoindre au cœur de cette assemblée plénière. Je le précise, derrière vous, c'est l'église de Saint-Pierre et Saint-Paul. À Pointe-à-Pitre, qu'on va voir pendant toute l'émission. Je viens de présenter la Guadeloupe. Est-ce que vous pourriez nous donner quelques caractéristiques de ce diocèse en quelques mots ?
1: Alors, vous l'avez très bien dit, c'est un archipel. Et j'aime bien dire, parce que j'en ai pris conscience petit à petit en sillonnant le diocèse, que c'est 8 îles, composées de 8 îles. Donc, une des particularités, singularités, c'est que c'est un diocèse très étendu, qui va en fait jusqu'à Saint-Martin, Saint-Barthélemy. Donc c'est 1 heure d'avion, donc je n'ai jamais autant pris l'avion de ma vie en 2 ans et demi. Le bateau, c'est 3 quarts d'heure de bateau. Et donc il y a un côté, bon, insularité liée à l'île, mais aussi archipélique. Donc c'est une des caractéristiques. Et puis on pourrait aussi dire un diocèse malheureusement vieillissant. Voilà, ça c'est important de le dire, parce qu'on doit aussi œuvrer pour donner l'espérance, donner aussi envie à aux jeunes de rester sur le diocèse et aussi donc de faire des enfants pour que nous puissions les catéchiser et même les envoyer à l'école.
0: Je reprends quelques-uns des chiffres clés de l'Église catholique en Guadeloupe. Il y a donc 423 000 habitants au dernier recensement en Guadeloupe, 43 paroisses, plus la mission maronite, 34 établissements scolaires dans l'enseignement catholique. On compte 62 prêtres de moins de 75 ans et 20 diacres permanents. Il y a 5 séminaristes en formation, en discernement actuellement pour le diocèse, 7 communautés religieuses et 5 communautés cléricales, et puis 15 laïcs en mission ecclésiale, pardon, ce ne sont que quelques chiffres, mais on va maintenant découvrir plus profondément la vie des catholiques. Je redonne quelques dates pour mieux connaître votre parcours, Mgr Philippe Guyougou. Vous êtes donc évêque de Basse-Terre et Pointe-à-Pitre depuis 2023. Vous êtes né en Guadeloupe, à Pointe-à-Pitre, en 1973, mais c'est pour le diocèse de Saint-Denis, en métropole, que vous avez été ordonné prêtre en 2004. Vous avez notamment été curé des paroisses de Bobigny de 2012 à 2019. Et vous étiez vicaire général de ce diocèse de Saint-Denis de 2019 à 2023, quand le pape vous a appelé à devenir évêque. Votre devise épiscopale, elle vient de l'évangile de Jean, « Que tous soient un », chapitre 17, verset 21. Une première question toute simple, quel bilan est-ce que vous tirez 2 ans après votre ordination comme évêque pour la Guadeloupe ?
1: J'ai envie de dire un bilan très positif dans la mesure où j'ai appris à connaître le diocèse et l'archipel et donc de le sillonner. Du coup, je peux dire que je connais toutes les paroisses et un peu les acteurs principaux, que ce soit au niveau des paroisses, du diocèse, mais aussi du monde économique, un peu du monde politique. Donc en fait, j'ai rencontré les acteurs prêts à œuvrer pour leur département, mais aussi à œuvrer pour leur diocèse. Donc, des défis, vous l'avez évoqué rapidement, la question du chômage, je disais la question de la jeunesse, mais aussi je me rends compte que de par sa petitesse, une petite île permet aussi ce que quelquefois un grand continent ne permet pas, c'est-à-dire une certaine flexibilité. Et donc c'est plutôt montrer qu'il y a les atouts, il y a les avantages, donc à nous aussi de nous prendre en main pour que nous fassions de notre diocèse, de notre département, un département tourné vers l'avenir.
0: Votre parole, elle porte, elle est écoutée en Guadeloupe. Et puis peut-être le revers de la médaille, c'est le problème d'usurpation d'identité dont vous êtes victime. Cette émission est peut-être l'occasion d'une mise en garde, puisqu'il y a des gens qui se font arnaquer par ces usurpations d'identité.
1: Non, tout à fait. Je suis vraiment victime de cela. Je ne suis pas le seul. Hein, les autres évêques, notamment à la Martinique ou à la Guyane. Mais ça prend des proportions.
0: C'est-à-dire notamment sur les réseaux sociaux, c'est ça ?
1: Sur les réseaux sociaux, en fait, Facebook, Instagram, maintenant TikTok. Donc, en fait, vraiment, je rencontre régulièrement des paroissiens qui me disent « Ben, j'ai échangé, j'ai dialogué avec vous. Ben non, c'est pas moi, parce que je n'ai pas de compte ni sur Facebook, ni autre, sauf le compte du diocèse, en fait, qui parle au nom du diocèse. Et puis surtout, j'ai vraiment récemment encore rencontré des personnes qui ont donné de l'argent. Donc, je parle au-delà des frontières, puisque on dépasse les frontières aujourd'hui, donc ça va dans l'Hexagone, mais aussi en Afrique, ailleurs. Donc, c'est une manière de redire, ne vous mettez pas en lien avec l'évêque par Facebook. Voyez-le en chair et en os, passez un coup de fil à l'évêché, vous aurez l'évêque, ça c'est sûr.
0: Merci pour cette mise en garde, puisqu'effectivement, des gens perdent de l'argent, se font ainsi arnaquer par ces faux profils. On va mieux découvrir justement la vie des catholiques, puisqu'on va s'intéresser au chant liturgique qui intègre les racines créoles pour permettre aux Guadeloupéens de mieux participer aux célébrations. C'est justement la question à laquelle essayent de répondre Joël Gustave Di Duflo et Jean-Michel Lesdel, organistes de la cathédrale Notre-Dame Guadeloupe à Basse-Terre, dans cet extrait du documentaire « Sous le ciel des Antilles » d'Adrien Pierre, une coproduction KTO 4 Productions.

0: En Guadeloupe, à Basse-Terre, où siège l'évêché, la cathédrale s'est récemment dotée de grandes orgues pour soutenir la prière des fidèles. Joël Gustave Di Duflo est l'un des deux organistes qui accompagnent les célébrations. Il travaille avec son co-titulaire, Jean-Michel Lesdel, à la composition de nouvelles musiques liturgiques. Ensemble, ils cherchent à y intégrer leurs racines créoles afin de mieux parler au cœur des fidèles antillais.
1: Notre façon d'écrire, c'est de s'approprier déjà la langue de chez nous et de respecter la liturgie, mais tout en privilégiant le beau, et que le Guadeloupéen qui chante ça à la liturgie se reconnaît dans ce qu'il chante et s'approprie ce chant, ce thème, etc. Et je pense que c'est comme ça qu'on arrivera à fidéliser un peu nos jeunes Guadeloupéens.
2: Je vais vous faire un morceau composé pour l'ordination de Monseigneur Philippe et qui a été co-écrit par Joël Gustave, Joël pour les paroles et moi-même pour la musique.

0: Alors, ça vous rappelle forcément des souvenirs, puisque c'était pour votre ordination épiscopale. Cette question, je ne sais pas si on peut le dire comme ça, de la créolisation de la liturgie, elle est importante ?
1: Oui, pour moi, elle est importante, puisqu'on parle le créole, c'est une langue, c'est souvent la langue maternelle, hein, donc je parle le créole, parce que, évidemment, ma mère et mes parents en parlent. Donc, les trois quarts de ceux qui vivent en Guadeloupe parlent le créole, même ceux qui viennent y habiter, en s'intéressant à la culture, finissent par parler. Et donc, on a aussi besoin de se penser, de prier aussi dans sa langue. Une des langues, évidemment, il y a le français, qui est la langue commune, mais il y a aussi le créole. Donc, c'est important de travailler ces deux aspects pour que chacun s'y retrouve et que, de façon, au cœur de la liturgie, nous vivions un peu cette richesse. Parce que c'est une richesse, du coup.
0: À la rentrée 2025, vous avez publié une lettre pastorale intitulée « Avec Jésus-Christ en Église, participons et témoignons ». Quel bilan vous tirez

0: tirer de l'année jubilaire qui vient d'être vécue et quels sont aujourd'hui les grands axes que vous voulez donner à l'Église catholique en Guadeloupe?
1: Alors, une année jubilaire qui a été riche, hein, riche parce que ça nous a permis tout simplement de rencontrer. J'ai établi 9 lieux jubilaires, dont l'aumônerie de l'hôpital, la chapelle de l'hôpital. Et donc, à travers ces 9 lieux jubilaires, il y avait entre autres les samedis jubilaires, à peu près tout un mois et demi, et qui, au fur et à mesure, a rassemblé beaucoup de personnes. Le peuple de Dieu s'est déplacé, même presque, j'ai envie de dire, au-delà de nos espérances. Donc, un des aspects que nous retenons, c'est qu'il est aussi possible de pèleriner au sein du diocèse, parce que très souvent, puisqu'on est une île, on part. Mais on s'est rendu compte que beaucoup ont découvert la cathédrale ou d'autres lieux. Et donc, ça a été un point fort. Et puis, cette année jubilaire a été une année aussi, beaucoup de confessions, beaucoup de cheminements où les gens ont été à l'essentiel. Et donc, ça a permis aussi, finalement, de mettre en route le diocèse. Et moi, pasteur de ce diocèse, de me rendre compte qu'un peuple de Dieu est là et priant. Il y a besoin aussi d'espérance, que ce soit pour les plus âgés ou pour les jeunes, parce que j'ai essayé de rencontrer aussi régulièrement la jeunesse.
0: Vous annoncez aussi la création d'une nouvelle organisation des services diocésains. Alors, on ne sait pas de la cuisine interne, oui. Parce que c'est au service de la mission, du témoignage. Comment faire pour ne pas être une église autoréférentielle?
1: En fait, il faut constamment s'ouvrir, il faut constamment se dire, mais l'évangile nous pousse à aller vers. Et donc, ma première lettre pastorale, c'était cette invitation à aller vers, donc sortir, comme disait le pape François, et donc aller aux périphéries. Donc finalement, la meilleure manière de ne pas s'auto-centrer, c'est de se préoccuper de ce qui se passe autour de nous, et surtout que nous avons à apprendre des autres. Parce que si on se pense un peu suffisant, ben on n'annonce plus l'évangile. Et l'évangile, c'est une annonce qui se fait aussi de ce que les autres nous disent, de ce que le monde nous dit. Donc que cette annonce puisse aussi coller et correspondre aussi à notre humanité. Ben, coller à l'humanité, même si la vérité de l'évangile ne change pas, mais la manière de le dire et de l'appréhender, eh bien aussi passe avec le temps.
0: Et comment est-ce que ces nouveaux services, ça peut rejoindre le baptisé, le catholique dans sa paroisse au quotidien? Oui.
1: Alors, il y a les services tels que l'aspect de la solidarité, justement, parce que on a voulu relier solidarité et santé. On a la pastorale de la santé. On a créé un nouveau service, solidarité et santé, puisqu'on se rend compte que quelquefois, quelqu'un qui a une difficulté de santé et finalement, ça peut arriver d'être l'aspect solidarité en défaillance et vice versa. Un aspect de quelqu'un un peu désœuvré ou en difficulté, ben, aura forcément des conséquences sur la santé. Donc voilà, donc j'ai pris un peu des responsables du Secours catholique, de Saint-Vincent-de-Paul pour former ce pôle. Et donc comment rendre la charité aussi, pas uniquement à les structures, mais aussi au niveau des paroisses. Donc c'est ça un peu l'objectif. Il y a des services tels qu'un service qui était très important, tout ce qui est guérison, délivrance, exorcisme. Donc on a pris 7 mois pour former des fidèles. Et qui, du coup, on a mis un nouveau service en place qu'on appelle Talita Cum et qui permet d'écouter, d'accompagner des fidèles qui peuvent traverser des moments difficiles. Voilà, donc, sans compter le service de la catéchèse et autres, mais il me semblait important de repérer les besoins et du coup, d'y apporter une proposition et une solution.
0: On va parler de la jeunesse maintenant, puisque je vous propose d'écouter Christiane Thompson, la directrice de l'enseignement catholique, qui évoquait en septembre dernier les projets et les spécificités de la situation en Guadeloupe.
2: Nous avons le projet de faire en sorte qu'un maximum de personnes nous rejoignent. Comment ? Nous savons que cette situation en Guadeloupe est extrêmement problématique puisque nous avons des problèmes de financement. Nous avons beaucoup de parents qui nous disent effectivement avoir des difficultés financières. Et nous avons mis en place un fonds de solidarité pour que tout le monde puisse continuer à venir nous rejoindre. Notre deuxième but également, c'est de faire en sorte d'aider des jeunes dont on se rend compte qu'ils sont réellement en déshérence, ils n'ont pas de projet d'avenir, leur proposer des formations qui sont des formations diplômantes et des formations qui leur permettront sur le marché de l'emploi de trouver du travail. C'est pour ça que le lycée des métiers industriels de Blanchette a ouvert un CFA et ce CFA a pour projet effectivement de faire en sorte que des jeunes qui n'ont pas envie d'une scolarité où on est assis toute la journée derrière un bureau puissent de manière concrète effectivement entrer dans des activités scolaires. Et pour cela, notre enjeu, notre défi, c'est de faire en sorte également d'aider la basse terre à redémarrer puisque nous savons les problèmes de dénatalité, nous savons les problèmes effectivement qui sont posés au départ des familles sur la grande terre. Donc notre projet, c'est d'implanter des structures d'accueil de jeunes qui vont rester sur Basse-Terre, qui vont habiter Basse-Terre et qui, pourquoi pas, pourront relancer l'emploi sur Basse-Terre.

0: On l'entend avec cette interview de la directrice de l'enseignement catholique en Guadeloupe, beaucoup de problématiques, de défis que traverse la jeunesse. Comment est-ce que l'enseignement catholique peut accompagner les jeunes Guadeloupéens ?
1: C'est essentiel, c'est ce que fait l'enseignement catholique depuis des années, que d'accompagner, de former, d'éduquer. Et on a insisté, on insiste sur l'éducation à la fois spirituelle et humaine. Donc voilà, l'enseignement catholique, l'Église, joint les deux pour dire qu'il y a un côté complet de l'humain que nous accompagnons. Et donc du coup, nous voulons encore plus répondre à ces défis. Et puis on l'a entendu, il y a un défi de dénatalité d'enfants, nous en avons moins. C'est une réalité. Donc comment se rendre utile et permettre aux jeunes de se projeter sur leur territoire. Voilà un peu l'objectif. On évoquait la question de l'enseignement professionnel, de dire à certains jeunes, vous pouvez, par l'enseignement professionnel, avoir une attractivité, avoir un travail sur le département, puisqu'il y a un paradoxe, c'est qu'il y a des métiers qui ne sont pas pourvus en jeunes, et donc c'est leur donner les moyens de travailler, de se former, et surtout de pouvoir rester dans leur département. Rester sur le département, c'est construire une famille, c'est consommer sur le département et c'est envoyer ses enfants à l'école, envoyer au catéchisme. Donc voilà, donc c'est on est obligé de prendre les choses de façon globale. Si on ne regarde que par un petit bout, finalement on oublie que nous sommes tous concernés par cette question essentielle. Un département, un pays sans enfants est un pays en grave difficulté.
0: J'ai une question un peu relative à tout ce qu'on est en train d'évoquer, puisqu'on sait que malheureusement la violence est en train d'exploser en Guadeloupe, la violence routière également. Comment soutenir les familles face à ces drames, face à cette réalité qui peut bien sûr être difficile ?
1: C'est terrible, puisque nous sommes touchés très régulièrement et on n'arrive pas à endiguer cette vague, même si nous prenons la parole régulièrement. Mais on se rend compte qu'il peut y avoir aussi, si on parle de violence intrafamiliale, donc un souci de la famille. Donc ça veut dire, il n'y a pas très longtemps, on a rencontré l'ensemble des acteurs de la pastorale familiale, que ce soit au niveau du diocèse, mais avec les acteurs civils, pour dire on ne peut pas être chacun dans son coin, donc nous devons travailler ensemble, même si on fait bouger qu'une ou deux lignes, mais on aura quand même tout de même fait bouger. Et donc du coup, c'est une prise de conscience que c'est un problème majeur. Et donc cette violence à la fois familiale, mais aussi la violence de la route, qui est liée aussi à la violence familiale, la question de la drogue, la question des armes qui circulent. Donc il y a un problème de sécurité. Et tout simplement aussi, un jeune qui arrive à s'épanouir, trouver un travail et construire une famille, eh bien il n'est pas dans la rue. Donc voilà, donc c'est la solution, elle est multiple, mais c'est la volonté d'avancer ensemble. Et donc c'est dans ce sens que l'Église se positionne, que ce soit de façon intra, avec l'ensemble des acteurs, mais aussi avec les acteurs civils, nous disons, et je dis, qu'on a le désir de travailler ensemble et de faire bouger les lignes.
0: Dans ce souci de la jeunesse aussi, je note le lancement il y a quelques semaines d'un réseau de jeunes pros, de jeunes catholiques. La jeunesse a traversé toutes vos missions de prêtre avant de devenir évêque en Guadeloupe. Comment accompagner aussi ces jeunes professionnels dans leur désir de vie chrétienne ?
1: J'ai presque envie de dire, on se refait pas, puisqu'effectivement, j'ai accompagné les jeunes pendant pas mal d'années. Et tout simplement, c'est parti de quelques jeunes. Il y a les jeunes qui étaient, on a encore une équipe JOC, une équipe MTC, Mouvement des Travailleurs Chrétiens, et un autre réseau de jeunes. Puis, ils se sont dit, pourquoi pas faire aussi un temps jubilaire, voilà, sur le diocèse. Et puis, comme objectif de rassembler un grand nombre de jeunes, mais surtout, à la suite de cette manifestation, permettre, et c'est ce qui est en train de se vivre, créer un réseau de jeunes qui travaillent, mais qui peuvent s'entraider, qui peuvent montrer aussi, ce que je leur dis, mais montrer que vous êtes acteurs de la société et qu'on peut faire bouger les choses et ne pas avoir peur de s'afficher en tant que chrétien, non pas pour pavaner, mais pour dire que nous pouvons, et clairement en tant que chrétien aussi, porter notre pierre à l'édifice. Donc écoutez les jeunes, écouter les difficultés et voir que nous pouvons apporter des solutions internes. Et je leur dis, j'ai confiance en vous et vous pouvez y arriver. Donc, je pense qu'un jeune a surtout besoin d'entendre qu'on lui dise, j'ai confiance en toi et tu as les moyens. Retrousse-toi les manches, on va t'accompagner. Mais tu peux aussi réussir sur ton territoire.
0: Peut-être un mot avant de passer aux questions de terrain sur les spécificités des diocèses de la Caraïbe, puisque la Guadeloupe, comme la Martinique, comme d'autres, fait aussi partie de la conférence épiscopale de la Caraïbe. Quelles sont les problématiques communes ? Qu'est-ce que vous travaillez ensemble ?
1: Alors là, on travaille ensemble très régulièrement à la question du synode. Donc chaque diocèse en train de... le pape nous a donné aussi une feuille de... Pape François, une feuille de route à la suite du synode sur la synodalité. Donc cette notion de synodalité, de travail,

0: travail commun, laïque, laïque clair, ben nous sommes dans cette perspective, nous continuons à travailler très concrètement dessus. Et puis il y a des réalités plus difficiles, telles que la violence. On se rend compte que ça traverse le territoire caraïbéen. Et donc, encore très récemment, nous nous sommes dit, mais comment nous pouvons être acteurs de paix? Et puis une région aussi qui est en guerre. Et puis on voit le Venezuela, on voit la question des États-Unis, on voit donc des sujets très très difficiles, politiquement, géopolitiquement compliqués. Donc c'est un peu l'ensemble de ces sujets que nous balayons. Et aussi, comme je le redisais, redonner une espérance à la jeunesse, parce que sinon ça serait beaucoup plus compliqué si on a une jeunesse qui ne finit plus par espérer ou désespérer. Eh bien, ça aurait une répercussion sur tout le monde.
1: Je vous propose maintenant, Monseigneur Philippe Guihougou, de passer aux questions de terrain. Et on a une première question de Linda de la paroisse Saint-Louis au Gosier.
2: Comment peut-on accompagner les jeunes à travers leur vocation chrétienne? C'est vrai qu'on rencontre énormément de jeunes dans leur cheminement à travers la catéchèse, la pastorale des jeunes. Et souvent, ils nous posent cette question. Donc, si vous aviez une orientation à nous proposer, ce serait laquelle? Merci beaucoup.
0: Oui, c'est une question très importante, essentielle, la vocation. J'aime bien dire aux enfants, quand je les rencontre, aux ados, la vocation que vous avez, la meilleure, c'est le bonheur. Voilà, la première des vocations. Et puis j'aime dire, et je le répète, je leur dis, et puis je dis aux parents, votre plus grande réussite, certes, c'est pour que votre enfant soit le meilleur et peut-être même le premier à l'école, mais pour être au service, être des serviteurs, servir les autres. Et donc c'est cet intérêt. Donc donner du sens à ce que l'on fait, et je pense que c'est important de le dire très jeune, très petit. Donc je vais surtout dans cette voie et cette piste en m'adressant aux jeunes. Et du coup, une des vocations, bien sûr, il y a celle de l'épanouissement par le mariage, par la vie religieuse. Et donc, c'est important de dire aux jeunes, tu peux réussir dans ces voies-là. Et donc, l'Église a aussi besoin de toi et t'attend là-dessus. Donc, je n'hésite pas à parler de la vocation et de dire que j'ai besoin, je dis souvent, j'ai besoin de vous. Donc, à vous de voir comment ça a une résonance dans votre cœur, mais on a besoin de vous. Et puis surtout, la vocation à donner le meilleur de soi-même et à être au service des autres. Je sais pas comment dire ça autrement que la vocation du service. Et ça peut se décliner dans toutes les circonstances de notre vie. Donc voilà, donc que ces jeunes, nous les accompagnons sur un projet de bonheur de leur vie, parce que trop souvent nous entendons, je veux gagner de l'argent. Non, tu veux pas gagner de l'argent, tu veux réussir ta vie en te rendant utile et en étant utile aux autres. Donc voilà la meilleure des vocations qu'on puisse proposer à une jeunesse.
1: Je vous propose une question de Betty de la paroisse Saint-Michel du Rézé aux Abîmes.
3: Monseigneur, nous catholiques, nous avons une vraie dévotion à Marie. Aujourd'hui, vous nous demandez d'intéresser les jeunes à prier Saint-Joseph. Alors ma question serait celle-ci. Quelle serait la place de Saint-Joseph dans l'Église et dans nos familles? Je vous remercie.
0: Oui, ça remonte, puisque j'ai récemment proposé une prière à Saint-Joseph, puisqu'on a une radio, Radio Massabiel, et puis je fais chaque semaine un podcast vidéo, et donc avec une prière. Donc il y avait la prière à Saint-Joseph, et qui a eu un écho, bien plus que je ne le pensais. Bon, le pape François nous a rappelé, dans la prière eucharistique, redonner à Saint-Joseph sa juste place. Il y a la pastorale des hommes qui a été rassemblée l'année dernière.
1: Vous développez également ?
0: Que je développe. On a rassemblé 1000 hommes de la Guadeloupe qui se sont retrouvés sur une journée. Et ce rassemblement a eu un écho vraiment très très fort chez les hommes. Nous allons de nouveau nous rassembler. Et donc c'est dire à l'homme, voilà, je m'adresse à l'homme antillais, qu'il a aussi une place centrale au sein de la famille, de la société. Et ça fait partie de nos blessures, de nos difficultés, où l'homme a certainement moins sa place. Et puis encore, ces jours-ci, récemment, il y a une question existentielle presque que je me pose, où je ne sais pas si elle est philosophique ou théologique, mais de dire, mais la femme a quelque chose, je ne sais pas s'il faut dire de plus ou de différent de l'homme, sur cette sensibilité vis-à-vis de la religion, vis-à-vis de la prière, nous avons une sensibilité différente. Donc, permettre à l'homme de trouver son propre chemin, sa propre sensibilité d'église et de prière, je crois que ça ne peut être que complémentaire et servir notre Église.
1: Et pour terminer, une dernière question de Gaëlle.
4: Dans ce monde dans lequel nous vivons, comment toujours garder la foi malgré les obstacles, malgré les tentations ?
1: Grande question.
0: Oui, comment garder la foi ? La vie nous montre que nous pouvons avoir des obstacles, des difficultés, quelquefois auxquelles nous n'attendions pas. Je pense souvent aux catéchumènes qui, quelquefois, ont traversé des parcours incroyables et qui pourtant ne reprennent la route vers Dieu ou prennent la route vers le Seigneur. Donc, je pense qu'on a toujours besoin de témoins, voilà, pour raccrocher à cette lettre de rentrée, de dire participons et témoignons, participons à la vie d'Église, mais nous avons aussi de besoin de témoins, de personnes qui témoignent de leur foi et qui montrent qu'en témoignant que le Christ est vivant. Et donc, cela aussi peut aider qu'on trouve des témoins sur notre route qui nous permettent de croire en chair et en os de ce Christ, non pas certes ressuscité, mais je dis encore mieux, vivant.
1: Merci beaucoup, Mgr Philippe Guyougou. Ce sera le mot de la fin. Merci d'être venu sur le plateau de la vie des diocèses, ici depuis Lourdes. 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Merci à chacun d'entre vous pour votre fidélité. Je vous donne rendez-vous la semaine prochaine.

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1: Sainte Vierge Marie, je t'en supplie, protège ma fille et ma petite fille qui ont besoin de ton aide. Merci, merci Marie, merci Bernadette.
2: C'est pour demander une intention de prière pour Philippe et Lisa qui ont perdu un enfant à la naissance. On se joint tout le monde pendant les prières. Merci.
3: Ô Notre-Dame de Lourdes, nous vous confions Mélanie qui vient d'avoir son troisième et qui a une maladie des nerfs vraiment grave qui paralyse son visage et l'a fait beaucoup souffrir. Merci de lui donner la grâce de la guérison.
4: Frères et sœurs, soyez les bienvenus à Lourdes dans cette grotte de Massabielle où la Vierge Marie, l'Immaculée Conception, est apparue à Bernadette. Avec tous ceux et celles qui nous rejoignaient au moyen de la télévision ou de la radio, nous méditons ensemble le mystère douloureux du rosaire. Prions aux intentions que nous portons dans nos cœurs, celles qui nous sont confiées et aux intentions de tous les pèlerins reçus aujourd'hui. Au nom du Père et du Fils et du Saint-Esprit. Amen. Je crois en Dieu le Père Tout-Puissant, Créateur du ciel et de la terre, et en Jésus-Christ, son Fils unique, notre Seigneur, qui a été conçu du Saint-Esprit, est né de la Vierge Marie, a souffert sous Ponce Pilate, a été crucifié, est mort et a été enseveli, est descendu aux enfers, le troisième jour est ressuscité des morts, est monté aux cieux, est assis à la droite de Dieu le Père Tout-Puissant. D'où il viendra juger les vivants et les morts. Je crois en l'Esprit Saint, à la Sainte Église catholique, à la communion des saints, à la rémission des péchés, à la résurrection de la chair, à la vie éternelle. Amen. Prions aux intentions de notre Saint-Père le Pape Léon et d'une manière particulière pour son prochain voyage apostolique en France. Notre Père qui es aux cieux, que ton nom soit sanctifié, que ton règne vienne, que ta volonté soit faite sur la terre comme au ciel.
5: Donne-nous aujourd'hui notre pain de ce jour. Pardonne-nous nos offenses, comme nous pardonnons aussi à ceux qui nous ont offensés. Et ne laisse pas entrer en tentation, mais délivre-nous du mal. Amen.
4: Je vous salue Marie, pleine de grâce, le Seigneur est avec vous. Vous êtes bénie entre toutes les femmes, et Jésus, le fruit de vos entrailles, est béni.
5: Sainte Marie, Mère de Dieu, priez pour nous pauvres pécheurs, maintenant et à l'heure de notre mort. Amen.
4: Je vous salue Marie, pleine de grâce, le Seigneur est avec vous. Vous êtes bénie entre toutes les femmes, et Jésus, le fruit de vos entrailles, est béni.
5: Sainte Marie, Mère de Dieu, priez pour nous pauvres pécheurs, maintenant et à l'heure de notre mort. Amen.
4: Je vous salue Marie, pleine de grâce, le Seigneur est avec vous. Vous êtes bénie entre toutes les femmes, et Jésus, le fruit de vos entrailles, est béni.
5: Sainte Marie, Mère de Dieu, priez pour nous pauvres pécheurs, maintenant et à l'heure de notre mort. Amen.

0: volonté soit faite sur la terre comme au ciel.
1: Donne-nous aujourd'hui notre pain de ce jour. Pardonne-nous nos offenses, comme nous pardonnons aussi à ceux qui nous ont offensés. Et ne nous laisse pas entrer en tentation, mais délivre-nous du mal.
0: Je vous salue, Marie, pleine de grâce. Le Seigneur est avec vous. Vous êtes bénie entre toutes les femmes, et Jésus, le fruit de vos entrailles, est béni.
1: Sainte Marie, Mère de Dieu, priez pour nous, pauvres pécheurs, maintenant et à l'heure de notre mort. Amen.
0: Je vous salue, Marie, pleine de grâce. Le Seigneur est avec vous. Vous êtes bénie entre toutes les femmes, et Jésus, le fruit de vos entrailles, est béni.
1: Sainte Marie, Mère de Dieu, priez pour nous, pauvres pécheurs, maintenant et à l'heure de notre mort. Amen.
0: Je vous salue, Marie, pleine de grâce. Le Seigneur est avec vous. Vous êtes bénie entre toutes les femmes, et Jésus, le fruit de vos entrailles, est béni.
1: Sainte Marie, Mère de Dieu, priez pour nous, pauvres pécheurs, maintenant et à l'heure de notre mort. Amen.
0: Je vous salue, Marie, pleine de grâce. Le Seigneur est avec vous. Vous êtes bénie entre toutes les femmes, et Jésus, le fruit de vos entrailles, est béni.
1: Sainte Marie, Mère de Dieu, priez pour nous pauvres pécheurs, maintenant et à l'heure de notre mort. Amen.
0: Je vous salue, Marie, pleine de grâce, le Seigneur est avec vous. Vous êtes bénie entre toutes les femmes, et Jésus, le fruit de vos entrailles, est béni.
1: Sainte Marie, Mère de Dieu, priez pour nous pauvres pécheurs, maintenant et à l'heure de notre mort. Amen.
0: Je vous salue, Marie, pleine de grâce. Le Seigneur est avec vous. Vous êtes bénie entre toutes les femmes, et Jésus, le fruit de vos entrailles, est béni.
1: Sainte Marie, Mère de Dieu, priez pour nous pauvres pécheurs, maintenant et à l'heure de notre mort. Amen.
0: Je vous salue, Marie, pleine de grâce. Le Seigneur est avec vous. Vous êtes bénie entre toutes les femmes, et Jésus, le fruit de vos entrailles, est béni.
1: Sainte Marie, Mère de Dieu, priez pour nous pauvres pécheurs, maintenant et à l'heure de notre mort. Amen.
0: Je vous salue, Marie, pleine de grâce, le Seigneur est avec vous. Vous êtes bénie entre toutes les femmes, et Jésus, le fruit de vos entrailles, est béni.
1: Sainte Marie, Mère de Dieu, priez pour nous pauvres pécheurs, maintenant et à l'heure de notre mort. Amen.
0: Je vous salue, Marie, pleine de grâce. Le Seigneur est avec vous. Vous êtes bénie entre toutes les femmes, et Jésus, le fruit de vos entrailles, est béni.
1: Sainte Marie, Mère de Dieu, priez pour nous pauvres pécheurs, maintenant et à l'heure de notre mort. Amen.
0: Je vous salue, Marie, pleine de grâce. Le Seigneur est avec vous. Vous êtes bénie entre toutes les femmes, et Jésus, le fruit de vos entrailles, est béni.
1: Sainte Marie, Mère de Dieu, priez pour nous pauvres pécheurs, maintenant et à l'heure de notre mort. Amen.

0: Ô Marie conçue sans péché. Deuxième mystère douloureux, la flagellation. Du livre du prophète Isaïe. Ce sont nos souffrances qu'il portait et nos douleurs dont il était accablé. Prions pour ceux qui sont accusés à tort et pour ceux qui manquent d'espérance. Notre Père qui es aux cieux, que ton nom soit sanctifié, que ton règne vienne, que ta volonté soit faite sur la terre comme au ciel.
1: Donne-nous aujourd'hui notre pain de ce jour. Pardonne-nous nos offenses, comme nous pardonnons aussi à ceux qui nous ont offensés. Et ne nous laisse pas entrer en tentation, mais délivre-nous du mal. Amen.
2: Je vous salue, Marie, pleine de grâce. Le Seigneur est avec vous. Vous êtes bénie entre toutes les femmes. Et Jésus, le fruit de vos entrailles, est béni. Sainte Marie.

0: priez pour nous, pauvres pécheurs, maintenant et à l'heure de notre mort. Amen.
1: Je vous salue, Marie, pleine de grâce. Le Seigneur est avec vous. Vous êtes bénie entre toutes les femmes. Et Jésus, le fruit de vos entrailles, est béni.
0: Sainte Marie, Mère de Dieu, priez pour nous, pauvres pécheurs, maintenant et à l'heure de notre mort. Amen.
1: Je vous salue, Marie, pleine de grâce. Le Seigneur est avec vous. Vous êtes bénie entre toutes les femmes. Et Jésus, le fruit de vos entrailles, est béni.
0: Sainte Marie, Mère de Dieu, priez pour nous pauvres pécheurs, maintenant et à l'heure de notre mort. Amen.
1: Je vous salue, Marie, pleine de grâce. Le Seigneur est avec vous. Vous êtes bénie entre toutes les femmes. Et Jésus, le fruit de vos entrailles, est béni.
0: Sainte Marie, Mère de Dieu, priez pour nous pauvres pécheurs, maintenant et à l'heure de notre mort. Amen.
1: Je vous salue, Marie, pleine de grâce. Le Seigneur est avec vous. Vous êtes bénie entre toutes les femmes. Et Jésus, le fruit de vos entrailles, est béni.
0: Sainte Marie, Mère de Dieu, priez pour nous pauvres pécheurs, maintenant et à l'heure de notre mort. Amen.
2: Je vous salue, Marie, pleine de grâce. Le Seigneur est avec vous. Vous êtes bénie entre toutes les femmes, et Jésus, le fruit de vos entrailles, est béni.
0: Sainte Marie, Mère de Dieu, priez pour nous, pécheurs, maintenant et à l'heure de notre mort. Amen.
2: Je vous salue, Marie, pleine de grâce. Le Seigneur est avec vous. Vous êtes bénie entre toutes les femmes, et Jésus, le fruit de vos entrailles, est béni.
0: Sainte Marie, Mère de Dieu, priez pour nous, pauvres pécheurs, maintenant et à l'heure de notre mort. Amen.
2: Je vous salue, Marie, pleine de grâce. Le Seigneur est avec vous. Vous êtes bénie entre toutes les femmes, et Jésus, le fruit de vos entrailles, est béni.
0: Sainte Marie, Mère de Dieu, priez pour nous, pauvres pécheurs, maintenant et à l'heure de notre mort. Amen.
2: Je vous salue, Marie, pleine de grâce. Le Seigneur est avec vous. Vous êtes bénie entre toutes les femmes, et Jésus, le fruit de vos entrailles, est béni.
0: Sainte Marie, Mère de Dieu, priez pour nous pauvres pécheurs, maintenant et à l'heure de notre mort. Amen.
2: Je vous salue, Marie, pleine de grâce. Le Seigneur est avec vous. Vous êtes bénie entre toutes les femmes, et Jésus, le fruit de vos entrailles, est béni.
0: Sainte Marie, Mère de Dieu, priez pour nous pauvres pécheurs, maintenant et à l'heure de notre mort. Amen.

0: Ô Marie conçue sans péché.
1: Priez pour
0: Troisième mystère douloureux, le couronnement d'épines. Ils le revêtirent de pourpre et lui posèrent sur la tête une couronne d'épines qu'ils avaient tressée. Tant de personnes, de familles dans le monde souffrent d'angoisse à cause des violences et des guerres. Seigneur Jésus, Prince de la paix, donne à chacun de nous, ainsi qu'aux chefs des nations, la force et le courage d'accomplir des gestes concrets pour bâtir un monde de paix. Notre Père qui es aux cieux, que ton nom soit sanctifié, que ton règne vienne, que ta volonté soit faite sur la terre comme au ciel.
2: Pardonne-nous nos offenses, comme nous pardonnons aussi à ceux qui nous ont offensés. Et ne nous laisse pas entrer en tentation, mais délivre-nous du mal. Amen. Je vous salue, Marie, pleine de grâce. Le Seigneur est avec vous. Vous êtes bénie entre toutes les femmes, et Jésus, le fruit de vos entrailles, est béni.
3: Sainte Marie, Mère de Dieu,
2: priez pour nous, pauvres pécheurs.
3: Amen.
2: Je vous salue, Marie, pleine de grâce. Le Seigneur est avec vous. Vous êtes bénie entre toutes les femmes, et Jésus, le fruit de vos entrailles.

0: Priez, bénis.
1: Sainte Marie, Mère de Dieu, priez pour nous pauvres pécheurs, maintenant et à l'heure de notre mort. Amen.
0: Je vous salue, Marie, pleine de grâce. Le Seigneur est avec vous. Vous êtes bénie entre toutes les femmes, et Jésus, le fruit de vos entrailles, est béni.
1: Sainte Marie, Mère de Dieu, priez pour nous pauvres pécheurs, maintenant et à l'heure de notre mort. Amen.
0: Je vous salue, Marie, pleine de grâce. Le Seigneur est avec vous. Vous êtes bénie entre toutes les femmes, et Jésus, le fruit de vos entrailles, est béni.
1: Sainte Marie, Mère de Dieu, priez pour nous pauvres pécheurs, maintenant et à l'heure de notre mort. Amen.
0: Je vous salue, Marie, pleine de grâce. Le Seigneur est avec vous. Vous êtes bénie entre toutes les femmes, et Jésus, le fruit de vos entrailles, est béni.
1: Sainte Marie, Mère de Dieu, priez pour nous pauvres pécheurs, maintenant et à l'heure de notre mort. Amen.
2: Je vous salue, Marie, pleine de grâce. Le Seigneur est avec vous. Vous êtes bénie entre toutes les femmes, et Jésus, le fruit de vos entrailles, est béni.
1: Sainte Marie, Mère de Dieu, priez pour nous pauvres pécheurs, maintenant et à l'heure de notre mort. Amen.
2: Je vous salue, Marie, pleine de grâce. Le Seigneur est avec vous. Vous êtes bénie entre toutes les femmes, et Jésus, le fruit de vos entrailles, est béni.
1: Sainte Marie, Mère de Dieu, priez pour nous pauvres pécheurs, maintenant et à l'heure de notre mort. Amen.
2: Je vous salue, Marie, pleine de grâce. Le Seigneur est avec vous. Vous êtes bénie entre toutes les femmes, et Jésus, le fruit de vos entrailles, est béni.
1: Sainte Marie, Mère de Dieu, priez pour nous pauvres pécheurs, maintenant et à l'heure de notre mort. Amen.
2: Je vous salue, Marie, pleine de grâce. Le Seigneur est avec vous. Vous êtes bénie entre toutes les femmes, et Jésus, le fruit de vos entrailles, est béni.
1: Sainte Marie, Mère de Dieu, priez pour nous pauvres pécheurs, maintenant et à l'heure de notre mort. Amen.
2: Je vous salue, Marie, pleine de grâce. Le Seigneur est avec vous. Vous êtes bénie entre toutes les femmes, et Jésus, le fruit de vos entrailles, est béni.
1: Sainte Marie, Mère de Dieu, priez pour nous pauvres pécheurs, maintenant et à l'heure de notre mort. Amen.

0: Ô Marie conçue sans péché,
1: priez pour nous qui avons d'autres âmes.
0: Quatrième mystère douloureux, le portement de la croix. Ma vie, nul ne la prend, mais c'est moi qui la donne. Portant lui-même sa croix, Jésus sortit de la ville pour aller au lieu dit Golgotha. Seigneur Jésus, mets ta paix dans le cœur blessé. Donne-nous la force du pardon, qui seul libère les cœurs du poids de la rancœur. Ô Marie, prends nos prières, complète-les, présente-les à Jésus. Notre Père qui es aux cieux, que ton nom soit sanctifié, que ton règne vienne, que ta volonté soit faite sur la terre comme au ciel.
2: Pardonne-nous nos offenses, comme nous pardonnons aussi à ceux qui nous ont offensés, et ne nous laisse pas entrer en tentation, mais délivre-nous du mal.
3: Je vous salue, Marie, pleine de grâce. Le Seigneur est avec vous. Vous êtes bénie entre toutes les femmes, et Jésus, le fruit de vos entrailles, est béni.
4: Sainte Marie, Mère de Dieu, priez pour nous, pécheurs, maintenant et à l'heure de notre mort.
3: Je vous salue, Marie, pleine de grâce. Le Seigneur est avec vous. Vous êtes bénie entre toutes les femmes. Et Jésus, le fruit de vos entrailles, est béni.
4: Sainte Marie, Mère de Dieu, priez pour nous, pécheurs,

0: Je vous salue, Marie, pleine de grâce. Le Seigneur est avec vous. Vous êtes bénie entre toutes les femmes. Et Jésus, le fruit de vos entrailles, est béni.
1: Sainte Marie, Mère de Dieu, priez pour nous pauvres pécheurs, maintenant et à l'heure de notre mort.
2: Je vous salue, Marie, pleine de grâce. Le Seigneur est avec vous. Vous êtes bénie entre toutes les femmes. Et Jésus, le fruit de vos entrailles, est béni.
1: Sainte Marie, Mère de Dieu, priez pour nous pauvres pécheurs, maintenant et à l'heure de notre mort. Amen.
2: Je vous salue, Marie, pleine de grâce. Le Seigneur est avec vous. Vous êtes bénie entre toutes les femmes. Et Jésus, le fruit de vos entrailles, est béni.
1: Sainte Marie, Mère de Dieu, priez pour nous pauvres pécheurs, maintenant et à l'heure de notre mort. Amen.
2: Je vous salue, Marie, pleine de grâce. Le Seigneur est avec vous. Vous êtes bénie entre toutes les femmes, et Jésus, le fruit de vos entrailles, est béni.
1: Sainte Marie, Mère de Dieu, priez pour nous pauvres pécheurs,
3: maintenant et à l'heure de notre mort. Amen. Je vous salue, Marie, pleine de grâce. Le Seigneur est avec vous. Vous êtes bénie entre toutes les femmes, et Jésus, le fruit de vos entrailles, est béni.
1: Sainte Marie, Mère de Dieu, priez pour nous pauvres pécheurs, maintenant et à l'heure de notre mort. Amen.
3: Je vous salue, Marie, pleine de grâce. Le Seigneur est avec vous. Vous êtes bénie entre toutes les femmes. Et Jésus, le fruit de vos entrailles, est béni.
1: Sainte Marie, Mère de Dieu, priez pour nous pauvres pécheurs, maintenant et à l'heure de notre mort. Amen.
3: Je vous salue, Marie, pleine de grâce. Le Seigneur est avec vous. Vous êtes bénie entre toutes les femmes. Et Jésus, le fruit de vos entrailles, est béni.
1: Sainte Marie, Mère de Dieu, priez pour nous pauvres pécheurs, maintenant et à l'heure de notre mort. Amen.
3: Je vous salue, Marie, pleine de grâce. Le Seigneur est avec vous. Vous êtes bénie entre toutes les femmes. Et Jésus, le fruit de vos entrailles, est béni.
1: Sainte Marie, Mère de Dieu, priez pour nous pauvres pécheurs, maintenant et à l'heure de notre mort. Amen.

0: et in saeculum saeculorum. Amen.
1: Ô Marie conçue sans péché. Cinquième mystère douloureux, le crucifixion et la mort de Jésus. Jésus poussant de nouveau un cri, « mon Dieu, pourquoi m'as-tu abandonné ?» Puis, inclinant la tête, il remit l'esprit. Seigneur Jésus, vainqueur de la mort, fais miséricorde à ceux qui sont morts aujourd'hui. Fais miséricorde aux personnes en fin de vie et console les familles éprouvées par le deuil. Notre Père qui es aux cieux, que ton nom soit sanctifié, que ton règne vienne, que ta volonté soit faite sur la terre comme au ciel.
2: Tu fais cinq.
3: Pardonne-nous nos offenses, comme nous pardonnons aussi à ceux qui nous ont offensés, et ne laisse pas entrer en tentation, mais délivre-nous du mal.
4: Je vous salue Marie, pleine de grâce. Le Seigneur est avec vous. Vous êtes bénie entre toutes les femmes. Et Jésus, le fruit de vos entrailles, est béni.
3: Sainte Marie, Mère de Dieu, priez pour nous pécheurs, maintenant et à l'heure de notre mort. Amen.
4: Je vous salue Marie, pleine de grâce. Le Seigneur est avec vous. Vous êtes bénie entre toutes les femmes. Et Jésus, le fruit de vos entrailles, est béni.
3: Sainte Marie, Mère de Dieu, priez pour nous pauvres pécheurs, maintenant et à l'heure de notre mort. Amen.
4: Je vous salue, Marie, pleine de grâce. Le Seigneur est avec vous. Vous êtes bénie entre toutes les femmes. Et Jésus, le fruit de vos entrailles, est béni.
3: Sainte Marie, Mère de Dieu, priez pour nous pauvres pécheurs.

0: Je vous salue Marie, pleine de grâce. Le Seigneur est avec vous. Vous êtes bénie entre toutes les femmes. Et Jésus, le fruit de vos entrailles, est béni.
1: Sainte Marie, Mère de Dieu, priez pour nous pauvres pécheurs, maintenant et à l'heure de notre mort. Amen.
0: Je vous salue Marie, pleine de grâce. Le Seigneur est avec vous. Vous êtes bénie entre toutes les femmes. Et Jésus, le fruit de vos entrailles, est béni.
1: Sainte Marie, Mère de Dieu, priez pour nous pauvres pécheurs, maintenant et à l'heure de notre mort. Amen.
2: Je vous salue Marie, pleine de grâce. Le Seigneur est avec vous. Vous êtes bénie entre toutes les femmes. Et Jésus, le fruit de vos entrailles, est béni.
1: Sainte Marie, Mère de Dieu, priez pour nous pauvres pécheurs, maintenant et à l'heure de notre mort. Amen.
2: Je vous salue, Marie, pleine de grâce, le Seigneur est avec vous. Vous êtes bénie entre toutes les femmes, et Jésus, le fruit de vos entrailles, est béni.
1: Sainte Marie, Mère de Dieu, priez pour nous pauvres pécheurs, maintenant et à l'heure de notre mort. Amen.
2: Je vous salue Marie, pleine de grâce, le Seigneur est avec vous. Vous êtes bénie entre toutes les femmes, et Jésus, le fruit de vos entrailles, est béni.
1: Sainte Marie, Mère de Dieu, priez pour nous pauvres pécheurs, maintenant et à l'heure de notre mort. Amen.
2: Je vous salue Marie, pleine de grâce, le Seigneur est avec vous. Vous êtes bénie entre toutes les femmes, et Jésus, le fruit de vos entrailles, est béni.
1: Sainte Marie, Mère de Dieu, priez pour nous pauvres pécheurs, maintenant et à l'heure de notre mort. Amen.
2: Je vous salue, Marie, pleine de grâce, le Seigneur est avec vous. Vous êtes bénie entre toutes les femmes, et Jésus, le fruit de vos entrailles, est béni.
1: Sainte Marie, Mère de Dieu, priez pour nous pauvres pécheurs, maintenant et à l'heure de notre mort.

0: et in saecula saeculorum. Amen.
1: Ô Marie conçue sans péché,
2: priez pour nous pécheurs.
1: Prions le Seigneur. Tu as voulu, Seigneur, qu'à l'annonce de l'ange, ton Verbe ait pris chair dans le sein de la Vierge Marie. Réponds à nos supplications. Puisque nous la croyons vraiment Mère de Dieu, fais que nous trouvions secours dans sa prière auprès de toi. Par Jésus-Christ, ton Fils, notre Seigneur, qui vis et règne avec toi dans l'unité du Saint-Esprit, Dieu pour les siècles des siècles.
2: Amen.
1: Le Seigneur soit avec vous. Que Dieu Tout-Puissant vous bénisse, le Père, le Fils et le Saint-Esprit.
2: Amen.
1: Notre-Dame de Lourdes,
2: priez pour nous.
1: Notre-Dame de Lourdes,
2: priez pour nous.
1: Notre-Dame de Lourdes,
2: priez pour nous.
1: Sainte Bernadette,
2: priez pour nous.

0: Bonsoir à tous et bienvenue sur le plateau d'Un cœur qui écoute, votre émission de spiritualité. Aujourd'hui, je vous invite à voyager un peu dans le temps et dans l'espace, car nous avons la joie d'être avec Vincent Fernandel. Bonjour Vincent.
1: Bonjour Cyril.
0: Alors vous êtes là notamment parce qu'il y a un spectacle qui est sur le point de tourner en France, et qui ira peut-être après en Belgique ou en Suisse, ça l'avenir le dira, et qui fleure bon la Provence, puisque ce sont les sermons de Marcel Pagnol qui sont adaptés pour ce qu'on appelle un seul en scène aujourd'hui. Et la mise en scène a été faite par...
1: Nicolas Pagnol.
0: Nicolas Pagnol, voilà. Oui. Donc, Pagnol-Fernandel, on est bien dedans. On entend un peu les cigales derrière, si on entend un peu l'oreille, vous les entendez aussi?
1: Ah mais naturellement, vous savez, moi j'ai cette chance d'entendre des cigales tout le temps, même quand elles ne sont pas là. C'est une forme de maladie mentale.
0: Est-ce que vous pourriez commencer par nous lire ou dire un extrait de texte de votre choix?
1: Écoutez, avec grand plaisir. Alors vous savez, quand on s'est parlé avant de se retrouver ici sur cette émission... vous m'aviez dit, naturellement, vous lirez sans doute un morceau des sermons de Marcel Pagnol, ce à quoi je vous ai répondu naturellement oui. Et lorsque nous avons raccroché, m'est revenu en mémoire un texte qui m'accompagne depuis que j'ai découvert, ça fait peut-être 20 ans. C'est le passage d'un livre de Saul Bellow. Saul Bellow, qui est un auteur malheureusement aujourd'hui assez méconnu en France et qui pourtant est prix Nobel de littérature, qui est le chef d'une œuvre pléthorique à obédience aussi parfois spirituelle et talmudique, puisqu'il est de confession juive. Et il y a un passage de Saul Bellow qui vient de son roman phare le plus connu qui s'appelle « Les aventures d'Oji March ». Et c'est un passage très court, mais voilà, quand je l'ai découvert, il m'a percuté profondément et il continue à me toucher. Voilà ce que cela dit. Et voilà soudain que vient la révélation. Il faut un moment pareil pour se rendre compte à quel point on a le cœur lourd et que par-dessus le marché, pendant tout le temps où l'on se croyait en train de fainéanter, un travail intense avait lieu. Un travail très dur, de creusement, de forage, de percement de galeries, de déblaiement, de lente et pénible progression souterraine, un travail épuisant qui vous laisse hors d'haleine. Et l'on ne voit rien de ce travail depuis l'extérieur. Tout est interne. Cela se produit parce que vous êtes impuissant et incapable d'aller nulle part, d'obtenir justice ou d'être payé de retour, et que vous êtes donc obligé de peiner, de lutter, de régler des comptes, de vous souvenir d'insultes, de combattre, de riposter, de nier, de pérorer, de dénoncer, de triompher, d'être plus malin, de vaincre, de venger, de pleurer, d'insister, d'absoudre, de mourir et de renaître. Et tout seul, où sont les autres? Dans votre sein, sous votre peau, tous autant qu'ils sont.
0: Pourquoi ce choix?
1: J'ai eu un très gros complexe culturel vers mes 20 ans, en me disant qu'il fallait que je lise, qu'il fallait que je plonge dans des connaissances multiples et variées, parce que l'existence me semblait déjà plus vaste que mon petit précaré d'être humain. Et j'ai beaucoup lu. J'ai lu de tout et aussi beaucoup de n'importe quoi. Mais je me forçais aussi énormément à lire des choses vers lesquelles je ne serais pas allé. Et surtout des choses qui me dépassaient, en me disant à un moment donné, l'élévation, c'est aussi avoir contact avec quelque chose de supérieur à soi-même. Ce qui pour l'ego n'est pas très bon, mais ce qui pour le développement personnel est excellent, par ailleurs. Et à la faveur d'un hasard, d'une rencontre d'une dame avec qui je travaillais, qui m'a parlé un jour d'un monsieur qui s'appelait Butch Schulberg, qui était un romancier, aussi un scénariste américain, elle m'a dit « Lis ce livre qui s'appelle Le Désenchanté ». Et ce livre, en fait, a ouvert pour moi cette perspective de ces auteurs américains de confession juive, et qui avait cette sensibilité à fleur de peau, ce grand humour et également une vision tout aussi optimiste que désespérée parfois sur une existence dans laquelle tout de même on sentait toujours une grande croyance en l'avenir et en l'autre. Et c'est pour ça que ce texte de Saul Bellow, lorsque je l'avais lu, je l'avais encadré dans mon livre, parce que je note beaucoup dans les livres, et ce texte m'a accompagné d'une manière si forte que, pour tout vous dire, c'est le texte que j'avais lu lors de l'enterrement de mon père, de Franck. Voilà, il y a maintenant 14 ans. Ça m'avait semblé évident. Et c'est vrai que ce texte, je l'ai à la maison, et parfois... je retombe dessus, je ne sais pas ce qu'il raconte de moi, mais sa simplicité et l'énumération justement de, de tous ces verbes qui parlent de ce qui peut se passer à l'intérieur d'un être humain dans un moment très court, et pourtant avec une espèce d'éruption, un foisonnement de sentiments, ça me semble très juste. Et tout à fait insondable, hein, évidemment.
0: Alors, dites-nous, Vincent, vous avez grandi dans un milieu un petit peu particulier.
1: Oui.
0: Donc, avec un père qui était notamment chanteur.
1: Tout à fait.
0: Un grand-père un petit peu connu, qui faisait un peu de chansons.
1: Très légèrement,
0: et
1: oui.
0: Un peu de cinéma.
1: Oui.
0: Donc, est-ce que c'était une vie facile qui fait que bon, vous vous êtes laissé un petit peu vivre?
1: Oui.
0: Et tout d'un coup, vous êtes réveillé? Oui. À 20 ans, c'est un peu ça?
1: Non, je me suis réveillé à 20 ans, comme je vous le disais, sur un complexe culturel, parce que j'avais l'appétence, en fait, pour les choses que je ne connaissais pas, et ça, je l'ai toujours eu depuis petit. Non, vous savez, je crois que... Alors, je ne dirais pas que ma famille était une famille d'artistes qui se laissaient aller, mais en tout cas, il y avait beaucoup d'insouciance, parce que les métiers artistiques, dans les années 80, 90, c'était des métiers qui marchaient très bien, les disques vendaient bien, on faisait des galas, enfin, mon père était une vedette de la chanson à l'époque, donc ça se passait plutôt bien, et les jours où ça se passait un peu plus mal, le travail et l'allégresse revenaient toujours. Mais moi, déjà, j'étais un petit garçon, alors non pas anxieux, mais préoccupé. Dès mon très jeune âge, vers 3-4 ans, j'étais préoccupé par la finitude, par la mort, par la raison qui pour moi me paraît d'ailleurs toujours absconce de pourquoi les desseins ne se manifestent-ils pas parmi nous. Est-ce que le tangible est la seule réalité? Alors bien sûr, à 4 ans, j'étais pas théologien, hein, ça se formulait pas comme ça, mais il y avait déjà cette préoccupation. Et si vous voulez, je dirais pas que j'ai eu une vie facile ou difficile, je dirais que dès l'enfance, en fait, j'ai rapidement compris, peut-être aussi parce que j'étais entouré de beaucoup d'adultes, que vivre, c'était travailler intérieurement beaucoup, se laisser aussi travailler intérieurement beaucoup, et naturellement, d'un point de vue plus pragmatique, de mener sa barque soi, et qu'on était responsable aussi énormément de soi-même.
0: Et pour la partie, on va dire, plus spirituelle, et éventuellement religieuse, dans la famille, vous aviez quelqu'un qui vous guidait un petit peu, avec qui vous pouviez parler?
1: Tout à fait, moi j'ai une grande référente que je porte pour toujours dans mon cœur, c'était mon arrière-grand-mère maternelle, voilà, qui était la grand-mère de ma maman, qui s'appelle Corinne, et qui était une Italienne qui venait de Vénétie et qui était partie sous Mussolini, donc pour se réfugier en France, dans l'Aisne, avec son mari, accroché sous un train. La pauvre femme, voilà. Ils sont arrivés dans le Nord, son mari était mineur, il est mort écrasé sous un train. Un drame à proportion viscontienne ou félinienne, voilà, mais pas drôle pour le coup. Et cette femme, en fait, a élevé dans la foi, dans une foi exceptionnelle, ses trois enfants quasiment toute seule. Puis, pour diverses raisons, ils sont venus s'installer sur la Côte d'Azur, où mon père a rencontré ma mère, parce qu'ils travaillaient tous les deux, j'ai dit c'est beau,
0: oui, oui,
1: quel
0: oui.
1: beau lapsus, ils travaillaient tous les dieux, c'est magnifique. Ils travaillaient tous les deux à Radio Monte Carlo, et ainsi donc je suis né de cette union entre mon père et ma mère. Et mon arrière-grand-mère maternelle était une dame qui s'appelait Maria Ottilia, et qui avait dans sa chambre une immense bibliothèque où trônait la photo des ancêtres, de ses parents, de son défunt mari, des enfants, des petits-enfants, et sur une étagère à part, il y avait Jean-Paul II et Padre Pio, voilà, avec le chapelet béni, naturellement, au milieu. Lorsque c'était les rameaux rejoignaient Jean-Paul et Padre Pio, et cette femme, en fait, incarnait de manière très humaine la foi. Elle est morte âgée, elle est morte malade, mais elle est morte heureuse. Elle est morte dans l'allégresse et dans l'espérance du Christ et de la résurrection. Et quand j'étais petit, elle me parlait un français à peu près correct, parce qu'elle avait toujours eu du mal à maîtriser exactement la langue. Elle n'écrivait qu'en italien.
0: Oui.
1: Mais elle me parlait du bon Dieu avec grande simplicité.
0: C'est à elle que vous devez d'avoir
1: oui,
0: la foi?
1: Oui, c'est surtout au fait que ma première rencontre avec le Tout-Puissant s'est faite au travers d'une femme d'amour et d'incarnation, et qui avait une vie, vous parliez de vie facile tout à l'heure, voilà des gens qui ont une vie très difficile. Moi, comme tout le monde, j'ai une vie à certains endroits facile et difficile, j'ai pas une vie particulièrement protégée d'ailleurs, parce qu'on pense souvent que c'est le cas, mais vous savez, moi je suis issu de parents très concrets, hein.

0: qui racontait pas d'histoire sur l'existence, naturellement. C'est une chance. J'ai été confronté aux réalités très vite. Mais c'est vrai que cette arrière-grand-mère, cette Maria Ottilia, a été pour moi un guide sans le savoir. J'ai eu peu de décès dans ma famille, heureusement, pour l'instant. Mais je crois que c'est l'un des décès qui m'a fait le plus pleurer, alors que j'étais petit garçon.
1: Et comment cette graine a grandi chez vous? Par quels moyens?
0: À 12 ans, je voulais être curé. Et puis, comme je le dis pour faire un raccourci, mais qui n'est pas tout à fait faux, j'ai découvert les filles. Je me suis dit que c'était un peu incompatible, hein, même si je sais que les positions de l'Église commencent à avancer très lentement vers une certaine reconsidération du mariage des prêtres, mais ça, c'est un autre sujet. Mais c'est surtout, je vais vous dire, que j'ai eu toujours en moi l'amour des lieux de culte, déjà. Pas tant de l'incarnation des hommes et des femmes qui sont censés représenter Dieu sur terre, mais les lieux de culte. C'est-à-dire qu'une église, pour moi, est un lieu où on s'y sent bien. C'est un lieu de recueillement. On peut y rentrer à toute heure du jour et de la nuit, lorsque c'est ouvert, naturellement, parce que beaucoup de paroisses, malheureusement, ferment leurs portes par manque de curés et de personnel. Et c'est regrettable.
1: Et puis il y a des cambriolages aussi.
0: Et il y a des cambriolages, enfin voilà. Mais en tout cas, quand une église est ouverte, j'y rentre, je m'y pose. Et puis je passe mon temps dans une ambiance, on va dire, de recueillement. Je suis en direct avec le ou les esprits qui y flottent. Et puis je ne vous l'apprends pas, mais vous savez que beaucoup d'églises sont quand même construites sur des endroits où énergétiquement, il est censé y avoir une confluence de forces assez agréable pour que la pierre ensuite puisse s'en imprégner.
1: Ouais, moi, j'y vois plutôt le fait que tant de messe a été célébrée dedans, que tant de personnes sont venues prier dedans, que c'est vraiment un lieu qui justement, c'est un lieu de prière, quoi. On le sent, et c'est plus ça que je sens, moi, dans les pierres.
0: Oui, l'énergie est gardée, en tout cas. Mais c'est vrai que la pierre, enfin, retient l'énergie et les énergies qui s'y trouvent. Et puis aussi parce que ma mère était d'une famille très catholique, donc il y avait quand même une tradition. Mon père également, mais un petit peu comme le disait Norbert Calmels, l'abbé Calmels, qui a préfacé le livre des sermons qui vient de ressortir et qui était un grand ami de Marcel Pagnol. Il disait de Marcel Pagnol, c'était un catholique qui ne se revendiquait pas, mais qui ne se cachait jamais. Mon père Franck était un peu de cela. C'est-à-dire que je crois aussi que dans une certaine génération, comme la culture d'ailleurs, la culture et la foi, c'était des choses qu'on essayait d'acquérir pour soi-même. Par conséquent, on n'en faisait pas étalage. C'était d'abord entre soi et soi-même. C'était un monde intérieur. Alors qu'aujourd'hui, bon, on fait étalage d'à peu près de tout et de beaucoup de n'importe quoi pour prouver qu'on fait partie de telle caste ou de telle autre. Mais moi, j'ai connu en fait une religion et un rapport à la foi, non pas silencieux, mais normalisé et tranquille. Et c'est vrai que moi aussi, j'avais ma connexion personnelle.
1: Est-ce que vous vous souvenez d'un moment précis où vous avez senti une intensité plus forte dans cette relation?
0: Oui. Tout à fait. Et cette relation, je vais vous dire, je suis allé la chercher, bien malgré moi, à 20 000 kilomètres de la France, à une époque où j'écrivais un livre avec un grand journaliste sportif néo-zélandais qui s'appelle Ian Borthwick. Je le dis parce que ça a été mon compagnon de voyage spirituel, donc c'est un homme important pour moi. Et nous sommes partis en Nouvelle-Zélande, territoire que je ne connaissais pas, pendant à peu près 2 mois. Et là-bas, alors je pourrais vous en faire une émission de 4 heures, mais on va rester sur l'aspect justement spirituel. J'ai découvert, notamment dans les contrées maori, qui est donc le peuple originel, et qui pratique une religion qu'on pourrait qualifier d'animiste, avec plusieurs dieux, chaque dieu étant celui de la chasse, de la nature.
1: La montagne, voilà. Du rugby aussi.
0: Alors, je crois que là-bas, chaque néo-zélandais est son propre dieu du rugby. Non, là-bas, le dieu du rugby, c'est encore un dieu qui est à part des autres, mais qui compte. Et c'est vrai que là-bas, lorsque nous sommes allés sur des lieux non pas saints, mais sacrés,
1: oui,
0: qu'on dit tapu, je trouve ça très joli en maori, sur des lieux sacrés, notamment le mont Ikurangi, qui est un mont qui est très spécial dans l'histoire des maoris, même dans celle du monde, car lorsque le soleil se lève, le premier endroit qu'il touche sur la planète Terre, c'est le mont Ikurangi. Et donc, nous y sommes allés très tôt le matin, il faisait encore nuit, et les maoris qui nous accompagnaient nous ont dit, lorsque le soleil se lève, on sent les ancêtres qui sont là, qui passent, et qui s'en vont, et qui rejoignent le Cap Reinga, qui est le bout de l'île nord de la Nouvelle-Zélande, où la mer Tasman et le Pacifique se réunissent. Eh bien, à 4h30, 5h du matin, j'ai senti une présence inexplicable, un tourbillon d'âmes et d'ancêtres maoris qui étaient là. Et ce que j'ai trouvé merveilleux chez ces maoris, alors qu'ils sont aussi d'une culture chrétienne, mais par colonisation, enfin l'histoire
1: est compliquée.
0: Mais moi, je vais en rester vraiment sur le côté justement animiste. Lorsque nous allons en Nouvelle-Zélande et que nous nous trouvons face à un arbre qui s'appelle Tane Mauta, qui veut dire le seigneur des forêts, le plus vieil arbre apparemment de la Nouvelle-Zélande, et peut-être du monde, et dont on nous dit « si cet arbre tombe malade, puisque c'est notre père, nous mourrons tous », et que les Maoris entonnent des chants à la gloire de cet arbre, on se dit, il est là, le bon Dieu. C'est là aussi qu'il se manifeste.
1: Dans sa création.
0: Dans sa création. Si vous voulez, moi, souvent, on parle de syncrétisme avec une connotation pas forcément très positive.
1: Oui, bien sûr.
0: En tout cas, en Occident, naturellement, puisque du côté oriental, je ne sais même pas si le mot existe chez eux. Je me demande si ce n'est pas nous qui l'avons créé pour définir ce qu'ils sont. Mais... ça ne veut rien dire, ce mot-là. C'est-à-dire qu'à un moment donné, si on atteste de l'existence du divin, comment peut-on ne pas penser qu'il est dans chaque fourmi, dans chaque arbre, dans la nature ? En Nouvelle-Zélande, nous sommes les invités de la nature, et nous en faisons partie. Là-bas, la spiritualité est un mot qui n'existe pas, puisqu'ils sont tous reliés de la même manière à la terre et au ciel.
1: Mais alors, vous, dans votre expérience là-bas, après vous êtes revenu, est-ce que vous avez... comment vous l'avez transformé dans votre quotidien ? Qu'est-ce que ça a eu comme influence ? Et est-ce que ça vous a permis de vous rapprocher un peu du Dieu des chrétiens ?
0: Alors déjà, quand je suis rentré, ça a été une catastrophe.
1: Je ne veux pas rentrer.
0: Parce que vous passez du Bush Néo-Z à Roissy, avec le bagage qui n'arrive pas. Donc c'est une situation où vous dites comment est-ce que je sais pour que ce que j'ai rapporté en moi puisse exister. Parce que là, je parle d'une manière un peu sérieuse, mais vous savez, c'est comme les cadres en surchauffe qui le dimanche font des câlins aux arbres, et puis le lundi, il faut retourner au bureau sur le périphérique. Il faut aussi avoir l'opportunité de transformer et de garder ces cadeaux-là.
1: Oui.
0: Bon. Mais je crois que l'univers a été plutôt clément avec moi, c'est-à-dire que je me suis dit, ce que j'ai reçu là-bas, je ne peux pas l'adapter à ici. Il faudrait vivre là-bas, c'est pas possible. Mais il faut en garder une croyance et une ouverture. Et ça m'a reconnecté forcément à ma propre religion, puisque ici, la religion telle qu'elle est pratiquée en Nouvelle-Zélande, elle est difficile à trouver.
1: Oui.
0: Ou alors par quelques charlatans, n'est-ce pas, qui vous font croire qu'ils ont avec eux tous les dieux et que vous allez aller beaucoup mieux en les fréquentant. Non, pas du tout. C'est-à-dire que ça m'a rapproché en tout cas de la foi. Voilà. Ça m'a rapproché de la foi et je me suis dit, le bon Dieu est venu me chercher à 20 000 kilomètres pour me ramener à la maison. Parce que pour moi, le bon Dieu, c'est pas qu'il est facétieux, c'est qu'il est malin. Il sait à quel moment il faut venir vous chercher. Et je trouve que quand le bon Dieu fait l'effort de venir vous chercher, il faut ensuite le payer de retour en disant « alors je reviens ». Ça a été une manière différente d'envisager les choses, surtout avec, en envisageant la foi comme quelque chose de plus rédempteur qu'un poids qui semble vous regarder du coin de l'œil en cherchant l'endroit.
1: Donc le poids, c'est les règles ?
0: C'est les règles.
1: C'est
0: la peur du châtiment. C'est le côté très binaire que j'ai aussi judéo-chrétien qui dit le bien, le mal. Le péché, l'action de grâce. Ce qui est une bêtise en plus, car c'est une création en plus.
1: On ne va pas le régler maintenant, mais
0: ce n'est
1: pas complètement une bêtise non plus.
0: Mais, je veux dire...
1: mais ça dépend ce qu'on met derrière les mots aussi.
0: Alors,
1: et il ne faut pas oublier non plus que le Dieu en face est un Dieu de miséricorde qui est là juste avec les bras ouverts à nous attendre. Il n'est pas là avec son fusil de chasse pour dégommer ceux qui ne sont pas dans les clous.
0: C'est ça que je veux dire. C'est-à-dire que pécheurs, on l'est tous. Imparfaits, on l'est tous. Tout croyant le matin se lève en se disant... comment faire pour continuer à croire ? Naturellement que le but n'est pas de créer des péchés supplémentaires dont on peut bien se passer et dont surtout ceux qui les subissent peuvent se passer. Mais je crois qu'en fait la recherche de la perfection en tant que fidèle est un leurre. Parce que je crois qu'au plus on recherche la perfection, au plus c'est les défauts qui nous reviennent dans la figure. Vous savez, c'est Clément Rosset...
1: C'est encore une autre émission, ça.
0: Alors, c'est encore une autre émission.
1: Heureusement qu'il y a la grâce qui est là pour nous aider.
0: Oui, c'est ça.
1: Mais en même temps, on ne peut pas laisser couler le truc tout seul. Il faut qu'on soit impliqué dedans, on n'est pas des marionnettes. Mais ça, c'est encore une autre émission. Dites-moi, votre rencontre avec le Seigneur, aujourd'hui, est-ce que vous sentez qu'il est à côté de vous ? Vous marchez avec lui ? Il est là ou c'est encore du concept ?
0: Oui, oui. Non, il est là.
1: Il se manifeste comment ?
0: Dans l'infiniment petit. Pour moi, le Seigneur se manifeste dans l'infiniment petit, et je vais vous dire pourquoi. Parce que l'infiniment petit, ça nous oblige à regarder de plus près. Ça nous oblige à sortir de l'autoroute visuelle, de l'habitude de perception, et de regarder, de faire un pas de côté, voire deux, et de se pencher. Ou de lever la tête. les petites fourmis,

0: oiseaux qui reviennent là en cette saison, qui ont leurs règles, leurs lois.
1: Le papillon qui vous passe sous le nez dans un endroit totalement
0: Tout à fait.
1: Imprévu.
0: Vous savez, quand je regarde la nature, je me dis, mais de si petites choses qui ont, à mon sens, une âme, une intelligence, pas comme la nôtre, mais qui ne font pas le mal. Les animaux ne font pas le mal gratuitement. Les animaux survivent et se défendent.
1: Oui.
0: Les insectes, c'est pareil. Les arbres ne sont pas violents les uns avec les autres.
1: Ça nous distingue bien, oui.
0: Mais je me dis, le bon Dieu, il est là. Il est dans ses manifestations, parfois non humaines, mais en tout cas très fortes, dans l'infiniment petit. Pour moi, l'infiniment petit atteste du grand supérieur.
1: Est-ce qu'il vous arrive parfois encore d'avoir des, ou par le passé, des temps de, on va dire, de désert spirituel ? C'est-à-dire que...
0: Bien sûr.
1: C'est sec.
0: Mais naturellement.
1: Et vous en sortez comment ?
0: Mais vous savez, mais c'est très compliqué, parce que je crois que l'époque actuelle, je vais faire un poncif, hein, bien que beaucoup de gens le disent, mais...
1: Nous, on préfère les pontifs sur KT.
0: Remarquez, on peut faire des poncifs quand on est un pontif. Mais ça, c'est encore une autre émission, mon cher Cyril. Il faudra qu'on en fasse 25 ensemble.
1: Je vous ferai revenir.
0: Mais il est bien évident que l'époque invite au raccourci, à l'immédiateté, à la perte de patience, donc à la perte de réflexion, à la perte d'intériorité. La violence et le désintérêt et l'individualisme règnent. Vous savez, moi, je suis souvent en déplacement pour mon métier d'interprète. Et souvent, je le dis, je vais paraphraser très mal la phrase de Dante dans l'enfer, « Vous qui pénétrez ici, abandonnez tout espoir. » Moi, lorsque je rentre chez moi, parfois, l'espoir m'abandonne. Parce que je vois des choses et des comportements humains qui me dépassent. Je ne suis pas un chantre de vertu, hein, loin de là. Hein. Sinon, je ne serais pas là, je serais un esprit immatériel. Mais il y a quand même des choses que je vois où je me dis, « Quel est le sens de tout ça ?» Le bon Dieu, je me dis, « Mais là, où est-il » Mais c'est ça qui est formidable. C'est que dans ces états de désert, il y a toujours un cadeau qui passe. Récemment, et ça c'est beau, il y a une petite fille que je connais bien, qui m'apporte une feuille rousse d'automne, et qui me dit, tu as vu Vincent, ma jolie feuille? Je dis, qu'est-ce qu'elle est belle, ma chérie. Je lui dis, qui te l'a donnée? Et elle me regarde comme si j'étais un couillon. Elle me regarde, elle me dit, ben enfin, c'est le vent. Et bien évidemment que c'est le vent qui lui a donné la feuille. Et là, je me dis, d'accord, il faut continuer à espérer. Mais je vous avoue que je crois que n'importe quel croyant qui va vous dire « Ma foi est en béton armé, il n'y a pas de désert, il n'y a pas de doute », bien sûr que si. Mais surtout que la foi, c'est un travail. Si elle nous tombait dessus d'une manière évidente, qu'est-ce qu'on irait creuser ? La foi, la croyance en toute chose, c'est aussi un effort. Et je crois que dans notre époque, on perd aussi... Ce qui est bon dans l'effort, n'est pas forcément le labeur qui va vous tuer et vous laisser exsangue. L'effort, c'est ce qui vous dépasse, c'est ce qui vous permet de vous dépasser. Enfin, la conscience du supérieur. Regardez en se disant, j'y arriverai peut-être pas, mais au moins essayez les premiers barreaux de l'échelle.
1: Alors juste avant qu'on passe à la série des questions, est-ce que vous pourriez me dire en une phrase le pitch de ce que vous jouez ?
0: Alors les sermons de Marcel Pagnol, c'est l'histoire d'un curé, le père Eusèbe, qui, dans sa paroisse, en un jour assez spécial, va décider de sermonner ses fidèles d'une manière tout à fait inédite, car beaucoup de problèmes se posent dans sa petite communauté, et le père Eusèbe est bien décidé à les résoudre, non sans lui-même, devant ses fidèles, faire un examen de conscience sans la moindre concession.
1: Donc si vous voulez en savoir plus, allez voir le spectacle.
0: Voilà, les sermons de Marcel Pagnol en tournée dès la mi-avril au printemps à peu près. Quoi. Voilà. On se voit un peu avant que ça commence.
1: C'est noté.
0: Mais ce sera dans toutes les églises de France à partir de 2026.
1: Est-ce que vous pourriez me dire un chiffre entre 1 et 10, s'il vous plaît ?
0: 7.
1: Si vous pouviez revenir en arrière et changer quelque chose dans votre vie, que feriez-vous ?
0: Les moments où je me suis mis en colère de manière totalement injustifiée.
1: À nouveau, entre 1 et 10 ?
0: 2.
1: Quel livre voudriez-vous conseiller à un non-croyant ?
0: Oh ! Mon Dieu ! Là, j'ai toute ma bibliothèque.
1: Ah oui, on l'entend. On entend là.
0: Vous entendez les... Ah, si. Au nom de la rose d'Umberto Eco. Voilà. Alors, livre qui se mérite, hein. Mais quelle récompense. Exceptionnelle.
1: Une dernière ?
0: 9.

0: Y a-t-il une parole que vous regrettez de n'avoir pas dite à quelqu'un ?
1: Ah. Non, je suis quelqu'un qui dit absolument tout ce qu'il pense. Mais je pense que parfois, il... Oh, mais comme beaucoup de gens, excuse-moi, j'ai été couillon.
0: Merci Vincent. Merci d'être venu jusqu'à nous, de nous avoir ouvert un peu votre cœur et puis votre univers spirituel, ce que vous faites peut-être un petit peu quand même en jouant cette pièce de théâtre qu'on va pouvoir retrouver un peu partout en France et qui s'appelle « Les sermons de Marcel Pagnol ». Merci beaucoup, bonne poursuite. Merci aussi à vous tous pour votre fidélité. N'hésitez pas à retrouver ce programme sur ktotv.com. Vous pourrez aussi le réentendre sur notre radio grâce à notre appli et puis en podcast. Je fais d'ailleurs un petit coucou à tous les podcasteurs et podcastés. À la semaine prochaine.

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1: Mesdames et messieurs, bonjour et bienvenue dans votre rendez-vous de musique liturgique. Bienvenue sur Point d'Orgue. Je suis très heureux de vous retrouver pour un nouveau numéro consacré aux merveilles de la musique sacrée. Et aujourd'hui, je me suis dit que j'allais vous parler d'une prière bien particulière, non issue des textes bibliques, donc une prière que vous ne connaissez peut-être pas, bien qu'elle soit assez fameuse pour la beauté de son texte et les musiques qui s'y rapportent. Il s'agit de l'Ave Maris Stella, une très très belle prière adressée à

Ah, Marie, reine du ciel, et ici guide des mers et des océans, et également du ciel, une très très belle prière que je m'en vais vous traduire tout de suite, parce que le latin va nous accompagner tout au long de cette émission. Vous allez l'entendre à deux reprises aujourd'hui, deux morceaux très différents l'un de l'autre, vous allez l'entendre, mais absolument splendide, chacun dans son domaine. Voici donc le texte de cette prière extraordinaire. Salut, étoile de la mer, mère nourricière de Dieu et cependant toujours vierge, heureuse porte du ciel. Faisant tien cette Ave de la bouche de Gabriel, refonde-nous dans la paix en inversant le nom de Eva. Délie les liens des coupables, apporte la lumière aux aveugles, chasse le mauvais de nous, obtiens-nous toute grâce. Montre que tu es mère, qu'il reçoive par toi la prière, lui qui, né pour nous, à accepter d'être ton fils. Vierge sans pareille, douce entre toutes, nous, délivrés des péchés, rends-nous doux et pieux. Accorde une vie pure, prépare un chemin sûr, afin que, voyant Jésus, nous nous réjouissions éternellement. À Dieu le Père soit la gloire, au Christ suprême louange, et à l'Esprit Saint, honneur. Ces trois personnes ne font qu'un. Amen. Une extraordinaire prière. Vous voyez que même d'un point de vue littéraire, je peux vous assurer que la traduction est bien faite avec cette espèce de dichotomie qu'il y a entre le Ave et le nom de Ève, la première femme qui a connu donc le péché, par qui le péché est arrivé, et elle, par cette Ave qui vient purifier ce péché-là. C'est extraordinaire, bien entendu, d'un point de vue de la prière et naturellement de la symbolique que cela implique. Alors pourquoi est-ce que cette prière est extrêmement célèbre? Alors, c'est bien entendu une partition grégorienne très fameuse que vous connaissez peut-être. Et bien entendu, cela s'est beaucoup développé dans le Moyen-Âge et puis peu après dans la Renaissance, etc. Et en fait, il y a eu une sorte de confusion entre deux prières de deux Stella Maris. Parce que quand on commence, eh bien, il y a un hymne qui est celui de Marie, étoile de la mer. Et en fait, on sait que pendant une certaine période, en époque, on priait l'étoile polaire et qui était la prière des navigateurs. Et donc, en fait, il y a eu une confusion de ces deux prières et qui a fait naître une nouvelle prière, Laudit Coelum, écoute au ciel. Et ensuite, il y a toute une référence à cette étoile et bien entendu à Marie. Et en fait, cette confusion est assez amusante parce qu'elle a donné lieu à de très très belles choses, et notamment dans la musique chez Monteverdi. Mais là, ça veut dire que je m'avance un tout petit peu puisque ça sera en deuxième partie de cette émission. Aujourd'hui, je vous propose de commencer avec un compositeur contemporain, Joseph Ole Sabaté, qui est un compositeur qui est né en 1987. Il est espagnol, il n'est pas très connu, mais il mérite d'être un petit peu plus connu puisque c'est quelqu'un qui compose de très belles choses. Vous allez entendre ici, on a le déroulé de l'intégralité de la prière. C'est pas très long, ça dure un petit peu moins de 5 minutes, mais ça permet tout de suite de poser un cadre absolument merveilleux. Vous allez l'entendre, dès les premières notes, vous avez quelque chose d'extrêmement réconfortant. Et c'est là quelque chose qui est parfaitement en lien avec la prière, le côté tout à fait maternant et protecteur. Pourquoi est-ce que je vous ai parlé de la prière des marins? C'est parce qu'il y a cette sorte de dévotion à la Vierge qui protège. Quand on parle naturellement des navigateurs à une certaine époque, eh bien, il y a ce danger de la mer et cette espérance qui se confond tout à fait avec la lumière. Donc, l'étoile polaire, la lumière d'un phare, la lumière du port qui approche, bien entendu, tout cela se confond. Et c'est pour ça qu'il y a cette espèce de chaleur naturelle qui est recherchée dans la musicalité de ce morceau-là. Et c'est d'autant plus vrai avec ce compositeur qui, là, signe une page extrêmement belle, extrêmement douce, avec de très belles dissonances qui se résolvent de façon tout à fait extraordinaire et magistrale. Vous allez donc l'entendre tout de suite. Voici la version de l'Ave Maris Stella de Joseph Ole Sabaté.

Magnifique première approche pour cette prière incroyable Ave Maris Stella. Vous reconnaissez ici, parmi les harmonies, c'est-à-dire la couleur du son, quelque chose de très maternant, quelque chose de très envoûtant, tendre et en même temps très protecteur, ce qui rejoint cette prière adressée au ciel, qui vise tantôt les croyants, tantôt les marins à vouloir se rassurer avec cette prière si magique, évidemment bien mise en valeur ici par la musicalité. Si ça vous a plu, si cette musicalité vous a plu, je vous invite à découvrir d'autres œuvres de ce compositeur qui a, je pense, encore de belles choses à dire et une belle carrière devant lui, ce qui nous fera, je pense, écouter de lui d'autres de ses belles œuvres. Et maintenant, on va faire une pratique assez habituelle dans cette émission, faire un 180 degrés et aller regarder très très loin en arrière avec un des plus grands compositeurs de la musique. Il s'agit de Claudio Monteverdi, qui a été un des plus grands compositeurs de la musique occidentale. Il est né en 1567 à Crémone et il est mort en 1643 à Venise. Immense compositeur. Il a été un de ces génies qui a été dans cette période charnière entre la musique renaissance et la musique baroque, ce qui lui confère un style tout à fait particulier. Et au cours de sa longue et très belle existence musicale, il a produit des pièces toutes plus magnifiques que les autres. Il a notamment été considéré par les musicologues comme l'un des créateurs de l'opéra, rien que ça, avec l'Orfeo, des choses donc extraordinaires qui sont nées de cet esprit fécond, et bien entendu la même chose pour la musique sacrée. Il faut savoir qu'il a été un grand compositeur d'église, en partant donc de Crémone. Il a ensuite été à Mantoue, c'est là où il a composé l'une des œuvres les plus incroyables de la musique sacrée, dont nous allons reparler tout de suite. Il s'agit bien entendu des Vêpres de la Vierge Marie, une œuvre

absolument monumental dont on va parler un petit peu plus loin. Et ensuite, il a été certainement, d'ailleurs grâce à cette partition qui a d'ailleurs été composée pour l'endroit, il a été nommé maître de chapelle dans la très prestigieuse basilique Saint-Marc de Venise. Et c'est là où, à la suite des maîtres prestigieux tels que Adrien Willaert, ainsi que Andrea et Giovanni Gabrielli, il a été l'un de ces grands promoteurs de la musique de la Sérénissime, avec des œuvres toutes plus magistrales les unes que les autres, avec cette façon de faire si propre à Venise, dont je vous ai déjà parlé, de la polychoralité, c'est-à-dire, vous savez, ces deux chœurs qui se répondent. Vous avez deux grands balcons, en fait, dans cette basilique, et les chœurs se répondent. Il y a donc une forme de spatialisation du son qui est extraordinaire. Et ça, je voulais vous en parler, et on revient au début de l'émission, parce que je vous avais parlé d'une prière qui s'adressait au, qui était celle des marins initialement, et qui s'est confondue avec le Stella Maris. Il s'agit du Audit Chelum, écoute ciel. Et en fait, dans cette prière qui est reprise, je vous fais là un tout petit encart parce que c'est pas le propre de la musique dont on va parler, mais c'est pour votre amusement personnel. Eh bien, en utilisant cette prière, parce qu'il va utiliser dans les vêpres de la Bienheureuse Vierge Marie, les deux Stella Maris. Et donc dans le premier, Audit Chelum, écoute au ciel mes paroles, eh bien il y a un de ces procédés qui est bien utilisé dans ces temps-là à la Basilique Saint-Marc, c'est-à-dire celui de l'écho. C'est-à-dire que vous avez l'orateur, donc le chanteur, qui va chanter la prière, et derrière, de façon très lointaine, l'écho va lui répondre, comme si finalement c'était le ciel qui écoutait sa prière, et comme si c'était un cri jeté vers le ciel. Bon, alors on n'est pas là pour parler de cet extrait-là des Vêpres. Bien entendu, il faudrait que vous écoutiez la totalité de cette œuvre extraordinaire, presque 3 heures de musique, mais quelle musique! Et en particulier dans cette Ave Maris Stella, qui est, je trouve, à titre personnel, la page la plus extraordinaire de toutes ces Vêpres. Pourquoi? Parce que là, il va déployer tout le faste de son génie, hein, clairement Monteverdi là. Donc n'oublions pas que c'était une partition presque un petit peu curriculum vitae. Donc il y a mis tout son savoir-faire et tout son génie. Et alors là, impossible de s'y tromper. Il s'agit vraiment d'une des plus grandes pages de la littérature musicale occidentale. Vous allez avoir une profusion de moyens. D'abord, vous avez un orchestre et ensuite, vous allez avoir 2 chœurs à 8 voix qui vont se répondre, donc dans cet esprit de polychoralité. Et en fait, vous allez avoir dans toute cette œuvre des choses qui se répondent de manière totalement imbriquée. C'est ça qui est absolument magique, c'est de s'imaginer les cieux qui se répondent dans ces voûtes si particulières, puisque c'est une architecture presque byzantine, avec ses dômes et avec ses voûtes à Saint-Marc, et avec ses réponses qui se font autour de cette prière tout à fait magique. Et là, évidemment, il y a tout le génie de Monteverdi. Je vous le disais, pourquoi? Parce que, eh bien, il va déployer un immense faste, c'est-à-dire que deux chœurs pleins se répondent, et ensuite, et selon moi, c'est là qui est le plus extraordinaire, c'est la fin de cette prière avec un amen totalement extatique, hors du temps, hors de l'espace, qui est d'une lenteur absolue et qui vient là aussi vraiment tourner les yeux vers le ciel. Et là, naturellement, cet aspect céleste, non seulement de la géographie des chœurs qui chantent en haut, eh bien, ça se rapporte également à la prière. C'est là où, non seulement il y a un génie musical, puisque la partition est magnifique, en plus, il y a un génie du texte. Alors ça, il faut tirer son chapeau à ces moines du Moyen-Âge qui ont composé cette extraordinaire prière. Mais en plus, il y a un génie presque géographique, oserais-je dire, avec quelque chose qui est fait en adéquation avec les lieux qui ont été faits spécialement pour un endroit et qui revêt quelque chose de totalement magique pour les auditeurs. Pensez-vous, à l'époque, quelque chose qui est de l'ordre du Dolby Atmos, hein, comme si aujourd'hui on allait au cinéma avec les voûtes qui se répondent. Et là, c'est cette triple alliance avec le génie de Monteverdi, le génie de sa musique, le génie de la prière et donc le génie des lieux avec cette polychoralité qui fait de cette œuvre quelque chose d'aussi spécial. Vous allez donc l'entendre, alors c'est assez long, hein, c'est un extrait qui dure 9 minutes, mais il faut, je pense, entendre toute la prière pour apprécier cette espèce de moment final extatique avec les deux chœurs qui se rejoignent pour se mettre d'accord et dire cet amen. Et je voudrais également tirer mon chapeau à Leonardo Garcia Alarcón qui dirige le chœur là et l'orchestre. Vous allez entendre, c'est quelque chose d'absolument magique. Et en plus, on sent qu'il profite. Et je peux vous dire que, parce que la prestation a été filmée, ça a été donné à l'auditorium de Radio France,
On voit que les choristes sont heureux et vous allez l'entendre, cette joie est absolument communicative. Je vous laisse donc profiter plus maintenant de mots, mais écouter la musique de ces vêpres de la Vierge extraordinaire.

0: vous l'avais-je pas promis, un amen aussi merveilleux qu'extatique, sublimé par la longueur du dernier accord et avec les petites cordes pincées qui rappellent ces étoiles scintillantes qui brodent le manteau de la Vierge et qui montrent au navigateur effectivement la voie à suivre, ces scintillements, ces étoiles qui sont dans la musique comme dans les têtes, que je trouve si admirablement amenées. C'est donc une définition pour moi fort acceptable de ce que peut être un chef-d'œuvre musical et un chef-d'œuvre de musique sacrée. Voilà, mesdames et messieurs, pour ce tour musical autour de l'Ave Maristella, une prière absolument merveilleuse qui a réservé de grandes pages de la composition à ces grands compositeurs. Naturellement, on peut en avoir des tas d'autres dans d'autres styles tout à fait différents, dans la musique romantique, dans la musique baroque, etc. Mais j'ai choisi de choisir ces deux extraits aux antipodes les uns des autres, mais si représentatifs l'un et l'autre de ce que peut être l'inconscient et en même temps la réalisation d'une musique sur une prière donnée. Voilà, mesdames et messieurs, il me reste à vous souhaiter une très belle fin de journée et je vous dis à très bientôt sur Point d'Orgue.
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0: Bonsoir et bienvenue dans ce nouvel épisode d'Église du Monde sur KTO. Ce soir, nous prenons la direction du Sénégal. Exemple de coexistence religieuse où musulmans et chrétiens partagent un même quotidien, unis par une tradition d'accueil et de convivialité que l'on appelle la teranga. Avec notre invité, nous nous intéresserons tout particulièrement à la Casamance, cette région du Sud où les blessures d'un conflit vieux de plusieurs décennies sont encore ouvertes et où l'Église œuvre pour le retour de la paix. Mais avant cela, je vous propose quelques repères sur le pays. Alors le Sénégal, c'est un État d'Afrique de l'Ouest, bordé par l'océan Atlantique. Il a rejoint les pays producteurs de pétrole il y a moins d'un an et demi. La Casamance, région du Sud, elle est séparée du Nord par la Gambie, ce pays frontalier qui forme même une quasi-enclave à l'intérieur du Sénégal. Le Sénégal, pays d'environ 18 millions d'habitants, un Sénégalais sur quatre vit à Dakar, la capitale. Derrière cette forte densité urbaine, la population fait face à une situation économique difficile, une dette publique croissante, un déficit budgétaire important. D'après les chiffres officiels, un tiers des Sénégalais vit sous le seuil de pauvreté et le chômage touche près d'un cinquième de la population active, soit environ 20%. Les Sénégalais, pour la grande majorité, sont musulmans. Les chrétiens représentent environ 5% de la population et sont pour la plupart catholiques, principalement installés dans le sud du pays ou dans certaines grandes villes, comme Dakar. D'autres sont affiliés aux religions traditionnelles. Tout de suite, je retrouve mon invité. Monseigneur Jean-Baptiste Manga, bonsoir.
1: Bonsoir.
0: Merci et bienvenue sur le plateau d'Église du Monde. Merci d'être avec nous. Alors, pour faire un petit peu connaissance, Monseigneur, vous êtes l'évêque de Ziguinchor depuis le mois de juin 2024, mais vous êtes prêtre de ce même diocèse depuis 2000. C'est donc un diocèse que vous connaissez très bien.
1: Oui, c'est vraiment mon diocèse puisque je suis né là, j'ai été baptisé là, j'ai reçu tous les sacrements là, fait mon séminaire là. J'ai été ordonné prêtre, j'étais enseignant et tout. Et donc, je suis devenu depuis juin 2024 nommé évêque de ce même diocèse, donc que je connais bien.
0: Monseigneur, on désigne le Sénégal comme le pays avec la culture de la teranga, ce sens de l'accueil. Comment cette valeur se traduit-elle concrètement dans la vie de l'Église ?
1: Alors, cette valeur de la teranga se traduit par une ouverture d'esprit des chrétiens de manière générale et des Sénégalais dans l'ensemble qui fait que on accueille l'autre assez facilement. C'est peut-être il y a un contexte peut-être historique et politique dans la sous-région qui fait que pendant longtemps le Sénégal a accueilli des populations qui sont venues d'ailleurs, d'autres pays environnants. Et je pense que cela a permis de cultiver cette dimension d'accueil qu'on retrouve dans la population sénégalaise et qu'on retrouve dans l'Église du Sénégal.
0: Alors, au-delà de cette hospitalité, cet accueil, le Sénégal est souvent cité comme modèle du dialogue islamo-chrétien. Concrètement, comment ce vivre ensemble se manifeste-t-il dans la vie quotidienne ?
1: Voilà, alors, je pense qu'il y a plusieurs niveaux. Hein. Le premier niveau que je vois, c'est les descendants, c'est-à-dire des autorités vers les populations. Alors, quand vous prenez le Sénégal, les responsables politiques, le premier que nous avons eu comme président, c'est le président Senghor, qui était catholique dans un pays majoritairement musulman. Ensuite, le président Abdou Diouf, qui vient de fêter ses 90 ans, qui est musulman, et sa femme, Elisabeth, qui est catholique. Et après lui, nous avons eu le président Abdoulaye Wade, qui avait une épouse française. Ensuite, le président Macky Sall, et aujourd'hui, le président Bassirou Diomaye Faye. Et les présidents sénégalais ont toujours travaillé à garder cette harmonie dans la société sénégalaise entre chrétiens et musulmans. Ça, c'est deuxièmement, les responsables religieux, musulmans comme chrétiens, nous avons de grandes figures de ce vivre ensemble, de ce dialogue, à travers le cardinal Yacine Tchandoum, qui avait de grands amis chefs religieux musulmans. Et aujourd'hui, nous avons des évêques. Je veux citer peut-être le dernier exemple, l'évêque de Saint-Louis, Mgr Augustin Ndiaye, qui, pendant son ordination, a été accompagné par son oncle, le frère de sa mère, qui est musulman. Donc ça, c'est des signes concrets qui montrent comment chrétiens et musulmans vivent ensemble.
0: Parce qu'en fait, on comprend bien, Monseigneur, dans chaque famille, il y a des chrétiens et des musulmans.
1: Dans chaque famille, il y a des chrétiens et des musulmans. Et je pense que les Sénégalais mettent en avant d'abord les liens de parenté, d'affinité et d'amitié, avant les différences, la différence religieuse.
0: Alors, il y a un grand événement national qui est le pèlerinage marial de Popinguine, qui rassemble aussi bien au-delà d'ailleurs des catholiques. Le diocèse de Ziguinchor, il sera à l'honneur, si je ne me trompe pas, de la 138e édition, c'est-à-dire en 2026. Qu'est-ce que ce pèlerinage y représente justement pour l'Église, mais aussi pour la société sénégalaise?
1: Je pense que ce pèlerinage, on parle beaucoup du dialogue interreligieux au Sénégal, et ce pèlerinage est la vitrine de ce dialogue interreligieux depuis longtemps. Puisqu'à l'occasion du pèlerinage de Popinguine, il y a régulièrement des chefs religieux musulmans qui viennent et qui assistent à

0: toute la célébration. Et ça, c'est un signe fort qui est noté. Et autre chose qui fait de ce pèlerinage un moment important dans la vie du Sénégal, c'est qu'il est animé à tour de rôle par un évêque des diocèses du Sénégal. Et à chaque fois, chaque diocèse apporte ce qui est là de propre, du point de vue culturel, etc. Et ce que nous allons faire pour l'édition prochaine, en apportant ce que la Casamance a de particulier pour enrichir le visage de ce pays qui est le Sénégal.
1: Qu'est-ce qu'elle a de particulier, la Casamance ?
0: Alors, la diversité. Une grande diversité ethnique en Casamance. C'est peut-être la région, une des régions où on a la plus grande diversité. Et c'est ce que nous allons apporter, puisque cette diversité, c'est ce qu'on retrouve dans l'église, toute l'église sénégalaise.
1: Alors, justement, chez vous, en Casamance, cette diversité ethnique, il y a moins de musulmans, mais les catholiques vivent aux côtés des animistes. Il y a aussi des musulmans. Hein. On parle, donc, les animistes aussi de religion traditionnelle. Juste avant d'aller plus loin, Monseigneur, je vous propose de regarder un extrait de cette rencontre dans le royaume du Kassar entre l'abbé Samson Kantoussan, il est responsable diocésain du dialogue interreligieux, et le roi de Calobonne.
2: Je suis vraiment content de vous trouver aujourd'hui dans votre palais. C'est extraordinaire. Depuis que vous avez été nommé, et j'avais moi-même prévu de venir à la cérémonie de présentation, c'est comme ça que ça se nomme. Vous arrivez comme roi de Calobonne en cette année où l'Église catholique installée dans ce département, dans ce département, depuis 1924, célèbre le cinquantenaire, action de grâce au Seigneur, comme on dirait chez nous, au Salana Temit. Dans la vie d'un homme qui croit, il n'y a aucun hasard. Mais donc je suis venu aussi vous inviter officiellement à prendre part active à ce grand jubilé centenaire qui marque l'histoire d'un peuple, parce que le centenaire, la rencontre de l'Évangile avec un peuple, c'était il y a 100 ans. Comité Khan, d'accord, du Kessoumé.
3: Amen.
2: Bonne mission.
3: Merci.
4: Oui.
3: Mais je vais juste ajouter quelques mots, parce que je suis très ému de recevoir un curé ici, dans mon palais. C'est un immense plaisir.
1: Voilà, c'était l'extrait du film documentaire du Père Geoffroy aux frères Rosaire, coproduit par Kateo et à retrouver en intégralité sur notre site internet. Alors, Monseigneur Manga, déjà pour l'anecdote, vous apparaissez dans ce film documentaire, mais ça c'était avant votre nomination en tant qu'évêque. Si on a choisi cet extrait, c'est parce qu'il nous a interpellés. On s'est dit qu'on n'avait pas forcément l'habitude d'assister à une telle rencontre. Une réaction de votre part sur cet extrait?
0: Oui, un bel extrait qui montre un peu. Tout à l'heure, on a parlé du dialogue islamo-chrétien au Sénégal. Au Sénégal, on doit plutôt maintenant parler du dialogue interreligieux, puisque en Casamance surtout, on a un autre acteur, ce sont les religions traditionnelles telles qu'on l'a vu tout à l'heure dans l'élément, à travers ces grandes figures, la religion traditionnelle que sont les rois. En le voyant, mais ça me rappelle les paroles que le roi d'Oussoui, au petit royaume à côté de celui de Calomon qu'on a vu, m'a dit quand j'ai été lui annoncé, j'ai été nommé évêque, juste après le cinquantenaire de la paroisse d'Oussoui dont je suis originaire, il m'a dit: ah, c'est peut-être les fruits du cinquantenaire. Le roi de la religion traditionnelle, il n'est pas catholique, hein, qui dit c'est peut-être que le cinquantenaire est le fruit. Voilà, c'est dire que le Seigneur peut parfois passer par des chemins qu'on ne soupçonne pas pour nous parler, et que pour nous dialoguer, c'est aussi écouter les autres, et peut-être écouter le Seigneur nous parler à travers l'autre qui est différent de nous, c'est ce que ça me laisse.
1: Justement, dans le documentaire, vous parlez de ce respect des autres croyances, même si on ne partage pas la même vision des choses. Ce métissage culturel, c'est un défi ou c'est une force pour l'Église?
0: C'est les deux. C'est un défi et une force. Je commencerai par une force, ou plus que l'Église a toujours eu cette dimension de dialogue, et les autres aussi ont toujours eu, sinon on ne peut pas dialoguer, on est toujours à deux pour dialoguer. Donc de ce point de vue, au Sénégal, c'est une force. Mais c'est en même temps un défi, puisqu'il faut être vigilant, parce qu'à tout moment, cet équilibre peut basculer d'un côté comme de l'autre. Et que nous, comme responsables, religieux surtout, nous avons à travailler à faire en sorte que cet équilibre et ce respect surtout soit gardé. Ce qui fait qu'après ma nomination, j'ai fait le tour de tous ces chefs religieux pour me présenter à eux, pour leur dire, ben, je souhaite qu'on travaille ensemble, la main dans la main, pour notre bien commun, qui est ce territoire de Casamance auquel nous appartenons.
1: Alors il y a un enjeu, c'est celui de la formation. Et puis vous étiez, avant d'être nommé évêque, vice-recteur du grand séminaire interdiocésain Saint-Jean-Marie Vianney de Brun. Comment vous voyez cette mission et quels sont, selon vous, justement les enjeux pour accompagner les séminaristes?
0: Voilà, alors, c'est vrai qu'au Sénégal, on a cette tradition d'être séminaire interdiocésain. Donc nous avons celui de Ndiafat, le cycle de propédétique dans le diocèse de Kaolack, celui de Brun dans le diocèse de Ziguinchor et celui de Dakar pour la théologie à Dakar. Donc, le fait que les séminaristes, tous les séminaires du Sénégal fassent ce tour, leur permet d'avoir une ouverture sur l'ensemble des réalités culturelles du pays. Et je pense que ça, c'est important. Et c'est un acquis qu'il nous faut développer pour que tout prêtre sénégalais, faisant ce tour dans sa formation, puisse avoir une grande ouverture d'esprit par rapport aux autres.
1: Parce qu'il y a des spécificités selon que l'on se trouve au nord du Sénégal ou au sud du Sénégal.
0: Tout à fait, tout à fait. Au nord du Sénégal, c'est largement musulman. Au sud, c'est plus mélangé avec des catholiques, des protestants et ceux de la religion traditionnelle.
1: Alors, la feuille de route du clergé sénégalais, c'est la suivante, pour une église synodale et autonome au service de la justice et de la paix. Tout d'abord, sur cette synodalité, quelles sont peut-être les questions essentielles qui ressortent sur la vie et les missions des diocèses?
0: Voilà. Alors, il y a eu déjà... Nous, on a eu un synode entre 2014 et 2017 dans le diocèse de Ziguinchor.
1: Oui, et d'ailleurs, vous êtes pionnier, finalement, en Afrique de l'Ouest,
0: voilà,
1: le diocèse de Ziguinchor.
0: Le synode. Et la question de l'autoprise en charge de notre Église fait partie des priorités de ce synode, tout comme la question du dialogue interreligieux ou de l'inculturation. Alors, à un niveau plus général, qui est celui du Sénégal, cette question de l'autoprise en charge de nos églises est ressortie lors de la rencontre des évêques d'Afrique de l'Ouest, conférence épiscopale d'Afrique de l'Ouest au mois d'avril dernier, sur le fait que nous devons être en Afrique une église qui de plus en plus travaille à une autoprise en charge et qui s'occupe et se préoccupe de la question de la paix, parce que c'est une dimension fondamentale, c'est la base. Sans la paix, on ne peut rien faire, et la paix, c'est un bien commun. Nous avons tous travaillé ensemble à la mettre en place.
1: Et dans une région, puisque vous parliez de cette rencontre en Afrique de l'Ouest, dans une région où la sécurité et les tensions sont parfois...
0: Oui, une des régions les plus déstabilisées actuellement. Quand tu prends des pays comme le Mali, le Burkina, le Niger, le Bénin, le Nord, ou le Nigeria, ou le Sénégal aussi, on voit que c'est une zone où l'Église doit avoir sa parole, une parole qui est une parole de paix, pour que nous puissions vivre dans l'harmonie. Et là, on sent l'importance du dialogue interreligieux. Parce que souvent, le religieux vient comme une espèce de couverture d'autres enjeux et qui donne l'impression que c'est parce qu'on est différent du point de vue religieux qu'on ne s'entend pas. Alors que nous avons de longues traditions de dialogue, de cohabitation pacifique, etc.
1: Et sur l'aspect autonomie, devenir une église autonome, comment permettre à cette église locale d'être autonome financièrement?
0: Alors, je pense que aujourd'hui, moi ce que j'ai dit par exemple dans mon diocèse aux jeunes, j'ai dit, il faut d'abord avoir les yeux tournés vers l'intérieur. Parce qu'on a l'impression que jusque-là, dans la plupart de nos pays, dans la plupart de nos diocèses, on ne mesure pas les richesses que nous avons. Et que si on les mettait en valeur, on aurait moins les yeux tournés vers l'extérieur. L'extérieur nous a suffisamment soutenus comme Église jusque-là. Maintenant, il est temps de partir de ce que nous avons, de nous investir, mais que les jeunes, surtout, restent là pour qu'exploitant ces terres-là, nous puissions annoncer l'Évangile avec nos propres moyens.
1: Alors, je vous propose de regarder un exemple de projet de construction d'une église. C'est l'église de la paroisse Saint-Pierre de l'Alane d'Iassap du diocèse de Thiès.
4: Nous avons démarré la construction de cette église à partir de ressources propres que nous avons pu mobiliser.

0: grâce à la contribution des communautés, nous sommes dans une zone où il y a des cultivateurs, des éleveurs, et avec ceux qui font l'artisanat, et quelques fils de ce village, de cette communauté, qui sont à l'extérieur. Alors nous nous sommes organisés pour faire des cotisations mensuelles pour ceux qui sont ici, tous confondus, toute personne qui a 20 ans cotise 500 francs par mois. Et nous avons demandé aux autres de faire un effort supplémentaire. Alors les ressortissants s'organisent pour mobiliser aussi des ressources. Ce qui fait qu'aujourd'hui, nous avons pu réaliser des travaux à hauteur de 50 millions. Alors pour l'église, 55 millions, parce que nous avons l'église aujourd'hui, nous avons la salle polyvalente de Djassam. Et donc, nous continuons les travaux, nous avons terminé l'architecture de l'église, nous commençons la construire, la toiture, il nous reste à faire le carrelage, à faire la peinture et à acheter les bancs, ce qui demande encore des ressources additionnelles.
1: Monseigneur Jean-Baptiste Manga, est-ce que ce genre d'exemple, celui-ci, mais il y en a sans doute d'autres, est-ce que c'est une source d'inspiration, justement ?
2: Tout à fait. Une vraie source d'inspiration qui montre que lorsqu'on est organisé, on peut faire de grandes choses. Et je pense qu'on peut même s'appuyer sur notre organisation sociale. Je prends un exemple dans mon diocèse, dans les îles Caron, autour de Kafoumtine, un village qui s'appelle Hilol, les chrétiens ont décidé de construire eux-mêmes leur église. La question de classe d'âge est encore très importante. Ils ont dit bon, que chaque classe d'âge donne ce qu'elle peut.
1: En fonction des revenus de chacun.
2: En fonction des revenus, ceux qui sont sur place, ceux qui sont ailleurs, tous ceux de la diaspora. Alors, quand l'église a été complètement achevée, il y a des classes d'âge qui ont trouvé qu'elles n'ont pas apporté ce qu'elles devaient faire. Ils se sont proposés de prendre en charge la grotte, il n'était pas prévu une tribune. Ils ont fait la tribune et l'église, cette église a été entièrement construite par les gens du village à partir de cette organisation sociale qui était déjà là.
1: Ça dit beaucoup de l'engagement aussi.
2: Oui, de l'engagement. Et que les classes d'âge, une espèce de compétition entre classes d'âge pour que chacun voit ce que l'autre a fait et fasse un peu plus. Et je pense qu'on a les mécanismes qui sont déjà là mais qu'on peut mobiliser pour nous permettre de répondre à nos besoins.
1: Alors, Monseigneur, je voudrais rappeler aux téléspectateurs que depuis 1982, la Casamance, elle est le théâtre d'un conflit entre l'État sénégalais et les factions rebelles du mouvement des forces démocratiques de Casamance. Alors, si la paix s'installe, la région, elle continue de souffrir. Monseigneur, quelles sont ces souffrances et quelles réponses de l'Église ?
2: Alors, la paix s'installe progressivement et on continue de prier que ce soit définitif.
1: Il y a un accord qui a été signé.
2: Oui, qui a été signé et on est à plus de 40 ans de guerre. C'est le plus long conflit en Afrique. Et on ne soupçonne pas aujourd'hui la violence que les gens ont vécue. J'ai dit quelque part, il y a le jour de Pâques, dans un petit village qui a vécu des moments très difficiles pendant le conflit, il est temps d'arrêter la guerre pour panser les plaies. Penser les plaies, c'est tous ceux qui ont sauté sur des mines, mais c'est aussi les plaies psychologiques. On ne peut pas imaginer que beaucoup de jeunes ne peuvent pas se projeter vers l'avenir, mais parce qu'il y a toute cette situation qui fait que psychologiquement, les gens ne sont pas bien. Et pour moi, l'Église doit se préoccuper à la fois de travailler à ce que la paix revienne, mais aussi à mettre en place des mécanismes qui permettront de prendre en charge toutes ces personnes blessées. Blessé physiquement, blessé psychologiquement, blessé socialement. Et ça, c'est un grand chantier qu'il faut entreprendre dès à présent.
1: – Il y a aussi beaucoup de personnes qui restent déplacées, je pense notamment qui sont parties dans ces années-là en Gambie, qui ne sont pas revenues.
2: – C'est ça, beaucoup de déplacés qui sont en Guinée-Bissau, qui sont en Gambie, qui sont à Dakar, ou qui sont à Ziguinchor. Alors, quand quelqu'un a vécu 30 ans comme déplacé dans la périphérie de Ziguinchor, il vit dans la précarité, on ne sait plus que cette personne est déplacée. Elle est pauvre parce qu'elle est déplacée, parce que son village est un village riche, mais il ne peut pas y vivre parce que la situation a fait qu'elle s'est déplacée. Beaucoup de déplacés ont même oublié qu'ils sont des déplacés. Ils sont dans des villes, ils sont à Dakar, ils sont ailleurs, ou même en Europe. Mais c'est parce que cette situation-là ne permet pas

0: d'espérer trouver son avenir là. Et pour nous, ça doit être une préoccupation.
1: Monseigneur Jean-Baptiste Manga, avant de se quitter, je vous propose de passer à la toute dernière partie de cette émission, un petit questionnaire de Proust pour conclure cet entretien. Quelle figure catholique marquante de votre pays vous inspire particulièrement ?
0: Alors, je dirais Monseigneur Augustin Sagna, qui est le premier évêque natif de Ziguinchor, qui a commencé son ministère à la fin des années 60, 67, dans des conditions très difficiles. Il avait très peu de personnel apostolique et il s'est battu. C'est quelqu'un qui croyait à l'espérance et qui espérait. Et il a travaillé pour que ce diocèse puisse être là où nous sommes aujourd'hui, du point de vue des vocations et du point de vue de la formation des écoles. Il a fait ouvrir beaucoup d'écoles dans des villages très reculés pour permettre à des gens de situation, de conditions modestes de pouvoir accéder à une éducation qui leur a permis de pouvoir s'en sortir aujourd'hui. Et quand il a fini son service comme évêque, il est reparti comme curé de paroisse, ensuite comme vicaire de paroisse. Il est resté en paroisse jusqu'à la fin de sa vie. Ça montre vraiment la figure et l'humilité de cet homme qui m'inspire.
1: Quel sanctuaire ou lieu de pèlerinage dans lequel vous aimez vous ressourcer?
0: Alors, au Sénégal, nous avons deux foyers de charité, celui du Cap des Biches, côté de Dakar, et celui de Sindone, qui est en Casamance. C'est là où j'ai fait ma retraite avant mon ordination épiscopale, et c'est là où nous nous retrouvons chaque année, tous les prêtres, les religieux et les fidèles laïcs, comme lieu de ressourcement. Et moi, j'aime y aller, comme pasteur, pour appeler aussi mes diocésains à se retirer de temps en temps pour prendre un temps avec le Seigneur. Et donc ce lieu m'inspire fortement.
1: Et enfin, quelle prière connue des catholiques sénégalais souhaiteriez-vous nous partager ?
0: Alors, c'est la prière la plus simple, celle que tous les Sénégalais connaissent, chacun dans sa langue, c'est l'Ave Maria, hein. Salut Marie, Angiola, par exemple, hein. Safi Maria, Lumengi Kaji, Atamuda, Angima Sonen Karakupe, Bani Yesu, Anyuata Harira Soneni, Mariana Baujatemit, Ulaulu Liko Foraku, Mounye, Bani Hunate Ketuli Amen. Donc, c'est la prière que ma grand-mère m'a apprise. Et chaque fois que je récite cette prière, je pense à la fois à ma grand-mère, à mes parents, qui m'ont transmis cette foi chrétienne et catholique.
1: Merci beaucoup, Monseigneur Jean-Baptiste Manga, d'avoir été avec nous. Merci beaucoup de ce témoignage.
0: Merci à vous.
1: Et tout de suite, on continue avec la chronique du Monde. Nous prenons la direction du Liban. Et on retrouve avec plaisir pour cette nouvelle saison le Père Michel Aboud, le président de Caritas Liban.
2: Depuis le cœur du Moyen-Orient, depuis cette terre bénie qui est le Liban, un nouveau souffle d'espérance s'élève. Le Saint-Père, le pape Léon XIV, viendra fouler la terre des cèdres du 30 novembre au 2 décembre 2025. Après la Turquie, où il célébrera le 1700e anniversaire du Concile de Nicée, il vient au Liban pour porter un message de paix, d'unité et d'espérance pour tout le Moyen-Orient. Le Liban, pays secoué et même meurtri par les crises, les divisions et les blessures du passé, demeure un signe vivant de coexistence et de foi. Ici, chrétiens et musulmans partagent le même destin, la même montagne, la même mer et le même désir de vivre en dignité. En venant parmi nous, le Saint-Père rappelle au monde que la paix commence par le dialogue, par l'écoute et par le respect. Il vient dire, n'ayez pas peur, la lumière de l'Évangile brille toujours dans les ténèbres. Que cette visite apostolique soit un signe d'unité pour tous les Libanais, un appel universel, construisons ensemble un monde de justice, de miséricorde et de fraternité. Du Liban, nous adressons ce message à la famille humaine tout entière. Le Liban vit, croit et espère.
1: Et c'est la fin de cette édition. Merci d'avoir été avec nous. Cette émission

0: Bonjour et merci de nous retrouver pour La foi prise au mot, votre émission de formation chrétienne et de réflexion. Cette semaine, dans notre grande série sur les mots du catéchisme, commencée avec l'année de la foi, je vous propose un beau thème, celui de la beauté. La constitution dogmatique, Sacrosanctum Concilium, disait « Les beaux-arts, mais surtout l'art sacré, visent par nature à exprimer la beauté infinie de Dieu, et ils se consacrent d'autant plus à accroître sa louange et sa gloire qu'ils n'ont pas d'autre propos que de contribuer le plus possible à tourner les âmes humaines vers Dieu. » Alors, quel rôle doit avoir la beauté et l'art dans l'Église? L'Église a-t-elle abandonné sa mission de soutenir les artistes? L'Église a-t-elle renoncé au beau? Pour répondre à ces questions, deux invités, frère Philippe Markevitch, bonjour.
1: Bonjour.
0: Vous êtes moine bénédictin de Ghana de Gobi et vous êtes le fondateur et le rédacteur en chef de la revue Art Sacré. François Polgar, bonjour.
2: Bonjour.
0: Alors on vous connaît puisque vous êtes